Le joueur de Crystal Palace qui s'est relevé. Ancien joueur du Betis Séville, formé à la Masia. Et il aura joué un match professionnel d'ailleurs avec le Barça en novembre 2022. Enfin, un match, une minute à l'époque face à Osasuna. Et depuis la trajectoire, lui qui va disputer sa première Coupe du Monde, le défenseur central marocain. Qui va faire son retour sur le terrain. Raimi face à Ryerson. Raimi qui a eu le dernier mot. Qui là se frotte à du beau monde. Il va quand même obtenir le corner. L'attaquant marocain. Ah, face à Berger, Ryerson. Corner pour Azdine Ounahi. Mal tiré. C'est mal tiré de la part du numéro 8 marocain. Lui qui s'était révélé au Mondial 2022. Ça lui avait permis d'ailleurs de signer à l'Olympique de Marseille. Et malgré la descente, Ounahi a été élu à Gérone joueur de l'année par les supporters du club. Ounahi, justement, pour décaler Brahim Diaz. Brahim Diaz, unique buteur de la partie. Et pas loin de s'offrir un doublé, Nyland avait repoussé. Et derrière, un ballon qui va passer au-dessus pour Neyla El Hanaoui. Pas loin de doubler la mise. Et Brahim Diaz, la frappe puissante repoussée par Nyland. Et El Hanaoui qui a failli lober le gardien de la Norvège et du Séville FC. Là, voilà la grosse occasion de cette deuxième période et elle est une nouvelle fois marocaine, même si les Norvégiens insistent pour tenter d'aller chercher l'égalisation. Schjelderup, Horsnes, Schjelderup. Accompagné par les sifflets, cette offensive norvégienne. Odegaard, hein, qui prendra pas ce ballon. Raimi, le dégagement de Bellamari. Ah, il y a faute là. Il n'a pas été sanctionné là, mais Ismaël Seybari, le pauvre, au duel avec Christopher Ayer, me semble-t-il. Il n'est pas d'accord avec la décision de l'arbitre, hein, Mohamed Ouabi, le sélectionneur du Maroc. Et il veut protéger ses joueurs. Ça va être compliqué, hein, cette rencontre. Ce soit sur le plan physique, hein, avec les coups, mais également avec la chaleur. Il fait 28 degrés, on vous le rappelle. Allez, ça a repris Odegaard. Schjelderup. Et l'ailier de Benfica sur son pied droit. Chercher Alexander Sørloth. Mais les centres ne prennent pas preneur depuis le début de la partie. Et là, Ismaël Seybari est allé mettre un grand coup de chausson. D'aller dans les tout en haut des tribunes du Sports Illustrated Stadium. Et game avec ailleurs. Odegaard. Ah, il va falloir faire plus. Il va falloir faire bien plus pour faire sortir ce bloc marocain. Se procurer une occasion.
peut-être que la Norvège là, est en train de prendre conscience de la lourde tâche qui attend le pays qui n'avait plus participé à la Coupe du Monde depuis 1998. Sørloth. Ryerson. Il est pris, Sørloth. Il va frapper du gauche. Et ce ballon contré. Un énième corner. Odegaard. Et ça va sortir. C'est mal joué, c'est mal tiré. Il va falloir faire preuve de plus de précision pour le capitaine d'Arsenal. Tiens, une petite précision parce que ça n'a pas été montré au coup d'envoi de la deuxième période. Sachez que Ayoub Bouadi est sorti à la pause. Vous voyez plus sur le terrain, je vous rassure. Remplacé par Sofiane Amrabat. Et là, il va y avoir quatre changements. Côté Maroc. Et les dernières répétitions avant la Coupe du Monde. Concerner tout le monde, concerner tout un groupe pour Mohamed Ouabi. Et le premier défi de samedi, le Brésil. Gelderup, bien joué, le centre tendu et ni Sørloth ni Haaland à la réception de ce ballon, de cette opportunité. Les changements, ils auront lieu dans quelques instants. Et on a aperçu d'ailleurs Samir El Mourabet, le milieu de terrain de Strasbourg, qui va faire son entrée en jeu dans quelques instants. Et là, il va y avoir une sacrée revue d'effectifs. On va apercevoir Jessim Yassine, également l'autre joueur du Racing Club de Strasbourg. Et on va avoir les changements dans quelques instants. Pas de changement côté norvégien en revanche. Avec ailleurs. Ballon est sorti. Ah, ils sont brouillons. Ils sont brouillons ces Norvégiens. Décevante équipe de Norvège. Ça donne des indications à l'équipe de France et au staff. Ouais, les changements. El Khanous également va rentrer. El Kabi. Brahim Diaz va sortir. L'entrée de Zakaria El Ouadi également, le joueur de Genk. Ayoub Aimemouni, Ayoub El Kaabi. On le voit à l'image, l'attaquant de Francfort, qui pour sa première.

Et la revue d'effectifs et du talent, du talent. Raimi, l'exter du pied, que c'est bien joué, et une poussette dans le dos. Pas de coup de sifflet. Et ça demande à être revu. Il y a le VAR, on vous le rappelle, de toute façon.

tout cas, on a changé tout le 11 de départ hein, du côté du Maroc, à l'exception de Bounou qui reste, le gardien marocain, qui avait été absent des deux matchs deux premiers matchs de prépa. Il avait une gêne au dos, Bounou. C'était voulu rassurant. Raimi. Alkhanous. Bien joué. Avec ce centre, Raimi. Amrabat, la frappe complètement manquée du numéro 4 du milieu de terrain du Bétis. Et en concurrence hein, pour une place de titulaire avec Ayoub Bouhadi, hein, Amrabat, lui qui est l'un des cadres quand même de cette équipe, qui fête sa 75e sélection. Et le Maroc une nouvelle fois à l'attaque. Ouais, ces changements ont fait du bien, ça a apporté beaucoup de fraîcheur aux Marocains. Et avec Emaï Mouni, il y a faute sur le numéro 21 marocain de la part de Wolf. Ouais, bien joué là, ce qu'a fait le jeune joueur de Francfort, la surprise de la liste. Oui, c'est l'une des surprises. L'ancien joueur d'Offenheim qui s'est révélé à Francfort. Et le corner, ou plutôt le coup franc, pardon, pour Samir El Mourabet, le Strasbourgeois. Et son pied gauche, danger repoussé par la Norvège, ça va revenir. Bilal Khanous, le décalage avec Amaï Mouni, Raimi, Bilal Khanous. Ah, ils font preuve de maîtrise, ils font vraiment preuve de maîtrise les Marocains. Quelle équipe, quelle décevante équipe norvégienne. Vous avez trouvé prometteur face à la Suède lundi, on l'avait vécu sur l'équipe Lifoot. Elle est monnaie méconnaissable cette équipe norvégienne, et dès qu'elle est un peu bougée. C'est l'équipe de France est sérieuse. Lors de son troisième match de poule face à ses Norvégiens, elle est largement au niveau, alors qu'il y aura la pause fraîcheur. La Norvège nous déçoit. Et le Maroc nous montre qu'elle a une carte à jouer, une nouvelle carte à jouer dans la Coupe du Monde à venir. Et pourquoi pas bousculer d'entrée le Brésil samedi. Il l'avait déjà fait il y a 4 ans au Qatar, les Marocains.

ce qui sera l'une des grosses affiches du mondial pour les phases de groupe

Et ça discute, hein. Ça discute entre Erling Haaland et Sander Berge. Il y a de l'agacement chez Erling Haaland. C'est un match frustrant pour lui, pour l'un des meilleurs attaquants au monde. Et Sørloth va céder sa place. Sander Berge également remplacé par Patrick Berg. Tello Asgard va rentrer donc également. Également Frédéric Bjørkan, pardon. Le joueur de Bodø/Glimt. Léo Stigard aussi, défenseur du Genoa, a fait son apparition sur la pelouse. Et le jeu va pouvoir reprendre. Et Oscar Bob, lui aussi a fait son apparition, l'ancien joueur de Manchester City aujourd'hui à Fulham. Il avait été déroutant face à la Suède lundi. Erling Haaland, lui, est resté sur le terrain malgré tous les changements. Ce qui sera son seul match de préparation à la Coupe du Monde. Patrick Berg a récupéré le ballon, l'ancien Lensois, rayonnant avec Bodø/Glimt. Bjørkan, Kjell Deroupe, et bonne intervention défensive là. On va bientôt entrer dans le dernier quart d'heure, mais attention parce que là il y a une pression, une grosse pression que va gérer Bounou, qui a récupéré le brassard de capitaine puis la sortie de Achraf Hakimi. Amrabat, et qui va tranquillement temporiser. Bien joué ça, Elkhanous. Raimi, bien pris par Ryerson. Léo Stigard. Oh, attention cette passe qui a failli être récupérée par Amrabat. Oscar Bob. Et qui va déclencher quelque chose. Et derrière, il va y avoir cette frappe de Strand Larsen qui a remplacé Erling Haaland. Et je pensais qu'il était resté sur le terrain, le cyborg, mais non. Strand Larsen qui est en grande forme, auteur d'un doublé face à la Suède il y a quelques jours. Oscar Bob. Il est passé. En retrait pour eux, le capitaine Martin Ødegaard. L'égalisation norvégienne dans l'entame du dernier quart d'heure. Beaucoup de souffrance, beaucoup d'inefficacité ce soir pour les Norvégiens. C'est passé par Bob qui a fait une différence, l'ancien joueur de Manchester City, pour servir le joueur d'Arsenal et surtout le capitaine de la Norvège, Martin Ødegaard. Ils n'auront pas fait un grand match, les Norvégiens. Ils n'auront pas eu énormément d'occasions. Mais Martin Ødegaard a su faire preuve d'efficacité pour mettre derrière lui la déception de la défaite en finale de Ligue des Champions face au Paris Saint-Germain.
Bien, tout est à refaire pour le Maroc qui aura eu beaucoup de balles de 2-0 et qui pourrait peut-être être puni là sur les dribbles d'Oscar Bob. Ça a redonné de la confiance. Mais quand on vous dit qu'offensivement, certes, ils ont beaucoup de lacunes défensives, les Norvégiens, mais sur le plan offensif, ils ont un tel talent. C'est une piqûre de rappel pour l'équipe de France. On s'apprête encore à faire un changement côté norvégien, a priori. Ballon de l'autre côté pour Raimi, face à Ryerson. On a changé de gardien hein, côté norvégien. Ryan Nyland a cédé sa place à Egil Selvik, deuxième gardien de cette équipe de la Norvège. Que dans quelques instants, Christian Torsveit, le milieu de terrain de Sassuolo, va faire son apparition. Amrabat. Avec Raimi. Elhanous. Ouais, ce bon ballon là, dans l'intervalle. Ça va jusqu'à Raimi. Le centre contré est capté par Egil Selvik. Qui va relancer sur Léo Stigard. Selvik. Et le capitaine, celui qui a sauvé pour l'instant de la défaite la Norvège. Odegaard qui est venu, Østigard, Oscar Bob. Et c'est Martin Odegaard qui aura marqué. Sur ce service d'Oscar Bob. Tranquille, le pied gauche, parfaitement servi. Pour son retour en sélection depuis le mois de septembre. Ah, il a été blessé au genou. Il avait marqué à l'époque face à la Moldavie. Le voilà qui se rassure devant le but avant le premier match du mondial. Ce sera le 16 juin face à l'Irak. Ryerson, je crois qu'il est le dernier survivant des joueurs de champ. Hein. Même d'ailleurs le seul qui n'est pas sorti, puisque même Nyland est sorti, le gardien norvégien. Julian Ryerson. Avec ce bon ballon! Oh, ça passe juste à côté! Quelle opportunité pour la Norvège! Le coup de patte. Et c'est Torbjørn Eggem qui était pas loin de donner l'avantage à la Norvège. Et du haut de son 1m92. Le joueur de Bologne. Quelle opportunité! Est-ce qu'il a été appelé par le VAR? Que se passe-t-il avec l'arbitre de la rencontre? Il
Ah, parce que le. Il y a un maillot déchiré pour Edouane Halal. Le natif de Montpellier. Formé à Montpellier, le numéro 25 du Maroc. Et il y aura faute. Et un premier carton jaune dans cette deuxième période. Et un premier carton marocain. Bilal El Khanous. Au duel avec Christian Torsveit. Et ça va offrir une opportunité. Parce que là, ils sont en train de prendre l'ascendant. Les Norvégiens, et notamment dans les duels aériens. Julian Ryerson. C'est bien tiré une nouvelle fois. Et à la retombée, il y a un joueur norvégien. La frappe de Schjelderup. Qui va obtenir le corner. Termine mal la rencontre les Marocains. Raimi est au sol. Ah, il a du travail Bounou dans cette fin de rencontre. Hierson. C'est le 10e corner pour la Norvège. C'est bien tiré. Schjelderup. Repris. Et ils vont essayer de jouer rapidement cette touche. Ouais, ça aurait pu faire office de contre-attaque, mais il va laisser le ballon à Ayoub Ameymouni. Rabat. Et le ballon pour Edouane Halal. Bounou. Et la sortie de balle marocaine. Ils s'en sortent bien là. Très bien même. Amrabat. Et que Bellamari, Amrabat, ballon à profondeur, bien négocié par Léo Stigard, Ryerson, Odegaard, Ryerson, Oscar Bob. Bien joué cette sortie de balle. Et de l'autre côté, il y a de la place pour Schjelderup. Va aller provoquer là, le joueur de Benfica, fixé, et donner ce ballon en retrait à Patrick Berg. Et Schjelderup, le centre manqué, complètement raté de la part de son partenaire. La 85e minute. Et ils veulent les Norvégiens, alors qu'ils auront été quand même bien en difficulté ce soir. Envie de bien terminer la rencontre avec une deuxième victoire dans cette préparation. Un nouveau corner. Et on vous rappelle, il y aura un beau programme. On vous donne rendez-vous demain sur l'équipe Live Foot Pays-Bas-Ouzbékistan. Dans la nuit de lundi à mardi à 4h du matin, Espagne-Pérou. Le 11e corner. Bien tiré. Et ça a été enlevé là. Que Bounou. En train de signaler à l'arbitre qu'il était gêné. Et vous voyez, sur sa sortie des points,
pas forcément évident sur ce plan. Il a été déséquilibré là, Ryerson. Ils font beaucoup de fautes. Les Norvégiens, les Marocains, pardon. Raimi à l'image. Coup franc a été joué rapidement. Ektelo Asgard.

Léo Stigard. Ok, game. Oscar Bob. Strand Larsen. Raimi. Il a encore pris un coup, hein, Julian Ryerson, décidément. Et qui aura délivré cette saison à Dortmund 18 passes décisives. On a encore apprécié son pied droit ce soir au latéral droit norvégien. Attention à ce bon ballon et l'intervention importante de Björkan. Ça faisait très longtemps que les Marocains ne s'étaient pas approchés du but de Celtic. Samir El Mourabet, joueur du Racing Club de Strasbourg, au corner. C'est bien joué au deuxième poteau. Et la reprise de volée ratée de Jaime Mouni. Mais il avait été trouvé l'attaquant de Francfort. Ah, il y aura des enseignements à tirer de ce dernier match de préparation pour les deux équipes. La Norvège à l'attaque. Sjelderup. Et il a face à lui beaucoup de monde. Et des enseignements sur la première période, en tout cas, si on se place du côté du Maroc. Ils auront été très bons, très intéressants. Et si on retient les 45 premières minutes, oui, les Marocains ont largement de quoi titiller, embêter le Brésil. En revanche, ce deuxième match de préparation pour la Norvège, après la victoire face à la Suède, pas forcément les mettre en confiance avant l'entame de cette Coupe du Monde et de ce premier match de préparation, enfin de Coupe du Monde, pardon, qui aura lieu mardi face à l'Irak, sachant qu'après il y aura le Sénégal et surtout l'équipe de France qu'on n'a pas bien vu ce soir. Erling Haaland notamment était bien bien pris par Issa Diop, notamment dans les 45 premières minutes. Et c'est terminé. Ils vont se quitter sur ce match nul. Un but partout, les Marocains, les Norvégiens. C'est la fin de la préparation pour le Maroc et la Norvège. Place désormais à la Coupe du Monde.

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0: promet de longs voyages dans ce périple qu'est l'équipe du soir. Notamment, je vous invite à Lille, au nord de la France, y retrouver notre mascotte, Giovanni Castaldi, qui nous attend près du stade. Un petit tour de plateau pour y présenter notre légende, Julien Bento. Oui, Roland Garros est terminé sur un vainqueur, un petit, un grand lauréat. Nous aurons cette question. Bonsoir, président Bento.
1: Bonsoir.
0: Il n'y a que du sportif de haut niveau dans votre ville peuple, Samir Kliat, ex-AJ-Auxerre, ex-Verder, Auxerre-Lille.
2: C'est pas le meilleur dénominatif que
0: Lille. Et puis il a déjà sa veste de Wimbledon, il est qualifié pour Télé Grand Chelem, c'est Frédéric Verdier. Le Brésil n'a aucun secret pour lui, c'est bien sûr Hugo Guillemet. Et Tanguy Le Sévillé, une légende à marquer ce soir en prépa de la Coupe du Monde, c'est Modric. Bonsoir mon cher Tanguy.
3: Match de préparation entre la Croatie et la Slovénie ce soir. Et c'est Luka Modric, bien sûr, 40 ans, bien servi par Perisic, un autre ancien de cette sélection croate qui va lui faire la passe décisive. Il est masqué, Luka Modric. Il va tromper Jan Oblak sur ce plat du pied parfait. C'est son 29e but en 198 sélections. On rappelle, il y a un petit Croatie-Angleterre d'entrée pour les Croates.
0: Merci de cette info. Je vous promettais un long voyage. Nous, cap au nord, à Lille, pour y retrouver Giovanni Castaldi. Demain, deuxième match de préparation pour les Bleus de Didier Deschamps, France-Irlande du Nord. Il nous fait déjà coucou et demande à être en direct. Il est connecté, Giovanni Castaldi. Bonsoir.
4: Bonsoir Mémé, j'espère que vous allez bien. Et petit correctif, je ne suis pas au stade, je suis devant l'hôtel de l'équipe de France. Là, les joueurs de l'équipe de France dorment.
0: Ah, dorment, il y a un spa, il y a un bar, il y a un restaurant, quoi, de s'amuser un petit peu. Vos sources vont-elles donner la composition de Didier Deschamps demain? Bonsoir Giovanni, ça commence,
5: eh oui. Ah oui, ces sources.
0: Ah, les fameuses sources.
5: Les fameuses sources.
4: Bon, bonsoir Mémé, j'ai l'impression que si je commence la Coupe du Monde avec des sources, grâce à vous, j'en aurais plus au bout de deux matchs, quoi. C'est ça qui est formidable. Alors, d'après les retours que j'ai pu avoir, mon cher Mémé, on aura quasiment, je pense que ça sera d'ailleurs l'équipe type qui devrait disputer le début de cette Coupe du Monde, à savoir dans les cages Mike Maignan, sur le côté droit Jules Koundé, à gauche Théo Hernandez, en charnière centrale Dayo Upamecano et William Saliba, qui a effectué sa deuxième séance de suite. Alors il a encore quelques douleurs au dos, mais la douleur est supportable, on est plutôt très rassurant dans l'entourage de l'équipe de France. Les deux milieux de terrain récupérateurs Rabiot, Tchouaméni, à droite Olise, en numéro 10 Ousmane Dembélé, en position axiale d'attaquant Kylian Mbappé, et à gauche Désiré Doué.
0: Ok, en charnière, vous me le confirmez, parce qu'il y a juste une petite erreur, mais c'est juste pour dissiper la confusion. En charnière, c'est qui? Avec ou pas Mécano?
4: William Saliba.
0: William Saliba, oui, d'accord, ok, non, mais c'est très bien. Très, notre président nous avait alerté. Après son gadin initial jeudi à Nantes, l'Irlande du Nord, donc 70e au classement FIFA, se dresse sur la route des Bleus des Champs en vue du mondial. La victoire est-elle impérative? À cette question toute simple, quatre chroniqueurs vont se poser. Jingle, et c'est déjà une embrouille, déjà un super duel. On y va, mes petits. Ils ont dit oui pour la victoire impérative. C'est la droite du plateau qui se dresse sur ses petites pattes arrière. Samir et Hugo, qui commence en premier? Qui prend le départ? Attention, Hugo, Samir est très rapide.
5: Il est plus rapide que moi.
0: En contre, ils ont dit non. Ludovic Obraniak et Frédéric Verdier, veste verte ou polo noir? Qui commence?
2: Le droit, il mettra le revers.
0: Ok, très bien. J'ai l'impression que c'est un tandem extrêmement huilé. La victoire était l'impérative. Avantage, Samir Kliat, oui. Pourquoi?
6: Oui, parce que après la défaite lors du dernier match, la France doit impérativement gagner ce match-là pour se rassurer, pour créer une dynamique positive, pour démarrer une grande compétition avec une dynamique positive. Oui aussi, et si possible avec la manière, parce que sinon, si demain l'équipe de France ne gagne pas, dès demain sur ce plateau, on sera les premiers à essayer de chercher le problème et la petite bête. Donc moi, pour toutes ces raisons-là, pour moi, l'équipe de France doit se rassurer et doit rassurer le peuple français.
0: Non, Ludovic Obraniak, pourquoi ?
7: Impérative. Donc, dans une préparation mondiale avec des joueurs qui ont joué une Ligue des Champions il y a à peine une semaine, qui vont revenir là, on va se dire que si on bat pas l'Irlande du Nord, allez, on va dire un match nul, ça compromettrait nos chances à la Coupe du Monde. Il faut quand même savoir de quoi on parle. Il y a des joueurs qui reviennent, qui ont une saison éreintante, d'autres qui ont encore joué la moitié quasiment de l'équipe de France qui a joué la Ligue des Champions il y a même pas une semaine. Soyons sérieux deux minutes, c'est pas le match du siècle, il va y avoir juste des détails à régler. S'il y a match nul, on n'en fera pas une syncope.
0: Calmons-nous, Hugo Guillemet, pourquoi c'est impératif pour vous?
5: Non, mais justement, il faut être sérieux, ces matchs amicaux de préparation, on dit que voilà, les victoires ne sont pas impératives jusqu'à qu'on perde ces matchs-là et qu'on se dise « ah, bah, peut-être qu'il y a un doute ». Et le match face à la Côte d'Ivoire, c'était une équipe autrement plus forte, plus référencé que l'Irlande du Nord. La France a perdu et les titres du lendemain, c'était les doutes. Et puis voilà, la presse, c'est son travail à chercher un petit peu ce qui n'allait pas. Une défaite face à l'Irlande du Nord ou même un match nul ou même une victoire étriquée sans la manière, c'est quand même la 70e nation FIFA. Ça ferait vraiment tâche de ne pas avoir gagné avant ce mondial pour un favori de la compétition.
0: Il va vous laver votre tâche, c'est Frédéric Verdier, le détachant de l'équipe du soir. On y va.
1: Ben justement, parce que t'es favori et que tout le monde te le dit, ça t'évite le boulard. C'est-à-dire que même dans le pire cas de figure où tu perds encore contre l'Irlande du Nord, ça évite les boulards en interne. Donc ça, c'est déjà très positif. Ça évite aussi, et ça donne un petit déclic. Je me souviens, par exemple, de France-Australie 2018 à la Coupe du Monde. On joue avec 4 attaquants, 4 offensifs. Ça ne fonctionne pas. On fait sortir Dembélé, on fait rentrer Matuidi. Ben là, c'est pareil. Il vaut mieux s'en apercevoir contre l'Irlande du Nord que contre le Sénégal ou la Norvège.
0: La théorie de la piqûre de rappel est faite par notre, non pas détachant, mais notre infirmier de l'équipe du soir, Frédéric Verdier. Le président Bento est réquisitionné. Est-ce que vous êtes plutôt sensible aux arguments donnés par la droite du plateau ou c'est la gauche qui l'emporte ?
8: Non, plutôt par la droite du plateau parce que demain, l'équipe qui va démarrer, contrairement à celle de la Côte d'Ivoire, ça va être l'équipe type. Et c'est le seul match où ils vont avoir la possibilité de trouver les repères avant la Coupe du Monde. Donc moi, au moins sur la première mi-temps, parce qu'on peut s'attendre à ce qu'il y ait pas mal de changements à la 50e ou à la 60e, sur les 50-60 premières minutes, J'ai envie de voir cette équipe de France dans cette organisation-là, avec ces joueurs-là, à ces postes-là, convaincante, rassurante. Ça ne voudra pas dire que si ça se passe bien, la Coupe du Monde est gagnée. Non. Je pense que la piqûre de rappel, elle a eu un petit peu lieu face à la Côte d'Ivoire. Ils ont un coach qui est le premier à être sensible à ce genre de choses. Il a commencé ses conférences de presse au début du rassemblement là-dessus en disant « ça ne me plaît pas du tout le fait que tout le monde dise qu'on soit favori ». Et donc voilà, c'est pour ça que j'attends que l'équipe de France gagne avec la manière sur ce match-là demain soir.
0: Point pour la droite du plateau. Giovanni Castaldi, au-delà de la piqûre du rappel, une expression qui a été employée notamment par pas mal de joueurs et aussi le sélectionneur, est-ce qu'il y a eu un débrief de la part du staff, des joueurs, une discussion sur la rencontre entre la France et la Côte d'Ivoire où on est resté à la surface, faut rester dans l'humilité? Et puis c'est une piqûre de rappel, ouais, on reste comme ça, puis voilà. Puis en fait, finalement, c'est l'amnésie. Est-ce qu'il y a eu un truc là ? Qu'est-ce qui s'est dit sur ce match, cette défaite ?
4: Déjà, ce que je peux vous dire, c'est que Mémé, dans les joueurs qu'on a croisés dans le couloir après le match face à la Côte d'Ivoire à Nantes, déjà, les joueurs étaient extrêmement frustrés, en colère. Preuve que quand même, quand on est l'équipe de France, de perdre un match, on n'aime pas ça. Donc, il y avait une forme de... Le côté piqûre de rappel s'est sorti spontanément, sans qu'il y ait le temps qu'un élément de com' s'installe. Donc, c'était sincère. En revanche, ce que je peux vous dire, j'ai croisé Adrien Rabiot tout à l'heure avant la conférence de presse. En fait, ce match-là, ça a permis aussi aux joueurs à pas mal de se parler sur les ajustements à faire, sur l'animation de ce 4-2-3-1. Il n'y a pas de sentiment d'inquiétude particulier parce qu'il se trouve que les discussions entre le staff et les joueurs sont plutôt très positives, où on est conscience qu'on a encore du travail à accomplir, qu'on se doit d'être bien meilleur à la perte. Ça a été le sens d'ailleurs des propos d'Adrien Rabiot. Quand on perd le ballon, il faut vraiment que les 4 offensifs tout de suite déclenchent un pressing. Donc ça discute, et quand on parle dans un vestiaire, c'est plutôt très positif.
0: La préparation du mondial est courte désormais. J'ai regardé entre 2014 et 2026. Deschamps, première compétition 2014, 27 jours entre son premier jour de préparation et son entrée en lice, ou l'entrée en lice de son équipe. Il y aura 18 jours simplement en 2026. Les matchs, est-ce que c'est devenu, on va dire, des points de passage intégrés à la préparation physique? Voilà, ça devient des matchs, je ne sais pas comment les qualifier, d'entraînement, même pas amicaux, vous voyez, intégrés à la prépa physique.
5: Pas vraiment d'entraînement, mais en tout cas, Julien l'a évoqué, c'est quand même des prises de repères qui sont importantes.
0: Est-ce que c'est moins important que par le passé, du fait de la compression du temps de préparation ?
5: Non, mais je pense justement que ça l'est plus. Parce que quand il y avait plus de matchs, quand il y avait plus de temps aussi...
0: C'est plus de temps, surtout.
5: Oui, là, surtout, en plus, même dans le ciblage des nations qui sont affrontées, alors... Peut-être pas trop pour l'Irlande du Nord, mais plus avant, je me rappelle, avant la Coupe du Monde 2014, on avait affronté l'Australie 6-0. Là, il y a vraiment une idée de se préparer déjà pour le Sénégal en affrontant la Côte d'Ivoire, qui a des caractéristiques un peu similaires dans le jeu, etc. Mmh. Donc forcément, Deschamps, sur ces matchs-là, il attend des réponses.
0: On a fait le débrief avec vous, Ludovico Bragnac, C'était parfait, comme d'habitude. Je vous vois, vous êtes un peu inquiet.
7: Ouais, j'étais un peu fatigué.
0: Sur la... Vous êtes en prépa aussi.
7: Voilà.
0: Hein, vous encaissez les charges.
5: En prépa de vacances.
0: La solidité défensive. Et demain, qu'est-ce que vous voulez voir, vous, à travers ça? Est-ce que c'est, on va dire, une animation défensive ou est-ce que c'est le niveau individuel de certains joueurs défensifs? Qu'est-ce que vous allez scruter dans cette rencontre-là?
7: Moi, j'ai revu à plusieurs reprises le match pour être sûr de ce que j'avais vu au premier...
0: Au premier regard.
7: Au premier regard. En fait, il va falloir accepter le côté nouveau des champs, c'est-à-dire je joue dans cette stratégie. Alors après, on verra combien de temps ça durera, parce qu'on s'est dit que peut-être au premier couac, il se peut qu'il chasse le naturel, il revient forcément au galop.
0: Mais accompagner cette traction.
7: Mais dans cette configuration-là, et ben évidemment que ça crée aussi des trous d'air. On a cette faiblesse qui est pour moi sur les côtés, parce qu'avec le retour de Saliba, on est extrêmement fort dans l'axe. On a deux problèmes, c'est les deux latéraux. Après, ce problème-là, il peut être résolu de différentes manières, notamment déjà par le cas Zaïre Emery, qui, à mon avis, peut être une option hyper solide pour nous sur le côté droit.
0: Mais ça, ce n'est pas encore le moment de l'activer.
7: Ce n'est pas encore le moment. Ce n'est pas dans l'esprit, apparemment, de Didier Deschamps. Moi, sur ce genre de match-là, alors, j'ai vécu aussi une compétition internationale qui était l'Euro. Là, tu sais qui va commencer. Enfin, il n'y a pas totalement...
0: Vous n'êtes pas
7: trop surpris
0: pour être...
7: sur le 11 de départ. Mmh. Donc là, l'important pour les joueurs, c'est surtout de ne pas se blesser. On va rentrer en compétition. C'est d'avoir de remettre la machine en route tranquillement. Vous avez quand même des joueurs. Il y a 5 membres de l'effectif qui reviennent d'une finale de Ligue des Champions. Vous n'allez pas me dire qu'un match où tu vas faire 1-1 peut-être, ou 0-0, contre l'Irlande du Nord, va remettre en cause un aspect mental sur...
0: Moi, je retiens surtout
7: qu'ils ont étrié le Brésil et ils ont étrié la Colombie 2 mois en arrière. Et c'est ces matchs-là, pour moi, qui font fi.
6: Je suis désolé.
7: C'est pas ces petits matchs-là qui arrivent où tout le monde, justement, gère sa fin de saison. T'as pas à montrer quoi que ce soit.
0: Conservez votre énergie, vous êtes en train d'être contré par Samir. Samir, on vous écoute, vous allez écouter Ludo.
6: Quand tu vois l'adversaire... Si tu n'es pas capable de gagner l'Irlande du Nord à 5 jours d'un
7: Samir,
6: mondial,
7: tu joues pas ta vie sur ce match-là.
6: Non, je suis pas d'accord. À un moment donné, tu dois créer une dynamique positive. Et tu sais à quel point l'aspect psychologique, l'aspect confiance dans Samir, le monde du football est très important.
7: Parce que tu vas gagner 3-0 contre l'Irlande du Nord,
6: tu vas être le premier à les déboîter dès demain s'ils font match nul partout.
7: Je crois que Dembélé, Mbappé ont besoin de gagner l'Irlande du Nord pour se lancer.
0: C'est pas de le gagner, mais c'est surtout pas le perdre.
7: Et avoir confiance.
6: Non, je suis pas d'accord.
0: C'est pas de le gagner, c'est surtout pas le perdre.
6: Mais non, même ne pas le perdre.
1: Que moi, je suis contre l'idée de la victoire impérative. Mais si tu me dis effectivement que 2 défaites en préparation sur 2 matchs, est-ce que c'est ennuyeux? Là, je dis oui.
0: Bah oui. On parlait pas de ça.
5: Mais même un nul, tu fais nul.
1: C'est pas si grave.
0: Il nous attend au bord de sa thalassothérapie. Giovanni Castaldi, je vous ai vu lever la main. C'est le retour de Colombo. À vous de jouer. J'avais une question à vous poser, mais vous voulez vous insérer dans ce débat. Vous êtes le bienvenu, évidemment. On vous écoute.
4: Oui, juste pour aller dans le sens un peu de Ludo, déjà quand on prend le débrief du match de Nantes, il faut faire un distinguo énorme entre la première période et la seconde où il y a énormément de rotation. Donc pour ce qui est de la confiance, des automatismes, c'est plus des joueurs qui ont besoin de trouver des repères entre eux sur le placement. Je pense pas que demain, s'il y a match nul face à l'Irlande du Nord, ça ait quelconque incidence. On est au-delà pour les joueurs de ce calibre dans la culture de résultat et je pense qu'ils sont tous conscients de ce qu'ils sont capables de faire quand ils ont vraiment envie. L'exemple de la tournée du mois de mars est excellente et Didier Deschamps a rappelé d'ailleurs aujourd'hui en conférence de presse que sur certains joueurs, même si demain il y allait avoir moins de rotation que face à la Côte d'Ivoire, on était encore dans un cadre de gestion et que le but était d'arriver dans la forme optimale le 16 juin, il ne faut pas se tromper d'objectif.
0: Giovanni, j'avais juste un petit truc parce que Ludo m'a mis un peu la puce à l'oreille en disant je ne tombe pas de l'arbre quand je vois la compo, on voit à peu près on va dire l'idée de départ de Deschamps sur son 11 de départ. Dans le groupe maintenant, qui espère être encore titulaire? Est-ce qu'il y a des zones Cherki. Sur le terrain? Mais je ne sais pas. Mais vous, ce qui vous revient, les latéraux, le deuxième milieu de terrain défensif, l'animation avec... est-ce qu'il y a des petites choses qui vous sont revenues à l'oreille ou aux oreilles même?
4: Bah. Ce qui est sûr, c'est que Ryan Cherki, il s'en est pas caché. Il aimerait être titulaire. Il y a le cas Bradley Barcola, même si c'est un garçon sur la fin de partie de saison avec le Paris Saint-Germain qui a perdu de la confiance, qui avait énormément de crédit aux yeux du staff de l'équipe de France pour être l'ailier gauche. S'il débute pas, il va tout faire pour récupérer sa place de titulaire. Franchement, au milieu de terrain, la hiérarchie, elle est très très bien établie. Mais Manu Koné, qui a eu pendant un certain nombre de temps la confiance énorme du staff, sera pas loin s'il y a une défaillance au milieu de terrain. Et derrière, la vraie incertitude, c'est sur le côté gauche, où je pense qu'il y a un écart infime entre Théo Hernandez et Lucas Digne. Pour le reste de la défense, honnêtement, même si j'adorerais voir Warren Zaïre-Emery au poste de latéral droit, que ça soit Saliba ou Pamecano, Koundé, s'il n'y a pas de pépin physique, ça bougera pas.
0: Barcola, Cherki, Manu Koné, soit Théo, soit Digne, ça fait, on va dire, quatre postes. La victoire est-elle impérative? Je reviens avec cette question et les conséquences d'une défaite. Ça peut relancer des petites choses, des discussions, des tensions dans le vestiaire.
8: Je ne pense pas dans la tête de Deschamps, si ça perd demain, qu'il change ce 11-là.
0: Non,
8: peut-être,
0: mais moi,
8: peut-être le latéral gauche que disait Giovanni, je suis d'accord avec lui, peut-être là.
0: Et là, je ne parle pas de Deschamps, moi je parle, on va dire, dans le vestiaire.
6: Pour moi, ce n'est pas la question.
0: C'est
6: la
0: dans
6: question,
0: le vestiaire. C'est... Deschamps fera ses choix, il mettra tout le monde.
5: Dans le vestiaire, à mon avis, avec des raisonnements comme celui de Ludo ou de Joe, en fait, ça veut dire qu'après, même si on fait match nul ou si on perd contre le Sénégal, on va continuer à dire bon, bah, c'est pas grave, de toute façon, tout le monde se qualifie dans le groupe.
9: Non, on ne parle pas du Sénégal. On ne parle pas du Sénégal, on parle du match avant le Sénégal.
5: Mais il y a une semaine de l'entrée en lice, tu mets ton équipe type. Évidemment que tu t'attends à gagner, sinon tu vas t'inquiéter.
9: Tu connais bien les joueurs. Tu les fréquentes au quotidien, tu les connais bien. Est-ce que tu crois que sur un entre-deux, en entrée de Coupe du Monde, tu vas aller mettre le pinceau pour aller te faire cisailler, rater une Coupe du Monde à 5 jours près.
5: Mais tu dois quand même battre l'Irlande du Nord.
9: Les joueurs vont être sérieux, les joueurs vont faire ce qu'ils ont à faire.
1: Mais ils vont
9: maintenant,
1: pas
9: si demain,
1: rouge, ils vont
5: pas un match
9: si demain, tu fais un match qui est correct dans le jeu, que tu as eu des occasions, que tu as raté, que tu prends un but sur coup de pied arrêté et que le match, le score final, c'est un partout, tu vas pas me dire que tu vas être en panique totale avant.
6: Tu dois démarrer. En fait, la question, c'est pas est-ce que s'ils font un match nul, ça va changer leur compétition. Non, ça changera pas leur compétition, ils peuvent aller au bout. La question n'est pas là, c'est que c'est mieux de commencer une compétition.
9: C'est
6: en rassurant
9: mieux.
6: Tout le monde,
9: c'est toujours mieux.
6: En faisant le job et tout en sachant que là, je peux te garantir que si demain ils ne gagnent pas le match, et même qui plus est pour moi avec la manière, ça va remettre beaucoup de choses en question et ils vont partir avec une épée Damoclès.
9: Ça va remettre des choses en question pour nous, pas pour eux. Ils sont sûrs de leur force.
6: Ils sont sûrs de leur force, mais c'est toujours mieux de démarrer une compétition.
1: Ils finissent une préparation.
6: Voilà. C'est très différent. Mais là, ils terminent. Mais
0: Julien Bento et après Giovanni Castaldi pour la conclusion. Julien, vous voulez vous inviter dans cet échange. Qu'avez-vous à nous apprendre? Quelle est votre opinion?
8: Non, en fait, c'est avec un regard complètement extérieur au football, évidemment. J'entends ce que dit Ludo sur la crainte peut-être du contact qui peut amener une petite blessure, etc. Mais il y a peut-être aussi, parmi ces joueurs-là et dans la tête du staff, notamment du staff physique. En gros, ça peut être aussi un entraînement à haute intensité, comme ils disent au rugby, à balle réelle. Et peut-être qu'il y a des consignes de passer, de dire, toi, tu fais que 50 minutes, par contre, au niveau de l'intensité. Bon. Je voudrais que tu sois au maximum, parce que c'est comme ça que tu vas arriver dans une semaine à être au top. Parce que derrière, il se passe quoi? Ils voyagent, il y a le décalage horaire, il y a la chaleur, il y a le truc, ils vont faire que de la récup, que de la fraîcheur. C'est le dernier moment où, pour certains, on peut peut-être faire monter certains curseurs. Et pour ça, il faut être dans l'intensité maximale, quitte à réduire
5: complètement
8: la durée.
9: Mais au vu des saisons des uns et des autres, c'est des joueurs qui ont fait 65 matchs dans la saison. On n'est plus dans la période du petit où tu remets
8: un petit détail, je suis d'accord.
9: Là, tu es dans une période où tu ne fais quasiment
8: que de la gestion,
9: que du frais.
5: Alors pourquoi on fait des matchs alors? Ça sert à quoi de faire des matchs si ça sert à rien de les gagner?
9: Parce que c'est dans l'air du temps.
5: S'il faut pas mettre le pied.
9: Parce que ça a toujours été comme ça et qu'il y a quand même besoin d'avoir des ajustements. Faut faire des kilomètres. Mais je suis certain que les joueurs demain, tu vas pas voir des joueurs qui vont aller à 200%.
5: Moi, je suis certain
9: dans ce match-là.
5: Comme a dit Julien, le staff va attendre un engagement.
9: C'est primordial qu'ils gagnent ce match-là demain.
0: Ok.
9: C'est pas primordial en fait.
0: Pas vous réconcilier, ça fait partie, on va dire, du petit bonheur de je présente cette émission. Juste un dernier mot de conclusion par Giovanni Castaldi, parce que j'ai senti le spa bouillir, la bouillonner. c'est encore moi qui vous ai fait, qui vous a embarrassé, j'ai l'impression. Qu'est-ce qu'il y a, Giovanni?
4: Crevons-la. Ah non, absolument pas. Non, c'est pas vous. C'est pour le coup, c'est Samir et Hugo pour qui j'ai la plus grande des affections. Mais en fait, si tu les écoutes, avant la compétition, il faut toujours être prêt. Ils ont pas retenu les leçons du PSG. C'est les mêmes qui, au mois de décembre, nous expliquaient après la défaite face au Sporting que le Paris Saint-Germain était cramé et il ferait rien. Et puis finalement, ils ont gagné la deuxième Ligue des Champions. Je pense qu'à ce niveau d'athlètes, de confiance en eux, de grands joueurs qui composent cette équipe de France, même si demain ils rendent pas une copie parfaite, je peux vous garantir que le 16 juin, ils seront dans un autre état d'esprit et dans une autre fraîcheur psychologique et physique que demain soir à Lille. Ça ne veut pas dire que ça sert à rien, mais il faut raison garder et tête froide conserver.
0: Ça c'est à nouveau là. Vous venez de nous l'inaugurer ce nouveau proverbe. Je vous félicite pour vos qualités de mémoire, puisque évidemment quand vous les avez ressemblés, ils se sont battus la coulpe. Vous n'avez pas cru au PSG, vous étiez très inquiet, voilà.
6: En évoquant le match du Sporting, en sachant que pour moi, sur la première phase de groupe, ils l'ont certes perdu, mais c'est le match le plus abouti. Mmh. Ils avaient une maîtrise collective au-dessus de la moyenne.
0: Vous êtes en train de dire que Giovanni vous a fait dire ce que vous n'avez pas dit alors.
6: Oui,
5: que ça allait mal pour Lucien Riquet, j'étais son dernier défenseur sur ce plateau pendant que Giovanni l'allumait tous les soirs.
6: Mais là, au moins. Je voulais juste rebondir. Ouais, d'une part, de la mauvaise foi, et d'autre part, je peux vous garantir aussi que si la France perd contre l'Irlande du Nord ou alors ils font match nul, je peux vous garantir que les Sénégalais, en regardant le match, parce qu'on les a un peu oubliés, mais je peux vous garantir qu'en termes de confiance, ils vont aborder le match d'une manière différente.
0: Ok, merci beaucoup. Vous aurez retenu la leçon de Giovanni Castaldi. Voilà, c'était un petit message de Samir Kiyat qui vous embrasse.
4: J'ai retenu, Mémé.
0: Oui, dites-moi.
4: J'ai retenu, Mémé, que si demain on paume contre l'Irlande du Nord, en fait, je peux rester avec ma femme et mon chien. Ça sert à rien que j'aille à la Coupe du Monde parce qu'on va la paumer, quoi. J'ai bien compris.
0: Ne me tentez pas, Giovanni. On vous embrasse, on vous dit à demain. Allez, salut. Maroc-Norvège à présent, il y avait un match qui nous intéressait. Maroc, évidemment, les Français les ont éliminés donc en demi-finale lors de la dernière édition. Puis la Norvège, c'est le troisième adversaire dans cette première phase pour l'équipe de France. Ça donnait quoi, un partout ?
3: C'est ça, c'était du côté d'Harrison dans le New Jersey. Ils sont déjà aux États-Unis pour ces deux pays-là avec le premier but rapide dans cette partie signé Brahim Diaz, celui qui avait marqué notamment la dernière finale de la Coupe d'Afrique des Nations. En première période, une grosse inquiétude pour Nusayr Mazraoui qui va sortir. Ça ne va pas empêcher les Marocains de se procurer une autre situation signé Abdé Ezzalzouli. Bien servi par Brahim Diaz et Zalzouli. On va le retrouver en deuxième période, mais cette fois-ci touché à son tour et peut-être un petit peu plus sérieusement, c'est au genou. Alors. Donc il y a de l'inquiétude du côté des Marocains. Les Norvégiens, eux, vont égaliser grâce à leur capitaine Martin Odegaard, bien servi par Oscar Bob. Une autre situation en fin de rencontre pour les Norvégiens sur ce coup franc de Rierson. C'est Egem qui place sa tête, ça passe juste à côté. Le match est à suivre en intégralité juste après l'EDS. Et puis. Voilà, pour ce match entre
10: la blessure, tu perds deux joueurs, mais t'as pas perdu, c'est super.
0: Il y a un petit truc, il y a deux logiques, on va dire, dans la préparation. Les Français ont choisi de rester au pays, on va dire un peu au frais, ça s'est refroidi, donc voilà. Et nos amis norvégiens et marocains, eux, sont déjà sur place. Il y a deux salles, deux ambiances, deux logiques, un commentaire à faire sur cette stratégie.
5: Un spécialiste de ces choses-là, de l'adaptation du corps, voilà. Qui disait que ça pouvait être difficile pour l'équipe de France d'encaisser à la fois le décalage horaire, mais aussi les différences de température qui vont être très importantes, 10 à 15 degrés pour le début de la compétition.
9: Bah, tu vois que tu sais dire des trucs. Hein.
5: Et en plus, ils vont devoir. Ils ont le parcours qui est supposé être le plus chaud en température parmi les équipes engagées.
0: Zverev à présent. Alexander, vainqueur de Roland-Garros à 29 ans, l'Allemand accède enfin à son rêve, gagner un tournoi du Grand Chelem après trois échecs en finale d'affilée. Ah oui. Les images,
3: bien sûr. Quatrième finale, effectivement, de Grand Chelem et première victoire enfin pour Alexander Zverev. Succès en près de 4h30 pour l'Allemand en 5-7 face à Flavio Cobolli. C'est sur ce point-là que l'Italien emmène l'Allemand dans une cinquième manche redoutable où finalement Zverev ne sera pas vraiment inquiété sur cette nouvelle faute de l'Italien. Zverev s'impose il s'impose à Roland Garros, il succède à Carlos Alcaraz qui était vainqueur l'année dernière, mais forfait cette année sur cette erreur de ce match de Cobolli.
0: Alexander Zverev, vainqueur de Roland Garros, est-il un petit lauréat? Cette question, quatre chroniqueurs ne sont pas d'accord, une nouvelle embrouille dans l'équipe du soir. On y va pour le jingle.
9: restent les mêmes ou pas ?
0: Petit lauréat, j'ai... Eh bien non, les amis sont mes amis, sont mes ennemis, machin.
5: Je vais tirer vers le haut, tu
8: vois. Ça change.
0: Guillemets, Aubragnac.
9: Oh purée.
0: Oh yoyoy, oui. Qui commence ? Quel teigneux commence ? Bon, Ludo, vous servez au service ?
9: Tu vas y aller, allez.
0: Allez, au service. Hugo Guillemets, Verdier qui hâte, c'est non. Qui reçoit ?
6: Le meilleur pour la fin, donc je vais démarrer.
0: Ok. Est-il un petit lauréat ? Oui, Hugo Guillemets, au service. Hugo.
5: On peut difficilement imaginer un vainqueur du Grand Chelem avec un tableau aussi dégagé. Il a fallu pour que Zverev gagne son premier Grand Chelem que Djoko, que Sinner, que Alcaraz soient forfaits. Il a affronté aucun top 10. Et puis la finale, d'un point de vue tennistique, moi j'ai trouvé ça horrible. Alors c'était intéressant d'un point de vue psychologique, hein, c'était pas une finale entre deux joueurs qui cherchent à être le meilleur, c'était deux joueurs qui cherchent à avoir le slip le moins sale possible. Et vraiment, moi ça m'a pas plu, donc c'est une petite victoire de Zverev.
0: Ok, la mère Denis est demandée. Samir Kiyad pour laver la culotte de Zverev et Kogoli.
6: Bah pour moi, on gagne jamais un Roland par hasard. Il faut pas dévaloriser la victoire. Au-delà de ça, Zverev a eu des grosses blessures. Il a aussi une force mentale. Ça lui a permis de revenir et aujourd'hui de remporter un Roland. Dernier point, il y a également, il faut pas, il est peut-être pas le plus spectaculaire, mais pour moi, il est méritant et pour moi, c'est un beau lauréat.
0: Ok. Et on passe à Ludovic Aubragnac. C'est un petit lauréat. Oui. Pourquoi ?
9: Ouais, Hugo a évoqué le parcours. Moi, je vais rester un petit peu plus sur la finale. Zverev a éprouvé les pires difficultés face à un garçon qui a quand même moins de 50% de première balle au service et qui a fait un nombre incalculable de fautes directes. Donc

0: qui est pleine de lutte contre ses démons. Il la gagne en 5-7, c'est en ça que c'est beau, c'est en ça que je trouve qu'il a repoussé ses limites, que son titre veut dire quelque chose. Il n'y a pas de petit vainqueur en grand chelem, il y en a encore moins à Roland-Garros. Et il a battu tous les joueurs qui se sont présentés à lui, ça fait partie du tableau, ça fait partie du tennis. Et il les a battus souvent avec la manière. Même si aujourd'hui c'était difficile, il a quand même réussi à gagner en oubliant beaucoup, beaucoup de choses noires en lui.
1: Ouais. On est passé en night session, Fredo. Faites gaffe au chrono quand même. Faites gaffe. Voilà. Et regardez, il est content, il boit ce petit truc.
2: C'est une minute pour convaincre.
1: Julien Beneteau, vous nous dites quoi? Vous nous dites oui, c'est un petit lauréat ou vous dites non?
3: Je dis non, évidemment.
1: Bah évidemment, pourquoi non, évidemment?
3: Parce qu'on ne gagne pas Roland-Garros en étant un petit lauréat. Fred l'a dit, c'est pas de sa faute si lui, Zverev, il a bien géré la première semaine où les conditions étaient dantesques, il y a eu beaucoup de casses. Il y a beaucoup de joueurs qui même en se qualifiant, en allant en quart de finale ou en demi-finale, ont laissé des plumes dans cette première semaine. Zverev, non. Avant la finale, il avait laissé que 2-7 sur l'ensemble du parcours. Et oui, le niveau de la finale, le niveau tennistique de la finale, il n'était pas bon.
2: Julien, est-ce que c'est...
3: Je suis d'accord.
2: Est-ce que c'est lui qui le gagne ou c'est Koboli qui la perd? Moi, je pense que c'est plutôt
4: les deux.
2: Koboli.
4: Les deux.
2: Je pense que c'est plutôt Koboli qui la perd.
4: Les deux ont essayé de perdre. Il y en a un par hasard.
3: Zverev, ce matin, ou enfin depuis hier, quand il sait qu'il joue Koboli en finale de Roland, pour sa quatrième finale de Grand Chelem...
1: Il ne dort pas.
3: Non seulement il ne dort pas, mais il sait...
1: Dit, hein.
3: Mais il sait que c'est une fenêtre... qu'il n'en aura plus
0: jamais. La chance de sa vie.
3: La chance de sa vie. Et donc aujourd'hui, il n'y a aucune importance de la manière.
5: Ouais, je suis d'accord.
3: Il n'y avait que le résultat qui comptait. Enfin, excusez-moi, vous en avez vu des finales de Ligue des Champions, des finales de Coupe du Monde.
4: Bien sûr, il y a le résultat.
3: Où c'était
4: donc
3: pourri.
4: Ça fait pas lui un grand lauréat.
3: Brésil, Italie, la finale de 94.
4: Donc, du coup,
3: c'est nul.
4: Lui,
3: le Brésil, ça fait pas un petit lauréat.
4: À part le fait
3: le mec,
4: qu'il fasse
3: numéro
4: 2
3: mondial, numéro
4: 3. Il est grand.
3: Il est numéro 3 mondial.
0: Le moment qui est éminemment stratégique dans la finale. C'est la fin du quatrième.
3: Bah oui.
0: C'est-à-dire qu'à un moment donné,
3: Koboli fait une erreur.
0: Mais tu vas voir qu'il va la paumer.
3: Ouais, moi, je pensais qu'il allait la paumer.
0: Voilà. Donc, quand Koboli, alors que Zverev a fait la course en tête dans une grande partie du set et du tie-break surtout.
5: 3-1, oui, pour Zverev.
0: Voilà. Et à un moment, ça clique. Tu sens Zverev, tu sens la fébrilité.
3: Il fait double faute.
0: Il est pris par des crampes également.
3: Il y a des crampes de stress, il fait des doubles fautes.
0: Et tu as conscience à un moment que si ça ne fait pas 4-7, il ne pourra pas continuer. Et dans le cinquième, il n'aura pas les ressources physiques parce qu'il ne joue quasiment qu'avec le bras.
4: Est-ce que commence à 4-0 parce que l'autre, il met tout dehors dans le début du cinquième.
0: Oui, mais c'est sa chance. C'est-à-dire qu'il l'a dit d'ailleurs après, il a laissé entendre, il en dira peut-être plus au fil des jours, mais je pense que sa chance énorme,
2: Fred,
0: c'est qu'il est pris de crampes. Et donc, il relâche le bras, il envoie des cachous, ce qu'il ne fait quasiment jamais dans les matchs à enjeu. Et attends, je termine ça. Sur le tie-break, il arrive, Koboli, à gagner ce tie-break et on se dit, OK, c'est bon, c'est terminé. Et effectivement, les trois premiers jeux, parce que ça fait très vite 3-0, 4-0, c'est vrai.
4: Double break.
0: Mais les trois premiers jeux, en fait, peuvent être gagnés par Koboli.
3: Koboli
0: et ils sont gagnés par Zverev.
3: Koboli, il fait une erreur énorme à la fin du quatrième, c'est de sortir. C'est de sortir.
0: Il a le
3: stade debout pour lui.
0: Ouais.
3: Il finit sur un coup droit gagnant, c'est l'euphorie, etc.
0: Et il
3: fait une pause, il casse
0: le... Il n'est pas frais non plus. Hein.
3: Oui, il n'est pas frais, mais là, il, dans sa tête,
0: il doit
3: se dire...
0: le truc.
3: Bien sûr.
2: Mais pour moi, pour faire un grand lauréat, faut pas... Alors, tennistiquement, déjà, c'était... Je trouve qu'il faut aussi avoir un côté humain qui emmène... Je trouve que ça a été...
3: Pour l'ensemble de sa carrière, c'est mérité.
2: Mais c'est peut-être la pire finale que j'ai vue au niveau de l'ambiance.
1: Julien et Frédéric, vous êtes convoqués. Les autres aussi, mes accompagnateurs, vous êtes convoqués. Mais là, on va se faire un peu de culture sport. Je vous ai écouté attentivement. Gagner un grand chelem, gagner Roland-Garros, voilà, ce n'est pas voué à l'amnésie. J'ai, malgré tout, eu l'indélicatesse de sélectionner quelques champions qui ont gagné des grands chelems. Et moi, franchement, je les avais un peu oubliés. Alors, regardez, il y a le premier qui va arriver. Voilà. Gaston Gaudio.
0: Ah,
1: on est où là? On est quand? On est où?
0: Gaston, 2004.
1: Roland Garros.
3: Ouais, mais son parcours, il est incroyable.
0: Au deuxième
3: tour. Et la finale, elle est incroyable.
4: C'est contre Coria, non?
3: Ouais.
0: Oui.
1: Gaston
0: Gaudio.
4: Guillermo Coria qui était incroyable.
0: Les crampes ont une importance énorme dans cette finale. Les crampes de Zverev, là aujourd'hui. Les crampes de Coria qui mènent 2-7-0. Break. Il y a cette ola du public qui décontracte complètement Gaudio, Coria qui se dit, mais attends, mais en fait, je suis prêt du plus grand titre de ma vie, qui se met à cramper comme un fou, crampe de stress. Donc, ça passe en 25-30 minutes, ça passe un peu. Il aura d'ailleurs deux balles de match dans le cinquième set, donc bien après le
1: on
0: troisième.
1: On est pas parti pour le cinquième
0: et il
1: va set. Paumer.
4: Okay. Mais tennistiquement, c'est une belle finale.
3: Et Gaudio, c'est pas du tout le même joueur et la même carrière que Zverev. Voilà. Okay. C'est-à-dire que lui, c'est un

0: une shot. Zverev, trois finales perdues, c'est sa quatrième finale de Grand Chelem. Il est deuxième mondial, troisième mondial.
1: Il est lancé là, alors donc là maintenant.
0: Non, je te dis pas qu'il va.
1: Il y a encore un doute.
0: Non, je te dis pas qu'il va en gagner 4 ou 5. Pas du tout. Mais au moment où il le gagne dans sa carrière. Ça n'a rien à voir avec Gaudio. Zverev, ça fait 7-8 ans, c'est l'un des meilleurs joueurs de Gaudio.
1: Autre joueur. Peut-être, mais moi, pas j'avais, on va dire, un peu oublié, mais je n'ai pas votre culture tennistique. On est quand même dans le temple du tennis.
2: Ouais, mais là,
1: on est à Wimbledon.
0: Et 3-7 à Sampras, un quart de finale qui était injouable.
2: Ah ouais, ouais. Voilà. tu tapes Sampras, qui est le maître des lieux.
0: Qui n'avait pas perdu, il lui met 3-7 en quart, tu gagnes Wimbledon, bravo monsieur.
1: Et tu bats Maleva et Washington.
0: Ça, c'est pas de sa faute. Mais c'est pas de sa faute. Le PSG, ils ont gagné leur première Coupe des Coupes contre le Rapide de Vienne, la finale. Et ils y sont pour rien.
3: Alors que Zverev, cette année, il a éliminé personne.
0: Ils y sont pour rien.
1: J'en ai un autre, on y a fait référence. On est à l'US Open. Et on est en 2020. Il a arrêté sa carrière depuis. L'Autrichien Dominic Thiem.
2: Ah ouais. Mais il est tête de série numéro 2 du tableau. Donc c'est pas un inconnu. Okay. Il a fait déjà deux finales contre Nadal sur terre battue.
1: Réponse à tout.
2: Et qui joue en finale?
0: Zverev. Il est né 2-7-0
2: au break. Zverev qui aura break au cinquième, qui va être à deux points du match.
1: Si vous croisez Dominic Thiem, vous aurez des clés pour lui parler. Attendez, j'en ai un autre. Open d'Australie, mes petits. Open d'Australie.
0: Thomas Johansson.
1: Comment?
0: Thomas Johansson.
1: Ben voilà.
2: Oui, alors là, je suis complètement d'accord.
1: Ok, merci.
3: Et
1: un point pour moi.
2: Expérience personnelle, parce que c'est ma première demi-finale de Grand Chelem.
1: Ouais.
2: Et vous savez pourquoi on me la confie?
1: Parce que
2: l'affiche est dégueulasse.
0: Pas la demi-finale, la finale.
2: Novak, j'ai bien dit demi-finale. Demi-finale contre Jiří Novák et mon boss.
0: Non, mais il a bénéficié aussi en finale.
2: C'est ton match, tu l'as mérité, il est pour toi.
0: Il a bénéficié aussi en finale du fait que Marat Safin
2: était un peu déconcentré.
0: Était déconcentré toute la deuxième semaine par ses cousines qu'il a remercié au discours d'après-match sur le central quand même de Melbourne.
1: C'était pas ses cousines.
0: Non.
1: Ok, merci. Albert Costa.
0: Marat pour faire ça.
2: Oui.
1: Albert Costa. Ah. Moi, je m'en souviens plus d'Albert.
2: Ah, c'est normal.
1: Charmant mec. Mais alors, Roland Garros, 2002, même vous, 2002.
2: Albert Costa. Charisme, ouais. Mais il mérite. Parce que c'est
0: intérieur.
2: Un
0: intérieur.
1: Mérite. Non,
2: pas toujours.
1: Mais alors là, attendez, j'en ai un autre.
0: Oui, mais eux, ils ne sont pas de la trempe de Zverev. Hein.
3: Sur terre,
0: ça
3: n'a
0: rien à voir.
1: On retourne à New York, ça US Open 2009. Regardez, US Open 2009, Juan Martin.
0: C'est Open d'Australie.
2: C'est Open d'Australie
0: 98.
1: 98.
0: Il bat Marcelo Rios.
1: Il bat Rios.
4: C'est extraordinaire, par contre.
2: Oui, en bas. Oui, Baker.
1: Corda, on l'oublie ou pas, Petr Korda?
0: On l'oublie pas parce que sa fille est en train de gagner l'US Open de golf en ce moment-là.
1: Moi, je ne l'ai pas oublié. Qui s'est dopé,
2: son fils est un pro américain qui a été 25e mondial.
0: Sébastien.
1: Bon, je ne sais pas s'il y a eu un autre. Parce que si je dis un nom, envoyez-le.
2: Ah,
1: Michael Stich, 91,
0: vous voulez le numéro 2 mondial, le mec. Vous auriez pu dire. Il y en a. C'est Gomez.
3: En fait, on ne peut pas débattre de
1: Gomez, 89.
2: Il est 7e mondial quand
5: j'ai eu quelqu'un là-bas, il m'a dit je vais me souvenir de cette finale pendant 10
0: ans. Non, on ne va pas s'en souvenir. Et aussi, le gros problème qu'il y a, c'est qu'on a en tête la finale de l'année dernière. Un an au jour pour jour, qui est légendaire.
1: Avec Sinner, Alcaraz, deux champions iconiques.
0: Voilà, et qui fait 5h30, et c'est exceptionnel, et qui domine le tennis. Oui. Et lui, il passe derrière, et
2: il souffre de la comparaison,
0: c'est
3: sans
0: évident.
3: Même sans comparer, en fait, il souffre de l'image qu'on se fait d'un vainqueur du Grand Chelem. Quand tu vois Zverev, tu te dis, bon, il est à cheval sur deux périodes compliquées.
0: Parce exactement.
3: Que c'est Djoko. Il est vraiment
0: complètement raison, c'est ce que j'ai
3: il
0: dit
3: arrive,
0: à notre média.
3: Alcaraz Sinner, bon, ben c'est mort, je ne vais même pas pouvoir régler deux mois.
2: Il fait partie.
3: Et en fait, le truc, c'est que tu te dis, mais ce Koboli-là, les deux autres, ils l'auraient détruit. C'était 6-2, terminé. Et à 17h30, on était
0: oui, mais parce que Sinner et Alcaraz, c'est pas la même approche, parce qu'ils dominent le tennis, et surtout, ils ont déjà gagné énormément de grands chelems. Zverev, il arrive face à Koboli.
1: Il est face à lui-même.
3: Oui, mais il est numéro 3. Mais là, on a vu.
0: Mais il a pas le droit.
3: La différence entre le 3 et le 2.
2: Ah, mais elle est énorme.
3: Elle est hallucinante.
0: Mais c'est comme si le PSG, l'année dernière, pour sa première Ligue des Champions, au lieu de jouer l'Inter, en finale, il jouait le Sporting Lisbonne. Et là, ils se disent, mais c'est la chance de notre vie. On n'en aura plus jamais, on ne peut pas la perdre. Peut-être qu'ils vont gagner que 1-0 à la 98e en faisant un match dégueulasse.
2: Oui, mais ce qui est amusant avec Zverev, c'est que là. Il a longtemps dit, là, en début d'année, il se comparait à Alcaraz et Sinner. Il disait, ouais, nous trois,
0: Ouais.
2: Donc, j'avais envie de lui dire, ne te mets pas dans cette nasse-là,
0: cette caste.
2: Tu n'es pas du tout au niveau de ces
3: mecs-là. Regarde, Ludo.
2: Pourquoi tu te compares avec eux
0: mais...
2: En revanche,
5: largement.
1: Les non-classés ont battu les vedettes de ce sport. Aubragnac, Guimet, ont mis une pâtée en dos.
5: Bravo, bravo.
1: Dernier final, mes amis. Allez, dans quelques minutes, on continue le palmarès. À propos, le RAL veut Olysée, mais le Bayern ne veut pas le vendre. Il y a embrouille. Ouais, mais on arrive. Allez, à tout de suite.
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1: Retour sur le plateau de l'équipe du soir, le Real veut Olysée. Oui, si vous suivez l'équipe du soir, vous êtes au courant. Pour les retardataires, n'ayez crainte, petite séance de rattrapage. Vendredi, Florentino Pérez, en pleine campagne électorale, avait lâché cette bombasso, comme on dit là-bas. Regarde.
9: Je vais aussi vous dire autre chose. Mardi, je vais faire une offre à un club important de la Ligue des Champions, pour un grand joueur. Ce serait la plus grosse somme jamais dépensée par le Real Madrid pour un transfert, dans toute notre histoire. Au moins 150 millions d'euros. Du niveau des Galactiques. C'est un Galactique, totalement.
1: As, le Guardian et le Télégraphe l'assurent, Michael Olysée est l'élu. La réaction du président du Bayern, ça ne lui a pas tellement plu, on est bien d'accord, Herbert Reiner, le Bayern n'est pas vendeur. Si Florentino veut nous envoyer une offre, il peut s'épargner cette peine. Olysée est donc intransférable, est-ce déjà la fin du feuilleton? Pas forcément, pas nécessairement pour Hugo Guillemet.
3: Non, pas forcément.
1: Pas nécessairement. On vous écoute, Hugo.
3: Évidemment,
1: les copains ne sont pas tout à fait d'accord avec vous, donc ils vous écoutent.
3: Non, mais il y a beaucoup de réserves. C'est électoraliste, évidemment, de la part de Florentino Pérez. Mais c'est quand même pas anodin quand le Real Madrid se met sur un joueur, même dans l'état où ils sont, et avec les grosses ambitions qui va avoir Florentino Pérez, avec la folie des grandeurs qu'il a après deux saisons blanches, enfin... Il y a deux ans, ce n'était pas vraiment une saison blanche. Mais là, c'est vraiment deux saisons assez catastrophiques pour un club du niveau du Real Madrid. Envoyer 150 millions sur Olysée, peut-être que ça ne fait pas frémir le Bayern, mais ça peut faire un petit peu frémir Olysée, parce que ça reste le Real Madrid. Donc, ça peut être un sujet. Ça peut être un sujet. Il y a la Coupe du Monde. On ne sait pas quelle Coupe du Monde va faire Olysée. Tout peut arriver, les joueurs parlent entre eux. Ça peut mettre une graine quelque part dans la tête du joueur et faire que ça devienne un petit feuilleton.
1: Marca nous relate, on va dire, ce qui passe dans la tête d'Olysée, en tout cas comment il a accueilli. Il est intéressé, mais il n'ira pas au clash avec son club. Alors moi, est-ce que... Enfin, Samir, vous êtes agent. Quand un joueur dit ça, il faut comprendre le début de la phrase, je suis intéressé. Il faut comprendre la deuxième partie de la phrase, j'irai pas au clash avec le club.
3: Il a pas dit, je mets une petite réserve, je pense pas qu'il ait dit ça. La presse en Espagne, c'est assez particulier. C'est des presses barcelonaises, madrilènes.
1: Marca, c'est Madrid.
3: Donc,
5: dire des trucs que t'as
3: petite passe D. Non, mais ils disent pas, Olysée a dit qu'il était intéressé.
1: Non,
3: ils disent, on sait que Olysée se montre intéressé. Ouais. C'est peut-être pas le cas.
10: Après, il y a une différence entre aller au clash et montrer une envie d'y aller. À partir du moment où t'es le Bayern et que t'es un joueur...
1: Non, mais on lui fait dire... Il ouvre la porte, il est intéressé, mais il n'ira pas au clash.
10: Mais justement, mais pour le coup, il faut voir la porte qui s'entrouvre. Là, il a entrouvert la porte à un possible départ. À partir du moment où il dit « je ne vais pas au clash », parce qu'en même temps, il ne peut pas se mettre en difficulté, parce que si demain, le deal ne se fait pas, il va se retrouver en difficulté dans son club.
1: Fredo, merci.
10: Mais en même temps, il ouvre la porte en disant qu'il y a un réel intérêt. Donc pour moi, je suis d'accord avec Hugo.
1: Il y a un feuilleton qui
10: est... et il n'est pas terminé. Surtout que quand le président annonce et vend aux socios ce qu'il va ramener Olysée, Si derrière, il ne le ramène pas, ça peut être compliqué.
1: Florentino Pérez n'est pour l'instant pas officiellement élu, mais on va dire nos informations intermédiaires, on nous dit qu'il est en avance, 60-66% de suffrage en la faveur donc, de Florentino Pérez sur Enrique Riquelme. Mais vous, il n'y a pas de feuilleton, il n'y a plus de feuilleton. C'est terminé.
5: C'est mon sentiment.
1: Oui, bah, de toute façon. C'est...
5: Aussi, Michael Olysee est un garçon qui a la tête sur les épaules et qui a plutôt... d'après les sources, un entourage qui est dans ce même calibre. Faut voir où en est le Real ces derniers temps. Faut voir. Donc il y a le retour de José Mourinho qui est quand même un coach sur lequel tu sais pas si tu peux t'entendre, pas t'entendre. Il est dans une configuration où il est aujourd'hui, malgré Kane, considéré comme la superstar du Bayern Munich. Avec un coach avec lequel il est en train de grandir. Ce coach est en train aussi de devenir un coach important sur la scène européenne.
1: C'est pas raisonnable, donc, là.
5: Mais non, mais il a tout. Ouais. Et le Bayern va lui, s'il faut à un moment donné, se servir de l'offre de Madrid.
10: Tu as été joueur.
5: Mais pour moi, aujourd'hui.
10: Non, mais tu as été joueur.
5: C'est mieux de rester au Bayern que d'aller au Real.
10: Oui, mais tu as été joueur. En fait. C'est connu.
1: C'est le Real.
10: En fait, on te demande de prendre des décisions rationnelles dans un monde irrationnel.
5: On verra, oui, on verra la Coupe du Monde, son rapport avec Mbappé.
3: Oui, mais justement,
5: son rapport avec Mbappé aussi.
10: Mais raison de plus. Non, mais raison de plus. Déjà, pour moi, à partir du moment où s'il fait une grande Coupe du Monde, et si tu regardes les précédents, à partir du moment où il y a un joueur qui est performant en Coupe du Monde, le Real Madrid se met dessus. On a vu avec Ramos à l'époque où ils ont craqué le.
1: Ils ont envoyé les Talbins, les sous-sous.
2: Les Talbins.
1: Vous aviez qui vous au téléphone? Florentino Pérez.
2: Je m'a confirmé qu'il pouvait basculer quand même.
11: Il avait lu le carton jaune, hein.
2: Dans l'irrationnel. Voilà. Déjà première chose. Ça, s'il y a un qui est capable de sortir le chéquier et de dire le fameux combien, vous n'auriez pas les moyens, combien, 200 millions, combien,
1: Figo,
2: 250
1: Figo, Barça, voilà. Real,
2: Madrid avec Falcao quand Monaco et Ribéry
5: ça
2: arrive, ils ne veulent pas payer, ils veulent pas vendre, ouais, et puis finalement, c'est moins cher que ça vend. Et là, deuxième chose, c'est que s'il y a bien un comité de direction, s'il y a bien un club qui est extrêmement rationnel et pragmatique, c'est le Bayern. C'est-à-dire que le Bayern, ils savent compter, le Bayern, ils savent aussi qu'ils peuvent faire des stars, ils peuvent les fabriquer, et si Olysee le Real met le paxif pour Michael Olysee. Ah oui. Ils savent compter, ils vont dire ah, vous mettez 200, vous mettez 220, 222.
10: Surtout que personne n'est
2: en face. Très bien, écoutez, Michael, bon vent. Et j'ajoute que, évidemment, il n'y a pas un joueur qui ne rêve pas de jouer au Real Madrid.
3: Oui. Donc, et puis ils disent nous, derrière, on a Lennart Karl, on le met, et puis
2: on le fait grandir, et puis ça sera la nouvelle star.
1: Est-ce que vous comprenez que malgré les saisons blanches du Real, le Real reste une attraction? Reste toujours une attraction, un pouvoir, parce que c'est parce que en ce moment, la façon dont on parle du Real, ce qui se trame et ce qu'on résume, c'est pas la sécurité sociale. Mais tout, il y a cette attraction.
3: Mais avec une réserve sur peut-être les joueurs du PSG, parce que on lit aussi que Florentino Pérez s'intéresse au milieu, Neves, Vitinha, etc. Je les vois mal accepter d'aller au Real avec ce qu'ils ont, au PSG, avec ce qu'ils ont trouvé.
1: Le PSG
3: trouvé,
1: serait le nouveau Barça, alors. Ce serait une trahison d'aller au Real.
3: Non, c'est pas une question de rivalité. C'est une question de bien-être dans le jeu, dans l'environnement du club, etc.
11: Ah, ils ont réussi à créer quelque chose.
5: Et ce bien-être, il l'a pas au Bayern, Olysee, ce bien-être?
3: Si, bien sûr, mais bon.
0: J'ai bien aimé la formule de Samir, c'est-à-dire d'être capable de prendre une décision rationnelle dans un milieu qui est totalement irrationnel. Moi, je suis comme toi, Ludo. À la place, si je me mets à la place du joueur, Olysee, aujourd'hui, je suis un king en Bundesliga. J'ai Compagnie avec moi, je suis top. Le Real, c'est un peu bancal en ce moment.
3: Mourinho, en plus.
0: Voilà, mais c'est le Real, c'est le nom, tout ce que ça représente.
1: Voilà. Dans quelques minutes, la suite de l'équipe du soir, nous fêterons la fête des Messines qui ont gagné le FC Metz. Une première dans l'histoire du sport français, la Ligue des champions de hand.
5: Créer des champions,
1: et les infos seront données par Tanguy Le Sévillier, puis je testerai mes copains sur leur culture sportive. On va voir. Non, on va rester avec nous, on va voir ça.
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1: J'allais dire le FC Metz, j'allais dire deux fois la bourre. Ouais. Non, Metz handball gagne la Ligue des champions de hand. C'est une première dans l'histoire du sport français. Jamais un club de hand féminin n'avait gagné la Ligue des champions. Un sacre des Messines, Tanguy, contre la référence. Hein.
16: Oui, contre Győr. Et en plus, c'était à Budapest, dans la salle de Győr, devant 15 000 Hongrois. Győr était en plus double tenant du titre de cette Ligue des champions. Donc victoire historique de nos Messines. Victoire 31-29 des Françaises. Sarah Bouktit, qui vient de marquer, vous l'avez vu, a été élue MVP avec 12 buts marqués. Elle permet aux Lorraines notamment de passer devant juste avant la pause. Elle qui rejoindra d'ailleurs Győr dans quelques semaines. On a vu le but de Léna Granvaux. Et puis cette parade qui change tout, celle de Johanna Bunsen, qui permet aux Messines de garder leur avantage. On le rappelle, c'est le premier titre en Ligue des champions pour un club français chez les filles en handball.
1: Culture sport à présent. Un petit peu de culture sport. Ouais, ça vous va?
16: Ça
1: va.
3: Ça dépend quel sport.
1: Des clubs français vainqueurs de la Grande Coupe d'Europe. De la Grande Coupe d'Europe, pour la première fois. Ouais. Le premier de cordée. Ouais. Je vais vous donner une ville française. Vous allez me dire le sport et l'année.
3: Oui.
1: D'accord. En régie, première ville française, je vous prenez la main. On y va.
16: C'est mon
1: C'est...
3: Cannes, volée.
1: Non, Marseille.
3: Ah, Marseille. Là, 93,
0: en
3: balle.
0: En balle ou en vitrole.
1: Non.
3: 93, foot.
1: Marseille, 93, ouais.
5: On a dit les autres sports.
1: Ouais. Ah, non, mais, tous les sports, tous les sports.
3: J'ai un point, les Gaspard.
0: D'accord.
1: On continue, mes petits. On reprend.
3: On est encore sur la côte.
1: Ouais, on va
16: on
1: sur
16: voyage,
1: la côte.
16: On voyage.
17: Handball.
0: Montpellier.
1: Ouais, quelle année
0: 2012.
1: 2001, non. 2012, deux. Non. 2002, non.
17: 2003.
1: 3, bravo. Ah, voilà, 2003. On se refait
3: un canaille. Canaillé.
1: Canaillé.
17: Patrice.
1: On continue. Et on remonte, on va dire, un peu plus au nord.
17: Bourges, 93.
1: Mais attendez, les mecs. D'abord, regardez les images.
16: Toulouse.
3: 97.
1: Alors,
17: 96, rugby.
1: Ouais, 97, c'était Brive. De Patrick Sébastien, 96. C'est la première Coupe d'Europe remportée donc par Toulouse.
17: Et Stop Delo, magnifique.
1: On y va. On mais continue. Vous regardez bien, ne dégainez pas. C'est une question de culture, pas de totalement.
0: La AS-CAN, le volet.
1: AS-CAN,
0: Victoria Rava.
1: Quelle année?
0: La première Ligue des Champions.
1: Ouais, cette première-là. Les premiers
3: 99
1: Non.
0: 2002,
1: Julien Bento, bravo. On monte au nord, à présent, alors que vous voyez les filles d'Annie Courtade, on reprend un petit peu. Et là, on arrive où ça? On arrive à... Ben oui, je crois. Oui, ben c'est
3: PSG.
1: C'est Paris. PSG. Ah
3: ben non.
1: Ben non, c'est pas PSG. Marseille, 93.
3: Si, PSG, la C2, 96.
1: Non, la Grande Coupe d'Europe.
17: Le Paris Volley.
1: Le Paris Volley, ouais. Ouais, c'était la Ligue des champions de volley. C'est en quelle année?
17: Oula, ben ça... Oh,
1: ah, c'était en 2001. Glenogue, vous vous souvenez pas? Ce grand gaillard canadien, Glenogue. Voilà, ben, vous voyez, on est là avec Stéphane Antigua, il me semble... Je le vois un peu peroxydé. Et enfin, on revient, on redescend un peu au sud, mais pas tout à fait au sud.
3: Il n'y a même pas les villes, on voit que de la forêt.
1: Oui,
0: CSP
1: voilà.
0: Limoges, 93.
1: CSP Limoges, 93.
0: Tu dis la bonne réponse, la ville, après moi.
3: Vous reconnaître la ville en satellite.
1: Voilà. C'est géant, Limoges, c'est géant.
0: Richard Dac.
17: Juriš Dotce, magnifique, l'arrière slovène.
3: Est-ce qu'il y a Bourges aussi?
1: Oui, bien sûr. Peut-être Bourges, d'ailleurs, les féminines, ou l'USVO, d'ailleurs.
17: Ouais. Ah, non, c'est d'abord Bourges et ensuite
1: l'USVO. C'est d'abord Bourges
17: ouais.
1: Et après l'USVO, Cathy Melin et Yannick Souvray. Voilà, et après, Isabelle Fijakovski. C'est sympa parce qu'on les avait oubliés. Et merci à vous.
3: Là pour la
1: Tanguy, on a une
17: Non.
1: C'est ça ?
16: On a une une.
1: Non, on n'a pas une une, non. Je ne sais pas, Paul Giffard m'informait. Voilà, leur reine, voilà, leur reine d'Europe.
3: Bravo. Oui. Donc en fait, Zverev, il est tellement un grand Roland-Garros.
0: On n'y peut rien s'il y a un exploit majeur français, c'est normal. Beau,
3: pour la première fois de l'histoire de Roland-Garros, le vainqueur ne fait pas l'une de l'équipe.
17: Quand même, première Ligue des champions de handball pour un club français.
0: Bien sûr, c'est normal.
3: Bien sûr, c'est normal. Mais moi, je te dis juste que si Nadal avait gagné la finale ce soir, aujourd'hui, il aurait pris la une.
17: Alors non, parce que Nadal n'est vraiment pas en état de jouer au tennis.
3: Oui,
17: non.
1: L'image du soir, Christian Eriksen, victime d'un malaise cardiaque, ça s'est passé aujourd'hui, Tanguy.
16: Ouais, c'est la grosse frayeur pour lui et pour tout le Danemark. À la 65e minute, l'ancien joueur de Tottenham s'est effondré sur le terrain dans ce match amical face à l'Ukraine. Ça rappelle forcément ce qui s'est passé en 2021 lors de l'Euro. Il avait subi un arrêt cardiaque. Tout le monde s'est affairé autour de lui après cet incident. Après 15 minutes, l'arbitre, M. Kringstad, a sifflé la fin définitive de ce match amical. Et aux dernières nouvelles, Morten Boesen, le docteur de la sélection danoise, indiquait que le joueur avait retrouvé ses esprits après avoir été brièvement inconscient, que le défibrillateur avait, son pacemaker avait bien fonctionné. Christian Eriksen est actuellement à l'hôpital pour de multiples examens.
17: Non, mais il va bien, c'est pas vrai.
1: Oui, non.
17: Ça suffit.
1: Merci. Au revoir.
17: Non, mais ça va quoi.
3: C'est le seul joueur qui a fait une énorme carrière.
17: Deux arrêts cardiaques
3: dans sa carrière en pro.
1: 27 jours du Tour de France, l'ancien Dauphiné rebaptisé le Tour OVN Rhône-Alpes débuté aujourd'hui. C'est que ça, c'est partant.
16: Oui, une victoire française sur la première étape du Tour Auvergne Rhône-Alpes, c'est Alex Baudin qui s'est imposé. Il avait eu le nez creux en prenant l'échappée gagnante. Il a même terminé en solo après son accélération dans la côte de Rousset. Une belle victoire, c'est sa première sur le World Tour, alors qu'il avait subi une intoxication alimentaire ce samedi. Paul Sexa, ce que vous voyez à l'image, le grand favori de l'épreuve, n'a pas réussi à s'extraire du groupe de poursuivants. Il termine à 44 secondes du vainqueur. On le voit à l'image, Alex Baudin. Donc tout reste à faire évidemment pour Paul Sexas sur cette course, le Tour Auvergne-Rhône-Alpes.
1: Bon, on aura l'occasion de parler de Sexas durant cette semaine. Pour l'instant, il ne s'est rien passé aujourd'hui. Les leaders se sont contrôlés. Le Grand Prix de Monaco, c'est de la Formule 1. Mercedes continue sa razzia. Sixième Grand Prix de la saison et sixième victoire.
16: Ouais, la victoire de Kimi Antonelli devant Lewis Hamilton et Isaac Hadjar, notre Français. Vous allez voir le départ avec Max Verstappen qui abandonne. Sur problème mécanique, il est à droite de l'image. Il s'arrête, il ne peut pas repartir. Charles Leclerc sur son circuit va partir à la faute. Derrière, c'est l'asphalte qui a posé problème et qui offre un nouveau départ arrêté à ce petit jeu. Kimi Antonelli va résister à tout le monde. Pierre Gasly, que vous voyez à l'image, passe la ligne en troisième position, mais va devoir céder sa place sur le podium à Isaac Hadjar, car il était pénalisé pour excès de vitesse dans les stands. Hadjar, lui, s'offre son deuxième podium en carrière, le premier avec Red Bull.
1: C'est beau. Moto Grand Prix, Marc Marquez, vainqueur Hongrie à présent.
16: Oui, le 100e succès en carrière, toute catégorie confondue pour Marc Marquez. Son premier succès depuis 266 jours dans la catégorie reine. La course s'est décantée dès le premier virage avec le strike de Jorge Martin qui emmène dans son sillage le leader du championnat Marco Bezzecchi, Fabio Di Giannan, Tonio et Raúl Fernández. La lutte pour la gagne se déroule finalement entre Marc Marquez et Pedro Acosta, les deux se rendant coup pour coup, mais c'est finalement le plus expérimenté des deux, Marc Marquez, qui va finir par s'imposer.
1: Un événement à Stockholm, Mondo Duplantis a été battu.
16: Là, ça faisait 40 concours d'affilée qu'il n'avait plus été battu depuis le meeting de Monaco en 2023. Mondo Duplantis n'a pas réussi à franchir 6 mètres, puis 6 mètres 05. On voit sa dernière tentative. Et c'est donc Curtis Marshall, un Australien, qui s'impose à la surprise générale. C'est le seul du côté de Stockholm à avoir franchi 5,90 m. Côté bleu, belle satisfaction avec la troisième place de Baptiste Thierry qui a franchi 5,80 au premier essai. Renaud Lavillenie a établi sa meilleure performance de la saison avec 5,70 m. Thibaut Collet, lui, s'est arrêté à 5,60 m.
1: Enfin du basket, demi-finale du championnat. Paris reprend l'avantage sur Cholet.
16: Ouais, succès à la Meilleraie sur le parquet de Cholet pour les Parisiens. Victoire 95-86 avec un très très grand Justin Robinson à hauteur de 20 points. Les Parisiens avaient été battus lors du premier match de la série. Ils tenteront de confirmer leur bonne forme mardi soir toujours à Cholet. 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
1: Et Monaco mène 2-1 contre Nanterre. Défend Mbappé, c'est un conseil donné par un de ses coéquipiers, Ousmane Dembélé, capitaine des Bleus, pardonnez-moi. Petite indiscrétion révélée par un journaliste de l'équipe qui suit de près l'équipe de France, c'est Loïc Tanzi qui nous raconte, c'était à lire sur le site L'Équipe et demain dans le journal. Ces dernières semaines, Dembélé, Ousmane de son prénom, n'a pas hésité à faire passer le message à son capitaine. Il devra fournir davantage d'efforts défensifs en sélection qu'il ne peut faire en club afin de s'aligner sur la mentalité du groupe et de se fondre davantage dans le collectif. Eh bien, pour un capitaine. Parfois sur le ton de l'humour, parfois avec plus de sérieux. Mbappé est-il capable de changer ? Alors, il y a un oui qui a émergé en majorité de ce plateau, mais vous me connaissez, j'aime l'embrouille. Il y a deux chroniqueurs qui s'interrogent. Généralement, ils sont opposés, mais là, ils sont un peu réunis. Ils ont Ludovic et Hugo. Ben, il est capable de changer, ça serait peut-être oui, mais vous avez un truc. Alors, je crois que Ludo ouvrait la discussion. Oui, mais c'est le même, moi, qui m'intéresse.
5: Il est capable de changer parce qu'il a toutes les capacités pour pouvoir le faire. Après, moi, j'ai peur que son ego prenne toujours le dessus. Il a été habitué pendant de longues années à être celui qui finit les actions, qui a toute la lumière sur lui. J'imagine que le ballon d'or de... Enfin, j'imaginais plutôt que le ballon d'or de Ousmane Dembélé allait susciter chez lui quelque chose, un déclic. Ça n'a pas été le cas à Madrid cette année. Ça a été même peut-être pire que les autres années. Je l'ai vu sur le match de la Côte d'Ivoire essayer de faire un retour défensif à un moment donné. Mais bon, dès qu'il est en position, dès qu'il s'est replacé, il fait semblant de défendre, en fait. Ah. Il court à côté, il donne l'illusion que... Moi, je crois que c'est à sa portée. Je crois que s'il veut finir vraiment, s'il a les ambitions qu'il a, aujourd'hui, il ne peut plus se permettre de, par rapport à ce que font les autres. Les buts ne suffisent plus, en fait.
1: Samir, attendez, parce que les contradicteurs jouent un peu. Vous avez écouté, on va dire, lui qui croit qu'il devrait, mais qui a tout...
5: Bah, il en est capable, en tout cas.
10: Moi, je ne vais pas le contredire. Je dis juste qu'il y a quand même quelques éléments qui laissent penser que...
1: C'est-à-dire ?
10: Il est en équipe de France. En équipe de France, les affinités qu'il a... Contrairement au Real Madrid, elles sont différentes. Il a des joueurs de sa génération qu'il a connus très jeunes, en sélection de jeunes, donc il y a plus d'affinités. C'est parfois plus facile de défendre pour quelqu'un avec qui tu as des vraies affinités que quelqu'un que tu n'apprécies pas, comme au Real de Madrid. Ça, c'est le premier point. Le deuxième point, Dembélé a eu ce déclic à 27 ans. Pourquoi pas lui ? Il a des objectifs individuels et je pense que là, avec... ça peut être le bon moment pour lui.
3: Parce que c'est pas du tout la même mentalité, en fait. Mbappé, il a été avec Luis Enrique, ça a même été diffusé par Movistar.
1: On l'a.
3: On a vu cette...
1: Ouais. On l'a. C'était produit. Pendant le portrait fait, ou le reportage fait.
0: Vous ne pouvez pas comprendre, là.
1: Bah, Luis Enrique qui lui parle...
5: De et Michael Jordan, qui était...
1: Exactement. Certains chroniqueurs de l'équipe du soir disaient... Mise en scène. Mais maintenant, trois ans après, avec un peu de recul, regardez, on le retrouve.
13: Como estaba Michael Jordan. Michael Jordan cogía de los huevos a todos sus compañeros y se ponía a defender como un hijo de puta. Tú tienes que dar ese ejemplo, primero como persona y como jugador, de ir a presionar. Vas a tener a Cubarsí, vas a ser tú el que marca a Cubarsí. A Cubarsí y a Ter Stegen. Y te vas a pegar todo el partido presionando a Cubarsí, que no avance, y presionando a Ter Stegen, pero él juegue rápido. Y volviendo rápido. ¿Para qué? Para ser un líder. Porque tú piensas como que tú nos tienes que marcar goles. Claro, tú eres un fenómeno, un top mundial, ninguna duda. Pero yo no me vale eso. Un líder de verdad es que cuando no nos puedes ayudar con los goles, porque el otro día tenías a dos jugadores de alto nivel para ti y no puedes ayudarnos, tú nos ayudas en todo lo defensivo. Coges así y dices, chavales, línea defensiva, quedaros ahí cuatro, que yo voy a coger a mis dos compañeros, porque si tú solo presionas, es la hostia. Pero si encima coges a Usman y a Colomuani, o a Barcola, o a Gonzalo, o a Marco Asensio, y te pones tú como ejemplo a presionar, ¿sabes lo que tenemos? Una puta máquina de equipo. Eso es lo que yo quiero que hagas tú, como líder aquí, los dos meses que te quedan. Yo quiero que te vayas de aquí por la puerta grande, Kiki, ninguna duda, pero te lo tienes que ganar. Y te lo tienes que ganar no atacando, atacando ya sé que eres Dios, atacando no hay nadie como tú, ya lo sé. Pero el día que tú no ataques, tienes que ser el mejor jugador de la historia defendiendo. Eso es un líder. Eso es Michael Jordan. ¿Sí?
18: Sí.
13: ¿Te queda claro?
18: Sí.
13: Pues ya te explicaré el ataque mañana.
18: Vale.
1: C'était il y a trois ans, Fred Verdier.
17: Et ça, visiblement, ça n'avait pas du tout porté ses fruits, mais c'est une très grande prise de parole d'un très grand entraîneur. Donc ça a vieilli. Pas tellement Luis Enrique, qui a plutôt... qui a rajeuni. Mais Mbappé. Mais Mbappé, aujourd'hui,
0: c'est prémonitoire,
17: ça vient justement. Moi, j'adore ce que j'entends là, et ce que je lis de la part de Loïc Tanzi sur les prises de parole de Dembélé à Mbappé. Parce que justement, ça vient après tout ça. Ça vient après ce que Deschamps lui a dit. Ça vient après ce que Luis Enrique lui a dit. Ce que sans doute Christophe Galtier lui a dit aussi. Voir Pochettino, voir tous les autres, Thomas Tuchel. Mais là, ça vient après tout ça. Ça vient après un départ au Real Madrid et de voir son pote Dembélé qui respecte et qu'il aime, de le voir ballon d'or, peut-être double ballon d'or, mais surtout double vainqueur de la C1. Et de voir que Dembélé, avec humour aussi, avec sérieux, mais il a changé de dimension, donc les équilibres dans le groupe ont été modifiés. On n'est plus sur Mbappé tout seul devant comme en 2022. On est avec pas mal de gars qui peuvent prétendre.
0: Même dans le groupe.
17: Oui.
1: Qu'est-ce qui va, faire changer Mbappé?
17: Et ben, ce qui fait changer, c'est qu'il se dit, bon, pour l'instant, je suis provisoirement dans une impasse au Real sur le plan des titres, sur le plan collectif, mais j'ai un truc là qui est énormissime, c'est que si je marque encore des buts en Coupe du Monde, ça en fait trois de suite, trois Coupes du Monde où je suis monstrueux, et là, je peux commencer à entrer dans l'histoire. Et si le chemin, il est là à prendre, c'est de défendre un peu plus, bah pourquoi pas finir.
0: Surtout dans la configuration où il n'y a que deux milieux entre guillemets récupérateurs, et que du coup, c'est ce qu'il disait au départ, en disant les quatre de devant, s'il y en a un des quatre qui ne fait pas trop les efforts, tout de suite, ils vont
1: se... voilà. J'ai un truc énormissime à vous montrer. Ah. Mbappé, il y a quelques semaines, dans l'émission de Bridge, diffusée sur YouTube, sur la défense.
17: Tchouaméni.
1: Oui, avec Aurélien Tchouaméni. Écoutez ce que nous dit Kylian Mbappé. Là, il est prêt à défendre. Hein. Regardez.
18: Je pense que c'est bien aussi de demander à tes joueurs de devant. Je pense que même quand on parle de ça, c'est vrai que je suis quelqu'un qui fait moins. Mais je regarde que quand je le fais, ça impacte vraiment l'équipe. Quand tu regardes à Madrid, quand je le fais, tout le monde est là.
19: Parce que les gens, ils s'y attendent pas aussi.
18: Non, c'est vrai que c'est quelque chose qui me reprochait souvent. Et moi, ça me dérange pas parce que c'est des critiques qui sont constructives. Aujourd'hui, la vérité, c'est que je suis un joueur qui défend moins. Et parfois, ça peut être un problème. Et j'ai pas de problème avec ça parce que en tant que joueur, il y a des choses qui font que tu fais que l'équipe est différente positivement, et il y a des choses que tu fais que l'équipe est différente négativement. Si tous les joueurs étaient parfaits, je pense que le football, il serait bien ennuyeux.
3: Ouais. Non, mais là, il y a plusieurs problèmes.
1: On n'attend pas la réponse, là. Là, il y a un truc qui dit pas.
17: C'est pas très clair.
3: En fait, il y a plusieurs problèmes.
1: Il y a un truc qui dit pas.
19: En tout cas, il a conscience d'eux.
3: Oui, mais il connaît très bien le foot. Et comme il connaît très bien le foot, il sait que depuis 5-6 ans, dans le foot de très haut niveau, il est impossible pour une équipe, mais je dis bien impossible, de gagner un titre majeur avec ne serait-ce qu'un seul joueur qui ne fait pas de contribution défensive. Je ne dis pas qu'il ne défend pas, parce que défendre, on s'attend à ce que Mbappé fasse des retours. Ce n'est pas vraiment ça. C'est au moins se positionner dans les bons intervalles.
19: Orienter les premières relances.
3: Orienter les pressings, etc.
1: Depuis le pressing de Dembélé, on a à peu près compris, on voit ce que c'est.
3: Voilà, exactement comme le fait Dembélé. Même le Real, le dernier Real qui a gagné la Ligue des Champions, c'était une équipe où tous les joueurs se saignaient pour leurs coéquipiers, en commençant par Benzema. Et Vinicius, etc. Et aujourd'hui, les meilleures équipes, Arsenal, Bayern, PSG, c'est dans cette veine-là. Et moi, je dis que Mbappé peut changer, mais pas fondamentalement. Parce que fondamentalement, il va rester. Il va avoir 28 ans au mois de décembre. Mmh. Et malheureusement, c'est inscrit maintenant dans son ADN, dans son jeu. Quand tu n'es pas habitué à faire quelque chose jusqu'à 27, 28 ans, c'est difficile de changer. Dembélé, il a passé la Coupe du Monde 2022 à jouer latéral droit quasiment. Donc Dembélé, il a cette culture-là du sacrifice. Mbappé ne l'a pas. Et je pense en revanche que sur une compétition comme la Coupe du Monde, où il se dit là, sur la petite bascule, sur le quart de finale, la demi-finale, il va y avoir besoin que je sois là, que je fasse quelque chose, et que je suive l'exemple d'Ousmane pour que l'équipe de France gagne, et pour que je sois meilleur buteur de la Coupe du Monde. Et si je suis buteur de la Coupe du Monde, malgré ma saison sans titre, je vais être ballon d'or, peut-être que c'est ça qui va...
1: Peut-être.
3: Et sur trois matchs pendant la Coupe du Monde.
1: Julien Mento, parfois il y a des joueurs qui ne changent pas. Moi je me souviens dans le tennis français, Richard Gasquet et Gaël Monfils ont continué de jouer à 3 mètres de leur ligne de fond. Très certainement qu'il y a leur entraîneur qui a dit rapproche-toi ou pas. Enfin j'imagine. Et en fait ils ont voulu jouer le tennis, le sport tel qu'ils le concevaient. J'ai l'impression qu'Mbappé et la défense, c'est pas le football qu'ils conçoivent.
0: Gasquet et Monfils, c'est un sport individuel et ils sont responsables que de leur propre performance.
1: Oui, c'est vrai.
0: Mbappé, il est dans un sport collectif.
1: C'est vrai.
0: Où à côté de lui, il a 10 coéquipiers et un staff qui met en place une organisation qui peut être déstabilisée parce que lui ne fait pas certains efforts. Quand il dit à la fin du passage qu'on a vu de The Bridge, quand il dit tout le monde n'est pas parfait, il y a des joueurs qui sont plus comme ci, comme ça. Là, en fait, ce n'est pas une qualité de footballeur qu'on demande, ce n'est pas la qualité de la passe, c'est juste des efforts.
1: Ouais.
0: Des efforts physiques pour le bien de son équipe, pour moi, dans mon logiciel, ça me paraît inconcevable qu'il arrive.
3: C'est limite le seul truc que nous on pourrait faire, quoi.
0: Exactement.
3: Voilà.
0: Voilà.
10: Ouais, mais pas moi.
1: J'ai peur. Terminons par le top 5 mercato. Juste quelques informations comme ça. Stéphane Le Poll prolonge au Stade Rennais jusqu'en 2030. Hugo, c'est plutôt bien.
3: C'est bien parce que on peut s'attendre à ce que le meilleur buteur de Ligue 1 chaque année il quitte la Ligue 1.
1: Ouais.
3: La Ligue 1 qui est pillée chaque été. Là, il va vraisemblablement rester. Ça montre que Rennes arrive à. Ils ont énormément de moyens. Donc c'est un club qui peut réussir à construire une équipe sympa. Donc j'étais content de le voir prolonger.
1: Mike Maignan veut quitter le Milan AC. C'est la Gazzetta dello Sport qui fait part de son souhait. Samir, ça vous a interpellé?
10: Ouais, je peux le comprendre. Mike est le gardien de l'équipe de France aujourd'hui. C'est un gardien ambitieux. Je pense qu'il a des qualités. Il n'a rien à envier à un Raya, par exemple, à Arsenal. Il a le jeu au pied d'un Raya. Il est fiable.
5: Il y a quoi de disponible en ce moment sur les gros clubs?
10: Justement, je pense que sa Coupe du Monde va être déterminante pour la suite. Mais du moins, je trouve ça légitime qu'il aspire à mieux, parce qu'aujourd'hui, il y a beaucoup d'instabilité au Milan AC.
1: Mourinho veut Bernardo Silva au Real, c'est as. Et Ludo, ça vous plaît, ça vous déplaît, vous lui passez un petit conseil?
5: Ça me déplaît assez, parce que, avec tout le respect que j'ai pour Bernardo Silva, qui est un joueur exceptionnel, il est un petit peu en bout de piste. On l'a vu quand même avec City, pas cette année, je dirais même sur les deux dernières années, où malgré l'insistance de Guardiola, qui adore aussi ce joueur, et on le sait parce qu'on l'adore tous finalement, mais à un moment donné, il y a aussi une réalité qui est que tu vieillis, tu as moins de... Le Real a vraiment besoin de se renouveler, mais avec des joueurs qui ont la dalle, quoi. C'est-à-dire avec des joueurs qui courent, avec des joueurs qui pressent, avec des joueurs qui... Ouais. Bernardo, on ne peut pas dire que ça soit... Je ne suis pas sûr que ce soit ce profil de joueur-là dont le Real Madrid a besoin pour se relancer.
1: Frédéric, Michel Derzakarian de retour au FC Nantes, c'est l'équipe qui nous offre cette piste. Ce n'est pas encore officiel.
17: Un régal. Exceptionnel.
1: Ah ouais ?
17: Moi, ça me rappelle...
1: Vous sortez avec vos
17: amis. C'est certains amis comme ça qui me racontent des histoires en disant... Ça y est, tu sais, c'est fini. Deux mois plus tard, on les voit au bras de la même personne, mais je croyais que c'était fini. En fait, avec Kita, c'est jamais fini.
10: Ouais, non, c'est pas
17: l'éternel retour.
10: La problématique n'est pas là, c'est qu'ils ont essayé de faire 3-4
17: ans. Ils ont essoré tout le monde. Donc, avec les Kita, en fait, tout le monde a sa chance.
1: Enfin, Alexandre Dujeu a quitté le SCO d'Angers. Il pourrait prendre la direction de Lorient. C'est RMC et Ouest France qui vous l'annoncent. On vous embrasse et on vous dit à demain. Je serai là. À demain. Bonne nuit.
17: À demain.
3: On sera là.

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0: je vous promets de longs voyages dans ce périple qu'est l'équipe du soir. Notamment, je vais vous inviter à Lille, au nord de la France, y retrouver notre mascotte, Giovanni Castaldi, qui nous attend près du stade. Un petit tour de plateau pour y présenter notre légende, Julien Bento. Oui, Roland Garros est terminé sur un vainqueur, un petit, un grand lauréat. Nous aurons cette question. Bonsoir, président Bento.
1: Bonsoir.
0: Il n'y a que du sportif de haut niveau dans votre ville peuple, Samir Kliat. Ex-AJ-Auxerre, ex-Verder,
2: Auxerre-Lille. C'est pas le meilleur dénominatif que
0: Lille. Lille, voilà. Lille. Et puis, il a déjà sa veste de Wimbledon. Il est qualifié pour Télé Grand Chelem, c'est Frédéric Verdier. Le Brésil n'a aucun secret pour lui, c'est bien sûr Hugo Guillemet. Et Tanguy Le Sévillé, une légende a marqué ce soir en prépa de la Coupe du Monde, c'est Modric. Bonsoir, mon cher Tanguy.
3: De préparation entre la Croatie et la Slovénie ce soir, et c'est Luka Modric, bien sûr, 40 ans, bien servi par Perisic, un autre ancien de cette sélection croate qui va lui faire la passe décisive. Il est masqué, Luka Modric, il va tromper Jan Oblak sur ce plat du pied parfait. C'est son 29e but en 198 sélections. On rappelle, il y a un petit Croatie-Angleterre d'entrée pour les Croates.
0: Merci de cette info. Je vous promettais un long voyage. Nous, cap au nord, à Lille, pour y retrouver Giovanni Castaldi. Demain, deuxième match de préparation pour les Bleus de Didier Deschamps. France-Irlande du Nord. Il nous fait déjà coucou et demande à être en direct. Il est connecté. Giovanni Castaldi, bonsoir.
4: Bonsoir Mémé, j'espère que vous allez bien. Et petit correctif, je ne suis pas au stade, je suis devant l'hôtel de l'équipe de France. Là, les joueurs de l'équipe de France dorment.
0: Ah, dorment, il y a un spa, il y a un bar, il y a un restaurant, quoi, de s'amuser un petit peu. Vos sources vont-elles donner la composition de Didier Deschamps demain? Bonsoir Giovanni, ça commence.
5: Ah oui, les fameuses sources.
4: Bonsoir Mémé, j'ai l'impression que si je commence la Coupe du Monde avec des sources, grâce à vous, j'en aurais plus au bout de deux matchs, quoi. C'est ça qui est formidable. Alors, d'après les retours que j'ai pu avoir, mon cher Mémé, on aura quasiment, je pense que ça sera d'ailleurs l'équipe type qui devrait disputer le début de cette Coupe du Monde, à savoir dans les cages Mike Maignan, sur le côté droit Jules Koundé, à gauche Théo Hernandez, en charnière centrale Dayo Upamecano et William Saliba, qui a effectué sa deuxième séance de suite. Alors il a encore quelques douleurs au dos, mais la douleur est supportable, on est plutôt très rassurant dans l'entourage de l'équipe de France. Les demi haut de terrain récupérateurs Rabiot, Tchouaméni, à droite Olise, en numéro 10 Ousmane Dembélé, en position axiale d'attaquant Kylian Mbappé, et à gauche Désiré Doué.
0: Ok. En charnière, vous me le confirmez, parce qu'il y a juste une petite erreur, mais c'est juste pour dissiper la confusion. En charnière, c'est qui? Avec Upa Mécano?
4: William Saliba.
0: William Saliba, oui, d'accord. Ok, non, mais c'est très bien. Après, notre président nous avait alerté. Après son gadin initial jeudi à Nantes, l'Irlande du Nord, donc 70e au classement FIFA, se dresse sur la route des Bleus des Champs en vue du mondial. La victoire est-elle impérative? À cette question toute simple, quatre chroniqueurs vont se poser. Jingle, et c'est déjà une embrouille, déjà un super duel. On y va, mes petits. Ils ont dit oui pour la victoire impérative. C'est la droite du plateau qui se dresse sur ses petites pattes arrière. Samir et Hugo, qui commence en premier? Qui prend le départ? Attention Hugo, Samir est très rapide.
6: Il est plus rapide que moi.
0: En contre, ils ont dit non. Ludovico Bragnac et Frédéric Verdier, veste verte ou polo noir? Qui commence?
6: Le droit et mettra le revers.
0: Ok, très bien. J'ai l'impression que c'est un tandem extrêmement huilé. La victoire était l'impérative. Avantage Samir Kliat, oui. Pourquoi?
7: Oui, parce que après la défaite lors du dernier match, la France doit impérativement gagner ce match-là pour se rassurer, pour créer une dynamique positive, pour démarrer une grande compétition avec une dynamique positive. Oui aussi, et si possible avec la manière, parce que sinon, si demain l'équipe de France ne gagne pas, dès demain sur ce plateau, on sera les premiers à essayer de chercher le problème et la petite bête. Donc moi, pour toutes ces raisons-là, pour moi, l'équipe de France doit se rassurer et doit rassurer le peuple français.
0: Non, Ludovic Aubagnac, pourquoi ?
8: Impérative. Donc dans une préparation mondiale avec des joueurs qui ont joué une Ligue des Champions il y a à peine une semaine, qui vont revenir là, on va se dire que si on bat pas l'Irlande du Nord, allez, on va dire un match nul, ça compromettrait nos chances à la Coupe du Monde. Il faut quand même savoir de quoi on parle. Il y a des joueurs qui reviennent, qui ont une saison éreintante, d'autres qui ont encore joué la moitié quasiment de l'équipe de France qui a joué la Ligue des Champions il y a même pas une semaine. Soyons sérieux deux minutes, c'est pas le match du siècle, il va y avoir juste des détails à régler. S'il y a match nul, on n'en fera pas une syncope.
0: Calmons-nous, Hugo Guillemet, pourquoi c'est impératif pour vous ?
1: Ben non, mais justement, il faut être sérieux, ces matchs amicaux de préparation, on dit que voilà, les victoires ne sont pas impératives jusqu'à qu'on perde ces matchs-là et qu'on se dise « Ah, ben, peut-être qu'il y a un doute ». Et le match face à la Côte d'Ivoire, c'était une équipe autrement plus forte, plus référencée que l'Irlande du Nord. La France a perdu et les titres du lendemain, c'était les doutes. Et puis voilà, la presse, c'est son travail à chercher un petit peu ce qui n'allait pas. Une défaite face à l'Irlande du Nord ou même un match nul ou même une victoire étriquée sans la manière, c'est quand même la 70e nation FIFA. Ça ferait vraiment tâche de ne pas avoir gagné avant ce mondial pour un favori de la compétition.
0: Il va vous laver votre tâche, c'est Frédéric Verdier, le détachant de l'équipe du soir. On y va.
5: Ben justement, parce que tu es favori et que tout le monde te le dit, ça t'évite le boulard. C'est-à-dire que même dans le pire cas de figure où tu perds encore contre l'Irlande du Nord, ça évite les boulards en interne. Donc ça, c'est déjà très positif. Ça évite aussi, et ça donne un petit déclic. Je me souviens, par exemple, de France-Australie 2018 à la Coupe du Monde. On joue avec 4 attaquants, 4 offensifs. Ça ne fonctionne pas. On fait sortir Dembélé, on fait rentrer Matuidi. Ben là, c'est pareil. Il vaut mieux s'en apercevoir contre l'Irlande du Nord que contre le Sénégal ou la Norvège.
0: La théorie de la piqûre de rappel est faite par notre, non pas détachant, mais notre infirmier de l'équipe du soir, Frédéric Verdier. Le président Bento est réquisitionné. Est-ce que vous êtes plutôt sensible aux arguments donnés par la droite du plateau ou c'est la gauche qui l'emporte ?
6: Non, plutôt par la droite du plateau parce que demain, l'équipe qui va démarrer, contrairement à celle de la Côte d'Ivoire, ça va être l'équipe type. Et c'est le seul match où ils vont avoir la possibilité de trouver les repères avant la Coupe du Monde. Donc moi, au moins sur la première mi-temps, parce qu'on peut s'attendre à ce qu'il y ait pas mal de changements à la 50e ou à la 60e, sur les 50-60 premières minutes, J'ai envie de voir cette équipe de France dans cette organisation-là, avec ces joueurs-là, à ces postes-là, convaincante, rassurante. Ça ne voudra pas dire que si ça se passe bien, la Coupe du Monde est gagnée. Non. Je pense que la piqûre de rappel, elle a eu un petit peu lieu face à la Côte d'Ivoire. Ils ont un coach qui est le premier à être sensible à ce genre de choses. Il a commencé ses conférences de presse au début du rassemblement là-dessus en disant « ça ne me plaît pas du tout le fait que tout le monde dise qu'on soit favori ». Et donc voilà, c'est pour ça que j'attends que l'équipe de France gagne avec la manière sur ce match-là demain soir.
0: Point pour la droite du plateau. Giovanni Castaldi, au-delà de la piqûre du rappel, une expression qui a été employée notamment par pas mal de joueurs et aussi le sélectionneur, est-ce qu'il y a eu un débrief de la part du staff, des joueurs, une discussion sur la rencontre entre la France et la Côte d'Ivoire où on est resté à la surface, faut rester dans l'humilité? Et puis c'est une piqûre de rappel, ouais, on reste comme ça, puis voilà. Puis en fait, finalement, c'est l'amnésie. Est-ce qu'il y a eu un truc là ? Qu'est-ce qui s'est dit sur ce match, cette défaite ?
4: Déjà, ce que je peux vous dire, c'est que Mémé, dans les joueurs qu'on a croisés dans le couloir après le match face à la Côte d'Ivoire à Nantes, déjà, les joueurs étaient extrêmement frustrés, en colère. Preuve que quand même, quand on est l'équipe de France, de perdre un match, on n'aime pas ça. Donc, il y avait une forme de... Le côté piqûre de rappel s'est sorti spontanément, sans qu'il y ait le temps qu'un élément de com' s'installe. Donc, c'était sincère. En revanche, ce que je peux vous dire, j'ai croisé Adrien Rabiot tout à l'heure avant la conférence de presse. En fait, ce match-là, ça a permis aussi aux joueurs à pas mal de se parler sur les ajustements à faire, sur l'animation de ce 4-2-3-1. Il n'y a pas de sentiment d'inquiétude particulier parce qu'il se trouve que les discussions entre le staff et les joueurs sont plutôt très positives, où on est conscience qu'on a encore du travail à accomplir, qu'on se doit d'être bien meilleur à la perte. Ça a été le sens d'ailleurs des propos d'Adrien Rabiot. Quand on perd le ballon, il faut vraiment que les 4 offensifs tout de suite déclenchent un pressing. Donc ça discute, et quand on parle dans un vestiaire, c'est plutôt très positif.
0: La préparation du mondial est courte désormais. J'ai regardé entre 2014 et 2026. Deschamps, première compétition 2014, 27 jours entre son premier jour de préparation et son entrée en lice, ou l'entrée en lice de son équipe. Il y aura 18 jours simplement en 2026. Les matchs, est-ce que c'est devenu, on va dire, des points de passage intégrés à la préparation physique? Voilà, ça devient des matchs, je ne sais pas comment les qualifier, d'entraînement, même pas amicaux, vous voyez, intégrés à la prépa physique.
1: Pas vraiment d'entraînement, mais en tout cas, Julien l'a évoqué, c'est quand même des prises de repères qui sont importantes.
0: Est-ce que c'est moins important que par le passé, du fait de la compression du temps de préparation ?
1: Non, mais je pense justement que ça l'est plus. Parce que quand il y avait plus de matchs, quand il y avait plus de temps aussi...
0: C'est plus de temps, surtout.
1: Oui, là, surtout, en plus, même dans le ciblage des nations qui sont affrontées, alors... Peut-être pas trop pour l'Irlande du Nord, mais plus avant, je me rappelle, avant la Coupe du Monde 2014, on avait affronté l'Australie 6-0. Là, il y a vraiment une idée de se préparer déjà pour le Sénégal en affrontant la Côte d'Ivoire, qui a des caractéristiques un peu similaires dans le jeu, etc. Mmh. Et donc, forcément, Deschamps, sur ces matchs-là, il attend des réponses. Mmh.
0: On a fait le débrief avec vous, Ludovico Bragnac. C'était parfait, comme d'habitude. Je vous vois que vous êtes un peu inquiet.
8: Ouais, j'étais un peu fatigué.
0: Sur la... Vous êtes en prépa aussi.
8: Voilà.
0: Hein, vous encaissez les charges.
1: En prépa de vacances.
0: La solidité défensive. Et demain, qu'est-ce que vous voulez voir, vous, à travers ça? Est-ce que c'est, on va dire, une animation défensive ou est-ce que c'est le niveau individuel de certains joueurs défensifs? Qu'est-ce que vous allez scruter dans cette rencontre-là?
8: Moi, j'ai revu à plusieurs reprises le match pour être sûr de ce que j'avais vu au premier...
0: Au premier regard.
8: Au premier regard. En fait, il va falloir accepter le côté nouveau des champs, c'est-à-dire je joue dans cette stratégie. Alors après, on verra combien de temps ça durera, parce qu'on s'est dit que peut-être au premier couac, il se peut qu'il chasse le naturel, il revient forcément au galop.
0: Mais accompagner cette traction.
8: Mais dans cette configuration-là, et ben évidemment que ça crée aussi des trous d'air. On a cette faiblesse qui est pour moi sur les côtés, parce qu'avec le retour de Saliba, on est extrêmement fort dans l'axe. On a deux problèmes, c'est les deux latéraux. Après, ce problème-là, il peut être résolu de différentes manières, notamment déjà par le cas Zaïre Emery, qui, à mon avis, peut être une option hyper solide pour nous sur le côté droit.
0: Mais ça, ce n'est pas encore le moment de l'activer.
8: Ce n'est pas encore le moment. Ce n'est pas dans l'esprit, apparemment, de Didier Deschamps. Mmh. Moi, sur ce genre de match-là, j'ai vécu aussi une compétition internationale qui était l'Euro. Là, tu sais qui va commencer. Enfin, il y a pas totalement, il y a pas,
0: ouais, vous
8: une
0: pas
8: grosse
0: tombé
8: surprise sur le 11 de départ. Mmh. Donc là, l'important pour les joueurs, c'est surtout de pas se blesser. On va rentrer en compétition, c'est d'avoir de refaire une nouveau, de remettre la machine en route tranquillement. Vous avez quand même des joueurs. Il y a 5 membres de l'effectif qui reviennent d'une finale de Ligue des Champions. Vous n'allez pas me dire qu'un match où tu vas faire 1-1 peut-être, ou 0-0, ou contre l'Irlande du Nord, va remettre en cause un aspect mental sur...
0: Moi, je retiens surtout
8: qu'ils ont étrié le Brésil et ils ont étrié la Colombie 2 mois en arrière. Et c'est ces matchs-là, pour moi, qui font fi.
9: Je suis désolé.
8: C'est pas ces petits matchs-là qui arrivent où tout le monde, justement, gère sa fin de saison. T'as pas à montrer quoi que ce soit.
0: Conservez votre énergie, vous êtes en train d'être contré par Samir. Samir, on vous écoute, vous allez écouter Ludovic.
9: Quand tu vois l'adversaire... Si tu n'es pas capable de gagner l'Irlande du Nord à 5 jours d'un
8: Samir,
9: mondial,
8: tu joues pas ta vie sur ce match-là.
9: Non, je suis pas d'accord. À un moment donné, tu dois créer une dynamique positive.
8: Voilà, dynamique.
9: Et tu sais à quel point l'aspect psychologique, l'aspect confiance Samir, dans le monde du football est très important.
8: Parce que tu vas gagner 3-0 contre l'Irlande du Nord, ça va changer quoi que ce soit.
9: Mais tu vas être le premier à les déboîter dès demain s'ils font match nul partout.
8: Je crois que Dembélé, Mbappé ont besoin de gagner l'Irlande du Nord pour se lancer.
0: C'est pas de le gagner, mais c'est surtout pas le perdre.
8: Et avoir confiance.
9: Non, je suis pas d'accord.
0: C'est pas de le gagner, c'est surtout pas le perdre.
9: Mais non, même de pas le perdre.
10: Que moi, je suis contre l'idée de la victoire impérative. Mais si tu me dis effectivement que 2 défaites en préparation sur 2 matchs, est-ce que c'est ennuyeux? Là, je dis oui.
0: Bah oui.
10: On parlait pas de ça.
1: Mais même un nul, tu fais nul.
10: C'est pas si grave.
0: Il nous attend au bord de sa thalassothérapie. Giovanni Castaldi, je vous ai vu lever la main. C'est le retour de Colombo. À vous de jouer. J'avais une question à vous poser, mais vous voulez vous insérer dans ce débat. Vous êtes le bienvenu, évidemment. On vous écoute.
4: Oui, juste pour aller dans le sens un peu de Ludo, déjà quand on prend le débrief du match de Nantes, il faut faire un distinguo énorme entre la première période et la seconde où il y a énormément de rotation. Donc pour ce qui est de la confiance, des automatismes, c'est plus des joueurs qui ont besoin de trouver des repères entre eux sur le placement. Mais je pense pas que demain, s'il y a match nul face à l'Irlande du Nord, ça ait quelconque incidence. On est au-delà pour les joueurs de ce calibre dans la culture de résultat et je pense qu'ils sont tous conscients de ce qu'ils sont capables de faire quand ils ont vraiment envie. L'exemple de la tournée du mois de mars est excellente et Didier Deschamps a rappelé d'ailleurs aujourd'hui en conférence de presse que sur certains joueurs, même si demain il y allait avoir moins de rotation que face à la Côte d'Ivoire, on était encore dans un cadre de gestion et que le but était d'arriver dans la forme optimale le 16 juin, il ne faut pas se tromper d'objectif.
0: Giovanni, j'avais juste un petit truc parce que Ludo m'a mis un peu la puce à l'oreille en disant je ne tombe pas de l'arbre quand je vois la compo, on voit à peu près on va dire l'idée de départ de Deschamps sur son 11 de départ. Dans le groupe maintenant, qui espère être encore titulaire? Est-ce qu'il y a des zones sur le terrain? Mais je ne sais pas. Mais vous, ce qui vous revient, les latéraux, le deuxième milieu de terrain défensif, l'animation avec. Est-ce qu'il y a des petites choses qui vous sont revenues à l'oreille ou aux oreilles même?
4: Ce qui est sûr, c'est que Ryan Cherki, il s'en est pas caché. Il aimerait être titulaire. Il y a le cas Bradley Barcola, même si c'est un garçon sur la fin de partie de saison avec le Paris Saint-Germain qui a perdu de la confiance, qui avait énormément de crédit aux yeux du staff de l'équipe de France pour être l'ailier gauche. S'il débute pas, il va tout faire pour récupérer sa place de titulaire. Franchement, au milieu de terrain, la hiérarchie, elle est très très bien établie. Mais Manu Koné, qui a eu pendant un certain nombre de temps la confiance énorme du staff, sera pas loin s'il y a une défaillance au milieu de terrain. Et derrière, la vraie incertitude, c'est sur le côté gauche, où je pense qu'il y a un écart infime entre Théo Hernandez et Lucas Digne. Pour le reste de la défense, honnêtement, même si j'adorerais voir Warren Zaïre-Emery au poste de latéral droit, que ça soit Saliba ou Upamecano, Koundé, s'il n'y a pas de pépin physique, ça bougera pas.
0: Barcola, Cherki, Manu Koné, soit Théo, soit Digne, ça fait, on va dire, quatre postes. La victoire est-elle impérative? Je reviens avec cette question. Non. Les conséquences d'une défaite, ça peut relancer des petites choses, des discussions, des tensions dans le vestiaire.
6: Je ne pense pas dans la tête de Deschamps, si ça perd demain, qu'il change ce 11-là.
0: Non,
6: peut-être,
0: mais moi,
6: peut-être
0: c'est
6: le latéral gauche que disait Giovanni, je suis d'accord avec lui, peut-être là.
0: Et là, je ne parle pas de Deschamps, moi je parle, pas... on va dire, dans le vestiaire.
9: Pour moi, ce n'est pas la question.
0: C'est
9: la
0: dans
9: question,
0: le vestiaire. C'est... Deschamps fera ses choix, non, il mettra tout le monde.
1: Avec des raisonnements comme celui de Ludo ou de Joe, en fait, ça veut dire qu'après, même si on fait match nul ou si on perd contre le Sénégal, on va continuer à dire bon, c'est pas grave, de toute façon, tout le monde se qualifie dans le groupe.
2: Non, on ne parle pas du Sénégal. On ne parle pas du Sénégal, on parle du match avant le Sénégal.
1: Mais c'est à une semaine de l'entrée en lice, tu mets ton équipe type. Évidemment, tu t'attends à gagner, sinon tu vas t'inquiéter.
2: Tu connais bien les joueurs. Tu les fréquentes au quotidien, tu les connais bien. Est-ce que tu crois que sur un entre-deux, en entrée de Coupe du Monde, tu vas aller mettre le pinceau pour aller te faire cisailler, rater une Coupe du Monde à 5 jours près.
1: Mais tu dois quand même battre l'Irlande du Nord.
2: Les joueurs vont être sérieux, les joueurs vont faire ce qu'ils ont à faire.
10: Mais ils vont maintenant, pas se mettre
2: si
10: en rouge, ils vont
1: c'est pas un match
2: si demain, tu fais un match qui est correct dans le jeu, que tu as eu des occasions, que tu as raté, que tu prends un but sur coup de pied arrêté et que le match, le score final, c'est un partout, tu vas pas me dire que tu vas être en panique totale
9: tu dois démarrer. En fait, la question, c'est pas est-ce que s'ils font un match nul, ça va changer leur compétition? Non, ça changera pas leur compétition. Ils peuvent

0: Hollande. Quelle est votre opinion ?
1: Non, en fait, c'est avec un regard complètement extérieur au football, évidemment. J'entends ce que dit Ludo sur la crainte peut-être du contact qui peut amener une petite blessure, etc. Mais il y a peut-être aussi, parmi ces joueurs-là et dans la tête du staff, notamment du staff physique, en gros, ça peut être aussi un entraînement à haute intensité, comme ils disent au rugby, à balles réelles. Et peut-être qu'il y a des consignes de passer, de dire, toi, tu fais que 50 minutes, par contre, au niveau de l'intensité. Voilà, je voudrais que tu sois au maximum, parce que c'est comme ça que tu vas arriver dans une semaine à être au top. Parce que derrière, il se passe quoi ? Ils voyagent, il y a le décalage horaire, il y a la chaleur, il y a le truc, ils vont faire que de la récup, que de la fraîcheur. C'est le dernier moment où, pour certains, on peut peut-être faire monter certains curseurs. Et pour ça, il faut être dans l'intensité maximale, quitte à réduire complètement la durée.
2: Mais au vu des saisons des uns et des autres, c'est des joueurs qui ont fait 65 matchs dans la saison. On n'est plus dans la période du petit où tu remets un
1: détail.
2: Coup,
1: je suis d'accord.
2: Là, tu es dans une période où tu ne fais quasiment
1: que de la gestion,
2: que du frais.
3: Pourquoi on fait des matchs alors ? Ça sert à quoi de faire des matchs si ça sert à rien de les gagner ?
2: Parce que c'est dans l'air du temps.
3: S'il ne faut pas mettre le pied.
2: Parce que ça a toujours été comme ça. Et qu'il y a quand même besoin d'avoir des ajustements. Il faut faire un peu. Il faut faire des kilomètres. Mais je suis certain que les joueurs demain. Tu ne vas pas voir des joueurs qui vont aller à 200%
3: dans ce match-là. Moi, je suis certain que, comme a dit Julien,
2: parce que
3: le staff va attendre un engagement maximum.
2: C'est primordial qu'ils gagnent ce match-là demain. Okay. Ce n'est pas primordial, en fait.
4: Bon, les gars. Pas vous réconcilier, ça fait partie, on va dire, du petit bonheur de je présente cette émission. Juste un dernier mot de conclusion par Giovanni Castaldi, parce que j'ai senti le spa bouillir, la bouillonner. c'est encore moi qui vous ai fait, qui vous a embarrassé, j'ai l'impression. Qu'est-ce qu'il y a, Giovanni ?
5: Ah non, absolument pas. Non, c'est pas vous. C'est Samir et Hugo pour qui j'ai la plus grande des affections. Mais en fait, si tu les écoutes, avant la compétition, faut toujours être prêt. Ils ont pas retenu les leçons du PSG. C'est les mêmes qui, au mois de décembre, nous expliquaient après la défaite face au Sporting que le Paris Saint-Germain était cramé et ils feraient rien. Et puis finalement, ils ont gagné la deuxième Ligue des Champions. Je pense qu'à ce niveau d'athlète, de confiance en eux, de grands joueurs qui composent cette équipe de France, même si demain ils rendent pas une copie parfaite, je peux vous garantir que le 16 juin, ils seront dans un autre état d'esprit et dans une autre fraîcheur psychologique et physique que demain soir à Lille. Ça ne veut pas dire que ça ne sert à rien, mais il faut raison garder et tête froide conserver.
4: Vous venez de nous l'inaugurer, ce nouveau proverbe. Je vous félicite pour vos qualités de mémoire, puisqu'évidemment, quand vous les avez ressemblés, ils se sont battus la coulpe. Vous n'avez pas cru au PSG, vous étiez très inquiet, voilà.
6: En évoquant le match du Sporting, en sachant que pour moi, sur la première phase de groupe, ils l'ont certes perdu, mais c'est le match le plus abouti. Ils avaient une maîtrise collective au-dessus de la moyenne.
4: Vous êtes en train de dire que Giovanni vous a fait dire ce que vous n'avez pas dit alors.
6: Oui,
3: que ça allait mal pour Lucien Riquet, j'étais son dernier défenseur sur ce plateau pendant que Giovanni l'allumait tous les soirs.
6: Je voulais juste rebondir. Ouais, d'une part de la mauvaise foi et d'autre part, je peux vous garantir aussi que si la France perd contre l'Irlande du Nord ou alors ils font match nul, je peux vous garantir que les Sénégalais, en regardant le match, parce qu'on les a un peu oubliés, mais je peux vous garantir qu'en termes de confiance, ils vont aborder le match d'une manière différente.
4: Ok, merci beaucoup. Vous aurez retenu la leçon, Giovanni Castaldi. Voilà, c'était un petit message de Samir Kiyat qui vous embrasse. Oui, dites-moi.
5: J'ai retenu, Mémé, que si demain on paume contre l'Irlande du Nord, en fait, je peux rester avec ma femme et mon chien. Ça sert à rien que j'aille à la Coupe du Monde parce qu'on va la paumer, quoi. J'ai bien compris.
4: Ne me tentez pas, Giovanni. On vous embrasse, on vous dit à demain. Allez, salut. Maroc-Norvège à présent, il y avait un match qui nous intéressait. Maroc, évidemment, les Français les ont éliminés donc en demi-finale lors de la dernière édition. Puis la Norvège, c'est le troisième adversaire dans cette première phase pour l'équipe de France. Ça donnait quoi, un partout ?
7: C'est ça, c'était du côté d'Harrison dans le New Jersey. Ils sont déjà aux États-Unis pour ces deux pays-là avec le premier but rapide dans cette partie signé Brahim Diaz, celui qui avait marqué notamment la dernière finale de la Coupe d'Afrique des Nations. En première période, une grosse inquiétude pour Nusayr Mazraoui qui va sortir. Ça ne va pas empêcher les Marocains de se procurer une autre situation signée Abdé Ezzalzouli. Bien servi par Brahim Diaz. Ezzalzouli, on va le retrouver en deuxième période, mais cette fois-ci touché à son tour et peut-être un petit peu plus sérieusement, c'est au genou. Alors. Donc il y a de l'inquiétude du côté des Marocains. Les Norvégiens, eux, vont égaliser grâce à leur capitaine Martin Odegaard, bien servi par Oscar Bob. Une autre situation en fin de rencontre pour les Norvégiens sur ce coup franc de Ryerson. C'est Egem qui place sa tête, ça passe juste à côté. Le match est à suivre en intégralité juste après l'EDS. Et puis.

0: pour ce voilà. match entre
1: la blessure, tu perds
2: la
1: deux joueurs,
2: mais t'as pas perdu, c'est super.
3: Juste, il y a un petit truc, il y a deux logiques, on va dire, dans la préparation. Les Français ont choisi de rester au pays, on va dire un peu au frais, ça s'est refroidi, donc voilà. Et nos amis norvégiens et marocains, eux, sont déjà sur place. Il y a deux salles, deux ambiances, deux logiques, ou un commentaire à faire sur cette stratégie.
4: Un spécialiste de ces choses-là, là, de l'adaptation du corps, voilà, qui disait que ça pouvait être difficile pour l'équipe de France d'encaisser à la fois le décalage horaire, mais aussi les différences de température qui vont être très importantes, 10 à 15 degrés pour le début de la compétition.
1: Bah, tu vois que tu sais lire des trucs.
4: Et en plus, et en plus, ils vont devoir. Enfin, ils ont le parcours qui est supposé être le plus chaud en température parmi les équipes engagées.
3: Zverev à présent, Alexander, vainqueur de Roland Garros à 29 ans, l'Allemand accède enfin à son rêve, gagner un tournoi du Grand Chelem après 3 échecs en finale d'affilée. Ah oui. Les images.
0: Les images, bien sûr. 4e finale, effectivement, de Grand Chelem et première victoire, enfin, pour Alexander Zverev. Succès en près de 4h30 pour l'Allemand, en 5-7 face à Flavio Cobolli. C'est sur ce point-là que l'Italien emmène l'Allemand dans une 5e manche redoutable où, finalement, Zverev ne sera pas vraiment inquiété sur cette nouvelle faute de l'Italien. Zverev s'impose Il s'impose à Roland Garros. Il succède à Carlos Alcaraz, qui était vainqueur l'année dernière, mais forfait cette année sur cette erreur. Le match, le Cobolli.
3: Alexander Zverev, vainqueur de Roland Garros, est-il un petit lauréat ? Cette question, 4 chroniqueurs ne sont pas d'accord. Il y a une nouvelle embrouille dans l'équipe du soir. On y va pour le jingle.
1: Les mêmes, ou pas ?
3: Petit lauréat, j'ai. Eh bien, non. Les amis sont mes amis, sont mes ennemis, machin.
4: Je vais tirer vers le haut, tu
5: vois.
3: Guillemet Aubragnac.
1: Oh, purée.
3: Oh, yo, yo, yo. Oui. Qui commence quel teigneux commence
4: parce que là...
3: Bon, Ludo, vous servez au service.
1: Tu vas y aller, allez.
3: Allez, au service. Hugo Guillemet, Verdier qui hâte, c'est non. Qui reçoit ?
6: Le meilleur pour la fin, donc je vais démarrer.
3: Ah. Ok. Est-il un petit lauréat ? Oui, Hugo Guillemet, au service. Hugo.
4: On peut difficilement imaginer un vainqueur du Grand Chelem avec un tableau aussi dégagé. Il a fallu, pour que Zverev gagne son premier Grand Chelem, que Djoko, que Sinner, que Alcaraz soient forfaits. Il a affronté aucun top 10. Et puis la finale, d'un point de vue tennistique, moi j'ai trouvé ça horrible. Alors c'était intéressant, hein, d'un point de vue psychologique, hein, c'était pas une finale entre deux joueurs qui cherchent à être le meilleur, c'était deux joueurs qui cherchent à avoir le slip le moins sale possible. Et vraiment, moi ça m'a pas plu, donc c'est une petite victoire de Zverev.
3: Ok, la mère Denis est demandée. Samir Kiyad, pour laver la culotte de Zverev et Cobolli.
6: Bah pour moi, on gagne jamais un Roland par hasard. Il faut pas dévaloriser la victoire. Au-delà de ça, Zverev a eu des grosses blessures. Il a aussi une force mentale. Ça lui a permis de revenir et aujourd'hui de remporter un Roland. Dernier point, il y a également. Il n'est peut-être pas le plus spectaculaire, mais pour moi, il est méritant et pour moi, c'est un beau lauréat.
3: Ok. Et on passe à Ludovic Aubragnac. C'est un petit lauréat. Oui, pourquoi ?
1: Ouais, Hugo a évoqué le parcours. Moi, je vais rester un petit peu plus sur la finale. Zverev a éprouvé les pires difficultés face à un garçon qui a quand même moins de 50% de première balle au service et qui a fait un nombre incalculable de fautes directes. Donc, en juger aussi la balle de match, hein, sur un smash assez facile qui sort de 4 mètres à côté. Donc, voilà. Et puis, émotionnellement, c'est quelqu'un qui renvoie rien. Même sur l'émotion, à la fin, ça n'a pas transpiré. Il n'a jamais emmené le public avec lui. Donc, ouais, pour moi, c'est un petit lauréat.
3: Ok, non. Frédéric Verdier, pourquoi ?
2: Bah, entre Ludo qui résume un match de 4h30 à un smash dehors, et puis Hugo qui parle de forfait de Sinner et de Djoko, alors qu'ils étaient bien dans le tableau, mais qu'ils ont perdu à la régulière contre d'autres joueurs. Voilà, donc il faut être précis sur les termes et dire que Zverev fait une finale qui est pleine de lutte contre ses démons. Il la gagne en 5-7, c'est en ça que c'est beau, c'est en ça que je trouve qu'il a repoussé ses limites, que son titre veut dire quelque chose. Il n'y a pas de petit vainqueur en Grand Chelem, il y en a encore moins à Roland-Garros. Et il a battu tous les joueurs qui se sont présentés à lui, ça fait partie du tableau, ça fait partie du tennis. Et il les a battus souvent avec la manière. Même si aujourd'hui c'était difficile, il a quand même réussi à gagner en oubliant beaucoup, beaucoup de choses noires en lui.
3: Ouais. On est passé en night session, Fredo. Faites gaffe au chrono quand même. Faites gaffe. Voilà. Et regardez, il est content, il boit ce petit truc.
1: C'est une minute pour convaincre.
3: Julien Beneteau, vous nous dites quoi ? Vous nous dites oui, c'est un petit lauréat ou vous dites non ?
7: Je dis non, évidemment.
3: Bah évidemment, pourquoi non, évidemment.
5: Parce qu'on ne gagne pas Roland-Garros en étant un petit lauréat. Fred l'a dit, c'est pas de sa faute si lui, Zverev, il a bien géré la première semaine où les conditions étaient dantesques, il y a eu beaucoup de casses. Il y a beaucoup de joueurs qui même en se qualifiant, en allant en quart de finale ou en demi-finale, ont laissé des plumes dans cette première semaine. Zverev, non. Avant la finale, il avait laissé que 2-7 sur l'ensemble du parcours. Et oui, le niveau de la finale, le niveau tennistique de la finale, il n'était pas bon.
1: Julien, est-ce que c'est...
5: Je suis d'accord.
1: Est-ce que c'est lui qui le gagne ou c'est Koboli qui la perd? Moi, je pense que c'est
4: plutôt Koboli. Les deux
1: aussi. Je pense que c'est plutôt Koboli qui la perd.
4: Les deux ont essayé de perdre. Il y en a un par hasard.
5: Zverev, ce matin, depuis hier, quand il sait qu'il joue Koboli en finale de Roland, pour sa quatrième finale de Grand Chelem...
3: Il ne dort pas.
5: Non seulement il ne dort pas, mais il sait que c'est une fenêtre... qu'il n'en aura plus
2: jamais. La chance de sa vie.
5: La chance de sa vie. Et donc aujourd'hui, il n'y a aucune importance de la manière.
6: Ouais, je suis d'accord.
5: Il n'y avait que le résultat qui comptait. Enfin, excusez-moi, vous en avez vu des finales de Ligue des Champions, des finales de Coupe du Monde.
4: Bien sûr, il y a le résultat.
5: C'était donc pourri.
4: Ça fait pas lui un grand lauréat.
5: Brésil-Italie, la finale de 94, c'est nul. Le Brésil, ça fait pas un petit lauréat.
4: À part le fait qu'il fasse un numéro 2 mondial, numéro 3. Il est grand.
5: Il est numéro 3 mondial.
2: Le moment qui est éminemment stratégique dans la finale. C'est la fin du quatrième.
5: Bah oui.
2: C'est-à-dire qu'à un moment donné,
5: Koboli fait une erreur. Dit,
2: mais tu vas voir qu'il va la paumer.
5: Ouais, moi, je pensais qu'il allait la paumer.
2: Voilà. Donc, quand Koboli, alors que Zverev a fait la course en tête dans une grande partie du set et du tie-break surtout.
3: 3-1, oui, pour Zverev.
2: Voilà. Et à un moment, ça clique. Tu sens Zverev, tu sens la fébrilité.
5: Il fait double faute.
2: Il est pris par des crampes également.
5: Il y a des crampes de stress, il fait des doubles fautes.
2: Et tu as conscience à un moment que si ça ne fait pas 4-7, il ne pourra pas continuer. Et dans le cinquième, il n'aura pas les ressources physiques parce qu'il ne joue quasiment qu'avec le bras.
4: Est-ce qu'il commence à 4-0 parce que l'autre, il met tout dehors dans le début du cinquième?
2: Oui, mais c'est sa chance. C'est-à-dire qu'il l'a dit d'ailleurs après, il a laissé entendre, il en dira peut-être plus au fil des jours, mais je pense que sa chance énorme, Fred, c'est qu'il est pris de crampes. Et donc, il relâche le bras, il envoie des cachous, ce qu'il ne fait quasiment jamais dans les matchs à enjeu. Et attends, je termine ça. Sur le tie-break, il arrive, Koboli a gagné ce tie-break et on se dit « Ok, c'est bon, c'est terminé ». Et effectivement, les trois premiers jeux, parce que ça fait très vite 3-0, 4-0, c'est vrai.
4: Double break.
2: Mais les trois premiers jeux, en fait, peuvent être gagnés par Koboli. Sont gagnés par Zverev.
5: Koboli fait une erreur énorme à la fin du quatrième, c'est de sortir. C'est de sortir. Il a le stade debout pour lui.
2: Ouais.
5: Il finit sur un coup droit gagnant, c'est l'euphorie, etc.
2: Et
5: là, il fait une pause, il casse
2: le... Il n'est pas frais non plus.
5: Oui, il n'est pas frais, mais là, dans sa tête, il doit se dire...
2: Il doit sentir le truc.
5: Bien sûr.
1: Et pour moi, pour faire un grand lauréat, faut pas... Alors, tennistiquement, déjà, c'était... Je trouve qu'il faut aussi avoir un côté humain qui emmène... Je trouve que ça a été...
5: Pour l'ensemble de sa carrière...
1: Des finales de Roland-Garros...
4: OK, pour l'ensemble de sa carrière, c'est mérité.
1: Mais c'est peut-être la pire finale que j'ai vue au niveau de l'ambiance.
3: Julien et Frédéric, vous êtes convoqués. Les autres aussi, mes accompagnateurs, vous êtes convoqués. Mais là, on va se faire un peu de culture sport. Je vous ai écouté attentivement. Gagner un grand chelem, gagner Roland-Garros, voilà, ce n'est pas voué à l'amnésie. J'ai, malgré tout, eu l'indélicatesse de sélectionner quelques champions qui ont gagné des grands chelems. Et moi, franchement, je les avais un peu oubliés. Alors, regardez, il y a le premier qui va arriver. Voilà. Gaston Gaudio.
2: Ah,
3: on est où là? On est quand? On est où?
2: Gaston, 2004.
3: Roland
5: Garros. Ouais, mais son parcours, il est incroyable. Au deuxième tour. Et la finale, elle est incroyable.
4: C'est quand Correa, non?
2: Oui.
3: Gaston Gaudio.
4: Guillermo Correa qui était incroyable.
2: Les crampes ont une importance énorme dans cette finale. Les crampes de Zverev, là aujourd'hui. Les crampes de Correa qui mènent 2-7-0. Break. Il y a cette ola du public qui décontracte complètement Gaudio. Correa qui se dit « Mais attends, mais en fait, je suis prêt du plus grand titre de ma vie », qui se met à cramper comme un fou, crampe de stress. Donc, ça passe en 25-30 minutes, ça passe un peu. Il aura d'ailleurs deux balles de match dans le cinquième set, donc bien après le troisième.
3: On n'est pas parti pour le cinquième set.
2: Et il va paumer.
4: Okay. Mais tennistiquement, c'est une belle finale.
5: Et Gaudio, ce n'est pas du tout le même joueur et la même carrière que Zverev.
2: Voilà.
5: C'est-à-dire que lui, c'est un one-shot. Mm-hmm. Zverev, trois finales perdues, c'est sa quatrième finale de Grand Chelem. Il est deuxième mondial, troisième mondial.
3: Il est lancé maintenant?
5: Non, je te dis pas qu'il va.
3: Il y a encore un doute.
5: Non, je te dis pas qu'il va en gagner 4 ou 5. Mmh. Ça, c'est pas du tout. Mais au moment où il le gagne, dans sa carrière, Ça n'a rien à voir avec Gaudio. Zverev, ça fait 7-8 ans, c'est l'un des meilleurs
3: joueurs
5: de Gaudio.
3: Autre joueur. Peut-être, mais moi, pas j'avais, on va dire, Gaudio un peu oublié, mais je n'ai pas votre culture tennistique. On est quand même dans le temple du tennis.
1: Ouais, mais là,
3: on est à Wimbledon.
5: Il y a 3-7 à Sampras en quart de finale qui était injouable.
1: Ah ouais. Voilà. tu tapes Sampras, qui est le maître des lieux.
5: Qui n'avait pas perdu, il lui met 3-7 en quart, tu gagnes Wimbledon, bravo monsieur.
3: Et tu bats Maleva et Washington en finale.
5: Ça, c'est pas de sa faute. Mais c'est pas de sa faute. Le PSG, ils ont gagné leur première Coupe d'Europe. Contre le Rapid de Vienne, la finale,
4: ils y sont pour rien. Alors que Zverev, cette année, il a éliminé personne.
5: Ils y sont pour rien.
3: J'en ai un autre, on y a fait référence, on est à l'US Open et on est en 2020. Il a arrêté sa carrière depuis. L'Autrichien, Dominic Thiem.
2: Bah ouais, mais il est tête de série numéro 2 du tableau. Donc c'est pas un inconnu. Okay. Il a fait déjà 2 finales contre Nadal sur terre battue.
3: Réponse à tout.
2: Et mais qui y joue en finale?
5: Zverev. Il est mené 2-7-0
2: break. Zverev qui aura break au 5e, qui va être à 2 points du match.
3: Si vous croisez Dominic Thiem, vous aurez des clés pour lui parler. Attendez, j'en ai un autre. Open d'Australie, mes petits. Open d'Australie.
5: Thomas Johansson.
3: Comment?
5: Thomas Johansson.
3: Ben voilà.
2: Oui, alors là, je suis complètement d'accord.
3: Ok, merci.
4: Et
3: un point pour moi.
2: Expérience personnelle, parce que c'est ma première demi-finale de Grand Chelem.
3: Ouais.
2: Et vous savez pourquoi on me la confie?
3: Parce que
2: l'affiche est dégueulasse.
5: Pas la demi-finale, la finale.
2: Jiří Novák, j'ai bien dit demi-finale. Demi-finale contre Jiří Novák et mon boss.
5: Non, mais il a bénéficié aussi en finale.
2: C'est ton match, tu l'as mérité, il est pour toi.
5: Il a bénéficié aussi en finale du fait que Marat Safin
2: était un peu déconcentré.
5: Était déconcentré toute la deuxième semaine par ses cousines qu'il a remercié au discours d'après-match sur le central quand même de Melbourne.
3: C'était pas ses cousines.
5: Non.
3: Ok, merci. Albert Costa. Albert Costa. Moi, je m'en souviens plus d'Albert.
2: Ah, c'est normal.
3: Charmant mec. Mais alors, Roland Garros, 2002, même vous. 2002.
2: Albert Costa. Charisme, mais il mérite. Parce qu'il
5: s'est
2: mérite.
3: Pas toujours. Alors attendez, j'en ai un autre.
5: Oui, mais eux, ils ne sont pas de la trempe de Zverev. Hein.
4: Sur terre,
5: ça n'a rien à voir.
3: On retourne à New York, ça US Open 2009. Regardez, US Open 2009, Juan Martin. Non,
5: c'est Open d'Australie.
2: Ça, c'est Open d'Australie
5: 98.
3: 98.
5: Il bat Marcelo Rios.
3: Il bat Rios.
6: C'est extraordinaire, parfois.
2: Corda,
3: on l'oublie ou pas, Petre Corda?
5: On l'oublie pas parce que sa fille est en train de gagner l'US Open de golf en ce moment-là.
3: Moi, je ne l'ai pas oublié. Parce qu'il s'est dopé,
2: son fils est un pro américain qui a été 25e mondial.
5: Sébastien.
3: Bon, je ne sais pas s'il y a eu un autre. Parce que si on je dis un nom,
5: il y en a.
3: Si je dis un nom, envoyez-le. Ah, Michael Stich, 91,
5: mais le numéro 2 mondial. Mais
2: Becker.
5: Vous auriez pu dire. Il y en a. C'est Gomez.
4: On ne peut pas débattre de
3: Gomez, 89.
2: Il est 7e mondial quand il gagne.
7: J'ai eu quelqu'un là-bas, il m'a dit je vais me souvenir de cette finale pendant 10 ans.
5: Non, on ne va pas s'en souvenir. Et aussi, le gros problème qu'il y a, c'est qu'on a en tête la finale de l'année dernière. Un an, jour pour jour, qui est légendaire.
3: Avec Sinner, Alcaraz, deux champions iconiques.
5: Voilà, et qui fait 5h30, et c'est exceptionnel, et qui domine le tennis. Oui. Et lui, il passe derrière, et
2: il souffre de la comparaison,
5: c'est
4: sans
5: évident.
4: Même sans comparer, en fait, il souffre de l'image qu'on se fait d'un vainqueur du Grand Chelem. Quand tu vois Zverev, tu te dis, bon, il est à cheval sur deux périodes compliquées.
5: Parce exactement.
4: Que c'est Djoko. Il est vraiment
5: complètement raison, c'est ce que j'ai dit.
4: Il arrive
5: à un autre média.
4: Alcaraz-Sinner, bon, c'est mort, je ne vais même pas pouvoir régner deux mois.
2: Il fait partie.
4: Et en fait, le truc, c'est que tu te dis, mais ce Koboli-là, les deux autres, ils l'auraient détruit. C'était 6-2, terminé. Et à 17h30, on était.
5: Oui, mais parce que Sinner et Alcaraz, c'est pas la même approche parce qu'ils dominent le tennis et surtout, ils ont déjà gagné énormément de grands chelems. Zverev, il arrive face à Koboli.
3: Il est face à lui-même.
4: Oui, mais il est numéro 3. Mais là, on a vu.
5: En fait, il n'a pas le droit.
4: La différence entre le 3 et le 2.
2: Ah, mais elle est énorme.
4: Elle est hallucinante.
5: Mais c'est comme si le PSG, l'année dernière, pour sa première Ligue des Champions, au lieu de jouer l'Inter, en finale, il jouait le Sporting Lisbonne. Et là, ils se disent, mais c'est la chance de notre vie. On n'en aura plus jamais, on ne peut pas la perdre. Peut-être qu'ils vont gagner que 1-0 à la 98e en faisant un match dégueulasse.
2: Oui, mais ce qui est amusant avec Zverev, c'est que là. Il a longtemps dit, là, en début d'année, il se comparait à Alcaraz et Sinner. Il disait, ouais, nous trois.
5: Ouais.
2: Donc, j'avais envie de lui dire, ne te mets pas dans cette nasse-là.
5: Cette caste.
2: Tu n'es pas du tout au niveau de ces
4: mecs-là. Regarde, Ludo.
2: Pourquoi tu te compares avec eux?
7: Largement.
3: Les non classés ont battu les vedettes de ce sport. Aubragnac, Guillemet, ont mis une pâtée en dos.
7: Bravo,
3: les amis. Allez, dans quelques minutes, on continue le palmarès. À propos, le Real veut Olysée. Mais le Bayern ne veut pas le vendre. Il y a embrouille? Ouais, mais on arrive. Allez, à tout de suite.
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3: Retour sur le plateau de l'équipe du soir, L'Oréal veut Olysée. Oui, si vous suivez l'équipe du soir, vous êtes au courant. Pour les retardataires, n'ayez crainte, petite séance de rattrapage. Vendredi, Florentino Pérez, en pleine campagne électorale, avait lâché cette bombasso, comme on dit là-bas. Regarde.
12: Je vais aussi vous dire autre chose. Mardi, je vais faire une offre à un club important de la Ligue des Champions, pour un grand joueur. Ce serait la plus grosse somme jamais dépensée par le Real Madrid pour un transfert, dans toute notre histoire. Au moins 150 millions d'euros. Du niveau des Galactiques. C'est un Galactique, totalement.
3: As, le Guardian et le Télégraphe l'assurent, Michael Olysée est l'élu. La réaction du président du Bayern, ça ne lui a pas tellement plu, on est bien d'accord, Herbert Reiner, le Bayern n'est pas vendeur. Si Florentino veut nous envoyer une offre, il peut s'épargner cette peine. Olysée donc intransférable, est-ce déjà la fin du feuilleton? Pas forcément, pas nécessairement pour Hugo Guillemet.
4: Non, pas forcément.
3: Pas nécessairement. On vous écoute, Hugo.
4: Évidemment,
3: les copains ne sont pas tout à fait d'accord avec vous, donc ils vous écoutent.
4: Non, mais il y a beaucoup de réserves. C'est électoraliste, évidemment, de la part de Florentino Pérez. Mais c'est quand même pas anodin quand le Real Madrid se met sur un joueur, même dans l'état où ils sont, et avec les grosses ambitions qui va avoir Florentino Pérez, avec la folie des grandeurs qu'il a après deux saisons blanches, enfin... Il y a deux ans, ce n'était pas vraiment une saison blanche. Mais là, c'est vraiment deux saisons assez catastrophiques pour un club du niveau du Real Madrid. Envoyer 150 millions sur Olysée, peut-être que ça ne fait pas frémir le Bayern, mais ça peut faire un petit peu frémir Olysée, parce que ça reste le Real Madrid. Donc, ça peut être un sujet. Ça peut être un sujet. Il y a la Coupe du Monde. On ne sait pas quelle Coupe du Monde va faire Olysée. Tout peut arriver, les joueurs parlent entre eux, ça peut mettre une graine quelque part dans la tête du joueur et faire que ça devienne un petit feuilleton.
3: Marca nous relate, on va dire, ce qui passe dans la tête d'Olysée, en tout cas comment il a accueilli. Il est intéressé, mais il n'ira pas au clash avec son club. Alors moi, Samir, vous êtes agent, quand un joueur dit ça, il faut comprendre le début de la phrase, je suis intéressé. Il faut comprendre la deuxième partie de la phrase, j'irai pas au clash avec le club.
4: Il a pas dit, je mets une petite réserve, je pense pas qu'il ait dit ça. La presse en Espagne, c'est assez particulier. C'est des presses barcelonaises, madrilènes.
3: Marca, c'est Madrid.
7: Ils te font dire des trucs que tu as dit.
4: Petite passe D. Non, mais ils disent pas, Olysée a dit qu'il était intéressé.
3: Non,
4: ils disent, on sait que Olysée se montre intéressé. Ouais. C'est peut-être pas le cas.
6: Après, il y a une différence entre aller au clash et montrer une envie d'y aller à partir du moment où t'es le Bayern et que t'es un joueur.
3: Non, mais on lui fait dire, il ouvre la porte, il est intéressé, mais il n'ira pas au clash.
6: Mais justement, mais pour le coup, il faut voir la porte qui s'entrouvre. Là, il a entrouvert la porte à un possible départ. À partir du moment où il dit « je ne vais pas au clash », parce qu'en même temps, il ne peut pas se mettre en difficulté, parce que si demain, le deal ne se fait pas, il va se retrouver en difficulté dans son club.
3: Fredo, merci.
6: Mais en même temps, il ouvre la porte en disant qu'il y a un réel intérêt. Donc pour moi, je suis d'accord avec Hugo.
3: Il y a un feuilleton qui
6: est un feuilleton et il n'est pas terminé. Surtout que quand le président annonce et vend aux socios ce qu'il va ramener Olysée, si derrière, il ne le ramène pas, ça peut être compliqué.
3: Florentino Pérez n'est pour l'instant pas officiellement élu, mais on va dire nos informations intermédiaires, on nous dit qu'il est en avance, 60-66% de suffrage en la faveur de Florentino Pérez sur Enrique Riquelme. Mais vous, il n'y a pas de feuilleton, il n'y a plus de feuilleton, c'est terminé.
7: C'est mon sentiment.
3: Oui, de toute façon.
7: Michael Olysée est un garçon qui a la tête sur les épaules et qui a plutôt, d'après les sources, un entourage qui est dans ce même... calibre. Faut voir où en est le Real ces derniers temps. Faut voir. Donc il y a le retour de José Mourinho qui est quand même un coach sur lequel tu sais pas si tu peux t'entendre, pas t'entendre. Il est dans une configuration où il est aujourd'hui, malgré Kane, considéré comme la superstar du Bayern de Munich, avec un coach avec lequel il est en train de grandir. Ce coach est en train aussi de devenir un coach important sur la scène européenne.
3: C'est pas raisonnable, donc, là.
7: Mais non, mais il a tout. Ouais. Le Bayern va lui, s'il faut à un moment donné, se servir de l'offre de Madrid.
6: Tu as été joueur.
7: Mais pour moi, aujourd'hui.
6: Non, mais tu as été joueur.
7: C'est mieux de rester au Bayern que d'aller au Real.
6: Oui, mais tu as été joueur. En fait, c'est connu.
3: C'est le Real.
6: En fait, on te demande de prendre des décisions rationnelles dans un monde irrationnel.
7: On verra la Coupe du Monde, son rapport avec Mbappé.
4: Oui, mais justement,
7: son rapport avec Mbappé aussi.
6: Mais raison de plus. Non, mais raison de plus. Déjà, pour moi, à partir du moment où s'il fait une grande Coupe du Monde, et si tu regardes les précédents, à partir du moment où il y a un joueur qui est performant en Coupe du Monde, le Real Madrid se met dessus. On a vu avec Rames à l'époque où ils ont craqué le...
3: Ils ont envoyé les Talbins, les Soussous.
2: Les Talbins.
3: Vous aviez qui, vous, au téléphone? Florentino Pérez.
2: Je m'a confirmé qu'il pouvait basculer quand même assez facilement dans l'irrationnel. Voilà. Déjà, première chose. Ça, s'il y en a un qui est capable de sortir le chéquier et de dire le fameux « combien ?» Vous n'auriez pas les moyens. « Combien ?» 200 millions. « Combien ?»
3: Figo,
2: 250.
3: Figo, Barça, voilà. Real.
2: Madrid devient... avec Falcao quand Monaco et Ribéry arrivent. Ils ne veulent pas payer, ils ne veulent pas vendre. Ouais, et puis finalement, c'est moins cher que ça vend. Et là, deuxième chose, c'est que s'il y a bien un comité de direction, s'il y a bien un club qui est extrêmement rationnel et pragmatique, c'est le Bayern. Ah, c'est-à-dire que le Bayern, ils savent compter. Le Bayern, ils savent aussi qu'ils peuvent faire des stars, ils peuvent les fabriquer. Et si au lycée, le Real met le paxif pour Michael Olise, ils savent compter, ils vont dire « Ah, vous mettez 200, vous mettez 220, 222 ?»
6: Surtout que personne n'est
2: en passant. Très bien, écoutez Michael, bon vent, et j'ajoute que, évidemment, il n'y a pas un joueur qui ne rêve pas de jouer au Real Madrid.
4: Oui. Donc, et puis ils disent, nous derrière, on a Lennart Karl, on le met, et puis ça fera
2: la nouvelle star.
3: Est-ce que vous comprenez que malgré les saisons blanches du Real, le Real reste une attraction? Reste toujours une attraction, un pouvoir, parce que parce qu'en ce moment, la façon dont on parle du Real, ce qui se trame et ce qu'on résume, c'est pas la sécurité sociale. Mais malgré tout, il y a cette attraction.
4: Évidemment, avec une réserve sur peut-être les joueurs du PSG, parce qu'on lit aussi que Florentino Pérez s'intéresse au milieu, Neves, Vitinha, etc. Je les vois mal accepter d'aller au Real avec ce qu'ils ont, au PSG, avec ce qu'ils ont trouvé.
3: Le PSG serait le nouveau Barça, alors. Ce serait une trahison d'aller au Real.
4: Non, c'est pas une question de bien-être dans le jeu, dans l'environnement du club, etc.
5: Ouais, ils ont réussi
4: ils
5: à créer quelque chose
7: Et ce bien-être, il l'a pas au Bayern, Olise, ce bien-être?
4: Si, bien sûr, mais bon.
5: J'ai bien aimé la formule de Samir, c'est-à-dire d'être capable de prendre une décision rationnelle dans un milieu qui est totalement irrationnel. Moi, je suis comme toi, Ludo. À la place, si je me mets à la place du joueur, Olise, aujourd'hui, je suis un king en Bundesliga, j'ai compagnie avec moi, je suis top. Le Real, c'est un peu bancal en ce moment.
4: Mourinho, en plus.
5: Voilà, mais c'est le Real, c'est le nom, tout ce que ça représente.
3: Voilà. Dans quelques minutes, la suite de l'équipe du soir, nous fêterons la fête des Messines qui ont gagné le FC Metz. Une première dans l'histoire du sport français, la Ligue des Champions de Hand.
7: Créer des champions,
3: et les infos seront données par Tanguy Le Sévillier, puis je testerai mes copains sur leur culture sportive. On va voir. Non, on va rester avec nous, on va voir ça.
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3: Dancer. Bonsoir Antoine, le petit filet. Attention, vous allez être essoufflé.
5: Et on embrasse sa cavalière.
3: Oui,
5: je suis ému de vous voir.
3: Ah oui,
5: bon, allez, faut qu'on trace, Greg. Donc, District Zone, c'est parti, on rend hommage au foot amateur.
3: On range,
5: ça on gagne du temps. Hop.
3: Voilà, mais là, on n'est pas en train de le faire.
5: Petit marquage à la culotte de District, vous allez voir. On a un petit peu zoomé. Hop, hop. Et voilà, sauf que le problème, c'est que l'arbitre a sifflé péno et carton jaune. Voilà, on le répète.
3: On ne sent pas le cucu.
5: Alors, ça, c'est un but contre son camp. Et alors, belle ambiance entre le gardien et le défenseur. Hein. Mais qu'est-ce que t'as fait? Alors après, il se met en position défense. Voilà, qu'est-ce qu'il y a là? Très beau coup franc en Bretagne ce week-end là. Ben non, tu peux pas faire ça, mon grand. Alors.
11: Alors lui, football club du vieux bourg, il avait pas trop le boulot le gardien, il se faisait des kiffs lui-même, regardez, hop, il fait la célébration. Wow. Alors lui on le connaît tous en district, c'est le mec qui sert à rien sur le terrain. Ouais, ouais, oh, yo, ouais, alors. Il est un peu nul mais il est sympa. Alors je savais pas, regardez Greg.
13: C'est à France ?
11: C'est à France Piron. Des crampons foot talons, c'est plutôt élégant. Hein.
13: Vraiment, faut acheter ça à France Piron.
11: Ah ouais,
13: essaye et l'envoie Instagram.
11: Ah ouais, voilà, c'est bon. Hop. Belle action district, toujours en Bretagne le week-end dernier. Hop, voilà. Donc là, normalement, le travail est fait. Et bien sûr, c'est la mine option. Pas facile hein, à louper ça quand même. Hein. Alors, ça, c'est un nouveau tag. Je savais pas, Benoît, qui est défenseur. Hop, voilà. Voilà, alors ça a été le plus beau but du week-end sur Image. Alors je le trouve un petit peu surcoté, vous allez me dire.
13: Oui, c'est surcoté.
11: C'est surcoté, mais bon, bravo à lui, on lui rend hommage. C'est aussi ça le district. Alors un très beau but, reprise de volée, aile de pigeon. Oh, ça c'est joli, ça c'est pas mal. Ouais, ouais, je m'en rattrape hein, quand même, hein. Je suis un professionnel. Ça aussi, très beau but en Angleterre, regardez. Hop, il voit le gardien avancer. Alors Ludo, qui en faute le gardien ou bravo le joueur ?
7: Non, bravo le joueur.
11: Bravo le joueur. Et ça, c'est magnifique but. Et voilà. Avant le chute ou pas chute, alors j'ai trouvé des haters. Vous avez des haters dans l'EDG. J'ai fait Twitter depuis septembre, j'ai récupéré les meilleurs. Et on s'est dit quoi ? Ben on va mettre ça en musique, Greg, parce que rendre ça festif. En ambiance disco, c'est la compile des haters de l'EDG. C'est parti, c'est cadeau.
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0: touche pas à Raymond.
1: Et voilà. Wow. Alors, chute ou pas chute qui commence, Greg, c'est vous qui décidez.
2: Eh ben Jeannot, il le mérite.
1: Voilà. Allez Jeannot, c'est parti.
3: Il va peut-être perdre là aussi.
1: Décidément, c'est pas la journée. Alors Jeannot, du ventre il glisse. Alors est-ce que c'est une chute ou pas chute?
4: Ouais, c'est chute quand même, ouais. Ouais, ouais.
1: Eh ben décidément, là, c'est pas chute, mais avec la nouveauté, pas chute et disparition quand même. Le cas, Karim, à toi. Alors un peu de VTT.
5: Mais franchement, l'angle est parfait.
1: L'angle est parfait.
5: Mais la chute sera parfaite aussi.
1: C'est toi qui décides. Hein.
5: Chute.
1: Bravo, bravo, effectivement. Et elle fait un petit peu mal, c'est la chute escargot. C'est la chute escargot. Un petit peu de skate, on est place de la République à Paris, ma chère Alicia.
6: Skate, il y a quand même très souvent des chutes. Il a l'air de gérer, mais.
2: Allez sur les stats, c'est Opta
6: Lili.
5: Opta chute.
1: Opta chute. Alors, il y a chute, mais pas de la personne qu'elle en attend. Regardez, c'est une petite mamie qui passait par là. Elle a subi l'événement, comme on dit. Greg, c'est à vous, un petit peu de gym.
2: Eh bien, écoutez, je vais vous dire, j'espère chute, poète-poète au niveau de ça.
5: Ouais. Et, non, et oh.
2: Ensuite, faites...
1: on a grandi quand même. Non, c'est juste le dos, là, ça fait... Hop là. La lombaire, là.
5: Ah bah,
1: un petit peu de trampoline.
5: Chute et disparition, il n'y a plus de trampoline.
2: Ou par le haut, peut-être. Non,
5: il ne sait pas.
2: Traverse le toit, non.
1: Eh bien, non, c'est un piège, regardez, vous allez voir, c'est incroyable ce qui s'est passé. Hop, et pas chute. Oh là, oui. Vikash.
2: Oh, skate,
1: un petit peu de skate encore.
5: Chute.
2: Opta Dobby. Hein.
1: Oui, effectivement.
5: Chute. Chute, mamie, hein,
1: et voilà, chute. Et ça secoue la cafetière, comme on dit dans le milieu. Vous allez voir, la tête a pris un petit coup là.
6: Oh non.
2: Oh, aïe. Oh là là. Oh, non.
1: Et enfin, Swan.
7: Je reste sur ma base, j'ai jamais chute.
2: Là, Swan, il a envie de perdre.
5: Y a pas un sous-sol,
1: ouais. C'est le classique, c'est la chute et disparition. Regardez, ça va très vite. Bonsoir, mademoiselle. Hop.

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0: Il est temps d'accueillir. Ah, attendez, attendez. Avant Antoine Pinault et Pierre-Antoine Damcourt, comment ça? Hein? Attendez, acteur.
1: Oui, je suis ici dans un des locaux de la chaîne L'Équipe, puisqu'il n'y aura pas de petit filet ce soir. J'ai décidé de mener un mouvement de grève faute de budget. Donc je vais vous lire le communiqué que j'ai écrit. Voilà, par ce communiqué, tout.
2: C'est un métier de lire les trucs.
1: Ah, d'accord.
2: Hein, laisse-moi faire. Je pense que ça serait mieux comme ça.
3: Je pense.
2: Je cautionne pas, mais je vais lui lire sa lettre. C'est même pas lui qui l'a écrit, il n'y a pas de faute d'orthographe. Par ce communiqué, toute l'équipe du Petit Filet, donc lui, sans exception, annonce qu'elle ne participera pas à la millième de l'équipe de Greg. Nous regrettons le manque de budget, notamment pour les perruques. C'est vrai qu'il y en a besoin. Hein. Par conséquent, il n'y aura aucun magnéto ou sketch ce soir. Ça nous fera des vacances. Hein. Nous souhaitons tout de même une belle soirée à Greg, les journalistes et les chroniqueurs. À bientôt, j'espère. Merci. Ça, ah voilà, ouais. C'est du boulot.
3: Merci, Raymond.
2: De rien.
3: Toujours là pour aller. Bon. Je vais quand même venir, Greg, j'arrive.
0: Et Antoine Pinault fait son entrée pour le Petit Filet.
1: Cette élection.
0: Voilà, c'est la marmite, là.
1: Bon, alors impeccable. Merci Raymond, on peut l'applaudir.
0: Ah ouais, bravo Raymond.
1: Il y a l'autodérision et il y a l'autodérision. Bravo à lui.
0: Et je voudrais m'excuser pour les documentaires L'Équipe du Soir qui commenceront à 2 du mat, visiblement.
1: On a un petit peu de retard, c'est pas grave. Tiens, alors avant de faire un point sur les jeux depuis le début de l'année,
0: ouais.
1: On a fait un relais pour le gâteau, Greg.
0: Ah, très
1: voilà,
0: bien.
1: Voilà. Et notre correspondant, c'est qui? Eh bien, on le retrouve, c'est Pierre-Antoine Damcourt. Padame, tout va bien?
4: Salut à tous, qui d'autre pour commencer ce relais que Béric, Pierre-Louis. Béric, je te confie ce gâteau qui va devoir arriver
5: merci,
4: sur le plateau.
5: Merci, c'est un honneur.
4: C'est un honneur sur ce plateau de l'équipe de Greg. Un gâteau, donc c'est un framboise. Mais non, mais putain, c'est pas pour bouffer maintenant. C'est pas pour... Mais non, c'est pour le plateau, mais il est con. Allez, début.
1: Allez, c'est parti, Béric, on envoie la sauce. Hein. On va les faire comme ça un petit moment.
0: On va aller voir en fil rouge.
1: Allez, on va faire un point sur les jeux depuis le début de la saison. J'ai tout regardé, Greg, hein, voilà, puisque j'ai beaucoup de temps libre, effectivement. Et on a fait un petit bilan, c'est parti, on y va. Allez, Jeannot, essayez. Bon, bah, t'étais le premier. On savait que dès le premier jour, il y avait un petit souci nouveau du 100 mètres. Hein, voilà. Bravo, Alicia. Jeannot, voilà, ouais. Niveau cheval de course, Jeannot, c'est bon, c'est, voilà, c'est ça, quoi. La régie a des soucis, parfois, voilà, on sait pourquoi, hein.
0: Non, les gars, ça c'est pas ça. On n'entend pas. Wow. Ouais, je sais pas ce qui se passe.
6: Ça me perturbe en plus.
1: Et Loïc Tanzi, je crois que t'as consommé Horloge aussi, je crois.
6: Concentre-toi.
1: Et Raph Sebaoun aussi, bah, je sais pas ce qui s'est passé, mon Raph.
7: 1994.
0: Bien joué, ma fesse.
1: Raph qui a gagné au Fight Club en équipe, regardez, excellent. Alors, il y a aussi un truc, la célébration, c'est important, Karim, faut être synchro avec son pote. Hein.
0: Tous les trois magnifiques, hein, 5-4, ouais, avec Inès.
1: Toi, ça va? Ouais. Voilà, vache. Alors, depuis le début de l'année, Jérôme, tu gagnes pas, on a fait la compile, le top 4 de tes têtes en défaite.
0: Ouais. Marcus, tu auras pas mal. C'est non, Jérôme.
8: Ah, merde.
0: Penalty.
8: Mais c'est un défenseur.
0: J'ai dit hors défenseur.
9: Ouais, non.
0: C'est marqué, je l'ai dit,
9: On l'a pas dit, je crois. Quelle heure on a passé, non?
8: C'est vrai, on l'a pas dit. Et il les a pas, malheureusement.
9: Mais non.
0: Anthony Reveillère, c'est...
9: Mais c'est un bon joueur.
0: Pierre Mathurin.
1: Bon, on a aussi, eh bien, Yoann Rey.
0: Il reste deux.
1: Ah, tiens, même quoi, il gagne.
10: Oui, de Bayer, Leverkusen.
0: Mais pas du tout.
9: Oh, les gars, je suis pas éliminé.
0: Ah non, il y a Jérôme.
1: Bon, Greg, mais à coup le pas, j'ai aidé Pierre Maturana cette année à trouver Kurzawa. Pas discret, Pierre Maturana. Hein.
0: Non plus,
8: c'est pas bon.
9: J'en ai moi.
8: Tiens,
0: non,
8: c'est Jérémy. Néné, non, c'est pas bon.
9: Allez, vite. Kurzawa.
1: Oh, ouais. C'est une bonne réponse. Yoann Rioux, moins discret, Yoann. Hein.
0: Alors, Yoann.
8: Alors, Antoine, il m'a dit.
0: Non, mais il faut lui dire rien parce que.
8: Paul Le Guen.
1: Paul Le Guen,
0: c'est non.
1: On termine avec le moment de l'année. Karim Benani qui a célébré un petit peu trop tôt.
0: Ah ouais.
1: Mythique.
0: Pourquoi vous écrivez là?
11: Non, j'écris pas. Je vais mettre une musique, s'il vous plaît.
1: Le Mexique.
0: C'est extraordinaire.
1: Ah ouais ouais.
0: Ah, c'est un bijou.
1: Non, ce
0: ah, c'est un bijou.
4: Ça ressemble pas.
1: Ah, c'est extraordinaire. Il allait chercher le son sur internet.
0: Il a mis 15
1: ans pour trouver la musique.
0: Alors, l'enfer.
1: Terrible.
0: J'étais à deux doigts de l'engueuler parce qu'il était sur son portable.
1: Bien sûr, bien sûr. Dans quelques secondes, il y aura le chute ou pas chute version XXL. Ouais. Tout le monde va jouer. On en ouais. a trouvé 13. On va se régaler. Mais pour l'instant, un point sur le gâteau, Greg.
0: Oui, un point gâteau.
1: Alors, Béry, comment ça se passe? Tout va bien avec le gâteau? Oh, il le donne à qui? Oh, Ludo. Ah oui, le fan de Benzema.
5: Pour Karim.
1: Ah ouais. Et regardez, il est vraiment fan de Karim, ce qu'il a fait une Benzema 2022. C'est la cuisse qui a brillé. Et il le file, regardez. À Momon, Mathieu, qui met dans l'escalade. On l'embrasse, gros bisous. Qui le donne à qui? Au Versaillais,
4: ah,
1: regardez.
4: Bah, c'est pas trop tôt, j'ai mon polo qui démarre à 22. Allez, on y va. Qu'est-ce qu'il faut faire? Il faut jogger. Il n'y a pas un hélico qui peut venir me chercher, non? Parce que la dernière fois que j'ai fait un jogging, c'était en 95. Allez, j'y vais, je file.
1: Ah ouais, ben on va. Ça rentre bien.
0: Oh, on attend de voir où ils vont. Magnifique.
1: Allez, on a lancé un jeu il y a deux semaines, Greg, qui s'appelle Choisis ton image. Ouais. C'est assez simple. Ouais. Une question, deux images en proposition et on doit choisir. Et là, bah, c'est une spéciale chroniqueur de l'EDG.
0: Bien sûr.
1: On s'est fait plaisir. Écoutez.
0: Allez, vas-y.
1: Et aujourd'hui, on joue avec Florian et Baptiste, deux grands fans de l'équipe de Greg. A choisi ton image. Bonjour messieurs, alors fans de l'émission.
10: Ouais, ouais, on adore le DG, on adore... Non, on adore ouais, le
11: on
10: DG,
11: adore le DG, on regarde. Hein.
1: Écoutez ce son. Qui vient de prononcer le nom d'un joueur? Olivier Rouillet ou Taz de Tasmania?
10: Chez Taz, c'est plus...
11: Ouais, je comprends des fois, Taz, quand il parle.
10: Olivier Rouillet?
1: Bonne réponse.
10: Ouais.
1: Qu'est-ce qui dure le plus longtemps? Une phrase de Yoann Ryu ou le film Le Titanic?
11: Titanic, ça dure.
10: T'aimes bien ce film en plus?
11: Ouais.
1: Je crois que c'est 3h15.
10: Yoann Ryu?
1: Et bonne réponse.
10: Yeah, yeah.
1: Qui est le meilleur dans le DG au jeu Le Démineur? Raphaël Sebaoun ou Jean-Marc Morandini?
11: Démineur, c'est en un mot ou deux mots?
1: Un mot.
10: Raphaël Sebaoun.
1: Pour Giovanni Castaldi, qui est le fils de Dieu? Jésus-Christ ou Didier Deschamps?
10: C'est Didier Deschamps, bien sûr.
11: Il travaille pas, là, sans Didier. Bon, il travaille peu, tout court.
10: Oui, c'est vrai.
1: Qui a le plus gagné depuis fin août? Jérôme Alonso ou le FC Metz?
10: Metz?
1: Et bonne réponse.
11: Yeah, oui, bah oui,
10: bah oui. Bah,
11: là, tu vois, même ça, on s'est fait. Donc c'est...
1: Pour Karim Benani, quel est le meilleur chroniqueur? Karim Benani ou Karim Benani?
11: Ah oui.
10: Karim Benani, ouais.
1: Bonne réponse, yes, c'est gagné. Yes. Et vous remportez les meilleurs fous rires d'Anthony Clément dans l'émission.
11: Oui, c'est rapide, hein, quand même.
1: Mais à culpa, il a rigolé en 2022. Oh, on était là. Souvenez-vous, France-Maroc, il a vu.
0: Ah putain.
1: Excuse-moi, Olivier. Hein.
0: Ah, c'est
1: il m'en veut pas, c'est pas grave.
0: Ah, magnifique.
1: Ouais, c'est pas grave. Alors,
0: à cette heure-là. Hein.
1: Greg, un oui. point sur le gâteau.
0: Un point alors, gâteau, alors le relais.
1: Le Versailles, où est-il? Ah, mais il avait Guy le concierge.
4: Allez, et c'est le gâteau.
1: Oh, merde.
4: Ah, voilà, allez, mon brave, allez donc apporter à Greg Hacher et toute sa troupe. Allez, allez, on court.
12: Pour pomme.
1: Qui le file à qui, Guy? Oh, il est là.
12: Il y a un gâteau à mettre pour
1: Monsieur Poisse.
12: Ah, non,
4: mais c'est pas possible.
12: J'en ai un, m'en fous.
4: Mais j'ai crevé, c'est pas possible. Je sais même pas où il est, le plateau de télé. J'y vais, c'est par ici.
1: Ah ouais, oulala, on a très peur.
0: Oulala, oulala, très beau relais. Hein.
1: Effectivement. Avant le chute ou pas chute, alors j'ai trouvé Daters. Vous avez Daters dans l'EDG. J'ai fait Twitter depuis septembre, j'ai récupéré les meilleurs. Et on s'est dit quoi? Ben on va mettre ça en musique, Greg, puisque va rendre ça festif. En ambiance disco, c'est la compile des haters de l'EDG. C'est parti, c'est cadeau.
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0: et la chanson sur Loïc Tanzi.
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0: touche pas à Raymond.
1: Et voilà.
2: En disco, c'est pas mal. Ben de rien.
1: Ah, vite.
2: Eh ben, bien vous en face. Une belle. Il a fait sauter des prunes à l'époque.
1: Allez, on y va. Chut ou pas chute.
2: Allez, le chut ou pas chute.
1: Allez,
2: bon, on fait comment, Greg?
1: Bon, on collectif, y va. Ouais. On fait collectif.
2: Allez, c'est parti. Il y en a 13. Hein. Donc là, on a une demi-heure de chut ou pas chute. Allez, un petit peu de trampoline. Alors, à votre avis?
3: Chute.
2: Alors, chute. Est-ce qu'il y a une disparition ou pas, à votre avis?
3: Oui.
4: Non.
2: Oui.
4: C'est
3: le trampoline qui se casse.
2: Ouais. Ben, vous allez voir. Ouais, ça fait un petit peu mal. Allez, on l'embrasse. Hop, salut. Hop. Alors, une entreprise qui fournit des buvettes de foot. Alors, à votre avis?
1: Bah, ils rentrent dans la buvette.
2: Est-ce qu'il y a des pas chutes dans le lot? Ah, alors, c'est une bonne réponse d'Emilie, mais il y a chute, vous allez voir, eh bien, malheureusement, du short. Hein.
1: Oh là, oh là.
3: Là, il n'y a pas de chute.
1: Il y a chute. Sortie de l'écran.
2: Sortie de l'écran, très bien joué. Bravo, Greg, vous êtes un spécialiste. Oui, ça, bonsoir. Oh.
1: Ça joue.
3: Pas chute.
2: Visiblement, les mecs la connaissent.
1: Ouais. Visiblement, messieurs, vous êtes au courant.
2: Tous les mecs l'ont vu sur Instagram. Effectivement, c'est une pas chute. Vous allez voir, cette dame, elle est très très forte.
5: Voilà.
6: Waouh.
2: Mais c'est toujours sympa dans la cuisine. Regardez ce qu'elle va faire. Elle met la fléchette, tout ça.
6: C'est bizarre pour ouvrir le frigo.
2: Dans le bol, incroyable. Alors, un mariage et une activité.
5: Chute, ça va.
2: Effectivement. Alors, chute et disparition, vous allez voir. Chute et disparition, c'est très rare. Collective.
4: Ah, collective.
1: Non.
2: Ah, ouais, ouais.
4: Ah, oui, d'accord. Attention.
2: Ah, ouais. Ah, oui, quand même. Alors, du skate, à votre avis.
6: Il est bien lui aussi.
1: C'est bien des chutes ou pas chutes parce que le relais arrive, les gars.
3: Pas chute.
5: Il a l'air doué.
2: Il y a pas chute. Il y a presque pas chute, ouais.
5: Ah. Il a explosé.
1: Allez, c'est le moment de m'accueillir votre gâteau. Ils sont où là? Il est où le relais? Il y a Antoine et Véric. Alors les gars,
2: on vous spoil pas, mais monsieur Poisson a eu un souci.
1: On souffle à 3 virtuellement. 1, 2, 3. Covid pour tout le monde. Ça c'est cadeau.
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6: Retour sur le plateau de L'Équipe du soir, L'Oréal veut au lycée. Oui, si vous suivez L'Équipe du soir, vous êtes au courant. Pour les retardataires, n'ayez crainte, petite séance de rattrapage. Vendredi, Florentino Pérez, en pleine campagne électorale, avait lâché cette bombasso, comme on dit là-bas. Regarde.
7: Je vais aussi vous dire autre chose. Mardi, je vais faire une offre à un club important de la Ligue des Champions, pour un grand joueur. Ce serait la plus grosse somme jamais dépensée par le Real Madrid pour un transfert, dans toute notre histoire. Au moins 150 millions d'euros.
8: Du niveau des Galactiques.
7: C'est un Galactique, totalement.
6: As, le Guardian et le Télégraphe l'assurent, Michael Olise est l'élu. La réaction du président du Bayern. Pas tellement plu, on est bien d'accord, Herbert Reiner, le Bayern n'est pas vendeur. Si Florentino veut nous envoyer une offre, il peut s'épargner cette peine. Olise est donc intransférable, est-ce déjà la fin du feuilleton? Pas forcément, pas nécessairement pour Hugo Guillemet.
9: Non, pas forcément.
6: Pas nécessairement. On vous écoute, Hugo.
9: Évidemment,
6: les copains ne sont pas tout à fait d'accord avec vous, donc ils vous écoutent.
9: Non, mais il y a beaucoup de réserves. C'est électoraliste, évidemment, de la part de Florentino Pérez. Mais c'est quand même pas anodin quand le Real Madrid se met sur un joueur. Même dans l'état où ils sont, et avec les grosses ambitions qui va avoir Florentino Pérez, avec la folie des grandeurs qu'il a, après deux saisons blanches, enfin, il y a deux ans, ce n'était pas vraiment une saison blanche, mais là, c'est vraiment deux saisons assez catastrophiques pour un club du niveau du Real Madrid. Envoyer 150 millions sur Olise, peut-être que ça ne fait pas frémir le Bayern, mais ça peut faire un petit peu frémir Olise, parce que ça reste le Real Madrid. Donc ça peut être un sujet. Ça peut être un sujet. Il y a la Coupe du Monde. On ne sait pas quelle Coupe du Monde va faire Olise. Tout peut arriver. Les joueurs parlent entre eux. Ça peut mettre une graine quelque part dans la tête du joueur et faire que ça devienne un petit feuilleton.
6: Marca nous relate, on va dire, ce qui passe dans la tête d'Olise. En tout cas, comment il a accueilli. Il est intéressé, mais il n'ira pas au clash avec son club. Alors moi, est-ce que... Tiens, Samir, vous êtes agent. Quand un joueur dit ça, il faut comprendre le début de la phrase, je suis intéressé, ou il faut comprendre la deuxième partie de la phrase, je n'irai pas au clash avec le club.
9: Il n'a pas dit, je mets une petite réserve, je ne pense pas qu'il ait dit ça. La presse en Espagne, c'est assez particulier. C'est des presses barcelonaises, madrilènes.
6: Marca, c'est Madrid.
10: Ils te font dire des trucs que tu as dit.
9: Petite passe D. Non, mais ils ne disent pas, Olise a dit qu'il était intéressé. On sait que Olise se montre intéressé. Oui. C'est peut-être pas le cas.
11: Après, il y a une différence entre aller au clash et montrer une envie d'y aller. À partir du moment où t'es le Bayern et que t'es un joueur.
6: Non, mais on lui fait dire. Il ouvre la porte, il est intéressé, mais il ira pas au clash.
11: Mais justement, mais pour le coup, il faut voir la porte qui s'entrouvre. Là, il a entrouvert la porte à un possible départ. À partir du moment où il dit « je ne vais pas au clash », parce qu'en même temps, il ne peut pas se mettre en difficulté, parce que si demain, le deal ne se fait pas, il va se retrouver en difficulté dans son club.
6: Fredo, merci.
11: Mais en même temps, il ouvre la porte en disant qu'il y a un réel intérêt. Donc pour moi, je suis d'accord avec Hugo.
6: Il y a un feuilleton qui
11: est... feuilleton et il n'est pas terminé. Surtout que quand le président annonce et vend aux sociaux ce qu'il va ramener Olise, si derrière, il ne le ramène pas... Ça peut être compliqué.
6: Florentino Pérez n'est pour l'instant pas officiellement élu, mais on va dire nos informations intermédiaires, on nous dit qu'il est en avance, 60-66% de suffrage en la faveur de Florentino Pérez sur Enrique Riquelme. Mais vous, il n'y a pas de feuilleton, il n'y a plus de feuilleton. C'est terminé.
10: C'est mon sentiment.
6: Oui, de toute façon, c'est...
10: Michael Olise est un garçon qui a la tête sur les épaules et qui a plutôt, d'après les sources, un entourage qui est dans ce même... calibre. Faut voir où en est le Real ces derniers temps. Faut voir Donc il y a le retour de José Mourinho qui est quand même un coach sur lequel tu ne sais pas si tu peux t'entendre, pas t'entendre. Il est dans une configuration où il est aujourd'hui, malgré Kane, considéré comme la superstar du Bayern Munich. Avec un coach avec lequel il est en train de grandir. Ce coach est en train aussi de devenir un coach important sur la scène européenne.
6: C'est pas raisonnable, donc là.
10: Mais non, mais il a tout. Ouais. Et le Bayern va lui, s'il faut à un moment donné, se servir de l'offre de Madrid.
11: T'as été joueur.
10: Mais pour moi, aujourd'hui.
11: Non, mais t'as été joueur.
10: C'est mieux de rester au Bayern que d'aller au Real.
11: Oui, mais t'as été joueur. En fait. C'est connu.
6: C'est le Real.
11: En fait, on te demande de prendre des décisions rationnelles dans un monde irrationnel.
10: On verra. On verra la Coupe du Monde, son rapport avec Mbappé.
9: Oui, mais juste
10: son rapport avec Mbappé aussi.
11: Mais raison de plus. Non, mais raison de plus. Déjà, pour moi, à partir du moment où s'il fait une grande Coupe du Monde, et si tu regardes les précédents, à partir du moment où il y a un joueur qui est performant en Coupe du Monde, le Real Madrid se met dessus. On a vu avec Ramos à l'époque où ils ont craqué le.
6: Ils ont envoyé les Talbins, les sous-sous.
12: Les Talbins.
6: Vous aviez qui, vous, au téléphone? Florentino Pérez.
12: Je m'a confirmé qu'il pouvait basculer quand même assez facilement dans l'irrationnel. Déjà, première chose. S'il y en a un qui est capable de sortir le chéquier et de dire le fameux combien, vous n'auriez pas les moyens, combien 200 millions, combien 250
6: Figo, Barça, voilà. Real.
12: Madrid avec Falcao quand Monaco et Ribéry ça arrive, ils ne veulent pas payer, ils ne veulent pas vendre, ouais, et puis finalement, c'est moins cher que ça vend. Et là, deuxième chose, c'est que s'il y a bien un comité de direction, s'il y a bien un club qui est extrêmement rationnel et pragmatique, c'est le Bayern. C'est-à-dire que le Bayern, ils savent compter, le Bayern, ils savent aussi qu'ils peuvent faire des stars, ils peuvent les fabriquer, et si au lycée, le Real met le paxif pour Michael Olise. Ils savent compter, ils vont dire ah, vous mettez 200, vous mettez 220, 222.
11: Surtout que personne
12: n'était en très bien. Écoutez, Michael, bon vent. Et j'ajoute que, évidemment, il n'y a pas un joueur qui ne rêve pas de jouer au Real Madrid.
9: Oui. Donc, ils disent nous, aussi. Derrière, on a Lennart Karl, on le met, et puis
12: on le fait grandir, et puis ça sera la nouvelle star.
6: Est-ce que vous comprenez que malgré les saisons blanches du Real, le Real reste une attraction? Reste toujours une attraction, un pouvoir, parce que parce que en ce moment, la façon dont on parle du Real, ce qui se trame et ce qu'on résume, c'est pas la sécurité sociale. Mais tout, il y a cette attraction.
9: Mais avec une réserve sur peut-être les joueurs du PSG, parce que on lit aussi que Florentino Pérez s'intéresse au milieu, Neves, Vitinha, etc. Je les vois mal accepter d'aller au Real avec ce qu'ils ont au PSG, avec ce qu'ils ont trouvé.
6: Le PSG serait le nouveau Barça, alors. Ce serait une trahison d'aller au Real.
9: Non, c'est pas une question de rivalité. C'est une question de bien-être dans le jeu, dans l'environnement du club, etc.
13: Ouais, ils ont réussi à créer quelque chose
10: incroyable. Et ce bien-être, il l'a pas au Bayern, Olysée, ce bien-être?
9: Si, bien sûr, mais bon.
13: J'ai bien aimé la formule de Samir, c'est-à-dire d'être capable de prendre une décision rationnelle dans un milieu qui est totalement irrationnel. Moi, je suis comme toi, Ludo. À la place, si je me mets à la place du joueur Olysée aujourd'hui, je suis un king en Bundesliga, j'ai compagnie avec moi chez Top. Le Real, c'est un peu bancal en ce moment.
9: Mourinho, en plus.
13: Voilà, mais le Real, c'est le nom, tout ce que ça représente.
6: Voilà. Dans quelques minutes, la suite de l'équipe du soir, nous fêterons la fête des Messines qui ont gagné le FC Metz. Une première dans l'histoire du sport français, la Ligue des champions de hand.
10: Créer des champions,
6: et cette ligue. Les infos seront données par Tanguy Le Sévillier, puis je testerai mes copains sur leur culture sportive. On va voir. Restez avec nous, on va voir ça.
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6: Pourtant, j'allais dire le FC Metz, j'allais dire deux fois la bourre. Ouais. Non, Metz handball gagne la Ligue des Champions de hand. C'est une première dans l'histoire du sport français. Jamais un club de hand féminin n'avait gagné la Ligue des Champions. Un sacre des Messines, Tanguy, contre la référence. Hein.
14: Oui, contre Győr. Et en plus, c'était à Budapest, dans la salle de Győr, devant 15 000 Hongrois. Győr était en plus double tenant du titre de cette Ligue des Champions. Donc, victoire historique de nos Messines. Victoire 31-29 des Françaises. Sarah Boutit, qui vient de marquer, vous l'avez vu, a été élue MVP avec 12 buts marqués. Elle permet aux Lorraines, notamment, de passer devant juste avant la pause. Elle qui rejoindra d'ailleurs Győr dans quelques semaines. On a vu le but de Léna Granvaux. Et puis cette parade qui change tout, celle de Johanna Bunsen qui permet aux Messines de garder leur avantage. On le rappelle, c'est le premier titre en Ligue des Champions pour un club français chez les filles en handball.
6: Culture sport à présent ? Un petit peu de culture sport ? Ouais, ça vous va ?
9: Ça
6: va ?
9: Ça dépend quel sport.
6: Des clubs français vainqueurs de la Grande Coupe d'Europe, pour la première fois. Ouais. Le premier de cordée. Ouais. Je vais vous donner une ville française. Vous allez me dire le sport et l'année.
12: Oui.
6: D'accord ? En régie, première ville française, je vous prenez la main. On y va ?
15: C'est mon âme.
6: C'est.
9: Cannes, volée.
6: Non, Marseille.
9: Ah, Marseille. Ah, 93
13: en
9: balle.
13: En balle ou en vitrole ?
6: Non.
9: 93 foot ?
6: Marseille, 93,
13: ouais. On a dit les autres sports.
6: Ouais. Ah non, mais tous les sports. Tous les sports.
9: J'ai un point, les Gaspard.
13: D'accord.
6: On continue, mes petits. On reprend.
9: On est encore sur la côte ?
6: Ouais, on va
14: on
6: sur
14: voyage,
6: la côte.
14: On voyage, on voyage.
12: Handball,
13: Montpellier.
6: Ouais, quelle année ?
13: 2012.
6: 2001, non. 2012, non. 2002, non.
12: 2003.
6: 3, bravo. Ah, voilà, 2003. On se refait
9: un canaille. Canaillé.
6: Canaillé.
12: Patrice.
6: Et Jackson. On continue. Et on remonte, on va dire, un peu plus au nord.
13: Bourges, Limoges.
12: 93,
6: basket. Attendez, les mecs. D'abord, regardez les images.
14: Toulouse.
9: 97.
6: Alors,
12: 96, rugby.
6: Ouais, 97, c'était Brive. De Patrick Sébastien, 96. C'est la première Coupe d'Europe remportée donc par Toulouse.
12: Christophe Delo, magnifique.
6: On y va. On continue. Vous regardez bien, ne dégainez pas. C'est une question de culture, pas de totalement.
13: La AS-CAN, le volet.
6: AS-CAN,
13: Victoria Rava.
6: Quelle année ?
13: La première Ligue des Champions ?
6: Ouais, cette première-là. Les premiers
9: 99 ?
6: Non.
13: 2002.
6: Julien Bento, bravo. On monte au nord, à présent, alors que vous voyez les filles d'Annie Courtade. On reprend un petit peu. Et là, on arrive où ça ? On arrive à... Ben oui, je crois... Oui, ben c'est
9: PSG.
6: C'est Paris. PSG ?
9: Non.
6: Ben non, c'est pas PSG. Marseille, 93.
9: C'est PSG, la C2, 96.
6: Non, la grande Coupe d'Europe.
12: Le Paris Volley.
6: Le Paris Volley, ouais. Ouais, c'était la Ligue des Champions de Volley. C'est en quelle année ?
12: Ouh là, ben ça... Oh,
6: ah, c'était en 2001. Glenaugue, vous vous souvenez pas ? Ce grand canadien, Glenaugue. Voilà, ben voyez, on est là avec Stéphane Antigua, il me semble... Je le vois un peu peroxydé. Et enfin, on revient, on redescend un peu au sud, mais pas tout à fait au sud.
9: Il n'y a même pas les villes, on voit que de la forêt. Arrive,
6: oui,
13: CSP
6: voilà.
13: Limoges, 93.
6: CSP Limoges, 93.
13: Tu dis la bonne réponse, la ville, après moi.
9: Il faut reconnaître la ville en satellite.
6: Voilà.
13: Ouais.
6: C'est géant, Limoges, c'est géant.
13: Voilà, Richard Dac.
12: Juric Dotze, magnifique, l'arrière slovène.
9: Est-ce qu'il y a Bourges aussi ?
6: Oui, bien sûr. Peut-être Bourges, d'ailleurs, les féminines, ou l'USVO, d'ailleurs.
12: Ouais. Non, c'est d'abord Bourges et ensuite
6: c'est d'abord
12: USVO,
6: Bourges ouais. Et après l'USVO, Cathy Melin et Yannick Souvray. Voilà, et après, mais... Isabelle Fijakovski. C'est sympa parce qu'on les avait oubliés. Et merci à vous.
9: Pour la clip.
6: Tanguy, on a une une ?
12: Non.
6: C'est ça ?
14: On a une une.
6: Non, on n'a pas une une, non. Je ne sais pas, Paul Giffard m'informait... Voilà, reine d'Europe.
13: Bravo. Ouais,
9: voilà. Donc en fait, Zverev, il est tellement un grand Roland-Garros.
13: On n'y peut rien s'il y a un exploit majeur français. C'est normal.
9: Pour la première fois de l'histoire de Roland-Garros, le vainqueur ne fait pas l'une de l'équipe.
12: Mais non, première Ligue des Champions de handball pour un club français.
13: Bien sûr, c'est normal que ça passe.
9: Bien sûr, c'est normal. Mais moi, je te dis juste que si Nadal avait gagné la finale aujourd'hui, il aurait pris la une.
12: Alors non, parce que Nadal n'est vraiment pas en état de jouer au tennis.
9: Oui, non.
6: L'image du soir, Christian Eriksen, victime d'un malaise cardiaque. Ça s'est passé aujourd'hui, Tanguy.
14: Ouais, c'est la grosse frayeur pour lui et pour tout le Danemark. À la 65e minute, l'ancien joueur de Tottenham s'est effondré sur le terrain dans ce match amical face à l'Ukraine. Ça rappelle forcément ce qui s'est passé en 2021 lors de l'Euro. Il avait subi un arrêt cardiaque. Tout le monde s'est affairé autour de lui après cet incident. Après 15 minutes, l'arbitre, M. Kringstad, a sifflé la fin définitive de ce match amical. Et aux dernières nouvelles, Morten Boesen, le docteur de la sélection danoise, indiquait que le joueur avait retrouvé ses esprits après avoir été brièvement inconscient, que le défibrillateur avait, son pacemaker avait bien fonctionné. Christian Eriksen est actuellement à l'hôpital pour de multiples examens.
12: Non, mais il va bien, c'est pas vrai.
6: Oui, non.
12: Ça suffit.
6: Merci. Au revoir.
12: Non, mais ça va quoi. Non, mais
9: c'est le seul joueur qui a fait une énorme carrière.
12: Deux arrêts cardiaques
9: dans sa carrière en pro.
6: 27 jours du Tour de France, l'ancien Dauphiné rebaptisé le Tour Auvergne-Rhône-Alpes débutait aujourd'hui. C'est que ça, c'est partant.
14: Oui, une victoire française sur la première étape du Tour Auvergne-Rhône-Alpes. C'est Alex Baudin qui s'est imposé. Il avait eu le nez creux en prenant l'échappée gagnante. Il a même terminé en solo après son accélération dans la côte de Rousset. Une belle victoire, c'est sa première sur le World Tour, alors qu'il avait subi une intoxication alimentaire ce samedi. Paul Sexa, ce que vous voyez à l'image, le grand favori de l'épreuve, n'a pas réussi à s'extraire du groupe de poursuivants. Il termine à 44 secondes du vainqueur. On le voit à l'image, Alex Baudin. Donc tout reste à faire évidemment pour Paul Sexas sur cette course, le Tour Auvergne-Rhône-Alpes.
6: Bon, on aura l'occasion de parler de Sexas durant cette semaine. Pour l'instant, il ne s'est rien passé aujourd'hui. Les leaders se sont contrôlés. Le Grand Prix de Monaco, c'est de la Formule 1. Mercedes continue sa razzia. Sixième Grand Prix de la saison et sixième victoire.
14: Ouais, la victoire de Kimi Antonelli devant Lewis Hamilton et Isaac Hadjar, notre Français. Vous allez voir le départ avec Max Verstappen qui abandonne. Sur problème mécanique, il est à droite de l'image. Il s'arrête, il ne peut pas repartir. Charles Leclerc sur son circuit va partir à la faute derrière. C'est l'asphalte qui a posé problème et qui offre un nouveau départ arrêté à ce petit jeu. Kimi Antonelli va résister à tout le monde. Pierre Gasly, que vous voyez à l'image, passe la ligne en troisième position, mais va devoir céder sa place sur le podium à Isaac Hadjar, car il était pénalisé pour excès de vitesse dans les stands. Hadjar, lui, s'offre son deuxième podium en carrière, le premier avec Red Bull.
6: C'est beau. Moto Grand Prix, Marc Marquez, vainqueur Hongrie à présent.
14: Oui, le 100e succès en carrière, toute catégorie confondue pour Marc Marquez. Son premier succès depuis 266 jours dans la catégorie reine. La course s'est décantée dès le premier virage avec le strike de Jorge Martin qui emmène dans son sillage le leader du championnat Marco Bezzecchi, Fabio Di Giannan, Tonio et Raúl Fernández. La lutte pour la gagne se déroule finalement entre Marc Marquez et Pedro Acosta, les deux se rendant coup pour coup. Mais c'est finalement le plus expérimenté des deux, Marc Marquez, qui va finir par s'imposer.
6: Un événement à Stockholm, Mondo Duplantis a été battu.
14: Ouais, ça faisait 40 concours d'affilée qu'il n'avait plus été battu depuis le meeting de Monaco en 2023. Mondo Duplantis n'a pas réussi à franchir 6 mètres, puis 6 mètres 05. On voit sa dernière tentative. Et c'est donc Curtis Marshall, un Australien, qui s'impose à la surprise générale. C'est le seul du côté de Stockholm à avoir franchi 5 mètres 90. Côté bleu, belle satisfaction avec la troisième place de Baptiste Thierry qui a franchi 5 80 au premier essai. Renaud Lavillenie a établi sa meilleure performance de la saison avec 5 mètres 70. Thibaut Collet, lui, s'est arrêté à 5 mètres 60.
6: Enfin du basket, demi-finale du championnat. Paris reprend l'avantage sur Cholet.
14: Ouais, succès à la Meilleraie sur le parquet de Cholet pour les Parisiens. Victoire 95-86 avec un très très grand Justin Robinson à hauteur de 20 points. Les Parisiens avaient été battus lors du premier match de la série. Ils tenteront de confirmer leur bonne forme mardi soir toujours à Cholet. 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C'est à partir de 20h55 sur la chaîne L'Équipe.
6: Et Monaco mène 2-1 contre Nanterre. Défend Mbappé, c'est un conseil donné par un de ses coéquipiers, Ousmane Dembélé, capitaine des Bleus, pardonnez-moi. Petite indiscrétion révélée par un journaliste de l'équipe qui suit de près l'équipe de France, c'est Loïc Tanzi qui nous raconte, c'était à lire sur le site L'Équipe et demain dans le journal. Ces dernières semaines, Dembélé, Ousmane de son prénom, n'a pas hésité à faire passer le message à son capitaine. Il devra fournir davantage d'efforts défensifs en sélection qu'il ne peut faire en club afin de s'aligner sur la mentalité du groupe et de se fondre davantage dans le collectif. Eh bien, pour un capitaine. Parfois sur le ton de l'humour, parfois avec plus de sérieux. Mbappé est-il capable de changer? Alors, il y a un oui qui a émergé en majorité de ce plateau, mais vous me connaissez, j'aime l'embrouille. Il y a deux chroniqueurs qui s'interrogent. Généralement, ils sont opposés, mais là, ils sont un peu réunis. Ils ont Ludovic et Hugo. Ben, il est capable de changer, ça serait peut-être oui, mais vous avez un truc. Alors, je crois que Ludo, ouvrez la discussion. Oui, mais c'est le mais, moi, qui m'intéresse.
10: Il est capable de changer parce qu'il a toutes les capacités pour pouvoir le faire. Après, moi, j'ai peur que son ego prenne toujours le dessus. Il a été habitué pendant de longues années à être celui qui finit les actions, qui a toute la lumière sur lui. J'imagine que le ballon d'or de... Enfin, j'imaginais plutôt que le ballon d'or de Ousmane Dembélé allait susciter chez lui quelque chose, un déclic. Ça n'a pas été le cas à Madrid cette année. Ça a été même peut-être pire que les autres années. Je l'ai vu sur le match de la Côte d'Ivoire essayer de faire un retour défensif à un moment donné. Mais dès qu'il est en position, dès qu'il s'est replacé, hein, il fait semblant de défendre, en fait. Ah. Il court à côté, il donne l'illusion que... Moi, je crois que c'est à sa portée. Je crois que s'il veut finir vraiment, s'il a les ambitions qu'il a, aujourd'hui, il ne peut plus se permettre de, par rapport à ce que font les autres. Les buts ne suffisent plus, en fait.
6: Samir, attendez, parce que les contradicteurs, je vous mets un peu... Vous avez écouté, on va dire, lui qui croit, qui devrait, mais qui a tout...
10: Il en est capable, en tout cas.
11: Moi, je ne vais pas le contredire. Je dis juste qu'il y a quand même quelques éléments qui laissent penser que...
6: C'est-à-dire ?
11: Il est en équipe de France. En équipe de France, les affinités qu'il a, contrairement au Real Madrid, elles sont différentes. Il a des joueurs de sa génération qu'il a connus très jeunes, en sélection de jeunes, donc il y a plus d'affinités. C'est parfois plus facile de défendre pour quelqu'un avec qui tu as des vraies affinités que quelqu'un que tu n'apprécies pas, comme au Real de Madrid. Ça, c'est le premier point. Le deuxième point, Dembélé a eu ce déclic à 27 ans. Pourquoi pas lui ? Il a des objectifs individuels et je pense que là, avec... ça peut être le bon moment pour lui.
9: Parce que c'est pas du tout la même mentalité, en fait. Mbappé, il a été avec Luis Enrique, ça a même été diffusé par Movistar.
6: On l'a.
9: On a vu cette...
6: Ouais. On l'a. C'était produit. Pendant le portrait fait, ou le reportage fait.
13: Vous ne pouvez pas comprendre, ouais. Là.
6: Bah, Luis Enrique qui lui parle.
10: De Michael Jordan.
6: Certains chroniqueurs de l'équipe du soir disaient... mise en scène. Mais maintenant, trois ans après, avec un peu de recul, regardez, on le retrouve.
16: Como estaba Michael Jordan. Michael Jordan cogía de los huevos a todos sus compañeros y se ponía a defender como un hijo de puta. Tú tienes que dar ese ejemplo primero como persona y como jugador de ir a presionar. Vas a tener a Cubarsí, vas a ser tú el que marca a Cubarsí. A Cubarsí y a Ter Stegen. Y te vas a pegar todo el partido presionando a Cubarsí que no avance y presionando a Ter Stegen para que juegue rápido. Y volviendo rápido. ¿Para qué? Para ser un líder. Porque tú piensas como que tú nos tienes que marcar goles. Claro, tú eres un fenómeno, un top mundial, ninguna duda. Pero yo no me vale eso. Un líder de verdad es que cuando no nos puedes ayudar con los goles, porque el otro día tenías a dos jugadores de alto nivel para ti y no puedes ayudarnos, tú nos ayudas en todo lo defensivo. Coges así y dices, chavales, línea defensiva, quedaros ahí cuatro, que yo voy a coger a mis dos compañeros, porque si tú solo presionas, es la hostia. Pero si encima coges a Ousmane, y a Colomuani, o a Barcola, o a Gonzalo, o a Marco Asensio, y te pones tú como ejemplo a presionar, ¿sabes lo que tenemos? Una puta máquina de equipo. Eso es lo que yo quiero que hagas tú, como líder aquí, los dos meses que te quedan. Yo quiero que te vayas aquí por la puerta grande, Kiki, ninguna duda, pero te lo tienes que ganar. Y te lo tienes que ganar no atacando, atacando ya sé que eres Dios, atacando no hay nadie como tú, ya lo sé. Pero el día que tú no ataques, tienes que ser el mejor jugador de la historia defendiendo. Eso es un líder. Eso es Michael Jordan. ¿Sí?
17: Sí.
16: ¿Te queda claro?
17: Sí.
16: Pues ya te explicaré el ataque mañana.
17: Gracias.
6: C'était il y a trois ans, Fred Verdier.
12: Et ça, visiblement, ça n'avait pas du tout porté ses fruits, mais c'est une très grande prise de parole d'un très grand entraîneur. Donc ça a vieilli. Pas tellement Luis Enrique, qui a plutôt... qui a rajeuni. Mais Mbappé, aujourd'hui,
13: c'est prémonitoire,
12: ça vient en fait. Justement. Moi, j'adore ce que j'entends là et ce que je lis de la part de Loïc Tanzi sur les prises de parole de Dembélé à Mbappé. Parce que justement, ça vient après tout ça. Ça vient après ce que Deschamps lui a dit, ça vient après ce que Luis Enrique lui a dit, ce que sans doute Christophe Galtier lui a dit aussi, voire Pochettino, voire tous les autres, Thomas Tuchel. Mais là, ça vient après tout ça. Ça vient après un départ au Real Madrid et de voir son pote Dembélé qu'il respecte et qu'il aime, de le voir... Ballon d'or, peut-être double ballon d'or, mais surtout double vainqueur de la C1. Et de voir que Dembélé, avec humour aussi, avec sérieux, mais il a changé de dimension, donc les équilibres dans le groupe ont été modifiés. On n'est plus sur Mbappé tout seul devant comme en 2022. On est avec pas mal de gars qui peuvent prétendre.
13: Même dans le groupe.
12: Oui.
6: Qu'est-ce qui va faire changer Mbappé?
12: Et ce qui fait changer, c'est qu'il se dit, bon, pour l'instant, je suis provisoirement dans une impasse au Real sur le plan des titres, sur le plan collectif, mais... J'ai un truc là qui est énormissime, c'est que si je marque encore des buts en Coupe du Monde, ça en fait 3 de suite, 3 Coupes du Monde où je suis monstrueux, et là, je peux commencer à entrer dans l'histoire. Et si le chemin, il est là à prendre, c'est de défendre un peu plus, bah pourquoi pas
13: surtout dans la configuration où il n'y a que deux milieux entre guillemets récupérateurs et que du coup, c'est ce qu'il disait au départ, en disant les quatre de devant, s'il y en a un des quatre qui ne fait pas trop les efforts, tout de suite,
12: ils vont
6: J'ai un truc énormissime à vous montrer. Ah. Mbappé, il y a quelques semaines, dans l'émission The Bridge, diffusée sur YouTube, sur la défense.
12: Tchouaméni.
6: Oui, avec Aurélien Tchouaméni. Écoutez ce que nous dit Kylian Mbappé. Là, il est prêt à défendre. Hein. Regardez.
17: Je pense que c'est bien aussi de demander à tes joueurs de devant. Je pense que même quand on parle de ça, c'est vrai que je suis quelqu'un qui fait moins. Mais je regarde que quand je le fais, ça impacte vraiment l'équipe. Quand tu regardes à Madrid, quand je le fais, tout le monde est là.
18: Parce que les gens, ils s'y attendent pas aussi.
17: Non, c'est vrai que c'est quelque chose qui me reprochait souvent. Et moi, ça me dérange pas parce que c'est des critiques qui sont constructives. Aujourd'hui, la vérité, c'est que je suis un joueur qui défend moins. Et parfois, ça peut être un problème. Et j'ai pas de problème avec ça parce que en tant que joueur, il y a des choses qui font que tu fais que l'équipe est différente positivement et il y a des choses que tu fais que l'équipe est différente négativement. Si tous les joueurs étaient parfaits, je pense que le football, il serait bien ennuyeux.
9: Ouais. Non, mais là, il y a plusieurs problèmes.
6: On n'attend pas la réponse, là. Là, il y a un truc qui dit pas.
12: C'est pas très clair.
9: En fait, il y a plusieurs problèmes.
6: Il y a un truc qui dit pas.
18: Il a conscience d'eux.
9: Oui, mais il connaît très bien le foot. Et comme il connaît très bien le foot, il sait que depuis 5-6 ans, dans le foot de très haut niveau, il est impossible pour une équipe, mais je dis bien impossible de gagner un titre majeur avec ne serait-ce qu'un seul joueur qui ne fait pas de contribution défensive. Je ne dis pas qu'il ne défend pas, parce que défendre, on s'attend à ce que Mbappé fasse des retours. Ce n'est pas vraiment ça. C'est au moins se positionner dans les bons intervalles.
13: Orienter les premières relances.
9: Orienter les pressings, etc.
6: Depuis
9: le fait
6: pressings de Dembélé, on a à peu près compris, on voit ce que c'est. À peu près.
9: Voilà, exactement comme le fait Dembélé. Même le Real, le dernier Real qui a gagné la Ligue des Champions, c'était une équipe où tous les joueurs se saignaient pour leurs coéquipiers, en commençant par Benzema.
13: Benzema le premier.
9: Et Vinicius, ouais, etc. Et aujourd'hui, les meilleures équipes, Arsenal, Bayern, PSG, eh ben, c'est dans cette veine-là. Et moi, je dis que Mbappé peut changer, mais pas fondamentalement. Parce que fondamentalement, il va rester. Il va avoir 28 ans au mois de décembre. Mmh. Et malheureusement, c'est inscrit maintenant dans son ADN, dans son jeu. Quand t'es pas habitué à faire quelque chose jusqu'à 27, 28 ans, c'est difficile de changer.
6: Dembélé,
9: non, mais Dembélé, il le faisait. Dembélé, il a passé la Coupe du Monde. Il a passé la Coupe du Monde 2022 à jouer latéral droit, quasiment.
6: Ouais.
9: Donc Dembélé, il a cette culture-là du sacrifice. Mbappé ne l'a pas. Et je pense, en revanche, que sur une compétition comme la Coupe du Monde, où il se dit là, sur la petite bascule, sur le quart de finale, la demi-finale, il va y avoir besoin que je sois là, que je fasse quelque chose et que je suive l'exemple d'Ousmane pour que l'équipe de France gagne et pour que je sois meilleur buteur de la Coupe du Monde. Et si je suis meilleur buteur de la Coupe du Monde, malgré ma saison sans titre, je vais être Ballon d'Or, peut-être que c'est ça qui va...
6: Peut-être.
9: Et sur trois matchs pendant la Coupe du Monde.
6: Julien Mento, parfois il y a des joueurs qui ne changent pas. Moi je me souviens dans le tennis français, Richard Gasquet et Gaël Monfils ont continué de jouer à 3 mètres de leur ligne de fond. Très certainement qu'il y a leur entraîneur qui a dit rapproche-toi ou pas. Enfin, j'imagine. Et en fait, ils ont voulu jouer le tennis, le sport tel qu'ils le concevaient. J'ai l'impression qu'Mbappé et la défense, c'est pas le football qu'il conçoit.
13: Oui,
6: c'est
13: pas ce. Gasquet et Monfils, c'est un sport individuel et ils sont responsables que de leur propre performance.
6: Oui, c'est vrai.
13: Mbappé, il est dans un sport collectif.
6: C'est vrai.
13: Où à côté de lui, il a 10 coéquipiers et un staff qui met en place une organisation qui peut être déstabilisée parce que lui ne fait pas certains efforts. Et quand il dit à la fin du passage qu'on a vu de The Bridge, quand il dit tout le monde n'est pas parfait, il y a des joueurs qui sont plus comme ci, comme ça. Là, en fait, ce n'est pas une qualité de footballeur qu'on demande, ce n'est pas la qualité de la passe, c'est juste des efforts.
6: Ouais.
13: Des efforts physiques pour le bien de son équipe. Pour moi, dans mon logiciel, ça me paraît inconcevable qu'il arrive
9: c'est
13: pas.
9: C'est limite le seul truc que nous, on pourrait faire, quoi.
13: Exactement.
9: Voilà.
13: Voilà.
6: Pas moi. J'ai peur. Terminons par le top 5 mercato. Juste quelques informations comme ça. Stéphane Le Poll prolonge au Stade Rennais jusqu'en 2030. Hugo, c'est plutôt bien.
9: C'est bien parce que on peut s'attendre à ce que le meilleur buteur de Ligue 1 chaque année il quitte la Ligue 1.
6: Ouais.
9: La Ligue 1 qui est pillée chaque été. Là, il va vraisemblablement rester. Ça montre que Rennes arrive à. Ils ont énormément de moyens, donc c'est un club qui peut réussir à construire une équipe sympa. Donc j'étais content de le voir prolonger.
6: Mike Maignan veut quitter le Milan AC. C'est la Gazzetta dello Sport qui fait part de son souhait. Samir, ça vous a interpellé?
11: Ouais, je peux le comprendre. Mike est un. Et le gardien de l'équipe de France aujourd'hui, c'est un gardien ambitieux. Je pense qu'il a des qualités. Il n'a rien à envier à un Raya, par exemple, à Arsenal. Il a le jeu au pied d'un Raya. Il est fiable.
10: Il y a quoi de disponible en ce moment sur les gros clubs?
11: Justement, je pense que sa Coupe du Monde va être déterminante pour la suite. Mais du moins, je trouve ça légitime qu'il aspire à mieux, parce qu'aujourd'hui, il y a beaucoup d'instabilité au Milan AC.
6: Mourinho veut Bernardo Silva au Real, c'est as. Et Ludo, ça vous plaît, ça vous déplaît, vous lui passez un petit conseil?
10: Ça me déplaît assez parce que, avec tout le respect que j'ai pour Bernardo Silva, qui est un joueur exceptionnel, il est un petit peu en bout de piste. On l'a vu quand même avec City, pas cette année, je dirais même sur les deux dernières années. Malgré l'insistance de Guardiola, qui adore aussi ce joueur, et on le sait parce qu'on l'adore tous finalement, mais à un moment donné, il y a aussi une réalité qui est que tu vieillis, tu as moins de... Le Real a vraiment besoin de se renouveler, mais avec des joueurs qui ont la dalle, quoi. C'est-à-dire avec des joueurs qui courent, avec des joueurs qui pressent, avec des joueurs qui... Ouais. Bernardo, on ne peut pas dire que ça soit... Je ne suis pas sûr que ce soit ce profil de joueur-là dont le Real Madrid a besoin pour se relancer.
6: Frédéric, Michel Derzakarian de retour au FC Nantes, c'est l'équipe qui nous offre cette piste, c'est pas encore officiel.
12: Un régal, exceptionnel.
6: Ah ouais ?
12: Moi, ça me rappelle...
6: Vous sortez avec vos ex-vous.
12: C'est certains amis comme ça qui me racontent des histoires en disant ça y est, tu sais, c'est fini. Deux mois plus tard, on les voit au bras de la même personne, mais je crois que c'était fini. En fait, avec Kita, c'est jamais fini.
11: Ouais, non, c'est pas
12: l'éternel retour.
11: La problématique n'est pas là, c'est qu'ils ont essayé de faire 3-4
12: ans. Ils ont essoré tout le monde. Donc, avec les Kita, en fait, tout le monde a sa chance.
6: Enfin, Alexandre Dujeu a quitté le SCO d'Angers. Il pourrait prendre la direction de Lorient. C'est RMC et Ouest France qui vous l'annoncent. On vous embrasse et on vous dit à demain. Je serai là. À demain. Bonne nuit.
12: À demain.
9: On sera là.

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0: promet de longs voyages dans ce périple qu'est l'équipe du soir. Notamment, je vais vous inviter à Lille, au nord de la France, y retrouver notre mascotte, Giovanni Castaldi, qui nous attend près du stade. Un petit tour de plateau pour y présenter notre légende, Julien Bento. Oui, Roland Garros est terminé sur un vainqueur, un petit, un grand lauréat. Nous aurons cette question. Bonsoir, président Bento.
1: Bonsoir.
0: Il n'y a que du sportif de haut niveau dans votre ville-peuple, Samir Kliat. Ex-AJ-Auxerre, ex-Verder, Auxerre-Lille.
2: C'est pas le meilleur dénominatif que
0: Lille, oui, voilà. Lille. Et puis, il a déjà sa veste de Wimbledon. Il est qualifié pour Télé Grand Chelem, c'est Frédéric Verdier. Le Brésil n'a aucun secret pour lui, c'est bien sûr Hugo Guillemet. Et Tanguy Le Sévillier, une légende à marquer ce soir en prépa de la Coupe du Monde, c'est Modric. Bonsoir, mon cher Tanguy.
3: De préparation entre la Croatie et la Slovénie ce soir, et c'est Luka Modric, bien sûr, 40 ans, bien servi par Perisic, un autre ancien de cette sélection croate qui va lui faire la passe décisive. Il est masqué, Luka Modric, il va tromper Jan Oblak sur ce plat du pied parfait. C'est son 29e but en 198 sélections. On rappelle, un petit Croatie-Angleterre d'entrée pour les Croates.
0: Merci de cette info. Je vous promettais un long voyage. Nous, cap au nord, à Lille, pour y retrouver Giovanni Castaldi. Demain, deuxième match de préparation pour les Bleus de Didier Deschamps. France-Irlande du Nord. Il nous fait déjà coucou et demande à être en direct. Il est connecté. Giovanni Castaldi, bonsoir.
4: Bonsoir Mémé, j'espère que vous allez bien. Et petit correctif, je ne suis pas au stade, je suis devant l'hôtel de l'équipe de France. Là, les joueurs de l'équipe de France dorment.
0: Ah, dorment, il y a un spa, il y a un bar, il y a un restaurant, quoi, de s'amuser un petit peu. Vos sources vont-elles donner la composition de Didier Deschamps demain? Bonsoir Giovanni, ça commence,
5: eh oui. Ah oui, ces sources.
0: Ah, les fameuses sources. Les fameuses sources.
4: Bon, bonsoir Mémé, j'ai l'impression que si je commence la Coupe du Monde avec des sources, grâce à vous, j'en aurais plus au bout de deux matchs, quoi. C'est non, ça qui est formidable. Non. Alors, d'après les retours que j'ai pu avoir, mon cher Mémé, on aura quasiment, je pense que ça sera d'ailleurs l'équipe type qui devrait disputer le début de cette Coupe du Monde, à savoir dans les cages Mike Maignan, sur le côté droit Jules Koundé, à gauche Théo Hernandez, en charnière centrale Dayo Upamecano et William Saliba, qui a effectué sa deuxième séance de suite. Alors il a encore quelques douleurs au dos, mais la douleur est supportable, on est plutôt très rassurant dans l'entourage de l'équipe de France. Les deux milieux de terrain récupérateurs, Rabiot, Tchouaméni, à droite Olise, en numéro 10 Ousmane Dembélé, en position axiale d'attaquant Kylian Mbappé, et à gauche Désiré Doué.
0: Ok, en charnière, vous me le confirmez, parce qu'il y a juste une petite erreur, mais c'est juste pour dissiper la confusion. En charnière, c'est qui? Avec ou pas, Mécano?
4: William Saliba.
0: William Saliba, oui, d'accord, ok, non, mais c'est très bien. Après, notre président nous avait alerté. Après son gadin initial jeudi à Nantes, l'Irlande du Nord, donc 70e au classement FIFA, se dresse sur la route des Bleus des Champs en vue du mondial. La victoire est-elle impérative? À cette question toute simple, quatre chroniqueurs vont se poser. Jingle, et c'est déjà une embrouille, déjà un super duel. On y va, mes petits. Ils ont dit oui pour la victoire impérative. C'est la droite du plateau qui se dresse sur ses petites pattes arrière. Samir et Hugo, qui commence en premier? Qui prend le départ? Attention Hugo, Samir est très rapide.
5: Il est plus rapide que moi.
0: En contre, ils ont dit non. Ludovico Bragnac et Frédéric Verdier, veste verte ou polo noir? Qui commence?
2: Le droit, il mettra le revers.
0: Ok, très bien. Ouh, j'ai l'impression que c'est un tandem extrêmement huilé. La victoire était l'impérative. Avantage Samir Kliat, oui. Pourquoi?
6: Oui, parce que après la défaite lors du dernier match, la France doit impérativement gagner ce match-là pour se rassurer, pour créer une dynamique positive, pour démarrer une grande compétition avec une dynamique positive. Oui aussi, et si possible avec la manière, parce que sinon, si demain l'équipe de France ne gagne pas, dès demain sur ce plateau, on sera les premiers à essayer de chercher le problème et la petite bête. Donc moi, pour toutes ces raisons-là, pour moi, l'équipe de France doit se rassurer et doit rassurer le peuple français.
0: Non, Ludovico Bragnac, pourquoi ?
7: Impérative. Donc, dans une préparation mondiale avec des joueurs qui ont joué une Ligue des Champions il y a à peine une semaine, qui vont revenir là, on va se dire que si on bat pas l'Irlande du Nord, allez, on va dire un match nul, ça compromettrait nos chances à la Coupe du Monde. Il faut quand même savoir de quoi on parle. Il y a des joueurs qui reviennent, qui ont une saison éreintante, d'autres qui ont encore joué la moitié quasiment de l'équipe de France qui a joué la Ligue des Champions il y a même pas une semaine. Soyons sérieux deux minutes, c'est pas le match du siècle, il va y avoir juste des détails à régler. S'il y a match nul, on n'en fera pas une syncope.
0: Calmons-nous, Hugo Guillemet, pourquoi c'est impératif pour vous?
5: Ben non, mais justement, il faut être sérieux, ces matchs amicaux de préparation, on dit que voilà, les victoires ne sont pas impératives jusqu'à qu'on perde ces matchs-là et qu'on se dise « Ah, ben, peut-être qu'il y a un doute ». Et le match face à la Côte d'Ivoire, c'était une équipe autrement plus forte, plus référencé que l'Irlande du Nord. La France a perdu et les titres du lendemain, c'était les doutes. Et puis voilà, la presse, c'est son travail à chercher un petit peu ce qui n'allait pas. Une défaite face à l'Irlande du Nord ou même un match nul ou même une victoire étriquée sans la manière, c'est quand même la 70e nation FIFA. Ça ferait vraiment tâche de ne pas avoir gagné avant ce mondial pour un favori de la compétition.
0: Il va vous laver votre tâche, c'est Frédéric Verdier, le détachant de l'équipe du soir. On y va.
1: Ben justement, parce que tu es favori et que tout le monde te le dit, ça t'évite le boulard. C'est-à-dire que même dans le pire cas de figure où tu perds encore contre l'Irlande du Nord, ça évite les boulards en interne. Donc ça, c'est déjà très positif. Ça évite aussi, et ça donne un petit déclic. Je me souviens, par exemple, de France-Australie 2018 à la Coupe du Monde. On joue avec 4 attaquants, 4 offensifs. Ça ne fonctionne pas. On fait sortir Dembélé, on fait rentrer Matuidi. Ben là, c'est pareil. Il vaut mieux s'en apercevoir contre l'Irlande du Nord que contre le Sénégal ou la Norvège.
0: La théorie de la piqûre de rappel est faite par notre, non pas détachant, mais notre infirmier de l'équipe du soir, Frédéric Verdier. Le président Bento est réquisitionné. Est-ce que vous êtes plutôt sensible aux arguments donnés par la droite du plateau ou c'est la gauche qui l'emporte ?
8: Non, plutôt par la droite du plateau parce que demain, l'équipe qui va démarrer, contrairement à celle de la Côte d'Ivoire, ça va être l'équipe type. Et c'est le seul match où ils vont avoir la possibilité de trouver les repères avant la Coupe du Monde. Donc moi, au moins sur la première mi-temps, parce qu'on peut s'attendre à ce qu'il y ait pas mal de changements à la 50e ou à la 60e, sur les 50-60 premières minutes, J'ai envie de voir cette équipe de France dans cette organisation-là, avec ces joueurs-là, à ces postes-là, convaincante, rassurante. Ça ne voudra pas dire que si ça se passe bien, la Coupe du Monde est gagnée. Non. Je pense que la piqûre de rappel, elle a eu un petit peu lieu face à la Côte d'Ivoire. Ils ont un coach qui est le premier à être sensible à ce genre de choses. Il a commencé ses conférences de presse au début du rassemblement là-dessus en disant « ça ne me plaît pas du tout le fait que tout le monde dise qu'on soit favori ». Et donc voilà, c'est pour ça que j'attends que l'équipe de France gagne avec la manière sur ce match-là demain soir.
0: Point pour la droite du plateau. Giovanni Castaldi, au-delà de la piqûre du rappel, une expression qui a été employée notamment par pas mal de joueurs et aussi le sélectionneur, est-ce qu'il y a eu un débrief de la part du staff, des joueurs, une discussion sur la rencontre entre la France et la Côte d'Ivoire où on est resté à la surface, faut rester dans l'humilité? Et puis c'est une piqûre de rappel, ouais, on reste comme ça, puis voilà. Puis en fait, finalement, c'est l'amnésie. Est-ce qu'il y a eu un truc là ? Qu'est-ce qui s'est dit sur ce match, cette défaite ?
4: Déjà, ce que je peux vous dire, c'est que Mémé, dans les joueurs qu'on a croisés dans le couloir après le match face à la Côte d'Ivoire à Nantes, déjà, les joueurs étaient extrêmement frustrés, en colère. Preuve que quand même, quand on est l'équipe de France, de perdre un match, on n'aime pas ça. Donc, il y avait une forme de... Le côté piqûre de rappel s'est sorti spontanément, sans qu'il y ait le temps qu'un élément de com' s'installe. Donc, c'était sincère. En revanche, ce que je peux vous dire, j'ai croisé Adrien Rabiot tout à l'heure avant la conférence de presse. En fait, ce match-là, ça a permis aussi aux joueurs à pas mal de se parler sur les ajustements à faire, sur l'animation de ce 4-2-3-1. Il n'y a pas de sentiment d'inquiétude particulier parce qu'il se trouve que les discussions entre le staff et les joueurs sont plutôt très positives, où on est conscience qu'on a encore du travail à accomplir, qu'on se doit d'être bien meilleur à la perte. Ça a été le sens d'ailleurs des propos d'Adrien Rabiot. Quand on perd le ballon, il faut vraiment que les 4 offensifs tout de suite déclenchent un pressing. Donc ça discute, et quand on parle dans un vestiaire, c'est plutôt très positif.
0: La préparation du mondial est courte désormais. J'ai regardé entre 2014 et 2026. Deschamps, première compétition 2014, 27 jours entre son premier jour de préparation et son entrée en lice, ou l'entrée en lice de son équipe. Il y aura 18 jours simplement en 2026. Les matchs, est-ce que c'est devenu, on va dire, des points de passage intégrés à la préparation physique? Voilà, ça devient des matchs, je ne sais pas comment les qualifier, d'entraînement, même pas amicaux, vous voyez, intégrés à la prépa physique.
5: Pas vraiment d'entraînement, mais en tout cas, Julien l'a évoqué, c'est quand même des prises de repères qui sont importantes.
0: Est-ce que c'est moins important que par le passé, du fait de la compression du temps de préparation ?
5: Non, mais je pense justement que ça l'est plus. Parce que quand il y avait plus de matchs, quand il y avait plus de temps aussi...
0: Plus de temps, surtout.
5: Oui, là, surtout, en plus, même dans le ciblage des nations qui sont affrontées, alors... Peut-être pas trop pour l'Irlande du Nord, mais plus avant, je me rappelle, avant la Coupe du Monde 2014, on avait affronté l'Australie 6-0. Là, il y a vraiment une idée de se préparer déjà pour le Sénégal en affrontant la Côte d'Ivoire, qui a des caractéristiques un peu similaires dans le jeu, etc. Mmh. Et donc, forcément, Deschamps, sur ces matchs-là, il attend des réponses.
0: On a fait le débrief avec vous, Ludovic Obraniak. c'était parfait, comme d'habitude. Je vous vois que vous êtes un peu inquiet.
7: Ouais, j'étais un peu fatigué.
0: Sur la... Vous êtes en prépa aussi.
7: Voilà.
0: Hein, vous encaissez les charges.
5: En prépa de vacances.
0: La solidité défensive. Et demain, qu'est-ce que vous voulez voir, vous, à travers ça? Est-ce que c'est, on va dire, une animation défensive ou est-ce que c'est le niveau individuel de certains joueurs défensifs? Qu'est-ce que vous allez scruter dans cette rencontre-là?
7: Moi, j'ai revu à plusieurs reprises le match pour être sûr de ce que j'avais vu au premier...
0: Au premier regard.
7: Au premier regard. En fait, il va falloir accepter le côté nouveau des champs, c'est-à-dire je joue dans cette stratégie. Alors après, on verra combien de temps ça durera, parce qu'on s'est dit que peut-être au premier couac, il se peut qu'il chasse le naturel, il revient forcément au galop.
0: Mais accompagner cette traction.
7: Mais dans cette configuration-là, et ben évidemment que ça crée aussi des trous d'air. On a cette faiblesse qui est pour moi sur les côtés, parce qu'avec le retour de Saliba, on est extrêmement fort dans l'axe. On a deux problèmes, c'est les deux latéraux. Après, ce problème-là, il peut être résolu de différentes manières, notamment déjà par le cas Zaïre Emery, qui, à mon avis, peut être une option hyper solide pour nous sur le côté droit.
0: Mais ça, ce n'est pas encore le moment de l'activer.
7: Ce n'est pas encore le moment. Ce n'est pas dans l'esprit, apparemment, de Didier Deschamps. Moi, sur ce genre de match-là, alors, j'ai vécu aussi une compétition internationale qui était l'Euro. Là, tu sais qui va commencer. Enfin, il n'y a pas
0: Vous n'êtes pas tombé de surprise
7: sur le 11 de départ. Donc là, l'important pour les joueurs, c'est surtout de ne pas se blesser. On va rentrer en compétition, c'est d'avoir de remettre la machine en route tranquillement. Vous avez quand même des joueurs, il y a 5 membres de l'effectif qui reviennent d'une finale de Ligue des Champions. Vous n'allez pas me dire qu'un match où tu vas faire 1-1 peut-être ou 0-0 ou contre l'Irlande du Nord va remettre en cause un aspect mental sur...
0: Moi, je retiens surtout
7: qu'ils ont étrié le Brésil et ils ont étrié la Colombie 2 mois en arrière. Et c'est ces matchs-là, pour moi, qui font fi.
9: Je suis désolé.
7: C'est pas ces petits matchs-là qui arrivent où tout le monde, justement, gère sa fin de saison. T'as pas à montrer quoi que ce soit.
0: Conservez votre énergie, vous êtes en train d'être contré par Samir. Samir, on vous écoute, vous allez écouter Ludovic.
9: Quand tu vois l'adversaire... Si tu n'es pas capable de gagner l'Irlande du Nord à 5 jours d'un
7: Samir,
9: mondial,
7: tu joues pas ta vie sur ce match-là.
9: Non, je suis pas d'accord. À un moment donné, tu dois créer une dynamique positive. Et tu sais à quel point l'aspect psychologique, l'aspect confiance dans le monde du football est très important.
7: Parce que tu vas gagner 3-0 contre l'Irlande du Nord, ça va changer quoi que ce soit.
9: Mais tu vas être le premier à les déboîter dès demain s'ils font match nul un partout.
7: Je crois que Dembélé, Mbappé ont besoin de gagner l'Irlande du Nord pour se lancer.
0: C'est pas de le gagner, mais c'est surtout pas le perdre.
7: Et avoir confiance.
9: Non, je suis pas d'accord.
0: C'est pas de le gagner, c'est surtout pas le perdre.
1: Mais non, même de pas le perdre. Que moi, je suis contre l'idée de la victoire impérative. Mais si tu me dis effectivement que 2 défaites en préparation sur 2 matchs, est-ce que c'est ennuyeux? Là, je dis oui.
0: Bah oui. Non, merde,
1: on parlait pas de ça.
5: Mais même un nul, tu fais nul.
1: C'est pas si grave. Ouais,
0: Il nous attend au bord de sa thalassothérapie. Giovanni Castaldi, je vous ai vu lever la main. C'est le retour de Colombo. À vous de jouer. J'avais une question à vous poser, mais vous voulez vous insérer dans ce débat. Vous êtes le bienvenu, évidemment. On vous écoute.
4: Oui, juste pour aller dans le sens un peu de Ludo, déjà quand on prend le débrief du match de Nantes, il faut faire un distinguo énorme entre la première période et la seconde où il y a énormément de rotation. Donc pour ce qui est de la confiance, des automatismes, c'est plus des joueurs qui ont besoin de trouver des repères entre eux sur le placement. Je pense pas que demain, s'il y a match nul face à l'Irlande du Nord, ça ait quelconque incidence. On est au-delà pour les joueurs de ce calibre dans la culture de résultat et je pense qu'ils sont tous conscients de ce qu'ils sont capables de faire quand ils ont vraiment envie. L'exemple de la tournée du mois de mars est excellente et Didier Deschamps a rappelé d'ailleurs aujourd'hui en conférence de presse que sur certains joueurs, même si demain il y allait avoir moins de rotation que face à la Côte d'Ivoire, on était encore dans un cadre de gestion et que le but était d'arriver dans la forme optimale le 16 juin, il ne faut pas se tromper d'objectif.
0: Giovanni, j'avais juste un petit truc parce que Ludo m'a mis un peu la puce à l'oreille en disant je ne tombe pas de l'arbre quand je vois la compo, on voit à peu près on va dire l'idée de départ de Deschamps sur son 11 de départ. Dans le groupe maintenant, qui espère être encore titulaire? Est-ce qu'il y a des zones sur le terrain? Mais je ne sais pas. Mais vous, ce qui vous revient, les latéraux, le deuxième milieu de terrain défensif, l'animation avec... est-ce qu'il y a des petites choses qui vous sont revenues à l'oreille ou aux oreilles même?
4: Bah. Ce qui est sûr, c'est que Rayan Cherki, il s'en est pas caché. Il aimerait être titulaire. Il y a le cas Bradley Barcola, même si c'est un garçon sur la fin de partie de saison avec le Paris Saint-Germain qui a perdu de la confiance, qui avait énormément de crédit aux yeux du staff de l'équipe de France pour être l'ailier gauche. S'il débute pas, il va tout faire pour récupérer sa place de titulaire. Franchement, au milieu de terrain, la hiérarchie, elle est très très bien établie. Mais Manu Koné, qui a eu pendant un certain nombre de temps la confiance énorme du staff, sera pas loin s'il y a une défaillance au milieu de terrain. Et derrière, la vraie incertitude, c'est sur le côté gauche, où je pense qu'il y a un écart infime entre Théo Hernandez et Lucas Digne. Pour le reste de la défense, honnêtement, même si j'adorerais voir Warren Zaïre-Emery au poste de latéral droit, que ça soit Saliba ou Upamecano, Koundé, s'il n'y a pas de pépin physique, ça bougera pas.
0: Barcola, Cherki, Manu Koné, soit Théo, soit Digne, ça fait, on va dire, quatre postes. La victoire est-elle impérative? Je reviens avec cette question et les conséquences d'une défaite. Ça peut relancer des petites choses, des discussions, des tensions dans le vestiaire.
8: Je ne pense pas dans la tête de Deschamps, si ça perd demain, qu'il change ce 11-là.
0: Non,
8: peut-être
0: mais moi,
8: peut-être
0: c'est
8: le latéral gauche que disait Giovanni, je suis d'accord avec lui, peut-être là.
0: Et là, je ne parle pas de Deschamps, moi je parle, on va dire, dans le vestiaire.
9: Pour moi, ce n'est pas la question.
0: C'est
9: la
0: dans
9: question,
0: le vestiaire. C'est... Deschamps fera ses choix, il mettra tout le monde.
5: Avec des raisonnements comme celui de Ludo ou de Joe, en fait, ça veut dire qu'après, même si on fait match nul ou si on perd contre le Sénégal, on va continuer à dire bon, c'est pas grave, de toute façon, tout le monde se qualifie dans le groupe.
7: Non, on ne parle pas du Sénégal. On ne parle pas du Sénégal, on parle du match avant le Sénégal.
5: Mais à une semaine de l'entrée en lice, tu mets ton équipe type. Évidemment que tu t'attends à gagner, sinon tu vas t'inquiéter.
7: Tu connais bien les joueurs. Tu les fréquentes au quotidien, tu les connais bien. Est-ce que tu crois que sur un entre-deux, en entrée de Coupe du Monde, tu vas aller mettre le pinceau pour aller te faire cisailler, rater une Coupe du Monde à 5 jours près.
5: Mais tu dois quand même battre l'Irlande
7: du Nord. Les joueurs vont être sérieux, les joueurs vont faire ce qu'ils ont à faire.
1: Mais ils vont
7: maintenant,
1: pas
7: si demain,
1: rouge, ils vont
5: c'est pas un match
7: si demain, tu fais un match qui est correct dans le jeu, que tu as eu des occasions, que tu as raté, que tu prends un but sur coup de pied arrêté et que le match, le score final, c'est un partout, tu vas pas me dire que tu vas être en panique totale avant.
9: Tu dois démarrer. En fait, la question, c'est pas est-ce que s'ils font un match nul, ça va changer leur compétition. Non, ça changera pas leur compétition, ils peuvent aller au bout. La question n'est pas là, c'est que c'est mieux de commencer une compétition.
7: C'est
9: en rassurant
7: mieux.
9: Tout le monde,
7: c'est toujours mieux.
9: En faisant le job et tout en sachant que là, je peux te garantir que si demain ils ne gagnent pas le match, et même qui plus est pour moi avec la manière, ça va remettre beaucoup de choses en question et ils vont partir avec une épée Damoclès.
7: Ça va remettre des choses en question pour nous, pas pour eux. Eux, ils sont sûrs de leur force.
9: Ils sont sûrs de leur force. Mais c'est toujours mieux de démarrer une compétition.
1: Ils finissent une préparation.
9: Voilà. C'est très différent. Mais là, ils terminent. Mais
0: Julien Bento et après Giovanni Castaldi pour la conclusion. Julien, vous voulez vous inviter dans cet échange. Qu'avez-vous à nous apprendre? Quelle est votre opinion?
8: Non, en fait, c'est avec un regard complètement extérieur au football, évidemment. J'entends ce que dit Ludo sur la crainte peut-être du contact qui peut amener une petite blessure, etc. Mais il y a peut-être aussi, parmi ces joueurs-là et dans la tête du staff, notamment du staff physique. En gros, ça peut être aussi un entraînement à haute intensité, comme ils disent au rugby, à balle réelle. Et peut-être qu'il y a des consignes de passer, de dire, toi, tu fais que 50 minutes, par contre, au niveau de l'intensité.
0: Donc,
8: je voudrais que tu sois au maximum, parce que c'est comme ça que tu vas arriver dans une semaine à être au top. Parce que derrière, il se passe quoi? Ils voyagent, il y a le décalage horaire, il y a la chaleur, il y a le truc, ils vont faire que de la récup, que de la fraîcheur. C'est le dernier moment où, pour certains, on peut peut-être faire monter certains curseurs. Et pour ça, il faut être dans l'intensité maximale, quitte à réduire la durée.
7: Mais au vu des saisons des uns et des autres, c'est des joueurs qui ont fait 65 matchs dans la saison. On n'est plus dans la période du petit où tu remets un
8: détail,
7: coup
8: physiquement.
7: Là, tu es dans une période où tu ne fais quasiment
8: que de la gestion,
7: que du frais.
5: Pourquoi on fait des matchs alors? Ça sert à quoi de faire des matchs si ça sert à rien de les gagner?
7: Parce que c'est dans l'air du temps.
5: S'il faut pas mettre le pied.
7: Parce que ça a toujours été comme ça et qu'il y a quand même besoin d'avoir des ajustements. Il faut faire des kilomètres. Mais je suis certain que les joueurs demain, tu vas pas voir des joueurs qui vont aller à 200%.
5: Moi, je suis certain
7: dans ce match-là.
5: Comme a dit Julien, le staff va attendre un engagement.
7: C'est primordial qu'il gagne ce match-là demain.
0: Okay.
7: C'est pas primordial en fait.
0: Pas vous réconcilier, ça fait partie, on va dire, du petit bonheur de je présente cette émission. Juste un dernier mot de conclusion par Giovanni Castaldi, parce que j'ai senti le spa bouillir, la bouillonner. c'est encore moi qui vous ai fait, qui vous a embarrassé, j'ai l'impression. Qu'est-ce qu'il y a, Giovanni?
4: Crevons. Ah non, absolument pas. Non, non, c'est pas vous. C'est pour le coup, c'est Samir et Hugo pour qui j'ai la plus grande des affections. Mais en fait, si tu les écoutes, avant la compétition, il faut toujours être prêt. Ils ont pas retenu les leçons du PSG. C'est les mêmes qui, au mois de décembre, nous expliquaient après la défaite face au Sporting que le Paris Saint-Germain était cramé et il ferait rien. Et puis finalement, ils ont gagné la deuxième Ligue des Champions. Je pense qu'à ce niveau d'athlète, de confiance en eux, de grands joueurs qui composent cette équipe de France, même si demain ils rendent pas une copie parfaite, je peux vous garantir que le 16 juin, ils seront dans un autre état d'esprit et dans une autre fraîcheur psychologique et physique que demain soir à Lille. Ça ne veut pas dire que ça sert à rien, mais il faut raison garder et tête froide conservée.
0: Ah, ça c'est à nouveau là. Vous venez de nous l'inaugurer ce nouveau proverbe. Je vous félicite pour vos qualités de mémoire, puisque évidemment quand vous les avez ressemblés, ils se sont battus la coulpe. Vous n'avez pas cru au PSG, vous étiez très inquiet, voilà. Et,
9: En évoquant le match du Sporting, en sachant que pour moi sur la première phase de groupe, ils l'ont certes perdu, mais c'est le match le plus abouti. Ils avaient une maîtrise collective. Au-dessus de la moyenne.
0: Vous êtes en train de dire que Giovanni vous a fait dire ce que vous n'avez pas dit alors.
9: Oui.
5: Que c'est ça allait mal pour Luis Enrique. J'étais son dernier défenseur sur ce plateau pendant que Giovanni l'allumait tous les soirs.
9: Deux choses. Mais là, au moins. Je voulais juste rebondir. Ouais, d'une part de la mauvaise foi et d'autre part, je peux vous garantir aussi que si la France perd contre l'Irlande du Nord ou alors ils font match nul, je peux vous garantir que les Sénégalais, en regardant le match, parce qu'on les a un peu oubliés, mais je peux vous garantir qu'en termes de confiance, ils vont aborder le match d'une manière différente.
0: Ok, merci beaucoup. Vous aurez retenu la leçon de Giovanni Castaldi. Voilà, c'était un petit message de Samir Kiyat qui vous embrasse.
4: J'ai retenu, mais...
0: Oui, dites-moi.
4: J'ai retenu, mais mec, si demain on paume contre l'Irlande du Nord, en fait, je peux rester avec ma femme et mon chien, ça sert à rien que j'aille à la Coupe du Monde parce qu'on va la paumer, quoi. J'ai bien compris.
0: Ne me tentez pas, Giovanni. On vous embrasse, on vous dit à demain. Allez, salut. Maroc-Norvège à présent, il y avait un

0: Une autre situation signée Abdé Ezzalzouli, bien servi par Brahim Diaz. Ezzalzouli, on va le retrouver en deuxième période, mais cette fois-ci touché à son tour, et peut-être un petit peu plus sérieusement, c'est au genou. Voilà. Donc il y a de l'inquiétude du côté des Marocains. Voilà. Les Norvégiens, eux, vont égaliser grâce à leur capitaine, Martin Ødegaard, bien servi par Oscar Bob. Une autre situation en fin de rencontre pour les Norvégiens sur ce coup franc de Ryerson. C'est Egem qui place sa tête, ça passe juste à côté. Le match est à suivre en intégralité juste après l'EDS. Et puis voilà, pour voilà. Ce match entre
1: la blessure, tu perds deux joueurs, mais t'as pas perdu, c'est super.
2: Il y a un petit truc, il y a deux logiques, on va dire, dans la préparation. Les Français ont choisi de rester au pays, on va dire un peu au frais. Ça s'est refroidi, donc voilà. Et nos amis norvégiens et marocains, eux, sont déjà sur place. Il y a deux salles, deux ambiances, deux logiques, ou un commentaire à faire sur cette stratégie.
3: Un spécialiste de ces choses-là, là, de l'adaptation du corps, ouais. Voilà, qui disait que ça pouvait être difficile pour l'équipe de France d'encaisser à la fois le décalage horaire, mais aussi les différences de température qui vont être très importantes, 10 à 15 degrés pour le début de la compétition.
4: Bah, tu vois que tu sais lire des trucs.
3: Et en plus, ils vont devoir... Ils ont le parcours qui est supposé être le plus chaud en température parmi les équipes engagées.
2: Zverev, à présent, Alexander, vainqueur de Roland-Garros à 29 ans. L'Allemand accède enfin à son rêve, gagner un tournoi du Grand Chelem après 3 échecs en finale d'affilée. Ah oui. Les images ?
0: Les images, bien sûr. 4e finale, effectivement, de Grand Chelem et première victoire, enfin, pour Alexander Zverev. Succès en près de 4h30 pour l'Allemand en 5-7. Face à Flavio Cobolli. C'est sur ce point-là que l'Italien emmène l'Allemand dans une 5e manche redoutable où finalement Zverev ne sera pas vraiment inquiété. Sur cette nouvelle faute de l'Italien, Zverev s'impose il s'impose à Roland Garros, il succède à Carlos Alcaraz qui était vainqueur l'année dernière, mais forfait cette année sur cette erreur de ce match de Cobolli.
2: Alexander Zverev, vainqueur de Roland Garros, est-il un petit lauréat? Cette question, 4 chroniqueurs ne sont pas d'accord. Une nouvelle embrouille dans l'équipe du soir. On y va pour le jingle.
4: Les mêmes, ou pas?
2: Petit lauréat, j'ai... Eh bien non, les amis sont mes amis, sont mes ennemis, machin.
3: Je vais tirer vers le haut, tu
4: vois. Ça change.
2: Guillemets Aubragnac.
4: Oh purée.
2: Oh yoye yoye, oui. Oh, oui. Qui commence? Quel teigneux commence?
3: Parce que là...
2: Bon, Ludo, vous servez au service?
4: Tu vas y aller, allez.
2: Allez, au service... Hugo Guillemet, Verdier qui hâte, c'est non, qui reçoit.
5: Le meilleur pour la fin, donc je vais démarrer.
2: Ah. Okay. Est-il un petit lauréat? Oui, Hugo Guillemet, au service. Hugo.
3: On peut difficilement imaginer un vainqueur du Grand Chelem avec un tableau aussi dégagé. Il a fallu, pour que Zverev gagne son premier Grand Chelem, que Djoko, que Sinner, que Alcaraz soient forfaits. Il a affronté aucun top 10. Et puis la finale, d'un point de vue tennistique, moi j'ai trouvé ça horrible. Alors c'était intéressant, hein, d'un point de vue psychologique, hein, c'était pas une finale entre deux joueurs qui cherchent à être le meilleur, c'était deux joueurs qui cherchent à avoir le slip le moins sale possible. Et vraiment, moi ça m'a pas plu, donc c'est une petite victoire de Zverev.
2: Ok, la mère Denis est demandée. Samir Kiyad, pour laver la culotte de Zverev et Cobolli.
5: Bah pour moi, on gagne jamais un Roland par hasard. Il faut pas dévaloriser la victoire. Au-delà de ça, Zverev a eu des grosses blessures. Oui, il a aussi une force mentale. Ça lui a permis de revenir et aujourd'hui de remporter un Roland. Dernier point, il y a également... il n'est peut-être pas le plus spectaculaire, mais pour moi, il est méritant et pour moi, c'est un beau lauréat.
2: Ok. Et on passe à Ludovic Aubragnac. C'est un petit lauréat. Oui, pourquoi?
4: Ouais, Hugo a évoqué le parcours. Moi, je vais rester un petit peu plus sur la finale. Zverev a éprouvé les pires difficultés face à un garçon qui a quand même moins de 50% de première balle au service et qui a fait un nombre incalculable de fautes directes. Donc en juger aussi la balle de match, hein, sur un smash assez facile qui sort de 4 mètres à côté. Donc voilà. Et puis émotionnellement, c'est quelqu'un qui renvoie rien. Même sur l'émotion, à la fin, ça n'a pas transpiré. Il n'a jamais emmené le public avec lui. Donc ouais, pour moi, c'est un petit lauréat.
2: Ok, non, Frédéric Verdier, pourquoi?
1: Bah, entre Ludo qui résume un match de 4h30 à un smash dehors, et puis Frédéric Hugo qui parle de forfait de Sinner et de Djoko alors qu'ils étaient bien dans le tableau mais qu'ils ont perdu à la régulière contre d'autres joueurs. Voilà, donc il faut être précis sur les termes et dire que Zverev fait une finale qui est pleine de lutte contre ses démons. Il la gagne en 5-7, c'est en ça que c'est beau, c'est en ça que trouve qu'il a repoussé ses limites, que son titre veut dire quelque chose.

0: n'y a pas de petit vainqueur en grand chelem, il y en a encore moins à Roland-Garros. Et il a battu tous les joueurs qui sont présentés à lui, ça fait partie du tableau, ça fait partie du tennis. Et il les a battus souvent avec la manière. Même si aujourd'hui c'était difficile, il a quand même réussi à gagner en oubliant beaucoup, beaucoup de choses noires en lui.
1: Ouais. On est passé en night session, Fredo. Faites gaffe au chrono quand même. Faites gaffe. Voilà. Et regardez,
2: c'est
1: il est content, il boit ses petits trucs.
2: C'est une minute pour convaincre.
1: Julien Beneteau, vous nous dites quoi? Vous nous dites oui, c'est un petit lauréat ou vous dites non?
3: Je dis non, évidemment.
1: Bah évidemment, pourquoi non, évidemment?
3: Parce qu'on ne gagne pas Roland-Garros en étant un petit lauréat. Fred l'a dit, c'est pas de sa faute si lui, Zverev, il a bien géré la première semaine où les conditions étaient dantesques, il y a eu beaucoup de casses. Il y a beaucoup de joueurs qui même en se qualifiant, en allant en quart de finale ou en demi-finale, ont laissé des plumes dans cette première semaine. Zverev, non. Avant la finale, il avait laissé que 2-7 sur l'ensemble du parcours. Et oui, le niveau de la finale, le niveau tennistique de la finale, il n'était pas bon.
2: Julien, est-ce que c'est...
3: Je suis d'accord.
2: Est-ce que c'est lui qui le gagne ou c'est Koboli qui la perd? Moi, je pense que c'est
4: plutôt les deux Koboli.
2: Les deux. Je pense que c'est plutôt Koboli qui la perd.
4: Les deux ont essayé de perdre. Il y en a un par hasard.
3: Zverev, ce matin, ou enfin depuis hier, quand il sait qu'il joue Koboli en finale de Roland, pour sa quatrième finale de Grand Chelem...
1: Il ne dort pas.
3: Non seulement il ne dort pas, mais il sait...
1: Dit, hein.
3: Mais il sait que c'est une fenêtre... qu'il n'en aura plus jamais.
0: La chance de sa vie.
3: La chance de sa vie. Et donc aujourd'hui, il n'y a aucune importance de la manière.
5: Ouais, je suis d'accord.
3: Il n'y avait que le résultat qui comptait. Enfin, excusez-moi, vous en avez vu des finales de Ligue des Champions, des finales de Coupe du Monde.
4: Bien sûr, il y a le résultat.
3: C'était
4: donc
3: pourri.
4: Ça fait pas lui un grand lauréat.
3: Brésil-Italie, la finale de 94.
4: Donc, du coup,
3: c'est nul.
4: Lui,
3: le Brésil, ça fait pas un petit lauréat.
4: À part le fait
3: que le mec qui est numéro 2 mondial, numéro 3.
4: Il est grand.
3: Il est numéro 3 mondial.
0: Le moment qui est éminemment stratégique dans la finale. C'est la fin du quatrième.
3: Bah oui.
0: C'est-à-dire qu'à un moment donné,
3: Koboli fait une erreur.
0: Mais tu vas voir qu'il va la paumer.
3: Ouais, moi, je pensais qu'il allait la paumer.
0: Voilà. Donc, quand Koboli, alors que Zverev a fait la course en tête dans une grande partie du set et du tie-break surtout.
5: 3-1, oui, pour Zverev.
0: Voilà. Et à un moment, ça clique. Mmh. Tu sens Zverev, tu sens la fébrilité.
3: Il fait double faute.
0: Il est pris par des crampes également.
3: Il y a des crampes de stress, il fait des
0: voilà,
3: doubles fautes.
0: Et tu as conscience à un moment que si ça ne fait pas 4-7, il ne pourra pas continuer. Et dans le cinquième, il n'aura pas les ressources physiques parce qu'il ne joue quasiment qu'avec le bras.
4: Est-ce qu'il commence à 4-0 parce que l'autre, il met tout dehors au début du cinquième?
0: Oui, mais c'est sa chance. C'est-à-dire qu'il l'a dit d'ailleurs après, il a laissé entendre, il en dira peut-être plus au fil des jours, mais je pense que sa chance énorme,
2: Fred,
0: c'est qu'il est pris de crampes. Et donc, il relâche le bras, il envoie des cachous,
2: Fred,
0: ce qu'il ne fait quasiment jamais dans les matchs à enjeu. Et attends, je termine ça. Sur le tie-break, il arrive, Koboli a gagné ce tie-break et on se dit, ok, bon, c'est terminé. Et effectivement, les trois premiers jeux, parce que ça fait très vite 3-0, 4-0, c'est vrai.
4: Double break.
0: Mais les trois premiers jeux, en fait, peuvent être gagnés par Koboli.
3: Koboli
0: et ils sont gagnés par Zverev.
3: Koboli fait une erreur énorme à la fin du quatrième, c'est de sortir. C'est de sortir.
0: Il reste dans le momentum.
3: Il a le stade debout pour lui.
0: Ouais.
3: Il finit sur un coup droit gagnant, c'est l'euphorie, etc.
1: Et il fait une pause,
3: il casse.
0: Il n'est pas frais non plus. Hein.
3: Oui, il n'est pas frais, mais là, dans sa tête, il doit se dire.
0: Il doit sentir le truc.
3: Bien sûr.
2: Et pour moi, pour faire un grand lauréat, faut pas. Alors, tennistiquement, déjà, c'était. Je trouve qu'il faut aussi avoir un côté humain qui emmène. Je trouve que ça a été.
3: Alors, pour l'ensemble de sa carrière.
2: Des finales de Roland Garros.
4: Ok, pour l'ensemble de sa carrière, c'est mérité.
2: Mais c'est peut-être la pire finale que j'ai vue au niveau de l'ambiance.
1: Julien et Frédéric, vous êtes convoqués. Les autres aussi, mes accompagnateurs, vous êtes convoqués. Mais là, on va se faire un peu de culture sport. Je vous ai écouté attentivement. Gagner un grand chelem, gagner Roland-Garros, voilà, ce n'est pas voué à l'amnésie. J'ai, malgré tout, eu l'indélicatesse de sélectionner quelques champions qui ont gagné des grands chelems. Et moi, franchement, je les avais un peu oubliés. Hein. Alors, regardez, il y a le premier qui va arriver. Voilà. Gaston Gaudio.
0: Ah,
1: on est où là? On est quand? On est où?
4: Gaston,
0: 2004.
1: Roland
3: Garros. Ouais, mais son parcours, il est incroyable au deuxième tour. Et la finale, elle est incroyable.
4: C'est quand Coria, non?
0: Oui.
1: Gaston Gaudio.
4: Guillermo Coria qui était incroyable.
0: Les crampes ont une importance énorme dans cette finale. Les crampes de Zverev, là aujourd'hui. Les crampes de Coria qui mènent 2-7-0. Break. Il y a cette ola du public qui décontracte complètement Gaudio. Coria qui se dit, mais attends, mais en fait, je suis prêt du plus grand titre de ma vie, qui se met à cramper comme un fou, crampe de stress. Donc, ça passe en 25-30 minutes, ça passe un peu. Il aura d'ailleurs deux balles de match dans le cinquième set, donc bien après le troisième.
3: On n'est pas parti pour le cinquième set.
0: Et il va paumer.
4: Okay. Mais tennistiquement, c'est une belle finale.
3: Et Gaudio, c'est pas du tout le même joueur et la même carrière que Zverev.
0: Voilà. Okay.
3: C'est-à-dire que lui, c'est un one-shot. Zverev, trois finales perdues, c'est sa quatrième finale de Grand Chelem. Il est deuxième mondial, troisième mondial.
1: Il est lancé alors donc là maintenant.
3: Non, je te dis pas qu'il va.
1: Il y a encore un doute.
3: Non, je te dis pas qu'il va en gagner 4 ou 5. Hein. Pas du tout. Mais au moment où il le gagne dans sa carrière. Ça n'a rien à voir avec Gaudio. Zverev, ça fait 7-8 ans, c'est l'un des meilleurs joueurs de
1: Gaudio. Autre joueur. Peut-être, mais moi, pas j'avais, on va dire, un peu oublié, mais je n'ai pas votre culture tennistique. On est quand même dans le temple du tennis.
0: Ouais, mais là,
1: on est à Wimbledon.
3: Et 3-7 à Sampras en quart de finale qui était injouable.
0: Ah ouais. Voilà. tu tapes Sampras, qui est le maître des lieux.
3: Qui n'avait pas perdu, il lui met 3-7 en quart, tu gagnes Wimbledon, bravo monsieur.
1: Et tu bats Maleva et Washington.
3: Ça, c'est pas de sa faute. Mais c'est pas de sa faute. Le PSG, ils ont gagné leur première Coupe d'Europe. Contre le Rapid de Vienne,
4: alors que Zverev, cette année, il a éliminé personne.
3: Et ils y sont pour rien.
1: J'en ai un autre, on y a fait référence, on est à l'US Open et on est en 2020. Il a arrêté sa carrière depuis.
0: Ouais,
1: l'Autrichien Dominic Thiem.
0: Bah ouais, mais il est tête de série numéro 2 du tableau. Donc c'est pas un inconnu. Okay. Il a fait déjà 2 finales contre Nadal sur terre battue.
1: Réponse à tout.
0: Et mais qui y joue en finale,
3: Zverev. Il est mené 2-7-0
0: break. Zverev qui aura break au 5e, qui va être à 2 points du match.
1: Si vous croisez Dominic Thiem, vous aurez des clés pour lui parler. Attendez, j'en ai un autre. Open d'Australie, mes petits. Open d'Australie.
3: Thomas Johansson.
1: Comment?
3: Thomas Johansson.
1: Ben voilà.
0: Oui, alors là, je suis complètement d'accord.
1: Ok, merci.
4: Et
1: un point pour moi.
0: Expérience personnelle, parce que c'est ma première demi-finale de Grand Chelem.
1: Ouais.
0: Et vous savez pourquoi on me la confie?
1: Parce que
0: l'affiche est dégueulasse.
3: Pas la demi-finale, la finale.
0: Novak, j'ai bien dit demi-finale contre Jiří Novák et mon boss.
3: Non, mais il a bénéficié aussi en finale.
0: C'est ton match, tu l'as mérité, il est pour toi.
3: Il a bénéficié aussi en finale du fait que Marat Safin
0: était un peu déconcentré.
3: Était déconcentré toute la deuxième semaine par ses cousines qu'il a remercié au discours d'après-match sur le central quand même de Melbourne.
1: C'était pas ses cousines.
3: Non.
1: Ok, merci. Albert Costa.
3: Marat pour faire ça.
0: Oui.
1: Albert Costa. Moi, je m'en souviens plus d'Albert.
0: Ah, c'est normal.
1: Charmant mec. Mais alors, Roland Garros, 2002, même vous, 2002.
0: Albert Costa. Charisme, ouais. Mais il mérite. Parce que c'est un
1: jeu qui mérite.
0: Non, pas toujours.
1: Alors attendez, j'en ai un autre.
3: Oui, mais eux, ils sont pas de la trempe de Zverev. Hein.
4: Sur terre,
3: ça n'a rien à voir.
1: On retourne à New York, US Open 2009. Regardez, US Open 2009, Juan Martin.
3: C'est Open d'Australie, ça.
0: C'est Open d'Australie.
3: Open d'Australie, 98.
1: 98.
3: Et bien Marcelo Rios.
5: C'est extraordinaire, par contre.
0: Oui, en bas.
1: Corda, on l'oublie ou pas, Petr Corda?
3: On l'oublie pas parce que sa fille est en train de gagner l'US Open de golf en ce moment-là.
1: Moi, je l'ai pas oublié. Parce qu'il s'est dopé,
0: son fils est un pro américain qui a été 25e mondial.
3: Sébastien.
1: Bon, je ne sais pas s'il y a eu un autre. Parce que si je dis un nom, envoyez-le.
0: Ah,
1: Michael Stich, 91,
3: vous voulez le mondial, mais.
0: Non,
3: vous auriez pu dire. Il y en a. C'est Gomez.
4: En fait, on ne peut pas débattre de ça.
0: Il est 7e mondial quand
2: j'ai eu quelqu'un là-bas, il m'a dit je vais me souvenir de cette finale pendant 10 ans.
3: Non, on ne va pas s'en souvenir. Et aussi, le gros problème qu'il y a, c'est qu'on a en tête la finale de l'année dernière. Un an au jour pour jour,
0: surpassable.
3: Qui est légendaire.
1: Avec Sinner, Alcaraz, deux champions iconiques.
3: Voilà, et qui fait 5h30, et c'est exceptionnel, et qui domine le tennis. Oui. Et lui, il passe derrière, et
0: il souffre de la comparaison,
3: c'est
4: sans
3: évident.
4: Même sans comparer, en fait, il souffre de l'image qu'on se fait d'un vainqueur du Grand Chelem. Quand tu vois Zverev, tu te dis, bon, il est à cheval sur deux périodes compliquées.
3: Exactement.
4: Joko. Il est vraiment
3: complètement raison, c'est ce que j'ai dit.
4: Il arrive
3: à un autre média.
4: Alcaraz-Sinner, bon, c'est mort, je vais même pas pouvoir régner deux mois.
0: Il fait partie.
4: Et en fait, le truc, c'est que tu te dis, mais ce Koboli là, les deux autres, ils l'auraient détruit. C'était 6-2, terminé. Et à 17h30, on était.
3: Oui, mais parce que Sinner et Alcaraz, c'est pas la même approche parce que ils dominent le tennis et surtout, ils ont déjà gagné énormément de grands chelems. Zverev, il arrive face à Koboli.
1: Il est face à lui-même.
4: Oui, mais il est numéro 3. Mais là, on a vu.
3: Mais il n'a pas le droit.
4: La différence entre le 3 et le 2.
0: Ah, mais elle est énorme.
4: Elle est hallucinante.
3: Mais c'est comme si le PSG, l'année dernière, pour sa première Ligue des Champions, au lieu de jouer l'Inter, en finale, il jouait le Sporting Lisbonne. Et là, ils se disent, mais c'est la chance de notre vie. On n'en aura plus jamais, on ne peut pas la perdre. Peut-être qu'ils vont gagner que 1-0 à la 98e en faisant un match dégueulasse.
0: Oui, mais ce qui est amusant avec Zverev, c'est que là. Il a longtemps dit, là, en début d'année, il se comparait à Alcaraz et Sinner. Il disait, ouais, nous trois,
3: Ouais.
0: Donc,
3: ouais,
0: j'avais envie de lui dire, derrière. Ne te mets pas dans cette nasse-là.
3: Cette caste.
0: Tu n'es pas du tout au niveau de ces mecs-là.
4: Regarde, Ludo.
0: Pourquoi tu te compares avec eux?
1: En revanche, largement.
3: Mais...
1: Les non-classés ont battu les vedettes de ce sport. Aubragnac, Guimet, ont mis une pâtée en dos.
3: Bravo,
1: les amis. Allez, dans quelques minutes, on continue le palmarès. À propos, le RAL veut Olysée. Mais le Bayern ne veut pas le vendre. Il y a embrouille. Ouais, mais on arrive. Allez, à tout de suite.
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1: Retour sur le plateau de l'équipe du soir, le Real veut Olysée. Oui, si vous suivez l'équipe du soir, vous êtes au courant. Pour les retardataires, n'ayez crainte, petite séance de rattrapage. Vendredi, Florentino Pérez, en pleine campagne électorale, avait lâché cette bombasso, comme on dit là-bas. Regarde.
10: Je vais aussi vous dire autre chose. Mardi, je vais faire une offre à un club important de la Ligue des Champions, pour un grand joueur. Ce serait la plus grosse somme jamais dépensée par le Real Madrid pour un transfert, dans toute notre histoire. Au moins 150 millions d'euros.
11: Du niveau des Galactiques.
10: C'est un Galactique, totalement.
1: As, le Guardian et le Télégraphe l'assurent, Michael Olysée est l'élu. La réaction du président du Bayern, ça ne lui a pas tellement plu, on est bien d'accord, Herbert Reiner, le Bayern n'est pas vendeur. Si Florentino veut nous envoyer une offre, il peut s'épargner cette peine. Olysée donc intransférable, est-ce déjà la fin du feuilleton? Pas forcément, pas nécessairement pour Hugo Guillemet.
4: Non, pas forcément.
1: Pas nécessairement. On vous écoute, Hugo.
4: Évidemment,
1: les copains ne sont pas tout à fait d'accord avec vous, donc ils vous écoutent.
4: Non, mais il y a beaucoup de réserves. C'est électoraliste, évidemment, de la part de Florentino Pérez. Mais c'est quand même pas anodin quand le Real Madrid se met sur un joueur, même dans l'état où ils sont. Et avec les grosses ambitions qui va avoir Florentino Pérez, avec la folie des grandeurs qu'il a après deux saisons blanches, enfin... Il y a deux ans, ce n'était pas vraiment une saison blanche, mais là, c'est vraiment deux saisons assez catastrophiques pour un club du niveau du Real Madrid. Envoyer 150 millions sur Olysée, peut-être que ça ne fait pas frémir le Bayern, mais ça peut faire un petit peu frémir Olysée, parce que ça reste le Real Madrid. Donc, ça peut être un sujet. Ça peut être un sujet. Il y a la Coupe du Monde, on ne sait pas quelle Coupe du Monde va faire Olysée. Tout peut arriver, les joueurs parlent entre eux. Ça peut mettre une graine quelque part dans la tête du joueur et faire que ça devienne un petit feuilleton.
1: Marca nous relate, on va dire, ce qui passe dans la tête d'Olysée, en tout cas comment il a accueilli. Il est intéressé, mais il n'ira pas au clash avec son club. Alors moi, Samir, vous êtes agent, quand un joueur dit ça, il faut comprendre le début de la phrase, je suis intéressé. Il faut comprendre la deuxième partie de la phrase, je n'irai pas au clash avec le club.
4: Il n'a pas dit, je mets une petite réserve, je ne pense pas qu'il ait dit ça. La presse en Espagne, c'est assez particulier. C'est des presses barcelonaises, madrilènes.
1: Marca, c'est Madrid.
4: Ouais. Donc,
2: dire des trucs que tu as
4: petite passe D. Non, mais ils ne disent pas, Olysée a dit qu'il était intéressé.
1: Non,
4: ils disent, on sait que Olysée se montre intéressé. Ouais. C'est peut-être pas le cas.
12: Après, il y a une différence entre aller au clash et montrer une envie d'y aller. À partir du moment où tu es le Bayern et que tu es un joueur...
1: Non, mais on lui fait dire, il ouvre la porte, il est intéressé, mais il n'ira pas au clash.
12: Mais justement, mais pour le coup, il faut voir la porte qui s'entrouvre. Là, il a entrouvert la porte à un possible départ. À partir du moment où il dit « je ne vais pas au clash », parce qu'en même temps, il ne peut pas se mettre en difficulté, parce que si demain, le deal ne se fait pas, il va se retrouver en difficulté dans son club.
1: Fredo, merci.
12: Mais en même temps, il ouvre la porte en disant qu'il y a un réel intérêt. Donc pour moi, je suis d'accord avec Hugo.
1: Il y a un feuilleton qui
12: est là. Il y a un feuilleton et il n'est pas terminé. Surtout que quand le président annonce et vend aux socios ce qu'il va ramener Olysée, si derrière, il ne le ramène pas... ça peut être compliqué.
1: Florentino Pérez n'est pour l'instant pas officiellement élu, mais on va dire nos informations intermédiaires, on nous dit qu'il est en avance, 60-66% de suffrage en la faveur donc, de Florentino Pérez sur Enrique Riquelme. Mais vous, il n'y a pas de feuilleton, il n'y a plus de feuilleton, c'est terminé.
2: C'est mon sentiment.
1: Oui, bah, de toute façon, c'est...
2: Aussi, Michael Olysee est un garçon qui a la tête sur les épaules et qui a plutôt... d'après les sources, un entourage qui est dans ce même calibre. Faut voir où en est le Real ces derniers temps. Faut voir. Donc il y a le retour de José Mourinho qui est quand même un coach sur lequel tu sais pas si tu peux t'entendre, pas t'entendre. Il est dans une configuration où il est aujourd'hui, malgré Kane, considéré comme la superstar du Bayern Munich. Avec un coach avec lequel il est en train de grandir. Ce coach est en train aussi de devenir un coach important sur la scène européenne.
1: C'est pas raisonnable, donc, là.
2: Mais non, mais il a tout. Ouais. Et le Bayern va lui, s'il faut à un moment donné, se servir de l'offre de Madrid.
12: Tu as été joueur.
2: Mais pour moi, aujourd'hui.
12: Non, mais tu as été joueur.
2: C'est mieux de rester au Bayern que d'aller au Real.
12: Oui, mais tu as été joueur. En fait. C'est connu.
1: C'est le Real.
12: En fait, on te demande de prendre des décisions rationnelles dans un monde irrationnel.
2: On verra. Oui, on verra la Coupe du Monde, son rapport avec Mbappé.
4: Oui, mais justement,
2: son rapport avec Mbappé aussi.
12: Mais raison de plus. Non, mais raison de plus. Déjà, pour moi, à partir du moment où s'il fait une grande Coupe du Monde, et si tu regardes les précédents, à partir du moment où il y a un joueur qui est performant en Coupe du Monde, le Real Madrid se met dessus. On a vu avec Ramos à l'époque où ils ont craqué le.
1: Ils ont envoyé les talbins, les sous-sous.
0: Les talbins.
1: Vous aviez qui, vous, au téléphone? Florentino Pérez.
0: Ben, je m'a confirmé qu'il pouvait basculer quand même assez facilement dans l'irrationnel. Non. Déjà, première chose. Ça, s'il y a un, qui est capable de sortir le chéquier et de dire le fameux combien, vous n'auriez pas les moyens, combien 200 millions, combien
1: Figo,
0: 250
1: Figo, Barça, voilà. Real
0: Madrid avec Falcao quand Monaco et Ribéry arrivent, ils ne veulent pas payer, ils ne veulent pas vendre, ouais, et puis finalement, c'est moins cher que ça vend. Et là, deuxième chose, c'est que s'il y a bien un comité de direction, s'il y a bien un club qui est extrêmement rationnel et pragmatique, c'est le Bayern.
2: C'est-à-dire
0: que le Bayern, ils savent compter, le Bayern, ils savent aussi qu'ils peuvent faire des stars, ils peuvent les fabriquer, et si Olysee le Real met le paxif pour Michael Olysee, ils savent compter, ils vont dire ah, vous mettez 200, vous mettez 220, 222.
12: Surtout que personne
0: n'est très bien. Écoutez, Michael, bon vent. Et j'ajoute que, évidemment, il n'y a pas un joueur qui ne rêve pas de jouer au Real Madrid.
4: Oui. Donc, et ça, puis ils disent nous, derrière, on a Lennart Karl, on le met, et puis
0: grandir, et puis ça sera la nouvelle star.
1: Est-ce que vous comprenez que malgré les saisons blanches du Real, le Real reste une attraction? Reste toujours une attraction, un pouvoir, parce que parce que en ce moment, la façon dont on parle du Real, ce qui se trame et ce qu'on résume, c'est pas la sécurité sociale. Mais tout, il y a cette attraction.
4: Évidemment, mais avec une réserve sur peut-être les joueurs du PSG, parce que on lit aussi que Florentino Pérez s'intéresse au milieu, Neves, Vitinha, etc. Je les vois mal accepter d'aller au Real avec ce qu'ils ont, au PSG, avec ce qu'ils ont trouvé.
1: Le PSG serait le nouveau Barça, alors. Ce serait une trahison d'aller au Real.
4: Non, c'est pas une question de rivalité. C'est une question de bien-être dans le jeu, dans l'environnement du club, etc.
2: Et ce bien-être, il l'a pas au Bayern, Olysee, ce bien-être.
4: Si, bien sûr, mais bon.
3: J'ai bien aimé la formule de Samir, c'est-à-dire d'être capable de prendre une décision rationnelle dans un milieu qui est totalement irrationnel. Moi, je suis comme toi, Ludo. À la place, si je me mets à la place du joueur, Olysee, aujourd'hui, je suis un king en Bundesliga. J'ai compagnie avec moi, chez top. Le Real, c'est un peu bancal en ce moment.
4: Mourinho, en plus.
3: Voilà, mais le Real, c'est le nom, tout ce que ça représente.
1: Voilà. Dans quelques minutes, la suite de l'équipe du soir, nous fêterons la fête des Messines qui ont gagné le FC Metz. Une première dans l'histoire du sport français, la Ligue des champions de hand.
2: Créer des champions,
1: et les infos seront données par Tanguy Le Sévillier, puis je testerai mes copains sur leur culture sportive. On va voir. Restez avec nous, on va voir ça.
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18: Tout le temps de matin. J'allais dire le FC Metz, j'allais dire deux fois la oui. Non, Metz handball gagne la Ligue des champions de hand. C'est une première dans l'histoire du sport français. Jamais un club de hand féminin n'avait gagné la Ligue des champions. Un sacre des Messines, Tanguy, contre la référence. Hein.
19: Oui, contre Győr. Et en plus, c'était à Budapest, dans la salle de Győr, devant 15 000 Hongrois. Győr était en plus double tenant du titre de cette Ligue des champions. Donc victoire historique de nos Messines. Victoire 31-29 des Françaises. Sarah Bouktit, qui vient de marquer, vous l'avez vu, a été élue MVP avec 12 buts marqués. Elle permet aux Lorraines notamment de passer devant juste avant la pause. Elle qui rejoindra d'ailleurs Győr dans quelques semaines. On a vu le but de Léna Granvaux. Et puis cette parade qui change tout, celle de Johanna Bunsen, qui permet aux Messines de garder leur avantage. On le rappelle, c'est le premier titre en Ligue des champions pour un club français chez les filles en handball.
18: Culture sport à présent. Un petit peu de culture sport. Ouais, ça vous va?
4: Ça
18: va.
4: Ça dépend quel sport.
18: Des clubs français vainqueurs de la Grande Coupe d'Europe. De la Grande Coupe d'Europe, pour la première fois. Ouais. Le premier de cordée. Ouais. Je vais vous donner une ville française. Vous allez me dire le sport et l'année.
4: Oui.
18: D'accord. En régie, première ville française, je vous prenez la main. On y va.
20: C'est mon
18: C'est...
4: Cannes, volée.
18: Non, Marseille.
4: Ah, Marseille. C'est 93,
3: en
4: balle.
3: En balle ou en vitrole.
18: Non.
4: 93, foot.
18: Marseille, 93,
2: ouais. On a dit les autres sports.
18: Ouais. Ah, non, mais, tous les sports, tous les sports.
4: J'ai un point, les Gaspard.
3: D'accord.
18: On continue, mes petits. On reprend.
4: On est encore sur la côte.
18: Ouais, on va
19: on
18: sur
19: voyage,
18: la côte.
19: On voyage.
0: Handball.
3: Montpellier.
18: Ouais, quelle année
3: 2012.
18: 2001, non. 2012, deux. Non. 2002, non.
0: 2003.
18: 3, bravo. Ah, voilà, 2003. On se refait
4: un canaille. Canaillé.
18: Canaillé.
0: Patrice.
18: On continue. Et on remonte, on va dire, un peu plus au nord.
0: Bourges-Pélimoges. 93,
18: basket. Attendez, les mecs. D'abord, regardez les images.
3: Toulouse.
4: 97.
18: Alors,
0: 96, rugby.
18: Ouais, 97, c'était Brive. De Patrick Sébastien, 96. C'est la première Coupe d'Europe remportée donc par Toulouse.
0: Et Stop Delo, magnifique.
18: On y va. On mais continue. Vous regardez bien, ne dégainez pas. C'est une question de culture, pas de totalement.
3: La ASCAN, le volet.
18: ASCAN,
3: Victoria Rava.
18: Quelle année?
3: La première Ligue des Champions.
18: Ouais, cette première là. Les premiers.
4: 99.
18: Non.
3: 2001.
18: Non. Donc.
3: 2002.
18: Julien Bento, bravo. On monte au nord. À présent, alors que vous voyez les filles d'Annie Courtade, on reprend un petit peu. Et là, on arrive où ça? On arrive à... Ben oui, je crois. Oui, ben c'est
4: PSG.
18: C'est Paris. PSG. Ben
4: Non.
18: Ben non, c'est pas PSG. Marseille, 93.
4: C'est PSG, la C2, 96.
18: Non. La grande Coupe d'Europe.
0: Le Paris Volley.
18: Le Paris Volley, ouais. Ouais, c'était la Ligue des champions de volley. C'est en quelle année?
0: Oula, ben ça... Oh,
18: ah, c'était en 2001. Glenogue, vous vous souvenez pas? Ce grand gaillard canadien, Glenogue. Voilà, c'est ben, vous voyez, on est là avec Stéphane Antigua, il me semble... Je le vois un peu peroxydé. Et enfin, on revient, on redescend un peu au sud, mais pas tout à fait au sud.
4: Il n'y a même pas les villes, on voit que de la forêt.
18: Oui,
3: CSP Limoges, 93.
18: CSP Limoges, 93.
3: Il dit la bonne réponse, la ville, après moi.
4: Vous reconnaître la ville en satellite.
18: Voilà. C'est Géant, Limoges, c'est Géant.
3: Richard Dac.
0: Juriš Dotce, magnifique, l'arrière slovène.
4: Est-ce qu'il y a Bourges aussi?
18: Oui, bien sûr. Peut-être Bourges, d'ailleurs, les féminines, ou l'USVO, d'ailleurs. Ouais.
0: Ouais, non, c'est d'abord Bourges et ensuite
18: l'USVO. C'est d'abord Bourges
0: ouais.
18: Et après l'USVO, Cathy Melin et Yannick Souvray. Voilà, et après, Isabelle Fijakovski. C'est sympa parce qu'on les avait oubliés. Et merci
4: voilà
18: à vous.
4: Pour la suite.
18: Et Tanguy, on a une?
0: Non.
18: C'est ça?
19: On a une.
18: Non, on n'a pas une, non. Je ne sais pas, Paul Giffard m'informait... Voilà, reine d'Europe.
3: Bravo. Ouais,
4: voilà. Donc en fait, Zverev, il est tellement un grand Roland-Garros.
3: On n'y peut rien s'il y a un exploit majeur français, c'est normal.
4: Pour la première fois de l'histoire de Roland-Garros, le vainqueur ne fait pas l'une de l'équipe.
0: Quand même, première Ligue des champions de handball pour un club français.
3: Bien sûr, c'est normal.
4: Bien sûr, c'est normal. Mais moi, je te dis juste que si Nadal avait gagné la finale... ce soir, aujourd'hui, il aurait pris la une.
0: Alors non, parce que Nadal n'est vraiment pas en état de jouer au tennis.
4: Oui,
0: non.
18: L'image du soir, Christian Eriksen, victime d'un malaise cardiaque, ça s'est passé aujourd'hui, Tanguy.
19: Ouais, c'est la grosse frayeur pour lui et pour tout le Danemark. À la 65e minute, l'ancien joueur de Tottenham s'est effondré sur le terrain dans ce match amical face à l'Ukraine. Ça rappelle forcément ce qui s'est passé en 2021 lors de l'Euro. Il avait subi un arrêt cardiaque. Tout le monde s'est affairé autour de lui après cet incident. Après 15 minutes, l'arbitre, M. Kringstad, a sifflé la fin définitive de ce match amical. Et aux dernières nouvelles, Morten Boesen, le docteur de la sélection danoise, indiquait que le joueur avait retrouvé ses esprits après avoir été brièvement inconscient, que le défibrillateur avait, son pacemaker avait bien fonctionné. Christian Eriksen est actuellement à l'hôpital pour de multiples examens.
0: Non, mais il va bien, c'est pas vrai.
18: Oui, non.
0: Ça suffit.
18: Merci. Au revoir. Ouais,
0: non, mais okay. Ça va quoi. Non, mais
4: c'est le seul joueur
2: qui a fait une énorme carrière.
4: Deux arrêts cardiaques dans sa carrière en pro. Tombé.
18: 27 jours du Tour de France, l'ancien Dauphiné rebaptisé le Tour Auvergne-Rhône-Alpes débuté aujourd'hui. C'est que ça, c'est partant.
19: Oui, une victoire française sur la première étape du Tour Auvergne-Rhône-Alpes. C'est Alex Baudin qui s'est imposé. Il avait eu le nez creux en prenant l'échappée gagnante. Il a même terminé en solo après son accélération dans la côte de Rousset. Une belle victoire, c'est sa première sur le World Tour. Alors qu'il avait subi une intoxication alimentaire ce samedi. Paul Sexa, ce que vous voyez à l'image, le grand favori de l'épreuve, n'a pas réussi à s'extraire du groupe de poursuivants. Il termine à 44 secondes du vainqueur. On le voit à l'image, Alex Baudin. Donc tout reste à faire évidemment pour Paul Sexas sur cette course, le Tour Auvergne-Rhône-Alpes.
18: Bon, on aura l'occasion de parler de Sexas durant cette semaine. Pour l'instant, il ne s'est rien passé aujourd'hui. Les leaders se sont contrôlés. Le Grand Prix de Monaco, c'est de la Formule 1. Mercedes continue sa razzia. Sixième Grand Prix de la saison et sixième victoire.
19: Ouais, victoire de Kimi Antonelli devant Lewis Hamilton et Isaac Hadjar, notre Français. Vous allez voir le départ avec Max Verstappen qui abandonne. Sur problème mécanique, il est à droite de l'image. Il s'arrête, il ne peut pas repartir. Charles Leclerc, sur son circuit, va partir à la faute. Derrière, c'est l'asphalte qui a posé problème et qui offre un nouveau départ arrêté à ce petit jeu. Kimi Antonelli va résister à tout le monde. Pierre Gasly, que vous voyez à l'image, passe la ligne en troisième position, mais va devoir céder sa place sur le podium à Isaac Hadjar, car il était pénalisé pour excès de vitesse dans les stands. Hadjar, lui, s'offre son deuxième podium en carrière, le premier avec Red Bull.
0: C'est beau.
18: Moto Grand Prix, Marc Marquez, vainqueur Hongrie à présent.
19: Oui, le 100e succès en carrière, toute catégorie confondue pour Marc Marquez. Son premier succès depuis 266 jours dans la catégorie reine. La course s'est décantée dès le premier virage avec le strike de Jorge Martin qui emmène dans son sillage le leader du championnat Marco Bezzecchi, Fabio Di Giannan, Tonio et Raúl Fernández. La lutte pour la gagne se déroule finalement entre Marc Marquez et Pedro Acosta, les deux se rendant coup pour coup. Mais c'est finalement le plus expérimenté des deux, Marc Marquez, qui va finir par s'imposer.
18: Un événement à Stockholm, Mondo Duplantis a été battu.
19: Ouais, ça faisait 40 concours d'affilée qu'il n'avait plus été battu depuis le meeting de Monaco en 2023. Mondo Duplantis n'a pas réussi à franchir 6 mètres, puis 6 mètres 05. On voit sa dernière tentative. Et c'est donc Curtis Marshall, un Australien, qui s'impose à la surprise générale. C'est le seul du côté de Stockholm à avoir franchi 5 mètres 90. Côté bleu, belle satisfaction avec la troisième place de Baptiste Thierry qui a franchi 5 80 au premier essai. Renaud Lavillenie a établi sa meilleure performance de la saison avec 5 mètres 70. Thibaut Collet, lui, s'est arrêté à 5 mètres 60.
18: Enfin du basket, demi-finale du championnat. Paris reprend l'avantage sur Cholet.
19: Ouais, succès à la Meilleraie sur le parquet de Cholet pour les Parisiens. Victoire 95-86 avec un très très grand Justin Robinson à hauteur de 20 points. Les Parisiens avaient été battus lors du premier match de la série. Ils tenteront de confirmer leur bonne forme mardi soir toujours à Cholet. 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
18: Et Monaco mène 2-1 contre Nanterre. Défend Mbappé, c'est un conseil donné par un de ses coéquipiers, Ousmane Dembélé, capitaine des Bleus, pardonnez-moi. Petite indiscrétion révélée par un journaliste de l'équipe qui suit de près l'équipe de France, c'est Loïc Tanzi qui nous raconte, c'était à lire sur le site L'Équipe et demain dans le journal. Ces dernières semaines, Dembélé, Ousmane de son prénom, n'a pas hésité à faire passer le message à son capitaine. Il devra fournir davantage d'efforts défensifs en sélection qu'il ne peut faire en club afin de s'aligner sur la mentalité du groupe et de se fondre davantage dans le collectif. C'est bien pour un capitaine. Parfois sur le ton de l'humour, parfois avec plus de sérieux. Mbappé est-il capable de changer? Alors il y a un oui qui a émergé en majorité de ce plateau, mais vous me connaissez, j'aime l'embrouille. Il y a deux chroniqueurs qui s'interrogent. Généralement ils sont opposés, mais là ils sont un peu réunis. Ils ont Ludovic et Hugo. Ben, il est capable de changer, ça serait peut-être oui, mais vous avez un truc. Alors je crois que Ludo, ouvrez la discussion. Oui, mais c'est le mais, moi, qui m'intéresse.
2: Il est capable de changer parce qu'il a toutes les capacités pour pouvoir le faire. Après, moi, j'ai peur que son ego prenne toujours le dessus. Il a été habitué pendant de longues années à être celui qui finit les actions, qui a toute la lumière sur lui. J'imagine que le ballon d'or de... Enfin, j'imaginais plutôt que le ballon d'or de Ousmane Dembélé allait susciter chez lui quelque chose, un déclic. Ça n'a pas été le cas à Madrid cette année. Ça a été même peut-être pire que les autres années. Je l'ai vu sur le match de la Côte d'Ivoire essayer de faire un retour défensif à un moment donné. Mais bon, dès qu'il est en position, dès qu'il s'est replacé, il fait semblant de défendre, en fait. Ah. Il court à côté, il donne l'illusion que... Moi, je crois que c'est à sa portée. Je crois que s'il veut finir vraiment, s'il a les ambitions qu'il a, aujourd'hui, il ne peut plus se permettre, par rapport à ce que font les autres. Les buts ne suffisent plus, en fait.
18: Samir, attendez, parce que les contradicteurs jouent un peu. Vous avez écouté, on va dire, lui qui croit, qui devrait, mais qui a tout...
2: Bah, il en est capable, en tout cas.
20: Moi, je ne vais pas le contredire. Je dis juste qu'il y a quand même quelques éléments qui laissent penser que...
18: C'est-à-dire ?
20: Il est en équipe de France. En équipe de France, les affinités qu'il a, contrairement au Real Madrid, elles sont différentes. Il a des joueurs de sa génération qu'il a connus très jeunes, en sélection de jeunes, donc il y a plus d'affinités. C'est parfois plus facile de défendre pour quelqu'un avec qui tu as des vraies affinités que quelqu'un que tu n'apprécies pas, comme au Real de Madrid. Ça, c'est le premier point. Le deuxième point, Dembélé a eu ce déclic à 27 ans. Pourquoi pas lui ? Il a des objectifs individuels et je pense que là, avec ça peut être le bon moment pour lui.
4: Parce que c'est pas du tout la même mentalité, en fait. Mbappé, il a été avec Luis Enrique, ça a même été diffusé par Movistar.
18: On l'a.
4: On a vu cette.
18: Ouais. On l'a. C'était produit. Pendant le portrait fait ou le reportage fait.
3: Vous ne pouvez pas comprendre là.
18: Bah, Luis Enrique qui lui parle.
2: De et Michael Jordan qui était
18: exactement. Certains chroniqueurs de l'équipe du soir disaient mise en scène. Mais maintenant, 3 ans après, avec un peu de recul, regardez, on le retrouve.
17: 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Michael Jordan cogía de los huevos a todos sus compañeros y se ponía a defender como un hijo de puta. Tú tienes que dar ese ejemplo, primero como persona y como jugador, de ir a presionar. Vas a tener a Cubarsí, vas a ser tú el que marca a Cubarsí. A Cubarsí y a Ter Stegen. Y te vas a pegar todo el partido presionando a Cubarsí que no avance y presionando a Ter Stegen para que juegue rápido. Y volviendo rápido. ¿Para qué? Para ser un líder. Porque tú piensas... Como que tú nos tienes que marcar goles. Claro, tú eres un fenómeno, un top mundial, ninguna duda. Pero yo no me vale eso. Un líder de verdad es que cuando no nos puedes ayudar con los goles, porque el otro día tenías a 2 jugadores de alto nivel para ti y no puedes ayudarnos, tú nos ayudas en todo lo defensivo. Coges así y dices, chavales, línea defensiva, quedaros ahí 4, que yo voy a coger a mis 2 compañeros, porque si tú solo presionas, es la hostia. Pero si encima coges a Usman y a Colomuani, o a Barcola, o a Gonzalo, o a Marco Asensio, y te pones tú como ejemplo a presionar, ¿sabes lo que tenemos? Una puta máquina de equipo. Eso es lo que yo quiero que hagas tú, como líder aquí, los 2 meses que te quedan. Yo quiero que te vayas aquí por la puerta grande, Kiki, ninguna duda, pero te lo tienes que ganar. Y te lo tienes que ganar no atacando, atacando ya sé que eres Dios, atacando no hay nadie como tú, ya lo sé. Pero el día que tú no ataques, tienes que ser el mejor jugador de la historia defendiendo. Eso es un líder, eso es Michael Jordan. ¿Sí?
21: Sí.
17: ¿Te queda claro?
21: Sí.
17: Pues ya te explicaré el ataque mañana.
21: Vale,
17: gracias.
18: C'était il y a 3 ans, Fred Verdier.
0: Oui. Et ça, visiblement, ça n'avait pas du tout porté ses fruits, mais c'est une très grande prise de parole d'un très grand entraîneur. Donc ça a vieilli, pas tellement Luis Enrique, qui a plutôt... qui a rajeuni, mais Mbappé. Mais Mbappé, aujourd'hui...
3: C'est prémonitoire.
0: Ça vient justement... Moi, j'adore ce que j'entends là, et ce que je lis de la part de Loïc Tanzi sur les prises de parole de Dembélé à Mbappé, parce que justement... Ça vient après tout ça. Ça vient après ce que Deschamps lui a dit. Ça vient après ce que Luis Enrique lui a dit, ce que sans doute Christophe Galtier lui a dit aussi, voire Pochettino, voire tous les autres, Thomas Tuchel. Mais là, ça vient après tout ça. Ça vient après un départ au Real Madrid et de voir son pote Dembélé, qui respecte et qu'il aime, de le voir ballon d'or, peut-être double ballon d'or, mais surtout double vainqueur de la C1. Et de voir que Dembélé, avec humour aussi, avec sérieux, mais il a changé de dimension, donc les équilibres dans le groupe ont été modifiés. On n'est plus sur Mbappé tout seul devant comme en 2022. On est avec pas mal de gars qui peuvent prétendre.
3: Même dans le groupe.
0: Oui.
18: Qu'est-ce qui va faire changer Mbappé?
0: Et ben, ce qui fait changer, c'est qu'il se dit, bon, pour l'instant, je suis provisoirement dans une impasse au Real sur le plan des titres, sur le plan collectif, mais j'ai un truc là qui est énormissime, c'est que si je marque encore des buts en Coupe du Monde, ça en fait trois de suite, trois Coupes du Monde où je suis monstrueux, et là, je peux commencer à entrer dans l'histoire. Et si le chemin, il est là à prendre, c'est de défendre un peu plus, bah pourquoi pas finir.
3: Surtout dans la configuration où il n'y a que deux milieux entre guillemets récupérateurs, et que du coup, c'est ce qu'il disait au départ, en disant les quatre de devant, s'il y en a un des quatre qui ne fait pas trop les efforts, tout de suite, ils vont
0: se...
3: voilà.
19: J'ai un truc énormissime à vous montrer. Ah. Mbappé, il y a quelques semaines, dans l'émission The Bridge, diffusée sur YouTube, sur la défense.
0: Tchouaméni.
19: Tu dois, oui, avec Aurélien Tchouaméni. Écoutez ce que nous dit Kylian Mbappé. Là, il est prêt à défendre. Hein. Regardez.
5: Je pense que c'est bien aussi de demander à tes joueurs de devant. Je pense que même quand on parle de ça, c'est vrai que je suis quelqu'un qui fait moins. Mais je regarde que quand je le fais, ça impacte vraiment l'équipe. Quand tu regardes à Madrid, quand je le fais, tout le monde est là.
21: Parce que les gens, ils s'y attendent pas aussi.
5: Non, c'est vrai que c'est quelque chose qui me reprochait souvent. Et moi, ça me dérange pas parce que c'est des critiques qui sont constructives. Aujourd'hui, la vérité, c'est que je suis un joueur qui défend moins. Et parfois, ça peut être un problème. Et j'ai pas de problème avec ça parce que en tant que joueur, il y a des choses qui font que tu fais que l'équipe est différente positivement, il y a des choses que tu fais que l'équipe est différente négativement. Si tous les joueurs étaient parfaits, je pense que le football, il serait bien ennuyeux.
4: Ouais. Non, mais là, il y a plusieurs problèmes.
19: On n'entend pas la réponse, là. Là, il y a un truc qui dit pas.
0: C'est pas très clair.
4: En fait, il y a plusieurs problèmes.
19: Il y a un truc qui dit pas.
4: En tout cas, il a
2: conscience d'eux.
4: Oui, mais il connaît très bien le foot. Et comme il connaît très bien le foot, il sait que depuis 5-6 ans, dans le foot de très haut niveau, il est impossible pour une équipe, mais je dis bien impossible, de gagner un titre majeur avec ne serait-ce qu'un seul joueur qui ne fait pas de contribution défensive. Je ne dis pas qu'il ne défend pas, parce que défendre, on s'attend à ce que Mbappé fasse des retours. Ce n'est pas vraiment ça. C'est au moins se positionner dans les bons intervalles.
2: Orienter les premières relances.
4: Orienter les pressings, etc.
19: Depuis le pressing de Dembélé, on a à peu près compris, on voit ce que c'est.
4: Voilà, exactement comme le fait Dembélé. Même le Real, le dernier Real qui a gagné la Ligue des Champions, c'était une équipe où tous les joueurs se saignaient pour leurs coéquipiers, en commençant par Benzema. Et Vinicius, ouais, etc. Et aujourd'hui, les meilleures équipes, Arsenal, Bayern, PSG, c'est dans cette veine-là. Et moi, je dis que Mbappé peut changer, mais pas fondamentalement. Parce que fondamentalement, il va rester. Il va avoir 28 ans au mois de décembre. Mmh. Et malheureusement, c'est inscrit maintenant dans son ADN, dans son jeu. Quand t'es pas habitué à faire quelque chose jusqu'à 27, 28 ans, c'est difficile de changer. Dembélé, il le faisait. Dembélé, il a passé la Coupe du Monde. Il a passé la Coupe du Monde 2022 à jouer latéral droit quasiment. Ouais. Donc Dembélé, il a cette culture-là du sacrifice. Mbappé ne l'a pas. Et je pense en revanche que sur une compétition comme la Coupe du Monde, où il se dit là, sur la petite bascule, sur le quart de finale, la demi-finale, il va y avoir besoin que je sois là, que je fasse quelque chose et que je suive l'exemple d'Ousmane pour que l'équipe de France gagne et pour que je sois meilleur buteur de la Coupe du Monde. Et si je suis meilleur buteur de la Coupe du Monde, malgré ma saison sans titre, je vais être Ballon d'Or. Peut-être que c'est ça qui va le...
19: Peut-être.
4: Et sur trois matchs pendant la Coupe du Monde.
19: Julien Mento, parfois il y a des joueurs qui ne changent pas. Moi je me souviens dans le tennis français, Richard Gasquet et Gaël Monfils ont continué de jouer à 3 mètres de leur ligne de fond. Très certainement qu'il y a leur entraîneur qui a dit rapproche-toi ou pas. Enfin, j'imagine. Et en fait, ils ont voulu jouer le tennis, le sport tel qu'ils le concevaient. J'ai l'impression qu'Mbappé et la défense, c'est pas le football qu'ils conçoivent.
3: Oui, mais Gasquet et Monfils, c'est un sport individuel et ils sont responsables que de leur propre performance.
19: Oui, c'est vrai.
3: Mbappé, il est dans un sport collectif.
19: C'est vrai.
3: Où à côté de lui, il a 10 coéquipiers et un staff qui met en place une organisation qui peut être déstabilisée parce que lui ne fait pas certains efforts. Et quand il dit à la fin du passage qu'on a vu de The Bridge, quand il dit tout le monde n'est pas parfait, il y a des joueurs qui sont plus comme ci, comme ça. Là, en fait, ce n'est pas une qualité de footballeur qu'on demande, ce n'est pas la qualité de la passe, c'est juste des efforts.
19: Ouais,
3: des efforts physiques pour le bien de son équipe. Pour moi, dans mon logiciel, ça me paraît inconcevable qu'il arrive
4: pas. C'est limite le seul truc que nous, on pourrait faire, quoi.
3: Exactement.
4: Voilà.
3: Voilà.
19: Pas moi.
1: J'ai peur. Terminons par le top 5 mercato. Juste quelques informations comme ça. Esteban Le Poll prolonge au Stade Rennais jusqu'en 2030. Hugo, c'est plutôt bien.
4: C'est bien parce que on peut s'attendre à ce que le meilleur buteur de Ligue 1 chaque année il quitte la Ligue 1.
1: Ouais.
4: La Ligue 1 qui est pillée chaque été. Là, il va vraisemblablement rester. Ça montre que Rennes arrive à. Ils ont énormément de moyens, donc c'est un club qui peut réussir à construire une équipe sympa. Donc j'étais content de le voir prolonger.
1: Mike Maignan veut quitter le Milan AC. C'est la Gazzetta dello Sport qui fait part de son souhait. Samir, ça vous a interpellé?
20: Ouais, je peux le comprendre. Mike est un. Et le gardien de l'équipe de France aujourd'hui, c'est un gardien ambitieux. Je pense qu'il a des qualités. Il n'a rien à envier à un Raya, par exemple, à Arsenal. Il a le jeu au pied d'un Raya. Il est fiable.
2: Il y a quoi de disponible en ce moment sur les gros clubs?
20: Justement, je pense que sa Coupe du Monde va être déterminante pour la suite. Mais du moins, je trouve ça légitime qu'il aspire à mieux, parce qu'aujourd'hui, il y a beaucoup d'instabilité au Milan AC.
1: Mourinho veut Bernardo Silva au Real, c'est as. Et Ludo, ça vous plaît, ça vous déplaît, vous lui passez un petit conseil?
2: Ça me déplaît assez, parce que, avec tout le respect que j'ai pour Bernardo Silva, qui est un joueur exceptionnel, il est un petit peu en bout de piste. On l'a vu quand même avec City, pas cette année, je dirais même sur les deux dernières années, où malgré l'insistance de Guardiola, qui adore aussi ce joueur, et on le sait parce qu'on l'adore tous finalement, mais à un moment donné, il y a aussi une réalité qui est que tu vieillis, tu as moins de... Le Real a vraiment besoin de se renouveler, mais avec des joueurs qui ont la dalle, quoi. C'est-à-dire avec des joueurs qui courent, avec des joueurs qui pressent, avec des joueurs qui... Ouais. Bernardo, on ne peut pas dire que ça soit... Je ne suis pas sûr que ce soit ce profil de joueur-là dont le Real Madrid a besoin pour se relancer.
1: Frédéric, Michel Derzakarian de retour au FC Nantes, c'est l'équipe qui nous offre cette piste, c'est pas encore officiel.
0: Un régal, exceptionnel.
1: Ah ouais ?
0: Moi, ça me rappelle...
1: Vous sortez avec vos ex-vous.
0: C'est certains amis comme ça qui me racontent des histoires en disant « Ça y est, tu sais, c'est fini. » Deux mois plus tard, on les voit au bras de la même personne, mais je croyais que c'était fini. En fait, avec Kita, c'est jamais fini.
20: Ouais, non, d'accord. C'est pas l'éternel
0: retour.
20: La problématique n'est pas là, c'est qu'ils ont essayé de faire 3-4
0: ans. Ils ont essoré tout le monde. Donc avec les Kita, en fait, tout le monde a sa chance.
1: Enfin, Alexandre Dujeu a quitté le SCO d'Angers. Il pourrait prendre la direction de Lorient. C'est RMC et Ouest France qui vous l'annoncent. On vous embrasse et on vous dit à demain. Je serai là. À demain. Bonne nuit.
0: À demain.
4: On sera là.

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3: Vous êtes toujours avec nous, c'est super. On enchaîne avec le squat latéral. Deux pas sur le côté et deux pas de l'autre côté. A tout de suite.
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3: Allez, on continue. 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On inspire en descendant lentement et on souffle. On remonte rapide.

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2: Un exo que tout le monde adore, les abdos. On rentre bien le nombril en direction du dos, on regarde vers le plafond et on continue sans s'arrêter.
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2: On termine par une relaxation. Vous allez inspirer sur 4 temps, expirer sur 6 temps, et ça va énormément vous détendre.

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0: Je vous promets de longs voyages dans ce périple qu'est l'équipe du soir. Notamment, je vais vous inviter à Lille, au nord de la France, y retrouver notre mascotte, Giovanni Castaldi, qui nous attend près du stade. Un petit tour de plateau pour y présenter notre légende, Julien Bento. Oui, Roland Garros est terminé sur un vainqueur, un petit, un grand lauréat. Nous aurons cette question. Bonsoir, président Bento.
1: Bonsoir.
0: Il n'y a que du sportif de haut niveau dans votre ville-peuple, Samir Kliat. Ex-AJ-Auxerre, ex-Verder,
2: Auxerre-Lille. C'est pas le meilleur dénominatif que
0: Lille, oui, voilà. Lille. Et puis, il a déjà sa veste de Wimbledon. Il est qualifié pour Télégrand Chelem, c'est Frédéric Verdier. Le Brésil n'a aucun secret pour lui, c'est bien sûr Hugo Guillemet. Et Tanguy Le Sévillier, une légende à marquer ce soir en prépa de la Coupe du Monde, c'est Modric. Bonsoir, mon cher Tanguy.
3: Match de préparation entre la Croatie et la Slovénie ce soir. Et c'est Luka Modric, bien sûr, 40 ans, bien servi par Perisic, un autre ancien de cette sélection croate qui va lui faire la passe décisive. Il est masqué, Luka Modric. Il va tromper Jan Oblak sur ce plat du pied parfait. C'est son 29e but en 198 sélections. On rappelle, un petit Croatie-Angleterre d'entrée pour les Croates.
0: Merci de cette info. Je vous promettais un long voyage. Nous, cap au nord, à Lille, pour y retrouver Giovanni Castaldi. Demain, deuxième match de préparation pour les Bleus de Didier Deschamps. France-Irlande du Nord. Il nous fait déjà coucou et demande à être en direct. Il est connecté, Giovanni Castaldi. Bonsoir.
4: Bonsoir Mémé, j'espère que vous allez bien. Et petit correctif, je ne suis pas au stade, je suis devant l'hôtel de l'équipe de France. Là, les joueurs de l'équipe de France dorment.
0: Ah, dorment, il y a un spa, il y a un bar, il y a un restaurant, quoi, de s'amuser un petit peu. Vos sources vont-elles donner la composition de Didier Deschamps demain? Bonsoir Giovanni, ça commence,
5: oui. Ah oui, ces sources.
0: Ah, les fameuses sources.
5: Les fameuses sources.
4: Bonsoir Mémé, j'ai l'impression que si je commence la Coupe du Monde avec des sources, grâce à vous, j'en aurais plus au bout de deux matchs, quoi. C'est ça qui est formidable. Alors, d'après les retours que j'ai pu avoir, mon cher Mémé, on aura quasiment, je pense que ça sera d'ailleurs l'équipe type qui devrait disputer le début de cette Coupe du Monde, à savoir dans les cages Mike Maignan, sur le côté droit Jules Koundé, à gauche Théo Hernandez, en charnière centrale Dayo Upamecano et William Saliba, qui a effectué sa deuxième séance de suite. Alors, il a encore quelques douleurs au dos, mais la douleur est supportable. On est plutôt très rassurant dans l'entourage de l'équipe de France. Les demi haut de terrain récupérateurs Rabiot, Tchouaméni, à droite Olise, en numéro 10 Ousmane Dembélé, en position axiale d'attaquant Kylian Mbappé, et à gauche Désiré Doué.
0: Ok, en charnière, vous me le confirmez, parce qu'il y a juste une petite erreur, mais c'est juste pour dissiper la confusion. En charnière, c'est qui? Avec Oupa Mécano?
4: William Saliba.
0: William Saliba, oui, d'accord, ok, non, mais c'est très bien. Après, notre président nous avait alerté. Après son gadin initial jeudi à Nantes, l'Irlande du Nord, donc 70e au classement FIFA, se dresse sur la route des Bleus des Champs en vue du mondial. La victoire est-elle impérative? À cette question toute simple, quatre chroniqueurs vont se poser. Jingle, et c'est déjà une embrouille, déjà un super duel. On y va, mes petits. Ils ont dit oui pour la victoire impérative. C'est la droite du plateau qui se dresse sur ses petites pattes arrière. Samir et Hugo, qui commence en premier? Qui prend le départ? Attention Hugo, Samir est très rapide.
5: Il est plus rapide que moi.
0: En contre, ils ont dit non. Ludovico Bragnac et Frédéric Verdier, veste verte ou polo noir? Qui commence?
5: Le droit, il mettra le revers.
0: Ok, très bien. Ouh, j'ai l'impression que c'est un tandem extrêmement huilé. La victoire était l'impérative. Avantage Samir Kliat, oui. Pourquoi?
6: Oui, parce que après la défaite lors du dernier match, la France doit impérativement gagner ce match-là pour se rassurer, pour créer une dynamique positive, pour démarrer une grande compétition avec une dynamique positive. Oui aussi, et si possible avec la manière, parce que sinon, si demain l'équipe de France ne gagne pas, dès demain sur ce plateau, on sera les premiers à essayer de chercher le problème et la petite bête. Donc moi, pour toutes ces raisons-là, pour moi, l'équipe de France doit se rassurer et doit rassurer le peuple français.
0: Non, Ludovic Aubagnac, pourquoi ?
7: Impérative. Donc dans une préparation mondiale avec des joueurs qui ont joué une Ligue des Champions il y a à peine une semaine, qui vont revenir là, on va se dire que si on bat pas l'Irlande du Nord, allez, on va dire un match nul, ça compromettrait nos chances à la Coupe du Monde. Il faut quand même savoir de quoi on parle. Il y a des joueurs qui reviennent, qui ont une saison éreintante, d'autres qui ont encore joué la moitié quasiment de l'équipe de France qui a joué la Ligue des Champions il y a même pas une semaine. Soyons sérieux deux minutes, c'est pas le match du siècle, il va y avoir juste des détails à régler. S'il y a match nul, on n'en fera pas une syncope.
0: Calmons-nous, Hugo Guillemet, pourquoi c'est impératif pour vous ?
1: Ben non, mais justement, il faut être sérieux, ces matchs amicaux de préparation, on dit que voilà, les victoires ne sont pas impératives jusqu'à qu'on perde ces matchs-là et qu'on se dise « Ah, ben, peut-être qu'il y a un doute ». Et le match face à la Côte d'Ivoire, c'était une équipe autrement plus forte, plus référencée que l'Irlande du Nord. La France a perdu et les titres du lendemain, c'était les doutes. Et puis voilà, la presse, et c'est son travail à chercher un petit peu ce qui n'allait pas. Une défaite face à l'Irlande du Nord ou même un match nul ou même une victoire étriquée sans la manière, c'est quand même la 70e nation FIFA. Ça ferait vraiment tâche de ne pas avoir gagné avant ce mondial pour un favori de la compétition.
0: Il va vous laver votre tâche, c'est Frédéric Verdier, le détachant de l'équipe du soir. On y va.
5: Ben justement, parce que tu es favori et que tout le monde te le dit, ça t'évite le boulard. C'est-à-dire que même dans le pire cas de figure où tu perds encore contre l'Irlande du Nord, ça évite les boulards en interne. Donc ça, c'est déjà très positif. Ça évite aussi, et ça donne un petit déclic. Je me souviens, par exemple, de France-Australie 2018 à la Coupe du Monde. On joue avec 4 attaquants, 4 offensifs. Ça ne fonctionne pas. On fait sortir Dembélé, on fait rentrer Matuidi. Ben là, c'est pareil. Il vaut mieux s'en apercevoir contre l'Irlande du Nord que contre le Sénégal ou la Norvège.
0: La théorie de la piqûre de rappel est faite par notre, non pas détachant, mais notre infirmier de l'équipe.

0: avec ces joueurs-là, à ces postes-là, convaincante, rassurante. Ça ne voudra pas dire que si ça se passe bien, la Coupe du Monde est gagnée.
1: Non.
0: Je pense que la piqûre de rappel, elle a eu un petit peu lieu face à la Côte d'Ivoire. Ils ont un coach qui est le premier à être sensible à ce genre de choses. Il a commencé ses conférences de presse au début du rassemblement là-dessus en disant « ça ne me plaît pas du tout le fait que tout le monde dise qu'on soit favori ». Et donc voilà, c'est pour ça que j'attends que l'équipe de France gagne avec la manière sur ce match-là demain soir.
1: Point pour la droite du plateau. Giovanni Castaldi, au-delà de la piqûre du rappel, une expression qui a été employée notamment par pas mal de joueurs et aussi le sélectionneur, est-ce qu'il y a eu un débrief de la part du staff, des joueurs, une discussion sur la rencontre entre la France et la Côte d'Ivoire où on est resté à la surface, faut rester dans l'humilité et puis c'est une piqûre de rappel. Ouais, on reste comme ça, puis voilà. Puis en fait, finalement, c'est l'amnésie. Est-ce qu'il y a eu un truc là? Qu'est-ce qui s'est dit sur ce match, cette défaite?
2: Déjà, ce que je peux vous dire, c'est que même dans les joueurs qu'on a croisés dans le couloir après le match face à la Côte d'Ivoire à Nantes, déjà les joueurs étaient extrêmement frustrés, en colère. Preuve que quand même, quand on est l'équipe de France, de perdre un match, on n'aime pas ça. Donc il y avait une forme de le côté piqûre de rappel, c'est sorti spontanément, sans qu'il y ait le temps qu'un élément de com s'installe. Donc c'était sincère. En revanche, ce que je peux vous dire, j'ai croisé Adrien Rabiot tout à l'heure avant la conférence de presse. En fait, ce match-là, ça a permis aussi aux joueurs à pas mal de se parler sur les ajustements à faire, sur l'animation de ce 4-2-3-1. Il n'y a pas de sentiment d'inquiétude particulier parce qu'il se trouve que les discussions entre le staff et les joueurs sont plutôt très positives, où on est conscience qu'on a encore du travail à accomplir, qu'on se doit d'être bien meilleur à la perte. Ça a été le sens d'ailleurs des propos d'Adrien Rabiot. Quand on perd le ballon, il faut vraiment que les quatre offensifs tout de suite déclenchent un pressing. Donc ça discute, et quand on parle dans un vestiaire, c'est plutôt très positif.
1: La préparation du mondial est courte désormais. J'ai regardé entre 2014 et 2026. Deschamps, première compétition 2014, 27 jours entre son premier jour de préparation et son entrée en lice, ou l'entrée en lice de son équipe. Il y aura 18 jours simplement en 2026. Les matchs, est-ce que c'est devenu, on va dire, des points de passage intégrés à la préparation physique? Voilà, ça devient des matchs, je ne sais pas comment les qualifier, d'entraînement, même pas amicaux, vous voyez, intégrés à la prépa physique.
3: Pas vraiment oui. D'entraînement, mais en tout cas, Julien l'a évoqué, c'est quand même des prises de repères qui sont importantes. Mais
1: est-ce que c'est moins important que par le passé, du fait de la compression du temps de préparation?
3: Non, mais je pense justement que ça l'est plus. Parce que oui. quand il y avait plus de matchs, quand il y avait plus de temps aussi...
1: Temps surtout.
3: Oui, là surtout, en plus, même dans le ciblage des nations qui sont affrontées, alors... Peut-être pas trop pour l'Irlande du Nord, mais
1: plus
3: avant,
1: enfin,
3: je me rappelle, avant la Coupe du Monde 2014, on avait affronté l'Australie 6-0. Là, il y a vraiment une idée de se préparer déjà pour le Sénégal en affrontant la Côte d'Ivoire, qui a des caractéristiques un peu similaires dans le jeu, etc. Mmh. Donc forcément, Deschamps, sur ces matchs-là, il attend des réponses.
1: Mmh. On a fait le débrief avec vous, Ludovico Bragnac. C'est parfait, comme d'habitude. Je vous vois, vous êtes un peu inquiet.
4: Ouais, j'étais un peu fatigué.
1: Vous êtes en prépa aussi.
4: Voilà.
1: Hein, vous encaissez les charges.
3: En prépa de vacances.
1: La solidité défensive. Et demain, qu'est-ce que vous voulez voir, vous, à travers ça? Est-ce que c'est, on va dire, une animation défensive, ou est-ce que c'est le niveau individuel de certains joueurs défensifs? Qu'est-ce que vous allez scruter dans cette rencontre-là?
5: Moi, j'ai revu à plusieurs reprises le match pour être sûr de ce que j'avais vu au premier...
1: Au premier regard.
5: En fait, il va falloir accepter le côté nouveau des champs, c'est-à-dire je joue dans cette stratégie. Alors après, on verra combien de temps ça durera, parce qu'on s'est dit que peut-être au premier couac, il se peut qu'il chasse le naturel, il revient forcément au galop.
1: Mais accompagner cette traction.
5: Mais dans cette configuration-là, oui. Évidemment que ça crée aussi des trous d'air. On a cette faiblesse qui est pour moi sur les côtés, parce qu'avec le retour de Saliba, on est extrêmement fort dans l'axe. On a deux problèmes, c'est les deux latéraux. Après, ce problème-là, il peut être résolu de différentes manières, notamment déjà par le cas Zaïre Emery, qui, à mon avis, peut être une option hyper solide pour nous sur le côté droit.
1: Mais ça, ce n'est pas encore le moment de l'activer.
5: Ce n'est pas encore le moment. Ce n'est pas dans l'esprit, apparemment, de Didier Deschamps.
1: Mmh.
5: Moi, sur ce genre de match-là, j'ai vécu aussi une compétition internationale qui était l'Euro. Là, tu sais qui va commencer. Enfin, il n'y a pas
1: Vous êtes
5: une grosse
1: pas
5: surprise sur le 11 de départ. Mmh. Donc là, l'important pour les joueurs, c'est surtout de ne pas se blesser. on va rentrer en compétition.

0: d'avoir une de refaire une nouveau de remettre la machine en route tranquillement. Vous avez quand même des joueurs, il y a 5 membres de l'effectif qui reviennent d'une finale de Ligue des Champions. Vous n'allez pas me dire qu'un match où tu vas faire 1-1 peut-être ou 0-0 ou contre l'Irlande du Nord va remettre en cause un aspect mental sur
1: je retiens surtout
0: qu'ils ont étrié le Brésil et ils ont étrié la Colombie deux mois en arrière et c'est ces matchs-là pour moi qui font fi.
2: C'est pas
0: ces petits matchs-là qui arrivent où tout le monde gère sa fin de saison. T'as pas à montrer quoi que ce soit.
3: Conservez votre énergie, vous êtes en train d'être contré par Samir. Samir, on vous écoute, vous allez écouter Ludovic.
2: Quand tu vois l'adversaire, si tu n'es pas capable de gagner l'Irlande du Nord à 5 jours d'un
0: Samir,
2: mondial,
0: tu joues pas ta vie sur ce match-là.
2: Non, je suis pas d'accord. À un moment donné, tu dois créer une dynamique positive. Et tu sais à quel point l'aspect psychologique, l'aspect confiance dans le monde du football est très important.
0: Parce que tu vas gagner 3-0 contre l'Irlande du Nord, ça va changer quoi que ce soit. Mais tu vas
2: être le premier à les déboîter dès demain s'ils font match nul un partout.
0: Je crois que Dembélé, Mbappé ont besoin de gagner l'Irlande du Nord pour se lancer.
3: C'est pas de le gagner, mais c'est surtout pas le perdre.
0: Et avoir confiance.
2: Non, je suis pas d'accord.
3: C'est pas de le gagner, c'est surtout pas le perdre.
4: Mais non, même de pas le perdre. Que moi je suis contre l'idée de la victoire impérative. Mais si tu me dis effectivement que deux défaites en préparation sur deux matchs, est-ce que c'est ennuyeux? Là, je dis oui.
3: Bah oui. On parlait pas de ça.
5: Mais même un nul, c'est pas si grave.
3: Il nous attend au bord de sa thalassothérapie. Giovanni Castaldi, je vous ai vu lever la main, c'est le retour de Colombo. À vous de jouer. J'avais une question à vous poser, mais vous voulez vous insérer dans ce débat. Vous êtes le bienvenu, évidemment. On vous écoute.
6: Oui, juste pour aller dans le sens un peu de Ludo, déjà quand on prend le débrief du match de Nantes, il faut faire un distinguo énorme entre la première période et la seconde où il y a énormément de rotation. Donc pour ce qui est de la confiance, des automatismes, c'est plus des joueurs qui ont besoin de trouver des repères entre eux sur le placement. Mais je pense pas que demain, s'il y a match nul face à l'Irlande du Nord, ça ait quelconque incidence. On est au-delà pour les joueurs de ce calibre dans la culture de résultat et je pense qu'ils sont tous conscients de ce qu'ils sont capables de faire quand ils ont vraiment envie. L'exemple de la tournée du mois de mars est excellente et Didier Deschamps a rappelé d'ailleurs aujourd'hui en conférence de presse que sur certains joueurs, même si demain il y allait avoir moins de rotation que face à la Côte d'Ivoire, on était encore dans un cadre de gestion et que le but était d'arriver dans la forme optimale le 16 juin, il ne faut pas se tromper d'objectif.
3: Giovanni, j'avais juste un petit truc parce que Ludo m'a mis un peu la puce à l'oreille en disant je ne tombe pas de l'arbre quand je vois la compo, on voit à peu près on va dire l'idée de départ de Deschamps sur son 11 de départ. Dans le groupe maintenant, qui espère être encore titulaire? Est-ce qu'il y a des zones Cherki sur le terrain? Mais je ne sais pas. Ce qui vous revient, les latéraux, le deuxième milieu de terrain défensif, l'animation avec. Est-ce qu'il y a des petites choses qui vous sont revenues à l'oreille ou aux oreilles même?
6: Ce qui est sûr, c'est que Ryan Cherki, il s'en est pas caché, il aimerait être titulaire. Il y a le cas Bradley Barcola, même si c'est un garçon sur la fin de partie de saison avec le Paris Saint-Germain qui a perdu de la confiance, qui avait énormément de crédit aux yeux du staff de l'équipe de France pour être l'ailier gauche. S'il débute pas, il va tout faire pour récupérer sa place de titulaire. Franchement, au milieu de terrain, la hiérarchie, elle est très très bien établie. Mais Manu Koné, qui a eu pendant un certain nombre de temps la confiance énorme du staff, sera pas loin s'il y a une défaillance au milieu de terrain. Et derrière, la vraie incertitude, c'est sur le côté gauche, où je pense qu'il y a un écart infime entre Théo Hernandez et Lucas Digne. Pour le reste de la défense, honnêtement, même si j'adorerais voir Warren Zaïre-Emery au poste de latéral droit, que ça soit Saliba ou Upamecano, Koundé, s'il n'y a pas de pépin physique, ça bougera pas.
3: Barcola, Cherki, Manu Koné, soit Théo, soit Digne, ça fait, on va dire, 4 postes. La victoire est-elle impérative? Je reviens avec cette question et les conséquences d'une défaite. Ça peut relancer des petites choses, des discussions, des tensions dans le vestiaire.
7: Je ne pense pas dans la tête de Deschamps, si ça perd demain, qu'il change ce 11-là.
3: Non,
7: peut-être
3: mais moi,
7: peut-être le latéral gauche que disait Giovanni, je suis d'accord avec lui, peut-être là.
3: Mais là, je ne parle pas de Deschamps. Moi, je parle, on va dire, dans le vestiaire.
2: Pour moi, ce n'est pas la question.
3: C'est
2: la
3: dans
2: question,
3: le vestiaire. C'est... Deschamps fera ses choix, il mettra tout le monde.
5: Dans le vestiaire, à mon avis, avec des raisonnements comme celui de Ludo ou de Joe, en fait, ça veut dire qu'après, même si on fait match nul ou si on perd contre le Sénégal, on va continuer à dire bon, c'est pas grave, de toute façon, tout le monde se qualifie dans le groupe.
0: Non, on ne parle pas du Sénégal. On parle du match avant le Sénégal.
5: Non, mais on est à une semaine de l'entrée en lice. Tu mets ton équipe type. Évidemment que tu t'attends à gagner, sinon tu vas t'inquiéter.
0: Tu connais bien les joueurs.
5: Bien sûr.
0: Tu les fréquentes au quotidien, tu les connais bien. Est-ce que tu crois que sur un entre-deux, en entrée de Coupe du Monde, tu vas aller mettre le pinceau pour aller te faire cisailler, rater une Coupe du Monde? monde à 5 jours près.
5: Mais tu dois, donc quand, les même, joueurs, tu dois quand même battre l'Irlande du Nord.
0: Les joueurs vont être
5: toi.
0: Sérieux, les joueurs vont faire ce qu'ils ont à faire.
4: Mais ils vont
0: maintenant,
4: pas
0: si demain,
4: rouge, ils vont
5: c'est pas un match
0: si demain, tu fais un match qui est correct dans le jeu, que tu as eu des occasions, que tu as raté, que tu prends un but sur coup de pied arrêté et que le match, le score final, c'est un partout, tu vas pas me dire que tu vas être en panique totale avant.
2: Tu dois démarrer. En fait, la question, c'est pas est-ce que s'ils font match nul, ça va changer leur compétition. Non, ça changera pas leur compétition. Ils peuvent aller au bout. La question n'est pas là. C'est que c'est mieux de commencer une compétition en rassurant
0: mieux.
2: Tout le monde,
0: c'est toujours mieux.
2: En faisant le job et tout en sachant que là, je peux te garantir que si demain, ils ne gagnent pas le match, et même qui plus est pour moi avec la manière, ça va remettre beaucoup de choses en question et ils vont partir avec une épée Damoclès.
0: Ça va remettre des choses en question pour nous, pas pour eux. Eux, ils sont sûrs de leur force.
2: Ils sont sûrs de leur force, mais c'est toujours mieux de démarrer une compétition.
4: Mais ils démarrent une compétition, là, ils finissent une préparation.
2: Voilà. C'est très différent. Mais là, ils terminent. Mais
3: Julien Bento et après Giovanni Castaldi pour la conclusion. Julien, vous voulez vous inviter dans cet échange. Qu'avez-vous à nous apprendre? Quelle est votre opinion?
7: Non, en fait, c'est avec un regard complètement extérieur au football, évidemment. J'entends ce que dit Ludo sur la crainte peut-être du contact qui peut amener une petite blessure, etc. Mais il y a peut-être aussi, parmi ces joueurs-là et dans la tête du staff, notamment du staff physique. En gros, ça peut être aussi un entraînement à haute intensité, comme ils disent au rugby, à balle réelle. Et peut-être qu'il y a des consignes de passer, de dire, toi, tu fais que 50 minutes, par contre, au niveau de l'intensité. Donc, je voudrais que tu sois au maximum, parce que c'est comme ça que tu vas arriver dans une semaine à être au top. Parce que derrière, il se passe quoi? Ils voyagent, il y a le décalage horaire, il y a la chaleur, il y a le truc, ils vont faire que de la récup, que de la fraîcheur. C'est le dernier moment où, pour certains, on peut peut-être faire monter certains curseurs. Et pour ça, il faut être dans l'intensité maximale, quitte à réduire la durée.
0: Mais au vu des saisons des uns et des autres, c'est des joueurs qui ont fait 65 matchs dans la saison. On n'est plus dans la période du petit où tu remets un
7: détail,
0: coup physiquement. Là, tu es dans une période où tu ne fais
7: que de la gestion,
0: que du frais.
5: Pourquoi on fait des matchs alors? Ça sert à quoi de faire des matchs si ça sert à rien de les gagner?
0: Parce que c'est dans l'air du temps.
5: S'il ne faut pas mettre le pied.
0: Parce que ça a toujours été comme ça et qu'il y a quand même besoin d'avoir des ajustements. Il faut faire un peu, il faut faire des kilomètres. Mais je suis certain que les joueurs demain, tu ne vas pas voir des joueurs qui vont aller à 200%
5: Moi, je suis certain
0: dans ce match-là.
5: Comme a dit Julien, le staff va attendre un engagement.
0: C'est primordial qu'il gagne ce match-là demain. Ce n'est pas primordial en fait.
3: Pas vous réconcilier, ça fait partie, on va dire, du petit bonheur de je présente cette émission. Juste un dernier mot de conclusion par Giovanni Castaldi, parce que j'ai senti le spa bouillir, la bouillonner. c'est encore moi qui vous ai fait, qui vous a embarrassé, j'ai l'impression. Qu'est-ce qu'il y a, Giovanni?
6: Ah non, absolument pas. Non, c'est pas vous. C'est Samir et Hugo pour qui j'ai la plus grande des affections. Mais en fait, si tu les écoutes, avant la compétition, il faut toujours être prêt. Ils ont pas retenu les leçons du PSG. C'est les mêmes qui, au mois de décembre, nous expliquaient après la défaite face au Sporting que le Paris Saint-Germain était cramé et il ferait rien. Et puis finalement, ils ont gagné la deuxième Ligue des Champions. Je pense qu'à ce niveau d'athlète, de confiance en eux, de grands joueurs qui composent cette équipe de France, même si demain ils rendent pas une copie parfaite, je peux vous garantir que le 16 juin, ils seront dans un autre état d'esprit et dans une autre fraîcheur psychologique et physique que demain soir à Lille. Ça ne veut pas dire que ça ne sert à rien, mais il faut raison garder et tête froide conservée.
3: Ça c'est à nouveau là. Vous venez de nous l'inaugurer ce nouveau proverbe. Je vous félicite pour vos qualités de mémoire, puisque évidemment quand vous les avez ressemelés, ils se sont battus la coulpe. Vous n'avez pas cru au PSG, vous étiez très inquiet, voilà.
2: En évoquant le match du Sporting, en sachant que pour moi sur la première phase de groupe, ils l'ont certes perdu, mais c'est le match le plus abouti. Ils avaient une maîtrise collective. Au-dessus de la moyenne.
3: Vous êtes en train de dire que Giovanni vous a fait dire ce que vous n'avez pas dit alors.
2: Oui,
5: que ça allait mal pour Lucien Riquet, j'étais son dernier défenseur sur ce plateau pendant que Giovanni l'allumait tous les soirs.
2: Deux choses. Je voulais juste rebondir. D'une part, de la mauvaise foi, et d'autre part, je peux vous garantir aussi que si la France perd contre l'Irlande du Nord ou alors ils font match nul, je peux vous garantir que les Sénégalais, en regardant le match, parce qu'on les a un peu oubliés, mais je peux vous garantir qu'en termes de confiance, ils vont aborder le match d'une manière différente.
3: Ok, merci beaucoup. Vous aurez retenu la leçon de Giovanni Castaldi. Voilà, c'était un petit message de Samir Kiyat qui vous embrasse.
6: J'ai retenu, mais...
3: Oui, dites-moi.
6: J'ai retenu, mais mec, si demain on paume contre l'Irlande du Nord, en fait, je peux rester avec ma femme et mon chien. Ça sert à rien que j'aille à la Coupe du Monde parce qu'on va la paumer, quoi. J'ai bien compris.
1: Ne me tentez pas, Giovanni.
3: On vous embrasse, on vous dit à demain. Allez, salut. Maroc-Norvège à présent, il y avait un match qui nous intéressait. Maroc, évidemment, les Français les ont éliminés donc en demi-finale lors de la dernière édition. Puis la Norvège, c'est le troisième adversaire dans cette première phase pour l'équipe de France. Ça donnait quoi, un partout ?
8: C'est ça, c'était du côté d'Harrison dans le New Jersey. Ils sont déjà aux États-Unis pour ces deux pays-là avec le premier but rapide dans cette partie signé Brahim Diaz, celui qui avait marqué notamment la dernière finale de la Coupe d'Afrique des Nations. En première période, une grosse inquiétude pour Nusayr Mazraoui qui va sortir. Ça ne va pas empêcher les Marocains de se procurer une autre situation signé Abdé Ezzalzouli. Bien servi par Brahim Diaz. Ezzalzouli, on va le retrouver en deuxième période, mais cette fois-ci touché à son tour, et peut-être un petit peu plus sérieusement, c'est au genou. Donc il y a de l'inquiétude du côté des Marocains. Les Norvégiens, eux, vont égaliser grâce à leur capitaine Martin Odegaard, bien servi par Oscar Bob. Une autre situation en fin de rencontre pour les Norvégiens sur ce coup franc de Ryerson. C'est Egem qui place sa tête, ça passe juste à côté. Le match est à suivre en intégralité juste après l'EDS. Et puis voilà, pour ce match entre
4: la blessure, tu perds deux joueurs, mais t'as pas perdu, c'est super.
3: Il y a un petit truc, il y a deux logiques, on va dire, dans la préparation. Les Français ont choisi de rester au pays, on va dire un peu au frais, ça s'est refroidi, donc voilà. Et nos amis norvégiens et marocains, eux, sont déjà sur place. Il y a deux salles, deux ambiances, deux logiques, un commentaire à faire sur cette stratégie.
5: Un spécialiste de ces choses-là, là, de l'adaptation du corps, voilà. Qui disait que ça pouvait être difficile pour l'équipe de France d'encaisser à la fois le décalage horaire, mais aussi les différences de température qui vont être très importantes, 10 à 15 degrés pour le début de la compétition.
0: Bah, tu vois que tu sais lire des trucs.
5: Et en plus, ils vont devoir. Ils ont le parcours qui est supposé être le plus chaud en température parmi les équipes engagées.
3: Zverev à présent, Alexander, vainqueur de Roland-Garros à 29 ans, l'Allemand. Accède enfin à son rêve, gagner un tournoi du Grand Chelem après trois échecs en finale d'affilée. Ah oui. Les images,
8: bien sûr. Quatrième finale, effectivement, de Grand Chelem et première victoire enfin pour Alexander Zverev. Succès en près de 4h30 pour l'Allemand en 5-7 face à Flavio Cobolli. C'est sur ce point-là que l'Italien emmène l'Allemand dans une cinquième manche redoutable où finalement Zverev ne sera pas vraiment inquiété sur cette nouvelle faute de l'Italien. Zverev s'impose s'impose à Roland-Garros, il succède à Carlos Alcaraz qui était vainqueur l'année dernière, mais forfait cette année sur cette erreur de ce match de Cobolli.
3: Alexander Zverev, vainqueur de Roland-Garros, est-il un petit lauréat ? Cette question, quatre chroniqueurs ne sont pas d'accord. Une nouvelle embrouille dans l'équipe du soir. On y va pour le jingle. Petit lauréat, j'ai... Eh bien non, les amis sont mes amis, sont mes ennemis, machin.
5: Tirer vers le haut, tu
7: vois. Ça change.
3: Guillemet Aubragnac. Qui commence quel Théieux commence
5: parce que là...
3: Bon, Ludo, vous servez au service.
0: Tu vas y aller, allez.
3: Allez, au service. Hugo Guillemet, Verdier qui hâte, c'est non. Qui reçoit ?
2: Le meilleur pour la fin, donc je vais démarrer.
3: Ok. Est-il un petit lauréat ? Oui, Hugo Guillemet, au service. Hugo.
5: On peut difficilement imaginer un vainqueur du Grand Chelem avec un tableau aussi dégagé. Il a fallu, pour que Zverev gagne son premier Grand Chelem, que Djoko, que Sinner, que Alcaraz soient forfaits. Il a affronté aucun top 10. Et puis la finale, d'un point de vue tennistique, moi j'ai trouvé ça horrible. Alors c'était intéressant d'un point de vue psychologique, c'était pas une finale entre deux joueurs qui cherchent à être le meilleur, c'était deux joueurs qui cherchent à avoir le slip le moins sale possible. Et vraiment, moi ça m'a pas plu, donc c'est une petite victoire de Zverev.
3: Ok, la mère de Denis est demandée. Samir Kiyad pour laver la culotte de Zverev et Cobolli.
2: Bah pour moi, on gagne jamais un Roland par hasard. Il faut pas dévaloriser la victoire. Au-delà de ça, Zverev a eu des grosses blessures. Il a aussi une force mentale. Ça lui a permis de revenir et aujourd'hui de remporter un Roland. Dernier point, il y a également. Il n'est peut-être pas le plus spectaculaire, mais pour moi, il est méritant et pour moi, c'est un beau lauréat.
3: Ok. Et on passe à Ludovic Aubragnac. C'est un petit lauréat. Oui, pourquoi ?
0: Ouais, Hugo a évoqué le parcours. Moi, je vais rester un petit peu plus sur la finale. Zverev a éprouvé les pires difficultés face à un garçon qui a quand même moins de 50% de première balle au service et qui a fait un nombre incalculable de fautes directes. Donc, en juger aussi la balle de match, hein, sur un match assez facile qui sort de 4 mètres à côté. Donc, voilà. Et puis, émotionnellement, c'est quelqu'un qui renvoie rien. Même sur l'émotion, à la fin, ça n'a pas transpiré. Il n'a jamais emmené le public avec lui. Donc, ouais, pour moi, c'est un petit lauréat.
3: Ok, non, Frédéric Verdier, pourquoi ?
4: Bah, entre Ludo qui résume un match de 4h30 à un smash dehors, et puis Fred Hugo qui parle de forfait de Sinner et de Djoko alors qu'ils étaient bien dans le tableau mais qu'ils ont perdu à la régulière contre d'autres joueurs. Voilà, donc il faut être précis sur les termes et dire que Zverev fait une finale qui est pleine de lutte contre ses démons. Il la gagne en 5-7, c'est en ça que c'est beau, c'est en ça que je trouve qu'il a repoussé ses limites, que son titre veut dire quelque chose. Il n'y a pas de petit vainqueur en grand chelem, il y en a encore moins à Roland-Garros. Et il a battu tous les joueurs qui se sont présentés à lui, ça fait partie du tableau, ça fait partie du tennis. Et il les a battus souvent avec la manière. Même si aujourd'hui c'était difficile, il a quand même réussi à gagner en oubliant beaucoup, beaucoup de choses noires en lui.
3: Ouais. On est passé en night session, Fredo. Faites gaffe au chrono quand même. Faites gaffe. Voilà. Et regardez, il est content, il boit ce petit truc.
0: C'est une minute pour convaincre.
3: Julien Beneteau, vous nous dites quoi ? Vous nous dites oui, c'est un petit lauréat ou oui, non ?
7: Je dis non, évidemment.
3: Bah évidemment, pourquoi non, évidemment ?
7: Parce qu'on ne gagne pas Roland-Garros en étant un petit lauréat. Fred l'a dit, c'est pas de sa faute si lui, Zverev, il a bien géré la première semaine où les conditions étaient dantesques, il y a eu beaucoup de casses. Il y a beaucoup de joueurs qui même en se qualifiant, en allant en quart de finale ou en demi-finale, ont laissé des plumes dans cette première semaine. Zverev, non. Avant la finale, il avait laissé que 2-7 sur l'ensemble du parcours. Et oui, le niveau de la finale, le niveau tennistique de la finale, il n'était pas bon.
0: Julien, est-ce que c'est...
7: Je suis d'accord.
0: Est-ce que c'est lui qui le gagne ou c'est Koboli qui la perd ? Moi, je pense que c'est
5: plutôt les deux Koboli. Ont essayé
0: les deux. Je pense que c'est plutôt Koboli qui la perd.
5: Les deux ont essayé de perdre. Il y en a un par hasard.
7: Zverev, ce matin, ou enfin depuis hier, quand il sait qu'il joue Koboli en finale de Roland, pour sa 4e finale de Grand Chelem...
3: Il ne dort pas.
7: Non seulement il ne dort pas, mais il sait...
3: Dit, hein.
7: Mais il sait que c'est une fenêtre... qu'il n'en aura plus
4: jamais. La chance de sa vie.
7: La chance de sa vie. Et donc aujourd'hui, il n'y a aucune importance de la manière.
2: Ouais, je suis d'accord.
7: Il n'y avait que le résultat qui comptait. Enfin, excusez-moi, vous en avez vu des finales de Ligue des Champions, des finales de Coupe du Monde.
5: Bien sûr, il y a le résultat.
7: C'était
5: donc
7: pourri.
5: Ça fait pas lui un grand lauréat.
7: Brésil-Italie, la finale de 94.
5: Donc, du coup,
7: c'est nul.
5: Lui,
7: le Brésil, ça fait pas un petit lauréat.
5: À part le fait
7: que le mec qui est numéro 2 mondial, numéro 3.
5: Il est grand.
7: Il est numéro 3 mondial.
4: Un moment qui est éminemment stratégique dans la finale. C'est la fin du quatrième.
7: Bah oui.
4: C'est-à-dire qu'à un moment donné,
7: Koboli fait une erreur.
4: Mais tu vas voir qu'il va la paumer.
7: Ouais, moi, je pensais qu'il allait la paumer.
4: Voilà. Donc, quand Koboli, alors que Zverev a fait la course en tête dans une grande partie du set et du tie-break surtout.
3: 3-1, oui, pour Zverev.
4: Voilà. Et à un moment, ça clique. Tu sens Zverev, tu sens la fébrilité.
7: Il fait double faute.
4: Il est pris par des crampes également.
7: Il y a des crampes de stress, il fait des doubles fautes.
4: Et tu as conscience à un moment que si ça ne fait pas 4-7, il ne pourra pas continuer. Et dans le cinquième, il n'aura pas les ressources physiques parce qu'il ne joue quasiment qu'avec le bras.
5: Est-ce que commence à 4-0 parce que l'autre, il met tout dehors dans le début du cinquième.
4: Oui, mais c'est sa chance. C'est-à-dire qu'il l'a dit d'ailleurs après, il a laissé entendre, il en dira peut-être plus au fil des jours, mais je pense que sa chance énorme,
2: Fred,
4: c'est qu'il est pris de crampes. Et donc, il relâche le bras, il envoie des cachous,
0: Fred,
4: ce qu'il ne fait quasiment jamais dans les matchs à enjeu.
0: Toi qui en a fait
4: et attends,
0: finales.
4: Je termine ça. Sur le tie-break, il arrive, Koboli, à gagner ce tie-break et on se dit, OK, c'est bon, c'est terminé. Et effectivement, les trois premiers jeux, parce que ça fait très vite 3-0, 4-0, c'est vrai.
5: Double break.
4: Mais les trois premiers jeux, en fait, peuvent être gagnés par Koboli.
7: Koboli
4: et ils sont gagnés par Zverev.
7: Koboli fait une erreur énorme à la fin du quatrième, c'est de sortir. C'est de sortir.
4: Il reste dans le momentum, il a le
7: stade debout pour lui.
4: Ouais.
7: Il finit sur un coup droit gagnant, c'est l'euphorie, etc.
4: Et il
7: fait une pause, il casse
4: le... Il n'est pas frais non plus. Hein.
7: Oui, il n'est pas frais, mais là, dans sa tête,
4: il doit
7: se dire...
4: le truc.
7: Bien sûr.
0: Et pour moi, pour faire un grand lauréat, faut pas... Alors, tennistiquement, déjà, c'était... Je trouve qu'il faut aussi avoir un côté humain qui emmène... Je trouve que ça a été...
7: Mais pour l'ensemble de sa carrière...
0: Des finales de Roland-Garros...
5: OK, pour l'ensemble de sa carrière, c'est mérité.
0: Mais c'est peut-être la pire finale que j'ai vue au niveau de l'ambiance.

0: J'allais dire le FC Metz, j'allais dire deux fois la bourre. Ouais. Non, Metz handball gagne la Ligue des champions de hand. C'est une première dans l'histoire du sport français. Jamais un club de hand féminin n'avait gagné la Ligue des champions. Un sacre des Messines, Tanguy, contre la référence. Hein.
1: Oui, contre Győr. Et en plus, c'était à Budapest, dans la salle de Győr, devant 15 000 Hongrois. Győr était en plus double tenant du titre de cette Ligue des champions. Donc, victoire historique de nos Messines. Victoire 31-29 des Françaises. Sarah Bouktit, qui vient de marquer, vous l'avez vu, a été élue MVP avec 12 buts marqués. Elle permet aux Lorraines, notamment, de passer devant juste avant la pause. Elle qui rejoindra d'ailleurs Győr dans quelques semaines. On a vu le but de Léna Granvaux. Et puis cette parade qui change tout, celle de Johanna Bunsen, qui permet aux Messines de garder leur avantage. On le rappelle, c'est le premier titre en Ligue des champions pour un club français chez les filles en handball.
0: Culture sport à présent. Un petit peu de culture sport. Ouais, ça vous va?
2: Ça
0: va.
2: Ça dépend quel sport.
0: Des clubs français vainqueurs de la Grande Coupe d'Europe. De la Grande Coupe d'Europe. Pour la première fois. Ouais. Le premier de cordée. Ouais. Je vais vous donner une ville française. Vous allez me dire le sport et l'année.
3: Oui.
0: D'accord. En régie, première ville française, je vous prenez la main. On y va. C'est
2: Cannes, volée.
0: Non, Marseille.
2: Ah, Marseille. C'est 93,
4: handball. Handball, one vitrole.
0: Non.
2: 93, foot.
0: Marseille, 93,
5: ouais. On a dit les autres sports.
0: Ouais. Ah, non, tous les sports, tous les sports.
2: J'ai un point, les Gaspard.
4: D'accord.
0: On continue, mes petits. On reprend.
2: On est encore sur la côte.
0: Ouais, on va
1: on
0: sur
1: voyage,
0: la côte.
1: On voyage, on voyage.
5: Handball, Montpellier.
0: Ouais, quelle année?
4: 2001, non.
0: 2012, non. 2002, non.
5: 2003.
0: 3, bravo. Ah, voilà, 2003. On se refait
2: canaille.
0: Un petit
2: peu. Canaillé.
0: Canaillé.
3: Patrice.
0: On continue. Et on remonte, on va dire, un peu plus au nord. Mais
5: Bourges, 93, basket.
0: Attendez, les mecs. D'abord, regardez les images.
2: Toulouse. 97.
0: Alors,
5: 96, rugby.
0: Ouais, 97, c'était Brive, de Patrick Sébastien. 96, c'est la première Coupe d'Europe remportée donc par Toulouse.
5: Et Stop Delo, magnifique.
0: On y va. On continue. Vous regardez bien, ne dégainez pas. C'est une question de culture, pas de totalement.
4: La AS-CAN, le volet.
0: AS-CAN,
4: Victoria Rabat.
0: Quelle année?
4: La première Ligue des Champions?
0: Ouais, cette première-là. Les premiers
2: 99?
0: Non.
4: 2001,
0: non, donc.
4: 2002,
0: Julien Bento, bravo. On monte au nord, à présent, alors que vous voyez les filles d'Annie Courtade, on reprend un petit peu. Et là, on arrive où ça? On arrive à... Ben oui, je crois. Oui, ben c'est
2: PSG.
0: C'est Paris. PSG?
2: Non,
0: c'est pas PSG. Marseille,
2: 93. Si, PSG, la C2, 96.
0: Non, la grande Coupe d'Europe.
5: Le Paris Volley.
0: Le Paris Volley, ouais. Ouais, c'était la Ligue des champions de volley. C'est en quelle année?
3: Oula, ben ça... Oh,
0: ah, c'était en 2001. Glenogue, vous vous souvenez pas? Ce grand gaillard canadien, Glenogue. Voilà, ben, vous voyez, on est là avec Stéphane Antigua, il me semble... Je le vois un peu peroxydé. Et enfin, on revient, on redescend un peu au sud, mais pas tout à fait
2: et
0: au sud.
2: Il n'y a même pas les villes, on voit que de la forêt.
0: Oui,
4: CSP
0: voilà.
4: Limoges, 93.
0: CSP Limoges, 93.
4: Tu dis la bonne réponse, la ville, après moi.
2: Il faut reconnaître la ville en satellite.
0: Voilà. C'est Géland, Limoges, c'est Géland.
4: Richard Dac.
5: Jurij Dotze, magnifique, l'arrière slovène.
2: Est-ce qu'il y a Bourges aussi?
0: Oui, bien sûr. Peut-être Bourges, d'ailleurs, les féminines, ou l'USVO, d'ailleurs.
5: Ouais. Non, c'est d'abord Bourges et ensuite
0: c'est d'abord
5: USVO,
0: Bourges ouais. Et après l'USVO, Cathy Melin et Yannick Souvray. Voilà, et après, Isabelle Fijakovski. C'est sympa parce qu'on les avait oubliés. Et merci à vous.
2: Pour la
0: Tanguy, on a une?
3: Non.
0: C'est ça?
1: On a une.
0: Non, on n'a pas une, non. Je ne sais pas, Paul Giffard m'informait... Voilà, l'or-reine, voilà, l'or-reine d'Europe.
4: Bravo. Oui.
2: Donc en fait, Zverev, il est tellement un gros Roland-Garros.
4: On n'y peut rien s'il y a un exploit majeur français, c'est normal.
2: Pour la première fois de l'histoire de Roland-Garros, le vainqueur ne fait pas l'une de l'équipe.
5: Quand même, première Ligue des champions de handball pour un club français.
4: Bien sûr, c'est normal que ça passe.
2: Bien sûr, c'est normal. Mais moi, je te dis juste que si Nadal avait gagné la finale aujourd'hui, il aurait pris la une.
5: Alors non, parce que Nadal n'est vraiment pas en état de jouer au tennis.
2: Oui,
0: l'image du soir, Christian Eriksen, victime d'un malaise cardiaque. Ça s'est passé aujourd'hui, Tanguy.
1: Ouais, c'est la grosse frayeur pour lui et pour tout le Danemark. À la 65e minute, l'ancien joueur de Tottenham s'est effondré sur le terrain dans ce match amical face à l'Ukraine. Ça rappelle forcément ce qui s'est passé en 2021 lors de l'Euro. Il avait subi un arrêt cardiaque. Tout le monde s'est affairé autour de lui après cet incident. Après 15 minutes, l'arbitre, M. Kringstad, a sifflé la fin définitive de ce match amical. Et aux dernières nouvelles, Morten Boesen, le docteur de la sélection danoise, indiquait que le joueur avait retrouvé ses esprits après avoir été brièvement inconscient, que le défibrillateur avait, son pacemaker avait bien fonctionné. Christian Eriksen est actuellement à l'hôpital pour de multiples examens.
3: Non, mais il va bien, c'est pas vrai.
0: Oui, non.
3: Ça suffit.
0: Merci, au revoir.
3: Non, mais ça va, quoi.
2: Non, mais c'est le seul joueur qui a fait une énorme carrière.
5: Deux arrêts cardiaques
2: dans sa carrière en pro.
0: 27 jours du Tour de France, l'ancien Dauphiné rebaptisé le Tour Auvergne Rhône-Alpes débutait aujourd'hui. C'est que ça, c'est partant.
1: Oui, une victoire française sur la première étape du Tour Auvergne Rhône-Alpes, c'est Alex Baudin qui s'est imposé. Il avait eu le nez creux en prenant l'échappée gagnante. Il a même terminé en solo après son accélération dans la côte de Rousset. Une belle victoire, c'est sa première sur le World Tour, alors qu'il avait subi une intoxication alimentaire ce samedi. Paul Sexa, ce que vous voyez à l'image, le grand favori de l'épreuve, n'a pas réussi à s'extraire du groupe de poursuivants. Il termine à 44 secondes du vainqueur. On le voit à l'image, Alex Baudin. Donc tout reste à faire évidemment pour Paul Sexas sur cette course, le Tour Auvergne-Rhône-Alpes.
0: Bon, on aura l'occasion de parler de Sexas durant cette semaine. Pour l'instant, il ne s'est rien passé aujourd'hui. Les leaders se sont contrôlés. Le Grand Prix de Monaco, c'est de la Formule 1. Mercedes continue sa razzia. Sixième Grand Prix de la saison et sixième victoire.
1: Ouais, la victoire de Kimi Antonelli devant Lewis Hamilton et Isaac Hadjar, notre Français. Vous allez voir le départ avec Max Verstappen qui abandonne. Sur problème mécanique, il est à droite de l'image. Il s'arrête, il ne peut pas repartir. Charles Leclerc sur son circuit va partir à la faute derrière. C'est l'asphalte qui a posé problème et qui offre un nouveau départ arrêté à ce petit jeu. Kimi Antonelli va résister à tout le monde. Pierre Gasly, que vous voyez à l'image, passe la ligne en troisième position, mais va devoir céder sa place sur le podium à Isaac Hadjar, car il était pénalisé pour excès de vitesse dans les stands. Hadjar, lui, s'offre son deuxième podium en carrière, le premier avec Red Bull.
0: C'est beau. Moto Grand Prix, Marc Marquez, vainqueur Hongrie à présent.
1: Oui, le 100e succès en carrière, toute catégorie confondue pour Marc Marquez. Son premier succès depuis 266 jours dans la catégorie reine. La course s'est décantée dès le premier virage avec le strike de Jorge Martin qui emmène dans son sillage le leader du championnat Marco Bezzecchi, Fabio Di Giannan, Tonio et Raúl Fernández. La lutte pour la gagne se déroule finalement entre Marc Marquez et Pedro Acosta, les deux se rendant coup pour coup, mais c'est finalement le plus expérimenté des deux, Marc Marquez, qui va finir par s'imposer.
0: Un événement à Stockholm, Mondo Duplantis a été battu.
1: Là, ça faisait 40 concours d'affilée qu'il n'avait plus été battu depuis le meeting de Monaco en 2023. Mondo Duplantis n'a pas réussi à franchir 6 mètres, puis 6 mètres 05. On voit sa dernière tentative. Et c'est donc Curtis Marshall, un Australien, qui s'impose à la surprise générale. C'est le seul du côté de Stockholm à avoir franchi 5 mètres 90. Côté bleu, belle satisfaction avec la troisième place de Baptiste Thierry qui a franchi 5 80 au premier essai. Renaud Lavillenie a établi sa meilleure performance de la saison avec 5 mètres 70. Thibaut Collet, lui, s'est arrêté à 5 mètres 60.
0: Enfin du basket, demi-finale du championnat, Paris reprend l'avantage sur Cholet.
1: Ouais, succès à la Meilleraie sur le parquet de Cholet pour les Parisiens. Victoire 95-86 avec un très très grand Justin Robinson à hauteur de 20 points. Les Parisiens avaient été battus lors du premier match de la série. Ils tenteront de confirmer leur bonne forme mardi soir toujours à Cholet. Et on n'oublie pas que ce lundi, il y a le match 4 entre Nanterre et Monaco. C'est à partir de 20h55 sur la chaîne L'Équipe.
0: Et Monaco mène 2-1 contre Nanterre. Défend Mbappé, c'est un conseil donné par un de ses coéquipiers, Ousmane Dembélé, capitaine des Bleus, pardonnez-moi. Petite indiscrétion révélée par un journaliste de L'Équipe qui suit de près L'Équipe de France, c'est Loïc Tanzi qui nous raconte, c'était à lire sur le site L'Équipe et demain dans le journal. Ces dernières semaines, Dembélé, Ousmane de son prénom, n'a pas hésité à faire passer le message à son capitaine. Il devra fournir davantage d'efforts défensifs en sélection qu'il ne peut faire en club afin de s'aligner sur la mentalité du groupe et de se fondre davantage dans le collectif. C'est bien pour un capitaine. Parfois sur le ton de l'humour, parfois avec plus de sérieux. Mbappé est-il capable de changer ? Alors il y a un oui qui a émergé en majorité de ce plateau, mais vous me connaissez, j'aime l'embrouille. Il y a deux chroniqueurs qui s'interrogent. Généralement ils sont opposés, mais là ils sont un peu réunis. Ils ont Ludovic et Hugo. Ben, il est capable de changer, ça serait peut-être oui, mais vous avez un truc. Alors je crois que Ludo, ouvrez la discussion. Oui, mais c'est le mais, moi, qui m'intéresse.
6: Il est capable de changer parce qu'il a toutes les capacités pour pouvoir le faire. Après, moi, j'ai peur que son ego prenne toujours le dessus. Il a été habitué pendant de longues années à être celui qui finit les actions, qui a toute la lumière sur lui. J'imagine que le ballon d'or de... Enfin, j'imaginais plutôt que le ballon d'or de Ousmane Dembélé allait susciter chez lui quelque chose, un déclic. Ça n'a pas été le cas à Madrid cette année. Ça a été même peut-être pire que les autres années. Je l'ai vu sur le match de la Côte d'Ivoire essayer de faire un retour défensif à un moment donné. Mais et bon, puis, dès qu'il est en position, dès qu'il s'est replacé, hein, il fait semblant de défendre, en fait. Ah. Il court à côté, il donne l'illusion que... Moi, je crois que c'est à sa portée. Je crois que s'il veut finir vraiment, s'il a les ambitions qu'il a, aujourd'hui, il ne peut plus se permettre, par rapport à ce que font les autres. Les buts ne suffisent plus, en fait.
0: Samir, attendez, parce que les contradicteurs, je vous mets un peu... Vous avez écouté, on va dire, lui qui croit, qui devrait, mais qui a tout...
6: Bah, il en est capable, en tout cas.
7: Moi, je ne vais pas le contredire. Je dis juste qu'il y a quand même quelques éléments qui laissent penser que...
0: C'est-à-dire ?
7: Il est en équipe de France. En équipe de France, les affinités qu'il a, contrairement au Real Madrid, elles sont différentes. Il a des joueurs de sa génération qu'il a connus très jeunes, en sélection de jeunes, donc il y a plus d'affinités. C'est parfois plus facile de défendre pour quelqu'un avec qui tu as des vraies affinités que quelqu'un que tu n'apprécies pas, comme au Real de Madrid. Ça, c'est le premier point. Le deuxième point, Dembélé a eu ce déclic à 27 ans. Pourquoi pas lui ? Il a des objectifs individuels et je pense que là, avec... ça peut être le bon moment pour lui.
2: Parce que c'est pas du tout la même mentalité, en fait. Mbappé, il a été avec Luis Enrique, ça a même été diffusé par Movistar.
0: On l'a.
2: On a vu cette...
0: Ouais. On l'a. Bah, c'était produit. Pendant le portrait fait, ou le reportage fait.
8: Vous ne pouvez pas comprendre, là.
0: Bah, Luis Enrique qui lui parle...
6: De et Michael Jordan, qui était...
0: Exactement. Certains chroniqueurs de l'équipe du soir disaient... Mise en scène. Mais maintenant, 3 ans après, avec un peu de recul, regardez, on le retrouve.
9: On savait Michael Jordan. Michael Jordan cogía de los huevos a todos sus compañeros y se ponía a defender como un hijo de puta. Tú tienes que dar ese ejemplo, primero como persona y como jugador, de ir a presionar. Vas a tener a Cubarsí, vas a ser tú el que marca a Cubarsí. A Cubarsí y a Ter Stegen. Y te vas a pegar todo el partido presionando a Cubarsí, que no avance, y presionando a Ter Stegen, pero en juego rápido. Y volviendo rápido. ¿Para qué? Para ser un líder. Porque tú piensas como que tú nos tienes que marcar goles. Claro, tú eres un fenómeno, un top mundial, ninguna duda. Pero yo no me vale eso. Un líder de verdad es que cuando no nos puedes ayudar con los goles, porque el otro día tenías a 2 jugadores de alto nivel para ti y no puedes ayudarnos, tú nos ayudas en todo lo defensivo. Coges así y dices, chavales, línea defensiva, quedaros ahí 4, que yo voy a coger a mis 2 compañeros, porque si tú solo presionas, es la hostia. Pero si encima coges a Usman y a Colomuani, o a Barcola, o a Gonzalo, o a Marco Asensio, y te pones tú como ejemplo a presionar, ¿sabes lo que tenemos? Una puta máquina de equipo. Eso es lo que yo quiero que hagas tú, como líder aquí, los 2 meses que te quedan. Yo quiero que te vayas aquí por la puerta grande, Kiki, ninguna duda, pero te lo tienes que ganar. Y te lo tienes que ganar no atacando, atacando ya sé que eres Dios, atacando no hay nadie como tú, ya lo sé. Pero el día que tú no ataques, tienes que ser el mejor jugador de la historia defendiendo. Eso es un líder. Eso es Michael Jordan. ¿Sí?
10: Sí.
9: ¿Te queda claro?
10: Sí.
9: Pues ya te explicaré el ataque mañana.
0: C'était il y a 3 ans, Fred Verdier.
3: Oui. Et ça, visiblement, ça n'avait pas du tout porté ses fruits, mais c'est une très grande prise de parole d'un très grand entraîneur. Donc ça a vieilli. Pas tellement Luis Enrique, qui a plutôt... qui a rajeuni. Mais Mbappé. Mais Mbappé, aujourd'hui,
8: c'est prémonitoire,
3: ça vient justement. Moi, j'adore ce que j'entends là et ce que je lis de la part de Loïc Tanzi sur les prises de parole de Dembélé à Mbappé. Parce que justement, ça vient après tout ça. Ça vient après ce que Deschamps lui a dit. Ça vient après ce que Luis Enrique lui a dit. Ce que sans doute Christophe Galtier lui a dit aussi. Voir Pochettino, voir tous les autres, Thomas Tuchel. Mais là, ça vient après tout ça. Ça vient après un départ au Real Madrid et de voir son pote Dembélé qui respecte et qu'il aime, de le voir... Ballon d'or, peut-être double ballon d'or, mais surtout double vainqueur de la C1. Et de voir que Dembélé, avec humour aussi, avec sérieux, mais il a changé de dimension, donc les équilibres dans le groupe ont été modifiés. On n'est plus sur Mbappé tout seul devant comme en 2022. On est avec pas mal de gars qui peuvent prétendre.
8: Même dans le groupe.
3: Oui.
0: Qu'est-ce qui va faire changer Mbappé?
3: Et ben, ce qui fait changer, c'est qu'il se dit, bon, pour l'instant, je suis provisoirement dans une impasse au Real sur le plan des titres, sur le plan collectif. Mais j'ai un truc là qui est énormissime, c'est que si je marque encore des buts en Coupe du Monde, ça en fait trois de suite, trois Coupes du Monde où je suis monstrueux, et là, je peux commencer à entrer dans l'histoire. Et si le chemin, il est là à prendre, c'est de défendre un peu plus, bah pourquoi pas finir.
4: Surtout dans la configuration où il n'y a que deux milieux entre guillemets récupérateurs, et que du coup, c'est ce qu'il disait au départ, en disant les quatre de devant, s'il y en a un des quatre qui ne fait pas trop les efforts, tout de suite, ils vont
0: se... Voilà. J'ai un truc énormissime à vous montrer. Ah. Mbappé, il y a quelques semaines, dans l'émission The Bridge, diffusée sur YouTube, sur la défense, Tchouaméni. Tu dois, oui, avec Aurélien Tchouaméni. Écoutez ce que nous dit Kylian Mbappé. Là, il est prêt à défendre. Hein. Regardez.
8: Je pense que c'est bien aussi de demander à tes joueurs de devant. Je pense que même quand on parle de ça, c'est vrai que je suis quelqu'un qui fait moins. Mais je regarde que quand je le fais, ça impacte vraiment l'équipe. Quand tu regardes à Madrid, quand je le fais, tout le monde est là.
10: Parce que les gens, ils s'y attendent pas aussi.
8: Tu ouais, vois. Non, c'est vrai que c'est quelque chose qui me reprochait souvent. Et moi, ça me dérange pas parce que c'est des critiques qui sont constructives. Aujourd'hui, la vérité, c'est que je suis un joueur qui défend moins. Et parfois, ça peut être un problème. Et j'ai pas de problème avec ça parce que en tant que joueur, il y a des choses qui font que tu fais que l'équipe est différente positivement, il y a des choses que tu fais que l'équipe est différente négativement. Si tous les joueurs étaient parfaits, je pense que le football, il serait bien ennuyeux.
2: Ouais. Non, mais là, il y a plusieurs problèmes.
0: On n'attend pas la réponse, là. Là, il y a un truc qui ne dit pas.
3: C'est pas très clair.
2: En fait, il y a plusieurs problèmes.
0: Il y a un truc qui ne dit pas.
11: En tout cas, il a conscience d'eux.
2: Oui, mais il connaît très bien le foot. Et comme il connaît très bien le foot, il sait que depuis 5-6 ans, dans le foot de très haut niveau, il est impossible pour une équipe, mais je dis bien impossible, de gagner un titre majeur avec ne serait-ce qu'un seul joueur qui ne fait pas de contribution défensive. Je ne dis pas qu'il ne défend pas, parce que défendre, on s'attend à ce que Mbappé fasse des retours. Ce n'est pas vraiment ça. C'est au moins se positionner dans les bonnes intervalles.
11: Orienter les premières relances.
2: Orienter les pressings, etc.
0: Depuis le pressing de Dembélé, on voit ce que c'est.
2: Voilà, exactement comme le fait Dembélé. Même le Real, le dernier Real qui a gagné la Ligue des Champions, c'était une équipe où tous les joueurs se saignaient pour leurs coéquipiers, en commençant par Benzema. Et Vinicius, ouais, etc. Et aujourd'hui, les meilleures équipes, Arsenal, Bayern, PSG, c'est dans cette veine-là. Et moi, je dis que Mbappé peut changer, mais pas fondamentalement. Parce que fondamentalement, il va rester. Il va avoir 28 ans au mois de décembre. Mmh. Et malheureusement, c'est inscrit maintenant dans son ADN, dans son jeu. Quand t'es pas habitué à faire quelque chose jusqu'à 27, 28 ans, c'est difficile de changer. Dembélé, il le faisait. Dembélé, il a passé la Coupe du Monde. Il a passé la Coupe du Monde 2022 à jouer latéral droit, quasiment. Ouais. Donc Dembélé, il a cette culture-là du sacrifice. Mbappé ne l'a pas. Et je pense, en revanche, que sur une compétition comme la Coupe du Monde, où il se dit là, sur la petite bascule, sur le quart de finale, la demi-finale, il va y avoir besoin que je sois là, que je fasse quelque chose, et que je suive l'exemple d'Ousmane pour que l'équipe de France gagne, et pour que je sois meilleur buteur de la Coupe du Monde. Et si je suis buteur de la Coupe du Monde, malgré ma saison sans titre, je vais être ballon d'or, et peut-être que c'est ça qui va...
0: Peut-être.
2: Et sur trois matchs pendant la Coupe du Monde.
0: Julien Mento, parfois il y a des joueurs qui ne changent pas. Moi je me souviens dans le tennis français, Richard Gasquet et Gaël Monfils ont continué de jouer à 3 mètres de leur ligne de fond. Très certainement qu'il y a leur entraîneur qui a dit rapproche-toi ou pas. Enfin, j'imagine. Et en fait, ils ont voulu jouer le tennis, le sport tel qu'ils le concevaient. J'ai l'impression qu'Mbappé et la défense, ce n'est pas le football qu'il conçoit.
4: Oui, mais c'est pas Gasquet et mon fils, c'est un sport individuel et ils sont responsables que de leur propre performance.
0: Oui, c'est vrai.
4: Mbappé, il est dans un sport collectif.
0: C'est vrai.
4: Où, à côté de lui, il a 10 coéquipiers et un staff qui met en place une organisation qui peut être déstabilisée parce que lui ne fait pas certains efforts. Et quand il dit à la fin du passage qu'on a vu de The Bridge, quand il dit tout le monde n'est pas parfait, il y a des joueurs qui sont plus comme ci, comme ça. Là, en fait, ce n'est pas une qualité de footballeur qu'on demande, ce n'est pas la qualité de la passe, c'est juste des efforts.
0: Ouais,
4: des efforts physiques pour le bien de son équipe. Pour moi, dans mon logiciel, ça me paraît inconcevable qu'il arrive
2: pas. C'est limite le seul truc que nous, on pourrait faire, quoi.
4: Exactement.
2: Voilà.
4: Voilà.
0: Pas moi.
4: J'ai peur.
0: Terminons par le top 5 mercato. Juste quelques informations comme ça. Esteban Le Poll prolonge au Stade Rennais jusqu'en 2030. Hugo, c'est plutôt bien.
2: C'est bien parce que on peut s'attendre à ce que le meilleur buteur de Ligue 1 chaque année, il quitte la Ligue 1.
0: Ouais.
2: La Ligue 1 qui est pillée chaque été. Là, il va vraisemblablement rester. Ça montre que Rennes arrive à. Ils ont énormément de moyens, donc c'est un club qui peut réussir à construire une équipe sympa. Donc j'étais content de le voir prolonger.
0: Mike Maignan veut quitter le Milan AC. C'est la Gazzetta dello Sport qui fait part de son souhait. Samir, ça vous a interpellé?
7: Ouais, je peux le comprendre. Mike est le gardien de l'équipe de France aujourd'hui. C'est un gardien ambitieux. Je pense qu'il a des qualités. Il n'a rien à envier à un Raya, par exemple, à Arsenal. Il a le jeu au pied d'un Raya. Il est fiable.
6: Il y a quoi de disponible en ce moment sur les gros clubs?
7: Justement, je pense que sa Coupe du Monde va être déterminante pour la suite. Mais du moins, je trouve ça légitime qu'il aspire à mieux, parce qu'aujourd'hui, il y a beaucoup d'instabilité au Milan AC.
0: Mourinho veut Bernardo Silva au Real, c'est as. Et Ludo, ça vous plaît, ça vous déplaît, vous lui passez un petit conseil?
6: Ça me déplaît assez, parce que, avec tout le respect que j'ai pour Bernardo Silva, qui est un joueur exceptionnel, il est un petit peu en bout de piste. On l'a vu quand même avec City, pas cette année, je dirais même sur les deux dernières années. Bon, malgré l'insistance de Guardiola, qui adore aussi ce joueur, et on le sait parce qu'on l'adore tous finalement, mais à un moment donné, il y a aussi une réalité qui est que tu vieillis, et puis tu as moins de... Le Real a vraiment besoin de se renouveler, mais avec des joueurs qui ont la dalle, quoi. C'est-à-dire avec des joueurs qui courent, avec des joueurs qui pressent, avec des joueurs qui... Ouais. Bernardo, on ne peut pas dire que ça soit... Je ne suis pas sûr que ce soit ce profil de joueur-là dont le Real Madrid a besoin pour se relancer.
0: Frédéric, Michel Derzakarian de retour au FC Nantes, c'est l'équipe qui nous offre cette piste. C'est pas encore officiel.
3: Un régal. Exceptionnel.
0: Ah ouais ?
3: Moi, ça me rappelle...
0: Vous sortez avec vos ex-vous.
3: C'est certains amis comme ça qui me racontent des histoires en disant ça y est, tu sais, c'est fini. Deux mois plus tard, on les voit au bras de la même personne, mais je croyais que c'était fini. En fait, avec Kita, c'est jamais fini.
7: Ouais, non, d'accord. C'est pas
3: l'éternel retour.
7: La problématique n'est pas là, c'est qu'ils ont essayé de faire 3-4
3: ans. Ils ont essoré tout le monde. Donc, avec les Kita, en fait, tout le monde a sa chance.
0: Enfin, Alexandre Dujeu a quitté le SCO d'Angers. Il pourrait prendre la direction de Lorient. C'est RMC et Ouest France qui vous l'annoncent. On vous embrasse et on vous dit à demain. Je serai là. À demain. Bonne nuit.
3: À demain.
2: On sera là.

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2: Allez, on se retrouve dans quelques secondes.
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2: Vous êtes toujours avec nous, c'est super. On enchaîne avec le squat latéral. Deux pas sur le côté et deux pas de l'autre côté. A tout de suite.
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3: Allez, gardez le dos droit, fléchissez les genoux, descendez en douceur, puis remontez lentement. Et on tient bon. Je vous ai à l'œil.
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2: On termine par une relaxation. 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

0: On promet de longs voyages dans ce périple qu'est l'équipe du soir, notamment. Je vais vous inviter à Lille, au nord de la France, y retrouver notre mascotte, Giovanni Castaldi, qui nous attend près du stade. Un petit tour de plateau pour y présenter notre légende, Julien Bento. Oui, Roland Garros est terminé sur un vainqueur, un petit, un grand lauréat. Nous aurons cette question. Bonsoir, président Bento.
1: Bonsoir.
0: Il n'y a que du sportif de haut niveau dans votre ville-peuple, Samir Kylian. Ex-AJ-Auxerre, ex-Verder,
2: Auxerre,
0: Lille.
2: C'est pas le meilleur dénominatif que
0: Lille. Lille, voilà. Lille. Et puis, il a déjà sa veste de Wimbledon. Il est qualifié pour Télégrand Chelem, c'est Frédéric Verdier. Le Brésil n'a aucun secret pour lui, c'est bien sûr Hugo Guillemet. Et Tanguy Le Sévillier, une légende à marquer ce soir en prépa de la Coupe du Monde, c'est Modric. Bonsoir, mon cher Tanguy.
3: De préparation entre la Croatie et la Slovénie ce soir, et c'est Luka Modric, bien sûr, 40 ans, bien servi par Perisic, un autre ancien de cette sélection croate qui va lui faire la passe décisive. Il est masqué, Luka Modric, il va tromper Jan Oblak sur ce plat du pied parfait. C'est son 29e but en 198 sélections. On rappelle, un petit Croatie-Angleterre d'entrée pour les Croates.
0: Merci de cette info. Je vous promettais un long voyage. Nous, cap au nord, à Lille, pour y retrouver Giovanni Castaldi. Demain, deuxième match de préparation pour les Bleus de Didier Deschamps. France-Irlande du Nord. Il nous fait déjà coucou et demande à être en direct. Il est connecté, Giovanni Castaldi. Bonsoir.
4: Bonsoir Mémé, j'espère que vous allez bien. Et petit correctif, je ne suis pas au stade, je suis devant l'hôtel de l'équipe de France. Là, les joueurs de l'équipe de France dorment.
0: Ah, dorment, il y a un spa, il y a un bar, il y a un restaurant, quoi, de s'amuser un petit peu. Vos sources vont-elles donner la composition de Didier Deschamps demain? Bonsoir Giovanni, ça commence,
5: eh oui. Ah oui,
0: ces sources. Ah, les fameuses sources.
5: Les fameuses sources.
4: Bon, bonsoir Mémé, j'ai l'impression que si je commence la Coupe du Monde avec des sources, grâce à vous, j'en aurais plus au bout de deux matchs, quoi. C'est non, ça qui est formidable. Alors, d'après les retours que j'ai pu avoir, mon cher Mémé, on aura quasiment, je pense que ça sera d'ailleurs l'équipe type qui devrait disputer le début de cette Coupe du Monde, à savoir dans les cages Mike Maignan, sur le côté droit Jules Koundé, à gauche Théo Hernandez, en charnière centrale Dayo Upamecano et William Saliba, qui a effectué sa deuxième séance de suite. Alors il a encore quelques douleurs au dos, mais la douleur est supportable, on est plutôt très rassurant dans l'entourage de l'équipe de France. Les deux milieux de terrain récupérateurs Rabiot, Tchouaméni, à droite Olise, en numéro 10 Ousmane Dembélé, en position axiale d'attaquant Kylian Mbappé, et à gauche Désiré Doué.
0: Ok, en charnière, vous me le confirmez, parce qu'il y a juste une petite erreur, mais c'est juste pour dissiper la confusion. En charnière, c'est qui? Avec ou pas, Mécano?
4: William Saliba.
0: William Saliba, oui, d'accord, ok, non, mais c'est très bien. Après, notre président nous avait alerté. Après son gadin initial jeudi à Nantes, l'Irlande du Nord, donc 70e au classement FIFA, se dresse sur la route des Bleus des Champs en vue du mondial. La victoire est-elle impérative? À cette question toute simple, quatre chroniqueurs vont se poser. Jingle, et c'est déjà une embrouille, déjà un super duel. On y va, mes petits. Ils ont dit oui pour la victoire impérative. C'est la droite du plateau qui se dresse sur ses petites pattes arrière. Samir et Hugo, qui commence en premier? Qui prend le départ? Attention Hugo, Samir est très rapide.
5: Il est plus rapide que moi.
0: En contre, ils ont dit non. Ludovic Obraniak et Frédéric Verdier, veste verte ou polo noir? Qui commence?
5: Le droit, il mettra le revers.
0: Ok, très bien. Ouh, j'ai l'impression que c'est un tandem extrêmement huilé. La victoire était l'impérative. Avantage Samir Kiyat, oui. Pourquoi?
6: Oui, parce que après la défaite lors du dernier match, la France doit impérativement gagner ce match-là pour se rassurer, pour créer une dynamique positive, pour démarrer une grande compétition avec une dynamique positive. Oui aussi, et si possible avec la manière, parce que sinon, si demain l'équipe de France ne gagne pas, dès demain sur ce plateau, on sera les premiers à essayer de chercher le problème et la petite bête. Donc moi, pour toutes ces raisons-là, pour moi, l'équipe de France doit se rassurer et doit rassurer le peuple français.
0: Non, Ludovic Obraniak, pourquoi ?
7: Impérative. Donc dans une préparation mondiale avec des joueurs qui ont joué une Ligue des Champions il y a à peine une semaine, qui vont revenir là, on va se dire que si on bat pas l'Irlande du Nord, allez, on va dire un match nul, ça compromettrait nos chances à la Coupe du Monde. Il faut quand même savoir de quoi on parle. Il y a des joueurs qui reviennent, qui ont une saison éreintante, d'autres qui ont encore joué la moitié quasiment de l'équipe de France qui a joué la Ligue des Champions il y a même pas une semaine. Soyons sérieux deux minutes, c'est pas le match du siècle, il va y avoir juste des détails à régler. S'il y a match nul, on n'en fera pas une syncope.
0: Calmons-nous, Hugo Guillemet, pourquoi c'est impératif pour vous?
8: Ben non, mais justement, il faut être sérieux, ces matchs amicaux de préparation, on dit que voilà, les victoires ne sont pas impératives jusqu'à qu'on perde ces matchs-là et qu'on se dise « Ah, ben, peut-être qu'il y a un doute ». Et le match face à la Côte d'Ivoire, c'était une équipe autrement plus forte. plus référencé que l'Irlande du Nord. La France a perdu et les titres du lendemain, c'était les doutes. Et puis voilà, la presse, c'est son travail à chercher un petit peu ce qui n'allait pas. Une défaite face à l'Irlande du Nord, ou même un match nul, ou même une victoire étriquée, sans la manière, c'est quand même la 70e nation FIFA. Ça ferait vraiment tâche de ne pas avoir gagné avant ce mondial pour un favori de la compétition.
0: Il va vous laver votre tâche, c'est Frédéric Verdier, le détachant de l'équipe du soir. On y va.
1: Ben justement, parce que tu es favori et que tout le monde te le dit, ça t'évite le boulard. C'est-à-dire que même dans le pire cas de figure où tu perds encore contre l'Irlande du Nord, ça évite les boulards en interne. Donc ça, c'est déjà très positif. Ça évite aussi, et ça donne un petit déclic. Je me souviens par exemple de France-Australie 2018 à la Coupe du Monde. On joue avec 4 attaquants, 4 offensifs. Ça ne fonctionne pas. On fait sortir Dembélé, on fait rentrer Matuidi. Ben là, c'est pareil. Il vaut mieux s'en apercevoir contre l'Irlande du Nord que contre le Sénégal ou la Norvège.
0: La théorie de la piqûre de rappel est faite par notre, non pas détachant, mais notre infirmier de l'équipe du soir, Frédéric Verdier. Le président Bento est réquisitionné. Est-ce que vous êtes plutôt sensible aux arguments donnés par la droite du plateau ou c'est la gauche qui l'emporte ?
5: Non, plutôt par la droite du plateau, parce que demain, l'équipe qui va démarrer, contrairement à celle de la Côte d'Ivoire, ça va être l'équipe type. Et c'est le seul match où ils vont avoir la possibilité de trouver les repères avant la Coupe du Monde. Donc moi, au moins sur la première mi-temps, parce qu'on peut s'attendre à ce qu'il y ait pas mal de changements à la 50e ou à la 60e, sur les 50-60 premières minutes, j'ai envie de voir cette équipe de France dans cette organisation-là, avec ces joueurs-là, à ces postes-là, convaincante, rassurante. Ça ne voudra pas dire que si ça se passe bien, la Coupe du Monde est gagnée. Non. Je pense que la piqûre de rappel, elle a eu un petit peu lieu.

0: France et la Côte d'Ivoire, où on est resté à la surface, faut rester dans l'humilité. Et puis c'est une piqûre de rappel. Ouais, on reste comme ça, puis voilà. Puis en fait, finalement, c'est l'amnésie. Est-ce qu'il y a eu un truc là ? Qu'est-ce qui s'est dit sur ce match, sur cette défaite ?
1: Bah déjà, ce que je peux vous dire, c'est que Mémé, dans les joueurs qu'on a croisés dans le couloir après le match face à la Côte d'Ivoire à Nantes, déjà les joueurs étaient extrêmement frustrés, en colère. Preuve que quand même, quand on est l'équipe de France, de perdre un match, on n'aime pas ça. Donc il y avait une forme de, le côté piqûre de rappel s'est sorti spontanément, pardon, sans qu'il y ait le temps qu'un élément de com s'installe. Donc c'était sincère. En revanche, ce que je peux vous dire, j'ai croisé Adrien Rabiot tout à l'heure avant la conférence de presse. En fait, ce match-là, ça a permis aussi aux joueurs à pas mal de se parler sur les ajustements à faire, sur l'animation de ce 4-2-3-1. Il n'y a pas de sentiment d'inquiétude particulier, parce qu'il se trouve que les discussions entre le staff et les joueurs sont plutôt très positives, où on est conscient qu'on a encore du travail à accomplir, qu'on se doit d'être bien meilleur à la perte. Ça a été le sens d'ailleurs des propos d'Adrien Rabiot. Quand on perd le ballon, il faut vraiment que les quatre offensifs tout de suite déclenchent un pressing. Donc ça discute, et quand on parle dans un vestiaire, c'est plutôt très positif.
0: La préparation du mondial est courte désormais. J'ai regardé entre 2014 et 2026, Deschamps, première compétition 2014, 27 jours entre son premier jour de préparation et son entrée en lice, ou l'entrée en lice de son équipe. Il y aura 18 jours simplement en 2026. Les matchs, est-ce que c'est devenu, on va dire, des points de passage intégrés à la préparation physique? Voilà, ça devient des matchs, je ne sais pas comment les qualifier, d'entraînement, même pas amicaux, vous voyez, intégrés à la prépa physique.
2: Pas vraiment d'entraînement, mais en tout cas, Julien l'a évoqué, c'est quand même des prises de repères qui sont importantes.
0: Est-ce que c'est moins important que par le passé, du fait de la compression du temps de préparation ?
2: Non, mais je pense justement que ça l'est plus. Parce que quand il y avait plus de matchs, quand il y avait plus de temps aussi...
0: Temps surtout.
2: Ouais, là surtout, en plus, même dans le ciblage des nations qui sont affrontées, alors... Peut-être pas trop pour l'Irlande du Nord, mais plus avant, je me rappelle, avant la Coupe du Monde 2014, on avait affronté l'Australie 6-0. Là, il y a vraiment une idée de se préparer déjà pour le Sénégal en affrontant la Côte d'Ivoire, qui a des caractéristiques un peu similaires dans le jeu, etc. Mmh. Donc forcément, Deschamps, sur ces matchs-là, il attend des réponses.
0: Mmh. On a fait le débrief avec vous, Ludovic Obraniak. C'était parfait, comme d'habitude. Je vous vois que vous êtes un peu inquiet.
3: Ouais, j'étais un peu fatigué.
0: Sur la... Vous êtes en prépa aussi.
3: Voilà.
0: Hein, vous encaissez les charges.
2: En prépa de vacances.
0: La solidité défensive. Et demain, qu'est-ce que vous voulez voir, vous, à travers ça ? Est-ce que c'est, on va dire, une animation défensive, ou est-ce que c'est le niveau individuel de certains joueurs défensifs ? Qu'est-ce que vous allez scruter dans cette rencontre-là ?
4: Moi, j'ai revu à plusieurs reprises le match pour être sûr de ce que j'avais vu au premier regard. Au premier regard. En fait, il va falloir accepter le côté nouveau des champs, c'est-à-dire je joue dans cette stratégie. Alors après, on verra combien de temps ça durera, parce qu'on s'est dit que peut-être au premier couac, il se peut qu'il chasse le naturel, il revient forcément au galop.
0: Mais accompagner cette traction.
4: Mais dans cette configuration-là, et ben évidemment que ça crée aussi des trous d'air. On a cette faiblesse qui est pour moi sur les côtés, parce qu'avec le retour de Saliba, on est extrêmement fort dans l'axe. On a deux problèmes, c'est les deux latéraux. Après, ce problème-là, il peut être résolu de différentes manières, notamment déjà par le cas Zaïre Emery, qui, à mon avis, peut être une option hyper solide pour nous sur le côté droit.
0: Mais ça, ce n'est pas encore le moment de l'activer.
4: Ce n'est pas encore le moment. C'est pas dans l'esprit, apparemment, de Didier Deschamps. Mmh. Moi, sur ce genre de match-là, j'ai vécu aussi une compétition internationale qui était l'Euro. Là, tu sais qui va commencer. Enfin, il n'y a pas de grosse surprise sur le 11 de départ. Mmh. Donc là, l'important pour les joueurs, c'est surtout de ne pas se blesser. On va rentrer en compétition, c'est d'avoir de remettre la machine en route tranquillement. Vous avez quand même des joueurs, il y a 5 membres de l'effectif qui reviennent d'une finale de Ligue des Champions. Vous n'allez pas me dire qu'un match où tu vas faire 1-1 peut-être, ou 0-0, contre l'Irlande du Nord, va remettre en cause un aspect mental sur... Moi, je retiens surtout qu'ils ont étrié le Brésil et ils ont étrié la Colombie 2 mois en arrière. Et c'est ces matchs-là, pour moi, qui font fil.
3: C'est pas
4: ces petits matchs-là qui arrivent où tout justement, le monde, justement, gère sa fin de saison. T'as pas à montrer quoi que ce soit.
0: Conservez votre énergie, vous êtes en train d'être contré par Samir. Samir, on vous écoute, vous allez écouter lui.
5: Quand tu vois l'adversaire... Si tu n'es pas capable de gagner l'Irlande du Nord à 5 jours d'un match.

0: venir, tu joues pas ta vie sur ce match-là.
1: Non, je suis pas d'accord. À un moment donné, tu dois créer une dynamique positive. Et tu sais à quel point l'aspect psychologique, l'aspect confiance. Ça, dans le monde du football, il est très important.
0: Parce que tu vas gagner 3-0 contre l'Irlande du Nord, ça va changer quoi que ce soit. Mais tu vas
1: être le premier à les déboîter dès demain, s'ils font match nul un partout.
0: Je crois que Dembélé, Mbappé ont besoin de gagner l'Irlande du Nord pour se lancer.
2: C'est pas de le gagner, mais c'est surtout pas le perdre.
0: Et avoir confiance.
1: Non, je suis pas d'accord.
2: C'est pas de le gagner, c'est surtout pas le perdre.
3: Mais non, même de pas le perdre. Que moi, je suis contre l'idée de la victoire impérative. Mais si tu me dis effectivement que deux défaites en préparation sur deux matchs, est-ce que c'est ennuyeux? Là, je dis oui.
2: Bah oui. Merde,
3: là, on parlait pas de ça.
4: Mais même un nul, tu fais nul.
3: C'est pas si grave.
2: Il nous attend au bord de sa thalassothérapie. Giovanni Castaldi, je vous ai vu lever la main. C'est le retour de Colombo. À vous de jouer. J'avais une question à vous poser, mais vous voulez vous insérer dans ce débat. Vous êtes le bienvenu, évidemment. On vous écoute.
5: Oui, juste pour aller dans le sens un peu de Ludo, déjà quand on prend le débrief du match de Nantes, il faut faire un distinguo énorme entre la première période et la seconde où il y a énormément de rotation. Donc pour ce qui est de la confiance, des automatismes, c'est plus des joueurs qui ont besoin de trouver des repères entre eux sur le placement. Mais je pense pas que demain, s'il y a match nul face à l'Irlande du Nord, ça ait quelconque incidence. On est au-delà pour les joueurs de ce calibre dans la culture de résultat et je pense qu'ils sont tous conscients de ce qu'ils sont capables de faire quand ils ont vraiment envie. L'exemple de la tournée du mois de mars est excellente et Didier Deschamps a rappelé d'ailleurs aujourd'hui en conférence de presse que sur certains joueurs, même si demain il y allait avoir moins de rotation que face à la Côte d'Ivoire, on était encore dans un cadre de gestion et que le but était d'arriver dans la forme optimale le 16 juin, faut pas se tromper d'objectif.
2: Giovanni, j'avais juste un petit truc parce que Ludo m'a mis un peu la puce à l'oreille en disant je tombe pas de l'arbre quand je vois la compo, on voit à peu près on va dire l'idée de départ de Deschamps sur son 11 de départ. Dans le groupe maintenant, qui espère être encore titulaire? Est-ce qu'il y a des zones Cherki sur le terrain? Mais je ne sais pas. Mais vous, ce qui vous revient, les latéraux, le deuxième milieu de terrain défensif, l'animation avec. Est-ce qu'il y a des petites choses qui vous sont revenues à l'oreille ou aux oreilles même?
5: Ce qui est sûr, c'est que Ryan Cherki, il s'en est pas caché, il aimerait être titulaire. Il y a le cas Bradley Barcola, même si c'est un garçon sur la fin de partie de saison avec le Paris Saint-Germain qui a perdu de la confiance, qui avait énormément de crédit aux yeux du staff de l'équipe de France pour être l'ailier gauche. S'il débute pas, il va tout faire pour récupérer sa place de titulaire. Franchement, au milieu de terrain, la hiérarchie, elle est très très bien établie. Mais Manu Koné, qui a eu pendant un certain nombre de temps la confiance énorme du staff, sera pas loin s'il y a une défaillance au milieu de terrain. Et derrière, la vraie incertitude, c'est sur le côté gauche, où je pense qu'il y a un écart infime entre Théo Hernandez et Lucas Digne. Pour le reste de la défense, honnêtement, même si j'adorerais voir Warren Zaïre-Emery au poste de latéral droit, que ça soit Saliba ou Pamecano, Koundé, s'il n'y a pas de pépin physique, ça bougera pas.
2: Barcola, Cherki, Manu Koné, soit Théo, soit Digne, ça fait, on va dire, quatre postes. La victoire est-elle impérative? Je reviens avec cette question et les conséquences d'une défaite. Ça peut relancer des petites choses, des discussions, des tensions dans le vestiaire.
6: Je ne pense pas, dans la tête de Deschamps, si ça perd demain, qu'il change ce 11-là.
2: Non,
6: peut-être
2: mais moi,
6: peut-être le latéral gauche que disait Giovanni, je suis d'accord avec lui, peut-être là.
2: Je ne parle pas de Deschamps, moi je parle, on va dire, dans le vestiaire.
1: Pour moi, ce n'est pas la question.
2: C'est
1: la
2: dans le vestiaire, Deschamps fera ses choix,
4: mais dans le vestiaire, à mon avis, avec des raisonnements comme celui de Ludo ou de Joe, en fait, ça veut dire qu'après, même si on fait match nul ou si on perd contre le Sénégal, on va continuer à dire bon, c'est pas grave, de toute façon, tout le monde se qualifie dans le groupe.
0: Non, on ne parle pas du Sénégal. On parle du Sénégal, on parle du match avant le Sénégal.
4: Mais à une semaine de l'entrée en lice, tu mets ton équipe type. Évidemment que tu t'attends à gagner, sinon tu vas t'inquiéter.
0: Tu connais bien les joueurs.
4: Bien sûr.
0: Tu les fréquentes au quotidien, tu les connais bien. Est-ce que tu crois que sur un entre-deux, en entrée de Coupe du Monde, tu vas aller mettre le pinceau pour aller te faire cisailler, rater une Coupe du Monde à 5 jours près.
4: Mais tu dois quand même battre l'Irlande du Nord.
0: Les joueurs vont être sérieux, les joueurs vont faire ce qu'ils ont à faire.
3: Mais ils vont
0: maintenant,
3: pas
0: si demain,
3: rouge, ils vont
0: c'est
3: pas
0: un match si demain, non, mais demain, tu fais un match qui est correct dans le jeu, que tu as eu des occasions, que tu as raté, que tu prends un but sur coup de pied arrêté et que le match, le score final, c'est un partout, tu vas pas me dire que tu vas être en panique
1: mais
0: totale avant.
1: Tu dois démarrer. En fait, la question, c'est pas est-ce que s'ils font match nul, ça va changer leur compétition? Non, ça changera pas leur compétition, ils peuvent aller au bout. La question n'est pas là, c'est que c'est mieux de commencer une compétition.
0: C'est
1: en rassurant
0: mieux.
1: Tout le monde,
0: c'est toujours mieux.
1: En faisant le job et tout en sachant que là, je peux te garantir que si demain ils ne gagnent pas le match, et même qui plus est pour moi avec la manière, ça va remettre beaucoup de choses en question et ils vont partir avec une épée Damoclès.
0: Ça va remettre des choses en question pour nous, pas pour eux. Eux, ils sont sûrs de leur force.
1: Ils sont sûrs de leur force. Mais c'est toujours mieux de démarrer une compétition.
3: Sûr, mais ils démarrent une compétition, là. Ils finissent une préparation.
7: Voilà. C'est très différent. Mais là, ils terminent. Mais
2: Julien Bento et après Giovanni Castaldi pour la conclusion. Julien, vous voulez vous inviter dans cet échange. Qu'avez-vous à nous apprendre? Quelle est votre opinion?
6: Non, en fait, c'est avec un regard complètement extérieur au football, évidemment. J'entends ce que dit Ludo sur la crainte, peut-être, du contact qui peut amener une petite blessure, etc. Mais il y a peut-être aussi, parmi ces joueurs-là et dans la tête du staff, notamment du staff physique, en gros, ça peut être aussi un entraînement à haute intensité, comme ils disent au rugby, à balles réelles. Et peut-être qu'il y a des consignes de passer, de dire, toi, tu fais que 50 minutes, par contre, au niveau de l'intensité. Donc, je voudrais que tu sois au maximum, parce que c'est comme ça que tu vas arriver dans une semaine à être au top. Parce que derrière, il se passe quoi? Ils voyagent, il y a le décalage horaire, il y a la chaleur, il y a le truc, ils vont faire que de la récup, que de la fraîcheur. C'est le dernier moment où, pour certains, on peut peut-être faire monter certains curseurs. Et pour ça, il faut être dans l'intensité maximale, quitte à réduire complètement la durée.
0: Mais au vu des saisons des uns et des autres, c'est des joueurs qui ont fait 65 matchs dans la saison. On n'est plus dans la période du petit où tu remets
6: Petit
0: un
6: détail,
0: coup.
6: Oui, c'est d'accord.
0: Là, tu es dans une période où tu ne fais quasiment
6: que de la gestion,
0: que du frais.
4: Pourquoi hein? Pourquoi on fait des matchs alors? Ça sert à quoi de faire des matchs si ça sert à rien de les gagner?
0: Parce que c'est dans l'air du temps.
4: S'il faut pas mettre le pied.
0: Parce que ça a toujours été comme ça et qu'il y a quand même besoin d'avoir des ajustements. Faut faire des kilomètres. Mais je suis certain que les joueurs demain, tu vas pas voir des joueurs qui vont aller à 200%.
4: Moi, je suis certain.
0: Dans ce match-là,
4: comme a dit Julien, le staff va attendre.
0: C'est primordial qu'ils gagnent ce match-là demain. C'est pas primordial en fait.
2: Pas vous réconcilier, ça fait partie, on va dire, du petit bonheur de je présente cette émission. Juste un dernier mot de conclusion par Giovanni Castaldi, parce que j'ai senti le spa bouillir, la bouillonner. c'est encore moi qui vous ai fait, qui vous a embarrassé, j'ai l'impression. Qu'est-ce qu'il y a, Giovanni?
5: Ah non, absolument pas. Non, c'est pas vous. C'est pour le coup, c'est Samir et Hugo pour qui j'ai la plus grande des affections. Mais en fait, si tu les écoutes, avant la compétition, faut toujours être prêt. Ils ont pas retenu les leçons du PSG. C'est les mêmes qui, au mois de décembre, nous expliquaient après la défaite face au Sporting que le Paris Saint-Germain était cramé et il ferait rien. Et puis finalement, ils ont gagné la deuxième Ligue des Champions. Je pense qu'à ce niveau d'athlète, de confiance en eux, de grands joueurs qui composent cette équipe de France, même si demain ils rendent pas une copie parfaite, je peux vous garantir que le 16 juin, ils seront dans un autre état d'esprit et dans une autre fraîcheur psychologique et physique que demain soir à Lille. Ça ne veut pas dire que ça sert à rien, mais il faut raison garder et tête froide conservée.
2: Ça c'est à nouveau là. Vous venez de nous l'inaugurer ce nouveau proverbe. Je vous félicite pour vos qualités de mémoire, puisque évidemment quand vous les avez ressemblés, ils se sont battus la coulpe. Vous n'avez pas cru au PSG, vous étiez très inquiet, voilà.
1: En évoquant le match du Sporting, en sachant que pour moi, sur la première phase de groupe, ils l'ont certes perdu, mais c'est le match le plus abouti. Ils avaient une maîtrise collective au-dessus de la moyenne.
2: Vous êtes en train de dire que Giovanni vous a fait dire ce que vous n'avez pas dit alors.
1: Oui,
4: que ça allait mal pour Lucien Riquet, j'étais son dernier défenseur sur ce plateau pendant que Giovanni l'allumait tous les soirs.
1: Mais deux choses, au moins. Je voulais juste rebondir. Ouais, d'une part, de la mauvaise foi, et d'autre part, je peux vous garantir aussi que si la France perd contre l'Irlande du Nord ou alors ils font match nul, je peux vous garantir que les Sénégalais, en regardant le match, parce qu'on les a un peu oubliés, mais je peux vous garantir qu'en termes de confiance, ils vont aborder le match d'une manière différente.
2: Ok, merci beaucoup. Vous aurez retenu la leçon, Giovanni Castaldi. Voilà, c'était un petit message de Samir Kiyat qui vous embrasse.
5: J'ai retenu, Mémé.
2: Oui, dites-moi.
5: J'ai retenu, Mémé, que si demain on paume contre l'Irlande du Nord, en fait, je peux rester avec ma femme et mon chien. Ça sert à rien que j'aille à la Coupe du Monde parce qu'on va la paumer, quoi. J'ai bien compris.
2: Ne me tentez pas, Giovanni. On vous embrasse. On vous dit à demain. Allez, salut. Maroc-Norvège à présent. Il y avait un match qui nous intéressait. Maroc, évidemment, les Français les ont éliminés donc en demi-finale lors de la dernière édition. Puis la Norvège, c'est le troisième adversaire dans cette première phase pour l'équipe de France. Ça donnait quoi, un partout?
8: C'est ça, c'était du côté d'Harrison dans le New Jersey. Ils sont déjà aux États-Unis pour ces deux pays-là avec le premier but rapide dans cette partie signé Brahim Diaz, celui qui avait marqué notamment la dernière finale de la Coupe d'Afrique des Nations. En première période, une grosse inquiétude pour Nusayr Mazraoui qui va sortir. Ça ne va pas empêcher les Marocains de se procurer une autre situation signée Abdé Ezzalzouli. bien servi par Brahim Diaz. Et Zalzouli, on va le retrouver en deuxième période, mais cette fois-ci touché à son tour. Ah. Et peut-être un petit peu plus sérieusement, c'est au genou. Alors. Donc il y a de l'inquiétude du côté des Marocains. Les Norvégiens, eux, vont égaliser grâce à leur capitaine.
7: Martin
8: Ødegaard, bien servi par Oscar Bob. Une autre situation en fin de rencontre pour les Norvégiens sur ce coup franc de Ryerson. C'est Egem qui place sa tête, ça passe juste à côté. Le match est à suivre en intégralité juste après l'EDS. Et puis voilà, pour ce voilà. match entre
3: la blessure, tu perds la blessure d'avoir, mais t'as pas perdu, c'est super.
2: Il y a un petit truc, il y a deux logiques, on va dire, dans la préparation. Les Français ont choisi de rester au pays, on va dire un peu au frais. Ça s'est refroidi, donc voilà. Et nos amis norvégiens et marocains, eux, sont déjà sur place. Il y a deux salles, deux ambiances, deux logiques, ou un commentaire à faire sur cette stratégie.
4: Un spécialiste de ces choses-là, là, de l'adaptation du corps, voilà, qui disait que ça pouvait être difficile pour l'équipe de France d'encaisser à la fois le décalage horaire, mais aussi les différences de température qui vont être très importantes, 10 à 15 degrés pour le début de la compétition.
0: Bah, tu vois que tu sais dire des trucs.
4: Et en plus, ils vont devoir. Ils ont le parcours qui est supposé être le plus chaud en température parmi les équipes engagées.
2: Zverev à présent, Alexander, vainqueur de Roland-Garros à 29 ans, l'Allemand accède enfin à son rêve, gagner un tournoi du Grand Chelem après 3 échecs en finale d'affilée. Ah oui. Les images,
8: bien sûr. 4e finale, effectivement, de Grand Chelem et première victoire enfin pour Alexander Zverev. Succès en près de 4h30 pour l'Allemand en 5-7. Face à Flavio Cobolli. C'est sur ce point-là que l'Italien emmène l'Allemand dans une cinquième manche redoutable où finalement Zverev ne sera pas vraiment inquiété sur cette nouvelle faute de l'Italien. Zverev s'impose Il s'impose à Roland Garros. Il succède à Carlos Alcaraz qui était vainqueur l'année dernière, mais forfait cette année sur cette erreur de ce match de Cobolli.
2: Alexander Zverev, vainqueur de Roland Garros, est-il un petit lauréat? Cette question, 4 chroniqueurs ne sont pas d'accord. Une nouvelle embrouille dans l'équipe du soir. On y va pour le jingle. Petit lauréat, j'ai... Eh bien non, les amis sont mes amis, sont mes ennemis, machin.
4: Je vais tirer vers le haut, tu
6: vois. Ça change.
2: Guillemet Aubragnac. Qui commence quel ténu commence
4: parce que là...
2: Bon, Ludo, vous servez au service?
0: Tu vas y aller, allez.
2: Allez, au service. Hugo Guillemet, Verdier qui hâte, c'est non, qui reçoit?
1: Le meilleur pour la fin, donc je vais démarrer.
2: Ah. Okay. Est-il un petit lauréat? Oui, Hugo Guillemet, au service. Hugo.
4: On peut difficilement imaginer un vainqueur du Grand Chelem avec un tableau aussi dégagé. Il a fallu, pour que Zverev gagne son premier Grand Chelem, que Djoko, que Sinner, que Alcaraz soient forfaits. Il a affronté aucun top 10. Et puis la finale, d'un point de vue tennistique, moi j'ai trouvé ça horrible. Alors c'était intéressant, hein, d'un point de vue psychologique, hein, c'était pas une finale entre deux joueurs qui cherchent à être le meilleur, c'était deux joueurs qui cherchent à avoir le slip le moins sale possible. Et vraiment, moi ça m'a pas plu, donc c'est une petite victoire de Zverev.
2: Ok, la mère de Denis est demandée. Samir Kiyad, pour laver la culotte de Zverev et Cobolli.
1: Bah pour moi, on gagne jamais un Roland par hasard. Il faut pas dévaloriser la victoire. Au-delà de ça, Zverev a eu des grosses blessures. Il a aussi une force mentale. Ça lui a permis de revenir et aujourd'hui de remporter un Roland. Dernier point, il y a également. Il n'est peut-être pas le plus spectaculaire, mais pour moi, il est méritant et pour moi, c'est un beau lauréat.
2: Ok. Et on passe à Ludovic Aubragnac. C'est un petit lauréat. Oui. Pourquoi?
0: Ouais, Hugo a évoqué le parcours. Moi, je vais rester un petit peu plus sur la finale. Zverev a éprouvé les pires difficultés face à un garçon qui a quand même moins de 50% de première balle au service et qui a fait un nombre incalculable de fautes directes. Donc, à en juger aussi la balle de match, hein, sur un smash assez facile qui sort de 4 mètres à côté. Donc, voilà. Et puis émotionnellement, c'est quelqu'un qui renvoie rien. Même sur l'émotion, à la fin, ça n'a pas transpiré. Il n'a jamais emmené le public avec lui. Donc, ouais, pour moi, c'est un petit lauréat.
2: Ok, non. Frédéric Verdier, pourquoi?
3: Bah, entre Ludo qui résume un match de 4h30 à un smash dehors, et puis Hugo qui parle de forfait de Sinner et de Djoko alors qu'ils étaient bien dans le tableau mais qu'ils ont perdu à la régulière contre d'autres joueurs. Voilà, donc il faut être précis sur les termes et dire que Zverev fait une finale qui est pleine de lutte contre ses démons. Il la gagne en 5-7, c'est en ça que c'est beau, c'est en ça que trouve qu'il a repoussé ses limites, que son titre veut dire quelque chose. Il n'y a pas de petit vainqueur en Grand Chelem, il y en a encore moins à Roland-Garros. Et il a battu tous les joueurs qui se sont présentés à lui, ça fait partie du tableau, ça fait partie du tennis. Et il les a battus souvent avec la manière. Même si aujourd'hui c'était difficile, il a quand même réussi à gagner en oubliant beaucoup, beaucoup de choses noires en lui.
7: Ouais. On est passé en night session, Fredo. Faites gaffe au chrono quand même. Faites gaffe. Voilà. Et regardez, c'est il est content, il boit ce petit truc.
0: C'est
7: une
0: minute pour convaincre.
7: Julien Beneteau, vous nous dites quoi? Vous nous dites oui, c'est un petit lauréat ou vous dites non?
6: Je dis non, évidemment.
7: Bah évidemment, pourquoi non, évidemment?
6: Parce qu'on ne gagne pas Roland-Garros en étant un petit lauréat. Fred l'a dit, c'est pas de sa faute si lui, Zverev, il a bien géré la première semaine où les conditions étaient dantesques, il y a eu beaucoup de casses. Il y a beaucoup de joueurs qui même en se qualifiant, en allant en quart de finale ou en demi-finale, ont laissé des plumes dans cette première semaine. Zverev, non. Avant la finale, il avait laissé que 2-7 sur l'ensemble du parcours. Et oui, le niveau de la finale, le niveau tennistique de la finale, il n'était pas bon.
0: Julien, est-ce que c'est...
6: Je suis d'accord.
0: Est-ce que mais... c'est lui qui le gagne ou c'est Koboli qui la perd? Moi, je pense que c'est
4: plutôt les deux Koboli.
0: Les deux. Je pense que c'est plutôt Koboli qui la perd.
4: Les deux ont essayé de perdre. Il y en a un par hasard.
6: Zverev, ce matin, ou enfin depuis hier, quand il sait qu'il joue Koboli en finale de Roland, pour sa quatrième finale de Grand Chelem...
7: Il ne dort pas.
6: Non seulement il ne dort pas, mais il sait...
7: Dit, hein. Il
6: non, mais il sait que c'est une fenêtre... qu'il n'en aura plus
3: jamais. La chance de sa vie.
6: La chance de sa vie. Et donc aujourd'hui, il n'y a aucune importance de la manière.
1: Ouais, je suis d'accord.
6: Il n'y avait que le résultat qui comptait. Enfin, excusez-moi, vous en avez vu des finales de Ligue des Champions, des finales de Coupe du
4: Bien
6: Monde.
4: Bien sûr, il y a le résultat.
6: Où c'était
4: donc
6: pourri.
4: Ça fait pas, lui un grand lauréat.
6: Brésil-Italie, la finale de 94.
4: Donc, du coup,
6: c'est nul.
4: Lui,
6: le Brésil, ça fait pas un petit lauréat.
4: À part le fait
6: le mec,
4: qu'il
6: est numéro 2 mondial, numéro 3.
4: Il est grand.
6: Il est numéro 3 mondial.
3: Un moment qui est éminemment stratégique dans la finale. C'est la fin du quatrième.
6: Bah oui.
3: C'est-à-dire qu'à un moment donné,
6: Koboli fait une erreur.
3: Mais tu vas voir qu'il va la paumer.
6: Ouais, moi, je pensais qu'il allait la paumer.
3: Voilà. Donc, quand Koboli, alors que Zverev a fait la course en tête dans une grande partie du set et du tie-break surtout.
2: 3-1, oui, pour Zverev.
3: Voilà. Et à un moment, ça clique. Tu sens Zverev, tu sens la fébrilité.
6: Il fait double
3: il est
6: faute.
3: Pris par des crampes également.
6: Il y a des crampes de stress, il fait des
3: voilà,
6: doubles fautes.
3: Et tu as conscience à un moment que si ça ne fait pas 4-7, il ne pourra pas continuer. Et dans le cinquième, il n'aura pas les ressources physiques parce qu'il ne joue quasiment qu'avec le bras.
4: Est-ce qu'il commence à 4-0 parce que l'autre, il met tout dehors dans le début du cinquième?
3: Oui, mais c'est sa chance. C'est-à-dire qu'il l'a dit d'ailleurs après, il a laissé entendre, il en dira peut-être plus au fil des jours, mais je pense que sa chance énorme, Fred, c'est qu'il est pris de crampes. Et donc, il relâche le bras, il envoie des cachous,
0: Fred,
3: ce qu'il ne fait quasiment jamais dans les matchs à enjeu.
0: En
3: et attends, je termine ça. Sur le tie-break, il arrive, Koboli, à gagner ce tie-break et on se dit... Ok, bon, c'est terminé. Et effectivement, les trois premiers jeux, parce que ça fait très vite 3-0, 4-0, c'est vrai.
4: Double break.
3: Mais les trois premiers jeux, en fait, peuvent être gagnés par Koboli. Et ils sont gagnés par Zverev.
6: Koboli, il fait une erreur énorme à la fin du quatrième, c'est de sortir. C'est de sortir.
3: Il reste dans le momentum, tu restes dans le
6: Il a le stade debout pour lui.
3: Ouais.
6: Il finit sur un coup droit gagnant, c'est l'euphorie, etc.
3: Et
6: là, il fait une pause, il casse
3: le... Il n'est pas frais non plus. Hein,
6: oui, il n'est pas frais, mais là, dans sa tête, il doit se dire...
3: Il doit sentir le truc.
6: Bien sûr.
0: Et pour moi, pour faire un grand lauréat, il faut pas... Alors, tennistiquement, déjà, c'était... Je trouve qu'il faut aussi avoir un côté humain qui emmène... Je trouve que ça a été...
6: Alors, pour l'ensemble de sa carrière...
0: Des finales de Roland-Garros...
4: OK, pour l'ensemble de sa carrière, c'est mérité.
0: Mais c'est peut-être la pire finale que j'ai vue au niveau de l'ambiance.

0: J'allais dire le FC Metz, j'allais dire deux fois la bourde. Ouais. Non, Metz handball gagne la Ligue des Champions de hand. C'est une première dans l'histoire du sport français. Jamais un club de hand féminin n'avait gagné la Ligue des Champions. Un sacre des Messines, Tanguy, contre la référence. Hein.
1: Oui, contre Győr. Et en plus, c'était à Budapest, dans la salle de Győr, devant 15 000 Hongrois. Győr était en plus double tenant du titre de cette Ligue des Champions. Donc, victoire historique de nos Messines. Victoire 31-29 des Françaises. Sarah Boutit, qui vient de marquer, vous l'avez vu, a été élue MVP avec 12 buts marqués. Elle permet aux Lorraines, notamment, de passer devant juste avant la pause. Elle qui rejoindra d'ailleurs Győr dans quelques semaines. On a vu le but de Léna Granvaux. Et puis cette parade qui change tout, celle de Johanna Bunsen qui permet aux Messines de garder leur avantage. On le rappelle, c'est le premier titre en Ligue des Champions pour un club français chez les filles en handball.
0: Culture okay. Sport à présent mm-hmm. Un petit peu de culture sport mm-hmm. Ouais, ça mm-hmm. vous va
2: mm-hmm. Ça va. Ça dépend quel sport.
0: Des clubs français vainqueurs de la Grande Coupe d'Europe. De la Grande Coupe d'Europe pour la première fois. Ouais. Le premier de cordée. Ouais. Je vais vous donner une ville française. Vous allez me dire le sport et l'année.
2: Oui.
0: D'accord. On régit. Première ville française. Je vous prenez la main. On y va.
3: C'est bon,
0: c'est...
2: Cannes, volée.
0: Non, Marseille.
2: Ah, Marseille. Là, 93,
4: foot. Handball. Handball, one vitrol.
0: Non.
2: 93, foot.
0: Marseille, 93,
5: On a dit les autres sports.
0: Ouais. Ah non, mais tous les sports, tous les sports.
2: J'ai un point, les Gaspard.
4: D'accord.
0: On continue, mes petits. On reprend.
2: On est encore sur la côte.
0: Ouais, on va
1: on
0: sur
1: voyage,
0: la côte.
1: On voyage.
6: Handball.
5: Montpellier.
0: Ouais, quelle année
5: 2002.
0: 3, bravo. Ah, voilà, 2003. On se refait
2: Canaille.
0: Un petit
2: peu. Canaillé.
0: Canaillé.
6: Patrice.
0: On continue. Et on remonte, on va dire, un peu plus au nord.
5: Bourges, Limoges.
6: 93,
0: basket. Attendez, les mecs. D'abord, regardez les images.
1: Toulouse. 97.
0: Alors,
6: 96, rugby.
0: Ouais, 97, c'était Brive. De Patrick Sébastien, 96. C'est la première Coupe d'Europe remportée donc par Toulouse.
6: Christophe Delo, magnifique.
0: On y va. On continue. Vous regardez bien, ne dégainez pas. C'est une question de culture, pas de totalement.
4: La Escan, le volet.
0: Escan,
4: Victoria Rava.
0: Quelle année?
4: La première Ligue des Champions.
0: Ouais, cette première-là. Les premiers.
2: 99.
0: Non. 2001. Non, donc.
4: 2002.
0: Julien Bento, bravo. On monte au nord, à présent, alors que vous voyez les filles d'Annie Courtade, on reprend un petit peu. Et là, on arrive où ça? On arrive à... Ben oui, je crois. Oui, ben c'est
2: PSG.
0: C'est Paris. PSG? Ben
2: Non.
0: Ben non, c'est pas PSG. Marseille, 93.
2: C'est PSG, la C2, 96.
0: Non, la grande Coupe d'Europe.
6: Le Paris Volley.
0: Le Paris Volley, ouais. Ouais, c'était la Ligue des Champions de Volley. C'est en quelle année?
6: Oula, ben ça... Oh,
0: ah, c'était en 2001. Glenogue, vous vous souvenez pas? Ce grand gaillard canadien, Glenogue. Voilà, ben voyez, on est là avec Stéphane Antigua, il me semble. Je le vois un peu peroxydé. Et enfin, on revient, on redescend un peu au sud, mais pas tout à fait
2: et
0: au sud.
2: Il n'y a même pas les villes, on voit que de la forêt.
0: Avons,
2: ça.
0: Oui, mais
5: CSP
0: voilà.
5: Limoges, 93.
0: CSP Limoges, 93.
4: Tu dis la bonne réponse, la ville, après moi.
2: Il faut reconnaître la ville en satellite.
0: Voilà.
4: Ouais.
0: C'est Géland, Limoges, c'est Géland.
5: Richard Dac.
6: Juriš Dotce, magnifique, l'arrière slovène.
2: Est-ce qu'il y a Bourges aussi?
0: Oui, bien sûr. Peut-être Bourges, d'ailleurs, les féminines, ou l'USVO, d'ailleurs. Ouais.
6: Ah, non, c'est d'abord Bourges et ensuite
0: c'est d'abord
6: USVO,
0: Bourges ouais. Et après l'USVO, Cathy Melun et Yannick Souvray. Voilà, et après, Isabelle Fijakovski. C'est sympa parce qu'on les avait oubliés. Et merci à vous.
2: Pour la
0: Tanguy, on a une?
6: Non.
0: C'est ça?
1: On a une?
0: Non, on n'a pas une, non. Je ne sais pas, Paul Giffard m'informait... Voilà, Lorraine, voilà, Lorraine d'Europe.
4: Bravo.
0: Voilà.
2: Donc en fait, Zverev, il est tellement un grand Roland-Garros.
4: On n'y peut rien s'il y a un exploit majeur français, c'est normal.
2: Pour la première fois de l'histoire de Roland-Garros, le vainqueur ne fait pas l'une de l'équipe.
6: Mais non, première Ligue des Champions de handball pour un club français.
4: Bien sûr, c'est normal que ça passe.
2: Bien sûr, c'est normal. Mais moi, je te dis juste que si Nadal avait gagné la finale aujourd'hui, il aurait pris la une.
6: Alors non, parce que Nadal n'est vraiment pas en état de jouer au tennis.
2: Oui,
0: l'image du soir, Christian Eriksen, victime d'un malaise cardiaque. Ça s'est passé aujourd'hui, Tanguy.
1: Ouais, c'est la grosse frayeur pour lui et pour tout le Danemark. À la 65e minute, l'ancien joueur Tottenham s'est effondré sur le terrain dans ce match amical face à l'Ukraine. Ça rappelle forcément ce qui s'est passé en 2021 lors de l'Euro. Il avait subi un arrêt cardiaque. Tout le monde s'est affairé autour de lui après cet incident. Après 15 minutes, l'arbitre, M. Kringstad, a sifflé la fin définitive de ce match amical. Et aux dernières nouvelles, Morten Boesen, le docteur de la sélection danoise, indiquait que le joueur avait retrouvé ses esprits après avoir été brièvement inconscient, que le défibrillateur son pacemaker avait bien fonctionné. Christian Eriksen est actuellement à l'hôpital pour de multiples examens.
6: Non, mais il va bien, c'est pas vrai.
0: Oui, non.
6: Ça suffit.
0: Merci, au revoir.
6: Non, mais ça va, quoi. Non, mais
2: c'est le seul joueur qui a fait une énorme carrière.
6: Deux arrêts cardiaques
2: dans sa carrière en pro.
0: 27 jours du Tour de France, l'ancien Dauphiné rebaptisé le Tour Auvergne-Rhône-Alpes débuté aujourd'hui. C'est que ça, c'est partant.
1: Oui, une victoire française sur la première étape du Tour Auvergne-Rhône-Alpes. C'est Alex Baudin qui s'est imposé. Il avait eu le nez creux en prenant l'échappée gagnante. Il a même terminé en solo après son accélération dans la côte de Rousset. Une belle victoire, c'est sa première sur le World Tour, alors qu'il avait subi une intoxication alimentaire ce samedi. Paul Sexas, que vous voyez à l'image, le grand favori de l'épreuve, n'a pas réussi à s'extraire du groupe de poursuivants. Il termine à 44 secondes du vainqueur. On le voit à l'image, Alex Baudin. Donc tout reste à faire évidemment pour Paul Sexas sur cette course, le Tour Auvergne-Rhône-Alpes.
0: Bon, on aura l'occasion de parler de Sexas durant cette semaine. Pour l'instant, il ne s'est rien passé aujourd'hui. Les leaders se sont contrôlés. Le Grand Prix de Monaco, c'est de la Formule 1. Mercedes continue sa razzia. Sixième Grand Prix de la saison et sixième victoire.
1: Ouais, la victoire de Kimi Antonelli devant Lewis Hamilton et Isaac Hadjar, notre Français. Vous allez voir le départ avec Max Verstappen qui abandonne. Sur problème mécanique, il est à droite de l'image. Il s'arrête, il ne peut pas repartir. Charles Leclerc, sur son circuit, va partir à la faute. Derrière, c'est l'asphalte qui a posé problème et qui offre un nouveau départ arrêté à ce petit jeu. Kimi Antonelli va résister à tout le monde. Pierre Gasly, que vous voyez à l'image, passe la ligne en troisième position, mais va devoir céder sa place sur le podium à Isaac Hadjar, car il était pénalisé pour excès de vitesse dans les stands. Hadjar, lui, s'offre son deuxième podium en carrière, le premier avec Red Bull.
0: C'est beau. Moto Grand Prix, Marc Marquez, vainqueur Hongrie à présent.
1: Oui, le 100e succès en carrière, toute catégorie confondue pour Marc Marquez. Son premier succès depuis 266 jours dans la catégorie reine. La course s'est décantée dès le premier virage avec le strike de Jorge Martin qui emmène dans son sillage le leader du championnat Marco Bezzecchi, Fabio Di Giannan, Tonio et Raúl Fernández. La lutte pour la gagne se déroule finalement entre Marc Marquez et Pedro Acosta, les deux se rendant coup pour coup, mais c'est finalement le plus expérimenté des deux, Marc Marquez, qui va finir par s'imposer.
0: Un événement à Stockholm, Mondo Duplantis a été battu.
1: Ouais, ça faisait 40 concours d'affilée qu'il n'avait plus été battu depuis le meeting de Monaco en 2023. Mondo Duplantis n'a pas réussi à franchir 6 mètres, puis 6 mètres 05. On voit sa dernière tentative. Et c'est donc Curtis Marshall, un Australien, qui s'impose à la surprise générale. C'est le seul du côté de Stockholm à avoir franchi 5 mètres 90. Côté bleu, belle satisfaction avec la troisième place de Baptiste Thierry qui a franchi 5 80 au premier essai. Renaud Lavillenie a établi sa meilleure performance de la saison avec 5 mètres 70. Thibaut Collet, lui, s'est arrêté à 5 mètres 60.
0: Enfin du basket, demi-finale du championnat, Paris reprend l'avantage sur Cholet.
1: Ouais, succès à la Meilleraie sur le parquet de Cholet pour les Parisiens. Victoire 95-86 avec un très très grand Justin Robinson à hauteur de 20 points. Les Parisiens avaient été battus lors du premier match de la série. Ils tenteront de confirmer leur bonne forme mardi soir toujours à Cholet. 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
0: Et Monaco mène 2-1 contre Nanterre. Défend Mbappé, c'est un conseil donné par un de ses coéquipiers, Ousmane Dembélé, capitaine des Bleus, pardonnez-moi. Petite indiscrétion révélée par un journaliste de L'Équipe qui suit de près l'équipe de France, c'est Loïc Tanzi qui nous raconte, c'était à lire sur le site L'Équipe et demain dans le journal. Ces dernières semaines, Dembélé, Ousmane de son prénom, n'a pas hésité à faire passer le message à son capitaine. Il devra fournir davantage d'efforts défensifs en sélection qu'il ne peut faire en club afin de s'aligner sur la mentalité du groupe et de se fondre davantage dans le collectif. C'est bien pour un capitaine. Parfois sur le ton de l'humour, parfois avec plus de sérieux. Mbappé est-il capable de changer ? Alors il y a un oui qui a émergé en majorité de ce plateau, mais vous me connaissez, j'aime l'embrouille. Il y a deux chroniqueurs qui s'interrogent. Généralement ils sont opposés, mais là ils sont un peu réunis. Ils ont Ludovic et Hugo. Il est capable de changer, ça serait peut-être oui, mais vous avez un truc. Alors je crois que Ludo ouvrait la discussion. Oui, mais c'est le mais, moi, qui m'intéresse.
7: Il est capable de changer parce qu'il a toutes les capacités pour pouvoir le faire. Après, moi, j'ai peur que son ego prenne toujours le dessus. Il a été habitué pendant de longues années à être celui qui finit les actions, qui a toute la lumière sur lui. J'imagine que le ballon d'or de... Enfin, j'imaginais plutôt que le ballon d'or de Ousmane Dembélé allait susciter chez lui quelque chose, un déclic. Ça n'a pas été le cas à Madrid cette année. Ça a été même peut-être pire que les autres années. Je l'ai vu sur le match de la Côte d'Ivoire essayer de faire un retour défensif à un moment donné. Mais bon, dès qu'il est en position, dès qu'il s'est replacé, il fait semblant de défendre, en fait. Ah. Il court à côté, il donne l'illusion que... Moi, je crois que c'est à sa portée. Je crois que s'il veut finir vraiment, s'il a les ambitions qu'il a, aujourd'hui, il ne peut plus se permettre, par rapport à ce que font les autres. Les buts ne suffisent plus, en fait.
0: Samir, attendez, parce que les contradicteurs jouent un peu. Vous avez écouté, on va dire, lui qui croit, qui devrait, mais qui a tout...
7: Bah, il en est capable, en tout cas.
8: Moi, je ne vais pas le contredire. Je dis juste qu'il y a quand même quelques éléments qui laissent penser que...
0: C'est-à-dire ?
8: Il est en équipe de France. En équipe de France, les affinités qu'il a, contrairement au Real Madrid, elles sont différentes. Il a des joueurs de sa génération qu'il a connus très jeunes, en sélection de jeunes, donc il y a plus d'affinités. C'est parfois plus facile de défendre pour quelqu'un avec qui tu as des vraies affinités que quelqu'un que tu n'apprécies pas, comme au Real de Madrid. Ça, c'est le premier point. Le deuxième point, Dembélé a eu ce déclic à 27 ans. Pourquoi pas lui ? Il a des objectifs individuels et je pense que là, avec... ça peut être le bon moment pour lui.
2: Parce que ce n'est pas du tout la même mentalité, en fait. Mbappé, il a été avec Luis Enrique, ça a même été diffusé par Movistar.
0: On l'a.
2: On a vu cette...
0: Ouais. On l'a. C'était produit. Pendant le portrait fait, ou le reportage fait.
4: Vous ne pouvez pas comprendre, là.
0: Bah, Luis Enrique qui lui parle.
7: De Michael Jordan.
0: Exactement. Certains chroniqueurs de l'équipe du soir disaient... mise en scène. Mais maintenant, 3 ans après, avec un peu de recul, regardez, on le retrouve.
9: Michael Jordan. Michael Jordan cogía de los huevos a todos sus compañeros y se ponía a defender como un hijo de puta. Tú tienes que dar ese ejemplo primero como persona y como jugador de ir a presionar. Vas a tener a Cubarsí, vas a ser tú el que marca a Cubarsí. A Cubarsí y a Ter Stegen. Y te vas a pegar todo el partido presionando a Cubarsí que no avance y presionando a Ter Stegen para que juegue rápido. Y volviendo rápido. ¿Para qué? Para ser un líder. Porque tú piensas como que tú nos tienes que marcar los goles. Claro, tú eres un fenómeno, un top mundial, ninguna duda. Pero yo no me vale eso. Un líder de verdad es que cuando no nos puedes ayudar con los goles, porque el otro día tenías a 2 jugadores de alto nivel para ti y no puedes ayudarnos, tú nos ayudas en todo lo defensivo. Coges así y dices, chavales, línea defensiva, quedaros ahí 4, que yo voy a coger a mis 2 compañeros, porque si tú solo presionas, es la hostia. Pero si encima coges a Ousmane y a Colomuani, o a Barcola, o a Gonzalo, o a Marco Asensio, y te pones tú como ejemplo a presionar, ¿sabes lo que tenemos? Una puta máquina de equipo. Eso es lo que yo quiero que hagas tú, como líder aquí, los 2 meses que te quedan. Yo quiero que te vayas de aquí por la puerta grande, Kiki, ninguna duda, pero te lo tienes que ganar. Y te lo tienes que ganar no atacando, atacando ya sé que eres Dios, atacando no, ya lo sé. Pero el día que tú no ataques, tienes que ser el mejor jugador de la historia defendiendo. Eso es un líder. Eso es Michael Jordan. ¿Sí?
10: Sí.
9: ¿Te queda claro?
10: Sí.
9: Pues ya te explicaré el ataque mañana.
0: C'était il y a 3 ans, Fred Verdier.
6: Oui. Et ça, visiblement, ça n'avait pas du tout porté ses fruits, mais c'est une très grande prise de parole d'un très grand entraîneur. Donc ça a vieilli. Pas tellement Luis Enrique, qui a plutôt. Qui a rajeuni. Mais Mbappé. Mais Mbappé, aujourd'hui,
4: c'est prémonitoire,
6: ça vient justement. Moi, j'adore ce que j'entends là et ce que je lis de la part de Loïc Tanzi sur les prises de parole de Dembélé à Mbappé. Parce que justement, ça vient après tout ça. Ça vient après ce que Deschamps lui a dit. Ça vient après ce que Luis Enrique lui a dit. Ce que sans doute Christophe Galtier lui a dit aussi. Voir Pochettino, voir tous les autres, Thomas Tuchel. Mais là, ça vient après tout ça. Ça vient après un départ au Real Madrid et de voir son pote Dembélé qui respecte et qu'il aime, de le voir... Ballon d'or, peut-être double ballon d'or, mais surtout double vainqueur de la C1. Et de voir que Dembélé, avec humour aussi, avec sérieux, mais il a changé de dimension, donc les équilibres dans le groupe ont été modifiés. On n'est plus sur Mbappé tout seul devant comme en 2022. On est avec pas mal de gars qui peuvent prétendre.
4: Même dans le groupe.
6: Oui.
0: Qu'est-ce qui va faire changer Mbappé?
6: Ce qui fait changer, c'est qu'il se dit, pour l'instant, je suis provisoirement dans une impasse au Real sur le plan des titres, sur le plan collectif, mais j'ai un truc là qui est énormissime, c'est que si je marque encore des buts en Coupe du Monde, ça en fait trois de suite, trois Coupes du Monde où je suis monstrueux, et là, je peux commencer à entrer dans l'histoire. Et si le chemin, il est là à prendre, c'est de défendre un peu plus, bah pourquoi pas finir.
4: Surtout dans
6: c'est
4: la configuration que... où il n'y a que deux milieux entre guillemets récupérateurs, et que du coup, c'est ce qu'il disait au départ, en disant les quatre de devant, s'il y en a un des quatre qui ne fait pas trop les efforts, tout de suite, ils vont...
0: Voilà. J'ai un truc énormissime à vous montrer. Ah. Mbappé, il y a quelques semaines, dans l'émission The Bridge, diffusée sur YouTube, sur la défense... Tchouaméni. Tu dois, oui, avec Aurélien Tchouaméni. Écoutez ce que nous dit Kylian Mbappé. Là, il est prêt à défendre. Hein. Regardez.
10: Je pense que c'est bien aussi de demander à tes joueurs de devant. Je pense que même quand on parle de ça, c'est vrai que je suis quelqu'un qui fait moins. Mais je regarde que quand je le fais, ça impacte vraiment l'équipe. Quand tu regardes à Madrid, quand je le fais, tout le monde est là.
11: Parce que les gens, ils s'y attendent pas aussi.
10: Tu vois. Non, c'est vrai que c'est quelque chose qui me reprochait souvent. Et moi, ça me dérange pas parce que c'est des critiques qui sont constructives. Aujourd'hui, la vérité, c'est que je suis un joueur qui défend moins. Et parfois, ça peut être un problème. Et j'ai pas de problème avec ça parce que en tant que joueur, il y a des choses qui font que tu fais que l'équipe est différente positivement, et il y a des choses que tu fais que l'équipe est différente négativement. Si tous les joueurs étaient parfaits, je pense que le football, il serait bien ennuyeux.
2: Ouais. Non, mais là, il y a plusieurs problèmes.
0: On n'attend pas la réponse, là. Là, il y a un truc qui dit pas.
6: C'est pas très clair.
2: En fait, il y a plusieurs problèmes.
0: Il y a un truc qui dit pas.
2: Il connaît très bien le foot, et comme il connaît très bien le foot, il sait que depuis 5-6 ans, dans le foot de très haut niveau, il est impossible pour une équipe, mais je dis bien impossible, de gagner un titre majeur avec ne serait-ce qu'un seul joueur qui ne fait pas de contribution défensive. Je ne dis pas qu'il ne défend pas, parce que défendre, on s'attend à ce que Mbappé fasse des retours. Ce n'est pas vraiment ça. C'est au moins se positionner dans les bonnes intervalles.
4: Voilà. Orienter les premières relances.
2: Orienter les pressings, etc.
0: Depuis
2: le fait
0: les pressings de Dembélé, on a à peu près compris, on voit ce que c'est. À peu près.
2: Voilà, exactement à peu comme, près, le fait, ouais. comme le fait Dembélé. Même le Real, le dernier Real qui a gagné la Ligue des Champions, c'était une équipe où tous les joueurs se saignaient pour leurs coéquipiers, en commençant par Benzema.
4: Benzema le premier.
2: Et Vinicius, ouais. etc. Et aujourd'hui, les meilleures équipes, Arsenal, Bayern, PSG, c'est dans cette veine-là. Et moi, je dis que Mbappé peut changer, mais pas fondamentalement. Parce que fondamentalement, il va rester. Il va avoir 28 ans au mois de décembre. Mmh. Et malheureusement, c'est inscrit maintenant dans son ADN, dans son jeu. Quand t'es pas habitué à faire quelque chose jusqu'à 27, 28 ans, c'est difficile de changer. Dembélé, il le faisait. Dembélé, il a passé la Coupe du Monde. Il a passé la Coupe du Monde 2022 à jouer latéral droit, quasiment. Ouais. Donc Dembélé, il a cette culture-là du sacrifice. Mbappé ne l'a pas. Et je pense, en revanche, que sur une compétition comme la Coupe du Monde, où il se dit là, sur la petite bascule, sur le quart de finale, la demi-finale, il va y avoir besoin que je sois là, que je fasse quelque chose, et que je suive l'exemple d'Ousmane pour que l'équipe de France gagne, et pour que je sois meilleur buteur de la Coupe du Monde. Et si je suis meilleur buteur de la Coupe du Monde, malgré ma saison sans titre, je vais être ballon d'or, et peut-être que c'est ça qui va...
0: Peut-être.
2: Et sur trois matchs pendant la Coupe du Monde.
0: Julien Mento, parfois il y a des joueurs qui ne changent pas. Moi, je me souviens, dans le tennis français, Richard Gasquet et Gaël Monfils ont continué de jouer à 3 mètres de leur ligne de fond. Très certainement qu'il y a leur entraîneur qui a dit « rapproche-toi ou pas ». Enfin, j'imagine. Et en fait, ils ont voulu jouer le tennis, le sport tel qu'ils le concevaient. J'ai l'impression qu'Mbappé et la défense... C'est pas le football qu'il conçoit.
4: Oui, mais c'est Gasquet et mon fils, c'est un sport individuel et ils sont responsables que de leur propre performance.
0: Oui, c'est vrai.
4: Mbappé, il est dans un sport collectif.
0: C'est vrai.
4: Où à côté de lui, il a 10 coéquipiers et un staff qui met en place une organisation qui peut être déstabilisée parce que lui ne fait pas certains efforts. Et quand il dit à la fin du passage qu'on a vu de The Bridge, quand il dit tout le monde n'est pas parfait, il y a des joueurs qui sont plus comme ci, comme ça. Là, en fait, ce n'est pas une qualité de footballeur qu'on demande, ce n'est pas la qualité de la passe, c'est juste des efforts.
0: Ouais.
4: Des efforts physiques pour le bien de son équipe. Pour moi, dans mon logiciel, ça me paraît inconcevable qu'il arrive pas.
2: C'est limite le seul truc que nous, on pourrait faire, quoi.
4: Exactement.
2: voilà.
4: Voilà.
0: Ouais, mais pas moi. J'ai peur. Terminons par le top 5 mercato. Juste quelques informations comme ça. Stéphane Le Poll prolonge au Stade Rennais jusqu'en 2030. Hugo, c'est plutôt bien.
2: C'est bien parce que on peut s'attendre à ce que le meilleur buteur de Ligue 1 chaque année il quitte la Ligue 1.
0: Ouais.
2: La Ligue 1 qui est pillée chaque été. Là, il va vraisemblablement rester. Ça montre que Rennes arrive à. Ils ont énormément de moyens, donc c'est un club qui peut réussir à construire une équipe sympa. Donc j'étais content de le voir prolonger.
0: Mike Maignan veut quitter le Milan AC. C'est la Gazzetta dello Sport qui fait part de son souhait. Samir, ça vous a interpellé?
8: Ouais, je peux le comprendre. Mike est et le gardien de l'équipe de France aujourd'hui. C'est un gardien ambitieux. Je pense qu'il a des qualités. Il n'a rien à envier à un Raya, par exemple, à Arsenal. Il a le jeu au pied d'un Raya. Il est fiable.
7: Il y a quoi de disponible en ce moment sur les gros clubs?
8: Justement, je pense que sa Coupe du Monde va être déterminante pour la suite. Mais du moins, je trouve ça légitime qu'il aspire à mieux, parce qu'aujourd'hui, il y a beaucoup d'instabilité au Milan AC.
0: Mourinho veut Bernardo Silva au Real, c'est as. Et Ludo, ça vous plaît, ça vous déplaît, vous lui passez un petit conseil?
7: Ça me déplaît assez parce que, avec tout le respect que j'ai pour Bernardo Silva, qui est un joueur exceptionnel, il est un petit peu en bout de piste. On l'a vu quand même avec City, pas cette année, je dirais même sur les deux dernières années. Malgré l'insistance de Guardiola, qui adore aussi ce joueur, et on le sait parce qu'on l'adore tous finalement, mais à un moment donné, il y a aussi une réalité qui est que tu vieillis, et puis tu as moins de... Le Real a vraiment besoin de se renouveler, mais avec des joueurs qui ont la dalle, quoi. C'est-à-dire avec des joueurs qui courent, avec des joueurs qui pressent, avec des joueurs qui... Ouais. Bernardo, on peut pas dire que ça soit... Je suis pas sûr que ce soit ce profil de joueur-là dont le Real Madrid a besoin pour se relancer.
0: Frédéric, Michel Derzakarian de retour au FC Nantes, c'est l'équipe qui nous offre cette piste. C'est pas encore officiel.
6: Un régal. Exceptionnel.
0: Ah ouais ?
6: Moi, ça me rappelle...
0: Vous sortez avec vos ex-vous.
6: C'est certains amis comme ça qui me racontent des histoires en disant ça y est, tu sais, c'est fini. Deux mois plus tard, on les voit au bras de la même personne, mais je croyais que c'était fini. En fait, avec Kita, c'est jamais fini.
8: Ouais, non, c'est pas
6: l'éternel retour.
8: La problématique n'est pas là, c'est qu'ils ont essayé de faire 3-4
6: ans. Ils ont essoré tout le monde. Donc, avec des Kita, en fait, tout le monde a sa chance.
0: Enfin, Alexandre Dujeu a quitté le SCO d'Angers. Il pourrait prendre la direction de Lorient. C'est RMC et Ouest France qui vous l'annoncent. On vous embrasse et on vous dit à demain. Je serai là. À demain. Bonne nuit.
6: À demain.
2: On sera là.

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0: Je vous promets de longs voyages dans ce périple qu'est l'équipe du soir. Notamment, je vais vous inviter à Lille, au nord de la France, et retrouver notre mascotte, Giovanni Castaldi, qui nous attend près du stade. Un petit tour de plateau pour y présenter notre légende, Julien Bento. Oui, Roland Garros est terminé sur un vainqueur, un petit, un grand lauréat. Nous aurons cette question. Bonsoir, président Bento.
1: Bonsoir.
0: Il n'y a que du sportif de haut niveau dans votre ville peuple, Samir Khilat. Ex-AJ-Auxerre, ex-Verder,
2: Auxerre, Lille. C'est pas le meilleur dénominatif que
0: Lille. Voilà. Et puis, il a déjà sa veste de Wimbledon. Il est qualifié pour Télégrand Chelem, c'est Frédéric Verdier. Le Brésil n'a aucun secret pour lui, c'est bien sûr Hugo Guillemet. Et Tanguy Le Sévillé, une légende a marqué ce soir en prépa de la Coupe du Monde, c'est Modric. Bonsoir, mon cher Tanguy.
3: Match de préparation entre la Croatie et la Slovénie ce soir, et c'est Luka Modric, bien sûr, 40 ans, bien servi par Perisic, un autre ancien de cette sélection croate qui va lui faire la passe décisive. Il est masqué, Luka Modric, il va tromper Jan Oblak sur ce plat du pied parfait. C'est son 29e but en 198 sélections. On rappelle, un petit Croatie-Angleterre d'entrée pour les Croates.
0: Merci de cette info. Je vous promettais un long voyage. Nous, cap au nord, à Lille, pour y retrouver Giovanni Castaldi. Demain, deuxième match de préparation pour les Bleus de Didier Deschamps. France-Irlande du Nord. Il nous fait déjà coucou et demande à être en direct. Il est connecté, Giovanni Castaldi. Bonsoir.
4: Bonsoir Mémé, j'espère que vous allez bien. Et petit correctif, je ne suis pas au stade, je suis devant l'hôtel de l'équipe de France. Là, les joueurs de l'équipe de France dorment.
0: Ah, dorment, il y a un spa, il y a un bar, il y a un restaurant, quoi, de s'amuser un petit peu. Vos sources vont-elles donner la composition de Didier Deschamps demain? Bonsoir Giovanni, ça commence,
5: eh oui. Ah oui,
0: les fameuses sources.
4: Bon, bonsoir Mémé, j'ai l'impression que si je commence la Coupe du Monde avec des sources, grâce à vous, j'en aurais pu au bout de deux matchs, quoi. C'est ça qui est formidable. Alors, d'après les retours que j'ai pu avoir, mon cher Mémé, on aura quasiment, enfin, je pense que ça sera d'ailleurs l'équipe type qui devrait disputer le début de cette Coupe du Monde, à savoir dans les cages Mike Maignan, sur le côté droit Jules Koundé, à gauche Théo Hernandez, en charnière centrale Dayo Upamecano et William Saliba, qui a effectué sa deuxième séance de suite. Alors, il a encore quelques douleurs au dos, mais la douleur est supportable. On est plutôt très rassurant dans l'entourage de l'équipe de France. Ouais. Les demi-hauts de terrain récupérateurs Rabiot, Tchouaméni, à droite Olise, en numéro 10 Ousmane Dembélé, en position axiale d'attaquant Kylian Mbappé, et à gauche Désiré Doué.
0: Ok, en charnière, vous me le confirmez, parce qu'il y a juste une petite erreur, mais c'est juste pour dissiper la confusion. En charnière, c'est qui? Avec Oupa Mécano?
4: William Saliba.
0: William Saliba, oh oui, d'accord, ok, non, mais c'est très bien. Après, notre président nous avait alerté. Après son gadin initial jeudi à Nantes, l'Irlande du Nord, donc 70e au classement FIFA, se dresse sur la route des Bleus des Champs en vue du mondial. La victoire est-elle impérative? À cette question toute simple, quatre chroniqueurs vont se poser. Jingle, et c'est déjà une embrouille, déjà un super duel. On y va, mes petits. Ils ont dit oui pour la victoire impérative. C'est la droite du plateau qui se dresse sur ses petites pattes arrière. Samir et Hugo, qui commence en premier? Qui prend le départ? Attention, Hugo, Samir est très rapide.
5: Il est plus rapide que moi.
0: En contre, ils ont dit non. Ludovico Bragnac et Frédéric Verdier, veste verte ou polo noir? Qui commence?
2: Le droit, il mettra le revers.
0: Ok, très bien. Ouh, j'ai l'impression que c'est un tandem extrêmement huilé. La victoire était l'impérative. Avantage, Samir Khilat, oui. Pourquoi?
6: Oui, parce que après la défaite lors du dernier match, la France doit impérativement gagner ce match-là pour se rassurer, pour créer une dynamique positive, pour démarrer une grande compétition avec une dynamique positive. Oui aussi, et si possible avec la manière, parce que sinon, si demain l'équipe de France ne gagne pas, dès demain sur ce plateau, on sera les premiers à essayer de chercher le problème et la petite bête. Donc moi, pour toutes ces raisons-là, pour moi, l'équipe de France doit se rassurer et doit rassurer le peuple français.
0: Non, Ludovic Obraniak, pourquoi ?
7: Impérative. Donc, dans une préparation mondiale avec des joueurs qui ont joué une Ligue des Champions il y a à peine une semaine, qui vont revenir là, on va se dire que si on bat pas l'Irlande du Nord, allez, on va dire un match nul, ça compromettrait nos chances à la Coupe du Monde. Il faut quand même savoir de quoi on parle. Il y a des joueurs qui reviennent, qui ont une saison éreintante, d'autres qui ont encore joué la moitié quasiment de l'équipe de France qui a joué la Ligue des Champions il y a même pas une semaine. Soyons sérieux deux minutes, c'est pas le match du siècle, il va y avoir juste des détails à régler. S'il y a match nul, on n'en fera pas une syncope.
0: Calmons-nous, Hugo Guimet, pourquoi c'est impératif pour vous ?
1: Ben non, mais justement, il faut être sérieux, ces matchs amicaux de préparation, on dit que voilà, les victoires ne sont pas impératives jusqu'à qu'on perde ces matchs-là et qu'on se dise « Ah, ben, peut-être qu'il y a un doute ». Et le match face à la Côte d'Ivoire, c'était une équipe autrement plus forte, plus référencée que l'Irlande du Nord. La France a perdu et les titres du lendemain, c'était les doutes. Et puis voilà, la presse, c'est son travail à chercher un petit peu ce qui n'allait pas. Une défaite face à l'Irlande du Nord ou même un match nul ou même une victoire étriquée sans la manière, c'est quand même la 70e nation FIFA. Ça ferait vraiment tâche de ne pas avoir gagné avant ce mondial pour un favori de la compétition.
0: Il va vous laver votre tâche, c'est Frédéric Verdier, le détachant de l'équipe du soir. D'accord. On y va.
5: Ben justement, parce que tu es favori et que tout le monde te le dit, ça t'évite le boulard. C'est-à-dire que même dans le pire cas de figure où tu perds encore contre l'Irlande du Nord, ça évite les boulards en interne. Donc ça, c'est déjà très positif. Ça évite aussi, et ça donne un petit déclic. Je me souviens, par exemple, de France-Australie 2018 à la Coupe du Monde. On joue avec 4 attaquants, 4 offensifs. Ça ne fonctionne pas. On fait sortir Dembélé, on fait rentrer Matuidi. Ben là, c'est pareil. Il vaut mieux s'en apercevoir contre l'Irlande du Nord que contre le Sénégal ou la Norvège.
0: La théorie de la piqûre de rappel est faite par notre, non pas détachant, mais notre infirmier de l'équipe du soir, Frédéric Verdier. Le président Bento est réquisitionné. Est-ce que vous êtes plutôt sensible aux arguments donnés par la droite du plateau ou c'est la gauche qui l'emporte ?
8: Non, plutôt par la droite du plateau parce que demain, l'équipe qui va démarrer, contrairement à celle de la Côte d'Ivoire, ça va être l'équipe type. Et c'est le seul match où ils vont avoir la possibilité de trouver les repères avant la Coupe du Monde. Donc moi, au moins sur la première mi-temps, parce qu'on peut s'attendre à ce qu'il y ait pas mal de changements à la 50e ou à la 60e, sur les 50-60 premières minutes, J'ai envie de voir cette équipe de France dans cette organisation-là, avec ces joueurs-là, à ces postes-là, convaincante, rassurante. Ça ne voudra pas dire que si ça se passe bien, la Coupe du Monde est gagnée. Non. Je pense que la piqûre de rappel, elle a eu un petit peu lieu face à la Côte d'Ivoire. Et ils ont un coach qui est le premier à être sensible à ce genre de choses. Il a commencé ses conférences de presse au début du rassemblement là-dessus en disant « ça ne me plaît pas du tout le fait que tout le monde dise qu'on soit favori ». Et donc voilà, c'est pour ça que j'attends que l'équipe de France gagne avec la manière sur ce match-là demain soir.
0: Point pour la droite du plateau. Giovanni Castaldi, au-delà de la piqûre du rappel, une expression qui a été employée notamment par pas mal de joueurs et aussi le...

0: équipe de France de perdre un match, on n'aime pas ça. Donc il y avait une forme de, le côté piqûre de rappel, c'est sorti spontanément, sans qu'il y ait le temps qu'un élément de com s'installe. Donc c'était sincère. En revanche, ce que je peux vous dire, j'ai croisé Adrien Rabiot tout à l'heure avant la conférence de presse. En fait, ce match-là, ça a permis aussi aux joueurs à pas mal de se parler sur les ajustements à faire, sur l'animation de ce 4-2-3-1. Il n'y a pas de sentiment d'inquiétude particulier parce que il se trouve que les discussions entre le staff et les joueurs sont plutôt très positives, où on est conscience qu'on a encore du travail à accomplir, qu'on se doit d'être bien meilleur à la perte. Ça a été le sens d'ailleurs des propos d'Adrien Rabiot. Quand on perd le ballon, il faut vraiment que les quatre offensifs tout de suite déclenchent un pressing. Donc ça discute, et quand on parle dans un vestiaire, c'est plutôt très positif.
1: La préparation du mondial est courte désormais. J'ai regardé entre 2014 et 2026. Deschamps, première compétition 2014, 27 jours entre son premier jour de préparation et son entrée en lice, ou l'entrée en lice de son équipe. Il y aura 18 jours simplement en 2026. Les matchs, est-ce que c'est devenu, on va dire, des points de passage intégrés à la préparation physique? Voilà, ça devient des matchs, je ne sais pas comment les qualifier, d'entraînement, même pas amicaux, vous voyez, intégrés à la prépa physique.
2: Pas vraiment d'entraînement, mais en tout cas, Julien l'a évoqué, c'est quand même des prises de repères qui sont importantes. Mais est-ce
1: que c'est moins important que par le passé, du fait de la compression du temps de préparation?
2: Non, mais je pense justement que ça l'est plus. Parce que quand il y avait plus de matchs, quand il y avait plus de temps aussi...
1: Plus de temps, surtout.
2: Oui, là, surtout, en plus, même dans le ciblage des nations qui sont affrontées. Alors, peut-être pas trop pour l'Irlande du Nord, mais plus avant, je me rappelle, avant la Coupe du Monde 2014, on avait affronté l'Australie 6-0... Là, il y a vraiment une idée de se préparer déjà pour le Sénégal en affrontant la Côte d'Ivoire, qui a des caractéristiques un peu similaires dans le jeu, etc. Mmh. Et donc, forcément, Deschamps, sur ces matchs-là, il attend des réponses. Mmh.
1: On a fait le débrief avec vous, Ludovico Bragnac. C'était parfait, comme d'habitude. Je vous vois, vous êtes un peu inquiet.
3: Moi, j'étais un peu fatigué.
1: Sur la... Vous êtes en prépa aussi.
3: Voilà.
1: Vous encaissez les charges.
2: En prépa de vacances.
1: La solidité défensive. Et demain, qu'est-ce que vous voulez voir, vous, à travers ça? Est-ce que c'est, on va dire, une animation défensive, ou est-ce que c'est le niveau individuel de certains joueurs défensifs? Qu'est-ce que vous allez scruter dans cette rencontre-là?
4: Moi, j'ai revu à plusieurs reprises le match pour être sûr de ce que j'avais vu au premier...
1: Au premier regard.
4: Au premier regard. En fait, il va falloir accepter le côté nouveau des champs, c'est-à-dire je joue dans cette stratégie. Alors après, on verra combien de temps ça durera, parce qu'on s'est dit que peut-être au premier couac, il se peut qu'il chasse le naturel, il revient forcément au galop.
1: Mais accompagner cette traction.
4: Mais dans cette configuration-là, évidemment que ça crée aussi des trous d'air. On a cette faiblesse qui est pour moi sur les côtés, parce qu'avec le retour de Saliba, on est extrêmement fort dans l'axe. On a deux problèmes, c'est les deux latéraux. Après, ce problème-là, il peut être résolu de différentes manières, notamment déjà par le cas Zaïre Emery, qui, à mon avis, peut être une option hyper solide pour nous sur le côté droit.
1: Mais ça, ce n'est pas encore le moment de l'activer.
4: Ce n'est pas encore le moment. Ce n'est pas dans l'esprit, apparemment, de Didier Deschamps. Mmh. Moi, sur ce genre de match-là, j'ai vécu aussi une compétition internationale qui était l'Euro. Là, tu sais qui va commencer. Enfin, il n'y a pas
1: Vous n'êtes pas tombé de surprise
4: sur le 11 de départ. Mmh. Donc là, l'important pour les joueurs, c'est surtout de ne pas se blesser. On va rentrer en compétition, c'est d'avoir de remettre la machine en route tranquillement. Vous avez quand même des joueurs, il y a 5 membres de l'effectif qui reviennent d'une finale de Ligue des Champions. Vous n'allez pas me dire qu'un match où tu vas faire 1-1 peut-être, ou 0-0, contre l'Irlande du Nord, va remettre en cause un aspect mental sur... Moi, je retiens surtout qu'ils ont étrié le Brésil et ils ont étrié la Colombie 2 mois en arrière. Et c'est ces matchs-là, pour moi, qui font fi.
3: Je suis désolé.
4: C'est pas ces petits matchs-là qui arrivent où tout le monde, justement, gère sa fin de saison. T'as pas à montrer quoi que ce soit.
1: Conservez votre énergie, vous êtes en train d'être contré par Samir. Samir, on vous écoute, vous allez écouter lui.
5: Quand tu vois l'adversaire... Si tu n'es pas capable de gagner l'Irlande du Nord à 5 jours d'un
4: Samir,
5: mondial...
4: Samir, tu ne joues pas ta vie sur ce match-là.
5: Non, je ne suis pas d'accord. À un moment donné, tu dois créer une dynamique positive. Et tu sais à quel point l'aspect psychologique, l'aspect confiance, Mais ça dans le monde du football, il est très important.
4: Que tu, parce que tu vas gagner 3-0 contre l'Irlande du Nord, ça va changer quoi que ce soit.
5: Mais tu vas être le premier à les déboîter dès demain, s'ils font match nul partout.
4: Je crois que Dembélé, Mbappé ont besoin de gagner l'Irlande du Nord pour se lancer.
3: C'est pas de le gagner, mais c'est surtout pas le perdre.
4: Et avoir confiance.
5: Non, je suis pas d'accord. Même de ne

0: C'est pas de le gagner, c'est surtout de pas le perdre.
1: C'est pour mais ça, non, même c'est pour ça que moi je suis contre l'idée de la victoire impérative. Mais si tu me dis effectivement que deux défaites en préparation sur deux matchs, est-ce que c'est ennuyeux? Là, je dis oui.
0: Bah oui. Non, merde,
1: on ne parlait pas de ça.
2: Ça change rien, mais même un nul, tu fais nul.
1: Non, c'est pas un nul, c'est pas si grave. Ouais,
0: il nous attend au bord de sa thalassothérapie. Giovanni Castaldi, je vous ai vu lever la main, c'est le retour de Colombo. À vous de jouer. J'avais une question à vous poser, mais vous voulez vous insérer dans ce débat. Vous êtes le bienvenu, évidemment. On vous écoute.
3: Oui, juste pour aller dans le sens un peu de Ludo, déjà quand on prend le débrief du match de Nantes, il faut faire un distinguo énorme entre la première période et la seconde où il y a eu énormément de rotation. Donc pour ce qui est de la confiance, des automatismes, c'est plus des joueurs qui ont besoin de trouver des repères entre eux sur le placement. Je pense pas que demain, s'il y a match nul face à l'Irlande du Nord, ça ait quelconque incidence. On est au-delà pour les joueurs de ce calibre dans la culture de résultat et je pense qu'ils sont tous conscients de ce qu'ils sont capables de faire quand ils ont vraiment envie. L'exemple de la tournée du mois de mars est excellente et Didier Deschamps a rappelé d'ailleurs aujourd'hui en conférence de presse que sur certains joueurs, même si demain il y allait avoir moins de rotation que face à la Côte d'Ivoire, on était encore dans un cadre de gestion et que le but était d'arriver dans la forme optimale le 16 juin, il ne faut pas se tromper d'objectif.
0: Juste Giovanni, j'avais juste un petit truc parce que Ludo m'a mis un peu la puce à l'oreille en disant je tombe pas de l'arbre quand je vois la compo, on voit à peu près on va dire l'idée de départ de Deschamps sur son 11 de départ. Dans le groupe maintenant, qui espère être encore titulaire? Est-ce qu'il y a des zones Cherquez. Sur le terrain? Mais je ne sais pas. Mais vous, ce qui vous revient, les latéraux, le deuxième milieu de terrain défensif, l'animation avec. Est-ce qu'il y a des petites choses qui vous sont revenues à l'oreille ou aux oreilles même?
3: Ce qui est sûr, c'est que Ryan Cherki, il s'en est pas caché, il aimerait être titulaire. Il y a le cas Bradley Barcola, même si c'est un garçon sur la fin de partie de saison avec le Paris Saint-Germain qui a perdu de la confiance, qui avait énormément de crédit aux yeux du staff de l'équipe de France pour être l'ailier gauche. S'il débute pas, il va tout faire pour récupérer sa place de titulaire. Franchement, au milieu de terrain, la hiérarchie, elle est très très bien établie. Mais Manu Koné, qui a eu pendant un certain nombre de temps la confiance énorme du staff, sera pas loin s'il y a une défaillance au milieu de terrain. Et derrière, la vraie incertitude, c'est sur le côté gauche, où je pense qu'il y a un écart infime entre Théo Hernandez et Lucas Digne. Pour le reste de la défense, honnêtement, même si j'adorerais voir Warren Zaïre-Emery au poste de latéral droit, que ça soit Saliba ou Pamecano, Koundé, s'il n'y a pas de pépin physique, ça bougera pas.
0: Barcola, Cherki, Manu Koné, soit Théo, soit Digne, ça fait, on va dire, quatre postes. La victoire est-elle impérative? Je reviens avec cette question non. Et les conséquences d'une défaite. Ça peut relancer des petites choses, des discussions, des tensions dans le vestiaire.
4: Je ne pense pas dans la tête de Deschamps, si ça perd demain, qu'il change ce 11-là.
0: Non,
4: peut-être
0: mais moi,
4: peut-être
0: c'est...
4: le latéral gauche que disait Giovanni, je suis d'accord avec lui, peut-être là.
0: Mais là, je ne parle pas de Deschamps, non, moi je parle, pas... on va dire, dans le vestiaire.
5: Moi, ce n'est pas la question.
0: C'est
5: la
0: dans
5: question,
0: le vestiaire, c'est... Deschamps fera ses choix, non, mais, il mettra tout le monde.
2: Avec des raisonnements comme celui de Ludo ou de Joe, en fait, ça veut dire qu'après, même si on fait match nul ou si on perd contre le Sénégal, on va continuer à dire, bon, bah, c'est pas grave, de toute façon, tout le monde se qualifie dans le groupe.
6: Non, on ne parle pas du Sénégal.
2: Non,
6: on parle pas du Sénégal, on parle du match avant le Sénégal.
2: Mais à une semaine de l'entraînement, tu mets ton équipe type. Évidemment que tu t'attends à gagner, sinon tu vas t'inquiéter.
6: Tu connais bien les joueurs.
2: Bien sûr,
6: tu les fréquentes au quotidien, tu les connais bien. Est-ce que tu crois que sur un entre-deux, en entrée de Coupe du Monde, tu vas aller mettre le pinceau pour aller te faire cisailler, rater une Coupe du Monde à 5 jours près.
2: Mais tu dois, donc quand, les même, joueurs tu dois quand même battre l'Irlande du
6: Nord. Les joueurs vont
2: chez
6: être
2: toi.
6: Sérieux, les joueurs vont faire ce qu'ils ont à faire.
1: Ils vont
6: maintenant,
1: pas
6: si demain,
1: rouge, ils vont
2: c'est pas un match
1: si
2: du mercredi
6: demain,
2: à
6: tout non, mais, demain, tu fais un match qui est correct dans le jeu, que tu as eu des occasions, que tu as raté, que tu prends un but sur coup de pied arrêté et que le match, le score final, c'est un partout, tu vas pas me dire que tu vas être en
5: mais
6: panique
5: non, mais Ludo,
6: totale avant.
5: Tu dois démarrer. En fait, la question, c'est pas est-ce que s'ils font un match nul, ça va changer leur compétition? Non, ça changera pas leur compétition, ils peuvent aller au bout. La question n'est pas là, c'est que c'est mieux de commencer une compétition.
6: C'est
5: en rassurant
6: mieux.
5: Tout le monde,
6: c'est toujours mieux.
5: En faisant le job et tout en sachant que là, je peux te garantir que si demain ils ne gagnent pas le match, et même qui plus est pour moi avec la manière, ça va remettre beaucoup de choses en question et ils vont partir avec une épée Damoclès.
6: Ça va remettre des choses en question pour nous, pas pour eux.
5: Oui, mais
6: eux, ils sont sûrs de leur force.
5: Ils sont sûrs de leur force. Mais c'est toujours mieux de démarrer une compétition.
1: Ils démarrent pas une compétition, là. Ils finissent une préparation.
5: Voilà. C'est très différent. Mais là, ils terminent. Mais
0: Julien Bento et après Giovanni Castaldi pour la conclusion. Julien, vous voulez vous inviter dans cet échange. Qu'avez-vous à nous apprendre? Quelle est votre opinion?
4: Non, en fait, c'est avec un regard complètement extérieur au football, évidemment. J'entends ce que dit Ludo sur la crainte, peut-être, du contact qui peut amener une petite blessure, etc. Mais il y a peut-être aussi, parmi ces joueurs-là et dans la tête du staff, notamment du staff physique, en gros, ça peut être aussi un entraînement à haute intensité, comme ils disent au rugby, à balles réelles. Et peut-être qu'il y a des consignes de passer, de dire... Toi, tu fais que 50 minutes, par contre, au niveau de l'intensité. Je voudrais que tu sois au maximum parce que c'est comme ça que tu vas arriver dans une semaine à être au top. Parce que derrière, il se passe quoi? Ils voyagent, il y a le décalage horaire, il y a la chaleur, il y a le truc, ils vont faire que de la récup, que de la fraîcheur. C'est le dernier moment où, pour certains, on peut peut-être faire monter certains curseurs. Et pour ça, il faut être dans l'intensité maximale, quitte à réduire complètement la durée.
6: Mais au vu des saisons des uns et des autres, c'est des joueurs qui ont fait 65 matchs dans la saison. On n'est plus dans la période où tu remets un
4: détail,
6: coup
4: physiquement. D'accord.
6: Là, tu es dans une période où tu ne fais quasiment
4: que de la gestion,
6: que du frais.
2: Pourquoi je ne fais pas le match alors? Hein? Pourquoi on fait des matchs alors? Ça sert à quoi de faire des matchs si ça ne sert à rien de les gagner?
6: Parce que c'est dans l'air du temps.
2: S'il ne faut pas mettre le pied.
6: Parce que ça a toujours été comme ça. Et qu'il y a quand même besoin d'avoir des ajustements. Il faut faire des kilomètres. Mais je suis certain que les joueurs demain, tu vas pas voir des joueurs qui vont aller à 200%
2: dans ce match-là. Moi, je suis certain que, comme a dit Julien, le staff va attendre un engagement maximum.
6: C'est primordial qu'ils gagnent ce match-là demain. Okay. C'est pas primordial, en fait.
0: Bon, les gars, on va pas vous réconcilier. Ça fait partie, on va dire, du petit bonheur de je présente cette émission. Juste un dernier mot de conclusion par Giovanni Castaldi, parce que j'ai senti le spa bouillir, la bouillonner. c'est encore moi qui vous ai fait, qui vous a embarrassé, j'ai l'impression. Qu'est-ce qu'il y a, Giovanni?
3: Ah non, absolument pas. Non, c'est pas vous. C'est Samir et Hugo pour qui j'ai la plus grande des affections. Mais en fait, si tu les écoutes, avant la compétition, faut toujours être prêt. Ils ont pas retenu les leçons du PSG. C'est les mêmes qui, au mois de décembre, nous expliquaient après la défaite face au Sporting que le Paris Saint-Germain était cramé et ils feraient rien. Et puis finalement, ils ont gagné la deuxième Ligue des Champions. Je pense qu'à ce niveau d'athlète, de confiance en eux, de grands joueurs qui composent cette équipe de France, même si demain ils rendent pas une copie parfaite, je peux vous garantir que le 16 juin, ils seront dans un autre état d'esprit et dans une autre fraîcheur psychologique et physique que demain soir à Lille. Ça ne veut pas dire que ça ne sert à rien, mais il faut raison garder et tête froide conserver.
0: Vous venez de nous l'inaugurer, ce nouveau proverbe. Je vous félicite pour vos qualités de mémoire, puisqu'évidemment, quand vous les avez ressemblés, ils se sont battus la coulpe. Vous n'avez pas cru au PSG, vous étiez très inquiet, voilà.
5: En évoquant le match du Sporting, en sachant que pour moi, sur la première phase de groupe, ils l'ont certes perdu, mais c'est le match le plus abouti. Ils avaient une maîtrise collective au-dessus de la moyenne.
0: Vous êtes en train de dire que Giovanni vous a fait dire ce que vous n'avez pas dit, alors?
5: Oui,
2: quand ça allait mal pour Lucien Riquet, j'étais son dernier défenseur sur ce plateau, pendant que Giovanni l'allumait tous les soirs.
5: Deux choses, au moins. Je voulais juste rebondir. D'une part, de la mauvaise foi, et d'autre part, je peux vous garantir aussi que si la France perd contre l'Irlande du Nord, ou alors ils font match nul, je peux vous garantir que les Sénégalais, en regardant le match, parce qu'on les a un peu oubliés, mais je peux vous garantir qu'en termes de confiance, ils vont aborder le match d'une manière différente.
0: Ok, merci beaucoup. Vous aurez retenu la leçon, Giovanni Castaldi. Voilà, c'était un petit message de Samir Kiyat qui vous embrasse. Oui, dites-moi.
3: J'ai retenu, Mémé, que si demain on paume contre l'Irlande du Nord, en fait, je peux rester avec ma femme et mon chien. Ça sert à rien que j'aille à la Coupe du Monde parce qu'on va la paumer, quoi. J'ai bien compris.
0: Ne me tentez pas, Giovanni. On vous embrasse, on vous dit à demain. Allez, salut. Maroc-Norvège à présent, il y avait un match qui nous intéressait. Maroc, évidemment, les Français les ont éliminés donc en demi-finale lors de la dernière édition. Puis la Norvège, c'est le troisième adversaire dans cette première phase pour l'équipe de France. Ça donnait quoi, un partout ?
7: C'est ça, c'était du côté d'Harrison dans le New Jersey. Ils sont déjà aux États-Unis pour ces deux pays-là avec le premier but rapide dans cette partie signé Brahim Diaz, celui qui avait marqué notamment la dernière finale de la Coupe d'Afrique des Nations. En première période, une grosse inquiétude pour Nusayr Mazraoui qui va sortir. Ça ne va pas empêcher les Marocains de se procurer une autre situation signée Abdé Ezzalzouli. bien servi par Brahim Diaz. Et Zalzouli, on va le retrouver en deuxième période, mais cette fois-ci touché à son tour. Ah. Et peut-être un petit peu plus sérieusement, c'est au genou. Voilà. Donc il y a de l'inquiétude du côté des Marocains. Voilà. Les Norvégiens, eux, vont égaliser grâce à leur capitaine. Martin Ødegaard, bien servi par Oscar Bob. Une autre situation en fin de rencontre pour les Norvégiens sur ce coup franc de Ryerson. C'est Egem qui place sa tête, ça passe juste à côté. Le match est à suivre en intégralité juste après l'EDS. Et puis voilà, pour voilà. Ce match entre
6: la blessure, tu perds la blessure, joueurs, mais t'as pas perdu, c'est super.
0: Il y a un petit truc, il y a deux logiques, on va dire, dans la préparation. Les Français ont choisi de rester au pays, on va dire un peu au frais. Ça s'est refroidi, donc voilà. Et nos amis norvégiens et marocains, eux, sont déjà sur place. Il y a deux salles, deux ambiances, deux logiques, ou un commentaire à faire sur cette stratégie.
2: Un spécialiste de ces choses-là, là, de l'adaptation du corps, voilà, qui disait que ça pouvait être difficile pour l'équipe de France d'encaisser à la fois le décalage horaire, mais aussi les différences de température qui vont être très importantes, 10 à 15 degrés pour le début de la compétition.
6: Bah, tu vois que tu sais lire des trucs.
2: Et en plus, ils vont devoir... Ils ont le parcours qui est supposé être le plus chaud en température parmi les équipes engagées.
0: Zverev, à présent, Alexander, vainqueur de Roland-Garros à 29 ans. L'Allemand accède enfin à son rêve, gagner un tournoi du Grand Chelem après 3 échecs en finale d'affilée. Ah oui. Les images ?
7: Les images, bien sûr. 4e finale, effectivement, de Grand Chelem et première victoire, enfin, pour Alexander Zverev. Succès en près de 4h30 pour l'Allemand en 5-7. Face à Flavio Cobolli. C'est sur ce point-là que l'Italien emmène l'Allemand dans une 5e manche redoutable où finalement Zverev ne sera pas vraiment inquiété. Sur cette nouvelle faute de l'Italien, Zverev s'impose Il s'impose à Roland Garros. Il succède à Carlos Alcaraz qui était vainqueur l'année dernière, mais forfait cette année sur cette erreur de ce match de Cobolli.
0: Alexander Zverev, vainqueur de Roland Garros, est-il un petit lauréat? À cette question, 4 chroniqueurs ne sont pas d'accord. Il y a une nouvelle embrouille dans l'équipe du soir. On y va pour le jingle.
6: Les mêmes,
0: petit lauréat, j'ai... Eh bien non, les amis sont mes amis, sont mes ennemis, machin.
2: Je vais tirer vers le haut, tu
0: vois. Guillemets Aubragnac.
6: Oh purée.
0: Oh yo yo yo. Oui. Qui commence? Quel teigneux commence?
2: Parce que là...
0: Bon, Ludo, vous servez au service?
6: Tu vas y aller, allez.
0: Allez, au service... Hugo Guillemets, Verdier qui hâte, c'est non, qui reçoit.
5: Le meilleur pour la fin, donc je vais démarrer.
0: Ah. Okay. Est-il un petit lauréat? Oui, Hugo Guillemets, au service. Hugo.
2: On peut difficilement imaginer un vainqueur du Grand Chelem avec un tableau aussi dégagé. Il a fallu, pour que Zverev gagne son premier Grand Chelem, que Djoko, que Sinner, que Alcaraz soient forfaits. Il a affronté aucun top 10. Et puis la finale, d'un point de vue tennistique, moi j'ai trouvé ça horrible. Alors c'était intéressant, hein, d'un point de vue psychologique, hein, c'était pas une finale entre deux joueurs qui cherchent à être le meilleur, c'était deux joueurs qui cherchent à avoir le slip le moins sale possible. Et vraiment, moi ça m'a pas plu, donc c'est une petite victoire de Zverev.
0: Ok, la mère Denis est demandée. Samir Kiyad pour laver la culotte de Zverev et Cobolli.
5: Bah pour moi, on gagne jamais un Roland par hasard. Il faut pas dévaloriser la victoire. Au-delà de ça, Zverev a eu des grosses blessures. Oui, il a aussi une force mentale. Ça lui a permis de revenir et aujourd'hui de remporter un Roland. Dernier point, il y a également... il n'est peut-être pas le plus spectaculaire, mais pour moi, il est méritant et pour moi, c'est un beau lauréat.
0: OK. Et on passe à Ludovic Aubragnac. C'est un petit lauréat. Oui, pourquoi?
6: Ouais, Hugo a évoqué le parcours. Moi, je vais rester un petit peu plus sur la finale. Zverev a éprouvé les pires difficultés face à un garçon qui a quand même moins de 50% de première balle au service et qui a fait un nombre incalculable de fautes directes. Donc, en juger aussi la balle de match, hein, sur un smash assez facile qui sort de 4 mètres à côté. Donc, voilà. Et puis, émotionnellement, c'est quelqu'un qui renvoie rien. Même sur l'émotion, à la fin, ça n'a pas transpiré. Il n'a jamais emmené le public avec lui. Donc, ouais, pour moi, c'est un petit lauréat.
0: OK. Non, Frédéric Verdier, pourquoi?
1: Bah, entre Ludo qui résume un match de 4h30 à un smash dehors, et puis Hugo qui parle de forfait de Sinner et de Djoko, alors qu'ils étaient bien dans le tableau, mais qu'ils ont perdu à la régulière contre d'autres joueurs. Voilà, donc il faut être précis sur les termes et dire que Zverev fait une finale qui est pleine de lutte contre ses démons. Il la gagne en 5-7, c'est en ça que c'est beau, c'est en ça que je trouve qu'il a repoussé ses limites, que son titre veut dire quelque chose. Il n'y a pas de petit vainqueur en Grand Chelem, il y en a encore moins à Roland-Garros. Et il a battu tous les joueurs qui sont présentés à lui, ça fait partie du tableau, ça fait partie du tennis. Et il les a battus souvent avec la manière. Même si aujourd'hui c'était difficile, il a quand même réussi à gagner en oubliant beaucoup, beaucoup de choses noires en lui.
0: Ouais. On est passé en night session, Fredo. Faites gaffe au chrono quand même. Faites gaffe. Voilà. Et regardez, il est content, il boit ce petit truc.
6: C'est une minute pour convaincre.
0: Julien Beneteau, vous nous dites quoi? Vous nous dites oui, c'est un petit lauréat ou vous dites non?
4: Je dis non, évidemment.
0: Bah évidemment, pourquoi non, évidemment?
4: Parce qu'on ne gagne pas Roland-Garros en étant un petit lauréat. Fred l'a dit, c'est pas de sa faute si lui, Zverev, il a bien géré la première semaine où les conditions étaient dantesques, il y a eu beaucoup de casses. Il y a beaucoup de joueurs qui même en se qualifiant, en allant en quart de finale ou en demi-finale, ont laissé des plumes dans cette première semaine. Zverev, non. Avant la finale, il avait laissé que 2-7 sur l'ensemble du parcours. Et oui, le niveau de la finale, le niveau tennistique de la finale, il n'était pas bon.
6: Julien, est-ce que c'est...
4: Je suis d'accord.
6: Est-ce que c'est lui qui le gagne ou c'est Koboli qui la perd? Moi, je pense que c'est
2: plutôt Koboli. Les deux ont essayé de perdre.
6: Je pense que c'est plutôt Koboli qui la perd.
2: Les deux ont essayé de perdre. Il y en a un par hasard.
4: Zverev, ce matin, ou enfin depuis hier, quand il sait qu'il joue Koboli en finale de Roland, pour sa quatrième finale de Grand Chelem...
0: Il ne dort pas.
4: Non seulement il ne dort pas, mais il sait...
0: Dit, hein.
4: Mais il sait que c'est une fenêtre... qu'il n'en aura plus jamais.
1: La chance de sa vie.
4: La chance de sa vie. Et donc aujourd'hui, il n'y a aucune importance de la manière.
5: Ouais, je suis d'accord.
4: Il n'y avait que le résultat qui comptait. Enfin, excusez-moi, vous en avez vu des finales de Ligue des Champions, des finales de Coupe du Monde.
2: Bien sûr, il y a le résultat.
4: C'était
2: donc
4: pourri.
2: Ça fait pas lui un grand lauréat.
4: Brésil-Italie, la finale de 94.
2: Donc, du coup,
4: c'est nul.
2: Lui,
4: le Brésil, ça fait pas un petit lauréat.
2: À part le fait
4: qu'il est numéro 2 mondial, numéro 3.
2: Il est grand.
4: Non, il est numéro 3 mondial.
1: Un moment qui est éminemment stratégique dans la finale. C'est la fin du quatrième.
4: Bah oui.
1: C'est-à-dire qu'à un moment donné,
4: Koboli fait une erreur.
1: Dit, mais tu vas voir qu'il va la paumer.
4: Ouais, moi, je pensais qu'il allait la paumer.
1: Voilà. Donc, quand Koboli, alors que Zverev a fait la course en tête dans une grande partie du set et du tie-break surtout.
0: 3-1, oui, pour Zverev.
1: Voilà. Et à un moment, ça clique. Tu sens Zverev, tu sens la fébrilité.
4: Il fait double faute.
1: Il est pris par des crampes également.
4: Il y a des crampes de stress, il fait des
1: voilà,
4: doubles fautes.
1: Et tu as conscience à un moment que si ça ne fait pas 4-7, il ne pourra pas continuer. Et dans le cinquième, il n'aura pas les ressources physiques parce qu'il ne joue quasiment qu'avec le bras.
2: Est-ce qu'il commence à 4-0 parce que l'autre, il met tout dehors dans le début du cinquième?
1: Oui, mais c'est sa chance. C'est-à-dire qu'il l'a dit d'ailleurs après, il a laissé entendre, il en dira peut-être plus au fil des jours, mais je pense que sa chance énorme,
6: Fred,
1: c'est qu'il est pris de crampes. Et donc, il relâche le bras, il envoie des cachous,
6: Fred,
1: ce qu'il ne fait quasiment jamais dans les matchs à enjeu. Et attends, je termine ça. Sur le tie-break, il arrive, Koboli a gagné ce tie-break et on se dit « Ok, bon, c'est terminé ». Et effectivement, les trois premiers jeux, parce que ça fait très vite 3-0, 4-0, c'est vrai.
2: Double break.
1: Mais les trois premiers jeux, en fait, peuvent être gagnés par Koboli.
4: Koboli
1: et ils sont gagnés par Zverev.
4: Koboli, il fait une erreur énorme à la fin du quatrième, c'est de sortir. C'est de sortir.
1: Il reste dans le momentum.
4: Il a le stade debout pour lui.
1: Ouais.
4: Il finit sur un coup droit gagnant, c'est l'euphorie, etc.
1: Et il fait une pause,
4: il casse.
1: Il n'est pas frais non plus. Hein,
4: oui, il n'est pas frais, mais là, dans sa tête, il
1: doit
4: se dire
1: le truc.
4: Bien sûr.
6: Mais pour moi, pour faire un grand lauréat, faut pas. Alors, tennistiquement déjà, c'était. Je trouve qu'il faut aussi avoir un côté humain qui emmène. Je trouve que ça a été.
4: Alors, pour l'ensemble de sa carrière,
6: des finales de Roland Garros.
2: Ok, pour l'ensemble de sa carrière, c'est mérité.
6: Mais c'est peut-être la pire finale que j'ai vue au niveau de l'ambiance.
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7: J'allais dire le FC Metz, j'allais dire deux fois la bourre. Ouais. Non, Metz handball gagne la Ligue des Champions de Hand. C'est une première dans l'histoire du sport français. Jamais un club de hand féminin n'avait gagné la Ligue des Champions. Un sacre des Messines, Tanguy, contre la référence, hein?
8: Oui, contre Győr. Et en plus, c'était à Budapest, dans la salle de Győr, devant 15 000 Hongrois. Győr était en plus double tenant du titre de cette Ligue des Champions. Donc, victoire historique de nos Messines. Victoire 31-29 des Françaises. Sarah Bouktit, qui vient de marquer, vous l'avez vu, a été élue MVP avec 12 buts marqués. Elle permet aux Lorraines, notamment, de passer devant juste avant la pause. Elle qui rejoindra d'ailleurs Győr dans quelques semaines. On a vu le but de Léna Granvaux. Et puis cette parade qui change tout, celle de Johanna Bunsen, qui permet aux Messines de garder leur avantage. On le rappelle, c'est le premier titre en Ligue des Champions pour un club français chez les filles en handball.
7: Culture sport à présent ? Un petit peu de culture sport ? Ouais, ça vous va ?
9: Ça
7: va ?
9: Ça dépend quel sport.
7: Des clubs français vainqueurs de la Grande Coupe d'Europe, pour la première fois. Ouais. Premier de cordée. Ouais. Je vais vous donner une ville française. Vous allez me dire le sport et l'année.
9: Oui.
7: D'accord ? On régit ? Première ville française ? Vous prenez la main. On y va ?
10: C'est bon.
7: C'est...
9: Cannes, volée ?
7: Non, Marseille.
9: Ah, Marseille. Ah, 93,
11: foot. Handball. Handball, one vitrol.
7: Non.
9: 93, foot ?
7: Marseille, 93, ouais.
12: On a dit les autres sports.
7: Ouais. Ah non, mais tous les sports,
9: J'ai un point, les Gaspard.
10: D'accord.
7: On continue, mes petits. On reprend.
9: On est encore sur la côte ?
7: Ouais, on va sur
8: voyage,
7: la côte.
8: On voyage.
13: Handball,
12: Montpellier.
7: Ouais, quelle année ?
12: 2002, non.
7: 2003. Bravo. Ah, voilà, 2003. On se refait
9: Canaille.
7: Canaillé.
14: Patrice.
7: On continue. Et on remonte, on va dire, un peu plus au nord.
12: Bourges,
13: 93.
7: Mais attendez, les mecs. D'abord, regardez les images.
9: Toulouse. 97.
7: Alors,
13: 96, rugby.
7: Ouais, 97, c'était Brive. De Patrick Sébastien, 96. C'est la première Coupe d'Europe remportée donc par Toulouse.
13: Christophe Delo, magnifique.
7: On y va. On continue. Vous regardez bien, ne dégainez pas. C'est une question de culture, pas de totalement.
10: La Escan, le volet.
7: Escan,
10: volet. Victoria Rava.
7: Quelle année ?
10: La première Ligue des Champions ?
7: Ouais, cette première-là.
9: 99 ?
7: 2002, Julien Bento, bravo. On monte au nord, à présent, alors que vous voyez les filles d'Annie Courtade, on reprend un petit peu. Et là, on arrive où ça ? On arrive à... Ben oui, je crois... Oui,
9: c'est PSG.
7: C'est Paris. PSG ?
9: Non,
7: c'est pas PSG. Marseille,
9: 93. C'est PSG, la C2, 96.
7: Non, la Grande Coupe d'Europe.
13: Le Paris Volley.
7: Le Paris Volley, ouais. Ouais, c'était la Ligue des Champions de Volley. C'est en quelle année ?
13: Oula, ben ça...
7: C'était en 2001. Glenogue, vous vous souvenez pas ? Canadien Glenogue, voilà. Ben, voyez, on est là avec Stéphane Antigua, il me semble... Je le vois un peu peroxydé. Et enfin, on revient, on redescend un peu au sud, mais
6: pas tout à fait au sud.
9: Il n'y a même pas les villes, on voit que de la forêt.
6: Oui,
10: c'est voilà. Limoges, 93.
6: CSP Limoges, 93.
10: J'ai dit la bonne réponse, la ville, après moi.
9: Il faut reconnaître la ville en satellite.
6: Voilà. C'est Géland, Limoges, c'est Géland.
10: Richard Dac.
13: Jurij Dotze, magnifique, l'arrière slovène.
9: Est-ce qu'il y a Bourges aussi?
6: Oui, bien sûr. Peut-être Bourges, d'ailleurs, les féminines, ou l'USVO, d'ailleurs. Ouais.
13: Ouais, non, c'est oublié. D'abord Bourges et ensuite
6: c'est d'abord
13: USVO,
6: Bourges ouais. Et après l'USVO, Cathy Melun et Yannick Souvré. Voilà, et après Isabelle Fijakovski.
13: Isabelle bon,
6: et j'ai... Voilà, mais c'est sympa parce qu'on les avait oubliés. Et merci, merci à vous.
9: Pour la
6: Tanguy, on a une
13: Non.
6: C'est ça ?
14: On a une
6: Non, on n'a pas une non. Je ne sais pas, Paul Giffard m'informait. Voilà, l'or reine, voilà, l'or reine d'Europe.
10: Bravo. Ah, oui.
9: Donc en fait, Zverev, il est tellement un grand Roland-Garros.
10: On n'y peut rien s'il y a un exploit majeur français, c'est normal. Beau,
9: pour la première fois de l'histoire de Roland-Garros, le vainqueur ne fait pas l'une de l'équipe.
13: Oh bah quand même, non, première des champions de handball pour un club français.
10: Bien sûr, c'est normal.
9: Bien sûr, c'est normal. Mais moi, je te dis juste que si Nadal avait gagné la finale ce soir, aujourd'hui, il aurait pris la une.
13: Alors non, parce que Nadal n'est vraiment pas en état de jouer au tennis.
9: Oui,
6: l'image du soir, Christian Eriksen, victime d'un malaise cardiaque. Ça s'est passé aujourd'hui, Tanguy.
14: Ouais, c'est la grosse frayeur pour lui et pour tout le Danemark. À la 65e minute, l'ancien joueur de Tottenham s'est effondré sur le terrain dans ce match amical face à l'Ukraine. Ça rappelle forcément ce qui s'est passé en 2021 lors de l'Euro. Il avait subi un arrêt cardiaque. Tout le monde s'est affairé autour de lui après cet incident. Après 15 minutes, l'arbitre, M. Kringstad, a sifflé la fin définitive de ce match amical. Et aux dernières nouvelles, Morten Boisson, le docteur de la sélection danoise, indiquait que le joueur avait retrouvé ses esprits après avoir été brièvement inconscient, que le défibrillateur avait, son pacemaker pardon, avait bien fonctionné. Christian Eriksen est actuellement à l'hôpital pour de multiples examens.
13: Non, mais il va bien, c'est pas vrai.
6: Oui, non.
13: Ça suffit.
6: Merci, au revoir.
13: Non, mais ça va, quoi. Non, mais
9: c'est le
10: énorme,
9: seul joueur
10: a fait une énorme
9: qui a
10: carrière.
9: À faire deux
13: arrêts cardiaques,
9: dans sa carrière en pro.
6: 27 jours du Tour de France, l'ancien Dauphiné rebaptisé le Tour Auvergne-Rhône-Alpes débuté aujourd'hui. C'est que ça, c'est partant.
14: Oui, une victoire française sur la première étape du Tour Auvergne-Rhône-Alpes. C'est Alex Baudin qui s'est imposé. Il avait eu le nez creux en prenant l'échappée gagnante. Il a même terminé en solo après son accélération dans la côte de Rousset. Une belle victoire, c'est sa première sur le World Tour, alors qu'il avait subi une intoxication alimentaire ce samedi. Paul Sexa, ce que vous voyez à l'image, le grand favori de l'épreuve, n'a pas réussi à s'extraire du groupe de poursuivants. Il termine à 44 secondes du vainqueur. On le voit à l'image, Alex Baudin. Donc tout reste à faire évidemment pour Paul Sexas sur cette course, le Tour Auvergne-Rhône-Alpes.
6: Bon, on aura l'occasion de parler de Sexas durant cette semaine. Pour l'instant, il ne s'est rien passé aujourd'hui. Les leaders se sont contrôlés. Le Grand Prix de Monaco, c'est de la Formule 1. Mercedes continue sa razzia. Sixième Grand Prix de la saison et sixième victoire.
14: Ouais, la victoire de Kimi Antonelli devant Lewis Hamilton et Isaac Hadjar, notre Français. Vous allez voir le départ avec Max Verstappen qui abandonne. Sur problème mécanique, il est à droite de l'image. Il s'arrête, il ne peut pas repartir. Charles Leclerc sur son circuit va partir à la faute derrière. C'est l'asphalte qui a posé problème et qui offre un nouveau départ arrêté à ce petit jeu. Kimi Antonelli va résister à tout le monde. Pierre Gasly, que vous voyez à l'image, passe la ligne en troisième position, mais va devoir céder sa place sur le podium à Isaac Hadjar, car il était pénalisé pour excès de vitesse dans les stands. Hadjar, lui, s'offre son deuxième podium en carrière, le premier avec Red Bull.
13: C'est beau.
6: Moto Grand Prix, Marc Marquez, vainqueur Hongrie à présent.
14: Oui, le 100e succès en carrière, toute catégorie confondue pour Marc Marquez. Son premier succès depuis 266 jours dans la catégorie reine. La course s'est décantée dès le premier virage avec le strike de Jorge Martin qui emmène dans son sillage le leader du championnat Marco Bezzecchi, Fabio Di Giannan, Tonio et Raúl Fernández. La lutte pour la gagne se déroule finalement entre Marc Marquez et Pedro Acosta, les deux se rendant coup pour coup, mais c'est finalement le plus expérimenté des deux, Marc Marquez, qui va finir par s'imposer.
6: Un événement à Stockholm, Mondo Duplantis a été battu.
14: Là, ça faisait 40 concours d'affilée qu'il n'avait plus été battu depuis le meeting de Monaco en 2023. Mondo Duplantis n'a pas réussi à franchir 6 mètres, puis 6 mètres 05. On voit sa dernière tentative. Et c'est donc Curtis Marshall, un Australien, qui s'impose à la surprise générale. C'est le seul du côté de Stockholm à avoir franchi 5 mètres 90. Côté bleu, belle satisfaction avec la troisième place de Baptiste Thierry qui a franchi 5 80 au premier essai. Renaud Lavillenie a établi sa meilleure performance de la saison avec 5 mètres 70. Thibaut Collet, lui, s'est arrêté à 5 mètres 60.
6: Enfin du basket, demi-finale du championnat. Paris reprend l'avantage sur Cholet.
14: Ouais, succès à la Meilleraie sur le parquet de Cholet pour les Parisiens. Victoire 95-86 avec un très très grand Justin Robinson à hauteur de 20 points. Les Parisiens avaient été battus lors du premier match de la série. Ils tenteront de confirmer leur bonne forme mardi soir, toujours à Cholet. Et on n'oublie pas que ce lundi, il y a le match 4 entre Nanterre et Monaco. C'est à partir de 20h55 sur la chaîne L'Équipe.
6: Et Monaco mène 2-1 contre Nanterre. Défend Mbappé, c'est un conseil donné par un de ses coéquipiers, Ousmane Dembélé, capitaine des Bleus, pardonnez-moi. Petite indiscrétion révélée par un journaliste de L'Équipe qui suit de près L'Équipe de France, c'est Loïc Tanzi qui nous raconte, c'était à lire sur le site L'Équipe et demain dans le journal. Ces dernières semaines, Dembélé, Ousmane de son prénom, n'a pas hésité à faire passer le message à son capitaine. Il devra fournir davantage d'efforts défensifs en sélection qu'il ne peut faire en club afin de s'aligner sur la mentalité du groupe et de se fondre davantage dans le collectif. Eh bien, pour un capitaine. Parfois sur le ton de l'humour, parfois avec plus de sérieux. Mbappé est-il capable de changer? Alors, il y a un oui qui a émergé en majorité de ce plateau, mais vous me connaissez, j'aime l'embrouille. Il y a deux chroniqueurs qui s'interrogent. Généralement, ils sont opposés, mais là, ils sont un peu réunis. Ils ont Ludovic et Hugo. Il est capable de changer, ça serait peut-être oui, mais vous avez un truc. Alors, je crois que Ludo, ouvrez la discussion. Oui, mais c'est le mais, moi, qui m'intéresse.
15: Il est capable de changer parce qu'il a toutes les capacités pour pouvoir le faire. Après, moi, j'ai peur que son ego prenne toujours le dessus. Il a été habitué pendant de longues années à être celui qui finit les actions, qui a toute la lumière sur lui. J'imagine que le ballon d'or de... Enfin, j'imaginais plutôt que le ballon d'or de Ousmane Dembélé allait susciter chez lui quelque chose, un déclic. Ça n'a pas été le cas à Madrid cette année. Ça a été même peut-être pire que les autres années. Je l'ai vu sur le match de la Côte d'Ivoire essayer de faire un retour défensif à un moment donné. Mais bon, dès qu'il est en position, dès qu'il s'est replacé, il fait semblant de défendre, en fait. Ah. Il court à côté, il donne l'illusion que... Moi, je crois que c'est à sa portée. Je crois que s'il veut finir vraiment, s'il a les ambitions qu'il a, aujourd'hui, il ne peut plus se permettre de, par rapport à ce que font les autres. Les buts ne suffisent plus, en fait.
6: Samir, attendez, parce que les contradicteurs jouent un peu. Vous avez écouté, on va dire, lui qui croit qu'il devrait, mais qui a tout...
15: Il en est capable, en tout cas.
16: Moi, je ne vais pas le contredire. Je dis juste qu'il y a quand même quelques éléments qui laissent penser que...
6: C'est-à-dire ?
16: Il est en équipe de France. En équipe de France, les affinités qu'il a... Contrairement au Real Madrid, elles sont différentes. Il a des joueurs de sa génération qu'il a connus très jeunes, en sélection de jeunes, donc il y a plus d'affinités. C'est parfois plus facile de défendre pour quelqu'un avec qui tu as des vraies affinités que quelqu'un que tu n'apprécies pas, comme au Real de Madrid. Ça, c'est le premier point. Le deuxième point, Dembélé a eu ce déclic à 27 ans. Pourquoi pas lui ? Il a des objectifs individuels et je pense que là, avec... ça peut être le bon moment pour lui.
9: Parce que c'est pas du tout la même mentalité, en fait. Mbappé, il a été avec Luis Enrique, ça a même été diffusé par Movistar.
6: On l'a.
9: On a vu cette...
6: Ouais. On l'a. C'était produit. Pendant le portrait fait, ou le reportage fait.
17: Vous ne pouvez pas comprendre, ouais. Là
6: bah, Luis Enrique qui lui parle.
15: De Michael Jordan.
6: Je me souviens, certains chroniqueurs de L'Équipe du soir disaient... Mise en scène. Mais maintenant, 3 ans après, avec un peu de recul, regardez, on le retrouve.
18: Me gustaba Michael Jordan. Michael Jordan cogía de los huevos a todos sus compañeros y se ponía a defender como un hijo de puta. Tú tienes que dar ese ejemplo, primero como persona y como jugador, de ir a presionar. Vas a tener a Cubarsí, vas a ser tú el que marca a Cubarsí. A Cubarsí y a Ter Stegen. Y te vas a pegar todo el partido presionando a Cubarsí que no avance y presionando a Ter Stegen para que juegue rápido. Y volviendo rápido. ¿Para qué? Para ser un líder. Porque tú piensas como que tú nos tienes que marcar los goles. Claro, tú eres un fenómeno, un top mundial, ninguna duda. Pero yo no me vale eso. Un líder de verdad es que cuando no nos puedes ayudar con los goles, porque el otro día tenías a 2 jugadores de alto nivel para ti y no puedes ayudarnos, tú nos ayudas en todo lo defensivo. Coges así y dices, chavales, línea defensiva, quedaros ahí 4, que yo voy a coger a mis 2 compañeros, porque si tú solo presionas, es la hostia. Pero si encima coges a Ousmane, y a Colomuani, o a Barcola, o a Gonzalo, o a Marco Asensio, y te pones tú como ejemplo a presionar, ¿sabes lo que tenemos? Una puta máquina de equipo. Eso es lo que yo quiero que hagas tú, como líder aquí, los 2 meses que te quedan. Yo quiero que te vayas aquí por la puerta grande, Kiki, ninguna duda, pero te lo tienes que ganar. Y te lo tienes que ganar no atacando, atacando ya sé que eres Dios, atacando más, ya lo sé. Pero el día que tú no ataques, tienes que ser el mejor jugador de la historia defendiendo. Eso es un líder. Eso es Michael Jordan. ¿Sí?
19: Sí.
18: ¿Te queda claro?
19: Sí.
18: Pues ya te explicaré el ataque mañana.
8: C'était il y a 3 ans, Fred Verdier.
19: Et ça, visiblement, ça n'avait pas du tout porté ses fruits, mais c'est une très grande prise de parole d'un très grand entraîneur. Donc c'est, ça a vieilli. Pas tellement Luis Enrique, qui a plutôt qui a rajeuni, mais Mbappé. Mais Mbappé, aujourd'hui,
20: c'est prémonitoire,
19: ça vient en fait. Justement. Moi, j'adore ce que j'entends là, et ce que je lis de la part de Loïc Tanzi sur les prises de parole de Dembélé à Mbappé. Parce que justement, ça vient après tout ça. Ça vient après ce que Deschamps lui a dit. Ça vient après ce que Luis Enrique lui a dit, ce que sans doute Christophe Galtier lui a dit aussi, voire Pochettino, voire tous les autres, Thomas Tuchel. Mais là, ça vient après tout ça. Ça vient après un départ au Real Madrid et de voir son pote Dembélé, qui respecte et qu'il aime, de le voir ballon d'or, peut-être double ballon d'or, mais surtout double vainqueur de la C1. Et de voir que Dembélé, avec humour aussi, avec sérieux, mais il a changé de dimension, donc les équilibres dans le groupe ont été modifiés. On n'est plus sur Mbappé tout seul devant comme en 2022, on est avec pas mal de gars qui peuvent prétendre.
20: Même dans le groupe.
19: Oui.
8: Qu'est-ce qui va, faire changer Mbappé?
19: Et ce qui fait changer, c'est qu'il se dit, bon, pour l'instant, je suis provisoirement dans une impasse au Real sur le plan des titres, sur le plan collectif, mais j'ai un truc là qui est énormissime, c'est que si je marque encore des buts en Coupe du Monde, ça en fait 3 de suite, 3 Coupes du Monde où je suis monstrueux, et là, je peux commencer à entrer dans l'histoire. Et si le chemin, il est là à prendre, c'est de défendre un peu plus, bah pourquoi pas
20: surtout dans la configuration où il n'y a que 2 milieux entre guillemets récupérateurs et que du coup, c'est ce qu'il disait au départ, en disant les 4 de devant, s'il y en a un des 4 qui ne fait pas trop les efforts, tout de suite,
19: ils vont
20: voilà.
8: J'ai un truc énormissime à vous montrer. Ah. Mbappé, il y a quelques semaines, dans l'émission The Bridge, diffusée sur YouTube, sur la défense.
19: Tchouaméni.
8: Oui, avec Aurélien Tchouaméni. Écoutez ce que nous dit Kylian Mbappé. Là, il est prêt à défendre. Hein. Regardez.
21: Je pense que c'est bien aussi de demander à tes joueurs de devant, je pense que même quand on parle de ça, c'est vrai que je suis quelqu'un qui fait moins, mais je regarde que quand je le fais, ça impacte vraiment l'équipe. Quand tu regardes à Madrid, quand je le fais, tout le monde est là.
22: Parce que les gens, ils s'y attendent pas aussi.
21: Non, c'est vrai que c'est quelque chose qui me reprochait souvent, et moi, ça me dérange pas, parce que c'est des critiques qui sont constructives. Aujourd'hui, la vérité, c'est que je suis un joueur qui défend moins, et parfois, ça peut être un problème. Et j'ai pas de problème avec ça, parce que en tant que joueur, il y a des choses qui font que tu fais que l'équipe est différente positivement, et il y a des choses que tu fais que l'équipe est différente négativement. Si tous les joueurs étaient parfaits, je pense que le football, il serait bien ennuyeux.
9: Ouais. Non, mais là, il y a plusieurs problèmes.
8: On n'attend pas la réponse, là. Là, il y a un truc qui dit pas.
19: C'est pas très clair.
9: En fait, il y a plusieurs problèmes.
8: Il y a un truc qui dit pas.
22: Il a conscience d'eux.
9: Oui, mais il connaît très bien le foot. Et comme il connaît très bien le foot, il sait que depuis 5-6 ans, dans le foot de très haut niveau, il est impossible pour une équipe, mais je dis bien impossible, de gagner un titre majeur avec ne serait-ce qu'un seul joueur qui ne fait pas de contribution défensive. Je ne dis pas qu'il ne défend pas, parce que défendre, on s'attend à ce que Mbappé fasse des retours. Ce n'est pas vraiment ça. C'est au moins se positionner dans les bons intervalles.
22: Voilà. Orienter les premières relances.
9: Orienter les pressings, etc. Comme le fait Dembélé.
8: Depuis les pressings de Dembélé, on a à peu près compris, on voit ce que c'est.
9: Voilà, exactement comme le fait Dembélé. Même le Real, le dernier Real qui a gagné la Ligue des Champions, c'était une équipe où tous les joueurs se saignaient pour leurs coéquipiers, en commençant par Benzema.
22: Benzema le premier.
9: Et Vinicius, etc. Et aujourd'hui, les meilleures équipes, Arsenal, Bayern, PSG, c'est dans cette veine-là. Et moi, je dis que Mbappé peut changer, mais pas fondamentalement. Parce que fondamentalement, il va rester. Il va avoir 28 ans au mois de décembre. Mmh. Et malheureusement, c'est inscrit maintenant dans son ADN, dans son jeu. Quand t'es pas habitué à faire quelque chose jusqu'à 27, 28 ans, c'est difficile de changer.
8: Dembélé,
9: non, mais Dembélé, il le faisait. Dembélé, il a passé la Coupe du Monde. Il a passé la Coupe du Monde 2022 à jouer latéral droit, quasiment.
8: Ouais,
9: donc Dembélé, il a cette culture-là du sacrifice. Mbappé ne l'a pas. Et je pense, en revanche, que sur une compétition comme la Coupe du Monde, où il se dit là, sur la petite bascule, sur le quart de finale, la demi-finale, il va y avoir besoin que je sois là, que je fasse quelque chose, et que je suive l'exemple d'Ousmane pour que l'équipe de France gagne, et pour que je sois meilleur buteur de la Coupe du Monde. Et si je suis meilleur buteur de la Coupe du Monde, malgré ma saison sans titre, je vais être ballon d'or, peut-être que c'est ça qui va...
8: Peut-être.
9: Et sur 3 matchs pendant la Coupe du Monde.
8: Julien Mento, parfois il y a des joueurs qui ne changent pas. Moi je me souviens, dans le tennis français, Richard Gasquet et Gaël Monfils ont continué de jouer à 3 mètres de leur ligne de fond. Très certainement qu'il y a leur entraîneur qui a dit rapproche-toi ou pas. Enfin, j'imagine. Et en fait, ils ont voulu jouer
7: le tennis, le sport tel qu'il le concevait. J'ai l'impression qu'Mbappé et la défense, c'est pas le football qu'il conçoit.
20: Oui, mais c'est pas que ce, voilà, c'est... Gasquet et mon fils, c'est un sport individuel et ils sont responsables que de leur propre performance.
7: Oui, c'est vrai.
20: Mbappé est dans un sport collectif.
7: C'est vrai.
20: Où à côté de lui, il a 10 coéquipiers qui, et un staff qui met en place une organisation qui peut être déstabilisée parce que lui ne fait pas certains efforts. Mmh. Et quand il dit à la fin du passage qu'on a vu de The Bridge, quand il dit tout le monde n'est pas parfait, il y a des joueurs qui sont plus comme ci, comme ça. Là, en fait, ce n'est pas une qualité de footballeur qu'on demande, ce n'est pas la qualité de la passe, c'est juste des efforts.
7: Ouais.
20: Des efforts physiques pour le bien de son équipe. Pour moi, dans mon logiciel, ça me paraît inconcevable qu'il arrive
9: pas. C'est limite le seul truc que nous on pourrait faire, quoi.
20: Exactement.
9: Voilà.
20: Voilà.
16: Ouais, mais
7: pas moi.
20: Mais j'ai peur.
7: Terminons par le top 5 mercato. Juste quelques informations comme ça. Stéphane Le Poll prolonge au Stade Rennais jusqu'en 2030. Hugo, c'est plutôt bien.
9: C'est bien parce que on peut s'attendre à ce que le meilleur buteur de Ligue 1 chaque année, il quitte la Ligue 1.
7: Ouais.
9: La Ligue 1 qui est pillée chaque été. Là, il va vraisemblablement rester. Ça montre que Rennes arrive à. Ils ont énormément de moyens, donc c'est un club qui peut réussir à construire une équipe sympa. Donc j'étais content de le voir prolonger.
7: Mike Maignan veut quitter le Milan AC. C'est la Gazzetta dello Sport qui fait part de son souhait. Samir, ça vous a interpellé?
16: Ouais, je peux le comprendre. Mike est un. Et le gardien de l'équipe de France aujourd'hui, c'est un gardien ambitieux. Je pense qu'il a des qualités. Il n'a rien à envier à un Raya, par exemple, à Arsenal. Il a le jeu au pied d'un Raya. Il est fiable.
22: Il y a quoi de disponible en ce moment sur les gros clubs?
16: Justement, je pense que sa Coupe du Monde va être déterminante pour la suite. Mais du moins, je trouve ça légitime qu'il aspire à mieux, parce qu'aujourd'hui, il y a beaucoup d'instabilité au Milan AC.
7: Mourinho veut Bernardo Silva au Real, c'est As. Et Ludo, ça vous plaît, ça vous déplaît, vous lui passez un petit conseil?
22: Ça me déplaît assez, parce que, avec tout le respect que j'ai pour Bernardo Silva, qui est un joueur exceptionnel, il est un petit peu en bout de piste. On l'a vu quand même avec City, pas cette année, je dirais même sur les deux dernières années, malgré l'insistance de Guardiola qui adore aussi ce joueur, et on le sait parce qu'on l'adore tous finalement, mais à un moment donné il y a aussi une réalité qui est que tu vieillis tu as moins de... Le Real a vraiment besoin de se renouveler, mais avec des joueurs qui ont la dalle, quoi. C'est-à-dire avec des joueurs qui courent, avec des joueurs qui pressent, avec des joueurs qui... Ouais. Bernardo, on ne peut pas dire que ça soit... Je ne suis pas sûr que ce soit ce profil de joueur-là dont le Real Madrid a besoin pour se relancer.
7: Frédéric, Michel Derzakarian de retour au FC Nantes, c'est l'équipe qui nous offre cette piste. Ce n'est pas encore officiel.
19: Un régal. Exceptionnel.
7: Ah ouais ?
19: Moi, ça me rappelle...
7: Vous sortez avec vos ex.
19: C'est certains amis comme ça qui me racontent des histoires en disant ça y est, tu sais, c'est fini. Deux mois plus tard, on les voit au bras de la même personne, mais je croyais que c'était fini. En fait, avec Kita, c'est jamais fini.
16: Ah oui, non, c'est pas
19: l'éternel retour.
16: La problématique n'est pas là, c'est qu'ils ont essayé de faire 3-4.
19: Ils ont essoré tout le monde. Donc, avec les Kita, en fait, tout le monde a sa chance.
7: Enfin, Alexandre Dujeu a quitté le SCO d'Angers. Il pourrait prendre la direction de Lorient. C'est RMC et Ouest France qui vous l'annoncent. On vous embrasse et on vous dit à demain. Je serai là. À demain. Bonne nuit.
19: À demain.
9: On sera là.

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0: Et en plus, c'était à Budapest, dans la salle de Győr, devant 15 000 Hongrois. Győr était en plus double tenant du titre de cette Ligue des Champions. Donc victoire historique de nos Messines. Victoire 31-29 des Françaises. Sarah Boutit, qui vient de marquer, vous l'avez vu, a été élue MVP avec 12 buts marqués. Elle permet aux Lorraines notamment de passer devant juste avant la pause. Elle qui rejoindra d'ailleurs Győr dans quelques semaines. On a vu le but de Léna Granvaux. Et puis cette parade qui change tout, celle de Johanna Boonsen, qui permet aux Messines de garder leur avantage. On le rappelle, c'est le premier titre en Ligue des Champions pour un club français chez les filles en handball.
1: Culture sport à présent ? Un petit peu de culture sport ? Ouais, ça vous va ?
2: Ça va ? Ça dépend quel sport.
1: Des clubs français vainqueurs de la Grande Coupe d'Europe, pour la première fois. Ouais. Premier de cordée. Ouais. Je vais vous donner une ville française. Vous allez me dire le sport et l'année.
2: Oui.
1: D'accord ? En régie, première ville française, je vous prenez la main. On y va ?
3: C'est mon âme.
1: C'est.
2: Cannes, volée.
1: Non, Marseille.
2: Ah, Marseille. Ah, 93
4: en
2: foot.
4: En balle, en vitrole.
1: Non.
2: 93 foot.
1: Marseille, 93, ouais.
5: On a dit les autres sports.
1: Ouais. Ah non, mais tous les sports. Tous les sports.
2: J'ai un point, les Gaspard.
4: D'accord.
1: On continue, mes petits. On reprend.
2: On est encore sur la côte ?
1: Ouais, on va
0: on
1: sur
0: voyage,
1: la côte.
0: On voyage.
6: Handball,
5: Montpellier.
1: Ouais, quelle année ?
5: 2003.
1: Bravo. Ah, voilà, 2003. On se refait
2: un canaille. Petit canaille.
1: Canaille.
2: Patrice.
1: On continue. Et on remonte, on va dire, un peu plus au nord.
5: Bourges, Limoges.
6: 93, basket.
1: Attendez, les mecs. D'abord, regardez les images.
2: Toulouse. 97.
1: Alors,
6: 96, rugby.
1: Ouais, 97, c'était Brive. De Patrick Sébastien, 96. C'est la première Coupe d'Europe remportée donc par Toulouse.
6: Et Stop Delo, magnifique.
1: On y va. On continue. Vous regardez bien, ne dégainez pas. C'est une question de culture, pas de totalement.
4: La ASCAN, le volet.
1: ASCAN,
4: Victoria Rava.
1: Quelle année ?
4: La première Ligue des Champions ?
1: Ouais, cette première-là. Les premiers
2: 99 ?
1: Non.
4: 2002.
1: Julien Bento, bravo. On monte au nord, à présent, alors que vous voyez les filles d'Annie Courtade. On reprend un petit peu. Et là, on arrive où ça ? On arrive à... Ben oui, je crois... Oui, ben c'est
2: PSG.
1: C'est Paris. PSG ?
2: Non.
1: Ben non, c'est pas PSG. Marseille, 93.
2: C'est PSG, la C2, 96.
1: Non, la grande Coupe d'Europe.
6: Le Paris Volley.
1: Le Paris Volley, ouais. Ouais, c'était la Ligue des Champions de Volley. C'est en quelle année ?
6: Ouh là, ben ça...
1: C'était en 2001. Glenaugue, vous vous souvenez pas ? Ce grand canadien, Glenaugue. Voilà, ben voyez, on est là avec Stéphane Antigua, il me semble... Je le vois un peu peroxydé. Et enfin, on revient, on redescend un peu au sud, mais pas tout à fait au sud.
2: Il n'y a même pas les villes, on voit que de la forêt.
4: CSP Limoges, 93.
1: CSP Limoges, 93.
4: Tu dis la bonne réponse, mais après moi.
2: Il faut reconnaître la ville en satellite.
1: Voilà. C'est géant, Limoges, c'est géant.
4: Richard Dac.
6: Juric Dotze, magnifique, l'arrière slovène.
2: Est-ce qu'il y a Bourges aussi ?
1: Oui, bien sûr. Peut-être Bourges, d'ailleurs, les féminines, ou l'USVO, d'ailleurs.
6: Ouais. Non, c'est d'abord Bourges et ensuite
1: c'est d'abord
6: USVO,
1: Bourges et après l'USVO, Cathy Melin et Yannick Souvray. Voilà, et après, Isabelle Fijakovski. C'est sympa parce qu'on les avait oubliés. Et merci à vous.
2: Pour la clé.
1: Tanguy, on a une une ?
6: Non.
1: C'est ça ?
0: On a une une.
1: Non, on n'a pas une une, non. Je ne sais pas, Paul Giffard m'informait... Voilà, reine d'Europe.
4: Bravo. Ouais,
2: donc en fait, Zverev, il est tellement un grand Roland-Garros.
4: On n'y peut rien s'il y a un exploit majeur français, c'est normal.
2: Pour la première fois de l'histoire de Roland-Garros, le vainqueur ne fait pas l'une de l'équipe.
6: Quand même, première Ligue des Champions de handball pour un club français.
4: Bien sûr, c'est normal que ça passe.
2: Bien sûr, c'est normal. Mais moi, je te dis juste que si Nadal avait gagné la finale ce soir, aujourd'hui, il aurait pris la une.
6: Alors non, parce que Nadal n'est vraiment pas en état de jouer au tennis.
2: Oui,
1: L'image du soir, Christian Eriksen, victime d'un malaise cardiaque, ça s'est passé aujourd'hui, Tanguy.
0: Ouais, c'est la grosse frayeur pour lui et pour tout le Danemark. À la 65e minute, l'ancien joueur de Tottenham s'est effondré sur le terrain dans ce match amical face à l'Ukraine. Ça rappelle forcément ce qui s'est passé en 2021 lors de l'Euro. Il avait subi un arrêt cardiaque. Ouais, tout le monde s'est affairé autour de lui après cet incident. Après 15 minutes, l'arbitre, M. Kringstad, a sifflé la fin définitive de ce match amical. Et aux dernières nouvelles, Morten Boisson, le docteur de la sélection danoise, indiquait que le joueur avait retrouvé ses esprits après avoir été brièvement inconscient, que le défibrillateur avait, son pacemaker avait bien fonctionné. Christian Eriksen est actuellement à l'hôpital.

0: l'hôpital pour de multiples examens.
1: Non, non, mais il va bien, c'est pas vrai.
2: Oui, non.
1: Ça suffit, ça suffit.
2: Merci, au revoir.
1: Ouais, non, mais okay. Ça va, quoi.
3: Ah, c'est le seul joueur qui a fait une énorme carrière.
4: Deux arrêts cardiaques dans sa carrière en pro.
2: 27 jours du Tour de France, l'ancien Dauphiné rebaptisé le Tour Auvergne-Rhône-Alpes débuté aujourd'hui. C'est que ça, c'est partant.
0: Oui, une victoire française sur la première étape du Tour Auvergne-Rhône-Alpes. C'est Alex Baudin qui s'est imposé. Il avait eu le nez creux en prenant l'échappée gagnante. Il a même terminé en solo après son accélération dans la côte de Rousset. Une belle victoire, c'est sa première sur le World Tour, alors qu'il avait subi une intoxication alimentaire ce samedi. Paul Sexa, ce que vous voyez à l'image, le grand favori de l'épreuve, n'a pas réussi à s'extraire du groupe de poursuivants. Il termine à 44 secondes du vainqueur. On le voit à l'image, Alex Baudin. Donc tout reste à faire évidemment pour Paul Sexas sur cette course, le Tour Auvergne-Rhône-Alpes.
2: Bon, on aura l'occasion de parler de Sexas durant cette semaine. Pour l'instant, il ne s'est rien passé aujourd'hui. Les leaders se sont contrôlés. Le Grand Prix de Monaco, c'est de la Formule 1. Mercedes continue sa razzia. Sixième Grand Prix de la saison et sixième victoire.
0: Ouais, la victoire de Kimi Antonelli devant Lewis Hamilton et Isaac Hadjar, notre Français. Vous allez voir le départ avec Max Verstappen qui abandonne. Sur problème mécanique, il est à droite de l'image. Il s'arrête, il ne peut pas repartir. Charles Leclerc sur son circuit va partir à la faute derrière. C'est l'asphalte qui a posé problème et qui offre un nouveau départ arrêté à ce petit jeu. Kimi Antonelli va résister à tout le monde. Pierre Gasly, que vous voyez à l'image, passe la ligne en troisième position, mais va devoir céder sa place sur le podium à Isaac Hadjar, car il était pénalisé pour excès de vitesse dans les stands. Hadjar, lui, s'offre son deuxième podium en carrière, le premier avec Red Bull.
2: C'est beau. Moto Grand Prix, Marc Marquez, vainqueur Hongrie à présent.
0: Oui, le 100e succès en carrière, toute catégorie confondue pour Marc Marquez. Son premier succès depuis 266 jours dans la catégorie reine. La course s'est décantée dès le premier virage avec le strike de Jorge Martin qui emmène dans son sillage le leader du championnat Marco Bezzecchi, Fabio Di Giannan, Tonio et Raúl Fernández. La lutte pour la gagne se déroule finalement entre Marc Marquez et Pedro Acosta, les deux se rendant coup pour coup, mais c'est finalement le plus expérimenté des deux, Marc Marquez, qui va finir par s'imposer.
2: Un événement à Stockholm, Mondo Duplantis a été battu.
0: Ouais, ça faisait 40 concours d'affilée qu'il n'avait plus été battu depuis le meeting de Monaco en 2023. Mondo Duplantis n'a pas réussi à franchir 6 mètres, puis 6 mètres 05. On voit sa dernière tentative. Et c'est donc Curtis Marshall, un Australien, qui s'impose à la surprise générale. C'est le seul du côté de Stockholm à avoir franchi 5,90 m. Côté bleu, belle satisfaction avec la troisième place de Baptiste Thierry qui a franchi 5,80 au premier essai. Renaud Lavillenie a établi sa meilleure performance de la saison avec 5,70 m. Thibaut Collet, lui, s'est arrêté à 5,60 m.
2: Enfin du basket, demi-finale du championnat, Paris reprend l'avantage sur Cholet.
0: Ouais, succès à la Meilleraie sur le parquet de Cholet pour les Parisiens. Victoire 95-86 avec un très très grand Justin Robinson à hauteur de 20 points. Les Parisiens avaient été battus lors du premier match de la série. Ils tenteront de confirmer leur bonne forme mardi soir toujours à Cholet. 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C'est à partir de 20h55 sur la chaîne L'Équipe.
2: Et Monaco mène 2-1 contre Nanterre. Défend Mbappé, c'est un conseil donné par un de ses coéquipiers, Ousmane Dembélé, capitaine des Bleus, pardonnez-moi. Petite indiscrétion révélée par un journaliste de L'Équipe qui suit de près L'Équipe de France, c'est Loïc Tanzi qui nous raconte, c'était à lire sur le site L'Équipe et demain dans le journal. Ces dernières semaines, Dembélé, Ousmane de son prénom, n'a pas hésité à faire passer le message à son capitaine. Il devra fournir davantage d'efforts défensifs en sélection qu'il ne peut faire en club afin de s'aligner sur la mentalité du groupe et de se fondre davantage dans le collectif. Eh bien, pour un capitaine. Parfois sur le ton de l'humour, parfois avec plus de sérieux. Mbappé est-il capable de changer? Alors, il y a un oui qui a émergé en majorité de ce plateau, mais vous me connaissez, j'aime l'embrouille. Il y a deux chroniqueurs qui s'interrogent. Généralement, ils sont opposés, mais là, ils sont un peu réunis. Ils ont Ludovic et Hugo. Ben, il est capable de changer, ça serait peut-être oui, mais vous avez un truc. Alors, je crois que Ludo ouvrait la discussion. Oui, mais c'est le même, moi, qui m'intéresse.
5: Il est capable de changer parce qu'il a toutes les capacités pour pouvoir le faire. Après, moi, j'ai peur que son ego prenne toujours le dessus. Il a été habitué pendant de longues années à être celui qui finit les actions, qui a toute la lumière sur lui. J'imagine que le ballon d'or de... Enfin, j'imaginais plutôt que le ballon d'or de Ousmane Dembélé allait susciter chez lui quelque chose, un déclic. Ça n'a pas été le cas à Madrid cette année. Ça a été même peut-être pire que les autres années. Je l'ai vu sur le match de la Côte d'Ivoire essayer de faire un retour défensif à un moment donné. Mais bon, dès qu'il est en position, dès qu'il s'est replacé, hein, il fait semblant de défendre, en fait. Ah. Il court à côté, il donne l'illusion que... Moi, je crois que c'est à sa portée. Je crois que s'il veut finir vraiment, s'il a les ambitions qu'il a, aujourd'hui, il ne peut plus se permettre de, par rapport à ce que font les autres. C'est plus, ce qui, les buts ne suffisent plus, en fait.
2: Samir, attendez, parce que les contradicteurs, je vous mets un peu... Vous avez écouté, on va dire, lui qui croit, qui devrait, mais qui
5: est tout. Il en est capable, en tout cas.
6: Mais moi, je ne vais pas le contredire. Je dis juste qu'il y a quand même quelques éléments qui laissent penser que...
2: C'est-à-dire ?
6: Il est en équipe de France. En équipe de France, les affinités qu'il a, contrairement au Real Madrid, elles sont différentes. Il a des joueurs de sa génération qu'il a connus très jeunes, en sélection de jeunes, donc il y a plus d'affinités. C'est parfois plus facile de défendre pour quelqu'un avec qui tu as des vraies affinités que quelqu'un que tu n'apprécies pas, comme au Real de Madrid. Ça, c'est le premier point. Le deuxième point, Dembélé a eu ce déclic à 27 ans. Pourquoi pas lui ? Il a des objectifs individuels et je pense que là, avec... ça peut être le bon moment pour lui.
4: Parce que c'est pas la, parce que c'est pas du tout la même mentalité, en fait. Mbappé, il a été avec Luis Enrique, ça a même été diffusé par Movistar.
2: On l'a.
4: On a vu cette.
2: Ouais. On l'a. C'était produit. Pendant le portrait fait ou le reportage fait.
7: Vous ne pouvez pas comprendre là.
2: Bah, Luis Enrique qui lui parle.
5: De Michael Jordan.
2: Je me souviens,
5: qui
2: exactement. Certains chroniqueurs de l'équipe du soir disaient. Mise en scène. Mais maintenant, trois ans après, avec un peu de recul, regardez, on le retrouve.
8: On savait Michael Jordan. Michael Jordan cogía de los huevos a todos sus compañeros y se ponía a defender como un hijo de puta. Tú tienes que dar ese ejemplo, primero como persona y como jugador, de ir a presionar. Vas a tener a Cubarsí, vas a ser tú el que marca a Cubarsí. A Cubarsí y a Ter Stegen. Y te vas a pegar todo el partido presionando a Cubarsí que no avance y presionando a Ter Stegen para que juegue rápido. Y volviendo rápido. ¿Para qué? Para ser un líder. Porque tú piensas como que tú nos tienes que marcar goles. Claro, tú eres un fenómeno, un top mundial, ninguna duda. Pero yo no me vale eso. Un líder de verdad es que cuando no nos puedes ayudar con los goles, porque el otro día tenías a dos jugadores de alto nivel para ti y no puedes ayudarnos, tú nos ayudas en todo lo defensivo. Coges así y dices, chavales, línea defensiva, quedaros ahí cuatro, que yo voy a coger a mis dos compañeros, porque si tú solo presionas, es la hostia. Pero si encima coges a Ousmane, y a Colomuani, o a Barcola, o a Gonzalo, o a Marco Asensio, y te pones tú como ejemplo a presionar, ¿sabes lo que tenemos? Una puta máquina de equipo. Eso es lo que yo quiero que hagas tú, como líder aquí, los dos meses que te quedan. Yo quiero que te vayas aquí por la puerta grande, Kiki, ninguna duda, pero te lo tienes que ganar. Y te lo tienes que ganar no atacando, atacando ya sé que eres Dios, atacando no hay nadie como tú, ya lo sé. Pero el día que tú no ataques, tienes que ser el mejor jugador de la historia defendiendo. Eso es un líder. Eso es Michael Jordan. ¿Sí?
9: Sí.
8: ¿Te queda claro?
9: Sí.
8: Pues ya te explicaré el ataque mañana.
9: Vale.
2: C'était il y a trois ans, Fred Verdier.
1: Et ça, visiblement, ça n'avait pas du tout porté ses fruits, mais c'est une très grande prise de parole d'un très grand entraîneur. Donc ça a vieilli. Pas tellement Luis Enrique, qui a plutôt. Qui a rajeuni. Mais Mbappé, aujourd'hui,
7: c'est prémonitoire,
1: ça vient en fait. Justement. Moi, j'adore ce que j'entends là, et ce que je lis de la part de Loïc Tanzi sur les prises de parole de Dembélé à Mbappé, parce que justement, ça vient après tout ça. Ça vient après ce que Deschamps lui a dit, ça vient après ce que Luis Enrique lui a dit, ce que sans doute Christophe Galtier lui a dit aussi, voire Pochettino, voire tous les autres, Thomas Tuchel. Mais là, ça vient après tout ça. Ça vient après un départ au Real Madrid et de voir son pote Dembélé, qui respecte et qu'il aime, de le voir. Ballon d'or, peut-être double ballon d'or, mais surtout double vainqueur de la C1. Et de voir que Dembélé, avec humour aussi, avec sérieux, mais il a changé de dimension, donc les équilibres dans le groupe ont été modifiés. On n'est plus sur Mbappé tout seul devant comme en 2022. On est avec pas mal de gars qui peuvent prétendre.
7: Même dans le groupe.
1: Oui.
2: Qu'est-ce qui va faire changer Mbappé?
1: Et ce qui fait changer, c'est qu'il se dit, bon, pour l'instant, je suis provisoirement dans une impasse au Real sur le plan des titres, sur le plan collectif, mais j'ai un truc là qui est énormissime, c'est que si je marque encore des buts en Coupe du Monde, ça en fait trois de suite, trois Coupes du Monde où je suis monstrueux, et là, je peux commencer à entrer dans l'histoire. Et si le chemin, il est là à prendre, c'est de défendre un peu plus, bah pourquoi pas
7: surtout dans la configuration où il n'y a que deux milieux entre guillemets récupérateurs et que du coup, c'est ce qu'il disait au départ, en disant les quatre de devant, s'il y en a un des quatre qui ne fait pas trop les efforts, tout de suite, ils vont
2: voilà. J'ai un truc énormissime à vous montrer. Ah. Mbappé, il y a quelques semaines, dans l'émission The Bridge, diffusée sur YouTube, sur la défense.
1: Tchouaméni.
2: Oui, avec Aurélien Tchouaméni. Écoutez ce que nous dit Kylian Mbappé. Là, il est prêt à défendre. Hein. Regardez.
10: Je pense que c'est bien aussi de demander à tes joueurs
9: de devant. Je pense que même quand on parle de ça, c'est vrai que je suis quelqu'un qui fait moins, mais je regarde que quand je le fais, ça impacte vraiment l'équipe. Quand tu regardes à Madrid, quand je le fais, tout le monde est là.
10: Parce que les gens, ils s'y attendent pas aussi.
9: Non, c'est vrai que c'est quelque chose qui me reprochait souvent. Et moi, ça me dérange pas parce que c'est des critiques qui sont constructives. Aujourd'hui, la vérité, c'est que je suis un joueur qui défend moins. Et parfois, ça peut être un problème. Et j'ai pas de problème avec ça parce que en tant que joueur, il y a des choses qui font que tu fais que l'équipe est différente positivement et il y a des choses que tu fais que l'équipe est différente négativement. Si tous les joueurs étaient parfaits, je pense que le football, il serait bien ennuyeux.
4: Ouais. Non, mais là, il y a plusieurs problèmes.
0: On n'attend pas la réponse, là. Là, il y a un truc qui dit pas.
1: C'est pas très clair.
4: En fait, il y a plusieurs problèmes.
0: Il y a un truc qui dit pas.
10: Il a conscience d'eux.
4: Oui, mais il connaît très bien le foot. Et comme il connaît très bien le foot, il sait que depuis 5-6 ans, dans le foot de très haut niveau, il est impossible pour une équipe, mais je dis bien impossible, de gagner un titre majeur avec ne serait-ce qu'un seul joueur qui ne fait pas de contribution défensive. Je ne dis pas qu'il ne défend pas, parce que défendre, on s'attend à ce que Mbappé fasse des retours. Ce n'est pas vraiment ça. C'est au moins se positionner dans les bons intervalles.
10: Voilà. Orienter les premières relances.
4: Orienter les pressings, etc. Comme le fait Dembélé.
0: Depuis les pressings de Dembélé, on a à peu près compris, on voit ce que c'est à peu près.
4: Voilà, exactement comme le fait Dembélé. Même le Real, le dernier Real qui a gagné la Ligue des Champions, c'était une équipe où tous les joueurs se saignaient pour leurs coéquipiers, en commençant par Benzema.
10: Benzema le premier.
4: Et Vinicius, ouais, etc. Et aujourd'hui, les meilleures équipes, Arsenal, Bayern, PSG, c'est dans cette veine-là. Et moi, je dis que Mbappé peut changer, mais pas fondamentalement. Parce que fondamentalement, il va rester. Il va avoir 28 ans au mois de décembre. Mmh. Et malheureusement, c'est inscrit maintenant dans son ADN, dans son jeu. Quand tu n'es pas habitué à faire quelque chose jusqu'à 27, 28 ans, c'est difficile de changer. Dembélé, non, mais Dembélé, il le faisait. Dembélé, il a passé la Coupe du Monde. Il a passé la Coupe du Monde 2022 à jouer latéral droit, quasiment. Ouais. Donc Dembélé, il a cette culture-là du sacrifice. Mbappé ne l'a pas. Et je pense, en revanche, que sur une compétition comme la Coupe du Monde, où il se dit là, sur la petite bascule, sur le quart de finale, la demi-finale, il va y avoir besoin que je sois là, que je fasse quelque chose et que je suive l'exemple d'Ousmane pour que l'équipe de France gagne et pour que je sois meilleur buteur de la Coupe du Monde. Et si je suis meilleur buteur de la Coupe du Monde, malgré ma saison sans titre, je vais être Ballon d'Or, peut-être que c'est ça qui va...
0: Peut-être.
4: Et sur trois matchs pendant la Coupe du Monde.
0: Julien Mento, parfois il y a des joueurs qui ne changent pas. Moi je me souviens, dans le tennis français, Richard Gasquet et Gaël Monfils ont continué de jouer à 3 mètres de leur ligne de fond. Très certainement qu'il y a leur entraîneur qui a dit rapproche-toi ou pas. Enfin, j'imagine. Et en fait, ils ont voulu jouer le tennis, le sport tel qu'ils le concevaient. J'ai l'impression qu'Mbappé et la défense, c'est pas le football qu'il conçoit.
7: Oui,
0: c'est
7: pas ce. Gasquet et Monfils, c'est un sport individuel et ils sont responsables que de leur propre performance.
0: Oui, c'est vrai.
7: Mbappé, il est dans un sport collectif.
0: C'est vrai.
7: Où à côté de lui, il a 10 coéquipiers et un staff qui met en place une organisation qui peut être déstabilisée parce que lui ne fait pas certains efforts. Et quand il dit à la fin du passage qu'on a vu de The Bridge, quand il dit tout le monde n'est pas parfait, il y a des joueurs qui sont plus comme ci, comme ça. Là, en fait, ce n'est pas une qualité de footballeur qu'on demande, ce n'est pas la qualité de la passe, c'est juste des efforts.
0: Ouais,
7: des efforts physiques pour le bien de son équipe. Pour moi, dans mon logiciel, ça me paraît inconcevable qu'il arrive pas.
4: C'est limite le seul truc que nous, on pourrait faire, quoi.
7: Exactement.
4: Voilà.
7: Voilà.
0: Ouais, mais pas moi. J'ai peur. Terminons par le top 5 Mercato. Juste quelques informations comme ça. Stéphane Le Poll prolonge au Stade Rennais jusqu'en 2030. Hugo, c'est plutôt bien.
4: C'est bien parce que on peut s'attendre à ce que le meilleur buteur de Ligue 1, chaque année, il quitte la Ligue 1.
0: Ouais.
4: La Ligue 1 qui est pillée chaque été. Là, il va vraisemblablement rester. Ça montre que Rennes arrive à... Ils ont énormément de moyens, donc c'est un club qui peut réussir à construire une équipe sympa. Donc j'étais content de le voir prolonger.
0: Mike Maignan veut quitter le Milan AC. C'est la Gazzetta dello Sport qui fait part de son souhait. Samir, ça vous a interpellé?
6: Ouais, je peux le comprendre. Mike est le gardien de l'équipe de France aujourd'hui. C'est un gardien ambitieux. Je pense qu'il a des qualités. Il n'a rien à envier à un Raya, par exemple, à Arsenal. Il a le jeu au pied Daraya, il est fiable.
5: Il y a quoi de disponible en ce moment sur les gros clubs?
6: Justement, je pense que sa Coupe du Monde va être déterminante pour la suite. Mais du moins, je trouve ça légitime qu'il aspire à mieux, parce qu'aujourd'hui, il y a beaucoup d'instabilité au Milan AC.
2: Mourinho veut Bernardo Silva au Real, c'est As. Et Ludo, ça vous plaît? Ça vous déplaît? Vous lui passez un petit conseil?
5: Ça me déplaît assez, parce que avec tout le respect que j'ai pour Bernardo Silva, qui est un joueur exceptionnel, il est un petit peu en bout de piste. On l'a vu quand même avec City, pas cette année, je dirais même sur les deux dernières années, où malgré l'insistance de Guardiola, qui adore aussi ce joueur, et on le sait parce qu'on l'adore tous finalement, mais à un moment donné, il y a aussi une réalité qui est que tu vieillis, tu as moins de... Le Real a vraiment besoin de se renouveler, mais avec des joueurs qui ont la dalle, quoi. C'est-à-dire avec des joueurs qui courent, avec des joueurs qui pressent, avec des joueurs qui... Ouais. Bernardo, on ne peut pas dire que ça soit... Je ne suis pas sûr que ce soit ce profil de joueur-là dont le Real Madrid a besoin pour se relancer.
2: Frédéric, Michel Derzakarian de retour au FC Nantes, c'est l'équipe qui nous offre cette piste. Ce n'est pas encore officiel.
1: Un régal. Exceptionnel.
2: Ah ouais ?
1: Moi, ça me rappelle...
2: Vous sortez avec vos ex.
1: C'est certains amis comme ça qui me racontent des histoires en disant ça y est, tu sais, c'est fini. Deux mois plus tard, on les voit au bras de la même personne, mais je croyais que c'était fini. En fait, avec Kita, c'est jamais fini.
6: Ouais, non, c'est pas
1: l'éternel retour.
6: La problématique n'est pas là, c'est qu'ils ont essayé de faire trois.
1: Ils ont essoré tout le monde. Donc, avec les Kita, en fait, tout le monde a sa chance.
2: Enfin, Alexandre Dujeu a quitté le SCO d'Angers. Il pourrait prendre la direction de Lorient. C'est RMC et Ouest France qui vous l'annoncent. On vous embrasse et on vous dit à demain. Je serai là. À demain. Bonne nuit.
1: À demain.
4: On sera là.

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0: C'est triste d'arriver là et de ne voir personne. Triste de voir qu'il n'y a rien d'habituel. Les drapeaux, la foule.
1: C'est la course où les fans sont le plus impliqués, où on a le plus d'interactions avec les fans.
0: Pas de spectateurs au circuit, ça fait des 24 heures très différentes.
2: C'est très étrange, si calme et paisible tout autour du circuit, et finalement assez morose.
0: Quand vous regardez autour de vous, il n'y a pas les groupes de supporters qui sont là d'habitude.
3: Ce qui vous prend dans les tripes, c'est justement tout ce moment au départ, le public qui est là, le public qui est dans le paddock. Quand les spectateurs sont pas là, c'est un manque énorme à la course automobile.
0: La piste a l'air plus petite sans eux.
1: Ça enlève une grosse partie de cette magie du Mans.
4: Cette curieuse année 1968 aura eu des répercussions dans les secteurs les plus inattendus. Prévues primitivement les 15 et 16 juin, elles étaient finalement reportées aux 28 et 29 septembre. Une date tout à fait inhabituelle pour cette grande compétition.

0: Ce décalage de 3 mois n'avait nullement refroidi l'intérêt des constructeurs et l'enthousiasme des équipages, et l'on peut prévoir que des prototypes japonais seront au départ dans une très prochaine édition des 24 heures.
1: Bien sûr, notre principal objectif, c'est de nous battre pour la victoire. Et plus important encore, une de nos voitures doit gagner la course et être devant Rebellion et Bycols, les autres LMP1. Donc, premier objectif, gagner la course avec une de nos voitures, même si en interne, les deux équipages Toyota veulent gagner. Et ça se jouera à la régulière, sans consigne de course.
2: C'est un peu David contre Goliath, de toute façon. On sait que Toyota, c'est le summum, et je sais bien, parce que j'ai vécu de l'intérieur, ils sont pas loin de la perfection, à beaucoup de niveaux. Et donc, le concurrent, c'est pas vraiment Toyota, je dirais que c'est plus nous-mêmes, l'écurie. Certes, des moyens bien inférieurs, mais c'est comment on peut éviter de faire des erreurs. Et on sait que pour avoir une chance de faire quelque chose, il faut d'abord que nous, on fasse zéro faute.
1: Je préfère être en présence des équipes. Comme ça, je peux sentir leur réaction et la tendance dans la salle, quand ils aiment ou n'aiment pas une annonce. En visio, c'est « je n'aime pas ». Mais il faut faire avec, c'est la Covid. On doit s'en accommoder, respecter les règles, et on ne peut pas exposer nos pilotes au moindre risque.
3: So the best way to do it is stick to the racing line and let the faster car go by you.
4: C'est ma première participation et en plus dans une LMP1, c'est une opportunité en or et c'est pour ça que c'est une course qui fait rêver beaucoup de pilotes, qui me fait rêver. C'est pour ça que je suis très heureux de participer aux 24 heures du Mans.

0: Les voitures sont très proches. Avec 8 voitures en pro, on peut avoir une super belle course.
1: Thanks to the BOP, to BOP.
2: Nous arrivons à avoir un bon équilibre sportif grâce à la BOP. Même avec des voitures très différentes, nous sommes tous très proches et on se bat pour des dixièmes de seconde. Mais Porsche et Aston Martin sont vraiment très proches de nous.
3: Nous vous rappelons que le port du masque est obligatoire sur tout le site. Merci de votre compréhension. Bonne journée. Hello.
4: Bonjour à toutes et à tous. Aujourd'hui, la traditionnelle conférence de presse de la CEO. On va se permettre, Pierre, d'enlever le masque. Hein.
5: Heureux que tous nos fans puissent suivre cette émission sur Internet. Alors, bien sûr, nous allons observer avec le plus grand respect le protocole Covid mis en place dans l'enceinte du circuit, d'ailleurs comme le font tous ceux qui y pénètrent depuis une semaine.

L'emploi du temps a été condensé cette année, ce qui met beaucoup de pression sur les équipes. On est venu ici peut-être encore un peu mieux préparé qu'une année normale. Il sera beaucoup question de gestion de l'effort et de l'énergie humaine déployée par tous les membres de l'équipe.

0: Ce qu'il faut toujours, c'est avoir de la chance. D'accord, il faut de la vitesse, des pilotes et une équipe au complet dans les meilleures conditions. Mais au-delà de tout ça, il faut de la réussite. Mon meilleur résultat ici, sans doute, c'était en 2017 avec une des voitures les moins rapides. On n'était pas du tout dans le coup en termes de performance, mais on a fait une course sans faute. On s'est juste arrêté pour remettre de l'essence et des pneus. On était ceux qui avaient passé le moins de temps au stand. Tout ça pour finir à la quatrième place, juste au pied du podium que j'espérais tant. C'est comme ça, ça montre encore une fois que Le Mans peut être très dur avec l'humain. Personnellement, je vise au moins un podium ici, et on verra bien ensuite si c'est pour la victoire ou pas. Drapeau rouge, course sous drapeau rouge. Oh, c'est un gros crash, c'est la IDEC 28.
1: Mais bon, déjà, il s'est pas fait mal, c'est le principal.
2: Il bouge,
1: ouais, ça va, il y a... Ce qu'il y a, c'est qu'il a roulé putain super bien. On va refaire ça et ça va.
3: Bonne nouvelle dans les stands, on ramène la voiture de l'équipe IDEC Sport numéro 28. Oh là là, une nouvelle sortie de piste. Oh mon Dieu. C'est l'autre voiture du team IDEC Sport, incroyable! La deuxième voiture de l'équipe IDEC Sport accidentée! Et drapeau rouge! Oh là là là là! IDEC Sport, les deux voitures accidentées!
4: C'est hyper pauvre, fatalement, là, papa. Il n'y a plus que la FP.
5: Non, mais là, on part dernier, c'est sûr.
4: Oui, non, mais c'est sûr.
5: Simplement, à savoir la direction de course, si on est autorisé, quoi, à reprendre la piste.
6: Pour l'instant, le. Le plus inquiétant, c'est l'accès des pilotes. En fait, je pense que peut-être. En fait, je pense que sa tête a tapé le volant. Parce que le volant, l'écran est craqué.

0: Honnêtement, je n'aime pas les longues nuits et je ne connais pas de pilote qui aime vraiment ça. Mais c'est un paramètre avec lequel on doit composer. Il faut le subir et on ne peut rien changer au fait qu'on aura environ 12 heures de nuit. Ce sera particulier, sans doute plus exigeant, mais pour moi ça ne constitue pas un challenge considérable.
1: But otherwise, I don't see any extra challenge with it.

drapeau rouge, il y a des débris au poste commissaire 6. Il y a des débris, c'est la pagaille au virage 6. Je suis sorti un peu large sur les vibreurs et le fond a tapé. Les roues ont quitté le sol.

0: I'm very, very happy with the way of qualifying this year.
1: Ce nouveau format de qualification est vraiment top. Ça rend les choses encore plus excitantes.
0: On the other side,
1: la course, c'est un truc de fanatique, mais c'est aussi un sport pour la télé. Donc il faut trouver un spectacle qui plaise au plus grand nombre. Et le fait de mettre les meilleurs pilotes au volant des meilleures voitures sur cette piste en leur permettant de frôler les limites, c'est exactement ce qu'on a envie de voir. Donc je suis très heureux de cette nouveauté.
2: 5, 4, 3, 2, 1.
1: Feu vert pour le début de l'hyperpole. Je suis très excité par tout cela, car je crois que c'est le rêve de chaque pilote de pouvoir s'exprimer à fond sur une piste libre. Nous avons là les plus rapides de la séance d'hier, avec une vraie opportunité d'attaquer. C'est dense, performant, et ça s'annonce très intense.

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1: On devrait être dans les 3 minutes 18, je pense, mais pas mieux que le record de Kobayashi. Mais il est rapide, une petite perte de contrôle ici néanmoins dans le changement de direction. Il a perdu du temps. Wow, 98 centièmes de moins. Oh mon Dieu, c'est un nouveau record. 3:15.822 pour Menezes. Il est pour l'instant au sommet de l'hyperpole alors qu'il reste 20 minutes. Ce n'est pas le record absolu, mais c'est le tour le plus rapide d'une voiture non hybride. Désormais, les Toyota savent qu'elles ont de la concurrence.

0: cette Super Bowl, c'est vraiment triste que c'était là pas quand j'étais au volant, parce que là.
1: Il faut que tu reviennes. Il faut un comeback d'Emmanuel Etero.
0: Exact. Parce que de faire un tour sans trafic, c'est quelque chose d'extraordinaire.

0: On a briefing, Brice.
1: Énorme.
2: On commence avec les généralités, la météo d'abord, puis on parlera de la voiture, de la course et du warm-up. Comme vous le voyez, ce sera de la pluie par intermittence pendant la course, jamais de grosses averses, plutôt ce que nous avons depuis ce matin, du crachin, rien de comparable avec Spa, mais par intermittence et ça sèche très lentement ici. Côté pneus, on a 12 trains de sticks, pas de limite pour les pneus pluie. Le plein dure 31 secondes. Les GT devraient probablement faire des relais de 14 tours, les LMP2 d'une dizaine de tours.
3: Lui, il est parti en inter ou
4: en non, il m'a laissé les pneus.
3: Lui, il t'aidait.
4: Ah, je sais pas si
3: c'est
4: dangereux.
3: Non, t'as dû changer parce que moi, les pluies, ça bougeait déjà.
4: Ah, j'étais en slick alors.
3: Non, en inter, je pense, comme a été Sénat.
4: Ah, mais je me disais bien qu'il y avait du grip pour des pneus un peu plus.
3: Ouais.
4: Je trouvais ça très rigide, je me suis dit, il n'y a pas de mouvement, il n'y a pas.
3: Ouais, donc moi, j'ai.
5: Il y a des inter chez Michelin.
4: Ouais. Ah, c'était bien ça. Parce que je me suis dit, il y a du grip, mais j'ai pas osé trop.
6: Je suis directeur de course, donc je travaille directement sous l'autorité d'Eduardo Freitas, qui est le directeur d'épreuve nommé par la FIA. Et moi, je suis ce qu'on appelle le directeur de course de l'ASN, donc de l'Association Sportive Nationale. Et je suis nommé par la CO pour diriger la course.
7: Météo France pour Eduardo. Bonne course, mon cher. Garde la pluie pour toi, ok?
2: C'est seulement 24 heures, ça passe vite, ce sera fini avant même que tu t'en rendes compte.

0: Mais quand ça paraît facile que ça merde, tu vas voir.
1: De quoi?
0: Toi, ça va merder, tu vois.
2: Ouais, bon, on dit ça chaque année.
0: Ah, tu vas voir.
3: C'était hyper important que les courses repartent parce que nous on est totalement tributaire de ça. Quoi, si tu veux.
4: Je pense que rien va être comme il était avant.
3: Ouais.
4: Mais combien ça va changer, je pense que c'est difficile à gérer. Hein.

0: Croisons les doigts pour le départ. La première chose, c'est de survivre au début de la course et ensuite survivre à la nuit. Donc on commence à attaquer demain matin vers 10h. Fais juste comme je t'ai dit, ok? Exactement. Si tu fais comme je t'ai dit, tout se passera bien. Merci. Oh, pas de quoi. Il faut une vie pour arriver ici.
1: Salut, ça va? T'es prête? Excitée? Ouais, beaucoup, assez nerveuse. Ne fais rien qu'elle ne ferait pas, donc attaque à fond. D'ailleurs, l'une d'entre vous m'a fait un dépassement de merde hier, hein. Je l'ai traité de tous les noms. C'était qui? Dans le virage 1? Je crois que c'était moi. Je suis très excitée à l'idée de faire partie de ce groupe et de préparer la prochaine génération à faire son entrée dans ce sport qui est un des rares où on peut concourir à armes égales. On peut prouver qu'on est prête pour la prochaine étape et ouvrir des portes supplémentaires pour les femmes.
2: Prove that we are ready to take on the next step and to open more doors for women.
0: C'est super, vous avez de la chance. Profitez-en vraiment.

Qui démarre dans cette voiture? C'est Ross Gunn. C'est impossible de nommer un mauvais pilote sur cette grille. Oui, c'est vrai. Et vous êtes prêts? Oui, plutôt en forme. On a un bon radar, on a une petite flèche verte qui nous indique la distance. Il est écrit 0,3 secondes, 0,2, puis 0,1. Si le radar reste à 0,3 secondes, tu sais que tu es suivi par une GT. Mais avec une LMP, il descend vite de 0,3 à 0,1 secondes. Mais les LMP font des appels de phare, donc ça aide à savoir qui te suit. De toute façon, les LMP1, tu ne t'en occupes même pas, elles font leur vie. Avec les LMP2, c'est plus serré. Oui, les LMP1 sont tellement rapides.

0: quand on a démarré le LMS en 2019, on a aussi démarré le WEC. Donc c'est vrai qu'il y a eu beaucoup de nouveautés, parce que première année en P2, le WEC qui démarre, donc c'est vrai que le Mans, c'est le sujet, on va dire, final, mais c'est... Ouais, c'est vraiment la course que tout le monde connaît mondialement et que voilà, tout le monde regarde. Et c'est vrai que d'y participer, c'est un grand moment, quoi.
1: La deuxième chicane, il y avait moins de grippe que la première. La sortie de la deuxième chicane, c'était un peu dur. Ça faisait un peu sous et après, tu prenais un coup de sûr. Je pense qu'il faut rester un peu à droite plus longtemps.
2: Pour moi, le départ, c'est vraiment le moment que je préfère dans cette course. Et c'est vraiment quelque chose qui me prend aux tripes, qui me tient à cœur aussi. Mais la pression est vraiment haute à ce moment-là.

0: Pilote, démarrez vos moteurs.
1: 9, 8, 7, 6, 5, 4, 3, 2, 1.
2: Nous démarrons le tour de formation pour la 88e édition des 24 heures du monde.

Nous avons lancé la 88e édition des 24 heures du Mans. Bruno Senna est à l'intérieur et il essaye de contrer la première Toyota, pilotée par Mike Conway, qui se glisse elle-même à l'intérieur de la chicane et reprend l'avantage sur Senna. Il mène la course alors que sur le bout, voilà aussi Sébastien Buemi qui tente à son tour dans les virages de la forêt. Mais sans parvenir à passer Bruno Senna, comme on l'attendait, c'est une grande bagarre avec Rebellion dès le départ.

0: pensiero e nel neonato. Adesso.
1: Félicitations.
0: J'étais en tête pour toute la course.
2: C'est bien.
3: La voiture 61 et la 88, il y a eu un contact dans le virage 2 entre ces deux voitures.
0: Imagine, tu fais toute la préparation et après 10 minutes, tu retournes chez toi à cause de stress. Pour avoir faute que ce n'était pas la peine. Mais le coup, c'est tout là qui a causé l'accident, il continue et l'autre.
4: Et voilà. C'est ça qui est.
0: C'est qui les 61 ?
5: Vas-y, 2-3 Stunden gestanden.

Et voici la lutte pour la deuxième place du GTE AM. TF Sport avec l'Aston tente de prendre l'avantage sur la Porsche Mentos. C'est un superbe duel. Rosgen parvient à rester dans le sillage de Matteo Cairoli.

Si des voitures te doublent, ou d'ailleurs, quelle que soit la situation, il faut respecter le plan. Surveille tes temps autour, parle à ton équipe, garde la tête froide. Quoi qu'il arrive, c'est la course. Ça arrive tout le temps. Voiture 29 au ralenti au poste 25, soyez vigilants.

Ils ont remis 15 litres en un tour.

0: Dès le départ, on sait qu'on va pas pouvoir jouer en perfo, en tout cas sous le sec. Donc c'est sûr que c'est pas agréable, mais bon, faut se mettre dans un objectif et voilà, faut faire le mieux avec la voiture que j'ai. Ce que j'essaie de faire, bien gérer les pneus, l'essence, et pas faire d'erreur, bien gérer le trafic et puis on verra à la fin.
1: On vient monter un peu les pressions des amendements.
2: Ferrari contre Aston Martin et Aston Martin est devant à présent avec Maxime Martin.
3: Ouais, il y a eu un contact. On va d'abord travailler à gauche. On va envoyer toutes les voitures à droite, d'accord ?
2: Attention, il y a des débris en piste entre les postes 27 et 28.
4: À Indianapolis reste plutôt tendance impair. Il y a des débris en sortie sur la droite.
5: C'est quelqu'un qui partage beaucoup, qui donne tout. Donc voilà, comme un sujet comme Le Mans, où je crois qu'il a sa 13e participation, c'est vrai que voilà, tout ce qu'il peut nous dire, il nous le dit. Donc il est d'une aide fantastique.
6: LMP1 derrière. Allez, pas de trafic devant, on se concentre, Alex. Pas de trafic devant, on se concentre.
5: Le but, c'est que la voiture arrive vraiment dans la meilleure des positions. Après qu'il y ait eu le meilleur tour en course fait par un des trois pilotes, c'est une chose, mais c'est vraiment le fait de s'entraider et de pousser tout le monde vers l'avant pour qu'on ait le meilleur résultat possible.
4: Nettoie les pneus.
2: Deux LMP1 en approche, je répète, deux LMP1 en approche. C'était un très bon tour, continue comme ça. Qui conduit la 39 ? En ce moment, c'est Capillière, je ne le connais pas. Roman, on est à 25 secondes derrière le leader de la course. Je ne parle pas beaucoup à la radio. Je préfère les écouter et faire ce qu'ils me conseillent. Sauf bien sûr quand les conditions changent et que du coup, une interaction est nécessaire. Cette année, avec autant de nouveaux pilotes au départ, il y a un réel besoin d'informations supplémentaires.
7: There's a bit more interaction between engineer and driver.
4: Copy,
2: reçu. Rentre au stand, ravitaillement seulement. Changement de pilote pour Roberto.

Ferrari veut gagner et impose une sérieuse pression pour ça. Tous les moyens ont été mis en œuvre pour nous donner les meilleures chances. Il va falloir essorer notre 488 GT pour en extraire le meilleur, bien sûr.

L'avant gauche affiche une température de 150 degrés. Oui, je l'ai sur la télémétrie aussi, Gus. On va vérifier au prochain arrêt. Dis-moi si tu sens quelque chose de différent sur la voiture. Mais oui, la valeur est super basse. On va vérifier bientôt.

0: I'm someone who's watching, listening.
1: Je suis quelqu'un qui regarde et écoute. Nous avons une installation dans le garage qui nous permet de suivre les caméras embarquées, les relevés de données, l'affichage des infos sur le volant. Ça nous aide à être au plus près du pilote qui est dans la voiture.

0: Hello with a Big Crush at MP31.
1: Il ne va pas pouvoir rentrer au stand. On peut y aller? On peut envoyer le safety car?
2: Safety car en track.
1: Safety car en piste. L'entrée des stands est fermée. Les safety cars sont en piste. Bien sûr, la nuit est un nouveau défi, mais ma plus grande inquiétude concerne plus les températures, parce que cela peut réduire nos possibilités de neutralisation de la course. Les températures sont importantes à cause des pneumatiques qui risquent de trop refroidir, et on peut avoir les voitures les plus puissantes au monde, il faut pouvoir passer la puissance au sol. J'étais donc plus inquiet des éventuelles baisses de température à la nuit tombée que par les 3 ou 4 heures d'obscurité supplémentaires. Les safety cars vont rentrer dans ce tour.

Il y a beaucoup de trafic, des phares, et s'habituer aux lumières artificielles, ça prend un peu plus de temps. Mais on a prévu 2 ou 3 relais de nuit pour justement nous permettre de nous accoutumer à ces conditions. Mais au début, c'est vraiment un choc. It becomes a little bit easier, but first time is, I have to say, is a shocker.

0: not all the female races yet understood.
1: Les filles n'ont pas encore toutes compris l'importance de travailler tous ensemble. On sait tous que l'esprit d'équipe, c'est la clé de l'endurance. Et avec les Iron Dames, je me sens vraiment chanceuse, parce qu'avec Manuela et Michelle, j'ai des équipières qui ont réellement compris cet impératif stratégique. On partage la même approche,

0: Quand on sort de la voiture, on va rapidement parler à l'ingénieur, comme pendant le reste de la course. Et puis j'essaie de disparaître rapidement, tout en restant dans le coin. Je somnole un peu dans le camion, à proximité, juste au cas où quelque chose arriverait et qu'on ait besoin de moi.
1: Oh, quelque chose est tombé. C'est l'aileron arrière. Le nez est passé sous la voiture lors des qualifications avec le malchanceux Bruno Spengler et cette fois, c'est l'arrière qui s'en va. Drapeau jaune au poste 5, la voiture est sortie dans les dégagements. Ok, safety cars en piste. L'entrée des stands est fermée. Les safety cars sont déployés.
2: Envoi médical. Envoi médical.
3: On avait une bonne voiture.
1: Ok, Kazuki, on va probablement s'arrêter dans ce tour. On va essayer de régler le problème, on va rentrer la voiture pour réparer et utiliser cette neutralisation pour le faire. Bien reçu. C'est fini pour Baikonur. Et non, on dirait bien qu'elle repart. Il a pu redémarrer la voiture. Information pour les garages, je dois faire réparer les rails. Ça a été un gros choc. Et voici la Baikonur en train de se traîner. Dans le mur. Ok Bruno, sans blague, laisse tomber.

0: joué l'intimidation.
1: Oui, mais...
0: Alors c'est limite à 320, quoi, tu vois, mais si j'étais libre, quoi,
1: bah, tu fais
0: un... je me serais poussé, tu vois, un peu, ou je dirais... Mais moi, je pouvais pas. Je suis resté droit. J'avais pas d'autre solution. J'étais droit. J'avais une caisse là et lui là.
1: Ouais, mais là, ça fait 100
0: 000. Là, lui, il est venu me toucher.

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5: On pense que ce sont des débris qui ont bouché les copes. On va continuer notre enquête, mais on ne pense pas qu'il y a d'autres dégâts. On en a aussi profité pour faire des changements sur l'aéro. Tout devrait aller mieux maintenant.

Je ne suis pas un rêveur, je suis quelqu'un de très réaliste, très pragmatique. Je dirais de façon normale sur le papier. Sur le papier, on est un petit ton en dessous. Donc, il n'y a que des circonstances particulières qui pourraient faire que.

La voiture 37 est arrêtée en piste au poste 27. Voilà Gabriel Aubry, pas de lumière du tout sur sa voiture. Quelle situation horrible pour le leader des LMP2. Il vient à peine de quitter les stands et la voiture l'abandonne en pleine obscurité. Est-ce que la lumière vient d'un téléphone? Oui, c'est un téléphone. Il envoie des messages à son équipe. Chez Jota, il n'y croit pas. Jusqu'à présent, la 37 de Jackie Chan a fait sa loi sur le plateau LMP2.

Ah, le voilà, même si ça ne semble pas aller très fort. Gabriel Aubry a pu redémarrer. Et vous savez d'où vient le problème? Eh bien, je venais juste de dire qu'il menait une course parfaite. Je suis vraiment désolé et je m'en excuse sincèrement. Vous leur avez encore porté la poisse. Je n'aurais pas dû le dire tout haut. Je ne pense pas que ça leur rendra les tours perdus. Non, c'est sûr.

0: repartant des stands, j'ai eu une alarme qui s'est allumée. Tout s'est un peu allumé. On m'a dit de rentrer au stand sous safety car. Malheureusement, j'ai pas réussi à finir sous safety car. La voiture s'est coupée, j'ai tout perdu. Heureusement, ce matin, on s'est entraîné. On a un kit dans la voiture qui me permet de communiquer avec l'équipe, qui m'a permis de les appeler, de changer quelque chose dans les câblages qui sont à côté de moi, d'enlever, de remettre. J'ai pu faire un power cycle de la voiture et c'est revenu au moins pour rentrer au stand. On ramène la voiture parce que c'est l'esprit du Mans. Et quoi qu'il arrive, on ramènera la caisse à 14h30. Mais on a perdu la course là à l'instant, donc la satisfaction elle est pas là.
1: La grande inquiétude pour tout le monde, c'est bien sûr le problème mécanique. Ça fait partie de notre sport, mais c'est toujours un crève-cœur quand ça arrive, parce que je sais ce qui a été investi en temps et en travail pour en arriver là, pour faire rouler cette voiture dans les meilleures conditions. Et si quelque chose d'imprévu arrive, au final, c'est la loi du sport.

Dans les stands, Jean-Éric Vergne en tête du LMP2. Et ce sera intéressant de voir où il revient au classement après cet arrêt. Nous avons un changement de pilote. Est-ce Russinov qui reprend le volant? Oui, je crois que c'est lui. Mais voilà Brendel qui sort des virages Porsche vers la dernière chicane, la chicane Ford. Va-t-il prendre la tête? Probablement. S'il change de pneu, voilà qu'il repart. Ce sera serré. Alex sort à l'instant de la chicane, on va surveiller sur la gauche. Ça va être proche, où est-il? Ah, le voilà, et il prend la tête. Et que devient Philippe Albuquerque, qui a été très rapide à la deuxième place? Le voilà lui aussi, il passe devant et donc G-Drive descend à la troisième place derrière les deux United, ici au Mans.

0: La voiture 26 est signalée au ralenti en piste. Je n'avance plus, je n'ai plus de puissance. Des problèmes pour la 26 ? Terrible nouvelle pour Roman Russinov. Il était en plein cœur de la lutte pour la tête du LMP2 et maintenant à l'agonie sur le circuit et seulement au niveau des S de la forêt. Donc quel que soit le problème, ça va prendre du temps pour... Oh, que se passe-t-il donc ? La voiture ne fonctionne plus. Oui, je cherche Roman, je cherche.
1: Je pense que c'est la pédale qui a bougé.
2: Ah ouais ? Et du coup, ça veut dire qu'il faut refaire une calibre ?
3: Peut-être.
0: Ça, c'était une remise à zéro. Toutes les lumières se sont éteintes et ça a l'air de repartir presque normalement. Il semble accélérer de nouveau. Tout va bien. Il est à pleine vitesse maintenant. Il vient juste de s'arrêter à nouveau. Il a pris le virage normalement, mais ensuite la voiture s'est de nouveau arrêtée. Il va donc falloir rentrer au garage pour régler le problème totalement. On l'imagine mal continuer à piloter comme ça. La voiture 26 approche du poste 26. Elle est très lente en piste. Tout va bien, Roman ? Ça ne marche pas du tout. Ok, Roman, reviens à 80% d'accélération.
4: 80% throttle,
0: ça ne devrait plus couper.

Paul place son attaque maintenant. Will a été légèrement plus lent dans Tertre Rouge. Ils sont dans la ligne droite avant la première chicane. Ils sont roue dans roue, portière contre portière. Je regarde ça entre mes doigts et je ne suis pas le patron de l'équipe. Will Owen à l'intérieur, Paul Di Resta à l'extérieur. Will Owen se rabat devant. Oh non, c'est changement de leader, c'est la 22. Paul Di Resta qui est devant.

0: Voiture lente en piste. La 71 est au ralenti. C'est la 71 qui est troisième en GTE Pro, presque à l'arrêt en piste. C'est Sam Bird qui va vraiment très lentement. J'ai vu un nuage de fumée. Il y aurait eu une crevaison. Oui, il semble avachi à l'arrière droit. Ou bien est-ce l'inclinaison de la piste? Non, je pense qu'il est plus bas. Je crois que c'est une crevaison. En passant dans la première chicane, un gros boom à l'avant, vraiment agressif sur les vibreurs.
1: Et puis, rear puncture.

0: Là, tu as notre collection assez haute. Cette voiture, c'était un don que Porsche nous a fait en 1972.
1: Waouh! Quelle beauté! C'est incroyable, cette musée. Vraiment incroyable. Ça, c'est celui-là avec qui je me suis mis en pied. Merci.
2: La 75 est arrêtée au poste 32. La 75 est arrêtée au poste 32. Je pense que ça va être une slow zone 8.
3: On se prépare pour le déclenchement de la slow zone 8.
4: 3, 2, 1. Slow zone 8 is
2: slow zone 8 activé.
4: Slow zone 8 is active. We're intervening with a
2: Manitou. On intervient avec un Manitou pour sortir la voiture du bac à gravier.
3: Le 30, tu me confirmes que tu es en slow? 31 en slow.
4: Si on le met dans la salle du côté droit, ouais, il peut faire le tour
5: et repartir. C'est ce qu'on va essayer.
6: Alors, un Manitou rentre en action à partir du moment où une voiture est bloquée, qu'elle a besoin d'être soit dégagée d'un bac à gravier, ce qui est les opérations les plus courantes, ou alors d'être vraiment grutée parce qu'il y a eu un choc et elle a perdu une roue ou des éléments de suspension et elle ne peut plus bouger. Et à ce moment-là, souvent, nous, on les aide aussi avec les caméras pour leur dire « Attendez, mettez-le plutôt dans cette position ou dans cette position, parce que ça va être plus facile au pilote pour repartir. »
3: Voilà. Oh, oh, oh. T'es en train de vomir dans la voiture.
4: L'année prochaine, on va donner des petits bacs comme dans les avions.
2: Au team manager de la voiture 75, demandez gentiment à votre pilote de faire des tests de freinage pour évacuer le maximum de gravier hors de la piste. La voiture 75 est de retour en piste.
4: 3, 2, 1, slow zone 8 removed, slow zone 8.
2: Slow zone 8 supprimé.

0: Donc la 21, on a un souci au niveau des fixations de triangle intérieur. Les gars de chez Eureka sont là et ils analysent.
1: Je crois que si on n'avait pas eu ça, on aurait encore gagné des places. Probablement, mais tu n'y peux rien.

0: Bon, porte pour l'instant coincée mais détruite. Aile arrière gauche détruite, il voulait réparer au scotch. Je pense qu'il faut la changer. No tape.
1: Pas de scotch. Pourquoi pas de scotch? Le gaffeur est plus solide. C'est plus solide que les colliers plastiques. Vous mettez des colliers et du gaffeur. Les colliers de plastique ne sont pas assez solides. Et vous ferez comment avec les lumières? Ce doit être très solide, là, avec le gaffeur. Écoute, au prochain arrêt, tu viens et tu vérifies. Si c'est toujours comme ça, on continue. Sinon, on fait autrement. Ça te va ?

On a un problème avec le turbo sur le côté droit du moteur. Je te tiens au courant, mais on va sans doute devoir s'arrêter. Oui, il me semble très lent dans les lignes droites. C'est vraiment lent. Camui, arrêt dans ce tour. Appuie sur pit confirm. Ok les gars, prenez bien soin de la voiture, on doit finir la course. La voiture 7 est dans les stands. Le leader est dans les stands, Kamui Kobayashi reste à bord. Et voilà, changement de turbo. La course bascule du côté de la numéro 8. Ils peuvent faire carton plein. Kazuki Nakajima, Sébastien Buemi, alors que Kamui Kobayashi est dans les stands.

0: the moment, the number one rebellion is going to...
1: À cet instant, la rébellion 1 va prendre la deuxième place à la Toyota 7 et la numéro 3 ne pointe que deux tours derrière. Donc la Toyota pourrait descendre en quatrième position.

0: La voiture 7 roule vers la sortie des stands et va se lancer à la chasse à la deuxième place. Elle a perdu un peu moins d'une demi-heure dans les stands.
1: Nous sommes capables de rattraper 3 tours. 6, ça va être difficile.

On peut réparer plus rapidement, mais on aura alors plus d'arrêts au stand, tu comprends? On dirait que je n'ai pas de chance au Mans. Pour la deuxième fois, je suis en tête et puis il va falloir que je revienne encore.

Maintenant, c'est assez proche. Il y a sûrement une opportunité de se glisser sur le côté. Il a anticipé, c'était juste. Il a anticipé sa manœuvre et changé de ligne. Il savait que l'autre allait tenter et il a coupé son élan. Mais il a perdu de la vitesse en sortie de la deuxième chicane et là, il y a une réelle possibilité pour Mikael Jensen de rentrer à Mulsanne en étant à l'intérieur. Ce sera l'extérieur, mais il n'a pas assez de vitesse de pointe. Même en poussant Vaxivière hors de sa trajectoire. Et les voilà côte à côte, c'est vraiment limite. Non, c'était très correct. Mais l'extérieur ici, c'était impossible.

0: and then down into the heavy braking of the fourth chicane, and in front of us the little box.
1: Et là, c'est notre position commentateur. Un petit coucou? Non, ils sont trop occupés à surveiller la piste en abordant la ligne droite des stands. C'est l'heure de ton réveil matin. Comment ça va? Bien, désolé, tu avais commandé un cappuccino et un croissant, mais ça traîne en cuisine. Honnêtement, le service laisse un peu à désirer. J'ai commandé il y a déjà un bout de temps. Excuse-moi, je t'avais pas vu, ça va? Tu ne m'as pas reconnu sans masque. Ça fait plaisir de te voir. Je t'ai mis sur ton 31. Oui, c'est mon costume de mariage. Le gars qui est sorti dans les graviers à la chicane. Tu lui as tout appris, non? Non, mais je travaille avec celui-là. Je trouve que tu as beaucoup appris depuis que tu commentes à la télé. J'en connaissais deux fois moins. J'ai bien progressé.
0: Congratulations.
1: Allez, félicitations. Amuse-toi bien. Un salut à Emmanuel Pirot qui repart remplir ses obligations de grand marshal. Et que devient Aston Martin? La 97 est de retour au stand avec Alex Lynn. Pas de changement de frein sur cette voiture, mais on surveille. Il faut essayer de tenir autant que c'est humainement possible, car ils savent que ça donnerait un gros avantage à Ferrari, qui a fait son changement de frein. Et ils ne veulent pas donner à la F Corse numéro 51 la moindre lueur d'espoir d'être tranquille jusqu'à l'arrivée. Mais les pneus sont prêts pour cette voiture. Ferrari a besoin de gagner et doit rester à cette place dans l'histoire du sport motorisé. D'une certaine manière, nous sommes encore plus motivés par une éventuelle victoire.

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Ok, turn 1, vous avez un lope là, essayez pas de freiner trop tard. Vous avez un lope, essayez pas de freiner trop tard, mais plus d'emmener de la vitesse. Et dans les rapides, encore une fois, trop de pression de frein. Plus souple sur les pressions de frein dans les rapides.

0: on est quand même assez terre à terre en se disant que voilà, si on est proche de la 10e place à l'arrivée, ça sera comme, comme une victoire. Parce que en tant qu'équipage bronze, on ne peut pas non plus rêver.
1: Un écart de 2 secondes est nécessaire avec la voiture sœur. Un écart de 2 secondes. Oui, c'est difficile quand il y a aussi une Toyota derrière toi. Je ne vais pas prendre de risques.

0: Hold position.
1: Garde ta position. Laisse l'asset partir, préserve tes freins et garde ta place. Merci.
0: Thank you.
2: Je pense que tout le monde est un peu stressé, mais on est 6 pilotes, je pense assez intelligents pour qu'on passe toucher en piste et faire des bonnes décisions. Les règles sont claires, pas de contact. Et le but, c'est de finir la course dans cette position, que ce soit 2 ou 3 ou 3 ou 2, ça est la même chose pour nous.
1: Arrêt au stand dans ce tour, surveille ta pression à l'arrière droit. On pourrait avoir une crevaison lente. Et ça peut devenir pire. Bien pire même. Rentre. On doit réparer et on fera un changement de pilote dans le garage. José, il y a une rébellion au garage. Il reste une heure.
3: Il n'y a pas beaucoup de sports où vous n'avez pas le droit de faire des erreurs pour avoir une chance de gagner. C'est-à-dire en tennis, vous pouvez laisser passer 3-4 jeux de tennis et puis après vous revenir dans le match. Là, on sait que si on a un passage à vide, on ne le rattrapera jamais. Donc c'est le challenge et la pression 24 heures sur 24. Quoi.
1: Hey José, on est troisième place.

0: On a des drapeaux jaunes au poste 6. Drapeau jaune au poste 6.
1: Il faut qu'on fasse quelque chose là, sinon une voiture qui tape va voler sur les pneus. Hein.
0: Nous allons déployer la slow zone dans les secteurs 2 et 3 à 35. À 13h35, on déploie la slow zone dans les secteurs 2 et 3. Soyez vigilants, il y a des débris en piste sur la gauche après le poste 6.
2: Eduardo, safety car. Safety car. Circuit sous safety car. Safety car stand by. Safety car on track.
3: Safety cars are on track. Safety cars are on track.
4: Pardon, le médecin demande le médical.
2: Hein?
4: Il demande le médical.
2: Envoie. Go.
4: Ok, Véry 26 en piste. Véry 26 en piste.
1: Ça va prendre beaucoup de temps, ça
4: non,
1: va pas
4: ça prendre. Ça va pas prendre beaucoup de temps.
1: Oui, mon problème, c'est que chaque tour de safety car, ça fait 12 minutes, parfois. Et on est à 30 minutes, 35 minutes du fin de la course. C'est ça que j'ai peur.
4: Alex, tu me dis quand t'es rentré.
2: Et c'est cela
4: 23, il rentre.
2: C'est bon.
4: Ça va rentrer, de toute façon, ils seront devant.
2: Ouais, ouais.
4: Je dirais jouable, on est jouable.
0: Rappel aux pilotes, pas de dépassement avant la ligne. Les safety cars sont rentrés. Regardez ça, les deuxièmes, troisièmes et quatrièmes du GTE AM. Ça, c'est un final de la course comme on l'aime. Et les voilà côte à côte. Matteo Cairoli en bagarre avec Matt Campbell et Nick Nielsen. Il coupe la chicane, il va falloir rendre la place, tout est à refaire. Sinon il y aura une pénalité. Mais désormais c'est la 77 de Matt Campbell qui est deuxième. Et voilà aussi la lutte pour la troisième place. Et la voiture derrière avec un tour de retard, c'est le cinquième, la Porsche Golf 86. Oui, je n'en ai pas parlé, il est cinquième. Oh, il sort trop large, trop large. Il est hors du podium avant la fin de ce tour. Il était deuxième au drapeau vert et il est tombé en quatrième position maintenant.

0: a été 9e au départ. Voilà, on a un tout petit manque de rythme par rapport aux voitures de tête, qui est très léger, mais bon, dans le, sur 24 heures, ça peut quand même se jouer.
1: Il va falloir passer au stand dans ce tour pour un splash d'essence.

On risque de sortir très près de la 38. Ce sera au coude à coude. Difficile à dire, je pense qu'ils ont peut-être un petit avantage. De toute façon, attaque, et on fera le meilleur pit stop possible. J'essaie de me concentrer uniquement sur mon pilotage. Mais quand les choses se passent bien et que je suis éveillé, je suis toujours tendu et nerveux en regardant la télé et en pensant à la malchance qui peut nous frapper. Phil, arrêt au stand, ce sera un plein très court.

0: Dernier virage, il est dans le dernier virage. Il est sur la ligne de départ. Fonce, fonce, fonce. Il est sur la ligne de départ, juste derrière toi.
1: Fonce, fonce, fonce.
0: À fond, à fond, à fond. Tu dois rester devant lui. Attaque au maximum. Hanson est juste devant toi. Allez, à l'attaque, prenons la place.

0: C'est bon, relax, ils ont dû rentrer au stand. Ok, bien reçu.
1: C'est aussi une forme de respect pour les pilotes, de les saluer dans une tenue costume de ville, cravate. Et c'est aussi, voilà, c'est, on vous respecte, messieurs. Merci pour ce que vous avez fait. Ça marque l'histoire. Ça marque un temps fort. C'est donner l'arrivée sur le vainqueur des 24 heures du Mans. C'est presque ensuite un moment de relâchement total parce que c'est fini et on se dit vivement l'année prochaine.
0: Le leader est dans son dernier tour. Dernier tour pour le leader.

Ce que tu ressens quand tu gagnes Le Mans, je crois qu'il y a beaucoup de sentiments qui se mélangent. J'imagine du soulagement, je n'arrive pas à mettre des mots là-dessus. C'est tellement d'émotions joyeuses. Je crois que ça vient de tout ce qui a précédé la course, le travail acharné qui a eu lieu ces 12 derniers mois. Et finalement, atteindre cet objectif, c'est un sentiment incroyable. Quelle chance les gars, incroyable. Drapeau à damier sur le leader de la course. Drapeau à damier sur la voiture 8. La 22 de United Autosport gagne encore. Phil Henson, Philippe Albuquerque et Paul Di Resta vainqueurs. Énorme, énorme. Je t'aime, baby. Beau boulot. Quelle course incroyable. Je n'ai pas de mots, c'est ma 7e fois ici, au Mans, et ça a toujours été assez cruel. Et maintenant, j'ai 7 victoires, c'est juste fou. Je suis super heureux, je courais après ça depuis si longtemps, et finalement c'est fait. Donc, je suis super heureux. Félicitations à l'équipe.

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c'est un cérémonial durant lequel on sent la pression monter. Il y a plein de protocoles immuables qu'on retrouve tous les ans, notamment cette année, Toyota, en tant que vainqueur sortant, est venu remettre en jeu son trophée. Il a utilisé d'ailleurs cette année une 94 CV sortie du musée, qui a terminé deuxième en 1994, qui a ramené le trophée. On aime toujours à dire que les 24 heures du Mans sont une vitrine technologique formidable pour les constructeurs. C'est la première course qui a vu de renommée mondiale, qui a vu un diesel s'imposer et la motorisation hybride en 2012. Et là, pour une fois, c'est l'ACO qui a pris les devants et c'est l'ACO qui essaie de montrer, regardez ce que nous faisons, c'est possible avec cet H24. Et qui sait, peut-être que le Mans sera encore la première course à permettre à un grand constructeur de jouer la gagne avec un groupe autopropulseur hydrogène. Et là, j'ai envie de dire, le défi, il est encore plus costaud.

0: noche cuando estás dormido, pero después yo fumo, ¿qué más? Jajaja, mi tía. Tu vas avoir la piqûre, de toute façon, tu reviendras. T'es bien une fois. De toute façon, si ça te plaît, si ça te plaît pas, tu viens tout le temps. Si ça, après, tu viens tout le temps.
1: J'ai grandi sur le circuit. C'est comme si j'étais née là. Mes premières 24 heures, c'était avant ma naissance, dans le ventre de ma mère. J'étais déjà là. J'entendais déjà le bruit des voitures. C'est pour ça que maintenant, ça me berce. Pour voir un peu tous les côtés, je suis devenue secouriste. En plus, ça collait avec mon projet d'avenir puisque je veux devenir médecin. J'ai passé toute ma vie ici. C'est comme on connaît la maison de ses grands-parents. Bah, moi, je connais le circuit, quoi.
2: I have something going on. Yes, big accident at MP24. Yellow at MP24.
3: Lumière médicale, 1027.
4: Safety car has been deployed. Safety car has been deployed.
5: S'il y a la lumière qui s'allume, c'est que là, l'intervention est irrémédiable.
6: Je réponds tout de suite en fonction du bilan.
7: Il est sorti seul de la voiture, il marchait et puis après il s'est assis parce qu'il se plaignait du rachis cervical. C'est quand même un choc, hein, comme toutes ces sorties de route acidiques qui est fait. Et donc bah, je pense qu'il n'a pas besoin, vu la violence du choc, d'un
8: escale. Et donc bien reçu, on t'envoie l'ambulance.
5: Lorsque tu es dans le garage, que tu vois ta voiture, la première des choses, c'est de voir déjà ton coéquipier, comment il va.
9: Hey, he's all right, he's walking, this main thing, an episode.
10: Yeah.
5: C'est la pire des choses que le pilote peut vivre. Il ne domine plus rien.
11: Not a big thing.
9: Yeah. Well, don't worry about anything else.
10: Main thing is you're okay.
11: Oh, okay. Sorry.
9: Have they've explained to you they're going to take you to the hospital in town, yeah?
11: Yeah, but I don't think it's necessary.
9: But I think it's because of the data on the recorder in the car has indicated a very high impact. So it's part of the regulations, the FIA regulations. When they see high impact, they have to go through a certain procedure. So irrespective of how you feel.
5: C'est pas des moments sympas. C'est pas des moments sympas. Ça fait aussi partie de la vie du pilote. Et il faut pas l'omettre.
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14: À la tombée de la nuit, la visibilité va être compliquée, va nous enlever des repères. Ces phases changeantes en fait de lumière, ça peut un peu m'inquiéter, pas m'inquiéter, mais je l'appréhende un petit peu.

0: car.
1: This is Sophia, and she's crashed with a 26 car.
2: Give me
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1: The right, and she tried
3: to get out of the strife.
4: And there is the number one boy reversing across the circuit and gets harpooned by number 74 that was on a mission, and that was Tom Clurt.
5: Send medical.
6: Send medical. On envoie le medical, Stéphane.
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0: Slick, I lose it on the brake, but I'll do it.
1: Copy, copy. Engine off, engine off. Do you touch something? Do you touch the wall?
0: No, I didn't touch the wall. I didn't touch the wall.
1: Copy. Tu regardes pour moi, voiture ok. Ok, juste des graviers, mais pas de soucis. Ça va pas, Driver, driver.
2: Regardez bien, on va très très vite. On étoile le pare-brise, le pilote Mathieu Maximière qui sort, Nicolas Lapierre qui prend place à bord de l'Alpine. L'Alpine est désormais à la 8e place du classement général et donc changement dans le top 3 et dans le podium provisoire de ces 24 heures du Mans, avec sur la 3e marche provisoire désormais la Glickenhaus numéro 708 qui est 3e désormais du classement général. Quel fait de course incroyable.
3: On a Mathieu là qui est à nos côtés. Mathieu, qu'est-ce qui s'est passé? Sortie un peu étrange, hein, on avait la voiture décrochée d'un coup.
2: Chez Alpine.
4: Ouais, écoute, c'est assez tricky depuis 2-3 heures là. On a essayé de rester un peu longtemps en inter. Après on était en slick. Et avec les slicks, ça se passait plutôt bien, mais on a eu 2 slow zones à cet endroit là. Et c'est vrai que du coup ça s'est un peu refroidi mes pneus. Et en plus de ça, je le vois au ralenti que je loupe vraiment là où il y a de l'eau. Malgré que je freine sur le sec, les pneus étaient sales et je l'ai perdu de l'arrière, j'ai même pas compris au frein, mais voilà, c'est entièrement ma faute. La course est encore longue. Faut move on maintenant et on va se concentrer sur la fin de course. On prend des risques, on doit les faire pousser, nous pas en faire. Là j'en ai fait une. Et écoute, la course n'est pas finie.
5: So Kevin Estra has just passed Jimmy Brunie down into the first chicane there.
6: Kevin, you're in ho 91, comes this lap. We can do another 2 more. Chris is Jaime, Molina, the other one. Molina, then Bamber. Bamber's a lap down.
7: A great battle here underway as well in GT Pro. And the pair of those, by the way, just 4.5 seconds back from the leader.
8: What's the plan, Stan, at Corvette Racing?
7: Who is, by the way, very close to Ricky Taylor.
8: Ricky Taylor. Jordan Taylor, both on track together.
7: Absolutely.
8: Not in the same car, not even racing in the same team. Jordan in a 63.
6: Did this lap, driver change.
9: Copy.
10: It was the first race of the Corvette, the mid-engined Corvette C8R. They were supposed to be here last year because of the circumstances. They couldn't come this year. They came back in force with 2 cars and ready to win.

0: sens qu'il faut bien rester sur la ligne du Dunlop jusqu'au Terre Pro.
1: Ouais. Okay. La ligne qu'on voit pas, c'est ça?
0: Ouais, c'est ça.
2: Bon, bah, y'a là.
3: Ouais, ça va.
2: Non, c'est bien. En plus, on est sur la première page, on est 20e au général. En fonction des. Entre 17 et 19, c'est fabuleux.
4: Du Kessel Racing numéro 57.

0: Oh, 22 car. A quick half rotation there. It's going to just take the edge off that push. Fabio Scherer manages to get the car turned back around and will restart.
1: Change. Do it. Even if you get some points, you get points.
2: It's gonna be fucking ages. They have to change the complete background of the car. The complete.
3: Does
2: so
3: it take 1 hour?
2: It will take like half an hour, 45 minutes. I mean, we have a lot of mechanics, but it's done. I mean, at this moment, every time that we pull into the garage, we are done. I mean, eventually we will go out just to finish. But that's it. Welcome to Le Mans.
4: Le rythme de Julien Canal est très impressionnant ici. On connaît bien cette route.
5: Il connaît bien, il a gagné trois victoires de catégorie à son compteur et on peut voir que Fabio Scherer n'est pas très loin. Il est 3,7 et même Ferdinand Huber sur la deuxième voiture du petit WRT. Donc là, vraiment, en LMP2, la bataille est absolument incroyable. On s'y attendait.
6: Disons que l'équipe WRT a affronté des courses très dures, des 24 heures du Nürburgring, des 12 heures de Bathurst, des 24 heures de Spa. WRT a tout gagné avec Audi en GT3. Il débarque comment ? Il découvre une nouvelle discipline, une nouvelle voiture. Mais au sein du team, il y a des gens qui connaissent l'épreuve par cœur. Vincent Voss en est l'exemple. Hein. Il l'a fait à maintes reprises en tant que pilote.
7: On a l'ambition de la réussir, notre course. Mais et voilà, si ça ne vient pas cette année-ci, ça viendra.
8: Charles, don't fight Yifei, don't fight Yifei. Let's go together.
7: La levée du jour, le dimanche matin, c'est quelque chose qu'on a tous envie de voir et se retrouver en tête et attaquer la matinée, ce serait une bien belle réussite déjà.
9: WRT are a solid team, aren't they? I mean, they've come into this and they've just built their way up, haven't they, into P2? But this is the strongest showing I've seen them have in a big race.
10: To have two cars in the game where every other team that had two cars at the beginnings drop one at least out of it, then that is a big help. It's a safety net.

Il y a ce côté découverte et puis on a l'accès en fait. Il y a ce côté populaire aussi en même temps. C'est quelque chose qu'il faut faire au moins une fois dans sa vie, je pense.

0: a relaxed atmosphere. You can just go around, enjoy the cars, sit up here at the Tête Rouge or wherever you want to sit down, see it and from different angles all around the course, or almost all around the course. We come again and again and again because, yeah, it's such a nice place to be.
1: Okay, so box is not.
2: À 7h19 du matin, le directeur technique Pascal Vasselon a été averti par l'un de ses ingénieurs qu'il y avait un souci au niveau des datas qui montrait que la pression de la pompe à essence allait en diminuant.
1: How many laps did we do? Seven. We did seven laps. So we're gonna stop every 7. Can you explain me a little bit, or we cannot speak about it?
2: On connaissait le problème, le filtre à essence était encrassé, en revanche on ne connaissait pas la source. C'était un problème évolutif qui aurait contraint à un moment certainement la voiture à s'arrêter en piste. Personne dans l'équipe ne s'attendait à pouvoir encore jouer la gagne.
1: I have no power. Stand by.
3: Slow Toyota, trouble, and it's for number eight. Number eight Toyota has slowed right down, so Sebastian Buemi brings out the white flag, the slow-moving vehicle flag. Number eight Toyota slowly makes its way.
2: Comme ils voyaient que la voiture fonctionnait à nouveau en ressortant des stands, ils ont essayé de trouver comment reproduire sur la piste ce qui se passait durant le ravitaillement. Il a donc été demandé à Sébastien Buemi de faire tout. Des manips pour couper les pompes à essence sur la phase de freinage et la relancer en accélération.
1: Driver default 013 on and off. So it was my mistake or what? Was it my mistake? Seb, you're doing a good job. You're doing a good job to help us with this issue. So we still have 4 laps advantage, 4 laps ahead of the car in P3.

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0: Ferrari qui fait le doublé GTE Pro, GTE AM, une fois de plus, quelques mois après avoir annoncé son retour dans la catégorie Rennes, c'était très fort.
1: Corset, François Perraudeau, Niklas Nilsson, Alessio Rovera, une victoire off Corset. Robin Prince, mesdames et messieurs, Vincent Vos, this is a W of TV Victory!

0: Les vainqueurs en GTE Pro avec l'équipage de la Ferrari numéro 51 Prisma. Welcome the winners with Alessandro Pierre Guilly, James Canelo et comme le Dogar. Et c'est une victoire à Corse.
1: Ça a été compliqué celle-ci. Ça a été compliqué.
2: On dit
1: souvent c'est never maintenant. Give up, mais alors nous on l'a vécu aujourd'hui.
2: On est content de finir là où on finit après le premier tour.
3: Thanks, mate. Thanks. How many podiums did you stand on here?
4: I don't know.
3: A few.
4: Oh, yeah. I honestly don't know, 8, haven't I?
3: Okay.
4: But, you know, because I was in the top 3, but yeah. I only won it 5 times.
3: Oh, that's nice.
4: You got a couple to go.
3: Yeah.

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4: Ils sont nombreux dans le stade et ils sont surtout nombreux à porter la tunique de l'Albi Céleste. Les trois quarts du stade vont bien sûr supporter les coéquipiers de Lionel Messi, on le rappelle, sur le banc de touche et quasiment assuré de ne pas fouler cette pelouse du Khalfit Stadium, préservée en vue de la Coupe du Monde qui débute pour les hommes de Lionel Scaloni et tout son staff dans 10 jours, le 17 juin, à Kansas City contre l'Algérie de Vladimir Petkovic. À 11 de départ de Lionel Scaloni aux allures de la Ligue 1. 4 joueurs ont déjà foulé les pelouses du championnat français. Valentin Barco, Strasbourgeois à l'heure où l'on se parle, même s'il a annoncé son départ. Nicolas Tagliafico, Thiago Almada, ancien Lyonnais. Giovanni Lo Celso, milieu de terrain, ancien parisien, actuel milieu de terrain du Betis Séville, sont titulaires à la pointe de l'attaque, donc pas de Lionel Messi. Lautaro Martinez sera épaulé donc de Thiago Almada et de Giuliano Simeone, fils de, oui, encore un, de Cholo Simeone. Giuliano Simeone qui fait donc partie de cette aventure nord-américaine. Blessé il y a quelques années, il n'avait pas imaginé pouvoir un jour disputer une Coupe du Monde avec sa nation. Il le fera d'ici quelques jours. Juan Musso dans les buts et une petite surprise, Agustin Gueye, latéral de Palmeiras au Brésil, qui sera donc titulaire aujourd'hui pour remplacer au pied levé les latéraux habituels blessés pour l'instant avant le début de cette Coupe du Monde. Molina et Gonzalo Montiel, type de déchirure musculaire, ont donc été remplacés pour ces matchs de préparation. Nicolas Capaldo et donc Agustin Gueye ont été appelés. Le 11 de départ hondurien avec la star Luis Palma, la relève Derek Moncada, le capitaine bien sûr, Mengíbar le doyen de cette équipe, et puis quelques noms connus du continent. Rigoberto Rivas, qui évolue en championnat turc, qui a connu quelques anciens noms de la Ligue 1 aussi. Et surtout, qui a eu un début de carrière assez fracassant, formé du côté de l'Inter Milan. Lui aussi a côtoyé quelques gros stars lors de sa plus tendre jeunesse.

Pas de Messi, pas d'Emiliano Martinez, mais un 11 albicéleste qui a fière allure pour entamer la préparation de sa Coupe du Monde. L'Argentine qui affronte le Honduras aujourd'hui à College Station. Et tout de suite les hommes de Lionel Scaloni qui ont le pied sur le ballon. Et Valentin Barco, déjà on est habitué nous amoureux de la Ligue 1 de le voir attirer tous les ballons, mais même dans le 11 d'une grande équipe comme celle de l'Argentine, il les aimante tout autant. Il sera bien épaulé au milieu de terrain puisque il y a Giovanni Lo Celso, Ezequiel Palacios aussi, auteur d'une brillante saison avec le Bayer Leverkusen, qui évoluera à ses côtés. Et il y a la relation justement avec Thiago Almada. Tagliafico, on est côté gauche, il y a du monde dans la surface de réparation et surtout au deuxième poteau. Parle des joueurs argentins, mais que dire du staff aussi de l'Albicéleste. Lionel Scaloni entouré de Walter Samuel et Pablo Aymar. On peut rajouter aussi Roberto Ayala. Et a du très beau monde sur le banc de touche argentin. Martinez, Otamendi. Ah, ça va être dur pour les hommes de José Molina. Et ils ont quand même envie de jouer crânement leur chance de la tenter. Los Catrachos, comme ils aiment se désigner. Très bien fait ça. Gonzalez. Palma, dommage, il s'est un petit peu trompé. Le chef d'orchestre hondurien. Ils sont quelques-uns côté Argentine à connaître leur première titularisation aujourd'hui. Valentin Barco, on a beaucoup parlé de lui, mais Agustin Gay aussi. Bien sûr qu'ils ont une carte à jouer. Peut tout se passer vraiment dans ces deux matchs préparatifs. On disait aujourd'hui lors du dernier entraînement avant le départ pour College Station, Léo Balerdi, défenseur central de l'Olympique de Marseille et de cette équipe de l'Albicéleste, s'est blessé et a donc dû déclarer forfait. C'est ce qu'on dit, le malheur des uns peut parfois faire le bonheur des autres. Il fera peut-être le bonheur de Gay justement. Il y a José Molina, entraîneur hondurien, pour l'instant invaincu avec son équipe, lui qui n'a pour l'instant effectué qu'un seul match sur son banc de touche. Un match nul de partout contre le Pérou. Match nul obtenu dans les dernières secondes. Bien joué là, ce retour de Kevin Arriaga. Là aussi, hein, l'un des quelques Honduriens à évoluer en Europe, en dehors du championnat national. Ou qui évolue à Levante. Pas mal baroudé, hein, Kevin Arriaga. Lui est son mètre 91, il est passé par la MLS. Et aussi au Real Saragosse avant donc de poser ses valises. Allez, Vanté, là, Giuliano Simeone. Le team est coupable. Malgré lui, une petite gifle dans la tête de
Et Moncada, qui fait partie vraiment des pépites honduriennes, qui évoluait en Colombie du côté de l'Inter Bogota, mais qui vient d'être transféré. Dès juillet, il partira du côté de la Suisse au FC Lugano. On parle d'un transfert de 3 millions d'euros. Il a bien fait Simeone, la 80 profondeur, un poil long. Et tout de suite, hein, le rythme imposé par les Argentins, une position haute pour justement les récupérer le plus tôt possible. Ces ballons et tout de suite se rassurer. C'était un mauvais renvoi du gardien hondurien, mais un très bel arrêt sur cette frappe croisée de Simeone. Vigilant le doyen de la bicolore. Il était masqué, il y a eu un petit rebond devant lui, vraiment. Il a eu tout bon sur cet arrêt. Hendrik Mendribar, Lautaro, qui lui aussi a beaucoup à jouer dans ces deux matchs de préparation. Parce qu'il y a la jeunesse qui est en train de pousser, qui marque des points. On évoquait Simeone, Thiago Almada aussi. Lionel Messi, lui qui va disputer sa 6e Coupe du Monde, il prend une place devant quoi qu'il arrive. Et puis il y a aussi Julian Alvarez, c'était lui il y a 4 ans, qui avait piqué la place de titulaire à Lautaro Martinez. L'attaquant interiste avait commencé la compétition avant de céder sa place, plutôt de la perdre au profit de Julian Alvarez. Dès la deuxième rencontre, on rappelle que l'Argentine avait perdu de manière assez surprenante leur première rencontre de la Coupe du Monde 2022 au Qatar contre l'Arabie Saoudite d'Hervé Renard, avant de tout gagner, donc de soulever le trophée. Bien fait ça, Lautaro, avec Lo Celso, son pied gauche. On connaît la qualité quand même de l'ancien Parisien. Qui aujourd'hui fait les beaux jours du Betis Séville, qui va retrouver la Ligue des Champions après tant d'années. Une bonne nouvelle pour les amoureux du Betis, amoureux du foot tout simplement. Quand on a une équipe avec un milieu de terrain composé de Lo Celso ou Disco, on ne peut que se réjouir de voir des artistes, des génies comme cela, d'évoluer dans la plus grande des compétitions de club. Et Victor Rivas qui arrête le jeu. Qu'est-ce qui s'est passé alors? C'est Arriaga. Il a fait le bas de son dos là, en pleine discussion avec l'attaquant Martinez. Bonne chose là qu'on ait eu accès à ces images, la discussion de Victor Rivas, l'arbitre de la rencontre, avec Arriaga pour lui expliquer sa décision. Il lui demande de sortir et lui assure
qu'il pourra rentrer assez rapidement. Ça va être un des gros changements de cette Coupe du Monde. La communication entre les arbitres et les joueurs qui seront possibles. Colo Barco avec son latéral, là, ils ne sont pas compris, Lautaro et Gay. C'est aussi ça qui est dur quand on aligne beaucoup de joueurs qui ont pas ou peu l'habitude de jouer ensemble, c'est que ça manque d'automatisme. Mais là, ils n'ont pas manqué d'automatisme, les Argentins, pour trouver l'un des points forts de leur attaquant, le jeu de tête de Lautaro, mais c'était sans danger pour Mendriva. Et tout de suite, les hommes de Scalini qui repartent à l'attaque. Il suffit de dire ça pour voir la bicolore partir en contre. Rosales, on est côté gauche. Rivas, sans solution, il préfère mettre le pied sur le ballon. Et vous le voyez qu'ils ne sont pas embêtés, les hommes de José Molina, et surtout que Gervin Arriaga, balle au pied, va bien mieux, soulagé de son mal de dos. Arriaga qui demande un petit peu de mouvement, mais c'est vrai qu'ils sont un petit peu asphyxiés par le très bon pressing des Argentins. La bonne lecture de Tamendi. On fait ça à Palacios, Barco. Les deux, ils arrivent à se trouver les yeux fermés quand même. Première titularisation pour Valentin Barco, on a l'impression que c'est lui qui dicte le jeu. C'était presque chef d'orchestre là de ce 11 argentin, ça c'est très bien fait. On est côté droit avec Guillet, encore Lautaro. Une fois, une deuxième fois. Ah, après la première reprise de volée contrée, il s'est un petit peu emmêlé les pinceaux. Entouré de deux voire trois défenseurs honduriens. Enfin, techniquement c'est très très fort ce qu'ils ont proposé, surtout ce jeu de corps de Giovanni Lo Celso. Ah, le premier geste était bon pour Lautaro, mais bien contré, bien repris par l'arrière-garde hondurienne. Vous l'avez entendu, hein, les défenseurs honduriens qui demande vraiment de bien prendre Lautaro. Ils mettent un rythme d'enfer là, les coéquipiers de Barco. Lo Celso avec Almada. Et finalement, c'est le côté gauche argentin qu'on voit peu depuis le début de cette rencontre, et ce qui vient un petit peu confirmer tout ce qu'on disait sur le côté magnétique de Colo Barco et Giovanni Lo Celso. Barco, justement, c'est lui qui va lancer Lautaro Martinez. Ah, il est vraiment bien encerclé. C'est pas un ballon facile là qui vient de donner à Lo Celso, mais ils arrivent quand même à remettre le pied sur le ballon. Simeone qui a tenté un geste acrobatique, pas forcément académique, et surtout peut-être pas le meilleur moment dans la meilleure position pour l'attaquant Colchonero. Gay, encore une fois, dans une position de centre, lui aussi aimante tous les ballons dans ce premier quart d'heure. Et encore un corner pour les hommes de Lionel Scaloni, qui mettent une pression énorme dans ce début de rencontre. Montre un petit peu les intentions sud-américaines.
contre l'Argentine. On est dans la nuit du 6 au 7 juin. L'Albi Céleste vient de fêter l'un de ses plus grands joueurs, Fernando Redondo, qui a eu 57 ans. Il y a de cela quelques heures, puisqu'il est né le 6 juin 1969. Et quand on aime le foot, on aime forcément l'ancien madrilène Fernando Redondo. Lautaro qui marque des points, mais pas de but pour l'instant. Alors que Rosales, lui, vraiment prend un plaisir énorme. Balle au pied depuis le début de la rencontre, pas embêté avec le ballon, qui allie technique et puissance. Latéral gauche offensif de José Francisco Molina, qui a l'habitude d'affronter quelques Argentins, lui qui évolue à Austin en MLS, qui a donc j'allais dire côtoyé, pas vraiment, mais qui a donc affronté Rodri De Paul, notamment Lionel Messi évidemment. Bien fait ça, bien fait. Giancarlo Sacasa. C'est un duel et un gros duel qui n'a pas l'air de plaire à l'attaquant interiste. Et lui aussi a envie de se montrer. Forcément, c'est lorsque l'on affronte les meilleurs joueurs que l'on a envie de se montrer le plus, à la manière de Rigoberto Rivas. Au duel avec Guy, mais bien pris par le latéral argentin Moncada. Attention à la frappe de Rodriguez. Il était obligé de la tenter, le milieu de terrain hondurien. Et ça vient d'un bon centre de Rosales. Dommage, parce que il y avait vraiment un bon angle, il y avait la bonne puissance. Il s'est peut-être un petit peu trop précipité, ou alors il a frappé trop fort. Et tout de suite les Argentins qui repartent à l'attaque, toujours sur ce côté droit qui fonctionne très bien. Guy Valentin Barco. Tagliafico. Pas de solution. On repart avec Palacios. Et encore et toujours Barco. Guy. Je serais bien curieux de savoir combien de ballons il a touché. Au milieu de terrain strasbourgeois. Et attention, parce que il était monté, le latéral argentin. Et là, on est côté gauche, côté hondurien, avec Luis Palma. Le petit crochet extérieur bien repris par Colo Barco. Mais il reste au sol, le numéro 10 hondurien. Et il y a une opportunité de contre. Ils ne sont pas compris. Almada et Lautaro. Et la balle ne sort pas là, vraiment. Il faut avoir du cardio dans ces 20 premières minutes. C'était un des premiers ballons, une des premières situations à jouer pour Jorge Bengouché. On n'a même pas eu l'occasion de parler de lui.
Rivas, bien fait ça. Ça n'a pas forcément plu là. À Palacios, Moncada. Il a repris par Otamendi. Très propre. À l'image un petit peu de sa tenue. Maillot dans le short qui n'a pas bougé. Même pas sûr qu'il ait un petit peu de terre ou un peu d'herbe sur son maillot ou son short. Le défenseur de Benfica, l'ancien défenseur de Benfica, Nicolas Otamendi, qui a rejoint son club de cœur, River Plate. Je dis son club de cœur, lui, il est formé plutôt à Vélez. Mais qui retrouve en tout cas ses terres natales. Le groupe et le calendrier argentin pour cette Coupe du Monde. Les hommes de Lionel Scaloni qui évolueront dans le groupe J, composé de l'Algérie. Ce sera la première journée qui enchaînera avec l'Autriche avant de finir par l'un des rookies de cette Coupe du Monde 2026, la Jordanie de Moussa Al-Tamari. Bientôt, c'était un une passe très appuyée, pour ne pas dire autre chose. C'était soit un dégagement très précis, soit une passe vraiment, vraiment très appuyée. Ça aussi, vous aurez l'habitude de le voir assez fréquemment, pour ne pas dire tout le temps, dans cette Coupe du Monde nord-américaine. Cooling break, la pause fraîcheur. Ou pause coaching, comme aime l'appeler Rudy Garcia, l'entraîneur belge. Un temps mort qui permet aux joueurs de s'hydrater, bien sûr, et aux entraîneurs d'apporter quelques consignes tactiques. Ce qu'on voit là, Lionel Scaloni est en train de parler à Agustin Gueye, qui lui aussi a fait figure de nouveau de rookie dans cette sélection albicéleste, composée d'énormes joueurs. C'est sa deuxième sélection, sa première titularisation au latéral argentin, lui qui évolue au Brésil, à Palmeiras. Ils sont peu nombreux en Argentine à évoluer dans le championnat voisin, mais rival. Gueye, coéquipier de José Manuel López, la vraie surprise de cette sélection albicéleste. Qui est passé devant des grands noms. On attendait peut-être Mastantuono ou encore Gianluca Prestiani. Et même Paulo Dybala. Aucun des trois ne figure dans cette liste, alors que José Manuel López, le géant, le longiligne argentin, lui, fait bien partie de cette sélection. Formé en Argentine, bien sûr, du côté de l'Independiente, qui a ensuite signé son premier contrat professionnel à Lanús avant de prendre la direction du Brésil et donc de Palmeiras. Et vous en entendrez certainement parler de lui, José Manuel López, surnommé El Flaco, comme un certain Javier Pastore, tout aussi fin et un peu plus grand que le magicien parisien, ancien de Palerme notamment. Allez, le jeu a repris après cette pause fraîcheur.
Et ce sont bien sûr les Argentins qui ont pris sur le ballon. Lo Celso, Barco. Le triangle d'or. Barco, Gueye, Lo Celso, ça fonctionne très très bien. Ça perd très peu de ballons. Martinez, Otamendi. Et il y a un bon pressing là. Côté Honduras, bravo, ça encore. Palacios, Lo Celso. Techniquement, c'est très très fort ce que nous propose l'Argentine. Et il s'en sort toujours, le numéro 8 hondurien, Joseph Rosales. Pas du tout intimidé par son et même ses vis-à-vis. Et là, il ne s'est pas trompé dans la relance, Mejiba. Il a été généreux là-dessus, Victor Rivas. Car elle semblait légère quand même, cette petite faute, ce duel entre Luis Palma et Ezequiel Palacios. Au milieu de Leverkusen, nous a donné l'impression d'un petit peu trop porter son ballon. On n'a pas la même vision que l'arbitre de la rencontre. Donc peut-être et certainement même qu'il a eu raison, l'arbitre américain, de juger ce duel illicite. Tagliafico avec Palacio. Ils ont du mal là à trouver un décalage. Ouais, bien fait, Lo Celso. Il va se remettre sur son pied gauche extérieur pour le milieu de terrain sévillan. Ouh, c'était audacieux, mais c'était surtout très bien lu par le capitaine hondurien. Il semble qu'il y a un coup à jouer sur ce côté droit argentin. Au vu du profil assez offensif proposé sur ce côté-là. Colo Barco. Et on est encore côté droit avec Gueye qui remet à son numéro 8. Quelle trajectoire aussi pour Valentin Barco. Annoncé comme un crack lorsqu'il évoluait du côté de Boca Junior, et qui a ensuite eu un petit peu plus de mal à s'acclimater à l'Europe, loin des siens, loin de ses proches, de sa famille. On dit que c'est jamais facile hein, quand on est sud-américain, de venir s'adapter aux us et coutumes européennes. Il aura eu leur ami peut-être un an et demi avant de s'épanouir en France, à l'est, à la frontière allemande. Mais il a fini par nous régaler pour notre plus grand plaisir. Almada, non, il préfère laisser la touche à Tagliafico. Et Tagliafico qui reste un des leaders de cette équipe argentine, lui qui a perdu au fil de la saison. Lautaro Martinez, attention, on est dans la surface, Simeone. Lo Celso qui s'emmène un petit peu les passos. Et c'est Rosales qui vient contrer le numéro 11 argentin avant que ce soit l'homme en rouge qui vienne stopper cette contre-attaque des bleus ciel et blanc aujourd'hui. Attention, attention à ne pas se tromper là. Sacasa, Maldonado, il s'en sort très très bien. Et la vitesse de Rosales
pour venir embêter comme depuis le début de la rencontre, comme depuis ces 30 premières minutes. Ce côté droit argentin, s'il y avait pour l'instant un nom à retenir de ce 11 hondurien, c'est celui de Rosales. Pas loin d'attraper la cheville, si, j'ai l'impression qu'il reste au sol. Est-ce qu'ils vont sortir le ballon, les Argentins? Alors qu'il y a Moncada là qui reste vraiment au sol. Et ils vont pas sortir le ballon, les Argentins. Lo Celso, Barco. Ils n'ont pas l'air décidés. Et c'est Monsieur Riva justement qui va stopper le jeu. Il semble se plaindre de la cuisse. Aurait-il donc été touché sur ce tac de Lisandro Martinez? Oui, j'ai l'impression qu'il a bien été touché. Ce qui nous a fait douter, c'est de le voir se relever. Mais pendant le saut, on le voit grimaçant, Derek Moncada. Est-ce qu'il va être obligé de céder sa place ? Cet angle-là, oui, il le touche. Ça va être un duel à surveiller entre Moncada et Lisandro Martinez. C'est une situation susceptible un petit peu de réveiller le crack Moncada, annoncé vraiment comme un futur grand du côté du Honduras. Martinez. Et donc là, pour l'instant, qui évolue avec un joueur en moins. Moncada toujours sur le côté. Barco bien fait ça. Qui laisse passer Lo Celso. Son pied gauche. On l'a vu dans la lucarne. Et finalement, c'est l'équerre qui vient sauver Edric Menjivar. Elle était monstrueusement bien placée, bien pensée, cette frappe enroulée du pied gauche de Giovanni Lo Celso. Et pourtant il était masqué. Magnifique. Et dans la foulée, il y a un petit duel. Est-ce qu'il siffle pénalty ou coup franc vraiment aux abords de la surface? Alors, s'il siffle faute, c'est dans la surface de réparation. Maintenant, le contact a l'air très léger entre Melendez et Tagliafico. Cherche à comprendre en même temps que vous. Il demande au gardien de but de se mettre en place. J'ai l'impression que là c'est un penalty
qui est sifflé et accordé donc pour l'Albi Céleste. Pas de Lionel Messi, c'est Lautaro Martinez qui va se charger de le tirer. Lautaro pour un 37e but sous la tunique argentine face au capitaine et doyen de cette équipe, Edric Mendrivar. Lautaro! C'est puissant, c'est placé, ça fait surtout 1 à 0 pour l'Argentine face au Honduras. On le sentait quand même arriver, même si les hommes de José Francisco Molina tenaient la dragée haute face à ce 11 albicéleste. Les meilleures occasions et les occasions tout court étaient argentines. Il y a eu cette frappe de Simeone, cette tête de Lautaro, cette magnifique frappe enroulée de Lo Celso sur la barre transversale, et donc la quatrième est la bonne pour enfin faire trembler les filets sur ce pénalty discutable. Ce sera le terme employé pour définir cette faute. Et même si c'est mérité pour les hommes de Lionel Scaloni, ça reste difficile à encaisser pour le Honduras, que ce soit sur un pénalty et un contact aussi léger, de venir encaisser le premier but de la rencontre. Et Simeone qui est passé côté droit. En tout cas, qui vient se rapprocher du côté fort argentin. Comment on va se terminer cette première mi-temps. Est-ce que l'Argentine va continuer de pousser ou va endormir un petit peu le jeu jusqu'à la mi-temps. Lionel Scaloni, l'entraîneur argentin, disait en conférence de presse que ces matchs de préparation, bien sûr, c'était pour peaufiner quelques réglages tactiques, mais aussi l'occasion de donner des minutes, des sélections, du temps de jeu à ceux qui n'en ont pas beaucoup. Et ceux qui rêvent surtout d'en avoir pour la première fois sous cette tunique si convoitée, si espérée par bon nombre d'enfants et de joueurs professionnels argentins. Otamendi. Si certains n'avaient plus vu trop jouer Lo Celso depuis son départ du Paris Saint-Germain et qui doutaient encore de sa technique, bah, son pied gauche, il est toujours là. Allez, Lo Celso, ils ne sont pas compris, Lo Celso et Martinez. Ils s'en excusent d'ailleurs, l'attaquant argentin, parce qu'elle était bien pensée, mais surtout bien cachée. Elle aurait pu faire mal, cette situation albicéleste. Et là aussi, hein, il est gentil, Victor Ribas, parce qu'il avait l'air d'avoir pris le ballon. Valentin Barco.
à l'heure, on parlait de joueurs ou d'anciens pensionnaires de la Ligue 1. Dites-vous qu'on aurait pu avoir Joaquin Panicelli dans cette liste-là si il n'avait pas été victime d'une rupture des ligaments croisés. Lautaro pour un deuxième peut-être. La très bonne sortie de Mendrivard. Bien concentré.

Allez, on est à un petit peu moins de 5 minutes de la fin de cette première mi-temps. 1-0, but de Lautaro Martinez sur penalty. Et bien fait cette passe de Rosales pour son numéro 10, son chef d'orchestre, Luis Palma. Il a un petit peu de chant, qu'est-ce qu'il va nous inventer? Ça a été bien senti par l'infatigable, l'inépuisable Colo Barco, au four et au moulin depuis le début de cette rencontre, tant défensivement qu'offensivement. Et d'ailleurs, quand on le voit trottiner, il a l'air presque cuit. Et détrompez-vous, il en a vraiment, vraiment encore sous la chaussette. Ribas, peut-être pour l'une des dernières situations honduriennes de cette première mi-temps. C'est une touche longue. Choisi par Joseph Rosales. Est-ce qu'il n'y a pas eu main là? Attention, Luis Palma. Et c'est un contre lancé et opéré par Lautaro. Il est seul face à trois défenseurs. Et un petit peu de soutien. Le pied gauche de Lo Celso tout à l'heure, ça finit sur la barre. Cette fois-ci, c'est cadré, mais c'est surtout dans les gants du portier hondurien. Quelle débauche d'énergie de Martinez. Tout le monde a l'air un petit peu cuit là, cette fin de première mi-temps. Beaucoup d'erreurs techniques. Martin Barco, il y a l'appel de Tagliafico. Centre téléphoné pour ne pas dire autre chose de la part du latéral lyonnais. Prophète en son pays, un petit peu moins du côté des Gaunes, qui a perdu sa place au fil des matchs et de la saison. Le latéral argentin profite d'un rival vers Vinicius, le Brésilien. Lui aussi. Qui disputera la Coupe du Monde. Le pied gauche de Lo Celso. C'était dans la bonne zone. Mais dégagé par Rivas Almada avec Lo Celso encore une fois en retrait. Et là, Maggiore revisité de Giuliano Simeone. Mais il y avait non seulement un défenseur, mais aussi le portier hondurien. Et là, Rosales vraiment qui se régale. Et ça ne plaît pas du tout à l'attaquant interiste. Ah, Lo Celso, vraiment un des hommes forts de cette première mi-temps côté argentin. Aller très vite, ça peut aller très très vite. Une fois qu'il est lancé, Simone, il va y aller tout seul entre deux adversaires, pris en sandwich, mais de manière licite, selon monsieur Ribas. Et Ribas peut en cacher un autre quand c'est pas l'arbitre. C'est le numéro 7 hondurien au duel avec Gay. Trop peu vu dans cette première mi-temps. Bien fait là ce changement d'aile. On était côté droit, on passe côté gauche et il y a un bon duel entre Ribas et Gay. Centre mal ajusté

dans son élan. Le maître à jouer argentin. C'est toujours aussi bien frappé par le Sevilla. C'était magnifique, c'était à l'instant, c'était génial ce que nous a tenté Lisandro Martinez. Si elle rentre, c'est, on a presque envie de dire, le but de la Coupe du Monde, même si c'est pas durant la compétition. C'est tout simplement génial. Mais dommage. Et ce qui a encore plus impressionnant, c'est le flegme. Comme si c'était normal de tenter un retourné acrobatique à l'angle de la surface de réparation, alors que personne ne s'y attend, alors qu'on est défenseur central, à deux doigts de mettre un but de fou en bon Dio Viso. Et pourtant. Pourtant, il repart se positionner. Normal. Allez, la dernière situation de cette première mi-temps, elle sera pour les hommes de José Molina. Elle a aussi stoppé dans leur élan par cet homme, le numéro 8, Colo Barco, qui petit à petit est en train de s'imposer vraiment dans cet effectif albicéleste. Quand on le voit jouer comme ça, en sélection, on a vraiment du mal à imaginer Lionel Scaloni se passer d'un joueur comme lui. C'est la mi-temps ici à College Station, 1-0 pour l'Albi Céleste au Kyle Field Stadium. On aura eu du rythme, on aura eu des occasions, on aura surtout eu un but sur pénalty de Lautaro Martinez. Pour l'instant, le contrat est rempli pour Lionel Scaloni et ses hommes. Il reste 45 minutes.

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8: Le retour des acteurs au Kyfield Stadium à College Station. On rappelle qu'on est au Texas, aux États-Unis, dans ces matchs préparatifs en vue de la Coupe du Monde qui commence maintenant dans quelques jours, le 11 juin, pour la première de cette édition 2026. L'Argentine qui débutera le 17 juin à Kansas City contre l'Algérie. Donc à 10 jours de son match d'ouverture pour les tenants du titre. 1-0 pour l'instant à la mi-temps pour les hommes de Lionel Scaloni, avec un Lionel Messi sur le banc de touche et un Lautaro Martinez, buteur sur pénalty. Le staff de l'Albi Céleste a-t-il procédé à des changements ? On verra ça dans quelques minutes. Et Rodri De Paul qui justement devrait faire son entrée en jeu dans cette home of the 12th man, l'antre du 12e homme, avec là aussi cette pépite, ce crack hondurien Keylor Figueroa, fils d'eux, qui était demandé, espéré par les États-Unis, par l'Angleterre. Il a finalement choisi de jouer pour le Honduras, le fils de Maylor. Facundo Medina remplace Nicolas Tagliafico. Rodri De Paul lui aussi va rentrer en jeu.

0: Le début de cette deuxième mi-temps 1-0 pour les hommes de Lionel Scaloni. Lautaro Martinez sur penalty. Une première mi-temps rondement menée et dominée par l'Albi Céleste. Deux changements côté argentin, les entrées de Facundo Medina et Rodri De Paul pour remplacer Nicolas Tagliafico et Mister Valentin Barco. Thiago Almada qui justement lance Facundo Medina qui lui remet sur une superbe transversale. Difficile de savoir si Almada voulait contrôler ou simplement dévier cette transversale magnifique dans la course du Colchonero. Et Menriba veillé au grain. Côté Honduras justement, Figueroa lui aussi a fait son entrée en jeu pour sa première sous les couleurs de la bicolore. Et il a remplacé le numéro 9 et habituel titulaire Jorge Bengouché qui n'a pas touché énormément de ballons. Vous verrez, c'est vraiment un profil à découvrir. Keylor Figueroa, lui qui évolue chez les jeunes de Liverpool. Il a notamment eu comme coéquipier Tyler Morton la saison dernière et surtout Rio Ndumoa. Encore une pépite des Reds. Et il aura vraiment brillé cette saison avec 11 buts en 14 rencontres pour le néon hondurien de 19 ans. Première sélection, première minute chez les grands. Et attention, ça fait deux fois qu'il nous fait une relance un petit peu hasardeuse. Le gardien hondurien. Et l'Argentine, pour l'instant, toujours dans ses standards. Face à la hache. Jusqu'à présent, trois confrontations. Trois victoires pour l'Argentine. La dernière en date, c'était en 2022, juste après le sacre au Qatar. Victoire 3-0 et justement, Lautaro Martinez avait scoré, suppléé par un doublé de la Pulga, qui est toujours sur le banc de touche. Et tout à l'heure, je vous disais que ce stade de Kyle Field était surnommé The Home of the 12th Man, l'antre du 12e homme, car il fait partie des plus grands stades du monde, le 6e plus grand, avec plus de 100 000 places, 102 733 très exactement. À l'habitude d'accueillir des rencontres universitaires en football américain plus précisément, et il est reconnu pour justement le bruit et les encouragements de leurs supporters. Alors il y a un petit peu moins de monde qu'à l'accoutumée, hein. Ils ne sont pas 100 000 aujourd'hui, mais on les entend, ils sont bien présents, surtout pour supporter Lionel Messi et ses petits copains comme Facundo Medina, Thiago Almada, Palacios dans une bonne première mi-temps, tout comme son numéro 11 Giovanni Lo Celso avec Simeone. Il a vu justement Almada qui s'est trompé, complètement trompé. Il avait tout le temps de bien ajuster, et pour une fois qu'il était bien positionné, bien face au but, Neben Riba, il s'est un petit peu précipité. Et il s'est trompé de surface, de pied surtout. Elle était peut-être là, la balle de 2 à 0. Et l'occasion de se montrer sous un très beau visage, surtout pour le numéro 16 argentin. On voit beaucoup d'ailleurs dans cette deuxième mi-temps, auteur des deux premières occasions de ce deuxième acte. Lautaro, maillot dans le short. Palacio, ça fait bien circuler. On attend de trouver une ouverture, un décalage. Palacio, Lautaro qui décroche beaucoup, seul en pointe. Rodri de Paul bien fait ce long 1-2 entre De Paul et Lautaro Martinez. On sent tout de suite les automatismes entre les deux hommes, deux habitués des rassemblements. Le seul sourd. Elle était bien pensée, bien imaginée aussi. Cette tentative de passe de l'ancien parisien. C'est vrai que les matchs amicaux comme ça avant une grosse compétition, c'est toujours bien pour se mettre en confiance, mais parfois, ça peut coûter cher à certains joueurs qui peuvent être victimes d'une blessure les privant de la plus belle des compétitions. Elisandro Martinez, auteur d'un retourné incroyable juste avant la mi-temps, pas loin d'inscrire un but susceptible d'être nommé au prix Puskás. Il était à l'angle de la surface de réparation et sur une tête anodine de Colo Barco, il est venu tenter un retourné vraiment insoupçonné, insoupçonnable, pas loin de trouver la lucarne du gardien ou du rien. Sakaza, il s'est complètement trompé. Le défenseur central. Et ils ont vraiment du mal à respirer. Vraiment, c'est le terme, les hommes de José Molina dans ce début de deuxième mi-temps. Ça fait quelques minutes que l'Albi Céleste est dans les 20 à 30 derniers mètres de la bicolore. Palacios, il a hésité à servir Simeone, c'est pas grave, on recule pour mieux sauter. Almada, il y a Medina, il préfère y aller tout seul et trouver un autre soutien. On était côté gauche, on va tenter d'aller chercher côté droit. On sent qu'il fait du bien De Paul depuis qu'il s'est positionné vraiment dans l'entrejeu argentin. Les cours sont plus habitués peut-être à ce profil de joueur, et cette remise est extraordinaire pour venir offrir le deuxième but de la rencontre à Giuliano Simeone. Il avait inscrit un but magnifique face au Brésil, là il vient conclure une action tout bonnement magnifique aussi. Ça fait 2-0 pour Lionel Scaloni et ses joueurs. C'est pas la finition qu'il y a de plus beau dans cette action, c'est vraiment la construction et le cheminement de tout ce qu'a fait l'Argentine sur ce deuxième but. À base d'appui-remise et de talonnade pour venir servir le jeune attaquant argentin, Lautaro Martinez, homme fort de cette équipe, homme fort de ce match, après un but en première mi-temps. Il vient s'offrir et offrir une passe décisive à Giuliano Simeone. Et maintenant que le plus dur est fait, réfléchit à des changements pour éviter de fatiguer tout le monde, que certains cadres ne se blessent. Enzo Fernandez va faire son entrée en jeu, peut-être pour sortir Lo Celso ou Palacios. Trompé sur cette remise. C'est jamais facile les touches dans ces zones-là, les zones dangereuses. Il y aura même plusieurs entrants. Cristiano Romero qui revient de très très loin, lui qui s'était blessé avec Tottenham. Il s'était blessé au genou dès le mois d'avril. Il avait bien cru déjà laisser tomber ses partenaires de Tottenham qui a vécu une saison horrible pour ne pas dire autre chose, qui s'est sauvé à l'ultime journée. Et puis surtout il pensait devoir tirer un trait sur la Coupe du Monde nord-américaine, et finalement il est bien là, il va refouler les pelouses et disputer quelques minutes pour se tester physiquement et retester son genou. Cristiano Romero, on a vu Alexis McAllister aussi, et Enzo Fernandez. Là, tout est plus simple, tout est plus fluide pour l'Albicéleste. On l'avait remarqué hein, dès l'entame de ce deuxième acte, mais on le voit encore plus depuis ce deuxième but. Et il faut le dire, l'entrée en jeu de De Paul fait beaucoup de bien aux hommes de Lionel Scaloni. Il aimante tous les ballons, le numéro 7 argentin. Paul dans la surface, elle est compliquée, mais c'est jamais compliqué pour Lautaro Martinez quand on cherche l'un de ses points forts, son jeu de tête. Ah, bien fait Simeone, là on est côté droit avec Palacios, encore une talonnade pour Simeone. De Paul, Almada, ça se resserre très très vite, ça va être dur pour les Argentins là de trouver un angle de frappe ou de centre, mais pas quand on s'appelle Rodri De Paul. Encore une fois une construction magnifique, c'est pas terminé. Et c'est très fermé quand même, ça se resserre très très vite contre Honduras. Et encore De Paul qui arrive à nous trouver une passe cachée. Palacios, Lo Celso pour Simeone, trop profond. Non, il se bat comme un beau diable au deuxième poteau. Medina, ils sont gênés, le gardien et le défenseur honduras. C'est pas terminé, le petit pont tenté par Palacios, un peu trop gourmand là-dessus. Et l'un des premiers ballons pour Figueroa qu'on n'a pas eu l'occasion de voir pour l'instant. Il est face à trois joueurs, il a failli s'en sortir. Le crack hondurien. Ah, ça nous a permis de le voir quelques secondes. Balle au pied. Et il s'en est fallu de peu pour qu'il puisse servir son partenaire Moncada. Partenaire et demi-frère. Les deux joueurs qui... ont le même père mais pas la même mère. Et Moncada qui a vraiment une famille hors norme. Son demi-frère est professionnel. Son père était l'un des piliers de la sélection. Son grand-père était un arbitre hondurien très connu et sa maman est une ministre et était même candidate à l'élection présidentielle qui a eu lieu en début d'année 2026, en janvier. Il est tombé dans la bonne famille, Derek Moncada, si en plus il a du génie balle au pied, il a vraiment tout pour lui. Ce jeune joueur qui va découvrir les joutes européennes. Et ça y est, on a dépassé l'heure de jeu et on attend toujours que le ballon sorte pour pouvoir faire rentrer les remplaçants. On disait, on a vu Cristiano Romero, Alexis McAllister, Enzo Fernandez. Et il y en a même un quatrième. Il s'apprête à rentrer. Et j'ai du mal à le reconnaître. Je crois que c'est José Manuel López, justement. L'une des surprises de cette sélection de Scaloni. Et il devrait, a priori, remplacer Lautaro Martinez. Donc Lautaro, on avait bon. Lo Celso, ça sort aussi. Et c'est Lisandro Martinez qui va laisser sa place à Cristiano Romero. Applaudi par tout le stade. Positionnement d'Enzo Fernandez sera intéressant. Ouh, attention à cette première grosse situation en deuxième période. C'est la première fois qu'il rentre dans la surface de réparation albicéleste. Alexis McAllister. Tout seul à se battre côté Honduras dans cette rencontre, Joseph Rosales. Ah, c'est peut-être l'occasion pour lui aussi de se faire un nom en dehors de son pays, sa terre natale, parce que pour l'instant c'est 65 minutes de haute volée qu'il est en train de nous produire, le latéral gauche hondurien. gros duel là. Ça réveille, les coups dans le nez. Ça paraissait plus impressionnant à vitesse réelle. Attention à ne pas faire preuve de trop de suffisance maintenant côté argentin, Cristiano Romero. Et il a envie, forcément, il a envie de se montrer, de montrer Flaco Lopez de quoi il est capable. Enzo Fernandez, bien fait. Medina de Paul. Et l'Argentine, tout en maîtrise, un petit peu plus de 20 minutes de la fin de cette rencontre. Et les périodes de grosses compétitions comme celle-ci de Coupe du Monde, elles sont aussi importantes, hein, pour ceux qui ont envie de se challenger, de s'offrir de nouveaux défis, de nouveaux objectifs plus grands forcément. Et en disant ça, je pense bien sûr à Enzo Fernandez notamment, qui avait un petit peu fait le buzz en disant dans une interview qu'il aimait beaucoup la ville de Madrid. Et Liam Rossignol, entraîneur de l'époque, avait que c'était un total manque de respect, qu'il n'avait pas le droit d'aimer une autre ville que Londres. Il avait perdu son brassard et même une place de titulaire avant de la retrouver au fil de la saison. C'est vrai qu'il pourrait être Real Madrid compatible, Enzo Fernandez, et le Real en aurait bien besoin. En attendant, les Argentins n'auraient pas été contre un troisième but. Il n'y a pas de faute sifflée par Victor Ribas. Flaco Lopez, elle était là, la première situation pour la surprise de Scaloni. On rappelle, hein, il y a des réservistes qui sont présents aujourd'hui pour cette rencontre de l'Argentine face au Honduras, et il y en aura aussi pour l'autre match de préparation face à l'Islande. Mais Lionel Scaloni qui s'est privé de Mastantuono, la pépite argentine. Gros transfert estival du Real Madrid la saison dernière, l'été dernier, en provenance de River Plate, qui s'est aussi privé de Gianluca Prestiani, qui a beaucoup fait parler de lui cette saison du côté de Benfica, tant sur le terrain de par ses prestations, mais aussi pour son altercation verbale avec Vinicius, et puis aussi Paulo Dybala qui était blessé une bonne partie de la saison, mais qui est revenu sur la fin et qui a su se montrer aussi décisif et efficace, mais pas suffisamment pour lui permettre de faire partie de cette aventure nord-américaine. Eh bien, regardez, Paname influence le monde et les États-Unis, à en croire ce jeune supporter qui porte fièrement et avec le sourire le maillot du Paris Saint-Germain au auteur du back-to-back en Ligue des Champions. Faut-il le rappeler ? Vainqueur au tir au but d'une finale, certains diront ennuyeuse, d'autres irrespirable face à Arsenal. Et après l'avoir remporté la saison dernière 5-0 face à l'Inter Milan, qui aura eu raison de Mikel Arteta et de son Arsenal. Figueroa a bien fait ça, ce contrôle de la cuisse. Et surtout qui a tenu physiquement face à la bête, Facundo Medina. Un carton jaune au passage pour le défenseur marseillais. Ça doit être compliqué, mine de rien. Bon, déjà, quand on connaît la saison Hitchcockienne, rocambolesque, on manque de termes pour définir la saison vécue par les joueurs, le board et les supporters marseillais. Mais bien sûr, donc au-delà de la saison marseillaise, il y a aussi le positionnement. Lui qui a tantôt été défenseur central dans une défense à 4, défenseur central dans une défense à 3, arrière gauche dans une défense à 4. Lui qui a longtemps évolué défenseur central dans une défense à 3 à Lens, qui là se retrouve latéral gauche dans ce 11 argentin. Ça doit être assez difficile de s'adapter aux différentes tactiques et aux différents coachs. Même que à sa grande époque lensoise, il a même évolué en tant que numéro 6. Et il est là, Facu, qui disputera la Ligue Europa la saison prochaine avec l'Olympique de Marseille, s'il reste, bien sûr. À l'Olympique de Marseille, dépendra du nouveau directeur sportif, Grégory Lorenzi, et a priori du nouvel entraîneur pressenti, annoncé. On parle de Bruno Genesio. En attendant, c'est toujours Habib Bey qui est aux commandes. Allez, un petit peu plus d'un quart d'heure dans cette deuxième mi-temps, toujours 2-0. Martinez, Lautaro sur un pénalty. Giuliano Simeone sur une merveille d'action de préparation, ponctuée par une passe décisive en talonnade de Lautaro Martinez. Conclu brièvement et sans trop de soucis par son compère d'attaque Simeone. Flaco Lopez et son mètre 90 pour venir couper de la tête ce corner botté par Rodri De Paul. Et c'est très bien botté et surtout bien dégagé par l'arrière-garde hondurienne Palacios avec Rodri De Paul. Au deuxième poteau, regardez, il y a qui demande le ballon et il y allait tout seul. Ezequiel Palacios, force tranquille pour le milieu de terrain du Bayer Leverkusen, formé à River Plate. Et qui lui aussi, maintenant, Palacios fait office d'habitué des listes de Lionel Scaloni. 39e sélection ce soir. Et toujours pas de but pour Palacios sous la tunique de l'Albi Céleste.
1: Ndiaye.
0: Elle est audacieuse, mais elle est bien tentée. McAllister, il va quand même tenter le coup à fond, le milieu de terrain de Liverpool. Ça a l'air de s'embêter un petit peu sur le banc de touche. Forcément, ça nous fait toujours un petit pincement au cœur de voir Lionel Messi sur un banc de touche. On préférait le voir sur la pelouse, mais quand on voit la gravité ou en tout cas sa sortie de jeu avec l'Inter Miami face à Philadelphie, grimaçant, on craignait de pouvoir le voir une sixième fois en Coupe du Monde avec la tunique argentine et le brassard de capitaine, et de le voir présent à ce moment-là, que ce soit sur le terrain et même sur le banc, ça nous fait plaisir. On pourra profiter encore un petit peu du recordman de Ballon d'Or, du recordman de but sous la tunique de l'Albicéleste. Il l'avait annoncé et il applique ce qu'il avait dit. Regardez les réservistes qui ont du temps de jeu, qui vont découvrir pour certains leur première minute. Thomas Aranda et son numéro 32 qui vont entrer. Nico Capaldo, milieu de terrain d'Hambourg aussi, formé au Boca Junior, qui lui aussi va faire son entrée en jeu. Et puis Santiago Beltran, le rival de River Plate, qui va remplacer Juan Musso. Luis Palma, toujours présent sur la pelouse, qui fait partie des derniers joueurs à avoir débuté la rencontre côté Honduras. Et c'est d'ailleurs lui, le numéro 10 hondurien, qui va tirer ce corner, qui va le tirer un petit peu trop fort, un petit peu trop loin. Et apparemment, c'est la zone qu'il visait, puisque il semble dire à ses coéquipiers qu'ils avaient évoqué une tactique au second poteau. Ils ne se sont pas compris. Et l'entrée en jeu de José Aguilera à la place de Joseph Rosales, certainement le meilleur hondurien sur la pelouse ce soir. José Aguilera, qui est un appelé de dernière minute. Il est arrivé il y a 3 jours à peine, rejoindre la sélection, qui est venu prêter main forte à ses coéquipiers, puisqu'il y a quelques problèmes administratifs pour certains joueurs honduriens, dont Eric Puerto et Aleni Vargas surtout. Leur visa n'avait pas été validé, accordé surtout. Alors Eric Puerto a réussi finalement à obtenir le droit de passer les frontières et de séjourner aux États-Unis, mais Alenis Vargas pour l'instant n'a pu rejoindre ses partenaires et face à cette impasse, José Francisco Molina a décidé de faire appel à un joueur supplémentaire pour compléter le groupe d'un point de vue numérique, même si c'est pas le même poste puisqu'il a remplacé un ailier par un latéral gauche. Et José Aguilera qui donc vit ses premières minutes avec l'équipe nationale. Je vais pas vous faire tous les changements, mais vous l'avez vu, ça bouge énormément. Giuliano Simeone, deuxième buteur de la rencontre, remplacé à son tour. Ah, j'ai bien joué ce 1-2 entre Flaco Lopez et là justement Enzo Fernandez qui avait été servi. Il est parti un petit peu trop vite, oubliant le ballon, Enzo Fernandez. C'est relevé finalement. Facundo Medina, plus peur que de mal pour le défenseur argentin. Attention à cette mauvaise relance qui pourrait profiter à l'Albi Céleste. C'est un petit peu plus haché. On a changé quasiment tous les joueurs. On manque de repères, d'automatisme. Certains sont frais, certains sont fatigués, certains ne sont pas encore entrés totalement dans leur rencontre. Beaucoup d'approximations, d'erreurs techniques aussi. Et surtout, manque d'automatisme. C'est souvent le risque dans des rencontres comme celle-ci où il y a autant de changements. Et on tente d'écarter, de jouer long. Côté Honduras, mais c'est un petit peu trop long et un peu trop facile quand on a le gabarit de Medina. Et Arzu qui a tenté le petit pont sur Medina qui l'a stoppé de manière handballesque, si j'ose dire, gardien de handball. Et la première bonne sortie de Santiago Beltrán pour ses premières minutes dans cette rencontre. Il fallait pas se tromper, il fallait oser surtout, c'est ce qu'il a fait, et bien fait le gardien de River Plate, le jeune gardien de River Plate, tout juste 21 ans. Ah, c'était téléphoné, bien senti cette passe d'Enzo Fernandez, mais heureusement bien suppléé par son copain au milieu de terrain Alexis McAllister tout de suite, qui va tenter d'élargir le jeu côté gauche. C'est trop long. Que jeunesse se fasse, le voilà, le message de Lionel Scaloni qui fait rentrer Joaquin Freitas là aussi. Un espoir argentin qui évolue du côté de River Plate et puis surtout, surtout.

Rooney et son staff. Ils ont du mal, ils ont vraiment du mal à se repérer sur le terrain, à se placer, à trouver des décalages, des angles de passe. Déjà qu'il y a la différence de niveau, il y a aussi une différence dans l'envie, l'intensité. Les impacts sont plus durs, plus lourds côté Argentine. Dans cette fin de rencontre et dans cette deuxième mi-temps d'une manière générale, le Honduras a semblé vraiment en dessous, physiquement tout du moins, et techniquement. McAllister avec Romero. Il a fait ça. Beaucoup de monde à l'arrêt, hein. Aussi bien du côté du Honduras que du côté argentin. On attend cette fin de rencontre avec impatience. Romero. Qui lui aussi tente de trouver une brèche. Il a trouvé que les pieds de Rodri de Paul, Enzo Fernandez. Que Flaco Lopez est scellé dans la surface de réparation. Du coup, on prend son temps, tente de reconstruire. Et il aura bien tenu sa rencontre. Victor Ribas n'aura rien laissé passer. On regrettera peut-être ce pénalty accordé pour une faute discutable, voire litigieuse. Permis à Lautaro Martinez de débloquer la rencontre. Même l'arbitre a envie de participer au jeu. Ouais, bien fait ça. Aranda, il a eu raison de tenter sa chance. Tout le monde commence un petit peu à s'endormir. Mais lui, il en a dans la chaussette, il en a dans la patte droite. Et il a vu un mini angle de frappe. Et il n'a pas hésité une seule seconde. Mais bel arrêt. Bel arrêt, bien sûr, du portier hondurien. Et d'ailleurs, c'est ce même Aranda qui va tirer le corner et qui va trouver la tête de Cristian Romero. On allait savoir pourquoi depuis tout à l'heure. Je l'appelle Thiago Aranda. Peut-être pour une ressemblance phonétique avec Thiago Alcantara. Alors que c'est Thomas Aranda. Amoureux du foot sud-américain et foot argentin. Mais à coup de pas, Thomas Aranda. Allez, 4 minutes supplémentaires. Ouais, bien fait ça, Figueroa. On aura au moins eu l'occasion de le voir balle au pied. Dans le monde professionnel, face à une équipe aussi impressionnante que celle de l'Argentine, on rappelle, tenante du titre, championne du monde en titre, avec trois étoiles et à la recherche d'une quatrième.

était vigoureux, ce tacle, plein d'entrain. Il a touché le ballon, mais pas que. C'est peut-être aussi pour ça, excès d'engagement, diront les arbitres. Allez, la dernière cartouche pour les hommes de José Francisco Molina. Et c'est une belle cartouche puisque elle a été touchée, déviée par un défenseur du Honduras. Et il avait plus de jus là dans la chaussette. Attention à ne pas envenimer les choses dans cette fin de rencontre. On peut comprendre la frustration de certains joueurs honduriens à l'image de David Ruiz. Qui lui aussi connaît certains joueurs argentins qui évoluent du côté de l'Inter Miami. Qui est né aux États-Unis à Miami, mais qui lui aussi a choisi d'évoluer pour le Honduras. Et puis surtout qui côtoie le sacré joueur à l'entraînement, Rodri De Paul, Léo Messi, Luis Suarez, Reguilón, pour ne citer que. Peut-être qu'il aurait aimé jouer contre son coéquipier, qui porte le numéro 10 de l'Albicéleste, et donc qui sera resté sur le banc toute la rencontre, Lionel Messi. Tranquille, Cristian Romero, si... certains avaient des doutes, que ce soit devant leur écran ou sur le banc de touche ou sur le terrain, ou même Cristian Romero s'il avait des doutes sur ses capacités physiques à enchaîner les efforts et les duels. Il a l'air bien en cadre. McAllister, Romero. On est à 30 secondes du coup de sifflet final. Et on fait tourner côté Argentine. C'est terminé ici à College Station. L'Argentine l'a emporté. L'Argentine s'est rassurée en vue de ce mondial. Victoire 2-0 face au Honduras. Lautaro Martinez sur penalty, puis Giuliano Simeone au terme d'une action magnifique. L'Argentine n'a pas tremblé, a dominé nettement cette rencontre. Maintenant, rendez-vous dans quelques jours, dans 3 jours. Pour affronter l'Islande, un adversaire d'un autre calibre. L'équipe championne du monde en titre, pour l'instant, est en place, est en forme. Pas de Lionel Messi, c'était pressenti. Pas de Emiliano Martinez, c'était annoncé. Les cadres ont répondu présent. Les rookies ont répondu présent. Et les nouveaux ont profité. J'espère que vous aussi, vous avez profité de cette rencontre et de ce bijou de Giuliano Simeone. Je vous souhaite une bonne nuit. On se retrouve dans quelques jours pour la suite de ces matchs préparatifs en vue de la Coupe du Monde 2026. Et on se retrouve pour la prochaine rencontre de l'Argentine. Ce sera face à l'Islande.

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11: C'est la nouvelle saga du monde de l'automobile d'endurance. Pour la première fois de l'histoire des 24 heures, un constructeur coréen sera au départ. Son nom, Genesis, marque premium de Hyundai Motor, troisième groupe automobile mondial.
12: La Corée est quand même très puissante dans l'entertainment, dans le fooding, dans la mode, etc. Moi, ce que j'ai envie, c'est qu'on invente le K-Motorsport.
11: Côté sportif, un mot, humilité.
12: Pour nous, pour cette première édition, l'ambition et les objectifs resteront effectivement extrêmement humbles, extrêmement mesurés. Fiabilité, être à l'arrivée avec deux voitures, ne pas faire d'erreur en tant qu'équipe, en tant que pilote. Ça restera effectivement ces objectifs-là.
11: Depuis des mois, l'équipe vit une véritable course contre la montre. Recrutement du personnel et des pilotes, création des ateliers dans le Var, Genesis n'a pas simplement construit une voiture.
13: Quand je suis arrivé, on était encore sans bâtiment fixe. On a eu les clés des bureaux le 22 juillet et après, il a fallu, comme une maison, comme un appartement, il faut meubler.
11: Genesis découvre ici un univers totalement nouveau, ce qui ne l'a pas empêché de débloquer son compteur points aux 6 heures de Spa. En plus d'avoir enrôlé en tant qu'ambassadeur le sextuple vainqueur des 24 heures du Mans, Jackie X, Genesis a choisi de s'appuyer sur des pilotes expérimentés comme André Lotterer, triple vainqueur de la course mancelle.
14: On apporte tous notre expérience, il n'y a pas que moi dans toute cette histoire, mais c'est sûr que en ayant été dans beaucoup d'équipes, j'ai réussi à accumuler beaucoup de points positifs et des points négatifs que j'essaye d'amener le plus possible ici.
11: Certains constructeurs rêvent immédiatement de victoire. Pour Genesis, voir l'arrivée serait déjà un immense accomplissement.
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18: Bonjour à tous et bienvenue dans l'équipe de Choc. Comme tous les jours, on est ravis de vous retrouver en direct pendant une heure et demie, surtout le lundi où l'actu est bouillante. Je ne sais pas si une heure et demie, franchement, ça va suffire avec tous les sujets qu'on a à voir aujourd'hui. Je vais avoir grand besoin de mes copains d'équipe, mes compagnons de route, Pierre Boubi et Julien Aliane. Bonjour tous les deux.
19: Bonjour Françoise.
18: Le week-end s'est bien passé?
19: Pour moi très bien.
20: Pour moi très bien aussi. C'est juste que, pardon, alors je me le raconte pas, je suis pas venu en rosta. C'est juste que j'ai pris un truc dans l'œil et j'ai l'œil qui est affreux. Donc pour
18: est-ce
20: vous protéger.
18: Est-ce qu'on peut avoir la preuve?
20: Non, je sais pas. Tu m'as cassé la tête pour mettre des lunettes, pour pas montrer ça à nos téléspectateurs.
18: Tu nous fais de Macron.
20: Je suis venu avec ma canne, mon chien.
19: C'est vilain. C'est vrai que c'est vilain. C'est vilain.
18: Ah, j'espère qu'on aura droit à une fourchure dans la journée. Non, c'est merci pour nous. Tu nous épargnes. Pour vous accompagner, des gens qui ont toute leur vue, ce serait mieux, et qui n'ont pas de problème d'yeux. Du lourd, de la qualité. On commence par le premier, le sportif, c'est Hugo Bonneval. 12 ans de rugby à haut niveau, c'est l'américain de l'équipe de choc et il est fan de tennis féminin. Tu peux nous rejoindre, Hugo, qui a kiffé son Roland-Garros, surtout du côté du tournoi, du tableau féminin.
19: C'est vrai.
18: Ah, il m'a envoyé des textos tous les jours.
19: Il a découvert des petites.
18: T'as vu la demi, t'as vu le quart et tout. Ah, c'est bon, très très long.
20: T'as le temps, hein, l'émission dure une heure et demie, t'as le temps de t'asseoir.
0: Je viens comme toi, je viens doucement.
20: Oula, c'est pas facile à dire tout ça. Hein.
18: Ça va et toi?
0: Ouais, franchement, très bien.
18: Ouais, franchement, très bien. Est-ce qu'on va croiser les bras aujourd'hui ou est-ce qu'on va mettre un petit peu plus de pêche, monsieur Bonneval?
0: Moi, je suis toujours en forme olympique.
18: Plus pendant la pub, on a remarqué quand même. Ouais,
19: toujours, toujours à la pub.
0: Parce que c'est censuré sinon.
18: Et on va parler des States aujourd'hui avec la Coupe du Monde. On est très inquiets, donc on a besoin de toi, l'Américain, pour nous rassurer un petit peu. Le prochain, c'est Tidiane Niembo, bien sûr, journaliste au Winamax FC. Il est en place et il a plein de passions, hein, le foot, le tennis, la Formule 1. Et il a même sa chanson.
19: Ah bon?
18: Tidiane Niembo.
19: Ah d'accord.
18: Tu es avec moi. Tidiane Niembo. C'est le titre.
20: Bien cette initiative. C'est un bel honneur que vous faites. Mais...
18: Tu me laisses aller jusqu'au bout de mon délire.
20: C'est toi?
18: Je t'avais dit que je te la ferais en plateau.
20: C'est vrai.
18: Ça te va trop bien.
20: Merci.
18: Ça lui va pas trop bien?
20: On a le choix de.
18: Toi, le chanteur.
20: C'est bien chanté. Le choix, tu veux juste t'accompagner au piano.
0: Avec Gilbert Montagné au piano, c'est génial.
20: Je pensais pas un showcase de DJ.
18: Ah oui.
20: Pourquoi pas?
0: DJ Snack, moi.
20: DJ Snack.
18: Pas mal. Est-ce qu'on va parler de musique aujourd'hui dans l'émission?
19: Pourquoi pas?
18: Pas trop. Par contre, on a du sport à vous proposer et notamment du rugby à 7 avec le sacre des Français hier à Bordeaux. Premier titre depuis les JO. On sera avec le capitaine qui a partagé ça avec 60 000 spectateurs ce week-end. La preuve qu'ils n'ont pas besoin de Louis Bielgaré finalement. On y reviendra. J-3 avant le début du mondial et on s'inquiète du pays hôte, les États-Unis, entre fusillades qui éclatent près des camps d'entraînement ou certains pays qui ont du mal à rejoindre leur QG comme l'Irak, c'est pas très rassurant tout ça. Sans oublier le bilan de Roland, a-t-on vécu un tournoi raté cette année entre les forfaits, les abandons, le manque de stars ou encore un vainqueur qui pose problème, mais aussi l'émergence de pépites comme Kwame, je sais que le sujet vous divise en plateau et on y reviendra. C'est pas fini. J'ai aussi des handballeuses de Metz sacrées championnes d'Europe pour la première fois en Ligue des Champions et ça c'est très beau. J'ai de la F1 à Monaco, festival de mode avec Lewis Hamilton. J'ai du Wemby pas très bien embarqué avant le match 3. Ouais. Ou encore les Bleus, c'est jour de match quand même.
20: Bien sûr.
18: Je crois que c'est ce soir à Lille, mais on va en parler. Et on sera en direct de Lille d'ailleurs pour avoir les dernières infos. Compo, parce qu'a priori on irait vers l'équipe type peut-être avant le mondial, on l'espère. On est riches les amis, on a de quoi faire, on est contents.
20: Bien sûr.
18: Tidiane, j'adore. 16h48.
20: Elle l'a dit. Ça commence.
18: C'est lundi, j'ai la pêche. On commence avec du rugby, mais du rugby à 7, parce que ce week-end, c'était l'événement sur la chaîne L'Équipe, la dernière étape du 7 Series, vous savez, c'est le circuit du championnat du monde. En plus, c'était chez nous, en France, à Bordeaux, et les Bleus ont brillé.
19: Les Bleus ont remporté cette dernière étape de la saison, donc à Bordeaux, victoire en finale contre la Nouvelle-Zélande, 14-5. On va vous montrer les deux essais français dans cette finale. Ryan Rebadge d'abord, qui va ouvrir les hostilités, lancer les hostilités dès la cinquième minute, voilà cet essai des Bleus. Et puis après la pause, à force d'insister, les Bleus vont trouver la faille grâce à Célian Pouzelgue. Voilà, à la 14e minute, victoire 14-5. La France remporte son premier titre depuis son trophée, son sacre olympique lors des Jeux de Paris 2024. Forcément, le sélectionneur des Bleus était content après cette victoire. Regardez, la finale est une belle récompense pour eux. Ils ont fait un bon match d'hommes. On travaille sur l'héritage qu'a laissé Jérôme Daret, le précédent sélectionneur. C'est la récompense de 2 ans de travail. Cette médaille doit en emmener d'autres. La qualification olympique aussi.
18: Allez, on pense déjà à l'avenir. Alors, ça tombe très bien parce que, vous le savez, il y a quelques jours, on a appris que Louis Bielgaré aimerait bien faire les prochains Jeux avec cette équipe-là. Donc, finalement, est-ce que cette victoire prouve que le rugby à 7 n'a besoin de personne? On aura l'occasion d'en reparler. Mais d'abord, on va revenir sur ce sacre et on a la chance d'être avec le capitaine des Bleus, s'il s'est remis de sa soirée, Paula Riva, le champion olympique. Bonjour Paula, comment est la voix, les petits yeux, le mal de tête? Mets-nous dans la confidence, ça va ou pas?
3: Ça va, on récupère, se régénère tout doucement là.
18: Il y a une petite voix quand même, on sent que c'est pas le meilleur lendemain de soirée du monde. Qu'est-ce qui doit faire du bien ce titre, Paulin? Depuis les Jeux, on avait peut-être pas eu la confirmation, ça manquait peut-être au public, mais surtout à vous, de pouvoir confirmer votre statut de champion olympique et votre niveau mondial tout simplement, d'où vous devez être trop fier là aujourd'hui.
3: Oui, on est très très fiers. Après, c'est vrai que l'équipe de France était en pleine reconstruction après les Jeux olympiques, puisque l'effectif a évolué de 70%, hein, plein de nouveaux entrants qui sont arrivés, des jeunes joueurs à très très fort potentiel. Donc là, c'était vraiment, on est sur notre chemin, sur notre progression, et c'est vraiment le meilleur moment là en France, à Bordeaux, de marquer les esprits, de faire évoluer le rugby à 7 surtout.
18: C'est ça, parce que la réussite de cet événement à Bordeaux, on va voir quelques images, mais ça avait l'air incroyable dans un stade atlantique plein à craquer, 60 000 personnes. Bah, j'imagine que ça a dû, regarde-moi cette ambiance de fou, ça a dû vous rappeler des souvenirs de Jeux Olympiques. Incroyable fête et engouement. Est-ce que ça vous a surpris ou franchement c'était normal d'avoir autant d'ambiance?
3: Ouais. Ça nous a, oui, si, ça nous a surpris. On s'attendait pas à avoir autant d'engouement, même si on sait que voilà, il y a eu les Jeux Olympiques qui étaient extraordinaires. C'était les souvenirs fous qu'on a eu au JO. Et là, on a retrouvé un petit peu ce goût, et vraiment, c'était un bonheur incroyable de pouvoir communier et de pouvoir transmettre des émotions sur le terrain. Donc, c'était vraiment super.
18: On a vu passer quelques images également grâce à la caméra de notre journaliste Paul Télion qui nous a ramené des beaux souvenirs. Visiblement, il y a beaucoup de musique dans ce groupe. Il y a beaucoup de chants, il y a beaucoup de danse, que ce soit des échauffements en musique, du réveil musculaire en rythme. On va voir quelques images. C'est ça aussi qui fait votre force. Ça fait un peu penser aux volleyeurs de l'équipe de France. Un peu la détente, le plaisir d'être ensemble et de se chambrer tout le temps. C'est génial.
3: Ben, on a besoin d'avoir des bulles d'énergie comme ça parce que il faut comprendre qu'un tournoi de rugby à 7, ça dure 3 jours. Et c'est très dur de rester concentré, de rester dans la compétition autant de temps, avec voilà, des temps très longs, beaucoup de fatigue accumulée. Donc on a besoin d'avoir ces bulles d'énergie qui nous motivent, qui nous reconnectent entre nous pour aller chercher de la performance sur le terrain après.
18: Et on ne reviendra pas sur les goûts musicaux. Hein. J'ai reconnu une chanson, c'est pas tout récent. On a Hugo Bonneval en plateau. Hugo, tu as déjà fait du rugby à 7? Tu connais un peu la bande des fous là, qui a fait l'exploit?
8: J'ai joué un petit peu, mais il y a quelques années, un peu avant eux, et on avait moins de résultats qu'aujourd'hui. Donc, non, il faut les féliciter. Je crois qu'ils ont une année sur le tournoi, sur l'année, sur le championnat du monde, qui n'a pas été facile, parce que comme le disait Paulin, ils sont en pleine reconstruction. Mais voilà, je crois que cette victoire arrive à point nommé. Et puis après, vous avez, j'ose penser, en ligne de mire, cette qualif pour les JO.
3: Exactement, tout bien résumé. On va rentrer dans les années qualificatives pour les Jeux Olympiques. Et c'était important de connaître la gagne pour cette nouvelle génération, d'avoir ces émotions, d'arriver au bout de la course. Parce que c'est vrai, on parle souvent de match après match, on regarde, mais ce qui est important dans le tournoi, c'est la construction, la montée en puissance et d'engranger le maximum d'expérience, de confiance collective. Et là, le fait de gagner à Bordeaux, ça va nous permettre de renclencher la saison prochaine avec de l'expérience et ce goût de la gagne avec des joueurs avec cette nouvelle génération qui arrive, qui pousse.
18: Juju Aliane a une question qui fâche.
19: Salut Paulin, merci déjà d'être avec nous. La semaine dernière, Paulin, on a appris que Louis Bielle-Biarré envisageait de rejoindre le rugby à 7 pour les Jeux Olympiques de 2028. Est-ce qu'à l'intérieur du groupe, ça vous a un petit peu piqué de savoir qu'un joueur du 15 voulait vous rejoindre et que ça explique peut-être aussi votre succès hier à Bordeaux?
3: C'est une excellente question. Ce qui est top, c'est qu'on voit que l'équipe de France, elle attire. Elle attire les regards, elle attire de l'engouement aussi, même sur l'aspect du terrain. Et ça, c'est génial. Il faut savoir que l'équipe de France, à l'heure actuelle, elle est construite avec une grande, pas majorité, mais un grand pourcentage de joueurs qui sont déjà issus des clubs top 14. On parlait des marqueurs d'essai hier, c'est Liam Pouzelgue et Ryan Rebarge qui évoluent tous les deux en top 14, un à Toulouse, l'autre à Toulon. Donc c'est top, ça nourrit l'équipe de France, ça rend l'équipe meilleure et ça permet d'aller chercher des grandes performances comme on l'a fait ce week-end. Donc c'est super pour l'équipe de France.
18: La semaine dernière, on en a fait un gros sujet dans l'émission et ça a beaucoup, beaucoup réagi sur les réseaux sociaux. On n'est pas loin du million de vues sur l'extrait vidéo de Pierre Boubi qui passait un gros coup de gueule. Est-ce que tu peux lui exposer peut-être l'objet de ton petit...
20: Non, mais c'est pas un coup de gueule contre les joueurs qui veulent faire les JO et aller dans le rugby à 7. C'est plus un coup de gueule sur l'opportunité qu'on peut donner à certains pour venir quand il faut briller et puis faire le sale boulot aussi par ceux qui font ces 4 années et qui qualifient l'équipe de France à 7 aux Jeux Olympiques. Moi, je suis pas... Je comprends la compétition. Le seul problème que j'ai, c'est que j'ai toujours fait partie des moyens plus. Et en fait, je me dis, vous cassez les reins à sélectionner, à faire le boulot, à redonner une image, à mettre en valeur le rugby à 7. Et je me dis, des joueurs du top 15, du 15 de France qui sont capables d'aller en 7, ça va aller de plus en plus. J'ai l'impression qu'il y a des joueurs qui commencent à être très forts physiquement, qui vont très vite, qui sautent très haut. Et moi, je pense un peu à vous. Et je me dis, là, je suis à leur place, je me fais piquer ma place par des mecs qui sont meilleurs que moi, mais qui viennent que quand il faut briller. Donc, je me dis, ça peut peut-être être mal pris, et je trouve que c'est pas trop logique, quoi.
18: Paulin Pierre a un problème de vue, hein. C'est pas un manque de respect, oui. Il se la raconte pas, c'est vraiment, il a voulu cacher.
1: Il sort de soirée, lui aussi.
3: Oui, c'est ça, c'est le lundi, c'est pour ça. Non, mais l'équipe de France, ça va, comme on le sait, le Stade de France et le 15 de France, c'est une sélection nationale, une équipe nationale. Et donc, elle n'appartient à personne. Hein. Le but, c'est d'avoir les meilleurs joueurs possibles. Faut savoir que si on parle du cas Antoine Dupont, avant de pouvoir prétendre à être sélectionné pour les Olympiques, il est venu donc sur le HSBC 7, le championnat actuel, pour voir si ça pouvait le faire, si ça marchait, s'il était performant, s'il pouvait amener une plus-value au groupe, et ça a été le cas. Je pense que ça sera construit de la même manière avec d'autres joueurs, et ça a été construit aussi de la même manière pour plein d'autres joueurs qu'on parle moins parce qu'ils sont moins connus. Mais j'ai le cas d'Antoine Zegdar qui était à l'époque à Castres aussi, qui avait été libéré la saison des Jeux Olympiques, qui avait fait la saison avec nous, qui avait gagné sa place, mérité sa place, et qui avait participé aux Jeux Olympiques. Donc il y a des stratégies qui sont bien construites et qui sont là pour nourrir l'équipe de France, faire une équipe très performante. Et c'est notre job, nous, sur le terrain, de nous donner le meilleur de nous-mêmes dès qu'on porte le maillot de l'équipe de France.
20: Faut pas oublier aussi que, enfin, avant le JO, il y a la Coupe du Monde aussi de rugby. Je pense qu'il faut pas non plus tout penser pour les Jeux Olympiques. Il y a aussi des choses à faire avec le 15 de France. Pas oublier qu'Antoine Dupont, par rapport au calendrier qui avait été établi, il avait raté aussi un tournoi destination pour pouvoir s'adapter au 7. Donc c'est au détriment aussi du 15 de France qui, enfin, tu me dis si je me trompe, mais roule pas sous les coupes et les médailles et les Jeux Olympiques, enfin, le tournoi destination à foison, quoi.
3: Ah, c'est des stratégies de manager, d'entraîneur. Voilà, nous on est forcément toujours d'accord avec ce qui se passe, hein, et ça nourrit l'équipe de France. Le but, c'est d'avoir des équipes de France très performantes, hein, et je pense qu'il y a une bonne collaboration au sein de la fédération pour nourrir l'équipe le 15 de France, qui s'enrichit quand même avec des potentiels hors normes, et le 7 de France qui a performé sur l'année olympique. Le but, c'est d'être répondant présent, donc je pense que le 15 de France aura l'objectif d'être champion du monde, et le 7 de France l'objectif d'être champion olympique, hein. Donc ça sera construit de la meilleure des manières pour performer sur les deux tableaux, hein.
18: Paulin Riva, capitaine.
3: Et on a la chance en France d'avoir beaucoup de ressources au niveau des joueurs pour pouvoir avoir des équipes de France très, très fortes.
18: Alors justement, Paulin Riva, capitaine des Bleus à 7, toi qui l'as vraiment vécu de l'intérieur, puisque tu étais au JO, hein, avec Dupont, tu étais champion olympique, est-ce que tu peux nous garantir, nous certifier qu'il y a eu un effet avant, après Dupont? Est-ce qu'il y a vraiment eu un impact, pas forcément du titre olympique, mais après, sur l'équipe, sur la médiatisation, sur l'image des Bleus du 7? Est-ce qu'il y a eu un boom des licences? Est-ce que l'effet Dupont a perdurer dans le temps, ou ça s'est finalement vu que pour les Jeux?
3: Non, mais on va parler de l'effet Dupont, c'est l'effet surtout Jeux Olympiques. On est exposé à une médiatisation hors norme. Il faut savoir que les Jeux Olympiques, c'est la plus grande compétition de sport au monde, qui réunit le plus de pays au monde. Et donc, c'est une surmédiatisation, un coup de projecteur pour la discipline, pour nous, les athlètes. Donc, effectivement, on a reçu beaucoup de... Moi, sincèrement, on a reçu beaucoup d'amour et un vent de fraîcheur. On en a un vent de fraîcheur sur l'image du rugby, je pense. Et on a envie de continuer, de participer à ça. Je pense qu'en gagnant en Bordeaux ce week-end, on a envoyé encore un signal fort aux Français, à la planète rugby française. Et c'est vraiment extraordinaire. On a envie de continuer, de construire et de positionner le rugby à 7 dans le paysage du rugby. Ça serait un sacré objectif.
18: Ça te faire plaisir d'avoir ces images, non? Tu replonges dans les souvenirs, là, non?
3: Ouais, c'était extraordinaire. C'était même un peu n'importe quoi, le Club France. Je crois que là, après...
20: Il a une anecdote.
3: Avec le public, c'était hors norme.
18: On a des petits soucis de connexion, mais on va se quitter sur ce beau sourire, voilà, du capitaine des Bleus, Paulin Riva, qui était avec nous en direct. Ciao, Paulin, encore bravo pour ces beaux sacres, et on vous suit à fond, peut-être vers d'autres victoires, un titre de champion du monde, qui sait si c'est jouable, et bien sûr, la qualification olympique et le titre de champion olympique. Salut, Paulin, merci, capitaine, d'avoir été avec nous.
1: On l'a complètement perdu. C'est pas grave. Je voulais en profiter, maintenant qu'il a raccroché, pour vous poser la vraie question, parce que lui, il peut pas dire, bah oui, ça nous embête qu'il y ait un mec du 15 qui vienne nous aider.
20: Oh, je pense qu'il est sincère dans sa réponse.
1: Oui, mais c'est pas dans son intérêt de dire du mal. Alors,
8: non, mais
1: nous,
8: c'est pas.
1: On peut se permettre. Je demande à Tidiani, vas-y. Parce que je l'ai pas encore entendu, est-ce que c'est la preuve.
21: C'est un spécialiste.
8: Oui, non, mais vas-y, Tidiani.
20: Ça dépend.
1: Ouais, ça dépend. Est-ce que c'est la preuve, ce sacre, que finalement, les Bleus, ils ont pas besoin de nouveautés, de joueurs du 15 pour remporter des titres, la preuve?
21: Non, parce que là, on est en aval du processus, mais si on repart en amont, je veux dire en termes de visibilité et même sportivement, pour moi l'apport d'un Antoine Dupont, il a contribué à la construction de cette équipe de rugby à 7. Moi je trouve que c'est un petit peu artificiel la façon dont on veut opposer un peu ceux du 15 qui doivent rester dans le 15, ceux du 7 qui finalement seraient un petit peu lésés parce qu'on viendrait leur prendre la place quelque part déjà.
1: Un peu, ils sont 7 et
21: oui, mais déjà, enfin, n'oublions pas que là on parle de l'équipe de France, donc l'intérêt suprême c'est la compétitivité de l'équipe de France, son développement, la façon dont elle va pouvoir toucher peut-être des nouvelles populations, un nouveau public, dont on va pouvoir se développer économiquement, et ça, bah, c'est de la visibilité sur les chaînes. Et ça, je suis désolé, on ne peut pas nier que la présence de Dupont a apporté, de la même façon que celle d'un Biel Biarré, qui est un peu une espèce de successeur dans l'aspect populaire et dans l'aspect représentation, pourrait apporter. Et puis, je veux dire, le cœur du réacteur, ça reste quand même le sportif. Et sportivement, ce sont quand même des joueurs qui... Ça a été très bien rappelé par Paulin, il y a un processus d'intégration, c'est pas un mec qu'on vient, qu'on parachute du jour au lendemain, on le fait rentrer, on le fait participer à d'autres tournois. Non, moi honnêtement, je vois pas pourquoi. Oui, mais en fait,
20: t'as jamais de mec du 7 qui va aller jouer en 15 de France.
21: Mais parce que mais ça n'est peut-être parce que c'est moins pertinent. C'est faux, ce que tu dis. C'est quoi ces grandes idées?
22: C'est faux ce que tu dis.
20: Il y a des mecs du 7 français qui sont allés en 15 de France.
22: Vakatawa, il a démarré où, Virimi Vakatawa?
1: Oui, mais t'as deux exemples, OK.
22: Mais donc t'as des exemples. Indéniablement, tu as des exemples. Qu'est-ce que tu veux dire? Aujourd'hui, comme dit Tiziani, il y a un processus de sélection. S'il répond aux attentes, s'il passe les tests et que c'est le meilleur...
1: Mais c'est pas injuste pour les autres.
22: Mais le sport est injuste, France.
21: Ah oui.
20: Bah dans ce cas-là, on joue avec Wemby et Nadir Ifi en 3-3.
22: Pourquoi ils le font pas?
20: Ça va être génial.
22: Pourquoi ils le font pas?
20: Mais
22: s'ils prennent la médaille d'or.
20: Mais faisons-le, on le propose.
22: Mais moi, j'ai rien à proposer.
20: On le met sur la table, ils vont être ravis, les mecs.
22: Mais ils n'ont rien à dire, Pierre.
20: Ah bah d'accord.
22: Ben, ils n'ont rien à dire, c'est le sport de haut niveau, Pierrot. Si demain Wemby dit je veux jouer le 3-3 pour les Jeux Olympiques, et que les mecs vont lui dire non, okay, je me mets en face de toi et c'est le meilleur qui gagne. Ok.
20: Bah, tu vas faire des triples Axel Angine, tu vas voir comment ça va se passer.
22: Mais Pierre, mais tu dis des bêtises, c'est pas le même sport. Mais à un moment, si Louis Bialbarré il dit j'aimerais essayer de faire les Jeux Olympiques 2028 à Los Angeles et que la Fédé, son club.
20: Mais on dirait qu'on est au-dessus, qu'on gagne tout dans avec le 15 de France et qu'on est énorme, tellement on est en bourgeoisie. Bah, celui du 15 de France, on les met avec le 7.
21: Mais comme Pierre, il y a quand même l'une des deux disciplines qui est plus forte que l'autre et qui a plus besoin d'être tractée par l'autre.
20: Bah, je veux dire,
21: on peut pas mettre le 7.
20: Gagnant un championnat du monde déjà.
21: Oui, on peut pas mettre le 7 et le 15 au même niveau de popularité et de compétition. Il y a quand même l'une des deux qui a plus besoin d'être tirée vers le haut, le 15,
20: il est le 15 et un. Le 15.
21: Mais c'est pas qu'une question de victoire, c'est une question de progression.
1: C'est bien de vous énerver au moment de la pub, mais c'était avant, parce que là, il faut qu'on y aille. Et après la pub, on parlera d'une autre équipe de France, les Bleus du foot, qui sont à Lille, vous le savez, pour disputer leur tout dernier match amical ce soir face à l'Irlande du Nord. Cette fois, avec les Parisiens, peut-être l'équipe type que l'on verra pendant la Coupe du Monde. On file à Lille dans quelques minutes. À tout de suite.
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23: J-3 avant le début de la Coupe du Monde et on n'est pas franchement rassuré du côté des États-Unis. Entre fusillades près du camp de base de l'Angleterre, un joueur irakien interrogé pendant des heures à l'aéroport ou encore des serpents pour les Suisses. Bref, on a de quoi s'inquiéter quand même avant le coup d'envoi de ce mondial. Ça tombe bien, on a un Américain dans la bande aujourd'hui, monsieur Bonneval. Tu vas pouvoir nous rassurer, tout se passe bien aux États-Unis.
24: Hein, moi, chez moi, en Floride, tout va nickel.
23: Il y a des matchs en Floride?
24: J'en sais rien.
23: C'est même pas. Il a bien bossé son.
24: En même temps, c'est pas du football, c'est du soccer chez nous, donc tout le monde s'en fout. Tout le monde s'en fout.
23: Hey, we are in French, in France, we speak French. Donc chez nous, c'est du football.
24: Tête de livre.
23: Je vais réapprendre mon anglais et on va sur la
24: planète. Tête de livre.
25: Ce soir, l'équipe de France conclut sa préparation mondiale par un dernier match amical contre l'Irlande du Nord. Ça se passe au stade Pierre-Mauroy à Lille. Rappelons que le premier match des Bleus, c'était pas très bien passé au niveau du résultat. Défaite 1-0 contre la Côte d'Ivoire, c'était à Nantes. Nous, on va vite rejoindre notre envoyé spécial sur place.
24: C'était 2-1.
25: Qu'est-ce que j'ai dit?
24: 1-0.
25: Ah bon,
24: ouais, non, mais fais comme tu veux, t'inquiète.
25: Bah, on va vite rejoindre notre envoyé spécial sur place, Giovanni Castaldi. Oh, salut mon Gio. Alors, est-ce que tu as déjà des petites infos sur la compo de ce soir? On est sur une répétition générale avant le mondial, là.
23: Ça te gratte, non?
26: Bonjour. Oui, France, c'est terrible, ça me démange de partout. Tout va bien, merci Julien, merci France, bonjour à tous. Pour ce qui est de l'équipe de France, oui, hein, Didier Deschamps l'a clairement annoncé hier en conférence de presse autour des activités médiatiques, c'est la grande répétition. Ce qu'on peut vous dire, c'est que William Saliba a pu enchaîner deux entraînements de suite, un à Clairefontaine et un hier au stade de Pierre-Mauroy, que vous voyez derrière moi sur les images de Sébastien Boué qui m'accompagne, donc il devrait débuter ce soir aux côtés de Dayot Upamecano, sur la droite de la défense Koundé, à gauche Théo Hernandez. Fernandez. Dans les cages, Mike Maignan, les deux milieux de terrain défensifs avec Tchouaméni et Adrien Rabiot. Et puis devant, ça sera la rentrée des Parisiens qui ont disputé la finale avec des champions, en tout cas ceux qui ont été titulaires, avec Ousmane Dembélé dans un rôle de 19,5 en soutien de Mbappé. À droite, Mikel Olise, et à gauche, ça devrait être Désiré Doué.
25: Ah donc, mon Dieu, oui, qu'est-ce qu'il y a, Hugo ?
0: Non, donc c'est pas ce qui est affiché là. C'est Dembélé qui joue 10 ? Non, c'est une question.
25: Oui.
0: Bah, excusez-moi.
1: Il n'a pas le retour du Mali.
25: Non, mais c'est pas un détail sur lequel s'arrête Hugo.
0: Parce qu'on est quand même le seul pays au monde où nos trois meilleurs attaquants, ils ne jouent pas à leur place, en fait, nous. D'accord.
26: Bon, alors, si, parce que Désiré Doué, il est plus à l'aise à gauche, mais à gauche, il y a Kvaratskhelia au PSG qui est actuellement le meilleur joueur de la planète, donc c'est pour ça qu'il est à droite. Et pour ce qui est d'Ousmane Dembélé, mon cher Hugo, c'est pour ça que Mikel Olise a débuté à droite face à la Côte d'Ivoire avec Cherki en 10. C'est pour habituer le joueur de l'axe et le joueur du côté droit à permuter. Alors, peut-être qu'au démarrage, ça sera Mikel Olise dans l'axe et Ousmane Dembélé à droite, mais l'idée, c'est de leur donner énormément de liberté en soutien de Mbappé.
1: Merci
0: Joe.
25: Tu disais, Tidiani, c'est pas anodin de savoir que Ousmane Dembélé pourrait évoluer justement dans cette position axiale.
2: Non, pas du tout. Je pense que c'est un détail qui va être fondamental pour l'équipe de France dans cette compétition parce que, comme l'a très bien dit Giovanni, c'est une équipe où il va y avoir énormément de liberté, où le secteur offensif s'est incarné par la qualité individuelle des joueurs et leur faculté à pouvoir exister ensemble. Mmh. Et je suis désolé, Mikel Olise qui doit quand même s'affirmer dans une grande compétition en équipe de France, pour moi, il faut le mettre dans une zone où il a des repères. Et Dembélé, dans la façon dont il a évolué, lui, sur les dernières saisons, avec un rôle un petit peu plus de meneur et avec une faculté à se déplacer, pour moi, l'enfermer sur un côté, aujourd'hui, ça n'aurait absolument plus de sens par rapport à ses qualités. Donc, pour moi, c'est pas un détail. Il faut faire jouer les joueurs là où ils sont bons et là où ils sont susceptibles de développer des affinités.
25: Mon Pierrot, c'est vrai qu'Ousmane Dembélé, j'ai la sensation que son influence, elle grandit dans ce vestiaire de l'équipe de France. Il y a peut-être son statut qui a changé avec ce ballon d'or. Je disais dans le journal aujourd'hui qu'il n'hésitait pas à recadrer notamment parfois Kylian Mbappé sur son repli défensif. Oui, mais alors parfois c'était fait sur le ton de l'humour, mais parfois aussi de manière plus sec.
4: Mais c'est un recadrage aussi. Je pense qu'il est malin, Dembélé. Déjà, il peut dire tout et n'importe quoi, même s'il est sérieux. On a envie de l'écouter parce que c'est un mec qui est ultra altruiste dans la vie et même sur le terrain. Il pense d'abord au collectif, mais... Enfin, moi, le tableau noir, c'est bien, mais on l'a vu sur la première mi-temps, là, contre la Côte d'Ivoire. En fait, c'est un truc qui est sur l'écran, sur ce qu'on prévoit. Mm-hmm. Mais après, ça bouge de tous les côtés. C'est insupportable. En fait, là où moi, je trouve qu'ils ont énormément progressé pour jouer ensemble, c'est que, à chaque fois, ils comblent les trous.
0: Ils ont perdu 2-1, Pierrot.
4: Ils sont dans 1.
0: Ils ont perdu 2-1, Pierrot.
25: Avec beaucoup de changements aussi.
4: En première mi-temps, en fait, devant la Côte d'Ivoire, ils n'ont pas vu le jour devant. Hein. Ouais. Et ils ont toujours été en place défensivement.
0: Ah ouais?
4: Donc, t'as une première mi-temps.
0: T'as le défenseur central ivoirien qui a fait une passe. T'avais 6 joueurs qui étaient battus.
4: Hugo, je te parle pas de ça. Je te parle de l'aspect offensif et de la rigueur dans le schéma tactique. Ce que je veux dire, c'est que Cherki s'est retrouvé à droite, Mbappé à gauche, Thuram dans l'axe, Olise dans l'axe. Après, ça change tout le temps, c'est tout le temps mouvant. Et ce qu'on voit sur la compo d'équipe, où on voit que c'est aligné comme ça, en fait, faut pas s'arrêter à ça. Et c'est la force de l'équipe de France. Depuis que Didier Deschamps est aux commandes, tu vois bien que à l'époque, il essaie, Griezmann, fais-nous un truc, Giroud, fais-nous un truc, fais-nous des trucs individuels. Là, en fait, il n'a rien besoin de faire. Il n'y a pas de schéma préférentiel à partir du moment où ils ont tous la qualité intrinsèque pour pouvoir s'adapter à ce qu'il y a autour d'eux. Et moi, ça m'a frappé la première mi-temps contre la Côte d'Ivoire. Là, j'ai hâte de voir de ce qui va se passer ce soir.
2: Attention, quand tu tomberas quand même contre une équipe qui est organisée, qui va essayer de t'amener un petit peu dans un registre différent, qui va te contraindre aussi peut-être à jouer en attaque placée, là où l'équipe de France, avec ces joueurs-là, a peut-être un peu plus de facilité en attaque rapide. Et encore une fois, moi... Pardon ?
4: En attaque placée, non ?
2: Je dis que je pense qu'elle est plus forte en attaque rapide qu'en attaque placée avec des joueurs qui sont capables d'attaquer des espaces. Pour créer des espaces, c'est différent. Il faut du petit jeu combiné. Il faut... Oui, Cherki, je sais pas moi s'il va jouer.
4: Mais dans tous les cas, je
2: me méfie. On a pour point d'exemple en ce moment, point de référence, le PSG, parce qu'ils ont ce côté presque anarchique dans leur jeu. Mm-hmm. Mais attention, c'est très structuré. Il y a des équilibres à respecter, il y a des zones que les joueurs doivent quand même conserver et occuper. Et attention, liberté totale, ok, mais avec un cadre quand même.
4: Bien sûr.
25: Les copains, le temps pour nous de remercier Giovanni, parce que je crois que Joe, t'as pas trop tardé. Demain, t'as un avion pour rejoindre les États-Unis. Hein.
1: L'équipe de Greg. Tout, attention.
26: Effectivement, il y a l'équipe de Greg et l'équipe du soir, mais surtout demain, oui, je m'envole pour la Coupe du Monde, Julien. Tu vas me manquer terriblement.
25: Des bisous, mon Joe. Le temps pour nous d'évoquer le préparateur physique des Bleus, Cyril Moine, qui met en alerte sur la surcharge physique des joueurs. Regardez ce qu'il a déclaré chez nos confrères de Brut. On rajoute des matchs chaque année, on arrive avec des joueurs qui sont surchargés physiquement. À la Coupe du Monde 2022, on a bénéficié du fait que le Mondial se déroule au mois de novembre. On a pu avoir des joueurs qui étaient à 100% de leur potentiel. On a eu une Coupe du Monde dynamique. Là, ça va être tout l'inverse. On est sur une fin de saison, on va avoir des déplacements assez longs, on va avoir du jet lag, on risque d'avoir de fortes chaleurs. Tout s'accumuler fait que la compétition sera moins sympa à regarder. Les joueurs ne sont pas des machines.
23: Bien, là.
25: Exactement. Hugo, est-ce que ça t'inquiète? On sera plus proche de voir un Euro 2024 en termes de jeu qu'une Coupe du Monde 2022, si j'ai bien compris.
24: Écoute, je pense qu'il a des datas qu'on n'a pas et il se rend compte de l'évolution des joueurs. Il faut les écouter. Aujourd'hui, c'est plus que des préparateurs physiques, c'est vraiment des ingénieurs. Voilà, ils contrôlent les joueurs d'une manière physiologique assez impressionnante. Mm-hmm. Quand tu penses à ce que a connu les joueurs du PSG

0: position extérieure. Donc, le foot est un spectacle. Mmh. Quand la qualité du spectacle décline, bah nous aussi, on est perdant. Et là, c'est plus une question de salaire. Donc, moi, je préférais que les joueurs aient 10 matchs de moins, 15 matchs de moins par an, avec tout ce qui est les déplacements aussi, qui, voilà, c'est quelque chose qu'il faut supporter pour le corps. Mais comment on ait un spectacle qui reste quali? Au final, là, oui, on va continuer à avoir des matchs tous les trois jours, donc c'est bien. Les gens, ils ont leur football fast-food qui est nous dopé aux OGM, mais quelque part,
1: on n'aura peut-être pas.
0: T'auras pas la qualité en fait nutritionnelle de ton spectacle. C'est un petit peu ça la réalité.
2: J'aime bien quand il parle cuisine.
1: Ça te parle tout de suite.
0: C'est parce que je commence à avoir faim aussi. En plus, je sais que France a des bonbons dans son sac, donc ça m'intéresse.
1: Toujours dans l'actu bleu, les copains et les copines. Le capitaine de l'équipe de France, Kylian Mbappé, et plusieurs de ses coéquipiers, dont Ryan Cherki, n'ont pas aimé être à l'affiche d'une publicité publiée sur le site de Paris Sportif en ligne Betclic. Et Kylian Mbappé avait pris position de longue date contre une pratique qu'il juge dangereuse et addictive. En mars 2022, déjà, l'attaquant français avait commenté une publication d'un site de Paris en ligne en disant « le danger des paris, ne plus avoir de limite, un peu de respect ». Bon, Pierrot, est-ce que tu crois que l'image des Bleus, elle appartient aux joueurs ou à la Fédération française de foot ?
3: Elle appartient aux joueurs. Ça, il n'y a aucune compromission là-dessus. Il y a un accord qui est fait avec la Fédé. Kylian Mbappé a voulu, pour l'effectif et pour les joueurs, essayer de la remodeler et de faire une convention collective qui était beaucoup plus à l'ordre du jour, j'ai envie de dire, par rapport au contexte aussi géopolitique et politique. Et je trouve que c'est ultra important. Enfin, tu peux pas être un joueur de l'équipe de France qui, dans sa propre communication, milite pour éviter l'obésité, encourager le sport, le bien manger, être sain dans son corps, et de l'autre côté, faire des choses avec des paris sportifs où on sait que ça ruine des familles.
1: Totalement.
3: Et les fast-food qui permettent une mauvaise alimentation aussi. Donc,
2: le problème, c'est qu'ils signent une clause et qu'on le paye pour
3: oui,
2: ça.
3: Oui, mais le problème, c'est que la clause, elle a à peu près 15 ans. Donc, il faudrait peut-être aussi la mettre à l'ordre du jour. Et c'est pour ça que la fédération ne veut pas traiter, que les discussions sont très difficiles avec Mbappé. Mais au-delà du fait d'avoir des millions et de récolter de l'argent, je pense que la fédération aussi devrait avoir une certaine ligne directrice avec une certaine rigueur pour diffuser des valeurs qui leur correspondent. Et je trouve que faire l'impasse sur des millions pour peut-être toucher moins, mais aussi avoir un message beaucoup plus correct par rapport à l'éducation des enfants et des Français, je trouve que ce serait bon sur du long terme, ce serait largement gagnant par rapport à l'oseille encaissée.
1: Pour refermer la page bleue, vous dire qu'Ibrahima Konaté devrait s'engager avec le Real Madrid, c'est tout chaud, il devrait signer un contrat jusqu'en 2030. Et Olivier Giroud, le meilleur buteur encore de l'histoire des Bleus, a prolongé avec Lille. Olivier Giroud, 39 ans, sera donc coaché par Davide Ancelotti, qui en a 36.
2: Aïe.
1: Voilà, ça va être sympa à regarder. Exactement, 10 de moins pour moi. Des nouvelles de la Norvège maintenant, adversaire des Bleus là au prochain mondial. La Norvège qui affrontait le Maroc pour leur dernier match de prépa. Pas de vainqueur entre les deux nations. Ça se passait dans le New Jersey. Et ce sont les Marocains qui vont ouvrir le score grâce à Brahim Diaz. Le Maroc qui a fait une très belle première période en multipliant les situations. Ils ont pas réussi à se mettre à l'abri, malheureusement, malgré les titularisations de Bouadi, d'Hakimi ou encore Unai, l'ancien Marseillais. Et la Norvège va égaliser dans le dernier quart d'heure. Bon travail d'Oscar Bob sur le côté droit, et c'est Martin Ødegaard, le capitaine d'Arsenal et aussi de la sélection, et qui a marqué. Erling Haaland n'a pas eu grand-chose à se mettre sous la dent. À noter côté marocain, la blessure d'Ezzalzouli, qui est victime d'une entorse au genou droit, probablement forfait pour le mondial. Oh. Ouais, probablement forfait. Tid, le Maroc, est-ce que c'est la nation africaine que tu attends le plus lors de ce mondial ?
0: Par rapport au statut, oui, parce que déjà, officiellement, ils sont champions d'Afrique. Mmh. Et même par rapport à la notion de cycle, c'est quand même une nation qui est plus que montante. Maintenant, totalement. Elle est installée sur le toit du continent et elle a vocation à étendre cette influence au niveau mondial. Mmh. Confirmer ce qui s'est passé il y a 4 ans, confirmer tout le travail effectué au niveau fédéral, parce que la CAN, on en a beaucoup parlé, c'est une réussite sportive, mais c'est aussi une réussite par rapport au travail qui est effectué dans sa globalité. Et puis au-delà de ça, c'est une belle petite équipe, le Maroc. Totalement. Aujourd'hui, ils sont capables de gêner n'importe quel adversaire. On l'a vu maintenant, il n'y a plus de complexe aussi face aux équipes européennes, par exemple. Ils savent qu'ils peuvent rivaliser. Et aujourd'hui, l'Afrique a besoin d'ambassadeurs pour faire en sorte que ce qui s'est passé il y a 4 ans ne soit plus une exception, totalement, mais soit une sorte un petit peu de norme. Donc, il y aura le Maroc. On espère le Sénégal aussi. Pourquoi pas la Côte d'Ivoire aussi, qui nous a mis en difficulté et qui a une belle petite équipe. Donc, mais oui, le Maroc, évidemment, on va avoir beaucoup d'attentes.
1: Mon Pierrot, est-ce que la Norvège te fait peur ? Est-ce que la puissance offensive des Norvégiens, elle t'effraie un peu ?
3: Non, elle ne m'effraie pas. Mais
1: Cyborg,
3: y a pas
1: Haaland,
3: du tout,
1: un peu ?
3: Il n'y a pas du tout. Non, mais il y a. Franchement, c'est une belle équipe. Ils ont fait des qualifications qui étaient super intéressantes.

0: tordu l'Italie en qualif.
1: Ouais, ça se développe correctement et c'est une belle équipe. Mais de là à avoir peur, enfin, je sais pas, j'essaye de rester objectif et quand je vois le 11 qu'on a affiché tout à l'heure et leur 11 à eux, bah,
2: mais Pierrot,
1: je me dis
2: t'as raison, y a un monde d'écart, raison à 2000%. En 2002, t'as aussi un 11 qui est monstrueux et puis tu sors pas des poules. T'es pas à l'abri que ça trébuche malheureusement.
1: Mais tu peux pas comparer les époques, c'est pas possible de faire ça.
2: Bah non, mais si en 2002, tu prends le 11 de départ, t'as que des capitaines.
1: Et puis en 87 aussi, et puis
2: t'as que des capitaines
1: en 18, on s'en fout de l'époque, c'est plus pareil.
2: Non, mais moi, tu joues le Sénégal d'entrée, tu joues la Norvège pour finir.
3: Toi, t'es inquiet.
2: Je suis pas inquiet, mais je suis en train de me dire que c'est des
1: adversaires. Il est en train de me prendre la parole pour dire je pense
3: comme Pierre. Bravo.
1: Super.
3: Bravo. Merci.
1: Bonne
3: bon, on va avancer.
1: Aussi parce que t'as l'aveugle.
3: Si tu le veux bien, on va avancer, Hugo, et parler de Christian Eriksen. 5 ans après son malaise pendant l'Euro 2021, le milieu offensif danois s'est de nouveau effondré sur le terrain hier. Le Danois disputait un match amical contre l'Ukraine à Odense, sa ville natale, lorsqu'il s'est subitement tenu la poitrine avant de tomber sur le dos. On voit sur ces images. Très vite, l'arbitre de la partie a appelé les médecins, puis ses coéquipiers et adversaires l'ont entouré. Le milieu de Wolfsburg a finalement été évacué sur civière après plusieurs minutes avant d'être transporté à l'hôpital. Dans ces conditions, l'arbitre a décidé d'arrêter la partie. Il a passé la nuit à l'hôpital pour des examens plus poussés. Et d'après la Fédé danoise, l'ancien joueur de Manchester se sent mieux, va bien aujourd'hui. Il est encore à l'hôpital. Mais très clairement, Tidjani, on a envie de lui dire, Christian Eriksen, pour ton bien et ceux de tes proches, arrête le foot.
0: Ah, c'est toujours des scènes assez glaçantes, même si on est... Si on peut faire une hiérarchie, encore que le niveau d'en dessous de ce qui s'était passé lors de l'Euro il y a 5 ans et ce match contre la Finlande où là vraiment c'était assez horrifiant. Là, si j'ai envie de ressortir un aspect positif, c'est que globalement il va bien, que très rapidement quand même il s'est retrouvé sur pied et que en fait c'est là qu'on voit aussi l'intérêt de l'aspect technologique du pacemaker.
3: Totalement.
0: Et que quelque part, on est toujours dans cette notion de progression. On parle souvent de la sécurité des athlètes dans plein de sports. Là, quelque part, c'est son pacemaker qui lui a sûrement sauvé la vie. Maintenant, la lecture un petit peu plus négative, c'est de se dire qu'il y a toujours beaucoup de débats autour de ces joueurs qui ont des accidents cardiaques. Est-ce qu'il faut les relancer dans le grand bain? On sait qu'il y a des pays qui interdisent encore, l'Italie notamment, qui n'a pas permis à Eduardo Bove, qui avait lui aussi eu un accident cardiaque, de reprendre parce que c'est interdit. En fait, ça va réouvrir le débat sur est-ce que c'est les joueurs soumis à ce type d'accident, même si ça n'est arrivé qu'une fois, est-ce qu'on doit prendre la responsabilité de les renvoyer sur le terrain, quand bien même, eux, évidemment, j'imagine qu'ils ont très envie d'y revenir.
3: Pour finir cette planète foot sur une note un peu plus joyeuse, je vous propose un top 3 des plus beaux buts du week-end, puisqu'il y a beaucoup de matchs de préparation qui ont été diffusés sur nos antennes, et on va se faire un petit plaisir. Numéro 3, je demande la passe de l'Argentin Lautaro Martinez pour le but de Giuliano Simeone. C'était contre le Honduras. La passe, elle est magnifique. Talonnade dans la course du joueur de l'Atlético. Et il finit correctement sous les yeux de Lionel Messi, qui n'a pas participé à la rencontre, toujours convalescent. Mais cette talonnade, elle est délicieuse. Merci beaucoup. Elle aurait pu être numéro 1, mais il y a mieux.
4: Il y a mieux.
3: Numéro 2, je demande l'attaquant turc de Galatasaray, Yunus Akgün. Après cette passe d'Arda Güler, le contrôle, un peu approximatif, mais la suite, vous l'avez vu, fantastique. C'était contre le Venezuela.
4: J'aime bien le contrôle.
3: Et la victoire de 2-1, donc des Turcs. Numéro 1 maintenant, c'est pour toi, Francette. Je demande le latéral gauche américain Anthony Robinson. Pourquoi? Pour cette reprise de volée fantastique du latéral gauche. Donc, eh oui, la célébration, les saltos. Merci beaucoup. Les Américains ont perdu 2-1 contre les Allemands. Mais magnifique, fantastique. T'en as déjà mis, Pierrot, des comme ça là? Avec ton pied gauche?
5: Beaucoup moins beau.
4: On a le chrono,
3: Le chrono.
0: un but à l'allemande. Hein.
3: Ah, totalement.
5: Là, ça part fort quand même.
3: Ah oui.
4: Puissance, j'adore quand tu nous régales comme ça.
3: Eh bien, cadeau.
4: 17h28, c'est un jour important. Pourquoi? Parce qu'on est à J-3 de la Coupe du Monde et le premier match Mexique.
2: South Africa. Afrique du Sud.
4: Oh yeah, l'Américain. Ce sera une histoire, Mexique, Afrique du Sud. D'ailleurs, ça y est, je sais qu'on va tous se mettre en mode Coupe du Monde. Toutes les émissions de la chaîne équipe, on va tous basculer, switcher avec des.
2: Vous vous êtes là. Pour l'Afrique du Sud, c'est interdit.
4: En revanche, on a plein d'invités, on a plein de chroniques, on a plein de surprises très sympas autour de ce rendez-vous planétaire. Même si, Juju, on n'est pas forcément rassuré avec toutes les infos qui nous viennent des United States.
3: Oui, pas totalement. Puisque une fusillade a éclaté à Kansas City dans le Missouri. Missouri. Le Missouri, c'est dans le centre des États-Unis. Pourquoi on vous parle de cette fusillade? Ben, parce qu'elle a éclaté à côté du camp de base de l'équipe d'Angleterre, qui est déjà sur place pour préparer la compétition. La police a été appelée pour intervenir aux alentours de 4h du matin, samedi, à alerter sur des coups de feu tirés dans les environs de l'hôtel des joueurs anglais. Au total, 9 personnes ont été transportées ou se sont rendues par leurs propres moyens vers des hôpitaux, où elles ont reçu des soins pour des blessures non mortelles. Les circonstances de la fusillade restent encore floues, mais vous dire aussi qu'au moment des faits, l'Angleterre se trouvait à Palm Beach, en Floride, du côté de chez Hugo Bonneval, pour se préparer au tournoi.
2: Et Donald Trump.
3: Voilà, 2 autres nations seront présentes à Kansas City pour la durée de la Coupe du Monde. Il y aura l'Argentine et aussi les Pays-Bas.
4: Et ça, c'est que le début de la liste. On a une liste pleine de problèmes avec tous ces camps de base, mais déjà, sur la fusillade, un mondial dans un pays qui prône le port d'armes, est-ce que ça vous fait peur? Alors, on ira voir l'Américain du plateau, mais dans un premier temps, les Français du plateau, ça vous fait flipper ou pas?
1: C'est toujours un peu bizarre quand même. Enfin, les États-Unis ont une façon de vivre qui n'est pas du tout la nôtre. Mais moi, je l'avais déjà dit il y a un moment, mais j'ai pas peur pour l'organisation, j'ai pas peur pour tout ça, mais j'ai peur des gens et des minorités qui commencent à se rebeller dans un événement justement planétaire et où les décisions n'ont ni queue ni tête, que ce soit des dirigeants américains ou de Gianni Infantino qu'on voit à l'écran. Donc il y a plein de choses qui n'ont aucun sens. J'ai l'impression que la sécurité est loin d'être leur projet numéro un. Et donc moi, j'ai l'impression, enfin, tu vois, comme avec lunettes, là, j'avance à vue avec la canne et je sais pas comment ça va se passer. J'espère que ça se passera bien, mais c'est compliqué de voir le ciel dégagé à partir du moment où c'est cette énergumène qui prend des décisions. Donc je sais pas.
4: On a un Américain en plateau qui connaît cette culture du port d'armes. Tu vis en Floride, on le rappelle. Nous, ça nous fait flipper quand même. Il peut y avoir une fusillade qui éclate dans n'importe où et c'est normal, quoi. Comment vous le vivez, vous, les Américains?
2: Franchement, je ne sais pas quoi répondre parce qu'en fait, tu le ressens pas.
4: Tu croises des gens avec des armes à la ceinture.
2: Non,
4: quand même,
2: non, mais ça, en fait, ça dépend des États. Le port d'armes fait partie de la Constitution américaine, donc chaque Américain a le droit de se défendre. Après, en fonction des États, tu as le droit de, j'allais dire, le porter à vue ou il doit être obligatoirement caché.
4: Avec ou sans permis, selon les États.
2: Aussi, après, qu'est-ce que je te dis, français? Je te jure, je ne sais pas quoi te dire. On ne sait même pas ce qui s'est passé à tout moment. Tu sais que c'est deux Américains à un feu rouge qui se prennent la tête, qui se tirent dessus.
4: Hein. Mais c'est ça qui est dramatique.
2: Tu vois ce que je veux dire? J'en sais rien. Je ne sais pas quoi dire.
4: Tidiani, tu n'es pas Américain. Viens lui.
0: Non, je ne suis pas Américain. Je ne pense pas que je le serai un jour. Non, en fait, moi, j'ai envie de presque élargir un petit peu la focale parce qu'on peut parler de cette histoire de fusillade. Mais on peut parler aussi de plein d'autres critiques ou d'autres peurs qu'on peut avoir autour de l'organisation de cette Coupe du Monde. Mais il y a quand même de tout temps eu des réserves. C'est-à-dire que moi, je me rappelle en 2002, on parlait de l'humidité, on parlait des horaires de cette Coupe du Monde co-organisée pour la première fois par deux pays qui étaient le Japon et la Corée. En 2010, en Afrique du Sud, la sécurité a été un énorme sujet. En 2014, on a beaucoup parlé de la sécurité, on a parlé de la météo, des mouvements sociaux qui étaient hostiles à Dilma Rousseff. En 2018, le régime Poutine, l'empreinte carbone absolument délirante. Et en 2022, évidemment, chacun sait les réserves par rapport aux droits humains, ce qu'incarne le Qatar. Les conditions climatiques, etc. Ce que je veux dire, c'est que
4: il y a toujours eu des
0: critiques et des réserves, mais ce qu'il faut voir, c'est que elles évoluent aussi avec la façon dont notre époque change. Et aujourd'hui, la question climatique, elle est plus importante peut-être qu'à l'époque. La question de la sécurité, on est dans un monde de plus en plus anxiogène, donc forcément, elle est au cœur du débat médiatique. Mais en fait, que ce soit les États-Unis ou n'importe quel autre pays qui organise un grand événement, faut se dire que quand tu accueilles le monde, que ce soit chez toi ou que... En fait, ça va être une loupe grossissante sur tes problématiques sociétales. Et donc, ces problématiques sociétales, indépendamment de la Coupe du Monde, elles existent aux États-Unis. Ce sont des débats philosophiques. Il y a des pro-port d'armes. Il y en a qui sont contre le port d'armes.
1: Est-ce que tu as déjà eu un contexte aussi chaud géopolitique qu'actuel, comme il y a aux États-Unis, tous les exemples que tu nous as donnés?
2: Mais qu'est-ce qu'il y a aux États-Unis actuellement, là, comme de chaud?
1: C'est pas la petite maison dans la prairie. Enfin, tu vois bien ce qui se passe dans le monde et tout ce géopolitiquement.
2: Mais aux États-Unis, parce que la Coupe du Monde, elle sera aux États-Unis, elle va pas être en Iran ou dans le détroit d'Ormuz.
1: Il y a ICE, par exemple, qui pose des problèmes et qui permet aussi peut-être de diriger la loupe, la focale.
2: Qui a créé ICE? Parce que là, vous étiez en train de dire ICE. Qui a créé ICE? Quel gouvernement américain a créé la police ICE?
1: Non mais il y a
2: quel gouvernement américain a créé
1: ça,
2: la
1: police? J'en sais rien. Ah ben,
2: c'est Barack Obama.
1: Oui, non mais d'accord.
2: Ça gêne personne quand c'est Barack Obama qui l'a créé.
1: Non, on parle d'Obama. Il y a un autre comportement maintenant depuis que c'est Trump. T'es d'accord avec moi?
2: J'en sais rien.
1: Bah moi je te le dis.
2: Bah non, parce que sous quel gouvernement il y a eu le plus de déportations avec ICE?
1: Mais ça, en fait.
4: Vous êtes en train de me perdre, les copains.
2: Sous Barack Obama.
4: On va revenir au sport parce qu'il y a d'autres soucis qui concernent notamment l'Irak, je crois.
3: Oui, parlons de l'arrivée chaotique des Irakiens aux États-Unis. La sélection du Proche-Orient est arrivée samedi du côté de Washington, de Chicago, pardon. L'attaquant star de l'équipe, vous voyez à l'image, Emin Hussein, lui, a été retenu et interrogé près de 7 heures par les autorités américaines. D'après la presse irakienne et américaine, il aurait été confondu avec un autre citoyen irakien et traité comme s'il était un terroriste, je cite plusieurs médias. Après une inspection méticuleuse de son téléphone et donc 7 heures d'interrogatoire, il a finalement été autorisé à rentrer sur le sol américain. Mais ce n'est pas le cas du photographe de la délégation, lui retenu plus de 10 heures, qui s'est vu refuser l'entrée aux États-Unis. On n'a pas la nature exacte de ce refus, mais le photographe de la délégation irakienne ne participera pas au mondial.
4: Tu imagines quand tu es dans la sélection irakienne, tu vas faire ton mondial, la peur au ventre et t'es pas serein quoi, quand tu t'entraînes. C'est quand même pas idéal comme des conditions d'entraînement. On a un autre exemple avec les Suisses?
3: C'est plus. Oui, c'est un peu plus léger. C'est plus léger. Oui, la sélection suisse qui a établi son camp de base à San Diego pour cette Coupe du Monde, dans une zone visiblement peu hospitalière. Voilà, vous allez voir sur le compte Instagram de la Nati, ils ont publié une carte et tout ce qui est en rouge, rayé. Voilà, exactement. Tout ce qui est en rouge. Rayé, ben, vous faire attention aux serpents, voilà, toute la végétation.
2: Il y a des couleuvres aussi.
3: Toute la végétation,
4: c'est
3: voilà.
4: Serpents à sonnette.
3: Exactement, des gros serpents. Il y a plusieurs randonneurs qui ont été mordus, mon cher Hugo, dans cette zone-là.
2: Ah bon, moi, comme
3: donc,
2: ça, on ne viendra pas les espionner.
3: Les Suisses, ils ont un petit
2: peu. Ils sont contents, comme ça, on ne viendra pas les espionner. Mais
4: c'est pas faux.
2: Le coup des serpents, t'en as partout à la campagne, des serpents.
4: Non, c'est ridicule pour toi, ça. Bah,
2: le coup des serpents, c'est ridicule, je trouve ça ridicule.
4: Bah, tu t'entraînes sereinement quand tu sais que t'as un crotal qui peut te becquer le mollet à tout moment.
2: Tu racontes.
4: Je sais pas, je ne connais pas cet univers, c'est nouveau. Ah, peut-être que j'ai peur du danger. Hein.
0: Non, mais après, il faut distinguer.
2: Il y a des vipères à Marcoussis, tu t'entraînes sur le terrain d'honneur, ils ne vont pas te arrêter.
0: Il faut distinguer deux problématiques. La problématique organisationnelle et logistique, ça, c'est la façon dont les nations, les supporters, les délégations sont accueillies. Est-ce qu'elles peuvent évoluer dans de bonnes conditions, terrain d'entraînement, hôtel, contexte global. Mm-hmm. Donc ça, c'est une chose. Et il y a des réserves autour de l'accueil des États-Unis, très clairement, par rapport à tout un tas de choses qui ont été évoquées. Et puis, il y a l'autre volet, c'est le volet qui est un peu plus symbolique et politique. Et là, c'est vrai qu'on est obligé quand même de dire qu'on bascule dans quelque chose qui est en porte-à-faux avec l'image qu'on se fait d'une Coupe du Monde. La Coupe du Monde, c'est la fête, c'est l'ouverture, c'est accueillir le monde. Et je veux dire, là, on n'est pas juste dans de la symbolique. Il y a un cahier des charges. La FIFA, lorsqu'elle distribue des organisations, impose aux nations un cahier des charges. Et ces nations-là doivent s'y soumettre, quel que soit leur niveau de puissance politique. Et moi, là où je suis un petit peu gêné, c'est que je trouve que jusqu'à tardivement, on a eu un regard critique sur l'organisation américaine, avec un petit peu ce double standard un petit peu redondant, c'est-à-dire qu'il y a d'autres pays qu'on a jugés avec énormément de sévérité en amont, et que finalement, là, on se réveille un petit peu tardivement en se disant, ah bah, ils choisissent un petit peu les pays, les nationalités, les passeports qui peuvent venir, ceux qui ont le droit de faire la fête, ceux qui n'ont pas le droit de faire la fête. Et ça, je suis désolé, à un moment donné, quand tu te prétends être le leader du monde libre, bah en fait, on n'est plus uniquement dans de la symbolique, on est dans un message fort qui, à mon sens, sur cet aspect-là en tout cas, est extrêmement négatif.
4: Tu fais bien de le préciser, on aura un regard très critique sur l'accueil et l'organisation de ce mondial, bien sûr. Ça commence dans 3 jours, hein, soyez prêts. Après la pub, on va faire le bilan de Roland Garros. Tu regardes qui, là, Pierre Boubi?
1: Bah toi.
4: On va faire le bilan de Roland Garros. Échec ou réussite, ce tournoi 2026, entre le manque de stars, les abandons, le vainqueur qui pose problème, mais aussi l'émergence de jeunes pépites comme Kwame. En tout cas, ce Roland ne laisse pas indifférent. À tout de suite.
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10: La terre a tremblé à Stockholm où le maître Mondo Duplantis a failli à domicile. Non seulement il n'a pas battu son record du monde, mais surtout il a perdu le concours de perche qui n'était plus arrivé depuis 3 ans. Mais qu'est-ce qui arrive aux champions olympiques? On le saura dans la planète sport tout à l'heure avec Juju. On sera tous pendus à tes lèvres. Moi je suis très inquiète.
11: Pendu à ta perche.
10: Qui pense que Pierre Boubi ici présent est indécent et qu'il manque de respect aux téléspectateurs avec ses lunettes, il se prend pour qui? Il a un problème aux yeux. Donc oui. Il nous fait une Macron et on a préservé la qualité.
11: Si tu veux essayer de me défendre, dis pas ça.
10: Bah si.
11: J'espère que c'est une marque française tes lunettes comme quand même. Absolument.
10: Mais non, mais c'est très moche sur les lunettes, donc on a préféré lui imposer les lunettes. Tu veux toujours pas nous montrer?
11: Non.
10: C'est gentil. On va sur la planète.
12: Ça te va très bien, Pierrot. N'écoute pas ces
11: critiques. Parce que toi, t'es un homme de goût.
13: On aurait pu mettre la musique de Jurassic Park derrière.
10: Je suis sûr que c'est vraiment bien qu'il ait gardé des lunettes. Bref, en tout cas, on continue.
12: Ça va bien. Ça va avec son perso.
11: C'était ça ou le truc de Le Pen, là, tu sais.
10: Non.
11: Le pirate. Ah ouais. Il
12: n'a
11: pas un choix.
13: Merci, Pierrot. Super.
10: Roland Garros, c'est terminé hier, les copains. Enfin, on va pouvoir récupérer quelques téléspectateurs. Déjà, ça, on est content. Et puis surtout, on va pouvoir tirer le bilan du tournoi parisien après les finales de ce week-end, Juju.
14: Oui, c'est Alexander Zverev chez les garçons qui a décroché son premier titre dans un tournoi du Grand Chelem en battant en finale l'Italien, Flavio Cobolli. Bon, on va pas se mentir, c'était pas un sommet du jeu. On était loin des 5h29 d'Alcaraz Sinner de l'an dernier. Mais il y a eu du suspense. Victoire en 5-7 pour l'Allemand. 6-1, 4-6, 6-4, 6-7, 6-1. Il s'impose en un peu plus de 4 heures de jeu. Sacha Zverev, donc, premier titre en Grand Chelem pour l'Allemand. Voilà, balle de match, hein, et la joie derrière. Chez les femmes, c'est la jeune Russe Mira Andreeva qui s'impose devant la Polonaise issue des qualifications Maya Ralinska. Voilà.
10: Alors, Juju l'a dit, c'était pas la finale de l'année. Entre ce vainqueur qui a visiblement des problèmes de violence avec les femmes, les abandons, la demi-finale qui a été annulée, t'as dû rembourser le public, le manque de stars, la vague de chaleur, bref, j'ai plein de critères. Est-ce qu'on a quand même vécu un grand Roland pour vous? Qui se lance?
12: Bah, moi, je vais dire plutôt non.
10: Ah, merci.
12: Je vais dire plutôt non en mettant une nuance entre la première et la deuxième semaine.
10: Vas-y.
12: Je trouve que la première semaine était top. On a eu des sensations avec l'élimination surprise de Sinner. On a vu Moïse Kwame qui nous a entraînés et qui a été une espèce de comète comme ça qui est arrivé dans le patrimoine sportif français. On a vu des joueurs s'affirmer comme Rodar et Fonseca. On a eu quelques combats homériques aussi. Donc pour moi c'était vraiment vraiment très bien. Et puis ça a ouvert le champ des possibles sur la deuxième semaine parce que du coup pas de Sinner, pas d'Alcaraz. Voilà, on s'est dit, ça va nous faire un suspense, une intrigue un peu différente. Mais pour moi, la deuxième semaine contrebalance un peu négativement parce que, mine de rien, cette absence de figure identifiée, autant sur un début de tournoi, c'est bien, autant sur les moments de, un peu de vérité, il te faut en termes de storytelling un homme fort et il nous a manqué ça. Et en fait, l'homme fort, bah, c'est Zverev avec toutes les polémiques qui peuvent accompagner son personnage et le fait de le voir triompher. On n'a pas forcément envie de s'identifier à sa joie ni d'être content pour lui. Et puis, bah, en fait, posons-nous une question très simple pour terminer. Je te laisse parler, Hugo, je termine là-dessus juste. Dans 10 ou 15 ans, quelle image on gardera de cette édition de Roland-Garros? Vous répondez à cette question vous avez une partie de la réponse.
10: On rappelle juste pour Zverev qui a été condamné à qui a reçu deux plaintes pour violence de ses ex-compagnes et ça s'est un peu arrangé à l'amiable, il a donné de l'argent à lui.
12: Il a passé un accord.
10: Ça s'arrête, ça a passé un accord. Bref, c'est pas très propre tout ça. Hugo, notre spécialiste tennis, est-ce que tu as vécu un bon Roland?
15: Bah écoute, moi on m'avait vendu un Roland où Zverev, Sinner pardon, était déjà gagnant, où Sabalenka avait déjà gagné aussi et on s'attendait à rien d'autre. Ah bah, le premier est sorti au deuxième tour, la deuxième est sortie par une jeune nouvelle du dernier carré, en quart de finale d'ailleurs, même pas en dernier carré. Bah écoute, moi, tennistiquement parlant,
10: t'as vibré.
15: Mais je suis d'accord avec vous que le niveau de jeu intrinsèque est pas flamboyant, que t'as pas Alcaraz, que t'as pas les meilleurs du monde. Mais bon, t'as Fonseca qui gagne en 5-7 face à Djoko, t'as Sinner qui perd en 5-7, t'as Casper Ruud au premier tour.
10: Sinner qui a perdu en 5-7. Tu retiens Sinner qui était au bout du drame et qui a failli mourir sur le terrain.
15: Ouais, mais toi tu voulais lui mettre le toit pour qu'il aille jusqu'en finale et gagner
10: avant la fin.
15: Moi je pensais
10: qu'il était favori.
15: Ouais, mais donc c'est pas du sport ça, français en fait. Sinon tu donnes les tickets avant le tournoi et puis tu y vas pas.
12: Mais est-ce que ça suffit?
15: Moi t'as deux nouveaux vainqueurs de Grand Chelem. Voilà, t'as une jeune russe de 19 ans.
10: T'étais content.
14: Ouais. Tu t'es pas levé de ton canapé pendant la quinzaine là, Hugo. T'as pas vibré? Hormis avec Moïse Kouamé, peut-être.
12: En première semaine.
14: Voilà, Moïse Kouamé, mais c'est
15: pas une question de vibrer, en fait.
14: Bah c'est quoi, le sport?
10: Qui veut ses invites pour l'année prochaine?
14: Ah, d'accord.
15: J'en ai rien à cirer de ça.
14: Non, mais le sport, c'est quoi? C'est des émotions, Hugo.
15: Je peux pas dire que Roland Garros est raté parce que les favoris se prennent les pieds dans le tapis et n'arrivent pas à s'en sortir, en fait.
14: Où tu t'es régalé, là?
10: Où t'as eu des émotions?
15: Mais ça veut rien dire en fait.
10: Tu détournes, tu réponds pas.
15: Mais non, mais parce que est-ce que déjà un match de tennis va me donner des émotions? Moi j'aime bien voir jouer Raphaël Nadal. Donc depuis qu'il joue plus, moi j'aurais aimé qu'il gagne 25 Roland Garros.
10: Mais
15: à partir de là, si tu veux, j'ai regardé son documentaire sur Netflix, j'ai adoré.
14: D'accord.
15: Après, oui, le niveau de jeu de la finale, c'est un deuxième tour à Rotterdam à ATP 500. Oui, mais ça veut pas dire que Roland Garros est raté.
10: Mais tu peux te rater une fois.
15: Non, parce que Zverev en demi à l'Australie au premier tournoi du Grand Chelem. D'accord? Il perd contre Alcaraz en demi.
10: T'as rien dit encore.
15: Mais d'accord. Il perd contre Alcaraz en demi. Alcaraz a des crampes. Il y a un petit imbroglio avec les crampes. Il appelle le kiné, il n'a pas le droit.
10: Va au but.
15: Mais donc, depuis le début de saison, le niveau de Zverev sur le terrain, il est très bon. Et il aurait pu, tu vois. Donc, il est méritant aussi sur le terrain. Moi, je suis désolé que vous n'aimiez pas Zverev pour ses positions extrasportives ou pour ses propres. Mais donc, ça t'aurait pas gêné que Yannick Sinner gagne Roland Garros?
12: Non,
15: mais attends. Ça t'aurait pas gêné que Yannick Sinner gagne Roland Garros alors qu'il était chargé en 2023 et qu'il a été contrôlé positif?
10: Excuse-moi, ça touche moins.
15: Toi, ça te touche moins. Moi, ça me dérange qu'un athlète dopé puisse reprendre le tennis comme ça après 3 semaines, comme s'il n'a rien été.
10: Pierre Boubi, qu'est-ce qui fait la réussite d'un tournoi finalement? Est-ce que toi, tu le trouves réussi ce tournoi?
11: Après Tidiani, c'est un peu compliqué parce qu'il a dit tout ce que je voulais dire, mais vachement mieux que moi.
12: Dis-nous ce que tu ressens, Pierre.
11: Je peux pas rester 5 heures déjà pour regarder un match de tennis, je trouve que c'est trop long.
10: Ah, d'accord.
11: Je m'ennuie devant. Mais par rapport à tout ce qui s'est passé, moi je suis en recherche quand je regarde un Roland Garros. D'histoire, de ce qui se passe à l'intérieur. J'ai des flashs là par rapport à l'épopée un petit peu de Kouamé, où tout le monde est dans cette allée centrale devant le camp écran en train de regarder le match, où il y a une ambiance qui est fou. Mais c'est ça qui m'imprègne le cerveau et c'est ça qui me reste en tête. Moi, la deuxième semaine, j'ai plus regardé à la limite le côté féminin que le côté masculin.
10: Parce que c'était
11: on finit sur une demi-finale où l'autre ne peut pas jouer parce qu'il déclare forfait. Enfin, c'est fait, mais ni fait ni à faire. On est là, mais on n'est pas là. C'est le tennis, c'est pas très haut, mais en même temps, c'est pas nul. Enfin, moi, ça m'a manqué d'histoire. Voilà, par rapport à tout ce qui s'est passé au Roland Garros d'avant, moi, ce qui m'a manqué, c'est énormément d'histoire, de plein de choses à l'intérieur de ce Roland. Mmh. Et moi, j'ai vibré avec Kouamé. Donc moi, ce que je retiens, c'est uniquement ça. Et la petite aussi,
14: manqué d'histoire, mais justement, elle est issue des qualifications. Oui, mais c'était une superbe histoire.
11: L'an dernier,
14: on a eu Loïs Boisson qui arrive jusqu'en demi, issue des qualifs. Là, on a une issue des qualifs qui arrive en finale de Roland.
11: Ouais.
14: Sa vie, elle a changé financièrement, j'en parle même pas. Elle a failli arrêter le tennis.
11: Est-ce que ça t'en fait un Roland réussi?
14: Non, pas forcément. Mais tu parlais d'histoire.
10: Tu retiens.
14: Tu retiens. Ça t'a impacté.
10: Emira
15: Andreeva, premier titre du Grand Chelem à 19 ans. Enfin, tu vois, ça fait 4-5 ans qu'elle est sur le circuit parce qu'elle a commencé très jeune. Elle a que 19 ans, Emira Andreeva. Ça fait déjà 3-4 ans que tu la vois dans le top 10 mondial. c'est son premier grand chelem, elle a 19 ans, ça fait partie des... Sharapova l'a eu à 17 ans, son premier Wimbledon. 19 ans, ça fait partie du top mondial de chez Top Mondial. Hein. Et elle peut régner pendant encore 10-15 ans sans forcer.
10: Dire que c'était pas le « on conclut » en deux mots.
12: Je comprends qu'on ait un regard critique, et c'est mon cas sur ce Roland-Garros. Maintenant, il y a quand même un écueil dans inverse dans lequel il ne faut pas tomber, parce qu'on parle d'émotion, de niveau de jeu, et en fait, et dans, même dans d'autres sports, on prend des points de comparaison avec des sommets.
10: Si on prend l'année dernière,
12: si tu prends en point de comparaison la finale de l'an dernier, de la même façon que on a eu le même réflexe en foot, en voulant comparer tous les matchs à PSG-Bayern depuis qu'on a vu ce match-là. Mais en fait, ces rencontres-là, c'est des moments...
15: D'histoire.
12: C'est des moments qui arrivent très
15: c'est des moments d'histoire.
12: Donc ça peut pas être un point de référence.
10: Bon, on attend quand même le prochain Roland-Garros avec impatience et avec peut-être un peu plus de tête d'affiche et de surprise. 17h55, c'est l'heure d'aller sur la planète sport, mon Juju.
14: Bien sûr.
10: T'as bien bossé.
14: Et on va parler de Wemby, le leader des Spurs. On le rappelle, les Spurs sont menés 2-0 par les Knicks en finale NBA. Hier, il a évoqué sa capacité à gérer la pression et les attentes immenses qui pèsent sur ses épaules. Il a aussi été questionné sur la présence du président des États-Unis, Donald Trump, pour le match 3 qui a lieu dans la nuit. On va écouter ce que nous a dit Wemby.
16: Not really. I think it...
17: Pas vraiment. Ça pourrait être une distraction, mais j'ai pris l'habitude de m'isoler quand il le faut au fil des années et je pense que je gère ça plutôt bien. Donc c'est pas un souci. C'est un peu comme les Jeux Olympiques en termes d'exposition médiatique.
14: Question sécurité, justement. On va renforcer tout ça au Madison Square Garden. Aucun sac ne sera toléré dans l'enceinte. Il faudra arriver au moins 2 heures avant le coup d'envoi pour des contrôles façon aéroport. Autour du Garden, le dispositif sera massif. Des centaines d'agents du service secret seront là. Un périmètre va être bouclé. Il n'y aura pas de fan zone, ni accès en voiture, d'après la presse américaine. Alors Hugo, toi qui vis aux États-Unis, c'est un sacré événement, faut le rappeler. C'est la première fois qu'un président des États-Unis en activité assiste à une finale NBA. Il a été invité par le propriétaire des Knicks. Mais quelque part, ça ressemble aussi à une opération de communication. Il va dans un État qui lui est un peu hostile, Donald Trump, pour le rappeler.
18: Oui, surtout dans une ville avec le maire démocrate de New York. Après, c'est surtout un événement pour la ville de New York exceptionnel. Ça fait 54 ans, si je ne m'abuse, 54 ans qu'ils n'ont pas été champions. Ils mènent 2-0.
14: C'est...
18: Ouais, c'est ça. Le Madison, c'est la mecque du basket. Ils ont 3 et 4 pour... Pour fermer la série chez eux, ça va être quelque chose de fantastique. Et puis, tu parlais des matchs de foot, des places. Là, il y a des places au front de court, là, les premiers rangs, c'est plus de 180 000 $ la place pour être assis.
10: Je la laisse.
18: Donc ça va être une ambiance de dingue. Je ne savais pas que la fan zone allait être annulée, etc. Mais c'est vrai que lorsque tu vois à l'extérieur du Madison, sur les tours avant... toute l'ambiance qu'il peut y avoir, et même dans toute cette ville de New York. Oui. Après, moi j'adore, hein, mais il y a 2 ans, il n'y a pas un mec qui se baladait avec une casquette d'Enix à New York. Hein,
10: tu vois,
18: ils avaient honte. Non, mais tu vois, c'est-à-dire, ils baissaient la tête. Et là, maintenant, tout le monde est en bleu et orange. Donc,
12: C'est peut-être l'une des franchises sportives, toutes disciplines confondues, qui a un décalage aussi grand entre sa popularité et son palmarès.
10: Elle vaut rien et tout le monde l'adore.
12: Non, mais ça fait après aussi partie de la légende de ces clubs-là.
14: Wemby, il est revenu sur les 2 défaites justement de San Antonio dans cette finale NBA. Et les leçons que les Spurs ont pu en tirer, lui, il a clairement donné rendez-vous pour ce soir pour le match 3.
17: La clé pour gérer la pression, c'est de l'accepter. Prendre du recul, réaliser le chemin parcouru et ce qui nous attend. Simplement être à l'aise avec qui je suis, où je suis et ce que je fais. En fin de compte, c'est tout ce que je souhaite. Il n'y a donc aucune raison de trop y réfléchir. Je veux dire, je suis fait pour ça.
14: Moi, j'adore Pierrot quand il donne rendez-vous comme ça au Wemby. Franchement, c'est vrai que sur les 2 premiers matchs des finales NBA, on l'a pas tellement reconnu, notre pivot français. Mais là, clairement, voilà, il a dit, c'est bon, j'ai appris. Maintenant, je vais mettre en place les corrections.
19: Ce qui est sûr, c'est que Wemby, c'est répondre aux problèmes. C'est-à-dire que quand on lui propose un adversaire ou quelqu'un ou une stratégie pour pouvoir le mettre en difficulté, bah, généralement, ils n'arrivent pas à le faire 2 fois. Donc, on va voir comment il va répondre, mais... Moi, j'admire cette faculté à jamais douter, à toujours en fait être Non, mais quand je dis jamais douter, c'est dans le sens où, en fait, je sais qu'il n'aura pas de regret parce qu'il va...
15: Il s'est trompé deux fois, quand même, sur les deux premiers matchs. Oui, malheureusement pour lui, hein. Moi, j'adore le personnage.
19: Mais il n'a pas de regret. Peut-être qu'il y a aussi un flop un peu physique où il a traîné un peu la patte, où ça a été compliqué. Mais en termes de jeu, de distraction, c'est un homme de rendez-vous. Je ne sais pas s'il va gagner, je ne sais pas s'il va être énorme, mais ce qui est sûr, c'est qu'à la fin...
15: On l'espère. On l'espère, évidemment. Français, mais ça serait fantastique.
19: Je suis pas...
10: Vous y croyez, là, honnêtement?
15: Écoute, moi, franchement, je pense que s'ils en prennent un à New York, après ils rentreront à San Antonio, ça peut le faire. S'ils arrivent à en prendre un, s'ils prennent celui-ci ce soir, ça peut les faire douter un peu. Après, là où Pierre a raison, c'est qu'il a quand même cette faculté, c'est un joueur exceptionnel en fait, et tu sais pas ce qui peut arriver. Ce soir, il peut faire 40-20-8.
14: 20 rebonds, 8 passes, 8 blocs.
15: Et demain, tout le monde dit...
19: Hugo, est-ce c'est un alien, par rapport, par rapport à la conférence où l'Enix, justement, on n'a aucun problème
15: Il y a ça aussi.
19: Est-ce que s'il y a un petit grain dans la chaussure
15: mais c'est pour
19: sur
15: ça.
19: Ce match-là, ça
15: c'est
19: peut
15: pour
19: faire
15: ça.
19: La diff.
15: Ben, c'est pour ça que je me dis, il faut vraiment qu'ils s'accrochent et qu'ils essayent d'en prendre un, en particulier ce match 3, parce que les Knicks ont eu une conférence est extrêmement facile. Ils ont mis 4-0 à Cleveland en finale. Ouais. Ils ont mis 4-0 avant à
14: Philadelphie.
15: Alors, ils arrivent, ils sont frais. Tu vois, mais donc ils ont cette confiance accumulée, bien évidemment, mais sans avoir trop d'adversité. Et je me dis, si quand même... Alors, les deux premiers matchs à San Antonio, en plus, ils arrivent à les gagner là-bas. Donc, bien évidemment, ton capital confiance, eh ben, il ne fait que augmenter. Mais si il est tellement particulier, ce joueur, et tu ne connais pas ses limites, tu ne sais pas jusqu'à où il peut monter, que s'il arrive à les faire douter et à prendre un match là-bas, déjà, ça va faire calmer un peu la pression, parce qu'à New York, tu as tous l'impression que ça y est, demain soir, ils marchent sur Mars, les mecs. Ils s'envolent avec SpaceX. Tu vois, qu'il essaye un peu de les calmer, et je pense qu'il peut les faire douter. Ça serait beau, en tout cas.
14: Très bien. Un peu de hand féminin, maintenant, puisque Metz a marqué l'histoire hand féminin. Les Messines ont remporté la première Ligue des champions de l'histoire du handball féminin français, et ça a fait la une du journal L'Équipe. Elles ont battu en finale 31-29 les doubles tenantes du titre hongroise de Győr. C'était hier à Budapest. Il s'agissait de la première finale dans la compétition de Metz, qui avait auparavant buté 4 fois en demi-finale dans son histoire. Sarah Bouktik, que vous avez vu juste avant, a mis 12 buts dans cette rencontre, la pivot internationale au rendez-vous. On a contacté, nous, notre légende du hand français, Alison Pinault, qui était sur place pour vivre le sacre du club messin. Oui. Vous allez l'entendre à sa voix. Ali, après tant d'années de galères et de combats, elles ont réussi à le faire, les Messines.
20: Coucou la team EDC. Bon, bah, comme vous le savez tous et toutes, Metz est devenu champion d'Europe ce week-end à Budapest. Donc la petite voix, la petite mine aujourd'hui, puisque j'étais également à Budapest et j'ai vécu ce Final Four en tant que spectatrice. Et j'ai pu bien sûr admirer les exploits de Metz, si je peux le dire, de cette manière-là, en allant se qualifier déjà dans un premier temps pour la première fois de son histoire en finale de l'EHF Champions League et de remporter hier face à l'ogre hongrois la Ligue des Champions. Donc c'est incroyable. Et puis de voir cette une aussi avec les filles, c'est vraiment quand même extraordinaire. Donc très très contente pour les filles et pour ce club qui se bat depuis tant d'années pour remporter ce titre. On a quand même vu un club qui a grandi après ses nombreux échecs, si je peux dire ça comme ça. Mais j'aimerais souligner le fait qu'il aura peut-être fallu 5 tentatives au club pour aller en finale, mais il aura fallu quand même simplement une chance pour soulever ce magnifique trophée. Ciao.
10: Bravo.
14: Et repose-toi bien, Alison, parce qu'on aura besoin de toi pour la suite.
10: Mais franchement, on l'a pas vu venir, non?
14: Pas du tout.
10: On est tellement conditionné à ce qu'elle finisse soit en finale, soit en demi, qu'on s'est dit allez, elles vont finir 2 ou 3, et là, bam, bravo les filles.
14: Un peu de F1 maintenant. Terrible désillusion pour Pierre Gasly, arrivé à la 3e place du Grand Prix de Monaco. Le pilote français d'Alpine a été rétrogradé à la 7e place. Pourquoi, vous allez me dire? Car sa monoplace a réalisé 2 excès de vitesse dans la voie des stands. Oui, c'est possible sur un circuit de F1 d'être en excès de vitesse. La vitesse maximale autorisée dans la voie des stands de Monaco est de 60 km/h. 5 pilotes ont été pris par la patrouille avec un dépassement de 0,1 km/h qui a coûté à chacun 5 secondes de pénalité. Il a récidivé malheureusement dans ce Grand Prix, Pierre Gasly. Donc il a eu 2 pénalités de 10 secondes. Il perd 4 places et se retrouve 7e. Vous avez vu qu'il l'a emporté, Kimi Antonelli, encore lui.
10: Encore.
14: À côté de lui, 5e victoire de suite pour l'Italien. À côté de lui, c'était son idole, Lewis Hamilton. Et Isaac Hadjar, qui monte sur le podium, qui prend la 3e place. Pierrot, tu vas me dire, c'est le règlement, la limitation de vitesse à l'arrivée des stands. Mais c'est quand même assez injuste pour Pierre Gasly.
19: Non mais c'est injuste et en plus ça n'a pas été le seul. Ils ont été, je crois, 5 à être pénalisés. Alors il y a apparemment de la part de la FIA pas de problème matériel par rapport à l'entrée, mais le virage, Lewis Hamilton en parlait aussi. Il disait que ça fait 15 ans qu'il le prend, ce virage, et que la réglementation est toujours à 60 km/h et qu'il n'a jamais été pénalisé. Donc je peux pas penser qu'il n'y ait pas eu un souci même par rapport à l'orientation du virage. Je sais pas, mais en fait ils ont un régulateur quand ils arrivent au pit lane. Être à 60,1 et te faire pénaliser de 5 secondes quand t'es Lewis Hamilton, bon bah tu vois pas passer, tu la caisses. Enfin là, la différence entre Gasly et la 3e et la 7e place, elle est considérable.
18: Il prend 10 secondes, il prend 2 fois 5.
19: Ouais, bien sûr, mais c'est je suis très malheureux pour lui. Mais dans un sens, moi je parle d'un avis objectif. Hein. Il y a Hadjar qui fait un miracle avec la voiture qu'il avait toute la course. C'est dommage pour l'un, ça fait le bonheur de l'autre.
18: C'est une règle, Pierre. Tu vois ce que je veux dire. La règle, elle est comme ça, elle est la même pour toutes.
14: Ça fait mal au cœur quand même.
18: Mais que ça fasse mal au cœur, on est d'accord. Mais la règle est la même pour toutes. Tout le monde en a subi les conséquences sur ce Grand Prix-là. C'est vrai que de mémoire, j'ai jamais vu 5 pilotes. Faire cette erreur dans la voie des stands.
19: Mais c'est même pas une erreur de leur part, étant donné que c'est le régulateur de la voiture.
18: C'est pour ça que tu dis peut-être qu'il y a eu un problème de capteur, mais vu que la FIA il s'amuse à mettre de l'électrique partout, et c'est compliqué. Enfin, ce Grand Prix-là, encore une fois, Norris en qualif, sa voiture s'éteint toute seule, tu sais pas pourquoi.
19: Obligé de changer. C'est des ingénieurs, les mecs.
18: Non, mais obligé de changer. Boulot. Non, c'est pas des ingénieurs, Pierre. Aujourd'hui, c'est des voitures électriques.
14: Toi, tu te régales pas avec ça.
19: Arrête avec ça.
18: Mais parce que c'est la vérité, c'est une catastrophe. Mais bien sûr que si, c'est une catastrophe ce qui se passe sur le Grand Prix, Pierre. C'est-à-dire qu'aujourd'hui, Verstappen, il peut pas démarrer. Il sait pas pourquoi. C'est pas un problème moteur. C'est-à-dire que c'est pas un problème moteur. C'est pas des ingénieurs, Pierre. C'est des informaticiens. Non, c'est des informaticiens.
19: Mais on est en 2026. Mais si tu veux courir avec des voitures 1930, eh ben t'y vas.
18: Mais
19: c'est l'évolution aussi.
18: Mais c'est pas l'évolution, Pierre. C'est pas des problèmes moteurs. C'est des problèmes d'informatique, c'est des problèmes électriques. C'est dramatique. C'est-à-dire que Norris, ils savent pas ce qui se passe. Alors, McLaren, qui est comme ça, et qui a les moyens, etc.
19: Ah bah, t'as vu où il est, Russell?
18: Non, mais ils ont tout changé. Mais Russell, il est chez Mercedes.
19: Et alors, il a fini combien, là?
18: Mais il est chez Mercedes, Russell, il est chez McLaren.
19: Et donc, au début, tu me disais, mais attends, c'est tout le temps eux qui vont gagner, c'est tout le temps eux qui font ça, regarde.
18: Je te dis que Norris avec McLaren,
19: mais c'est pareil.
18: Il a eu un problème électrique,
14: bon, on ne vous mettra pas d'accord.
18: Verstappen, il ne peut pas démarrer.
14: Tide, pour conclure, tu retiens quoi, toi? La rétrogradation de Pierre Gasly ou finalement le premier podium d'Isaac Hadjar avec Red Bull?
12: Bah, les deux, le bonheur des uns fait le malheur des uns fait le bonheur des uns.
19: Il y a Didier qui me reprend quand même.
12: Voilà, c'est ça.
14: Bravo.
12: Mais Confucius a dit. Moi, j'ai pas d'affinité. Plus pour l'un que pour l'autre. J'ai envie de saluer aussi le fait que Renault, même s'il y a le déclassement, ça montre qu'ils sont de mieux en mieux pour appréhender le moteur Mercedes et que ils sont aujourd'hui capables d'aller se taper pour des podiums. Et ça, c'est quand même quelque chose de positif. Après, sur ce qui est dit par rapport à la nouvelle réglementation, moi, je comprends la réserve qu'on peut avoir sur le côté hybride à 50-50 entre le thermique et l'électrique. Maintenant, quand on est au début d'une nouvelle réglementation, t'auras dans tous les cas des problèmes de fiabilité. Aucune écurie à peu près n'est épargnée. Et donc, on voit même Mercedes qui domine sportivement depuis le début de saison en termes de performance. Ils ont eu aussi des problèmes de fiabilité. Donc, c'est logique. Tout ça va se régler au fil du temps parce que c'est quand même des pointures qu'il y a dans les garages et dans les bureaux. Mais moi, j'ai trouvé que c'était une course qui était quand même pas inintéressante par rapport à l'ennui qu'il peut y avoir très souvent du côté du Grand Prix de Monaco. Il y a eu des safety cars. Bon, il y a eu un petit peu de flottement au départ.
18: Il y a eu du gravier aussi au milieu de la route.
12: Voilà, il y a eu deux, trois choses.
18: Au lieu de ramener la dameuse, nickel.
12: Il y a eu des pires week-ends.
14: Bon, moment promo maintenant. On va rester dans le sport auto puisque les 24 heures du Mans, c'est à la fin de la semaine sur notre antenne. Et pour vous mettre en appétit, je vous propose un sujet sur Toyota, l'écurie japonaise privée de victoire depuis le retour de Ferrari. On va écouter tout ça. C'est un sujet réalisé par Victor Coudreau et Thibaut Villemain.
0: Ferrari's first overall win at Le Mans since 1965.
21: We did it! We won Le Mans again! Again! We won Le Mans again!
0: Heading to the line, it will be a third straight win for Ferrari at Le Mans.
22: 3 ans que Ferrari gagne, 3 ans donc que Toyota perd. Une éternité pour la référence absolue dans la catégorie reine entre 2018 et 2022. Le constructeur japonais a enchaîné les déconvenues ces 3 dernières éditions.
0: Any hope of a decent finish has long gone. They're down way out of the top 10.
2: Faut être objectif et puis assez réaliste. Je pense qu'on n'a pas été assez bon les deux dernières années. Donc on travaille dur hein, pour essayer de rattraper un petit peu Ferrari qui était la référence au Mans durant 3 ans maintenant. On essaye d'optimiser ce qu'on a et j'espère maintenant que voilà, au Mans on sera capable de se battre vraiment aux avant-postes.
22: Cette saison marque l'arrivée d'une évolution importante de l'hypercar Nippon, non plus appelé GR010 hybride, mais TR010 hybride.
3: La plus grosse évolution sur la voiture, c'est le nouveau package aéro, qui intègre aussi une identité stylistique très différente de la version précédente. L'objectif du nouveau package aéro, c'est de rendre la voiture plus facile à exploiter dans toutes les conditions, plus constante.
22: Une évolution autant technique qu'esthétique. Toyota a voulu créer un lien avec ses modèles de route. Un choix marketing assumé, mais ne parlez pas de révolution, la base reste la même, l'équipe aussi.
3: On travaille dans la continuité, ouais. On est une équipe, y compris entre les deux voitures, comme on a pu le voir à Imola où c'était une course d'équipe. Et donc on perd ensemble, on gagne ensemble.
22: David Fleury est optimiste, Toyota va mieux. Aux 6h d'Imola, manche d'ouverture de la campagne en cours, Toyota l'a emporté. À Spa, ce fut plus compliqué. Reste à savoir si la hypercar Nippon saura se remettre au niveau à temps. Car chez Toyota, gagner Le Mans n'est plus un rêve, c'est devenu une nécessité.
14: Et on vous le rappelle, 40 heures de direct seront consacrées aux 24 heures du Mans dès le jeudi 11 avec l'Hyperpole, la séance de qualification. Vous le voyez ensuite le programme. Samedi, la course, le départ de la course à 16h. Ça se poursuit le lendemain avec le débrief jusqu'à 18h. Vous dire aussi que samedi, dans les rues du Mans, 19 voitures ont paradé dans le centre-ville.
10: Ah, j'adore.
14: Dans les 8 hypercars, exactement. Beaucoup de monde. Voilà pour voir les pilotes en train de parader. Pardon ?
19: Il ne faut pas prendre le passage piéton.
14: Exactement, mon
15: père. De Dodan.
14: De l'athlé maintenant, pour terminer cette planète sport avec le meeting de Stockholm. Et le recordman du monde, Mondo Duplantis, n'a pas remporté le meeting. Oui, incroyable. Il finit à la deuxième place du concours. Il n'a passé que 5,80, échouant deux fois à 6 mètres et à 6,05 mètres. C'est sa première défaite depuis le meeting de Monaco en 2023, soit 40 concours d'affilée. La victoire est revenue à l'Australien Curtis Marshall, qui a fait un 5,90 voilà, à Stockholm. Pierrot, finalement, il est humain, Mondo Duplantis.
10: Il est fatigué.
19: Voilà. Je sais pas, ouais, il est fatigué, j'en sais rien. Il a fait la java la veille.
14: Alors, il y a peut-être une explication. Il a la tête ailleurs, Mondo Duplantis.
15: Il a changé
14: Duplantis.
15: De perche. Pourquoi tu me demandes si tu sais.
14: Mais peut-être que tu savais. Hein. Il a dit, je me suis senti un petit peu déconcentré aujourd'hui. En même temps, je vais me marier dans quelques jours.
10: Oh, c'est normal. Trop mignon. Il a fait le VG. Il prépare le mariage.
15: Bravo, Mondo.
14: Dans le sud de la France, apparemment.
15: En plus. Chacun ses priorités, t'as raison, mon chanteur.
10: Tu vois qu'il bat pas son record tous les centimètres à chaque fois.
19: Non plus. Hein.
10: Bah, on verra la prochaine. Renaud Lavellini, 5,70 à 39 ans. Excusez-moi. Voilà, je vais le placer parce que c'est pas mal pépère. Il y a un autre pépère qui est pas mal, c'est Greg Hacher. Qui va nous rejoindre.
5: Bonsoir, mes
10: pour nous parler de l'équipe. Et tu sautes combien à la perche, toi?
5: C'est très personnel.
10: À 50 balais.
5: Bonsoir à la réincarnation de Karl Lagerfeld. Je suis très heureux de vous accueillir.
10: Il a des petits problèmes de yeux. Tu lui pardonneras.
5: On m'a expliqué qu'il avait. C'était battu.
10: De quoi qu'on cause?
5: Alors, on va être dans l'avant-match. L'avant-match de ce France-Irlande du Nord, on a besoin d'être assuré. Voilà, grosso modo, on a besoin que ça gagne. On veut pas aller au mondial sans victoire dans les deux matchs de préparation. Ça va pas être possible. On fera la gueule, on fera la tronche.
10: Okay.
5: On sera pas content. Le commande Raphaël Sebaoun. Comment Dembélé doit enfin s'imposer en bleu sur le terrain et dans le vestiaire? On a vu qu'il était un des rares à pouvoir parler à Mbappé. Mais en plus, on a besoin qu'il soit aussi bon qu'au PSG en équipe de France. Et puis, pourquoi la France est la nation phare de ce mondial?
10: Ah, carrément.
5: Alors, il y a l'équipe qui est très forte. Il y a les arbitres qui sont là également. On a également.
10: Les supporters.
5: Les supporters, si tu veux.
10: Alors,
5: on a des coqs et tout ça. mais on a aussi
10: le
5: beaucoup
10: maillot.
5: De joueurs qui ont été formés et qui jouent dans d'autres nations. Et on a également beaucoup de sélectionneurs français.
10: Ah.
5: On a le record. Donc évidemment, il y a beaucoup de Français, Frenchy partout.
10: Tout ça, c'est dans l'équipe de Greg. Nous, on se retrouve demain, 16h45, avec toute la bande. La photo, elle va être pour Pierre Boubi. Hein. Il l'a bien mérité ce soir. Tu souris à la caméra, mon Pierrot?
5: Non,
10: face caméra. En face, regarde.

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2: Bonsoir à toutes et à tous et bienvenue en direct sur la chaîne L'Équipe. Ça y est, on y est, hein, le lancement de la Coupe du Monde est imminent. Franchement, à 18h20, on est chaud patate. J'ai demandé aux chroniqueurs leur coup de cœur, la France, la Belgique et j'en ai un qui m'a répondu, la Bretagne. J'ai rien compris, c'est l'équipe de Grec saison 5, épisode 190. Ça commence maintenant.

0: Bonsoir à tous, plaisir de vous retrouver après un beau week-end de sport sur la chaîne Équipe. C'est reparti pour un tour, semaine cruciale, semaine exceptionnelle. On y est, c'est la semaine du lancement de la Coupe du Monde. Rien que de le dire, ça me colle les frissons. Autour de la table, évidemment, elle aurait voulu que je dise l'Italie, mais ils n'y sont pas. Bonsoir Camille Macelli.
1: Un bel accueil, merci.
0: Ça va?
1: Ça va très bien, malgré tout.
0: Non mais pareil, vous collez les frissons. Ouais, voilà, moi aussi, je peux le faire aussi comme ça. Karim Benani, bonsoir Karim.
2: Bonsoir Greg, bonsoir.
0: Ça va bien?
2: Ravi.
0: Bon, super, ravi également. Bonne après-midi, bonsoir Ben.
2: Bonsoir Greg.
0: Merci d'être là. Alors attendez qu'on se fait sur vous. Voilà, on y est. De l'autre côté, la Belgique, c'est elle, Séverine Parlacou. Bonsoir Séverine.
3: Bonsoir, vous m'avez manqué, sachez-le. Ma vie est nulle sans vous. Voilà.
0: C'est alors, voilà, je ne suis pas sensible à la flatterie.
3: Non, mais j'ai
0: encore que.
3: Finalement, comme ça. Trois semaines, vous
0: m'avez manqué. La Bretagne, on en parlait. Johan Rio, bonsoir Yo-Yo.
4: Coucou Greg.
0: Dites-moi, Johan, vous avez retrouvé vos lunettes perdues dans les fleuves et les contrées étrangères?
4: Sauvé par l'opticien à Vienne.
0: Magnifique.
4: En catastrophe, à trouver des lunettes.
0: Fantastique.
4: Merci.
0: Raphaël Sebaoun également. Bonsoir Raphaël. Normalement, en fait, si vous voulez, c'est la place de l'ancien joueur, mais on s'est dit qu'il n'y a pas de raison. Raphaël, il a jamais souffert de l'épaule. Donc on s'est dit qu'on allait
4: une soirée, je peux vous dire qu'on
0: allait lui péter l'épaule gauche avant la Coupe du Monde à Rafou. Voici le sommaire de l'émission. De quoi allons-nous parler? Regardez, France, Irlande du Nord. On a besoin de se rassurer pour les Bleus. On ne veut pas aller à la Coupe du Monde avec deux victoires. On verra si c'est victoire match nul ou défaite ce soir pour ce France Irlande. Dembélé, c'est le commande Rafou. Comment enfin s'imposer, comment il doit enfin s'imposer en bleu. Dans le vestiaire, on a vu sa relation particulière, assez unique avec Mbappé. Et puis également sur le terrain, devenir ce joueur aussi bon que Paris Saint-Germain. Colaté au Real, ce sera l'immanquable Mercato. Et c'était une promesse de Florentino Pérez qui a été réélu à la tête du club meringué. Et donc, Ibrahima Konaté quitte Liverpool pour le Real Madrid. Et puis, Maroc-Norvège, dos à dos. On va avoir un immanquable Coupe du Monde avec beaucoup d'images à vous montrer. Maroc-Norvège, Croatie, Colombie, Équateur. Et le jour où, la pastille de Victor et Jérémy consacrée, le jour où Zidane a mis un coup de boule en finale de Coupe du Monde. Voilà, on y sera à ce moment-là. On aura également, et ne le loupez pas, Antoine Pinot, pour le petit filet. Nous jouerons deux fois ce soir. On y va tout de suite pour l'immanquable du soir. Et nous allons retrouver Giovanni Castaldi, qui est notre envoyé spécial, qui suit les Bleus avant le grand départ vers l'Amérique. Bonsoir Giovanni, bienvenue dans l'équipe de Greg. France-Irlande du Nord, on y est, match qui est déjà important. Comment vous sentez les Bleus? Bonsoir Gio.
5: Bonsoir Greg, bonsoir à tous. Bah écoutez, c'est un peu la grande répétition avant le départ à la Coupe du Monde. On va se rapprocher de l'équipe type, on va juger les états de forme des uns et des autres. Hier sur la séance d'entraînement, il y avait à la fois beaucoup de concentration et de décontraction. Voilà, c'est un savant mélange entre le groupe qui se veut léger et tout le monde s'entend bien, et également une compétition internationale avec l'ambition bien sûr de la gagner, Greg.
0: Merci Giovanni, vous restez avec nous hein, évidemment en tant que grand témoin ce soir. Karim Benani, je disais, c'est le lancement de la Coupe du Monde. Au premier match, on avait dit, ça y est, on y est, France-Côte d'Ivoire. Sauf que là, on est lundi, il y a une défaite au compteur. Il y a la Coupe du Monde qui démarre jeudi, les Bleus joueront le 7 juin. C'est un match, finalement, qui prend une certaine importance.
6: Il est beaucoup plus important, mais même avant les deux matchs de préparation, il est beaucoup plus important celui-ci que le premier qu'on a eu à Nantes. Oui, parce que là, on est vraiment à une semaine du Mondial pour les Bleus. Ils débutent dans une semaine mardi prochain. Les derniers réglages, Deschamps mettra son équipe type, a priori, au coup d'envoi de ce match-là.
0: Les Parisiens de retour.
6: Voilà, avec les Parisiens de retour. Là, on pourra vraiment juger cette équipe-là. La semaine dernière, il n'y avait ni Doué ou Barcola, ni Dembélé. Les Parisiens n'étaient pas là. Zaïre Emery est entré un peu en fin de match, mais on ne pouvait pas réellement jauger cette équipe. Il y avait certains joueurs qui n'avaient pas joué pendant quelques semaines aussi parce que les championnats s'étaient arrêtés. Donc là, l'équipe de France a pu travailler physiquement notamment, tactiquement. Donc ce match-là ressemblera peut-être, en tout cas l'animation ressemblera peut-être à ce qu'on verra contre le Sénégal dans une semaine. Donc il est beaucoup plus important que la première partie. Et donc là, je ne dis pas défaite interdite, mais dans le jeu, dans le contenu, il faut être rassurant.
0: On va retrouver Giovanni à nouveau qui est avec nous, notre envoyé spécial. Giovanni, on a une compo probable. Karim Benani parlait d'équipe type, ça donnerait quoi? Ça va donner quoi?
5: Bah écoutez, déjà les premières nouvelles grecques sur...

0: L'équipe type, c'est la bonne nouvelle concernant William Saliba. On le sait tous, ça fait des mois qu'il souffre du dos. Il a pu enchaîner deux séances entre hier ici à Lille et avant-hier à Clairefontaine. Il a encore toujours un peu mal, mais la douleur est largement supportable. Donc il devrait bien débuter ce soir aux côtés de Dayo Upamecano. Sur le côté droit, Jules Koundé. À gauche, Théo Hernandez. Dans les cages, Mike Maignan. Les deux récupérateurs ne changeront pas, Aurélien Tchouaméni et Adrien Rabiot. Et puis, le retour des Parisiens, comme vous l'avez dit Greg, à gauche Désiré Doué, en position de numéro 10, 9,5 comme vous voulez Ousmane Dembélé, à droite Michael Olise, à la pointe de l'attaque le capitaine Kylian Mbappé.
1: Benoît, ça veut dire que c'est pour le moment, si on comprend bien, Doué qui a une longueur d'avance sur Barcola, devant Théo Hernandez qui a une longueur d'avance sur Lucas Digne, ouais. Jules Koundé qui a une ou deux longueurs d'avance sur Malo Gusto ou Warren Zaïre-Emery, et le reste, et si Saliba est apte, il est là quoi.
2: Oui, je pense qu'effectivement, ce sera l'équipe type du premier match face au Sénégal. Il n'y a pas forcément de surprise. Oui, effectivement, il y avait Théo Hernandez et Lucas Digne qui pouvaient se la jouer.
1: Elle a une belle gueule quand même, cette équipe.
2: Oui, Doué sur le côté droit, sur le côté gauche aussi. Moi, je pense qu'il est important. Après, est-ce que ces bleus doivent nous rassurer? Bon, moi, je suis totalement rassuré par rapport à cette équipe de France. Moi, je pense que c'est surtout important que cette équipe retrouve un peu des automatismes, parce que malgré tout, voilà, il y a les Parisiens qui sont de retour, ils n'ont pas énormément joué ensemble. Ils ont même montré de très belles choses face au Brésil et face à la Colombie. C'est pour ça que moi, je suis rassuré. Après, comment elle évoluera aussi devant, comment les joueurs joueront ensemble. Il y aura, à mon avis, beaucoup de permutations sur le front de l'attaque. Et aussi, comment va se comporter ce milieu de terrain, parce qu'avec les quatre devant, derrière, il faut défendre.
3: Après, il y a quand même des endroits et des lieux où, sur le terrain, les joueurs de l'équipe de France doivent nous rassurer, déjà sur le plan défensif. Ça fait 4 matchs de suite que l'équipe de France encaisse au moins un but. Ça faisait déjà 4 ans qu'on n'avait pas eu ce genre de série. 4 matchs de suite sans clean sheet. Donc là, il va falloir se rassurer de ce point de vue-là. On subit 12 tirs en moyenne par match. Donc sur le plan défensif, on subit peut-être beaucoup trop. Et puis, c'était là, face à la Côte d'Ivoire, la dernière défaite de la France remontait à juin 2025. Donc ça faisait quasiment tout pile un an, souvenez-vous, c'était face à l'Espagne, ça c'est le premier élément. Et il faut aussi peut-être se rassurer sur le plan offensif, car le quatuor offensif qui va a priori débuter ce soir, n'a débuté qu'une seule fois dans l'histoire de l'équipe de France. Doué, Dembélé, Olise, Mbappé, la seule fois qu'ils ont joué ensemble, c'était justement face à l'Espagne le 5 juin 2025. Ils n'ont jamais débuté ensemble sur la suite de l'aventure des champs.
1: Une grosse info ça quand même. Ce premier cette deuxième, on va dire, du quatuor, parce qu'il y a toujours soit un blessé, soit un suspendu, soit on fait tourner.
3: Je précise titulaire ensemble.
1: Bien sûr, titulaire ensemble. C'est ça l'intérêt majeur pour vous ce soir, c'est cette attaque, ce quatuor-là, ou vous voyez autre chose, Séverine?
4: Alors, honnêtement, de base, j'accorde très peu d'importance au match de préparation, pré-coupe du monde.
1: Ça va me vendre une émission.
4: Non, mais ce que je veux dire, justement, par rapport au résultat de jeudi, j'y accorde évidemment plus d'importance et j'accorde plus d'importance au match de ce soir. Moi, c'est plus les erreurs défensives qui m'ont posé problème jeudi et c'est plus là que je veux être rassuré, ouais, vraiment. Après, Benoît parlait de retrouver des automatismes, mais donc c'est en ça que j'ai envie d'être rassuré ce soir, à savoir si justement ils arrivent à jouer ensemble d'une manière un peu plus fluide et plus spontanée que
1: vous êtes persuadé de ça ou pas?
4: Oui, moi je pense que oui. Dans l'absolu, j'ai aucune inquiétude sur cette équipe de France. Pour moi, elle, sur papier, c'est la meilleure équipe au monde. Et là, c'est le 11 a priori type, donc celle qu'on va voir longuement en tout cas sur la Coupe du Monde. J'ai pas vraiment d'inquiétude. Mais maintenant, là, c'est la première fois qu'on va les revoir jouer ensemble avant la Coupe du Monde. Donc c'est une répétition générale. Donc c'est en ça que c'est hyper important. Si le match de jeudi n'avait pas été mauvais, le match d'aujourd'hui aurait peut-être moins d'importance, d'incidence. Mais celui d'aujourd'hui est quand même finalement très important.
1: On va voir tout de suite, parce qu'il est un peu notre baromètre. Vous savez, il y a Corgi, le chien qui donne les résultats en NBA. Puis il y a Johan qui nous dit si c'est un match extraordinaire ou un match d'immense tocard. Je ne sais pas. Johan, qu'est-ce qu'on fait ce soir?
5: C'est une très très belle fête déjà populaire. On leur dit au revoir, ils vont prendre l'avion. Et moi, c'est pas tant, même si, imaginons, la France venait à perdre 3-0, c'est déjà une fête. C'est un match de préparation, c'est un match. Et donc déjà, il faut que ça soit la fête. Le public va leur rendre hommage. On va déplier le tapis rouge pour leur dire bon voyage. Et moi, c'est l'obsession surtout de la peur, de la blessure. On le sait, il y a déjà des sélections qui ont été frappées. Combien de fois l'équipe de France, peut-être Raphaël, t'as préparé des tableaux au fur et à mesure de l'émission. C'est qu'on n'est jamais à l'abri. Et ces matchs-là, on a déjà vécu ça dans d'autres compétitions. existe dans d'autres préparations à la Coupe du Monde, à des Euros. Il y a toujours, en général, souvent, il y a un blessé de dernière minute, il y a un petit malheur, il y a un petit problème. Et surtout, moi, ça va être surtout ça que.
1: Que personne ne se blesse.
5: Mais oui, mais c'est la priorité absolue. Après, elle l'a faite. Et puis, on en parlera aussi. J'aimerais bien, mais ça, c'est plus tard, mais Mbappé, quand même, qui batte son record, qu'au moins, ça sera fait ce soir et qu'on passera à un autre chapitre dans quelques jours. Mais de toute façon, ça sera tellement rien à voir ce qu'on va voir ce soir que dans une semaine contre le Sénégal. Donc, c'est plus, voilà. On
6: deux fois le papier. Pas de bêtises, quoi.
5: Pas de bêtises.
1: Voilà, que personne ne se blesse. Bon, voilà, ça me plaît bien, ça. Pas de bêtises, les gars. Camille.
4: Et justement, la préparation, c'est le moment aussi où on évacue toutes les petites histoires, on range tout dans les tiroirs pour partir l'esprit libéré. La question des primes qui doit être réglée avant le départ, donc avant mercredi pour les Bleus, mais aussi la question des droits à l'image avec certains sponsors qui peut-être en demandent un petit peu trop à notre équipe de France. Didier Deschamps a l'habitude et il n'a pas voulu ouvrir de débat là-dessus. Autre sujet, celui de favori pour ce mondial. Didier Deschamps l'assume, mais il reste prudent et il met ses hommes en garde. L'important pour mon staff et les joueurs est de ne pas considérer que tout est acquis d'avance, ni que nous avons rendez-vous en finale le 19 juillet. Si tu ne donnes pas le maximum, tu le paies immédiatement. Et justement, il y avait cette petite déclaration de Ryan Cherki au micro de Giovanni jeudi soir. On n'ira pas à la Coupe du Monde en tant que favori, on ira pour tout écraser lors de ce mondial. Des propos ambitieux du Citizen, mais qui avaient limite déjà ouvert une petite polémique pour le sélectionneur. Simple motivation. Et pour Adrien Rabiot, présent hier en conférence de presse, eh bien, il a tenu à balayer toute histoire là-dessus.
7: J'ai pas vraiment compris la polémique, s'il y en a une. Mais c'est un joueur qui est très ambitieux, qui a envie de bien faire et voilà, il s'exprime de cette manière-là. Je pense qu'il faut plutôt mettre en avant le côté ambitieux de Ryan, ce côté envie de bien faire et envie de tout donner plutôt que le côté négatif.
4: Et voilà, et l'ambition, c'est déjà un chemin vers le succès, ce qu'on souhaite pour notre équipe de France.
1: Allez, on va continuer à en parler hein, de cette équipe de France avec cet avant-match. On se posera toutes les questions sur les joueurs, sur ce qu'on attend, sur ce qu'il faut faire et ne pas faire. On va avoir l'immanquable mercato dans un instant parce que ça bouge vraiment énormément. L'actualité se télescope, ce sera juste après le zapping de Tony Molina.
8: Le rythme.
9: Oh, attention, Armand Duplantis en danger. C'est terminé. Le coup de tonnerre. Le coup de tonnerre pour Armand Duplantis.
8: Très rare défaite de Armand Duplantis.
9: La dernière défaite, c'était à Monaco, il y a quasiment 3 ans. Il était invaincu depuis Monaco, quasiment 3 ans.
8: Et qui plus est chez lui, je pense que ça va être un...
9: Ah là, ouais,
8: c'est un coup de tonnerre, effectivement.
9: Ah oui, c'est un coup de tonnerre.
10: Le ballon. Bien joué, le Français a récupéré, c'était limite, mais c'est passé. Il y a peut-être une porte qui s'est ouverte pour Célian Puzang. Sa reconnaissance, les chocs sont brutaux.
9: Bien joué.
10: Il verra le ballon, et le premier essai pour Ryan Rabadj, pour l'équipe de France qui ouvre, qui va ouvrir le score peut-être avec un essai transformé. Magnifique les Bleus.
8: C'est strict sur Bruna De Paola.
11: Et un premier arrêt pour Boonson, bien aidé par sa défense, bien vigilante sur le tir de Dianouchir. Ouais. Et voilà, mais c'est devant.
8: Très très bien avec Léna Granvaux.
10: Face à Didier Diawara, Nadir Ifi qui se lève, qui filoche. Ouais.
12: Pas de joueur du Sporting aujourd'hui sur cette pelouse. Il y a par contre Dorgou, joueur de Manchester United.
13: Superbe. Il y a Dorgou, oui. Oui, monsieur. Première possibilité d'aller inquiéter véritablement Anatoly Truyn. La frappe passe lointaine du joueur de Manchester United. Le pied gauche soyeux, parfait.
11: Match cette fois-ci. Pior avait 3 buts d'avance en première mi-temps. Oh, le 1 contre 1 et Johanna Boonson qu'on retrouve au meilleur des moments.
8: Ah oui, là sur Bruna De Paola qui avait gagné son 1 contre 1 facilement.
9: L'entrée de la belle ligne droite.
10: Et pour ce match, est-ce que vous êtes
9: incroyable, toutes les deux sur les bases, une chronique de folie. Audrey Véro qui passe, Hutchinson.
10: C'est
6: 53-98. Troisième chrono de tous les temps. Troisième performance de tous les temps. La troisième athlète au monde à descendre sous les 1,54. Elle est à 7 dixièmes de seconde du record du monde.
11: Il est passé à Rantovo-Nancy.
13: De Jamouli Maknis, plus haut que tout le monde.
14: Elle est tellement, c'est tellement compliqué, elle est tellement véloce.
5: C'est pas fini encore. Ils sont encore là, les Nouvelles-Zélandais.
9: On est impatients, hein, c'est intéressant quand même. Hein.
5: Oh, oui, c'est pour Célia Pouzel de qui marque cet essai. Ça y est, les Français vont aller chercher ce titre. Ça y est, les Français vont marquer l'histoire. Oh là là, c'est magnifique.
6: Son premier titre en Grand Chelem ici à Roland Garros.
13: Il y a des soirs où, comme celui-ci, le handball cesse d'être un simple sport, où il devient légende. Metz, Amélie Goudjou est champion d'Europe.
8: C'est incroyable ce match fou.
13: Parti Fekonde et par Gérald Ayahi. Nadia Hiki sur la ligne des lancers. Enzo Charvin
6: qui a envie d'éteindre la lumière. C'est lui aujourd'hui, le chérif de la raquette.
13: Gérald Ayahi à l'opposé.
14: Didier Diawara.
13: Didier Diawara.
6: L'énorme tir.
15: Je suis Belgique. 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

0: La suite du meeting de Stockholm à suivre le 3000 mètres steeple. Il arrive pas de chat. Est-ce que ça va aller loin à la longueur?
1: C'est parti pour la française.
0: Mais oui,
1: mais,
0: ça oui
1: va, mais bien sûr que ça va loin, les amis.
2: Encore 7 mètres là.
1: Non, mais c'est dans les eaux de ce qu'on a vu tout à l'heure. Moi, avec j'ai, dit,
2: j'ai sauté sur la table à 7 mètres, hein, pas avant.
3: C'est l'heure de célébrer sur l'air de Queen. Bravo, Metz.

0: en milieu de semaine contre le Luxembourg. Endur bien fait avec Ekator qui s'applique. Pio Esposito, on la frappe. Pio Esposito, on vous en parlait, un nom à retenir. Le réalisme de l'attaquant de l'Inter. Et l'Italie qui mène déjà 1-0.
1: Ouais, Baldini l'avait dit, j'ai besoin de mes soldats.
2: Maintenant,
3: Alexander

0: ce zapping, on a vu ces magnifiques images du Mans. Vous le savez, le Mans, c'est à vivre sur la chaîne L'Équipe. 4 jours de fête avec dès, évidemment, le jeudi 11 juin, l'Hyperpole, et puis le coup d'envoi de cette course le samedi 13 à 16h. On va s'intéresser justement à cette course du Mans. On va se donner envie, on va vous donner envie avec Alpine, l'écurie française, qui va vivre ses dernières 24 heures du Mans cette année. Regardez, reportage de Victor Coudreau.
1: Pour Alpine, cette 94e édition des 24 heures du Mans ressemble à celle de la dernière chance. Quelques mois après avoir annoncé l'arrêt de son programme Hypercar à la fin de saison, le constructeur français s'apprête à disputer sa dernière édition mensuelle avec la 424. Et forcément, l'envie de réussir y est encore plus forte.
2: Le Mans 2025, c'était un point un peu décevant. Satisfaisant sur la fiabilité, parce que les deux voitures ont rejoint l'arrivée sans aucun problème. Mais sur le point de vue de la performance, on a été un peu en dedans. Et clairement, tout le travail qui a été fait sur la voiture cet hiver, avec le nouveau kit aéro et toutes les évolutions qui ont pu être apportées, elles sont dans le sens d'améliorer la performance du Mans.
1: L'hiver a donc été consacré à corriger les faiblesses de l'an passé. Nouvelle évolution aérodynamique et travail important avec la nouvelle gamme de pneus Michelin.
2: Mais en tout cas, tous les éléments portent à nous laisser penser que ça ira mieux au Mans cette année.
1: Car malgré l'arrêt annoncé du programme, Alpine refuse de venir au Mans en simple figurant. L'objectif est clair, tenter quelque chose.
3: On n'aura pas de deuxième chance. All in, de toute façon, c'est ce qu'on fait toujours un petit peu quand on arrive au Mans. Même si on a un beau championnat, on se rend bien compte. À l'heure actuelle, Le Mans reste, entre guillemets, quand même le monument du championnat.
2: C'est sûr que nous, on est dans une position de all-in, hein, clairement. On va y aller, on va se battre. Et en termes de stratégie, on va certainement prendre un peu plus de risques que ce qu'on avait pu faire l'an dernier. Et on va vraiment tout faire pour essayer de faire ce coup.
1: Comme au poker, Alpine fera tapis au Mans cette année, en espérant que la firme française ait une bonne main.
0: Voilà, regardez Le Mans, programme exceptionnel. C'est la semaine de lancement de la Coupe du Monde, mais c'est aussi Le Mans, les 24 heures du Mans. 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Et puis le 13 juin, c'est le grand jour. L'avant-course, la grille, la course. Et le 14 juin, on saura qui va remporter cette édition. Le débrief derrière pendant 2h, 40 heures d'antenne sur la chaîne L'Équipe. On se met en 4 pour Le Mans, c'est normal. Événement absolument culte. Croyez-moi, je pèse mon superlatif. C'est à vivre sur la chaîne L'Équipe. Le pourquoi tout à l'heure, ce sera avec Romain Aran. Alors Romain, il est un peu moins exceptionnel que Le Mans, mais on l'aime beaucoup quand même. On va vous parler de la France et des Français qui sont partout et pendant cette Coupe du Monde, vraiment, on est la nation phare, le numéro 1. Il y a notamment plusieurs arbitres français. Il y a Clément Turpin qui sera là pour sa troisième participation d'affilée. Regardez.
4: Que ça soit se qualifier pour la première, pour la deuxième ou là pour cette troisième là, il y a toujours ce sentiment de fierté parce que c'est dur de se qualifier pour une Coupe du Monde. Il n'y a pas beaucoup de place, il y a un niveau qui est extrêmement élevé. C'est peut-être ça dont je suis le plus fier, de cette durée dans le temps.
0: Voilà, Clément Turpin, une équipe de France normalement brillante, hein, on va voir comment ils se préparent ce soir. Des sélectionneurs français qui sont dans beaucoup de pays et puis également des joueurs formés en France qui sont dans différentes sélections. Pourquoi la France est la nation phare de ce mondial? Ce sera le pourquoi à 19h28. On sera en retard, donc 19h30. Voici l'immanquable Mercato. Avec Raphaël Sebaoun, et c'était attendu, Ibrahima Konaté s'engage au Real Madrid.
5: Il était libre depuis son départ de Liverpool il y a peu plus d'une semaine. Et bien Konaté, selon nos confrères de l'AFP, s'est engagé au Real Madrid jusqu'en 2030. L'AFP l'a appris de par les sources proches des négociations. Alors le président du club, je vous le rappelle, du Real, Florentino Pérez, a été réélu cette nuit à la tête du club. Il avait affirmé le 3 juin dernier que Konaté serait la première recrue du Real.
0: Benoît Tremoulinas, qui fait la meilleure affaire? Le Real qui prend Konaté ou Konaté qui se relance au Real?
6: C'est une très bonne question.
0: Merci Benoît. J'ai pas réussi à trouver la réponse avant la pause.
7: Bonne question.
6: Moi je pense que c'est une très bonne opération pour Konaté.
7: Ouais.
6: Parce que à Liverpool, il avait besoin de se relancer. Il a connu une saison un petit peu compliquée. Du moins sur des matchs importants, il y avait souvent un manque de concentration qui était assez criant et qui était assez pointé du doigt. Donc du coup, je pense que de pouvoir se relancer dans un nouveau championnat, dans un, entre guillemets, un nouveau projet, puisque nouveau coach, il va y avoir des nouveaux joueurs aussi qui vont sans doute arriver. Je pense que pour Konaté, c'est une belle affaire.
0: Ouais, vous pensez que dans votre club, parce que c'est son club, c'est vrai,
7: c'est le mien.
0: Club,
7: c'est le mien. Je parle en on, je parle en nous, voilà, c'est le mien, bien sûr.
0: Vous pensez qu'ils avaient besoin d'un garçon comme lui, parce que c'est vrai que défensivement, ils étaient Ah, pas au top, mais si c'est le Konaté, bah alors moi ce que j'aime chez ce garçon, c'est qu'il est très honnête. Il a parlé de dépression, il a parlé de fragilité par moment, et je trouve ça suffisamment rare dans un monde où tout le monde se veut super héros pour être signalé. Mais est-ce que vous pensez que c'est le bon club pour lui à nouveau repartir de l'avant?
7: En tout cas, ça faisait plus d'un an qu'il y avait la rumeur Konaté Real Madrid. Après, quand tu vois la charnière centrale au Real Madrid, Eusen, Rüdiger, Asensio, enfin bref, sa permuta c'était quand même pas très bon cette année, et c'est le gros point faible du Real Madrid cette année où c'était la défense, en tout cas le gros point faible. Moi, je rejoins complètement Benoît, c'est le plus lui qui fait une bonne affaire. Après, si on a le Konaté d'il y a 2 ans, c'est génial.
0: Mais moi, je ne sais pas quel jour on a.
7: C'est ça. Je ne sais même pas, même en équipe de France et tout ça, on ne sait même pas quel Konaté on a actuellement. Si c'est le Konaté d'il y a 2 ans, moi, je trouve ça génial. Après, voilà, à voir comment ça va évoluer. Après, évidemment, nouveau club, nouvel environnement, ça ne peut faire que du bien.
0: Et est-ce qu'on est capable, est-ce qu'il est capable de redevenir celui qu'on voyait si fort, titulaire en équipe de France aux côtés d'Upamecano, qui ne se faisait pas doubler par Saliba, qui a pris la place? Ça peut arriver, hein, c'est le sport de haut niveau. Parce que là, au Real, vous ne pouvez pas avoir des... Déjà qu'à Liverpool, c'est compliqué les coups de mou, mais alors au Real, vous êtes sifflé.
8: Ouais, mais je trouve que c'est vraiment la méritocratie absolue. Je trouve ça extraordinaire que le Real le prenne. Déjà que le Real pense à le prendre, c'est-à-dire que le Real prend des décisions parfois cohérentes.
0: Il y a peut-être un qui a poussé, non?
8: Comment?
0: Il y a peut-être un en attaque qui a poussé, non?
8: Ouais, mais je trouve, évidemment. Mais je trouve que c'est tellement. Après, il est en difficulté aussi à Liverpool, mais qui a vécu une saison très très compliquée aussi. Ouais, donc, qui a survécu, qui a surnagé cette année à Liverpool? Ça a été très compliqué pour tout le monde.
0: Pas Van Dijk, en tout cas.
8: Oui. Et ça a été vraiment une saison horrible, avec en plus, évidemment, le décès de leur partenaire, Jota. Donc, ça a été une saison vraiment totalement anormal. Et ce garçon, il ne paye jamais de mine, il ne dit jamais un mot de plus haut que l'autre, il est toujours sérieux, il est toujours présent. Alors évidemment qu'il a vécu une saison très compliquée, mais c'est formidable parce que le Real va se relancer, le Real ne va pas rester comme ça, ils ne vont pas faire une troisième saison blanche, je pense.
7: Je ne sais pas. Hein.
8: Ouais, mais je trouve qu'il y a un moment donné, il y aura quand même toujours peut-être
0: regard du sérieux. Une promesse de campagne, je veux dire. Ça dit le joueur qu'il est quand même, Karim. C'était une promesse de campagne de Florentino Pérez.
8: Oui,
0: c'est pas rien. Je veux dire, un des meilleurs défenseurs du monde va rejoindre le Real, c'est ce qu'il a dit.
9: Un des meilleurs défenseurs du monde.
0: C'est pas moi,
9: plus
0: d'un
9: an.
0: Non, mais je cite.
9: Je trouve que c'est une bonne chose pour les deux. Je réponds à la question que vous avez posée à Benoît. Mais c'est un mariage intéressant et intelligent pour les deux, Konaté, effectivement, pour les raisons évoquées par Benoît. Mais aussi pour le Real. En fait, le Real Madrid. Paradoxalement, on pourrait se dire que le Real est évidemment le plus grand club du monde par l'histoire, tout ça, mais aujourd'hui, c'est compliqué pour le Real Madrid d'aller chercher le premier, deuxième ou troisième choix des défenseurs centraux dans le monde. Saliba, impossible, intouchable. Mmh. Arsenal, il gagne ce que le Real pourrait lui donner. Pacho, il sortira jamais du Paris Saint-Germain. Vous parlez de Van Dijk, beaucoup trop âgé peut-être aujourd'hui, même s'il est quand même encore à un niveau assez exceptionnel. Ou pas Mécano, part pas du Bayern parce qu'il gagne sa vie comme il pourrait la gagner au Real Madrid. Donc en fait, ils vont chercher entre guillemets, sans faire offense à Upamecano, au 5e, 6e choix.
0: Oui, mais quand on voit que Højlund ou Zabarni, qui étaient des espoirs qui ont été pris, ils sont en difficulté, ils reviennent sur des joueurs qui avaient explosé avant.
9: Mais ce que je veux dire, c'est au Real Madrid, normalement, il y a encore 4-5 ans, ils allaient chercher le meilleur défenseur du monde. Là, c'est plus compliqué aujourd'hui pour le Real Madrid avec la concurrence des très gros clubs comme le Bayern, le PSG et même Arsenal aujourd'hui qui sont meilleurs et qui ont de meilleurs résultats en Europe.
0: Bah, c'est une passe décisive parce que, Raphaël, le Bayern, justement, dont parlait Karim, recale le Real Madrid pour Michael Olysee.
10: Oui. Alors, Florentino Pérez voulait faire une offre de 150 millions d'euros pour le recruter, Michael Olysee. Le président du Bayern, Herbert Heiner, lui a répondu chez nos confrères de Bild. Il a dit, Olysee est un joueur du Bayern, il a un contrat à long terme. Nous ne sommes pas vendeurs si Florentino ne souhaite nous faire une offre. Ce qui n'est pas encore le cas, il peut s'épargner cette peine. Oui, je mets un bouton.
0: Parce que Raphaël, non mais attendez.
10: C'est un acteur.
0: Je voudrais qu'on soit d'accord. Raphaël a bossé toute la journée le rôle d'Herbert Heiner. Ne venez pas le chambrer alors qu'il a bossé le rôle d'Herbert.
7: Il le fait très bien. Il le fait très bien.
10: Herbert.
0: Pardon, pour moi c'était Herbert.
10: Merci.
0: C'était Monsieur Heiner. Bien sûr. Oui, Johan, il lève la main. Oui, Johan, élève au Rio.
8: J'espère vraiment qu'Olysee va rester au Bayern Munich et que le Bayern repoussera ses offres parce que le Bayern Munich est une institution extraordinaire. Évidemment, en France, c'est vrai que la Bundesliga, on en parle assez peu, mais.
0: C'est gros quand même.
8: Oui, bien sûr. Non, mais c'est tellement extraordinaire et mythique. C'est un club en plus quand même de gagner cette Ligue des Champions. Cette année, ils étaient encore tout prêts. Et je pense que c'est un club tellement merveilleux. C'est un club vraiment, on peut dire, admirable dans la politique, dans la manière d'être, dans la manière de se comporter. Et je trouve qu'Olysee, il doit conquérir aussi ce club. Et j'espère qu'on va pouvoir dire non au Real.
7: Complètement d'accord. Pour
0: personne n'y croit. Personne pense qu'une offre magistrale va changer.
7: Moi, je pense pas qu'il partira. En plus, je pense qu'il avait commenté une publication Instagram en rigolant qu'il envoyait justement au Real Madrid. Je pense qu'il a aucune intention de quitter le Bayern.
0: Oui, mais moi, je veux bien, mais s'ils arrivent, ils donnent 300.
6: Même si on pose 200 millions d'euros, je pense qu'à un moment donné, ils vont commencer un petit peu à réfléchir.
7: Non, c'est leur meilleur joueur.
0: 200, je crois pas, Ben. Je pense qu'ils auront l'esprit du ah ouais, mais ça sera plus cher que Neymar. Ils iront chercher le
6: 200 millions d'euros dans le contexte actuel. Ils ont aussi, ils ont connu aussi des problèmes financiers aussi du côté du Bayern. 200 millions d'euros, on commence un petit peu
7: à discuter.
6: Ah oui, on commence un petit peu à discuter. Attention. Après, il y a une chose aussi dans ce genre de transfert. Quand on parle de gros montants sur des énormes joueurs, si Olivier, à un moment donné, il dit au board du Bayern, on pose 200 millions d'euros, moi j'y vais. Mmh. Comment ça se passe?
0: Ah, bien sûr.
6: Et souvent, le joueur réussit à gagner.
0: Karim, mot de la fin avant de voir Camille, pardon. Sur Olivier, il ne bougera pas? Aucune chance, zéro?
9: Non, pas aucune chance. Parce qu'il y a aussi la vie du joueur qui compte. Et est-ce que lui ne se dira pas... parce que le Bayern, c'est extraordinaire, évidemment, pour lui. Mais est-ce que lui, il se dit pas dans son esprit, Real Madrid, ça passe pas deux fois. Alors, c'est un gros joueur, il ne dira pas.
7: Maintenant, ça passe deux, trois fois. Hein.
9: Mais on sait pas, tu sais jamais dans une carrière. Donc, Michael Olise, il peut très bien dire à ses dirigeants, écoutez, là, moi,
0: il y a un nouveau
9: projet. Real Madrid, j'ai envie de jouer avec Mbappé, j'ai envie de jouer avec mes potes Konaté. Donc, pourquoi pas? Franchement, moi, je n'exclus pas aussi l'avis du joueur qui est très important.
11: Alors, c'était le feuilleton brûlant de la semaine passée, les élections présidentielles du Real Madrid. Le verdict est enfin tombé. Florentino Pérez reste aux commandes du Real. Mais non sans mal, puisque le résultat du scrutin a mis du temps à arriver. 400 bulletins de vote invalidés pour Pérez, 100 pour Riquelme. On avait du mal à savoir, mais le président sortant remporte l'élection avec plus de 65% de voix. Le président madrilène qui a construit sa campagne, vous l'avez dit, autour de promesses très fortes, continuer à faire du Real une machine à gagner. Pérez qui a mis en avant un gros mercato, on vient d'en parler, et surtout le retour du fameux entraîneur José Mourinho, dont on a beaucoup, beaucoup parlé. Et justement, il en a parlé après avoir été réélu.
12: Nous pouvons être fiers d'accueillir un des meilleurs entraîneurs du monde, un vrai madridista, José Mourinho. On peut applaudir.
0: Merci. Très beau pied, très belle chute. Vraiment nickel. Alors là, eh bien écoutez, on peut applaudir Olivier Giroud qui prolonge son contrat à Lille.
10: On l'applaudit, il est toujours en forme. En tout cas, il va prolonger d'un an avec le LOSC. Il va découvrir un nouvel entraîneur, Davide Ancelotti. Je vous rappelle qu'il a marqué la saison dernière 11 buts en 44 apparitions. Voilà, un an de plus pour Olivier Giroud.
0: Et Stéphane Le Poll prolonge à Rennes.
10: Oui, alors il n'y a pas le même âge que Olivier Giroud. Merci, ils ont décidé, les dirigeants rennais, d'étendre son contrat pour une saison supplémentaire, donc jusqu'en juin 2030. C'est une prolongation qui n'a rien d'une surprise, puisque l'entourage et le joueur lui-même laissaient filtrer le fait qu'il voulait rester du côté de Rennes.
0: Bonne nouvelle pour la Ligue 1. Mike Maignan pourrait quitter Milan, lui.
10: Alors c'est selon la Gazzetta dello Sport, Maignan serait notamment dans le viseur de la Juventus Turin, qui aurait déjà eu des contacts avec son entourage. Maignan qui a récemment pourtant prolongé son contrat avec le club milanais. Mais le club de l'AC Milan est en pleine crise. Il n'y aura pas de Ligue des Champions la saison prochaine. Il n'y a plus d'entraîneur et il n'y a plus de direction sportive.
0: Là, Milan, c'est un chaos que je n'avais pas vu, hein, quand même. Hein. Là, je ne l'ai pas vu venir.
9: C'est étonnant parce que ce club,
0: 10 secondes chacun,
9: mine de rien, il y a encore... Deux, trois saisons, champion d'Italie, club va assez loin en Coupe d'Europe.
0: Ils prennent Rabiot, ils ont Maignan.
7: Même début de saison plutôt bon en vrai. Ils sont sabordés.
9: Ils ont un effectif qui n'est pas inintéressant, hein, franchement. Il y a de très bons joueurs. Tu parlais de Modric, Rabiot, Fofana, Pulisic.
0: Dans la saison, ils étaient à la lutte pour le titre, puis ils ont commencé à décliner.
9: C'est complètement étiolé. Et effectivement, Allegri n'a pas réussi à faire remonter ce club qui mériterait honnêtement d'être tout en haut en Italie et en Europe.
0: Maignan, la Juve.
8: Non, surtout, la Juve aussi, c'est catastrophique. Hein.
7: Ah oui.
8: Ça a été un désastre ces deux clubs cette année. Donc après, on va quand même pas, il va pas cracher sur la Juventus si la Juventus le prend. Mais c'est vrai que en plus pas de Coupe d'Europe, pas de Ligue des Champions, c'est cataclysmique.
0: Allez, dans un instant, la manquable Coupe du Monde, plein d'images, plein de buts, plein d'adversaires des Bleus. À tout de suite.
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9: Suite de l'équipe de Greg, merci d'être avec nous. On est ravis de vous accueillir en ce lundi soir. On va accueillir Antoine Pinot. Allez, voilà Antoine Pinot. Ouais, quel enthousiasme!
10: Bah ça va mec, ouais. Ils sont contents de me voir ça. Bah c'est mon boulot hein. Smile, ah oui rap. Oh là, qu'est-ce que je suis lent. Pour redémarrer la machine, on est lundi. Il est vif hein. Il est vif.
11: Sur la balle.
10: Ah ben incroyable. 20 ans de carrière, ça s'improvise pas. Bon alors tout à l'heure, qu'est-ce qu'on va avoir Karim?
9: J'aimerais bien qu'on arrive plein pot sur vous, mais j'ai l'impression qu'on est coincé sur la caméra. Ah merci les gars.
10: Voilà. Non, on aurait dit le big deal avec.
9: Qu'on était en plan large.
10: Il y a Bill au-dessus de nous là, mon ami Vincent.
9: Ah il y a Giovanni qui dit coucou, mais on le voit pas.
12: Ouais,
9: on le voit pas avec sa grosse balle. Virez-le. Allez,
10: bon allez Jean-Chel, je me dépêche, on aura le shoot ou pas shoot tout à l'heure, Greg, on aura le journal de la Coupe du Monde et on a trouvé un nouveau musicien qui va essayer de faire des tubes pour la Coupe du Monde. Il s'appelle Funk Ribéry. Funk Ribéry. Et je vous annonce que la semaine prochaine on aura peut-être David très reggae. En fait tout est dans le nom, après c'est pas drôle mais alors sur les noms on sort. Et Brice Samba. Une autre peut-être avant qu'on fasse le teasing.
9: Non mais là c'est fini Johan. C'est Johan, mais on a dit non, c'est fini, Johan il en cherche.
10: Tango et Ndombele peut-être. On s'éclate. Allez, c'est parti. Je m'excuse. Allez, un beau but pour finir le district argentin, Greg, c'est terminé ce week-end. Bang, pouk.
9: Non, c'est l'IA.
10: Bien sûr. Alors lui, il maîtrise le ballon. Benoît, tu sais faire ça, toi? Tranquille.
13: C'est quoi?
10: Bah, il fait des 1-2 avec hop, tranquille, hop, il revient là-bas. Non, c'est très fluide.
9: C'est fort quand même.
10: Ah ouais, franchement.
13: C'est impressionnant.
10: Alors, vous vous souvenez de Mireille, elle avait sympathisé avec les fans du PSG, ils lui ont ramené des fleurs, regardez. Abder Reporter qui a fait ce reportage et un petit câlin. Voilà. Ça fait du bien. Eux, ils seront gainés sur la plage, Greg, pour les vacances. C'est un brin excessif,
9: mais
10: franchement.
9: C'est ça avant d'avoir les émissions.
10: Ouais, bien sûr.
9: Mais bon, le travail.
10: Ouais, bah, bien sûr. Et puis lui, il est prêt à rentrer sur le terrain pour la Coupe du Monde, vous allez voir.
9: C'est pas vrai.
10: Ah bah si c'est vrai. Si là il y a la hanche qui.
9: Bah on a.
10: Non, la qualité de l'image, c'est sûr que c'est pas de l'IA Greg. Hein, c'est comme le vin, ça.
9: La hanche est déhanchée.
13: C'est un peu bizarre quand même.
9: Oui bah merci.
13: C'est un petit peu bizarre.
9: Très bonne analyse, Séverine. C'est un peu bizarre. C'est une image rigolote. Mais
10: l'équipe,
9: j'ai pas
10: des, l'équipe des complotistes. Ah, voilà.
9: C'est un peu bizarre, restons sur cette phrase. C'est un chouïa chelou. Nous allons retrouver celui qui faisait coucou de avec sa grosse main, c'est Giovanni Castaldi, bien sûr. On est à H-2 de ce match entre la France et l'Irlande du Nord. Giovanni, l'important ce soir, ce sera sans doute pour les Bleus, de trouver des automatismes. Hein.
14: Oui, effectivement, Greg, c'était le sens des propos d'Adrien Rabiot hier qu'on a pu rencontrer pour l'équipe. Il disait sur ce 4-2-3-1 qui nous fait tous très envie sur le papier, avoir ces quatre offensifs, ça implique pour lui, Aurélien Tchouaméni, beaucoup plus de concentration à la perte. Il a également dit que ses offensifs, et je ne sais pas qui y visait, à la perte du ballon, il allait aussi falloir déclencher le pressing très très vite. Mais on sent que cette équipe, elle a confiance en elle, elle sait ce qu'elle peut faire, mais elle a également besoin de repères et c'est les enjeux ce soir.
9: Allez, c'est parfait. Merci Giovanni. On vous retrouve tout à l'heure, évidemment, dans l'avant-match de ce France-Irlande du Nord. Voici l'immanquable Coupe du Monde. Alors, cette immanquable Coupe du Monde, on va démarrer, Camille, avec la Norvège, futur adversaire des Bleus. qui a buté face au Maroc.
11: Et oui, il y avait du beau monde pourtant sur la pelouse. D'un côté, Haaland et Odegaard, tout comme Hakimi et Brahim Diaz côté Maroc. Et après 8 minutes de jeu, c'est le Maroc qui est logiquement récompensé. Trouvé côté droit, Brahim Diaz qui enchaîne, contrôle et frappe. Nailand qui est tout simplement battu, ça fait un
9: Neil Young, je ne savais pas qui était.
11: Madrilène qui compte 14 buts en 26 sélections. La Norvège qui arrache le nul dans le dernier quart d'heure avec Odegaard, le milieu d'Arsenal servi par Bob, reprenant un joli plat du pied, un partout. Mais attention, un match qui va laisser des traces pour le Maroc après les sorties sur blessure, vous les voyez, de Nasser Mazraoui et d'Abdé Ezzalzouli. Et selon les dernières infos, Ezzalzouli, blessé au genou, pourrait manquer la Coupe du Monde, c'est un sacré coup dur.
9: Raphaël, vous avez commenté le match, ce Norvège-Maroc. Qu'est-ce que vous avez pensé entre le Maroc qui était demi-finaliste de la Coupe du Monde, qui fait partie des favoris, et puis la Norvège surtout, qui est dans le groupe de l'équipe de France?
12: Alors le Maroc sera au rendez-vous, c'est une équipe solide qui joue très très bien. On se fie surtout sur les 45 premières minutes, parce qu'après il y a eu beaucoup de changements. La Norvège, très honnêtement, défensivement, c'est quand même assez catastrophique. C'est une équipe qui se découvre beaucoup. Et les Marocains auraient pu marquer beaucoup plus de buts, et à chaque fois, eh bien, ça a été un peu fait de la même manière. C'est une équipe qui joue très possession, etc. Et elle se découvre énormément. Regardez, les Marocains, ils ont joué parfaitement le coup, contre-attaque, jeu direct, vitesse, et regardez, eh bien les Norvégiens, ils se retrouvent très rapidement sur des situations où ils doivent subir à 3 contre 3. Là, eh bien on va trouver Brahim Diaz qui va marquer. Donc si les Français, dont on sait qu'ils ont des joueurs qui sont vifs, qui sont rapides, qui sont techniques, vont se retrouver dans ce genre de situation, moi je pense très honnêtement que la France va facilement battre la Norvège. Mais c'est que mon avis, mais en tout cas, ils sont friables défensivement, les Norvégiens.
15: Contre la France, le sélectionneur norvégien joue avec Moussa, Haaland et Sørloth devant. Ouais. En fait, c'est mon interrogation par rapport à ce match-là. Quand j'ai vu hier, effectivement, la compo d'équipe avec les trois attaquants.
12: Mais Sørloth joue beaucoup sur le côté droit. En fait, le fait de réintégrer Odegaard, ça oblige à enlever un ailier, donc c'était Oscar Bob ou Chiardeloup, et donc c'est Sørloth qui fait le travail sur le côté droit.
15: Mon intime conviction, que c'est, pardon, mais contre la France, je, au troisième match, selon les scénarios en fait, des deux premières rencontres, on peut imaginer que la Norvège batte l'Irak et que la France également. Donc à minima, les deux auront 3 points. Tout dépendra de ce fameux match contre le Sénégal pour les deux équipes, mais ce troisième et dernier match qui devrait ou pourrait décider de la première place du groupe, moi je ne suis pas sûr, honnêtement, que le sélectionneur norvégien se tente de jouer avec 3 joueurs à vocation offensive. Je pense qu'il intégrera un joueur au milieu de terrain et qu'il laissera un duo devant entre Sørloth et Haaland.
12: Après, juste un autre élément, c'est que l'autre chose qu'a très bien fait le Maroc, c'est qu'ils ont parfaitement tenu Erling Haaland. Il a touché 4 ballons en 72 minutes.
16: On l'a pas Issa Diop énorme.
12: C'est Issa Diop d'ailleurs qui l'a tenu en marquage individuel. Et ça, c'est l'une des autres choses qui sera à faire pour le match. Mais Haaland, il a été invisible.
17: Et même depuis leur qualification, le match face à l'Italie, ils ont franchement des matchs face à la Suisse, Pays-Bas, où ils ne sont pas très bons. La Suède, OK, ils font 3-1, mais je trouve que depuis qu'ils sont qualifiés, et le match face à l'Italie, c'est un peu moins bien aussi. Après, c'est normal.
9: Mais est-ce qu'on peut dire que c'est pas grave de perdre contre la Côte d'Ivoire, et eux, c'est grave de ne pas réussir à être bons avant match
18: en avant-coupe du monde. Le problème, c'est qu'on a quand même vu sur les matchs précédents que la Norvège n'était pas... C'était pas incroyable.
9: Je ne crois pas qu'il y ait d'épouvantail.
18: Raph a commenté le match quand on annonce Sørloth côté droit. Je pense qu'à gauche, on peut rigoler l'équipe de France. Oui. Côté équipe de France, parce que voilà.
9: C'est un Golgot, c'est pas un latéral, c'est pas un ailier.
18: Complètement. Je vois mal faire les efforts tout le match à suivre Théo Hernandez et compagnie.
9: Johan, vous voulez rajouter un mot?
16: Moi, je les ai beaucoup commentés et je trouve que c'est une équipe incroyable qui peut être une énorme surprise de ce mondial. Moi, je les vois aller jusqu'en quart parce que on les a commentés offensivement, c'est une machine de guerre parce que là, Haaland, c'est quand même un match de préparation, c'est qu'un match amical. Et puis, t'as quand même Odegaard, t'as une équipe en confiance, une équipe qui s'est construite au fil des années, au fil des échecs aussi. Et c'est une escouade. Alors, évidemment, défensivement mais offensivement, t'imagines si ils ont la possession du ballon, s'ils vont de l'avant, en contre, ça peut faire très, très, très mal. Ils sont en pleine confiance. Comme tu dis, c'est leur première fois de le.
17: C'est
16: tellement énorme pour eux. Ils vont être insouciants. Ils
9: attention,
16: vont être,
9: ils sont ça pas peut être aussi une énorme pression.
16: De toute façon, ce groupe, moi, c'est un groupe terrible pour la France. Enfin, c'est un groupe magnifique.
9: Ouais. Moi, je le trouve...
16: Mais terrible dans le sens magnifique.
9: Je sais, mais moi, je n'ai pas de...
16: C'est vrai ?
9: Oui, vraiment, mais c'est pas grave. Je peux me tromper, mais je n'ai aucune crainte. Mais en tout cas, ils étaient frères d'armes. Ils ont bossé ensemble des années. Aujourd'hui, ils sont ennemis dans les pronos. Raphaël et Johan, il y en a un qui les voit sortir lamentablement et l'autre qui les voit...
16: Arresto, Paris, arresto.
9: Voilà, on verra bien, on saura. 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Monique, encore buteur avec la Croatie.
11: La Croatie qui achève sa préparation pour le mondial en se rassurant un petit peu grâce notamment à son capitaine éternel Luka Modric pour sa 199e sélection. C'est lui qui a montré la voie avec cette frappe du droit. Alors à 40 ans, il est masqué, on rappelle, pour une fracture de la pommette qu'il avait eue fin avril avec le Milan. Et il montre qu'il est toujours là, c'est quand même incroyable. C'est son 29e but en sélection et ça suffit pour battre 1-0 la Slovénie, la Croatie qui débutera son mondial par le choc du groupe L. Il va falloir être prêt, c'est l'Angleterre le 17 juin. Ah ouais.
9: Alors moi je vais vous dire, je ferai toujours partie de ceux qui n'enterreront jamais la Croatie.
12: Oui. Et Greg, toujours
17: les mêmes noms.
12: La compo, c'est les
9: mêmes. J'ai
18: 15 ans, c'est la même équipe. C'est une nation qui est toujours là. Peu importe les scénarios, ils sont toujours là.
9: Ouais, ouais, ouais. Ça ne va pas faire bon de les jouer quand ça va commencer.
17: Non, leur mentalité et tout, elle est exceptionnelle.
9: Un sans faute pour la Colombie.
11: La Colombie, ouais, qui conclut sa préparation idéalement en s'imposant 2-0 face à la Jordanie. Les Colombiens qui peuvent compter sur Juan Arias après plusieurs cafouillages en...
12: C'était la Croatie-Slovénie.
9: On avait la Croatie, on n'avait pas le bon image. Attends, on n'a pas la bonne image, on va se recaler. Je pense qu'on était restés. Voilà.
11: Ah oui. Voilà, donc les Colombiens qui peuvent compter sur Juan Arias. Vous voyez plusieurs cafouillages en défense de la Jordanie et l'attaquant de Palmeiras, bien servi par James Rodriguez, qui ouvre le score. Au retour des vestiaires, il s'offre un doublé sur une passe de Santiago Arias avec cette bonne reprise de la tête. Déjà victorieuse du Costa Rica, il y a une semaine, la Colombie qui s'avance avec confiance avant son entrée en lice face à l'Ouzbékistan. Ce sera le 18 juin prochain.
9: Et eux, c'est une bonne équipe. Et on les avait bien dominés aux États-Unis. C'est ce qui me fait dire qu'on est, plus...
18: Et ils ont un joueur comme Luis Diaz qui est capable de te débloquer lui tout seul un match. Hein, on l'a vu.
9: Ils sont dangereux.
18: Il est dans une forme incroyable. Attention.
9: Ouais. Ah oui, non, mais Karim, il ne croit pas. Vous voyez, c'est ça que j'aime, moi.
17: J'adore.
9: C'est qu'il y en a qui ont des convictions sur des équipes. Ouais. De toute façon, je vous demanderai le flop du premier tour et tout ça. Vous savez que vous y aurez droit. Hein.
12: Colombie, j'y crois pas du tout. Mais il y a des équipes sud-américaines qu'on connaît moins.
9: Mais attendez, parce qu'il y en a une qui arrive après. C'est que vous allez me parler.
12: Allez-y.
9: C'est sûr que vous allez me parler de l'Équateur. L'Équateur déroule avant de trouver la Côte d'Ivoire pour son entrée en lice.
11: Oui, voilà. L'Équateur qui s'impose 3-0 face au Guatemala à la 19e minute de jeu. Faute dans la surface guatémaltèque. Et c'est Caicedo qui ouvre le score sur pénalty avec cette frappe du droit. Aucun problème.
9: Dans leur maillot.
11: Après la pause, l'Équateur qui accélère. Angulo qui profite d'un bon mouvement collectif et il double la mise d'une tête. Ça fait 2-0. Et puis Estupinan qui inscrit le 3e but avec cette frappe lointaine, mais vous allez voir cette mauvaise relance du gardien guatémaltèque qui était complètement dans les choux. Il en a bien profité. L'Équateur qui sera dans le groupe E avec quand même l'Allemagne, la Côte d'Ivoire et le petit poussé Curaçao.
9: Et je vais vous dire, bon courage pour leur marquer un but à ces gars-là. Parce qu'ils ont quand même, peut-être avec l'équipe de France, la meilleure défense centrale.
12: Oui, et hier, c'est Ordonez notamment et Pacho qui sont en défense centrale, n'ont pas débuté ce match-là. Mais on parle beaucoup de la défense, vous parlez beaucoup, et à juste titre, parce qu'on connaît Pacho. Ouais. Mais même offensivement, ils ont des joueurs qui évoluent quasiment tous en Europe. Donc c'est plus du tout l'Équateur qu'on pouvait voir il y a une dizaine, une quinzaine d'années où les joueurs, on ne les connaissait vraiment pas.
9: On en connaissait deux,
12: on les voyait arriver en Coupe du Monde, on dit, ah super, on connaît un tel. Qui joue. Mais non, en fait, ils jouent tous en Europe maintenant, dans des bons championnats aussi. Donc attention à l'Équateur. Et deuxième équipe, moi, qui me fait dire qu'on sous-estime parfois ces équipes sud-américaines ou même à l'Amérique centrale, c'est le Mexique. Le Mexique, pourquoi ? Parce qu'ils jouent à domicile. C'est une équipe qui se connaît parfaitement, qui s'est réunie depuis pas mal de temps, en fait, ensemble. Ça fait pas mal de temps qu'ils sont en fait, les championnats sont terminés. Donc ils se préparent déjà depuis un peu plus d'un mois. Un mois et demi. Exactement. Eux, ils se préparent depuis. Ouais. C'est les premiers à se préparer, en fait, pour ce mondial.
9: Club, quoi.
12: Complètement. Ouais. Et en fait, ils se connaissent tous. Et regardez les grandes compétitions. Alors, ces dernières années, non, mais quand il y a les JO, l'an dernier, enfin, 2024.
9: Mexique, c'est 8e,
12: moi, Mexique, à domicile, honnêtement, ça peut faire mal. Attention aux Mexicains. C'est une équipe qui sera difficile à battre.
9: Quelqu'un met une petite pièce sur les paris de Karim, là, comme ça, là, l'Équateur, le Mexique. Moi, l'Équateur,
17: là,
9: le groupe, là, Allemagne, Côte d'Ivoire.
12: Il est intéressant.
9: Équateur, bon courage à Curaçao. Oh,
19: ça, c'est mais en plus, avec les 16e de finale, en plus, donc ce tour en plus, match sur un match, sur.
9: Ça vous jouez l'Équateur en quart, ça peut rappeler. En 16e, pardon. Oui. Ça peut tout à fait être le piège du Paraguay de la France en
17: 90.
9: Vous voyez, c'est le même. Hein. Vous prenez un mur. Hein. Tourelle, qui recadre ses cadres.
11: Et oui, courte victoire 1-0 face à la Nouvelle-Zélande. Ça n'a pas plu à Thomas Tourelle, qui a fait savoir que le contenu n'était pas du tout prêt encore. Écoutez ça.
20: I'm not super happy about it. I like the second half more than the first half. I think we had more bite in the second half.
21: Je ne suis pas entièrement satisfait. J'ai préféré la seconde mi-temps à la première. Nous avons mieux joué en respectant nos positions, avec un rythme plus soutenu et un jeu sans ballon plus incisif. En première mi-temps, nous étions mal placés. Notre jeu était trop brouillon, un peu trop freestyle.
20: Off the ball, like I said, we played with a bit more bite. The first half, we were out of positions and it was a bit too much freestyle.
11: Seul Jude Bellingham, entré en seconde période, a convaincu Thomas Tourelle à voir la suite.
9: Les gars, j'ai mon Rafou qui est rentré en mode Coupe du Monde.
19: Oui, de quoi
9: Raphaël Sebaoun. Donc il vous dit que la Norvège a flopé et l'Angleterre a flopé.
12: Alors peut-être pas, je peux me tromper, mais il a fait énormément de choix sur sa liste en écartant beaucoup de joueurs qui étaient des joueurs majeurs. Les résultats ne sont pas probants. Même au mois de mars, il y avait eu ce match face au Japon.
17: Et là, il tape sur ses joueurs.
12: Il tape sur ses joueurs en coupe, exactement. Donc, il y a un risque quand même. Il a pris beaucoup de risques.
15: Oui, mais il peut mourir avec ses convictions. Et il a des joueurs qui, en mode compétition, peuvent se transformer.
17: Mais c'est un climat particulier quand même.
15: Donc, moi, j'enterrerai pas quand même l'Angleterre.
18: L'Angleterre, c'est un éternel recommencement.
19: Et toujours une polémique à
9: part. Ah oui, croyez pas du tout non plus.
18: Pas du tout. Mais non. Encore avec une grande catastrophe. Et puis, quand ils rentreront au pays, on dira encore une fois, on a encore rien gagné. Et puis voilà.
9: Petkovic, prolongé par l'Algérie avant la Coupe du Monde.
11: Pas besoin d'attendre de bons résultats pour Vladimir Petkovic. Le technicien suisse a signé hier un nouveau bail avec les Fenech jusqu'au 31 juillet 2028 grâce à des résultats remarquables depuis son arrivée selon le communiqué publié par la Fédération algérienne. Nommé en février 2024 pour remplacer Belmadi, Petkovic qui a dirigé 28 matchs, 21 victoires, 4 nuls et 3 défaites. Et avec lui, l'Algérie a atteint les quarts de finale de la dernière CAN et s'est surtout qualifié pour la Coupe du Monde, une première depuis 2014.
9: Les camps d'entraînement du mondial, pas toujours très rassurant.
11: Les Anglais qui peaufinent leur préparation en Floride avant de poser leur valise à Kansas City. Et heureusement, parce que leur futur lieu de campement fait la une des médias, en cause une fusillade samedi matin qui a fait 9 blessés, a eu lieu très proche du futur camp d'entraînement anglais et un peu plus loin de leur hôtel. Donc c'était vraiment juste entre les deux lieux. Nul doute que la sécurité sera au cœur des discussions dès l'arrivée de la sélection anglaise. Et puis pour la Suisse, le danger numéro 1, ce sont les serpents. Tout autour de ces infrastructures basées à San Diego. Vous voyez la zone rouge là qui est assurée. Eh bien, c'est la zone.
9: Dekeréa, va chercher le ballon, non ?
11: Où évidemment les joueurs suisses ne doivent pas y aller.
9: Ah ben non, c'est en rouge.
11: Ça se situe pas très loin des vestiaires.
17: Mais c'est incroyable.
11: Voilà, pas très loin de la salle de gym, donc ça va être compliqué, évidemment. Pour l'instant, ils le prennent plutôt sur le ton de la blague. Ils ont posté cette petite image en mettant attention aux serpents, mais attention parce que selon le New York Post, des randonneurs auraient déjà été mordu fortement.
9: Ouais, franchement, là, tu perds le ballon, tu fais tant pis.
19: Ça va, un petit scoop, Greg.
9: Il n'y a pas Giroud, elle va pas chercher le ballon.
19: Greg, un petit scoop, puisque j'ai fait Fort Boyard cette année et j'ai eu une épreuve avec beaucoup de serpents. J'ai failli même écraser un serpent involontairement. Vous verrez ça sur France.
9: Attendez, attendez.
17: Super
9: attendez.
19: Absolument aucun rapport.
9: Un, vous êtes en train de me raconter votre vie. Deux, vous me faites de la pub pour une chaîne. Et trois.
19: Ça n'a aucun rapport.
9: On s'en fout.
19: Le seul dénominateur commun, c'est le serpent.
9: Pas si c'est un serpent. Attendez, parce que vous m'avez. Attendez, yo. Vous avez commencé votre prise de parole par Greg, j'ai un scoop. Est-ce que vous ne foutriez pas un peu de matron ?
19: Moi, je ne l'avais pas dit encore.
9: Oui, non, mais voilà, c'est ça. Vous voulez. Voilà, ben, il est en manque d'interview.
19: Il est bon,
9: il ne fait pas de vachette, il me raconte les serpents. Là. Il est en manque, il est là. Et alors, dans ma civière, vous faites quoi dans cette star ? Yoann, je ne sais pas. L'arrivée de l'équipe de Curaçao pour terminer. Hein.
11: Et c'est certainement l'arrivée la plus remarquée pour le plus petit territoire jamais qualifié pour un mondial. Regardez ça. Ils ont débuté leur aventure en débarquant en Floride dans leur camp de base avec ce vieux bus, là, un bus aux allures d'école. Même pas de fenêtre, ils étaient tous en train de chanter, de célébrer avant de gagner leurs nouvelles installations.
9: Franchement, j'adore.
11: Voilà, c'est le côté un petit peu folklorique.
19: Pour moi, c'est vraiment la nation que j'attends, c'est le pays, la sélection que j'attends le plus parce que c'est la belle histoire. C'est vrai, on a beaucoup critiqué cette Coupe du Monde à 80 000 nations.
9: 48.
19: Oui, mais là, non, mais on a envie de voir ça. Il pourrait y avoir pourquoi pas un exploit, pourquoi pas une victoire, déjà une première victoire. Et là, c'est magnifique parce que depuis le début de l'émission, on voit plein d'images là, de ces matchs.
9: Bien sûr.
19: Et on y est déjà, les pelouses magnifiques, les couleurs, les maillots qu'on commence à adorer, les joueurs que l'on va retrouver. Et on y est déjà là, c'est l'apéro.
9: Voilà, merci. C'est l'apéro. Je le connais là. Là, Johan, il s'est dit bon, j'ai raconté les serpents, faut que je me remette dans l'émission. Donc, je vais faire Curaçao à 2000. Voilà. Donc, il est allé. Ça monte comme ça. Il était chaud de patate. Allez, la pastille de Jérémy Gélingro et Victor Coudreau. On va donner sa pastille à Johan. Là, celle-là, la vôtre. C'est le jour où la petite histoire dans la grande histoire. On va retrouver Vicage Dorasso qui nous raconte le jour où Zidane a mis un coup de boule en finale de Coupe du Monde.
0: Toi aussi, Jérémy, elle t'a traumatisé cette finale 2006.
1: Bah, le coup de boule de Zidane, je m'en suis jamais remis.
0: Moi non plus. Le dernier match de sa carrière.
1: Ouais. Vicage Dorasso, il est sur le banc ce jour-là. On l'appelle.
0: On va pleurer.
2: Il est expulsé. Il sait qu'il a fait quelque chose de très grave. Il rentre au vestiaire. Alors, le moment du coup de boule, nous, on le voit pas du tout. Moi, je le verrai le lendemain, je crois. Là, on s'est tous dit il s'est passé quelque chose de grave parce que Zidane, quand il est expulsé, il réclame rien, quoi. Il rentre au vestiaire. Il sait qu'il a fait quelque chose de très grave. Il prend un rouge et c'est normal. Si je me souviens bien, c'est Buffon hein, qui court après l'arbitre. On ne peut pas être heureux de l'expulsion de quelqu'un, mais quand on est l'Italie à ce moment-là, ils vont finir à 11 contre 10. Ils ont le meilleur joueur de l'équipe adverse qui est expulsé. Ils ne peuvent qu'être contents. Quoi. Nous, notre rôle de joueur, je pense que le rôle du staff, c'est de réagir de façon très positive à tout ce qui peut arriver. Quand l'Italie égalise, bah, on ne panique pas. Quand Zizou prend un rouge, bah, on se réorganise. Quand on est arrivé, il était en train de s'habiller et puis on est tous dans le vestiaire. Il s'est excusé, il a pris la parole pour s'excuser. Et Raymond a pris la parole aussi pour lui dire à quel point il avait été un joueur important de l'équipe et de la France. Il a tenu à le remercier.
9: Voilà, vous étiez dans les coulisses, dans le vestiaire de ce jour où, en 2006, on a versé des larmes suite à la défaite face à l'Italie. Allez, on joue, c'est le jeu des 10. Question de rapidité. Konaté va rejoindre le Real Madrid.
19: Oui.
9: Attendez, Konaté, quel était son ancien club?
19: Liverpool, c'est pour moi.
17: Ah ouais, bien joué. Ouais.
19: Mais ça ne veut rien dire.
9: En fait, Johan, il joue, seul. Il répond, il analyse.
17: Les l'émission tout seul.
9: Absolument. Les 10 derniers internationaux français du Real Madrid, par ordre chronologique, les 10 dernières signatures, si vous voulez,

0: Zemmour, ça passe ou pas?
1: Oui.
2: Il est 8e. Il arrive en 2009, il ira jusqu'en 2023. Rafou.
3: Varane. Oh.
2: 2011-2021, 7e. Johan, tour parfait, on recommence.
4: Faubert.
5: Julien Faubert. Je pense que ça passe pas.
2: Je pense qu'il est 11. Attendez, j'ai même pas parlé.
5: Je pense qu'il est 11.
2: Alors. Il est international, il a une sélection,
6: ah bah oui,
2: il est international.
6: Mais.
2: Oh non! Il est 10e.
6: Oui.
2: Bien joué, Yo-Yo, 2009. Séverine.
7: C'est pas facile. Ariola.
5: Ah, il m'a ah,
2: oui, 5e, 2019-2020, bien joué.
8: M'enlève.
2: Allez, finissez-moi ce jeu. Ben.
9: On parle de transfert ou de joueurs qui.
2: Les joueurs qui ont signé au Real Madrid, ils arrivent librement ou en transfert.
9: Théo Hernandez.
2: Oui, Théo Hernandez, 2017-2019, il est 6e. Il en reste un.
5: Moi, je l'ai.
2: Karim.
5: Lazira.
2: Oui, ouais. Bravo, 2009-2012, vous remportez ce jeu. Il fallait pas dire Zidane, Makelele, Anelka, Carambeu, bien évidemment. Vous avez évité tous les pièges, vous avez été très bon. C'est un petit jeu cadeau comme ça,
5: merci,
2: pour vous mettre en confiance. Dans un instant, pourquoi la France est la nation phare de la Coupe du Monde? On va tout vous dire, les arbitres, les joueurs formés en France, l'équipe de France et puis également les sélectionneurs. On les surreprésentait. À tout de suite.
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8: Merci d'être là, c'est l'équipe de Greg. Belle ambiance ce soir, comme chaque soir, vous allez me dire. Oui. Mais là, c'est bien particulièrement. Joël Riz, à fond, Séverine déjà épuisée, Raphaël déjà blessé de l'épaule. Et en face, Karim, Benoît et Camille qui se marrent et qui sont contents de voir Johan est de l'autre côté. Merci de l'emploi du soir avec Romain en 19h30. Go.
9: C'est pas très gentil ça.
8: Bah, salut tout le monde, salut tout seul.
9: Mes chers compatriotes, je suis devant vous aujourd'hui pour parler de la grandeur de la France.
10: Ah.
9: Rien que ça.
8: Oh là.
9: Je vais me lancer en politique, je crois.
8: Non, non. Il y a peut-être de la place.
9: Non, en tout cas, on va parler de la qualité du foot français ce soir. C'est pour ça que j'ai commencé comme ça. L'immense qualité même, je vais essayer de vous démontrer pourquoi la France est la nation phare de cette Coupe du Monde. Il y a les Bleus, il y a les sélectionneurs, il y a les arbitres, il y a les joueurs formés dans l'Hexagone. Les Français seront partout.
8: Alors, ils seront partout pour cette Coupe du Monde. Et le monde entier parle déjà d'eux.
9: Le monde entier parle effectivement de cette équipe de France, de ses stars, de son talent, de son réservoir. On l'a déjà beaucoup, beaucoup évoqué. Alors, pour changer un petit peu, on a choisi de vous montrer le 11 type de l'équipe de France, mais par rapport au club dans lesquels les joueurs évoluent. Regardez, ça a quand même un petit peu de gueule, même si, bon, il y a le Al Hilal en Arabie Saoudite de Théo Hernandez qui gâche un petit peu, mais pour le reste, Real Madrid, Bayern Munich, Paris Saint-Germain, Barcelone, c'est quand même la classe absolue et ils sont tous titulaires indiscutables. Donc, tout le monde connaît les joueurs français, bien évidemment, et tout le monde place les Bleus parmi les grands favoris. Jamie Carragher, l'ancien joueur anglais qu'on ne peut pas accuser d'être un copain, on va dire, il a pronostiqué l'ensemble de la compétition pour le Télégraphe. Il arrive à une finale France-Portugal et voici le résultat.
11: Roberto Martinez, who I know really well, but I just keep thinking of France. And it's more what they've got off the bench and the players they have. It's not even just so much the first 11, because I think in this tournament, managers and what they do from the bench is going to be so important because of the conditions, and they've got to use or utilise the squad really well. France just it's just a conveyor belt of players. It just doesn't seem to stop.
12: Isn't it?
11: It just doesn't stop. Yeah, I just think, you know, the pace they'll have in that team as well, I think will be really important, and I think France will just put.
8: Très bien, ça nous va. Il n'y a pas que les joueurs qui sont parmi les sélectionneurs. Hein.
9: Oui, les sélectionneurs, effectivement, ils seront 5 techniciens français sur les bancs parmi les 48 nations qualifiées pour la Coupe du Monde. Évidemment, la France est le pays le plus représenté. Il y a Didier Deschamps avec les Bleus, bien sûr, Rudy Garcia avec la Belgique, Sabri Lamouchi avec la Tunisie, Sébastien Desabre avec la République démocratique du Congo et Sébastien Minier avec Haïti. Il y aurait même pu en avoir un sixième, mais Hervé Renard a été démis de ses fonctions avec l'Arabie Saoudite il y a un peu moins de 2 mois. Et ça va faire plaisir tout ça aux entraîneurs tricolores qui sont assez critiqués en général. Il n'y en avait par exemple aucun parmi les 36 équipes de la Ligue des Champions cette saison. Et en tout cas, ce sujet, eh bien, c'est un combat de Didier Deschamps.
13: Je trouve que l'entraîneur français n'est pas assez valorisé, déjà en France. Est-ce qu'on est, parce que je dis on, parce que je me considère entraîneur français, moins bon que les autres, je ne pense pas. Je pense qu'il y a beaucoup d'entraîneurs français qui ont les capacités mais qui ne sont pas forcément sollicités ou qui n'ont pas des postes qu'ils pouvaient avoir.
8: Alors après les joueurs et les sélectionneurs, c'est quoi la suite?
9: Eh bien les arbitres, parce qu'eux aussi ils vont sillonner l'Amérique du Nord cet été à partir de jeudi du coup. 8 officiels français au total, il y a les 2 arbitres principaux, Clément Turpin, François Le Texier avec leurs assistants respectifs de chacun. Et puis 2 autres hommes à la vidéo, Jérôme Brizard et Willy Delageau. Une belle satisfaction pour Anthony Gauthier, le directeur de l'arbitrage à la 3F.
14: Nous faisons déjà partie des quelques pays qui ont au moins 2 arbitres sélectionnés, 2 arbitres centraux pour cet événement. Et nous allons faire partie, avec la sélection de Willy Delageau, des 3 nations sur 27 qui présenteront 2 arbitres vidéo lors de la prochaine Coupe du Monde. La France fait aujourd'hui, à travers cette sélection et la comparaison avec les autres nations internationales, partie des fédérations les plus reconnues en matière de qualité d'arbitrage.
9: Alors, on va faire un petit focus sur Clément Turpin parce que sa carrière, elle est quand même remarquable. Il va participer à sa 3e Coupe du Monde d'affilée. C'est le 2e sifflet tricolore à réussir ça après Joël Quignoux. Et parmi les 52 arbitres centraux choisis par la FIFA, il est clairement parmi les plus expérimentés. Il s'est exprimé au micro de Paul Télion, c'était il y a un mois.
2: Que ça soit se qualifier pour la première, pour la deuxième ou là, pour cette troisième-là, il y a toujours ce sentiment de fierté parce que c'est dur de se qualifier pour une Coupe du Monde. Il n'y a pas beaucoup de place. Il y a un niveau qui est extrêmement élevé. C'est peut-être ça dont je suis le plus fier, de cette durée dans le temps.
8: Donc, les joueurs, c'est fait, les sélectionneurs, c'est fait, les arbitres, c'est fait. Vous avez encore trouvé autre chose ?
9: Bien sûr. Mais on va revenir aux joueurs, effectivement, parce qu'on a parlé des joueurs de l'équipe de France, mais on n'a pas encore parlé des binationaux, de ceux qui sont nés en France, mais qui jouent pour d'autres sélections. Les chiffres sont dingues. Il y a 99 footballeurs qui vont participer à la Coupe du Monde, qui sont nés en France. Ça équivaut presque à 4 sélections complètes. Sur ces 99, il y en a 23 avec les Bleus et 76 avec d'autres sélections, en grande majorité africaines. Et un dernier chiffre édifiant, 42 joueurs hors équipe de France qui sont passés par les sélections françaises chez les jeunes. Alors c'est un sujet qui fait débat parce que du coup la France aide ses concurrents en quelque sorte, mais à l'inverse ça prouve aussi que le vivier est impressionnant, inépuisable même, et notamment en Ile-de-France. C'est Thierry Henry qui a évoqué le sujet sur CBS.
10: Street football, we when I say we because I'm from the soil of France, we still play hard, the will, the desire. It's all about football, really. Football, it's a state of mind in the suburb of Paris. And so, as you can see, I mean, the numbers don't lie. It's crazy. For some reason, there's something special in the area.
9: Bon, j'aurais bien aimé pouvoir dire aussi qu'on allait avoir le plus gros contingent de supporters, mais on verra bien. C'est pas sûr, parce que vu le prix que ça coûte, c'est quand même mal embarqué. Mais voilà, il y a quand même assez d'éléments qui prouvent que la France est un immense pays du football mondial, et cette Coupe du Monde, eh bien, elle va le prouver.
8: Merci Romain, avec vous aujourd'hui.
9: Victor Coudreau, Baptiste Vautier.
8: Allez, Victor et Baptiste, merci à tous les trois pour ce pourquoi. C'est vrai, Johan, je voyais prendre des notes, donne l'idée de la tête. Il y a beaucoup de satisfaction, finalement, quand on voit ça. Si je prends les joueurs formés en France, les nationaux qui jouent dans d'autres équipes aujourd'hui. Quand on voit notre équipe de France aussi, c'est déjà l'élite de l'élite. Mais en attaque, il y a plein de joueurs qui auraient pu dans les générations précédentes jouer. Mais là, vous avez quasiment les 4-5 des meilleurs joueurs du monde en attaque sur les 10 potentiels. Donc c'est normal que quelque part on puisse jouer pour d'autres sélections, oui, si on a la possibilité.
12: Et heureusement que Romain est là, que vous avez beaucoup parlé en conf ce matin, parce qu'on n'en parle pas assez de ça. Pendant 10 minutes, vous avez fait, bah oui, on peut être fier de notre football. Alors après, on a le droit aussi, évidemment, et de manière méritée, de critiquer la Ligue 1, de nos instances qui sont, je me répète, qui sont les plus nuls au monde. On est catastrophique au niveau dirigeant du football de club. Mais en revanche, et là, Romain, tu as eu raison de faire 10 minutes, parce que ça figure. Peut-être on s'en rend même pas compte. Moi, je trouve que c'est ce chiffre, notamment, de 42 joueurs qui vont participer à la Coupe du Monde hors équipe de France et qui sont passés par les U16 français, U18, U19, beaucoup, U15. Hein. Et ça, c'est absolument magnifique. C'est on est un bassin, et même, on peut être fier aussi même de former, d'aider les sélections, d'autres sélections. Finalement, on est tellement généreux, on forme même en France pour les autres. Mais on devrait être fier de ça. Et c'est absolument magnifique. Et après, les binationaux, ils ont le droit de choisir une autre sélection, mais ils auront toujours, évidemment, le coq sur leur cœur. Ils auront toujours ces années d'expérience passées par Clairefontaine, par les jeunes sélections françaises. Et je trouve, par exemple, moi je trouve qu'il y a vraiment l'exemple, c'est Turpin. Clément Turpin, on sait très bien que les réseaux sociaux, c'est pas la vie, mais Clément Turpin, ça fait 15 ans qu'il se fait démolir sur les réseaux sociaux, même si on sait que c'est pas du tout la vie, que ça n'a rien à voir avec la vie. Mais sauf que c'est bizarre. Hein. La FIFA, ils choisissent qui pour Clément Turpin, pour le pyrotechnique Bosnie-Herzégovine, Italie, décisif? C'est Clément Turpin. Et il a fait des finales absolument monumentales. Il est toujours excellent, quasiment, dès qu'il arbitre au niveau international.
8: En France, France il a eu des polémiques quand même, il n'y a pas que les réseaux sociaux.
12: Non, mais c'est quand même. C'est bizarre qu'en France, on dit qu'il est nul, et c'est bizarre dès qu'il est
15: on dit pas qu'il est nul, il a fait de mauvaises prestations aussi en France,
8: il paye son côté hautain par moment en France, on le voit toutes les semaines.
12: Et un dernier petit cas aussi pour prolonger ce que tu as dit, Romain, formidable, c'est par exemple, tu vois Sunderland, ils prennent qui Sunderland quand ils sont à la rue en deuxième division? Ils prennent Régis Lebris, qui fait un parcours absolument extraordinaire, la montée,
8: il n'a pas de rapport avec la Coupe du Monde, là on est d'accord.
12: Non, mais c'est pour te dire que aussi, même en Europe, on a par exemple
15: la Belgique qui prend Rudy Garcia,
12: bien sûr, et puis Crystal Palace qui va prendre Pierre Sage peut-être.
8: Soyons fiers, quoi.
12: Carrément, un grand coup de cœur.
8: Il y a de quoi faire. Oui,
16: et alors, sur les joueurs nés en France qui ont joué, qui vont jouer cette Coupe du Monde pour d'autres sélections, alors il y en a beaucoup. On s'est amusé à faire deux compos, voilà, parce que c'était compliqué de tous les prendre, mais c'est chouette aussi pour nous, parce que c'est des joueurs que l'on peut suivre en Ligue 1, comme Eli Wahi, Amine Gouiri. Ouais. Et puis, il y a des grands noms quand même, des garçons comme Riyad Mahrez. Oussem Aouar, lui qui a joué avec l'équipe de France en match amical. Enfin, Kalidou Koulibaly aussi. Guéla Doué, on l'a vu jouer face à son frère Désiré, avec là qui va jouer avec la Côte d'Ivoire. Et puis, il y a Aymeric Laporte, ça a toujours été un sujet à un moment donné, il y a des années, et qui était épineux pour Didier Deschamps. Donc tous ces joueurs-là, eh bien, on va les voir. Wilson Isidore qui va jouer avec Haïti, une Coupe du Monde. Et c'est des joueurs qui ont joué avec les sélections jeunes.
8: C'est bien de montrer ça, parce que c'est des très bons joueurs. Mais je parlais d'élite, de chez élite. Et là, quand je regarde ces deux 11, Karim, très sincèrement, je regarde ces deux 11. Mahrez et Koulibaly prime dans le groupe de l'équipe de France sans trop de débat aujourd'hui.
12: Oui. Les autres oui, dans le groupe des Bleus sans aucun problème. Titulaire, pas sûr.
8: En prime, non, prime, j'ai dit en plus.
12: J'ai un regret, moi, sur ces deux compos, c'est Boadi, parce qu'on aurait voulu voir.
16: Ah oui, dire Boadi, vous avez
8: Boadi, enfin,
12: un regret.
8: Oui, mais là, aujourd'hui, au milieu, il ne peut pas l'être.
12: Un regret en tant que Français. Mais pour le Maroc, c'est extraordinaire. Et je le disais ici sur ce plateau, le Maroc est l'une des plus grandes sélections mondiales aujourd'hui. Et je le pèse mes mots. Honnêtement, je pense que c'est un super choix aussi de sa part. Il ne va pas jouer avec une sélection qui ne gagnera rien sur les 15 prochaines années. C'est une sélection qui peut gagner. Donc c'est un choix du cœur. Et il a eu probablement raison de le faire, mais voilà, c'est peut-être le seul joueur où on se dit on peut avoir un regret là aujourd'hui, mais le vivier est tellement immense. Moi, ce que j'ai envie de dire, c'est qu'effectivement, il y a eu ces débats sur les binationaux pendant longtemps en France, il y a 10 ans notamment, souvenez-vous.
8: Préparez-vous, ça peut redevenir un enjeu politique dans pas longtemps.
12: Hein. Oui, et en fait, cette récupération, moi, m'agace. Laissons les politiques avec les politiques et le sport avec le sport. Bien sûr. Moi, je trouve ça génial qu'on puisse, comme tu le disais très justement,
15: c'est
12: Johan,
15: une chance, hein.
12: C'est sain, c'est du sport, c'est du foot. Les gars ne peuvent pas jouer avec la sélection dans le pays dans lequel ils sont nés, ils ont des origines. C'est ça, la France aussi. La France, c'est un pays multiculturel, et j'espère qu'on le restera longtemps comme ça. J'en suis moi-même issu aussi, et honnêtement, je trouve ça super de pouvoir avoir le choix, de pouvoir représenter le pays des parents, des grands-parents. Je trouve ça génial.
8: Non, mais on a surtout que parfois, il y en a beaucoup qui ont la lucidité, si j'ose dire, de dire que de toute façon, l'équipe de France, comme je l'ai dit, c'est l'élite ultime de ne pas pouvoir. Et pourquoi se priver d'une Coupe du Monde alors que vous avez été élevé par des parents qui ont une autre culture? C'est fantastique.
12: Au-delà de la compétition, pour terminer, au-delà de la Coupe du Monde, au-delà d'une compétition, juste représenter une sélection nationale.
8: Bien sûr, mais
12: juste même jouer un match amical avec une sélection nationale. Vous ne pouvez pas jouer avec l'équipe de France, mais vous avez des origines marocaines, algériennes, sénégalaises, ivoiriennes, maliennes, ce que vous voulez. Vous pouvez jouer avec le pays de votre père ou de votre mère, mais quelle fierté immense. Vous êtes un joueur de foot, allez jouer avec les sélections nationales. Si vous en avez la possibilité et que vous avez les origines pour, faites-le. Franchement, n'hésitez pas, faites-le, parce que c'est aussi le choix du cœur, et moi je trouve ça génial.
8: Benoît et Séverine, il y a beaucoup de choses dans ce pourquoi. Alors on est parti sur les binations, parce qu'évidemment c'est un sujet. Non mais c'est évidemment un sujet qu'il fallait traiter avant la Coupe du Monde, parce que et en dire du bien, bien évidemment, parce que c'est le mantra de cette émission-là. Mais il y a aussi ces sélectionneurs. On n'arrête pas de nous dire que les entraîneurs français sont nuls. Bah finalement, moi quand je vois Séverine, Rudy Garcia. Bah, c'est la Belgique. Quand je vois également notre équipe de France aujourd'hui, le staff qui est là depuis 14 ans. Enfin, je veux dire.
12: Sabri Lamouché avec la Tunisie.
8: Sabri Lamouché avec la Tunisie. Puis, non, puis d'autres sans doute moins connus.
15: Ouais, ça vaut le savoir-faire français. Nous, en Belgique, honnêtement, on a adopté Rudy Garcia, même si on sait très bien qu'il va certainement partir après la Coupe du Monde. Il fait aussi ça pour se relancer, pour reprendre un club après.
8: Bah, c'est une belle relance, hein.
15: Et si, non, mais c'est ça que je dis. Non, mais c'est ça que je.
17: Surtout avec le groupe de la Belgique.
15: Franchement, on verra bien, mais je pense même pas que ça arrivera. Mais peu importe, c'est aussi une façon pour lui de vraiment bien se relancer. Effectivement, tu prends la Belgique, il y a quand même pire comme nation de football à prendre pour se relancer. Et avec les joueurs qu'on a, effectivement. Mais ça montre aussi le savoir-faire français. Lui est venu avec son staff qui est hyper expérimenté, avec lequel il travaille depuis 150 ans aussi. Et nous, c'est ça aussi qu'on a apprécié, c'est la façon de travailler. Et par rapport aux binationaux, on a la même situation en Belgique. Il y a beaucoup qui vont au Maroc et à la République démocratique du Congo. Il y en a vraiment beaucoup qui choisissent d'autres pays parce qu'ils ne peuvent pas en fait jouer pour la Belgique. Donc je trouve que c'est une opportunité et une chance incroyable.
8: Benoît, il a toutes les questions pièges de l'émission. En voici une nouvelle, cher Benoît Tremolinas. À votre avis, est-ce que Clément Turpin est pour l'équipe de France en demi-finale?
12: Pourquoi?
8: Parce que si jamais les Bleus y vont, ils ne peuvent pas arbitrer la finale. Parce que je vous dis quand même que ça fait deux.
12: Il est déjà allé très loin. Il a déjà fait deux finales.
18: Moi, je pense que malgré tout, il reste supporter de l'équipe de France. Ah oui. C'est le pays avant tout, en premier ordre. Donc, forcément, non.
8: Bon, c'était une question mais plutôt vanne, mais on n'a pas vraiment la réponse.
17: Mais c'est ce qu'il a dit. Il a vraiment répondu ça à Paul Télion. Paul Télion lui a posé la question, il a répondu ça.
18: Oui, cohérent et logique. Mais après, pour revenir un peu sur tout ce que tu as fait, Romain, qui est le doc est incroyable. En fait, il faut vraiment saluer aussi mais tout le travail aussi des éducateurs, des directeurs de centres de formation. Raison, ouais. Parce qu'en fait, tous les binationaux, tous les joueurs de l'équipe de France, l'élite, ils sont là aussi grâce à tous ces gens. Et ça prouve aussi qu'en France, on travaille très très bien. Pourquoi il y a beaucoup de clubs étrangers qui, à déjà 15, 16, 17 ans, ont des vues sur certains joueurs français qui, dès qu'ils auront 18 ans, pourront aller signer ou leur promettront des gros chèques. Parce qu'en fait, ils savent très bien que la formation française est très forte, très pédagogique aussi. Donc ça, il faut en parler. Et puis malgré tout, l'arbitrage aussi. On a été très critiques envers l'arbitrage. On a eu la chance de voir un monsieur Gauthier qu'on n'a pas vu de la saison, mais on l'a vu là pour le doc. C'était vraiment très sympa. Et là aussi, malgré tout, les arbitres français sont là. Ils représentent aussi le pays, la France, le savoir-faire. Donc il fallait le saluer. Et bravo à toi, Romain.
8: Eh bien, oui, dernier mot, Johan.
19: Ouais, c'est une question pour moi, comme tu as beaucoup évolué à l'étranger. Le regard que tu avais par rapport au foot français en Ukraine, en Espagne, c'était quoi?
18: Il y avait du respect? Mais après, il y avait énormément de respect sur le côté français. On travaille énormément aussi à l'étranger, on travaille très bien, mais c'est vrai que la culture française, quand on sort d'un centre de formation en France, on est regardé différemment. Vraiment. Ouais.
8: Très bonne question.
19: Je suis journaliste.
16: Très grande émission,
19: j'ai craqué.
8: Excusez-moi. Je suis en carton.
16: Et j'ai un scoop, il adore les serpents.
8: Oh là là. Merci Romain. Comment Dembélé doit enfin s'imposer en bleu sur le terrain, s'imposer en bleu sur le terrain et dans le vestiaire. À tout de suite.
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7: C'est la suite de l'équipe de Greg. Merci d'être avec nous. On va s'intéresser aux commandes du soir avec Raphaël Sebaoun. Allons-y. Et on va parler du Ballon d'Or. Comment Dembélé pour Raphaël doit enfin s'imposer en bleu.
22: Oui, alors qu'il va disputer sa 3e Coupe du Monde, son 5e tournoi majeur avec son pays. Et clairement, ce Dembélé, ancienne version, on n'en veut plus. On ne veut pas en bleu de ce Dembélé qui n'a jamais marqué en Coupe du Monde ou à l'Euro. De ce Dembélé que Deschamps sort très tôt au bout de 54 minutes en moyenne parce qu'il n'est pas bon en Coupe du Monde. On ne veut plus d'un Dembélé en bleu qui réalise des prestations moyennes ou ratées. Stop, ça suffit maintenant. Dembélé doit être enfin plus impactant. Le Dembélé nouveau doit devenir un grand cru en bleu comme celui du PSG. On veut que Dembélé soit en équipe de France comme dans son club. Le Dembélé version PSG, le Ousmane Ballon d'Or, celui qui fait des différences dans les matchs qui comptent, calquer ses performances en Ligue des Champions, en Coupe du Monde. Dembélé en LDC s'est impliqué sur 3 buts en 2 finales. Le 5e joueur de l'histoire a marqué, que ce soit en phase de groupe et dans tous les matchs à élimination directe. Dembélé, ses 5 buts à partir des demi-finales, comme un certain Karim Benzema. Ce Dembélé doit désormais faire de même avec la sélection en Coupe du Monde. Voilà comment Dembélé doit enfin s'imposer en bleu, mais aussi en étant, à 29 ans, enfin ce leader tant attendu. Il ne doit plus être juste un joueur essentiel du vestiaire qui crée une ambiance positive, il doit se muer en patron. Et il en a largement la légitimité en bleu. Il est le 3e joueur le plus capé du groupe, derrière Mbappé et N'Golo Kanté. Ousmane, stop au complexe d'infériorité. Il doit aujourd'hui, avec cette maturité, cette légitimité, il la doit de par ses prestations et statut de meilleur joueur du monde via le Ballon d'Or pour le voir enfin s'imposer avec la tunique bleue.
7: Merci Raphaël. Vous savez, Benoît Tremoulinas, moi je suis raisonnablement optimiste pour Ousmane Dembélé. Je trouve vraiment qu'il y a un changement majeur qui s'est opéré avec le PSG. J'ai lu l'article de nos copains dans l'équipe, comme quoi il était le seul finalement à être capable à glisser des messages avec le sourire, ou plutôt sérieux avec Kylian Mbappé. J'ai l'impression quand même qu'il y a vraiment quelque chose qui a changé. Il est quand même en lice, on le rappelle, pour un back-to-back de Ballon d'Or. Hein.
23: Ah ben complètement, complètement. Là, après, c'est l'éternel débat avec cette équipe de France et les 4 de devant, et Ousmane Dembélé, parce qu'en fait, Ousmane Dembélé a trouvé le poste parfait au Paris Saint-Germain. Et c'est Luis Enrique qui a réussi à le mettre, à le mettre bien avec ses compatriotes qui tournent un petit peu autour de lui, les Doué, les Barcola, les Guevara, et Ousmane Dembélé en chef d'orchestre, en pointe, qui redescend parfois en numéro 10, qui dézone, qui fait un petit peu ce qu'il veut et qui est le premier à lancer le pressing. Là, en équipe de France, il a un rôle complètement différent. Donc je veux bien qu'on on dit Dembélé doit s'imposer. Mais en fait, moi, j'aurais aimé voir Dembélé en numéro 9 parce que Dembélé, c'est le ballon d'or, c'est le joueur qui a amené tous ses coéquipiers avec lui vers les deux Ligues des Champions. Donc, si on l'avait mis en numéro 9 en équipe de France...
7: Mais voir Mbappé à gauche, quoi.
23: Mais là, on aurait pu dire, oui, là, Dembélé, il doit nous emmener. Il nous a montré qu'au Paris Saint-Germain, il était capable de le faire. En équipe de France, il l'est aussi. Là, il va jouer dans un registre complètement différent. Il peut être un peu côté droit, il peut être un peu en numéro 10 sous Mbappé. Je ne sais pas comment ça va s'articuler. On va peut-être le voir dès ce soir. Mais en tout cas, c'est un registre différent du Paris Saint-Germain. Donc, de là à dire que ça doit être le leader... Je pèse un peu mes mots.
7: Vous avez beaucoup d'attentes sur Dembélé, c'est vrai ?
0: Mais en fait, moi, si je reprends le titre, donc c'est doit enfin s'imposer en bleu. Mais moi, je me demande si on lui laisse vraiment l'opportunité, la possibilité de s'imposer en bleu. Parce qu'à nouveau, Georges, ce qu'a dit Benoît, c'est, ils n'ont pas du tout le Dembélé du PSG, le Dembélé en équipe de France n'a pas du tout le même rôle et donc, ne peut pas être aussi efficace, ne peut pas être aussi important en équipe de France. Et puis en équipe de France, il y a un monsieur équipe de France qui s'appelle Kylian Mbappé, qui répond toujours présent, qui fait des énormes performances dans chaque compétition et depuis qu'il est joueur en équipe de France. Donc c'est pour ça que lui est un petit peu le leader de cette attaque et c'est pour ça aussi que Kylian Mbappé, que Dembélé passe un petit peu au second plan. Et donc vu qu'il n'a pas la même liberté qu'au PSG, c'est pour ça je pense que c'est plus compliqué aussi de s'imposer en bleu. Donc je ne suis même pas sûre qu'il ait la possibilité de s'imposer en bleu parce que je pense que toutes les clés de l'attaque sont données à Kylian Mbappé.
7: Giovanni, vous êtes avec nous, hein. Vous êtes à Lille pour le match ce soir France-Irlande du Nord. Vous avez entendu Benoît et Séverine, on va écouter Johan et Karim dans un instant. Pour vous, Dembélé, il ne joue pas que neuf.
1: Bah non, dans la structure actuelle du Paris Saint-Germain, et si on prend même ce qui s'est passé lors de la finale de la Ligue des Champions, Désiré Doué a passé pas mal de temps également dans l'axe, il a été beaucoup côté droit, c'était un des chantiers cette saison de Luis Enrique de surprendre à nouveau ses adversaires, là où sur les 6 derniers mois de la saison passée il était exclusivement dans un rôle de 9,5, cette saison sur les 6 derniers mois il a passé aussi beaucoup de temps sur le côté droit, donc cette forme de polyvalence qu'il va avoir en équipe de France, il aura ce poste hybride de 9,5-10 et d'ailier droit, c'est un peu pareil que Paris. Après, la structure d'équipe et la façon de jouer est totalement différente. Et à Paris, sur les deux saisons où il a dominé, eh ben, c'était le leader d'attaque, ce qu'il n'est pas en bleu, puisque c'est ce qu'est Mbappé. Donc c'est un équilibre différent à trouver, mais je ne pense pas que humainement, il va changer. En fait, il ne changera pas, il aura les mêmes qualités. Je pense que c'est les gens qui le perçoivent différemment. C'est ça qui change.
7: Karim, est-ce que vous aimez ce rôle de celui qui peut se confronter un peu à Kylian Mbappé? Alors, confronter, peut-être un verbe un peu brutal, un peu agressif, mais en tout cas capable de dire, sur le ton de la boutade ou sur le ton du sérieux de l'amitié, franchement, reviens, redescends un peu, ou on a besoin de toi là, ou vas-y, on tourne. Est-ce qu'ils sont capables de trouver cette harmonie sans égo aussi?
23: Oui, parce qu'ils sont très amis. Dans la vie, on le sait, ils ne cessent de le répéter, d'ailleurs, les deux. Ils l'ont été au PSG, ils l'étaient avant. Ils ont un vécu en équipe de France. Ils sont champions du monde en 2018, souvenez-vous, c'était il y a quand même 8 ans déjà. Moi, je n'aime pas qu'on puisse les opposer. Je pense qu'ils peuvent parfaitement se compléter parce que Dembélé est un joueur intelligent, un joueur de collectif. On l'a vu cette saison avec le PSG, capable de servir le collectif. Souvenez-vous de sa finale l'an dernier contre l'Inter. Il ne marque pas, mais il est tellement impactant, pour reprendre le titre, tellement impactant avec le PSG dans cette finale-là. Moi, j'ai juste envie de faire une comparaison ce soir. J'aimerais que Dembélé puisse... prendre le chemin que Griezmann a pris à la Coupe du Monde 2022. Mmh. Je ne parle pas du poste, hein, je parle de l'implication dans l'équipe. Mbappé était le leader d'attaque, soit, ce n'est pas grave. Griezmann l'avait compris. Il ne pouvait pas aller sur les plates-bandes de Mbappé. Mais dans l'équipe, il a été impactant, il a été très bon, il a été un leader dans cette équipe-là. Et souvenez-vous, s'il ne rate pas la finale et que la France, imaginons, la France gagne cette finale avec un Griezmann très bon, il n'est pas loin d'être le meilleur joueur de la Coupe du Monde. Hein. Il était monstrueux du début quasiment à la fin jusqu'à cette finale. Donc pourquoi Dembélé n'épaulerait pas Mbappé en étant un leader? Moi, je crois beaucoup en ça et je pense qu'il est suffisamment intelligent pour ne pas essayer de tirer la couverture à lui, pour essayer de prendre les pénaltys, prendre les coups francs, essayer de... Je pense qu'il est suffisamment intelligent pour compléter et faire une association parfaite en équipe de France. C'est quand même fou de se dire qu'aujourd'hui, d'après ce que tu annonces, Karim, C'est fou de se dire qu'en fait, un ballon d'or, un mec qui vient de gagner deux Champions League, doit épauler une autre personne, un autre joueur, qui est effectivement, lors des compétitions incroyables, lors des compétitions...
7: Pierre-Mathieu, à votre place, disait que Kylian Mbappé était sans doute un joueur de mondial.
23: Non, mais c'est vrai que sur les compétitions européennes et Coupe du Monde, il est incroyable. Mais c'est vrai que c'est... Alors, je dis pas que c'est bien, pas bien, mais c'est quand même un paradoxe qui est quand même assez important.
3: Je te donne un exemple bien plus lointain en équipe de France. Thierry Henry, de 2002 à 2006, il est probablement l'un des meilleurs joueurs de la planète. Il rate le ballon d'or deux années consécutives. Honnêtement, il aurait dû en avoir au moins un. Il est monstrueux. Mais quand il arrive en équipe de France, il est au service de Zidane à la Coupe du Monde 2006. Et pourtant, il est en pleine bourre, il arrive à Barcelone.
23: C'est pas comparable,
3: si, en termes de leadership, bien sûr que si. Bien sûr que si. Et honnêtement, pour l'avoir discuté
23: là,
3: avec lui,
23: j'en ai discuté avec Henri Zidane, Dembélé, Mbappé.
3: Mais je te dis juste, le statut en équipe de France. Le statut en équipe de France, Mbappé a beaucoup plus de références.
23: Ça, je suis complètement d'accord.
3: Du jour au lendemain, Deschamps ne va pas inverser le curseur et donner plus de clés à Dembélé et demander à Mbappé d'être au service de Dembélé. Ça ne se produira pas et ce serait même immérité sur la carrière en équipe de France.
4: Quand tu vois déjà sa carrière et l'évolution de Dembélé, parce que pour moi, il y a un match Dembélé, on l'a souvent oublié, c'est le premier match de la Coupe du Monde 2018 contre l'Australie, où ça part mal. Il est quand même titulaire devant, c'est une équipe ultra offensive. À la 70e, il sort. Tout le monde devant est mauvais. J'ai regardé les notes, ils ont tous eu 3 offensivement. Et après, il disparaît. Il fait juste le troisième match contre le Danemark.
0: Oui, c'est vrai.
4: Après, il joue pas le match 8 contre l'Argentine, il est sur le banc.
23: Oui, parce qu'en plus, il a un tag Matuidi plus haut.
4: Il joue pas la demi, il joue pas la finale. Après, il fait une très bonne Coupe du Monde 2022, ou déjà dans le collectif pour jouer pour les autres.
7: Et après, à moitié latéral droit.
4: Et après, il saute à la 40e minute, évidemment, avec Giroud. Je trouve que déjà, tu te rends compte, tout ce qu'il a vécu, 2018, c'était un petit peu le joueur sacrifié de cette Coupe du Monde. 2022, pas la star, mais très important dans le mouvement. Et je pense qu'à ça, depuis un an et demi, c'est plus le même. Le regard des autres, il est même plus pareil pour les autres.
23: Non, mais les défenseurs ont peur aujourd'hui quand ils voient Dembélé parce que techniquement il est capable d'un éclair de génie et sur le pressing il fait peur aux défenseurs parce que quand vous arrivez à un mec comme Dembélé plein de balles, c'est compliqué à gérer.
7: On en parle justement de l'impact de Dembélé, alors pas qu'avec les joueurs mais aussi dans l'impact médiatique.
0: Exactement, médiatiquement c'est peut-être le Français le plus en vogue du moment, en tout cas il est très sollicité. Ce week-end, il a dû donner beaucoup d'interviews à la presse étrangère, notamment Marca ou encore ESPN. Et là encore, il évoque la dernière compétition de Didier Deschamps à la tête des Bleus. Son départ n'affecte pas notre mentalité dans ce tournoi. Il nous explique, nous voulons bien terminer avec lui en atteignant la finale de la Coupe du Monde. Il est très important pour moi personnellement dans ma carrière. Nous allons tout faire pour réussir avec lui car il le mérite. La fin de Dédé à la tête des Bleus, on en a parlé, ça peut être un levier supplémentaire. Mais aussi, ça montre à quel point Ousmane Dembélé a souvent aussi le bon discours auprès de ses troupes.
7: Évidemment. Et Giovanni, vous allez nous éclairer davantage sur ça, parce que là, Camille m'a mis l'eau à la bouche sur cette relation Dembélé-Deschamps. Je trouve qu'il en parle avec des propos très élogieux, et j'en suis certain, très honnête. Et Deschamps, il en pense quoi d'Ousmane Dembélé? Est-ce que il le voit d'un bon oeil qu'il soit devenu le meilleur joueur du monde, factuellement, ou que ça met de l'ombre à son capitaine?
1: Ben non, pas du tout. Personne ne peut faire de l'ombre à Kylian Mbappé, si ce n'est Kylian Mbappé. Pour ce qui est d'Ousmane Dembélé, il faut pas oublier dans une période où l'ancien joueur du FC Barcelone a été énormément blessé, qu'il était critiqué pour sa faculté énorme, soi-disant, à manquer les entraînements, à être tout le temps en retard. Il l'a constamment défendu, c'est un de ses chouchous, il ne s'en cache pas. C'était quelqu'un qui était très proche d'Antoine Griezmann. On sait que Griezmann et Deschamps avaient une relation particulière. Donc, aux yeux de Deschamps, la réussite actuelle de Dembélé, il la mérite amplement parce que c'est un garçon qui est aimé de tous et il a envie de lui faire une place. Et ce qu'on a vu par exemple sur le match de Nantes avec Olise à droite, Ryan Cherki dans l'axe, c'est aussi une manière au sélectionneur de faire de la place dans l'axe au Ballon d'Or parisien.
7: Johan, mot de la fin, 20 secondes, 5 secondes.
4: Pendant des années, n'oublions pas quand même, Dembélé, il était au-delà de ses qualités, c'était quand même un petit peu vu comme l'ambianceur, comme le côté rigolo, comme le copain de service.
23: C'était dans le cas.
4: Et donc, c'est pour te dire aussi, et maintenant, on parle plus de ça, hein. Maintenant, on parle de ses qualités.
7: Vous voyez ce qu'il vous reste à faire. Il va falloir quitter ses rôles d'ambianceur pour devenir ballon d'or de la télé. Dans un instant, l'avant-match de ce France-Irlande du Nord et Antoine Pinot, à tout de suite.
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0: Saliba, le mal de dos, on va guetter, on va regarder comment ça se déplace, on parlera de Doué, des latéraux. C'est juste après, d'abord, les compos officiels avec Giovanni Castaldi qui est avec nous. C'est tombé, Joe, on vous écoute.
1: Alors.
2: Oui, comme annoncé hier en direct sur l'équipe dans les cages, Mike Maignan sur le côté droit, Jules Koundé, à gauche Théo Hernandez, la charnière centrale Upamecano, Saliba, au milieu de terrain la récupération, Adrien Rabiot et Aurélien Tchouaméni, à droite Michael Olise en position numéro 10, 9 et demi comme vous voulez, Ousmane Dembélé, à gauche Désiré Doué et à la pointe de l'attaque le capitaine de l'équipe de France Kylian Mbappé. Honnêtement Greg, on pourrait avoir le 16 juin mardi prochain face au Sénégal la même compétition. C'est l'équipe type de l'équipe de France dans la tête du sélectionneur.
0: Bien sûr. Et moi, ce qui m'intéresse, c'est que ce soit la même le 19 juillet. Écoutez, chacun ses objectifs. Vous aimez démarrer une compétition, j'aime la terminer. Voilà, chacun ses passions, chacun ses ambitions. Voici le zapping spécial match de préparation de Tony Molina.

0: Waouh, tout y était dans cet hymne américain, les feux d'artifice, les drapeaux.
1: Surface tunisienne, De Bruyne, Doku, qui percute, et De Bruyne qui a tout le temps frappé, et de tromper Chamakh pour le troisième but. 3-0, 65e minute de jeu, la Belgique déroule.
2: Servira sans doute à un moment donné durant ce mondial à venir, hein, Vitinha. Indéboulonnable à ce poste. Voilà, attention, faut pas s'énerver. C'est un match amical. Attention à pas risquer des choses qui peuvent impacter le mondial, hein, parce que c'est possible derrière. Allez, ça, ouais, bah voilà. Attention. Qu'est-ce que je venais de dire? Ouais, les bas de rouge. Voilà. Voilà, voilà. Roman qui est exclu et Raphaël Léon qui est exclu également.
3: On entend les joueurs en tout cas.
4: Bon, ça, c'est le centre intéressant d'Harry Kane. Eh bien voilà, il était attendu ce but de l'inévitable Harry Kane. Une seule vraie occasion pour l'attaquant du Bayern et un but juste avant la fin de cette première période. L'Angleterre qui, ça y est, enfin, mène 1-0.
5: Un énorme choc d'entrée pour se mettre bien tout de suite dans le bain de cette Coupe du Monde. Le ballon chippé pour les Brésiliens, le ballon chippé. Et tout de suite après 7 minutes, déjà le premier but de cette rencontre. Bruno Guimarães.
6: Et un huitième de finale. C'est cadré leur meilleur résultat, mais ils visent un peu plus haut. Encore un très bon ballon dans la surface de réparation. Et cette fois-ci, après avoir eu une, deux, trois occasions d'Anendoy, finit par trouver l'ouverture, 14e minute de jeu. Les hommes de Murat Yakin font une première différence face aux Australiens.
5: Et vous en entendrez certainement parler de lui.
4: Et en bas pour Gleyker Mendoza. Il va être cherché, est-ce qu'il va être trouvé? Il va être trouvé, Mendoza. On a contre un face à Bardakché. Il rentre dans l'axe. Mendoza encore! La frappe magnifique de Gleyker Mendoza! Oh, le coup de canon! La Turquie est complètement groggy en ce début de rencontre. Le Venezuela qui frappe un très grand coup et un grand coup dans la lucarne.
5: Ouh, le ballon en retrait, on ne s'est pas compris. Et l'occasion donnée aux Égyptiens qui avaient été fantomatiques dans ce début de rencontre.
0: Justement délivré une passe décisive sur ce corner pour Pulisic. C'est bien tiré en tout cas, c'est repoussé, la volée, champion dans le bijou. Extraordinaire pour Anthony Robinson qui derrière nous gratifie d'une acrobatie monumentale.
1: Oh, deuxième poteau, la remise de Van Aken pour Lukaku qui a été un peu surpris. Oh, et derrière, tranquillement, on va aller mettre ce cinquième but. C'est signé Nicolas Raskin, le joueur de Glasgow qui vient aggraver un peu plus la marque.
2: On a vu en jambe.
5: Allez, ça c'est bien ça. Ça c'est très bien même. Ça c'est signé Bruno Fernandes dans une position idéale. Il n'a pas eu l'occasion aujourd'hui de pouvoir s'illustrer dans ce registre-là. Les tentatives lointaines, c'est fait. Et de quelle manière, 2-0 pour celui qui a récupéré le brassard de capitaine en plus de ça.
2: Rafinha,
5: le ballon en retrait. Rafinha qui a manqué il y a quelques instants le deuxième but pour le Brésil. Cette fois-ci, l'offre à Hendrick.
7: Voilà ces images. Qu'est-ce que ça fait plaisir de voir du foot. J'espère que vous avez de l'appétit, parce que le menu va être gargantuesque. Hein. C'est un mois et demi de compète. Hein. Le 11 juin jusqu'au 19 juillet, on va avoir droit à cette Coupe du Monde aux États-Unis, au Canada et au Mexique. Vous avez eu la compo donnée par Giovanni il y a quelques 5 minutes avec Kylian Mbappé qui sera devant. Giovanni, je viens vous voir tout de suite. Il y a un record à battre. Kylian Mbappé peut-être dès ce soir devenir ou égaler le record du meilleur buteur de l'histoire en équipe de France, ce qui est juste stratosphérique, hein, quand on y pense.
3: Oui, c'est exceptionnel, mais sans faire le grincheux. Moi, je l'attends pas là ce soir, Kylian Mbappé. Je l'attends dans l'esprit collectif. J'ai envie de voir cette attaque sur le papier, honnêtement, qui est ultra excitante. Faut vraiment ne pas aimer le foot pour pas être emballé parce qu'on va voir ce soir. Rendez-vous compte, Désiré Doué, Michael Olise, Ousmane Dembélé et Kylian Mbappé. Si ce soir, il marque pas de but, il fait pas de passe D, mais que cette attaque a brillé et qu'on a vu les sublimes combinaisons, il aura réussi son rôle de capitaine. C'est là-dessus que je l'attends ce soir, moi, Mbappé.
7: Ouais, j'entends, Johnny, mais je savais que vous alliez être exigeant. Vous avez raison, il faut être exigeant avec les meilleurs. Mais là, quand même, Séverine, pardon, mais doubler Giroud, être là, il a 27 ans, il arrive au 100 buts.
8: Ce serait sensationnel, honnêtement.
7: Moi, ce soir, je prends bien un petit record.
8: Mais bien sûr, moi, je le prends aussi. Moi, j'aimerais bien aussi, même pour lui, pour après passer, entre guillemets, à autre chose, et chasser même d'autres records encore après. Et pour la confiance, évidemment, avoir la Coupe du Monde. Vous imaginez, là, si ce soir, il casse ce record, c'est hallucinant, même rien que d'égaliser. Et puis, à cet âge-là, je trouve ça sensationnel. Et à nouveau, pour la confiance, pour la Coupe du Monde, on prend tout ça.
7: Bien sûr.
9: Voilà. Ce qui est fou, c'est que

0: Bah, en Coupe du Monde. Faut pas oublier que Kylian Mbappé, regardez, il était à 12 buts en Coupe du Monde. Bah, il peut aller chercher là. Alors il y aura Messi aussi qui va aller se battre pour cela, aller chercher le record de Miroslav Klose de 16 buts en Coupe du Monde. Moi, je pense c'est exceptionnel.
1: Ce record, il saute. Hein. Entre Ronaldo, ouais. Messi, Mbappé, ouais. Le 16 buts, ouais. Il saute là.
0: Mais c'est exceptnel.
1: Là, je vais vous dire, ça fait partie des petits plaisirs parallèles. Hein,
2: non, alors Ronaldo, c'est Ronaldo brésilien. Cristiano est plus loin. En Coupe du Monde, il marque moins.
1: C'est R9. Ronaldo, c'est R9.
2: Il marque un peu moins de buts pour moi.
1: Vous avez bien fait. Là, quand même, Mbappé, vous l'attendez sur quoi? Vous, sur l'efficacité ou sur l'esprit collectif?
3: Non, j'aimerais bien dans ce soir de fête, parce qu'autant, quand même, on peut le critiquer dans son parcours en club, où il y a quand même eu des polémiques, il y a eu des problèmes, des mauvais choix. Autant en équipe de France, pour moi, c'est immaculé, hein, oui. Parce que la Coupe du Monde 2018, c'est extraordinaire, la Coupe du Monde 22, c'est extraordinaire, l'Euro 2021, bon, t'as le droit d'être éliminé par la Suisse au tir au but, il n'y a pas de souci. Mais je trouve que c'est ça qui est fou, c'est cette dichotomie entre, malgré tout, les deux voies parallèles, parce qu'en sélection, c'est ce qui fait déjà la finale. Pour moi, c'est quelqu'un, la finale, le 18 décembre 2022, c'est l'histoire du football qui se change en une séance de tir au but. Il est à quelques minutes d'être finalement à deux Coupes du Monde, d'avoir le ballon d'or assuré dans la fuite. Et il n'y aurait plus qu'une seule question dans les années suivantes, ça aurait été quand va-t-il rejoindre Pelé? Parce que Pelé est le seul joueur au monde à avoir trois Coupes du Monde. Et je trouve que ce garçon, en quelques minutes, le 18 décembre 2022, en raison de cette maudite séance de tir au but, est passé peut-être même à côté d'un destin. Mais je pense qu'il va être récompensé. Et je pense que ce chemin-là, toujours dichotomique, va se prolonger et qu'il va faire une très grande Coupe du Monde parce qu'il n'a pas le choix, parce que ça, c'est à la démesure de son talent. Et même limite, c'est même une obligation. Et je pense là, il va être fort. Et là, il va répondre aux attentes.
1: Après, moi, je serais toujours reconnaissant de m'avoir fait hurler sans deux fois contre l'Argentine. Non, mais... Et la demi-volée qui est contre l'Argentine en finale. Oui. Bah, on l'avait regardé ensemble. Je me souviens, Karim, notamment. Ouais. Je veux dire, quand il met cette demi-volée, là, à la 82e, je ne sais plus. Bon, bref,
3: le frisson avec Grégoire Bargoton.
1: Ah, mais là, il a hurlé comme des fous. Mais là... J'entends ce que dit Joe, en fait, sur le côté leader. En fait, la Coupe du Monde, elle commence ce soir pour Joe, en train de dire, on va voir comment ils vont se partager le gâteau devant, quoi.
4: Oui, et après, sur le record, il vaut mieux l'évacuer ce soir, comme ça, on en parlera la Coupe du Monde, et je trouve ça bien. Après, s'il marque pas ses buts ce soir, c'est pas très grave, il les marquera, il battra ce record. Non, ce qui est important pour lui, c'est de retrouver de la confiance, surtout, parce que cette confiance-là, elle a été entamée par tout ce qui s'est passé depuis deux mois au Real Madrid, depuis cette élimination du Real contre le Bayern en quart de finale. Honnêtement, sportivement, Mbappé n'a pas eu beaucoup de moments heureux, et il a besoin de retrouver ces moments. On a besoin de retrouver un Mbappé souriant, un Mbappé intéressant, impliqué dans le jeu. Ça a été le cas, on le voit ici sur ce but-là, avec le Brésil, contre le Brésil, avec l'équipe de France, mais trop peu sur cette année 2026, malheureusement pour lui, même s'il a marqué quelques buts. Donc il a besoin de retrouver ce plaisir de jouer. Et je pense qu'avec les copains de l'équipe de France, parce qu'il a quand même pas mal de soutien dans cette équipe de France, pas mal de potes, et on sent en tout cas qu'il est heureux avec cette équipe-là, et un Mbappé heureux peut être redoutable à la Coupe du Monde.
1: Benoît, il est prêt? Le genou, le Real, saison cauchemar, les engueulades avec le coach, les excursions en Sardaigne. Là, aujourd'hui, tout ça, c'est oublié. On est focus Coupe du Monde, il s'est préparé.
5: Ouais, et puis, comme il a si bien dit Karim, effectivement, il est bien entouré. Ouais, il y a quand même une belle bande de potes autour de lui. Il va avoir des sacrés passeurs aussi autour de lui. Donc, je pense vraiment qu'il a besoin de cette équipe de France... pour un petit peu revivre, hein, parce qu'il a passé...
1: Je vous redis ce qu'a dit Pierre Maturana quand il était à votre place, ouais. Directeur de la rédaction de SoFoot, qui vient régulièrement dans l'émission, il m'a dit « Et si c'était un joueur de grande compétence ?»
6: Bah oui.
1: C'est comme qu'on avait dit pour Pogba en 2018, un mois et demi, pas en club, non-stop. Non, mais il était capable d'être...
5: Maradona, je pense qu'il a besoin de... Tout simplement, sans partir trop loin dans les débats, Je pense qu'il a besoin de reprendre du plaisir. Voilà, de reprendre du plaisir... Avec des Dembélé autour de lui, des Olise, des Doué qui vont lui mettre des caviars à tout va. On l'a vu encore, l'action face au Brésil. Dembélé, il lui met une touche, il lui met parfaitement dans la course.
1: Place, elle est folle.
5: Et puis ce qui est bien, c'est que là, on voit le Kylian Mbappé crucial devant le but. Là, cet esprit un peu tueur, là, où le petit piqué, là.
1: C'est
5: où,
1: incroyable.
5: Donc en fait, c'est ça qu'on a envie de voir. Et j'ai envie aussi de voir. Alors, il va devoir aussi se faire mal, parce que je pense que les coéquipiers en ont besoin. On a besoin de voir un Kylian Mbappé capitaine qui amène tout le monde avec lui.
1: Envie
5: comme Dembélé l'a eu fait pendant deux ans, qui défend aussi, qui attaque avec ses coéquipiers. On a envie de voir ça en équipe de France.
1: Je ne pense pas qu'il jouera la carotte, Giovanni, on est d'accord. Là, il est au top, là.
7: Ah, franchement, physiquement, il est affûté comme jamais. On dirait Yohan Ryu après le Mont Ventoux. Honnêtement, il est très impliqué au quotidien. Dans la vie de groupe, il est bien également. Il est très, très proche de Ryan Cherki.

0: Messi et Marcus Thuram. Donc on le voit. Moi, je pense que pour la première fois de la carrière de Mbappé, c'est Mbappé qui a besoin de l'équipe de France et pas l'inverse. Parce qu'en fait, il peut tout perdre durant cette Coupe du Monde, parce qu'autour de lui, il y a des mecs qui gagnent en club, il y a des mecs qui sont soulignés partout pour leur état d'esprit. Et si jamais l'équipe de France se plante totalement, forcément, c'est le capitaine, il sera en première ligne. En revanche, s'il arrive de manière collective, en marquant des buts, à emmener ses bleus sur le toit du monde, il se sera fait une nouvelle image. Il sera devenu le Mbappé qui gagne et qui est également collectif.
1: Merci Giovanni, vous restez avec nous, hein, évidemment. Et puis ce soir, on va regarder un homme particulièrement, où on va ausculter une partie de son corps. C'est le dos de William Saliba ou ce que vous voulez, mais son état physique. Parce que Benoît, on a quand même eu un peu peur au début de rassemblement. Je viens vous voir en tant que défenseur. Il avait fait la finale des champions contre le PSG. On ne l'avait pas vu impacté négativement. Et puis on apprend qu'il va falloir le ménager, qu'il a des douleurs, que Arsenal tentera l'opération au retour de la Coupe du Monde. Vous allez avoir quel regard ce soir sur William Saliba? Est-ce que les premiers ballons, vous allez regarder comment il saute, comment il bondit, comment il court?
2: Forcément, il va être scruté. Giovanni avait dit en début d'émission, il va pouvoir jouer. Il a un petit peu mal, mais il pourra jouer. C'est quand même, quelque chose d'inquiétant. Alors, on va voir après sur le terrain. Ça se trouve, il a un petit peu mal, il peut jouer, il peut tenir un mois, et puis finalement, ça ira de mieux en mieux, ou l'inverse. Surtout lorsqu'on est défenseur central, où on a besoin d'aller au duel, ou lorsqu'on est face à un attaquant, on est sur les appuis, on est souvent un peu recroquevillé sur son corps, et ça peut un peu tasser le dos. Sur les moments où on doit se retourner pour accélérer, on a besoin de pousser fort et là aussi le dos est mis en danger. Donc forcément, il sera scruté ce soir parce que malgré tout, c'est pour
1: vous
2: moi.
1: Vous n'aimez pas avoir un joueur qui a mal dans votre effectif.
2: Non, mais puis surtout c'est un défenseur pour moi qui rassure énormément en équipe de France avec Upamecano. C'est la paire parfaite pour moi. Alors, on a vu que Konaté c'était un peu compliqué lorsqu'à chaque fois il a joué en équipe de France. Par moment il faisait des bonnes choses, par moment des moins bonnes et il pouvait faire des petites erreurs d'inattention. Saliba c'est quand même un roc, hein, c'est quand même un joueur fiable. Voilà, c'est le mot, fiable. Donc vraiment il sera forcément scruté ce soir.
3: Et puis on aura besoin de lui, en tout cas la défense de l'équipe de France aura besoin de lui sur les 4 derniers matchs, parce qu'il n'a pas disputé les 4 derniers matchs. Et c'est ce que je vous disais tout à l'heure en début d'émission, c'est que l'équipe de France encaisse tout le temps, quand il n'est pas là sur ces 4 derniers matchs, toujours un but. Il y a eu cette défaite quand même, mine de rien, il y a quelques jours. Et c'est 10 tirs subis en moyenne par match lorsqu'il n'était pas là. Donc il va apporter du calme et de la sérénité s'il est à son niveau avec l'équipe de France.
1: Qui est un peu inquiet?
4: Moi, je trouve que le dos pour un défenseur, c'est tellement hyper inquiétant. En fait, même Benoît le disait, les duels, etc. Tu peux te prendre un coup, tu peux mal te réceptionner, il y a les appuis, etc. En plus, je l'ai dit, il a quand même mal. En fait, tout simplement.
1: C'est ça qui m'embête.
4: Donc, c'est ça, il a quand même mal actuellement.
1: Après, Vika Jorasso nous dit on est toujours blessé quand on est joueur de foot, on a toujours mal.
4: Mais tout le monde est toujours blessé, mais là, on nous dit qu'il est blessé du dos, qu'il a mal au dos. Donc, en fait, il a vraiment mal apparemment. Moi, c'est ça qui m'inquiète un petit peu. Franchement, j'aime beaucoup le regarder.
5: Après, je me pose la question, c'est quel est l'intérêt? Imaginons, là, il va être titulaire ce soir. Deschamps de prendre le risque ou le staff médical. Après, évidemment,
1: t'as tellement. S'il n'est pas apte, il ne le fera pas jouer.
5: C'est ça que je me dis quand même. Quel intérêt de prendre un risque ce soir si c'est plutôt rassurant?
2: Non, mais après, Giovanni l'a dit, il a un petit peu mal. Il n'a pas non plus. Donc je pense que malgré tout, le coach, avant rentrer en Coupe du Monde, il met son équipe type. Il a envie aussi de voir Saliba comment il va se comporter. Et je pense que le joueur aussi, ça a l'air quand même d'être un joueur sensé, assez intelligent. Donc s'il joue ce soir, c'est qu'il a un petit peu...
1: Il ne peut pas jouer que les entraînements d'avant-match
6: Il faut qu'il ait du rythme. C'est important. Il n'a pas joué depuis la finale de la Ligue des Champions, il y a une dizaine de jours, deux semaines quasiment maintenant. Donc honnêtement, non, je trouve que c'est important pour lui d'avoir un peu de rythme. Oui, 45 minutes. Voilà, 45 minutes, il joue la première période pour voir l'association avec Upamecano. Et puis après, en deuxième période, on fait tourner. Mais si, c'est important, malgré tout, à une semaine du Mondial, pour l'équipe de France, de le faire jouer.
1: Giovanni, si on doit mettre sur une échelle au niveau des douleurs, c'est quoi l'histoire avec Saliba? On en est où?
0: Moi, je pense qu'il a mal à 3 sur 10. Il ne faut pas oublier que c'est une douleur qu'il traîne depuis plusieurs mois à Arsenal. C'est une douleur avec laquelle il doit composer, mais qui ne l'empêche pas de pratiquer son sport. Et je vous rappelle, et je ne lui souhaite pas du tout la même fin de carrière, mais qu'en 2018, dans des proportions bien plus compliquées, Samuel Umtiti avait de réelles douleurs à un genou. Il n'était pas sorti de la salle durant toutes les semaines pendant les séances collectives de l'équipe de France. Il restait en salle et il a été champion du monde. Donc, on est bien loin de ce psychodrame-là pour William Saliba. Il faut juste le faire monter en température.
7: Et justement, le défenseur d'Arsenal qui s'est confié à Dave Apadou dans un entretien pour France Football que vous pouvez retrouver à partir de samedi en kiosque. Allez-y, parce que l'interview est vraiment très, très très chouette et il explique pourquoi lui aussi il a un lien si particulier avec Didier Deschamps.
8: Même si ça n'a pas toujours été facile, il y a des matchs où je n'ai pas été bon. Quand le coach faisait appel à moi, il a fait beaucoup appel à moi, je n'ai pas été bon tout de suite. Et il m'appelait à chaque fois, il me redonnait à chaque fois à manger, tu vois. Et c'est pour ça que voilà, j'aime beaucoup ce coach et voilà, je lui dois aussi beaucoup parce que des fois, tu arrives en équipe de France, tu ne joues pas bien, on ne te rappelle plus. Hein. Concurrence, elle est difficile en France. Chaque année, tu y a un petit qui arrive qui a 19 ans, c'est un crack. La concurrence en équipe de France, c'est une dinguerie.
1: Voilà, c'est vrai que c'est une dinguerie. Et vous avez vu tous, ils sont reconnaissants envers Deschamps. Personne ne va le lâcher. Oui. Et ça peut jouer, je pense, dans la dernière danse de Deschamps. On finit avec Désiré Doué, Giovanni. On fait rapide sur Désiré Doué. Il semble donc avoir une longueur d'avance sur Barcola, alors qu'on sait que le staff adore Barcola. S'il est là ce soir, c'est qu'a priori, c'est le joueur titulaire à gauche.
0: Bah, Didier Deschamps profite clairement de la forme du moment. Après, je trouve que son duo avec Théo Hernandez est plutôt pas mal, là où Barcola est un joueur de profondeur. Désiré Doué est un joueur capable de demander dans les pieds, d'avoir une bonne efficacité dans la surface, là où Théo Hernandez justement peut prendre de la profondeur, faire vite avec sa vitesse. Donc je trouve que c'est un binôme intéressant.
1: Doué titulaire, c'est une certitude pour tous.
6: Oui. Pour le premier match, oui. Après, pour le reste de la compétition, rien n'est sûr. Avec Deschamps, on le sait. Bah, là, au vu du reste de l'équipe, des 10 autres joueurs, je vois mal Deschamps essayer de brouiller une piste ou de ne pas avoir d'automatisme. Oui, pour le match contre le Sénégal, si tout se passe bien pour l'équipe de France aujourd'hui, Doué sera le titulaire devant.
1: Et ce sera mérité, a priori, parce qu'il a été quand même très bon.
5: Oui. Mais Barcola, je pense que c'est un homme qui peut se révéler dans cette compétition. On l'a vu au printemps, il fait un match extraordinaire en Ligue des Champions. Malheureusement, il se blesse. Et là, tu vois, contre Arsenal, l'occasion énormissime à la 96e quand il se décale. Et je pense que ce garçon, il lui manque encore le petit truc, le petit déclic. Il l'a eu en Ligue des Champions cette saison. Et je pense que c'est comme une compétition qui va durer 5 semaines et demie. Ouais. Il y a un 16e en plus, donc ça fait 8 matchs pour gagner la compétition.
4: Ce sera hyper important pour le groupe. Tout à fait.
1: Allez, voilà ce qu'on pouvait dire sur cette année. Giovanni, il est encore là, mon Jojo. Le pronostic, allez, on vous écoute.
0: Il y aura 4-1 pour les Bleus ce soir, Greg.
1: Merci, Giovanni. Bon match. On vous retrouve dans l'équipe du soir pour le débrief donc de cette victoire de l'équipe de France face à l'Irlande du Nord. La main de Joe et la main d'un fou qui. c'est Inception. Il y a que les mecs se font des coucous. Voilà, c'est très gênant. Voici le jeu. On joue au survivant. Question de rapidité pour savoir qui démarre. Comment s'appelle l'humoriste qui arrive
3: Antoine
6: Pinot. Oh, j'ai la main. Non, je la laisse. Je crois que je laisse.
3: T'as taillé.
6: Non, pas là, parce que sinon je suis dernier.
1: Je demande à Romain qui est dans mon oreillette.
6: Je crois que Camille
1: qui était le plus rapide.
6: Elle m'a sauté au poteau.
1: Johan Rioux.
6: Merci. Ah.
1: Ils ont marqué leur premier but en bleu depuis la Coupe du Monde 2022, depuis la fin de la Coupe du Monde 2022.
4: Attends.
1: Coupe du Monde 2022 s'arrête. Okay. Et derrière, il y a des nouveaux buteurs en équipe de France. Qui sont-ils? Ils ont marqué leur premier but en bleu depuis la dernière Coupe du Monde. Okay. Allez, vous commencez, Johan.
3: Cherki.
1: Ryan Cherki contre l'Espagne le 5 juin 2025. C'est bon. Séverine.
4: Barcola.
1: Barcola contre l'Italie le 6 septembre 2024. C'est parfait.
6: Oula.
1: Benoît Tremolinas.
6: Olise.
1: Michael Olise contre la Croatie le 23 mars 2025.
6: Coup franc.
1: Karim.
9: Doué.
1: Désiré Doué contre la Colombie. Dernièrement, le 4 juin 2026. Camille.
7: Hugo Ekitike.
1: Oui, le pauvre qui ne fera pas la Coupe du Monde, mais il avait marqué contre l'Ukraine le 13 novembre dernier. Raphaël.
3: Jean-Philippe Mateta.
1: Raphaël qui donne les noms comme s'il faisait la liste, je vous rappelle. Jean-Philippe Mateta contre l'Islande le 13 octobre. Tour parfait. Allez, vous finissez deux jeux ce soir peut-être. Johan.
3: Warren, Zahir, Emery, justement à Lille.
1: Contre Gibraltar le 18 novembre 2023. Séverine.
4: Michael Olise.
1: Il a déjà été dit.
4: Oh, pardon, j'ai pas vu.
1: Sortez. Ah bah tant pis.
4: Ah,
1: ah bah oui, il a dit ça juste. Benoît Tremolinas. Vous prenez un rire.
4: C'est méchant.
1: Bah c'est méchant. La vie est injuste, la vie est une jungle, Séverine. C'est pas tous les jours les bisounours. Benoît.
9: Bah je pense.
1: 5, 4, 3, 2, 1. Pas de survivant pour vous. Karim.
3: Akliouche.
1: Akliouche, oui, contre l'Azerbaïdjan.
9: Mince.
1: 16 novembre. Camille.
7: J'aurais dit un Thauvin, mais.
6: Il avait déjà marqué.
1: Et non.
7: Ouais.
1: Mais oui, ça passe pas. Raphaël, Johan ou Karim pour gagner. Raphaël pour rejoindre le clan des gars encore en lice. Pas si simple, hein?
4: Non, vraiment pas.
1: 5.
3: Konaté.
1: Konaté, jamais marqué en bleu. Johan ou Karim pour gagner ce jeu. Johan, vous avez la main.
10: N'aurait-il pas marqué Manu Koné?
1: Manu Koné n'a pas marqué l'équipe de France. Vous donnez une balle de match à Karim Benani, mais il plisse les yeux.
4: Vas-y, Karim.
11: Marcus Thuram.
4: Ah, non.
1: Marcus Thuram, bien sûr, contre Myanmar, le 7 septembre 2023. Vous pouvez applaudir Karim qui remporte ce jeu.
11: Et oui, Marcus Thuram.
1: Non.
11: Non.
4: Et à qui d'autre?
11: Alors, Koundé.
12: Un petit coup.
1: Non.
11: Donc, Saliba.
1: Non. Un latéral qui ne fait pas la Coupe du Monde, qui joue à Nice.
11: Oh, ah, Klaus.
1: Jonathan Klaus. Klaus contre Gibraltar, il a marqué le 18 novembre. Un milieu de terrain qui ne fera pas la Coupe du Monde. Il joue à Milan. Youssouf Fofana contre Gibraltar. Et
11: Nkunku.
1: Christopher Nkunku contre Israël le 10 octobre 2024. Très bon jeu de Romain, merci.
4: Ah oui, trop bien.
1: Allez, voici Antoine Pinot qui était donc la question de rapidité. C'est un honneur. Voici le petit filet.
11: On se lève, on sait pas s'il est assis ou le. Ouais. Je sais pas. J'ai pas compris, mais j'adore l'ambiance. Quand je suis content, je vomis. Bon, alors, dans quelques secondes, on aura le chutas ou pas chutas, Greg.
1: C'est le chute ou pas chute, non, c'est
11: pas rien. Comme on dit beaucoup en espagnol.
2: Mucho.
11: Mucho disparition.
1: La chutas. La chutas, la rontas.
11: Ouais, exactement. Et puis, on aura Funk Ribéry dans quelques secondes, mais pour l'instant, le journal de la Coupe du Monde, J-4. Quattro, c'est parti les gars, on y va. Allez les équipes arrivent, on adore ça, ça y est c'est le début, comme celle d'Algérie, il y avait beaucoup de monde hier pour assister les Algériens en quart, regardez. Et alors vraiment des Algériens escortés par des policiers, là je me dis qu'on est sur une édition spéciale. Les Algériens qui chambent les Camerounais, regardez, ils attendent leur avion pour la Coupe du Monde, les Camerounais. Ça, c'est pas beau. Alors au Paraguay, on rend hommage aux joueurs avant de partir, vous allez voir l'ambiance. Tiens justement, la LFP, l'amende est tombée, voilà. Alors la réalisation américaine n'est pas calée sur la Colombie, vous allez voir les boulettes. Alors Luis Diaz en défense centrale, il y a deux fois Arias, voilà. Castano est sur le banc et sur le terrain. Il y a deux Hernandez, voilà le même, hein. Ça va faire une belle équipe, ça on embrasse le réalisateur. Alors Jules Koundé a ramené la PlayStation 1, Greg. Franchement c'est cool hein, pour s'occuper, voilà. Alors critiqué contre la Côte d'Ivoire, on l'a vu à l'aise à l'entraînement, vous allez voir. Face à Mickaël Olysée à l'entraînement. Incroyable, là il est en bas là. Ah, ça va pas bien pour mon jeu là. Oh là ouais. Non mais ça va maintenant. C'est compliqué la saison Barça. Ça dure une heure. Hein. Voilà. Hop, et c'est marqué. Hop. Zlatan va être chroniqueur, vous savez, à la télé américaine. Alors il s'est prêté à un jeu de détente. Hein. Ouais. Donc là tout le monde n'y arrive pas. Et lui, bam, terminé, bonsoir. Je sais ce que vous allez dire. Est-ce que j'ai testé Greg? Bien évidemment. Et non, je déconne. Hop. Alors la Norvège a dévoilé sa photo viking. Et alors merci à ce compte Twitter qui a fait la même chose avec la France, regardez. Même je pas plus en mode Astérix, c'est trop drôle. Et puis pour installer la clim pour la Coupe du Monde, solidarité masculine, Greg, faut pas le faire. Mais... Donc les deux tiennent les chaînes. Ah, je suis hyper haut en plus.
3: Après, je suis dans...
1: Et en fait, ils font poids pour pas que l'escabeau tombe.
11: Ah, mais ça, on c'est rigole ça, pas. Ça, hein.
3: À ne pas reproduire.
1: Ah, non,
3: pas...
1: ne faites jamais ça chez vous. Non, jamais.
11: No. Voilà, je sais pas quoi dire.
1: Que vous pouvez, comme c'est terminé, vous pouvez me faire l'arbitre, s'il vous plaît.
11: S'il vous plaît, nos installations de la clim avec l'échelle. S'il vous plaît, les bras sont prêts. S'il vous plaît, c'est l'heure du sketch. Hop. Allez, t'as vu, je le fais sur commande, moi. Ouais. Je suis un petit clown pour moi.
1: Un grand fan.
11: Dans quelques secondes, shit ou pas shit, mais pour l'instant, retrouvons Funk Ribéry. Voilà, on cherche des musiciens pour la Coupe du Monde, Greg, hein, parce qu'il faut mettre l'ambiance en France. Hein, voilà. Et donc, il y avait un casting, il s'appelle Funk Ribéry, ça dure 2 minutes, c'est 2 minutes de trop, je crois. Voilà. Allez.
13: Bonjour, alors
14: Funk Ribéry.
13: Bonjour.
14: Je suis accompagné du musicien, ancien joueur du PSG, Mamadou Sakho.
13: Voilà, donc nous, ce qu'on veut, c'est vraiment du grand public festif, on veut du truc léger, quoi.
15: Le règlement de la Coupe du Monde est très simple.

0: Ah, c'est fini, d'accord, ok.
1: Ah bah oui, c'est court.
0: Je vais la prendre celle-ci, peut-être détailler un peu plus.
1: Peut-être sur l'équipe de France, alors.
0: Voilà, un truc, on est à l'unisson, quoi. On oublie tout, on est ensemble, d'accord. Allez, les bleus.

0: Il n'y a qu'une chanson qui est vraie, c'est la dernière. On embrasse Paul Théliau. Vous êtes bien marré, hein, Johan.
1: On a tellement rigolé.
2: Ah ouais, on l'a pas revu depuis que.
0: C'est vrai qu'en plus, c'est vrai qu'on l'a pas
2: revu. J'ai jamais rentré au parking. Quand moi, je partais, j'ai jamais revu cette
0: arène. Ça, c'est vrai, on l'a pas revu à la rédac.
2: Hein. Ah, moi, petit père Théliau, je l'ai pas revu.
0: Bon, ben, on embrasse ses parents qui doivent être. Okay. Alors, c'est l'heure du shoot ou pas shoot. Ah, Séverine, est-ce que tu veux commencer?
3: Bien sûr, let's go.
0: Allez, c'est parti.
3: Allez, je commence.
0: Oh, j'ai chaud. Allez, une cheerleader, on se prépare pour la Copa del Mundo.
3: Et même avec la porte, peut-être. C'est pas un truc avec la porte ou...
0: Non, mais c'est vrai que c'est une idée, on n'a pas eu. Mais il y a juste une petite chute et disparition très courte, alors, celle-ci. Hop, la jambe. Yes.
2: Très simple, mais efficace.
0: Benoît, alors tiens, les animaux, on fait rarement.
4: Ça sent la chute et la disparition dans les feuilles.
0: Bien sûr. Bien sûr, comme on dit dans le milieu du chat, c'est trop court. C'est une disparition. Ouais. Ouais. Alors Félix. Oh, oh. Karim.
5: C'est risqué, hein. C'est risqué. Parce qu'il y a.
0: Attends, celui-là, quand même,
5: il y a le virage de position et puis il y a une fin, en fait. Il y a la fin de la barrière, ça va faire mal.
0: Ouais. Eh non, regarde, il est trop fort. Oh. Hop.
5: Comment ça?
3: Non, hop. Il est en maîtrise.
0: Ah ouais, hop.
5: Oh. Incroyable. Il m'a eu.
2: Ah, extraordinaire.
0: Alors, un livreur de fleurs lors d'un enterrement d'un dirigeant de foot, Camille.
2: Ah, c'est une horreur.
5: Ouais, oh, quelle horreur.
6: La c'est un carnage.
0: Aïe. Ah, bah, disons que vous allez voir que. Bah, normalement, c'est pas sa place, monsieur, vous allez voir. Bah oui. Hop. Ah.
2: Oh. Il est tombé dans le trou.
0: Ouais. À vous, Greg. Alors, un petit peu de cascade.
2: Là, il va.
0: Ah, allez, il va se faire mal.
2: Là, ça, oui, ça, ouais,
0: on fait pas de barrière comme ça.
5: Oh. Ah, c'est pas celui-là.
0: Toi, Raph, un petit peu de. Je sais pas. Breakdance.
7: Breakdance. Ouais, ça va breaker dans le mauvais sens.
0: Ouais, bien joué. Tu vas voir, ça partait bien. Et puis la réception, quoi, toujours important.
7: Voilà.
0: Et puis on termine avec de la mer.
7: Non, pas shit.
2: Oh, si. Non, non, faut... si, mais on monte la mer et le maillot de bord. Il y a une chute, tu vois, arrêtez.
5: Ça va bien se passer.
2: Non.
5: Sur quoi la connu?
2: C'est du sable.
5: Ah, pardon.
2: Alors, ça peut faire le coup de la porte, c'est terrible.
0: C'est gentil de dire que c'est du sable, c'est pas vraiment du sable. Mais bon, c'est un rocher. Hein, voilà.
2: Ah bon? Du coup, c'était marée basse, moi.
0: Bah oui, bah là.
2: Mais elle est
0: vivante. Oui, bah oui, regardez, elle respire. Non, ça c'est Benoît. Allez, hop, enchaînement.
2: Mais elle va bien.
0: Oui, elle va bien.
2: Oui, elle va bien.
0: Elle est venue manger des fruits de mer pas plus tard que ce week-end. Allez, on termine avec
5: la paille.
0: Et c'est très chiant, les crevettes à la paille. Bon, allez, on termine avec ce motard. Et c'était pas son cas. C'est embêtant.
2: Ouais, disons que c'est moi. Ça cache le
0: coup. Il est light ce soir, hein. Franchement, ça va.
5: Oh, ça va.
0: Il y a une heure d'avance.
2: Merci Antoine Pino. Dans un instant, Moteur Monaco, c'est du basket, match 4 des demi-finales de la Betclic Elite. Johan Rioux qui continue d'applaudir. On vous souhaite une belle soirée sur la chaîne L'Équipe. Bien. À demain, 18h20. Ciao.
5: À demain.
2: Merci. Hein.
0: Je suis l'idée.
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8: 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Nanterre 92, Monaco.
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14: Pour Alpine, cette 94e édition des 24 heures du Mans ressemble à celle de la dernière chance. Quelques mois après avoir annoncé l'arrêt de son programme Hypercar à la fin de saison, le constructeur français s'apprête à disputer sa dernière édition mensuelle avec la 424. Et forcément, l'envie de réussir y est encore plus forte.
15: Le Mans 2025, c'était un point un peu décevant. Satisfaisant sur la fiabilité, parce que les deux voitures rejoindre l'arrivée sans aucun problème. Mais sur le point de vue de la performance, on a été un peu en dedans. Et clairement, tout le travail qui a été fait sur la voiture cet hiver avec le kit, nouveau kit aéro et toutes les évolutions qui ont pu être apportées, elles sont dans le sens d'améliorer la performance du Mans.
14: L'hiver a donc été consacré à corriger les faiblesses de l'an passé. Nouvelle évolution aérodynamique et travail important avec la nouvelle gamme de pneus Michelin.
15: Mais en tout cas, tous les éléments portent à nous laisser penser que ça ira mieux au Mans cette année.
14: Car malgré l'arrêt annoncé du programme, Alpine refuse de venir au Mans en simple figurant. L'objectif est clair, tenter quelque chose.
1: On n'aura pas de deuxième chance. All-in, de toute façon, c'est ce qu'on fait toujours un petit peu quand on arrive au Mans. Même si on a un beau championnat, on se rend bien compte. À l'heure actuelle, Le Mans reste, entre guillemets, quand même le monument du championnat.
15: C'est sûr que nous, on est dans une position de all-in, hein, clairement. On va y aller, on va se battre. Et en termes de stratégie, on va certainement prendre un peu plus de risques que ce qu'on avait pu faire l'an dernier. Et on va vraiment tout faire pour essayer de faire ce coup.
14: Comme au poker, Alpine fera tapis au Mans cette année, en espérant que la firme française ait une bonne main.
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8: Ce soir, c'est la grande rentrée de Ousmane Dembélé, lui qui a disputé bien sûr la finale des champions avec le PSG, qui l'a remporté. Il avait été absent du match face à la Côte d'Ivoire. Et là, ce soir, il va débuter aux côtés de Kylian Mbappé, de Michael Olise. Et la bonne prestation des Bleus à la Coupe du Monde dépendra évidemment de l'état de forme du Ballon d'Or France Football. On attend beaucoup de lui, son efficacité, mais également son pressing.
9: Ousmane, il n'a pas été toujours disponible avec nous. Il n'a pas toujours été disponible avec le PSG aussi, mais quand il est là, ça se voit qu'il est là, parce qu'il est décisif. Donc il a cette capacité aussi, avec l'expérience, la maturité, de gérer, il a envie de ça.
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12: Cette folie d'essayer d'aller chercher un match à 5. Le Palais des Sports Maurice Thorez qui accueille donc ce quatrième match de cette série de demi-finale avec d'un côté le grand favori évidemment de la Betclic, il est au coup d'envoi qui est Monaco, mais avec un effectif décimé, et l'équipe de Nanterre. Le duel que vous avez choisi, Stéphane Brun, c'est un duel de créatifs.
13: Ouais, d'un côté Mathus Razel qui fait une série pour l'instant magnifique, il est quasiment à 20 points de moyenne, et puis ici sur le match 3 il a mis des énormes tirs, il s'est un peu chauffé avec le public, donc moi je suis curieux de voir comment Mathus Razel va aborder ce match 4. Dès qu'il va toucher le ballon, il va y avoir une bronca. Et puis il y a un garçon en face qui a vécu une soirée inverse à celle de Mathus Razel. Benjamin Seigne qui a été dans le dur. Lui et Zakai Ziegler ont perdu 8 ballons. Ils ont fait 0 d'évaluation cumulée. Je mets Benjamin Seigne, mais j'aurais pu mettre Zakai Ziegler. Ils ont vraiment un rôle important. Il ne peut pas y avoir une défaillance des deux meneurs de jeu comme ça quand en face Elio Kobo et Mathus Razel sont si performants.
12: Étouffé hein, notamment par la défense monégasque qui avait mis énormément d'intensité. C'est ce qui a été dit du côté de Nanterre, l'intensité de ce début de match. On va évidemment les surveiller parce que c'est une des clés de cette rencontre. Nanterre n'a plus le choix, Nanterre est dos au mur. Nanterre, c'est fin de saison ce soir ou alors un match 5 à Monaco. Voici le 5 de départ pour Nanterre avec Len Schurman, la pépite Hugo Yungamukori, Benjamin Sen, Michel Saxen et John Tascott.
13: Ouais, pas de changement dans le 5 de départ pour Julien Mahé.
12: Ouais. Allez, on va regarder du côté de Monaco. Là aussi, c'est du solide. Elio Kobo, Jaron Blossom, Alpha Diallo, Kevarius Saïf et Mathius Trazel.
13: Et Alpha Diallo qui va jouer son deuxième match consécutif. Il avait loupé plus d'un mois de compétition. Il avait joué 18 minutes pour son match de reprise. Il devrait éventuellement et vraisemblablement avoir un peu plus de minutes ce soir.
12: Allez, ça va être chaud ce soir.
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4: Le Palais des Sports Maurice-Thorez qui donne de la voix pour pousser derrière cette équipe de Nanterre à se transcender après un petit peu le coup de massue hein, pris sur la tête samedi. Il va falloir relever la tête pour Nanterre qui n'a plus le choix. Il faut impérativement gagner ce soir, sinon c'est la fin de saison face à cette équipe talentueuse de Monaco avec notamment Mathieu Strazel. On va voir l'accueil autour de Mathieu Strazel, d'Eli Okobo bien entendu du public, parce qu'on l'a dit, il y a eu des petites tensions avec le public samedi soir.
5: Il va falloir que Nanterre rentre fort dans le match, que ce soit eux les agresseurs, forcés à défendre Eli Okobo, Mathieu Strazel est dans la percussion et pas reculé sur l'impact défensif monégasque, et surtout qu'il y a quelques garçons qui mettent le nez à la fenêtre offensivement. 61 points inscrits à domicile sur le match 3, c'est trop peu pour cette équipe.
4: Tout est réuni pour vivre une grande soirée dans ce Palais des Sports Maurice Thorez pour ce quatrième acte de la demi-finale de Betclic Elite entre Nanterre et Monaco. Un match qui pourrait être décisif ce soir puisque Monaco mène la série 2-1, on vous l'a dit. Et Nanterre qui joue sa survie. C'est parti! Le décor est planté. Et ça commence fort avec les sifflets du public pour Mathieu Strazel. Nanterre peut-il forcer le match 5? Monaco va-t-il terminer le travail dès ce soir et se qualifier pour la finale? On va le savoir là dans les minutes qui viennent.
5: Allez, la première bonne défense. Le ballon touché, la défense force sur Picadron. On décide d'agresser Mathieu Strazel.
4: Dans la scène. Ouh là là là là! Le panier spectaculaire d'Antascott, la magnifique. Hein, c'est...
5: Ouais, ça va bien lancer son match, Antascott qui était en péril offensivement. Il décide de venir attaquer le Eurostep, les appuis décalés pour aller chercher la faute de Kevin Hussein, mettre le panier et avoir à lancer les bonus.
4: Allez, le bonus, il ne le prend pas. Allez, mais superbe geste déjà d'entrée de Antascott. On va avoir du spectacle ce soir. Les pépites, évidemment, du basket français. Les internationaux qui doivent peser, Eli Okobo et Mathieu Strazel. Mathieu Strazel qui joue son duel. Alors là, il y a un très très grand devant. Et quand même, il met dedans, mais c'est pas possible.
5: Là, démarrer un match comme ça, alors que vous êtes attendu par 3000 personnes, vous êtes sifflé. Mettre un coup de clim d'entrée de jeu sur un énorme tir à 3 points, c'est fort. Allez, Antascott, il se sent chaud. Et alors
4: et la réponse de Antascott.
5: 5 points pour lui.
4: Alors, Mathieu Strazel, vous regardez, c'est 2,08 m bras levé. Ça doit être énorme pour passer par-dessus, comme a fait Mathieu Strazel. C'est un mur. Dans Antascott,
5: il est bouillant. Allez, chaud. Ah bah c'est chaud,
4: Antascott. Il a raison, il a raison.
5: 8-3, 8 points signés dans Antascott.
4: Quelle entame de match.
5: Ça, c'est des bonnes sensations. Hein.
4: Ah ouais. Et là, il peut porter toute l'équipe. Hein. L'Américain là qui attaque très très fort. Et Okobo pour Alpha Diallo.
5: Ouais, le bon close-out de Hugo Yamoukouri qui force un tir compliqué à Alpha Diallo.
4: Jamassen. Hugo Yamoukouri. Quelle entame de Nanterre.
5: Ils sont énormes.
4: On parlait de l'adresse hein, qui leur avait un peu manqué, pris par la pression. Là, ils attaquent le match à un niveau très, très, très élevé.
5: Ouais, au-dessus de leur standard hein, en termes d'adresse à 3 points. C'est pas une équipe qui met beaucoup de tirs à 3 points cette saison.
4: Et le ballon sera quand même conservé par les Monégasques. Blossom Game. Oh, c'est fort la claquette.
5: Là, il prend son propre rebond, déjà en Blossom Game.
4: Alors, la bataille des rebonds aussi, hein. Stephen, tout le monde a insisté là-dessus. C'est une des clés, vraiment, de cette série.
5: Ouais, les Nantériens qui avaient roulé sur les Monégasques lors du match 2 au rebond.
2: Et 8 secondes.
4: Ouais. Ah, ouais, ouais, ouais.
2: Sous la pression défensive de Mathieu Strazel, Benjamin Seng qui a eu du mal à monter le ballon. Ça fait une perte de balles. Et cette équipe de Nanterre elle a besoin d'enflammer cette salle, d'avoir de l'euphorie, faire des stops, courir.
6: Kobo.
4: Est-ce qu'il va encore nous régaler? Ça sera pour Mathieu Strazel. Il aime ce spot. Il aime parfaitement ce spot. C'est incroyable le talent de Mathieu Strazel. Et je lisais, on estime qu'il a encore une marge de progression, Mathieu Strazel. Il est déjà à un niveau incroyable qui n'a fait que augmenter cette saison.
2: Une belle armoire à trophées remplie. Ouais. Il reste un jeune joueur.
4: Et dans ta Scott encore? Oh non, cette fois, ça ne va pas rentrer. Premier échec de Tonta Scott ce soir. Oula, Kevarius a essayé tout seul. Ça joue quand même. Alpha Diallo s'est raté. Le rebond pour Mitchell Saxon, non?
2: Allez, ils ont laissé sortir le ballon pensant qu'il allait leur revenir. Finalement, c'est Blossom Game qui est venu mettre la pagaille au rebond offensif pour gagner une nouvelle possession.
4: Kobo qui va jouer et ça oh, d'habitude c'est dedans, c'est la spéciale Benjamin Seng. Allez, vous vouliez du rythme, voilà, avec Len Schurman malheureusement en échec.
2: Ouais, mais ils ont la volonté d'enflammer cette rencontre, de courir.
4: Notre Scott qui s'est mis en opposition face à Mathieu Strazel.
2: Il voulait essayer de récupérer trois lancers francs. Mathieu Strazel, finalement ce sera une faute sifflée au sol, il y aura remise en jeu.
4: Il demandait l'arbitrage vidéo.
2: Et Julien Maillet qui sort sa doublette d'intérieur dans le Tascot. Saxon pour Chassan, Perkacin.
4: Sergei Gladier qui demande un challenge là. Après discussion avec Mathieu Strazel.
2: Ouais,
4: il pense qu'il y a... Il a le droit à s'élancer.
2: Non mais je crois qu'on ne peut pas demander de situation de challenge sur ça.
4: Je crois qu'on peut les demander en Euroleague.
2: Oui, oui, oui. Vous savez, au basket, tout est tellement différent d'un sport à l'autre, d'une compétition à l'autre. Un peu comme le rugby. Ta spécialité, Benoît.
4: Pas du tout. Le rugby change de règle tous les ans, c'est différent.
2: Si, puis il y a des différences. Le bonus offensif et défensif, oui, c'est pas la même en Champions Cup que 14-14.
4: Mathieu Strazel. Jérôme Blossom Game, c'est bien joué. Kevarius Ice qui laisse échapper ce ballon. C'était parfaitement joué des Monégasques.
2: On voit l'envie de Nanterre de prendre de la place avec les bras levés pour dissuader les passes et transferts à l'opposé.
4: Ah, vous sentez la différence par rapport à
2: oui,
4: samedi?
2: Oui, oui.
4: Elle est claire.
2: Même si le premier carton nanterrien, il y avait 20 partout hein, samedi. Voilà, ballon gagné, les bonnes mains de Perkacin. Nanterre a totalement lâché au deuxième carton, perdu 8-23 samedi.
4: Benjamin Seng face à Mathieu Strazel. Len Schurman, il va le reprendre. Deuxième chance. Et toujours pas en échec, Len Schurman.
2: Ouais, il lui donne le tir. On a vu Blossom Game, les mains dans les poches, le provoquant un peu de tirer assez tôt sur la possession.
4: Alpha Diallo pour Elie Okobo. Oh, et le rebond qui sera pour Benjamin Seng qui lance Len Schurman. Et parfaitement joué. La vitesse mise par Nanterre.
2: Ouais, et Elie Okobo après son échec au tir n'a pas fait l'effort hein, de repli. Il a préféré remettre son maillot dans son short.
4: Le Sand Game, le flotteur, non. Et le rebond du coup, Yimga Mukuri. Oh, il y a de l'énergie là mise par Nanterre sur le parquet, c'est clair.
2: Il faut venir l'aider là, ils sont chassants. Bien joué. Troisième échec.
4: Alors il a essayé différents spots. Hein. Il sera baladé un peu partout, mais ça ne veut toujours pas rentrer.
2: Et Rocco Perkacin qui allait chasser le rebond a provoqué la faute de Elie Okobo.

0: Et Yokobo qui discute avec l'arbitre alors qu'il doit sortir puisque Nemanja Nedović attend pour rentrer sur le terrain. Et c'est Kerry Hussein qui dit à lui, Eli, c'est bien ce que tu fais, mais par contre il faut vraiment aller sur le banc. Sortir, après.
1: Il y va tranquillement, il est au Kobo, par avis. Allez, nouvelle possession. Pour Nanterre, Dussolier. Ah, ça va être un peu derrière, il y aura quand même encore une deuxième chance.
0: Il retourne.
1: Et cette fois, il plante dedans, une adresse à 3 points, donc sur le shoot extérieur, Nanterre là, est en train d'appuyer sur l'accélérateur.
0: Ouais, 4 sur 7 pour Nanterre. Monaco qui donne beaucoup, beaucoup de tirs ouverts hein, à 3 points.
2: The ball and go back, 3-point slide. Hands, okay, play. After, watch out here. Arm up at the elbow. Weakness is here. We must force long pass here. Okay? And when you see they come this way, try to come back a little bit faster on your man. Okay? Oh, we have 3 points to give. Stay aggressive, get 3 points, keep running the floor. You are taking some great, you take some good shots. Next action, we go with turn 4, send a good screen, both sides, we don't care, okay, send a good screen here, you fast here, look, after a good pick to pick up, plus step up, okay, let's go.
0: Allez, allez, allez, content du début de match de ces garçons, disant on a des bons tirs, il faut les prendre, 3 fautes à donner, ne donnez pas de panier facile à Monaco, faites des fautes avant d'arriver dans la pénalité.
1: Et Zakaï Ziegler qui sort du banc.
0: Ouais, et puis il fait rentrer plutôt aussi de la rotation Jérémy Sangline. Parce que Paul Lacombe est forcément blessé, donc Jérémy Sangline va avoir beaucoup plus de minutes.
1: Nedović, Nemanja Nedović également sorti de banc pour Monaco. Frazel. Nedović, la passe pour Frazel avec Kever Youssaïs. Oh, superbe.
0: Refusé. Avant, ouais. Il a tardé à monter au cercle, Kever Youssaïs. Il a voulu refaire un dernier appui. C'est pour ça qu'il n'aura pas le panier plus la faute. Mais très belle relation, un triangle. Hein. Les deux joueurs extérieurs qui sont passés la balle pour trouver Kever Youssaïs.
1: Allez, nouvelle. Possession pour Thierry Tarpey et les Monégasques. Et Thierry avait le pion. Ouais.
0: Ça ne vous arrivera jamais, ça Benoît, avec votre enfui de fillette.
1: Qu'est-ce que c'est gratuit, c'est pas possible.
0: Quand vous faites du 47, ouais. Ça peut arriver de mordre.
1: Raquel Ziegler.
0: Elle est passée par Lucas Dussolier là pour trouver Rocco Percacin puisque la défense monégasque était en place dans la raquette.
1: Ah, beaucoup de vos fans se demandent quelle est la pointure de Stephen Brun.
0: C'est 48,5.
1: 48,5. Ouais. C'est modeste.
0: C'est modeste.
1: Jérémy Sangline. Dussolier pour Chassan. Allez, Zakaï Ziegler, on attend beaucoup de lui aussi. Oh, bien joué, oh que c'est bien joué avec Rocco Percacin qui rate.
0: Il doit shooter Alexandre Chassan, il doit shooter.
1: Oh là là, si vous voulez monter très très haut, le son de game pour récupérer cette balle, là c'est tout ouvert. Et... alors l'autre jour il était très très chaud et cette fois Makoundou il a...
0: Il est très chaud depuis le début des playoffs, il y a Makoundou mais là il ne prend pas en rythme. Il aurait dû le prendre directement sur la passe de Terry Tarpey.
1: Percacin cette fois et non ça lui donnera un petit peu trop avec son Chassan qui termine.
0: Allez, la bonne prise de position sur le rebond offensif de Chassan sur Boston Game.
1: Nedović, Terry Tarpey ouvert et un peu court mais il aura le rebond parce qu'il se bat tout le temps. Terry Tarpey, Yann Makoundou et c'est un peu long cette fois. Ça aussi ça va être une donnée à prendre en compte. Monaco pour l'instant est un peu en manque de réussite. Hein. Alors attention, quand Frazel et Okobo vont mettre en route.
0: Très bonne passe de
1: Ziegler. Et Lucas Dussolier, l'international 3-3, magnifique.
0: Et lui aussi qui retrouve de l'adresse par rapport à samedi. 5 sur 9 à 3 points pour Nanterre.
1: Allez, 21-8. On était à 20 partout au premier quart hein, samedi. Ouf. Oh là. Ouais. Makoundou, il a arraché le cercle.
0: Un énorme alley-oop de Johan Makoundou. Nanterre, ils avaient fait 7 sur 27 à 3 points. Ils ont quasiment mis autant ce premier quart-temps.
1: Michael Ziegler. Chassant a hésité.
0: Elle est pas bonne cette passe.
1: Et Kelly Solier. Oula, et celle-là, magnifique pour Jérôme Blossom-Game.
0: Ah, c'est quelque chose qu'on a vu toute l'année, ça, ces passes de relance lobées pour Jérôme Blossom-Game qui a cette qualité de course pour prendre tout le monde de vitesse. Et comme il a 1m15 de détente, il y a une certaine marge d'erreur. Hein. Vous la mettez en l'air et puis il se débrouille.
1: Mais il se débrouille bien.
0: Oui.
1: Là, on va le voir encore.
0: Et puis défendu par Zachary Ziegler et son 1m70.
1: Le 5e, 10 points de retard pour Monaco. Allez, on restera à 10 points. Ziegler qui attaque. Ah, dommage, un peu court. Ça va aller vite de l'autre côté. On va avoir du rythme. Ce soir, ça va aller très très vite.
0: Alors, faute de Jérémy Sangline. Troisième faute d'équipe pour stopper la contre-attaque.
1: Alors, il est donné hein, toujours, on l'a dit, même si l'effectif est un petit peu plus, ils étaient à 7, ils sont à 9, on va dire, les Monégasques. Et là, l'enchaînement des matchs, est-ce que ça peut peser, par exemple, encore dans la fin de match ou pas c'est...
0: Ouais, je sais pas, 9-9, oui. Ça me paraît suffisant. Ils ont quand même gagné contre Bourg-en-Bresse 2-0. Ils étaient encore moins nombreux que ça.
1: Donc, c'est plus une donnée à prendre en compte.
0: Non, par contre, ils affrontent une équipe qui est fournie de 12 joueurs. Oui, peut-être que ça va commencer à peser. C'est pour ça qu'ils voudraient s'éviter un cinquième match, ouais, les Monégasques. Pour pouvoir un peu de repos avant la finale.
1: Jérémy Sangline. Oh, que c'est fort là. Ici, là, c'est aussi énorme.
0: C'est un shooter, Jérémy Sangline. Il a été gêné cette saison avec une grosse blessure.
1: Oh, le ballon qui avait un peu échappé à Tarpey. Il y a une garde. Ouais, alors, pas mal aussi, alors là.
0: Ballon entre en jeu.
1: Ah oui.
0: Bonne passe de Nemanja Nedović.
1: Allez, Pierre F de Nanterre, on rappelle.
0: Ouais, il est passé par Paris Basketball, par Nanterre, mais il est difficile à défendre hein, quand il joue ailier fort. Ça force Terkacin à sortir très loin, il n'aime pas.
1: Ouais, ça va être compliqué, ouais. Qui a été contré, Nedović, ah, c'est pas les mêmes mains que Blossom-Game.
0: Oula,
1: le geste de nervosité de Nedović là.
0: C'est pas la même passe surtout Benoît. Elle est pas bonne, il s'excuse d'ailleurs à Yokobo. Il a quand même jeté un ballon. Et Yokobo.
1: On voit le geste de nervosité de Nedović. Et le ballon qui a atterri malheureusement sur le preneur de son.
0: Serpieros. C'est même pas Serpier qui a pris.
1: Mais ça va. Il est debout. Allez, Hugo Yungamukuri.
0: Et la belle.
1: Ça revient pour Sangline.
0: Ça va tomber dedans, ça, non?
1: Et non. Le rebond. Et le ballon qui va revenir à Nanterre. Grosse séquence, là. Ils en ont des deuxièmes, des troisièmes chances encore, Nanterre.
0: 12e tentative à 3 points pour Nanterre, 50% de réussite.
1: Ah, pour l'instant, ça pèse dans ce match avec ce plus 10. Terkacin. Le rebond de Chassan, Alexandre Chassan, encore une fois, une nouvelle chance.
0: C'était Mitchell Saxen. Hein.
1: Ah oui, Mitchell Saxen, pardon. Oui.
0: Voilà. Encore un rebond offensif, la faute ensuite. Troisième faute d'équipe pour Monaco. Julien May doit être content, hein. C'est ce qu'il voulait voir.
1: Ah oui, là,
0: son équipe conquérante.
1: Ouh, Hugo Yemga Mugori là qui c'était contre.
0: Scotché, ouais.
1: On est à quoi là? On est à la. C'était au moins la cinquième chance pour Nanterre. Hein.
0: Ouais, quatrième possession. Allez, il reste 11 secondes sur l'horloge des 24. Le post-up direct pour Hugo Ngamukuri.
1: Est-ce qu'ils vont réussir à marquer? Thierry Tarpey à la défense.
0: Et encore une fois.
1: Et encore un rebond, c'est incroyable. Ça continue, c'est reparti. Jérémy Sanglin. Chen Saxen.
0: Marché. Marché départ, ouais. Sur son spin.
1: Et cette fois, c'est terminé.
0: Il aurait dû poser le ballon un peu plus vite. Le mouvement était bon, mais il faut mettre le ballon au sol. Et l'absence de Kivar Hussein fait mal. Hein. Il se fait ressentir sur le contrôle du rebond. Yohan Makoundou n'est pas assez présent. Johan Begarin, un déficit de centimètres par rapport à Rocco Percacin.
1: Ouais, mais au final, pas de point pour Nanterre. Allez, la dernière possession de ce carton pour Eléo Kobo.
0: Oh là là. Sensationnel le tir.
1: C'est énorme.
0: Sensationnel, parce que la défense de Len Schurman, elle est exceptionnelle. Le bras qui sert de viseur, il est sur le reculoir, il tombe par terre. Énorme filoche.
1: Ah, on va vibrer ce soir avec, regardez ce shoot stratosphérique de Kobo, fin du premier quart.
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0: Deuxième carton, match engagé, match spectaculaire. Et ça shoot, là il y a des snipers aux quatre coins du terrain. Et donc la Scott qui rattaque le carton comme tout à l'heure.
1: Ça fait 10 points pour Danta Scott. Ah ouais. Hélène Schurman qui est en mission sur Elio Kobo. Et il est passé, là, avec l'épaule, avec sa papa de gauche.
0: Quel talent.
1: Julien May qui réclame une faute offensive.
0: Bien joué.
1: Attrapé.
0: C'est Bégarin là qui est venu le cueillir.
1: Ouais, c'est curieux de voir le ralenti. Jeune Béguin qui pense avoir touché que le ballon. Pas loin d'être bon ce contre hein, de Jeune Béguin. Ouais. Pas loin, quand je dis pas loin, j'ai l'impression qu'il est vraiment bon.
0: Ça va tellement vite.
1: J'ai eu 8 contre 1
0: lors du match
1: Monaco, ils ont mis 8.
0: Ouais, 8 contre donc
1: 4,
0: samedi.
1: 4 pour Kevin Hussein et 3 pour Yohan Makoundou.
0: C'est un symbole aussi de ce match qui avait été dominé par les Monégasques. Allez, 27-19. Une chute pour l'équipe de Nanterre. Elio Kobo, Mathieu Strazel, Thierry Tarpey. Jeune Béguin, et tout à l'heure, c'était dedans cette fois, c'est raté, oh ça va vite. Il est déchaîné dans Danta Scott, il a pris le périph. Et il reprend, il est en confiance.
1: Mais c'est vraiment un play pour un mec qui est en confiance, le main à main, il se lève direct après.
0: Et Léo Kobo, MVP de la saison, il nous le montre encore.
1: Ouais, sur le repli, il y a eu un déséquilibre. C'est Mitchell Saxey qui s'est retrouvé sur Elio Kobo. Il l'a vu tout de suite, il l'a attaqué. Ouais, ça fait 13 points en cumulé sur les 21 pour la doublette Elio Kobo. Mathieu Strazel.
0: Ouais. Sans frein de plus.
1: Il s'est vite remis dans son match, Elio Kobo qui avait loupé un peu.
0: Oui, c'est vrai, oui, il était sorti un peu fâché, ouais. Mais c'est un grand champion.
1: Et la faute offensive de Mitchell Saxey.
0: Attention, la Nanterre qui est en train de traverser un temps faible dans cette rencontre. Okobo, qu'est-ce qu'il va faire? Okobo, tout seul, Okobo encore, il était décidé à y aller. C'est incroyable. Incroyable.
1: T'es mort, Julien Maillet.
0: Parce que là, c'est le, le festival Okobo. Là.
1: C'est le Okobo show. Et puis Ben Schurman, il fait des efforts, hein, il essaye de rester entre Okobo et le panier. Mais à un moment donné, quand il y a un talent supérieur en face, il faut juste parfois s'incliner.
2: 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And they open it up again. We're going, we're kicking the ball out. They open again. Come fake, go again inside.
3: When I drive and kick out, it's tough for him to drive right at me. 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
2: 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Try to go inside.
4: Hey, talking about this one? That's a very good shot. 90 times out of 90 times.
2: Look. Flash down, but Banks is here. Banks starts. Set on Nelly and go down to the corner. Okay, Johan, you will start here. Two, you got them. Banks, you lift up to the corner. Teddy, you here? Look up.
1: Ah, Mathieu et Thierry Tarpey qu'on dit à Joanne Bégarin. C'était un très bon tir après une fixation. Rien. On va se reprocher là-dessus. Il va falloir que Julien Maillet trouve un peu d'alternance. Hein. Ils ont surfé sur une vague d'adresse à 3 points. Là, ils sont un peu moins bien. Il faut essayer de trouver un peu de panier dans la raquette qu'ils ont du mal à faire.

0: Johan Bagarin.
1: Allez, on va voir justement ce que va trouver Julien Mahé. Ce que va faire Nanterre pour s'adapter après une bonne entame de match. Nanterre un peu plus dans le dur. Len Schorman. Et une pression défensive monstrueuse aussi des Monégasques là. Oh là, ça va être compliqué. Allez, le talentueux Hugo Yemga Moukouri, l'étoile montante. Et non, ça sera raté. Mathieu Strazel. Makondou, Carpes, Trazel. Trazel encore pour Makondou. Et
2: le couvercle,
1: la claquette, ouais, voilà. Ça sera mis.
2: Le couvercle mis par Johan Bégarin. Là, il essaye beaucoup de donner le ballon. Hein. Au niveau de la zone des lancers francs, après pick and roll et Monégas, c'était Boston Game, là c'est Makondou. Allez, l'avantage de taille, il veut faire la faute, Mathieu Strazel. N1 ou pas ouais.
1: Non.
2: Ouais, alors que Mathieu a cherché longtemps à faire la faute, le coup de sifflet est arrivé un peu tardivement.
1: Nanta Scott, il est en plus tout en réussite ce soir.
2: Ouais, il veut la faire. Le problème, c'est comme le coup de sifflet est un peu tardif, on a vraiment l'impression qu'il est sur le tir, elle est sur le tir, la faute.
1: C'est ce que réclame Julien Mahé d'ailleurs, qui a eu la même impression que vous, j'ai l'impression. Et commence à s'agacer un petit peu. Et il est en train là de s'expliquer avec Hugo Yemga Moukouri.
2: Il en a une petite sur en attaque, t'as fait un mauvais choix, et en défense, c'est toi qui contrôle pas le rebond.
1: Le gamin de 17 ans est en apprentissage aussi. Hein. Julien Mahé l'avait expliqué aussi. Hein. C'est une équipe jeune en apprentissage qui a peu d'expérience à ce niveau-là. Alors qu'en face, évidemment, on a un collectif habitué, formaté à ses joutes, à ses playoffs.
2: Ouais, le seul qui a de l'expérience, il est blessé, Paul Lacombe. Bien joué, le backdoor.
1: Ouais, bien joué. Okobo.
2: Voilà, la circulation de balle, elle est magnifique.
1: Oh, la finition est parfaite. Ouais.
2: Oh, le gros tir de Johan Makounou, mais il est bien amené. On a mis le ballon à l'intérieur, on a fait bouger la défense nanterrienne, on est reparti à l'opposé sur des extra-passes.
1: Ah, ils sont repassés devant les Monégasques, 28-27. Monaco est devant.
2: Ouais, l'avantage de taille chassante sur Eliokobo. Eliokobo qui s'est enlevé pour ne pas faire la faute. Lui qui a déjà une faute.
1: Okobo. Kerio Size. Bégarin du coup n'a pas pris de shoot cette fois, mais bravo, oh là là, qu'est-ce qu'il vient de faire encore.
2: Et c'est Sergi Gladier qui lui dit, tu vois mon grand, mets le ballon au sol, percute avec les qualités que t'as, tu vas pouvoir finir au cercle.
1: La grosse défense.
2: Passe en travers offensivement, hein, Len Schorman.
1: Ah oui, là pour l'instant vous annonciez justement que Nanterre dépendait aussi de Len Schorman. Ben, pour l'instant il est à côté. Il va falloir que. Alors après ça peut changer, hein. Il peut basculer de l'autre côté, il suffit d'un shoot et ça repart.
2: Julien Mahé va remettre Jérémy Sanglin pour essayer de trouver la consistance offensive.
1: Et c'est Schorman qui sort. Allez, Mathieu Strazel. Julien Mahé, après le match de samedi. Alors, il a bien dit que Monaco avait largement mérité, que Okobo, Strazel, il fallait les applaudir. C'est du très haut niveau, a-t-il dit. C'est du respect pour leur talent, leur capacité à faire les bons choix.
2: Et j'ai l'impression qu'en général, il y a un mec qui arrive, non.
1: Mais je ne cautionne pas tout, voilà. Je ne veux pas trop en dire, mais l'humilité et le respect, ce ne sont pas des gros mots. Voilà.
2: Ah, ça vous plaît, ça.
1: C'est partie des histoires hein, de ces séries de matchs, évidemment. Les tensions qui montent.
2: C'est vrai que c'est deux garçons qui peuvent renvoyer une image d'être un peu hautain, chambreur, alors qu'en dehors du terrain, c'est deux super mecs. Il y a des gens qui ont des body language comme ça et qui ont besoin aussi d'être comme ça sur un terrain pour trouver de la motivation. Je crois pas que ça soit un manque de respect, mais quand on est en face, ça peut agacer, effectivement.
1: Un Nanterre de répondre ce soir, maintenant sur le terrain. Zakai Ziegler. Ah, il va le prendre à 3 points, Zakai Ziegler.
2: Il lui donne à Zakai Ziegler clairement en disant vas-y, punis-nous avec ton tir à 3 points. Bien joué, magnifique passe.
1: C'est vers le sac de retour.
2: Petit marché,
1: oui.
2: C'est dommage, c'était encore une fois bien trouvé.
1: Ouais, et on a souvent parlé de Monaco qui jouait sur des individualités, mais ce soir, vous l'avez déjà souligné, mais la circulation de balles de Monaco, ça distribue parfaitement.
2: Et puis Mathieu, c'est vraiment un vrai patron. Il voit que ça sort très fort sur le pick and roll. Il sait qu'il a mobilisé le grand, alors il lâche vite la balle à l'opposé pour retrouver le grand. L'avantage de Ty Scott sur Yokobo qui a déjà une faute. Il l'attaque.
1: Allez, donc Ty Scott, il est bouillant ce soir. Voilà.
2: Bravo.
1: Magnifique.
2: Et Julien Maillet qui est content. Voilà, il prend un premier rectangle pour provoquer les switches défensifs et ensuite cibler les avantages de Ty. Et la main droite de Yokobo. Il passe entre les portes du saloon, provoquer la faute.
1: Ah, il en provoque. Hein.
2: Ah, il y a quand même deux tripoteurs de ballon de très haut niveau entre Strazel et Yokobo.
1: Et vous n'avez pas Mike James. Et au final.
2: Bon, là, je ne suis pas sûr que ce soit un vrai handicap pour cette équipe-là. Ils avaient surtout besoin d'Alpha Diallo. Et s'ils veulent aller un peu plus loin dans cette compétition, on va avoir besoin du retour de Daniel Theis.
1: C'est sûr que les deux internationaux français, là, portent cette équipe de Monaco dans ses playoffs pour l'instant. Et Yokobo, encore une fois. 11e point pour lui ce soir.
2: Vous savez, Benoît, parfois une superstar sans motivation.
1: Oui.
2: C'est moins bien que pas de superstar du tout. Hein.
1: C'est une superstar qui le dit en plus.
2: Non, pas du tout.
1: C'est faux.
2: Bien joué.
1: Bien, bien joué.
2: Très bonne passe de Zakai Ziegler.
1: Ah, c'est là. Monaco est revenu à hauteur, Monaco est repassé devant. Mais Nanterre ne lâche pas pour l'instant. Eli Okobo, encore une fois, le numéro Okobo.
2: Faute offensive.
1: Oh.
2: Faute offensive d'Eli Okobo.
1: Oh.
2: Pied en avant. Il a estimé que sur son tir, sur son jump shoot, il met le pied en avant pour provoquer le contact. Alors le panier est accordé, mais il va prendre sa deuxième faute, Eli Okobo.
1: Alors regardons sur le ralenti.
2: C'est sa façon de shooter aussi, de partir un peu en arrière. Quand vous partez en arrière, il y a les jambes qui basculent. Et Yokobo qui joue pas du tout parce qu'il parle avec l'arbitre.
1: Jérémy Sandvin qui n'en profite pas. Et une petite coquillerie, une petite filouterie faite par Nanterre.
2: Ils ont surtout profité de Yokobo qui préférait tchatcher avec l'arbitre.
1: Et ils aiment ça aussi. On a l'impression qu'ils aiment les Monégas se nourrir un peu là, voilà. Des esprits contraires. Voilà, une foule hostile, un arbitrage parfois qui leur convient pas et ça leur permet de rester dans le match, de se motiver.
2: Ouais, ça existe dans les sports individuels aussi. Aimer être contre tout le monde, seul contre tous.
1: Alors, en attendant, plus 3 pour Monaco. Possession d'Anta Scott, qui va jouer. Tout lui est réussi.
2: Quel chantier, parce que là c'est Blossom Game en face. Hein.
1: Et 14 points pour d'Anta Scott ce soir.
2: Et il va avoir la faute de Yokobo. Faute de Jérémy Sanglin. Et ils vont aller sur la ligne, les deux équipes étant dans
1: la pénalité.
2: Dans le bonus, Et ça frustre énormément Julien Mahé.
1: Et le palais des sports Maurice-Torres qui tremble, qui fait le show aussi, le bruit. On est en play-off. On pouvait se demander à lundi soir, juste après samedi, est-ce qu'il y allait avoir du monde? Oui, il y a du monde évidemment pour pousser cette équipe de Nanterre, pour pousser Nanterre à l'exploit. Pousser Monaco à un match 5. Alpha Diallo. Mathieu Strazel, c'est loin, mais non, ça ne sera pas dedans cette fois.
2: Ils se sont gênés au rebond, ils se sont gênés.
1: Et cette fois qu'il va réussir.
2: Oh, la grosse faute. Ouais. Alexandre Chassant qui n'est pas venu faire le voyage à blanc. Préférer découper qu'il va réussir plutôt que de donner un dunk. Et la deuxième faute. Alexandre Chassan.
1: C'est l'heure du save sur la ligne.
2: Et ça lui a dit à faire. Sorti Eliokobo avec ses deux fautes pour le protéger pour la deuxième mi-temps.
1: Alors voici Eliokobo assis en effet. Ils sont à plus 4 maintenant les Monégasques. Il y aura plus d'une possession pour permettre à Nanterre de revenir avant la pause. Sherman, Ziegler. Ah, Ziegler le prend. Bien raté. Oh, c'est Lucas Dufaulier qui est allé chercher ce rebond.
2: Au combat. Regardez comment Mathieu Strasel défend sur la caille Ziegler. Il passe en dessous systématiquement.
1: C'est son perte d'appui pour Ziegler, là c'est compliqué, ouais, c'était très compliqué, on arrivait en fin de possession.
2: Et il va sortir Zakai Ziegler.
1: Ah, il est parti direct, ouais, dégoûté. Il est très agacé, ouais, Zakai Ziegler.
2: Il est frustré, Zakai Ziegler, il sait qu'il y a un vrai, vrai axe de progression sur son tir extérieur.
1: Ah, il est tout jeune, hein.
2: Ah, c'est un rookie, il sort de fac. Et encore une faute provoquée dans la percussion, que ce soit Eliokobo ou Mathieu Strasel. Ils n'arrivent pas pour l'instant à les stopper légalement. Ça donne beaucoup, beaucoup de lancers. Ils avaient tiré deux lancers à la fin du premier quart-temps. Et là, ils vont aller pour la 12e et 13e fois shooter un lancer franc.
1: Allez, plus 5. Attention. Julien Maé qui voit rouge en ce moment. Fait les 100 pas. Ouais, puisque son équipe a fait une grosse entame de match. Parce que Nanterre était devant à la fin du premier quart. Et parce que ce deuxième quart-temps, déjà, un peu à l'image hein,
2: de samedi. Ouais.
1: De samedi. Voilà, Monaco est en train de mettre un peu plus la main sur le match. Et peut-être sur cette demi-finale.
2: Aïe, aïe, aïe, dommage. Il manquait un peu d'effet dans cette passe pour qu'elle revienne dans les mains de Mitchell Saxen. Ouais, samedi, ils avaient pris 23-8 dans le deuxième quart-temps. Là, ça fait 23-11, Benoît.
1: Ah, oui, oui.
2: Monaco est monté, hein, bien entendu. Je les ai trouvés très nonchalants, les Monégas, sur le premier quart-temps, laissant beaucoup de tirs ouverts à Nanterre. Et là, ils sont montés défensivement.
3: Hey, you remember this? You remember? First, we go I four first. So attack Foreman, I four first. Second, here. Five, four, pass the ball, set the screen. You don't need to set it. Okay? No, sorry. 5 men, open up. Two go through, Alpha, you here, Neda. Ron, you here. Start low, pass the ball, flex, okay? And then, it's a screen for two, and then it's screen for Ron after handoff, okay?
4: Go, let's execute. Let's get on the run, let's go.
2: Come down! Work, high four. Ah, c'est un milieu de tir qui s'est concentré sur Tomor à mettre en place la prochaine attaque.

0: le Miami qui a peut-être évacué la frustration qu'il avait là sur, sur le banc. Allez, Mathieu Strazel pour cette équipe monégasque. Alors, c'était quoi là, le plan pour Sergueï Gladir, on va voir.
1: Ah, j'ai du mal, hein. J'ai du mal à se mettre en place hein, sur l'attaque. Il y a quelques garçons qui ont oublié ce qu'avait décidé Sergueï Gladir.
0: C'est sur la tablette.
1: Ouais. Et encore une fois, la faute. Et ils vont aller sur la ligne, Monaco.
2: Faute qui tombe, Perkacin deux fautes, Chasson deux fautes, Sanglin deux fautes pour l'équipe de Nanterre. Allez Hugo Ngamukuri après avoir pris la petite soufflante là, le gamin de 17 ans. Alors on va en profiter de lui parce qu'on sait qu'il est scouté, qu'il est très attendu de l'autre côté de l'Atlantique.
1: On en profitera déjà une année supplémentaire.
2: Exactement.
1: Hein, à Nanterre l'année prochaine qui a re-signé pas mal de ses garçons. Hugo Ngamukuri, il sera là. Mitchell Saxen, Lucas Dussoulier, Dantas Scott.
2: Et après cette saison formidable à Nanterre.
1: Et Paul Lacombe aussi.
2: Benjamin Sen. Ben Sherman. Dantas Scott encore ? Non, cette fois c'est un peu court pour Dantas Scott.
1: Et un ballon pour prendre 10 points d'avance. Benoît.
2: Ouais, ouais, ouais, ça va vite là pour Monaco. Ils sont en panne. La Nanterre, c'est le coup de la panne. Awesome game. Il n'y a plus la même énergie aussi. Étouffé, certes, par la défense monégasque, mais on l'avait dit, ils étaient un peu aussi en sur-régime hein, sur ouais, le premier quart.
1: Ils ont vécu sur l'euphorie de Dantas Scott.
2: Oh, oh là là là là, et là, et là. Oh, oh oui,
1: que
2: Mathieu.
1: Des paniers, que des paniers d'assassins.
2: Ah, c'est incroyable. Plus il est sifflé, meilleur il est.
1: Nanterre qui était à plus 13 de premier quart-temps, ils sont à moins 11. Il y a un débours
2: c'est
1: de 24
2: incroyable.
1: Points. Il y a un débours de 24 points.
2: Ils sont en train d'écoper là. Allez, Hugo Ngamukuri, c'est compliqué, oh complètement raté. Allez, il faut s'arracher pour aller chercher ces deux petits points. Et on revoit le shoot incroyable de Mathieu Strazel, regardez bien.
1: Ouais, le step back. Oh. Troisième tir à 3 points inscrit par Mathieu Strazel. On est reparti sur exactement la même configuration de match. Un deuxième carton qui est dans les mains de Monaco et une doublette au Kobo Strazel à 28 points inscrits à 2.
2: Il n'y a pas grand chose à faire hein, au final. Quand il y a un tel talent, là on voit Mathieu Strazel.
1: À la mi-temps, il y a quelque chose à faire, c'est les enfermer dans le vestiaire.
2: Ah, peut-être.
1: Et prendre le trousseau clé. Allez, la gestion de Yokobo sur sa dernière possession.
2: Jérôme Blessing Game. Oh, oh ils sont
1: mal.
2: En train de.
1: Ça fait mal à la tête.
2: De refroidir Nanterre là. Attention le coup d'extincteur de Monaco sur cette fin de première période. 49-37 pour Monaco. Un deuxième carton monumental des Monégasques de la Rock Team qui prend une option pour la finale de Betclic Elite. Hein, parce que là, ils ont la main sur le match.
1: Ah, ils ont la main sur le match. Carton remporté 32. À 13, ils sont montés défensivement, ils ont provoqué des fautes, ils sont allés sur la ligne des lancers francs. Et puis la maestria de Léo Kobo et de Mathieu Strazel pour prendre le contrôle de cette rencontre. C'est dur pour Nanterre qui avait très bien débuté ce match 4.
2: Allez, Johan Bagarin au micro Chloé Vastelin.
3: Oui, Johan, vous avez mis quelques minutes avant de rentrer dans ce match. Vous êtes bien rentré après ça. Comment tu juges votre première mi-temps ?
4: Comme tu l'as dit, effectivement, on a pris quelques minutes pour se mettre dans le match. On a eu un manque d'intensité, un manque d'énergie et on a vite corrigé le tir pour pouvoir mener à la pause.
3: Quand tu as Eli, Mathieu qui mettent des tirs comme ça, quelle confiance ça donne à l'ensemble du groupe ?
4: Ça donne de la confiance, c'est sûr, puisque ça nous sort de situations compliquées. Après, on va pas s'appuyer sur des tirs compliqués, même si on sait que c'est des joueurs de talent et qui ont l'habitude de mettre ce genre de tirs. On sait que ça peut tomber dedans comme on peut les rater, donc on va essayer de se rassurer en cherchant des paniers plus faciles.
3: Merci, bonne deuxième.
2: Et je vois Lucas Dussoli qui s'approche également de Chloé, on y va tout de suite.
3: Ouais, Lucas, on avait l'impression que vous aviez démarré de la manière dont vous vouliez démarrer. Derrière, ça c'est un petit peu compliqué, qu'est-ce qu'il va falloir faire en deuxième mi-temps ?
5: Retrouver l'envie de faire des stops et l'envie de courir, c'est ce qui a marché au premier quart-temps. Prendre des rebonds, courir et avoir du jeu rapide, je pense que c'est la solution. Donc voilà, enfin, se mettre dessus, on a pris 30 points, je crois, ou 32 points au deuxième quart-temps. Si on continue comme ça, on ne peut rien espérer.
3: Merci, bonne deuxième.
0: Il va falloir de l'énergie, en effet, pour l'équipe de Nanterre dans cette deuxième période. Nanterre peut-il renverser Monaco? Monaco aura-t-il un petit coup de mou dans cette deuxième période? Pour l'instant, 49-37 pour les Monégas.
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6: Alors que Monaco est à 13 sur 15, le delta est énorme. Le Palais des Sports, Maurice Torres qui accueille donc ce match 4, peut-être le dernier match de cette série entre Monaco et Nanterre. Si Monaco gagne ce soir, et Monaco a bien débuté puisque Monaco mène 49 à 37, Monaco est qualifié pour la Betclic Elite et attendra demain son adversaire, soit Cholet, soit Paris. Si c'est Cholet, il faudra attendre un peu plus longtemps. Si c'est Paris, ça peut arriver dès demain. Nanterre veut tenter de pousser Monaco dans ce cinquième match qui aurait lieu d'ailleurs du côté de Monaco. Mais est-ce que Nanterre en aura la capacité dans cette deuxième période? Il va falloir maintenant renverser le match et vous le disiez, retrouver peut-être de l'adresse à trois points. Est-ce que c'est la clé vraiment, Stephen?
7: Oui, c'est la clé, même si le jeu de Nanterre ne repose pas uniquement là-dessus. Ils n'ont pas réussi à trouver d'autres solutions quand l'adresse est partie et que Monaco justement est monté un peu plus haut pour les empêcher de shooter à trois points. Ça manque, il y a une vraie carence sur le poste de meneur de jeu. Il n'y a pas de scoring sur les postes de meneur de jeu. Benjamin Sen est à 0 et Zach Eisigler est à 0. C'est trop préjudiciable quand votre doublette de meneur de jeu comme ça n'est pas une menace offensive. C'est-à-dire que la défense, eh ben, elle s'adapte sur les autres joueurs capables de mettre des points. Il faut absolument que Benjamin Sen et Zach Eisigler et Len Schurman aussi, je vais rajouter Schurman, soient plus dangereux offensivement, Benoît.
6: Len Schurman, c'est 2. Mais c'est vrai qu'il a beaucoup été en échec, Len Schurman. On attend plus de lui évidemment pour l'international allemand, pour relancer peut-être cette équipe de Nanterre dans cette rencontre. Est-ce que Elie Okobo et Mathieu Strazel vont encore nous offrir, parce que ce sont des véritables cadeaux, des paniers incroyables comme ils nous l'ont fait en première période. On va voir ça évidemment. C'est un super match en tout cas, on va se régaler et on va en profiter. Monaco peut aller chercher le ticket pour la finale là dans les 20 minutes qui viennent. Et c'est parti pour cette deuxième période avec la possession pour les Monégasques. Mathieu Strazel, l'international français qui nous régale depuis le début avec Elie Okobo. Les deux sont sur le parquet pour débuter cette deuxième période.
7: Un avantage de taille pour que la Russie n'est pas servi.
6: Petit ballon perdu déjà par les Monégasques. On a entendu aussi Lucas Dussolier à la pause parler de l'énergie que Nanterre devait mettre dans cette deuxième période s'ils veulent poser des problèmes aux Monégasques. Retrouver l'énergie qu'ils avaient trouvée au premier quart-temps. Dantas Scott. Il va aller au bout encore. Non, il est obligé de ressortir pour Benjamin Sen qui prend le shoot.
7: Et ben voilà, ça va peut-être lancer Benjamin Sen dans sa rencontre, d'aller sur la ligne des lancers francs. Benjamin Sen qui n'avait pas pris le moindre tir, Benoît, en première mi-temps.
6: Alors parfois on se plaint de meneurs qui prennent trop de tirs et maintenant on se plaint de meneurs qui prennent pas de tirs.
7: Oui, alors si son remplaçant en prend, c'est bien, mais le problème c'est qu'il n'y en a aucun des deux.
6: Alors que se passe-t-il avec Alpha Diallo et Mathieu Strazel en discussion avec les arbitres? Pas content visiblement.
7: Il va avoir trois lancers Benjamin Sen, ouais, parce que la faute a été commise sur le tir à trois points.
6: Ouais, déjà avec ces trois points. Une petite partie du retard peut être fait pour l'équipe de Nanterre. Voilà, qui se retrouve à moins de 10 points, 49-40. C'est moins délicat du solier, c'était des stops défensifs, on va voir justement.
7: Ouais, la faute de Len Schurman, loin du ballon sur la remontée d'Elie Okobo. Il veut tellement être dans son short qu'il la grippe un petit peu.
6: Il a mis la main dedans.
8: La position de la sécurité de Monaco, bien sûr, le palais de
6: l'occurrence à Nanterre pour pousser son équipe à se transcender.
7: Allez, 5 secondes, il l'a vu Mathieu Strazel.
6: Et le rebond. Allez, c'est une bonne passe là pour Nanterre et pour Benjamin Sen. Voilà 5 points pour lui.
7: 5 points de suite pour Benjamin Sen.
6: Et ça va vite en basket, ça va vite en basket. Ah, ils vont pouvoir se servir aussi de l'énergie de ce public qui va les porter. Kevary Size.
7: Oh, c'était bien fait, super.
6: Alpha Diallo.
7: On a vu Blossom Game demander à Alpha Diallo de donner le ballon poste haut à Kevary Size parce que son défenseur était devant lui pour trouver cette relation intérieure-intérieure.
6: Ah non, là il y a des joueurs, fan. Allez, Len Schurman. Et toujours pas.
7: 0 sur 4, 3 points pour Len Schurman.
6: Qui insiste, mais qui est en panne d'adresse ce soir. Ouh, faute dans ta faute, ouais.
7: Troisième faute pour Rio Kobo.
6: Rio Kobo, troisième faute. Ça, c'est une donnée très importante, en effet.
7: Que va faire Sergi Gladier.
6: Et Rio Kobo, trois fautes, on rappelle. Hein.
7: Son assistant, Alors Marcoschvili, dit à Sergi Gladier, il en a trois.
6: Pour l'instant, il reste sur le parquet. À 5, le match est terminé. Et évidemment, c'est plus le même match sans Eliou Kobo. Dantas Scott encore 3 points. Et non.
7: Premier cercle.
6: Oh, et joué, ça allait vite, Blossom Game. Voilà, super. Tranquille.
7: Mathieu Strazel qui a vu que ce ballon allait être contesté par l'intérieur. Il a tapé la balle, ça fait une passe D.
6: À quel match encore de Mathieu Strazel. Allez, Len Schurman. Benjamin Sen. Oh, l'interception de Kevary Seis cette fois. Mathieu Strazel va y aller tout seul.
7: Et la faute, oh, le panier
6: plus
7: la faute.
6: Len Schurman qui refait faute.
7: Et ça fait 15 points pour Mathieu Strazel. Ça fait mal, hein. Nanterre qui avait un petit momentum, qui était revenu à 7 points. Ouais. Ils ont pris un 6-0.
6: Qui reprennent un éclat, là. Notamment grâce à cet homme-là, Mathieu Strazel qui continue son festival là dans cette demi-finale, vraiment sur tous les matchs, il a été essentiel, Mathieu Strazel.
7: Ouais, il n'est pas passé à travers d'une seule rencontre pour l'instant, Mathieu Strazel, que ce soit en quart de finale ou en demi-finale.
6: Beaucoup de monde.
0: We don't have a clear layups like this. Don't rush. That's what they want. They want to speed up the game and then run back if you miss. Charon, Alpha, Kev, set the pick and come here.
4: Go one stop first.
0: Chew, you cut. You cut.
7: J'ai quand même la pression. Et je n'ai pas envie de du crédit à Sergi Gladier, ce qui fait prendre comme ça l'équipe en cours de route avec tous les problèmes qu'on connaît. C'est une équipe, Benoît, qui est un peu rentrée dans une forme d'autogestion.
6: Oui.
7: Les mecs qui sont ensemble depuis 2-3 ans, ils savent comment jouer au basket, ils se gèrent un petit peu eux-mêmes.
6: Oui, surtout en plus il y a des joueurs incapables.
7: Oui, oui, c'est
6: de grandes bonnes expériences.
7: Alors que Kevary Seis les a rejoints cette saison, mais Tarpé, ouais. Diallo, Strazel, Blossom Game. Bégarin, les mecs qui ont un vécu collectif, ils ont gagné beaucoup de choses ensemble. Et puis c'est la dernière danse, hein, parce qu'il n'y a pas grand monde qui va rester.
6: C'est le moins qu'on puisse dire. Ah. Dante Scott encore raté, Dante Scott qui va quand même peut-être avoir une nouvelle chance. Allez, Benjamin Sen, Len Schurman, voilà.
7: Ça va se passer près du cercle, il y a du mal. Sur l'adresse longue distance, c'est plus efficace près du cercle. Et comme Eliou Kobo a trois fautes, il faut absolument attaquer Eliou Kobo.
6: Eh oui. On a vu, hein, les stats d'adresse passées, que ce soit à 2 points, à 3 points, et même au lancer franc, Nanterre est derrière en termes d'adresse. Et pourtant, il est. Oh là là, oh, j'ai cru qu'il le mettait à Eliou Kobo.
7: Il a récupéré le ballon par terre.
6: Mais une autre stat qui est importante, c'est de dire que les rebonds sont à l'avantage de Monaco ce soir pour l'instant. 24-22 hein, tout à l'heure, ou 24-23 là maintenant. Mais...
7: Ouais, même s'il y a 10 rebonds offensifs pour Nanterre, parce que Nanterre le. Loupe aussi, est maladroit, donc ça leur donne des deuxièmes chances. Et il va tenter un coup, Julien Mahé. Zakai Ziegler et Benjamin Sen en même temps sur le parquet.
6: Ah oui.
7: Dan Turman à trois fautes, obligé de sortir.
6: Allez, le tout pour le tout pour Julien Maé aussi. Kobo, c'est raté, le rebond, et non, ça sera un ballon qui sera rendu au Monégasque. Ziegler et Benjamin Sen, on, vous le disiez, ils étaient à 0 points à la mi-temps. On les met là tous les deux, c'est pour mettre le feu sur le parquet.
7: Ouais, parce que Benjamin Sen a mis 5 points. Julien Maé estime qu'il est rentré dans son match. Schurman a 3 fautes. Benjamin Sen, par contre, c'est un costaud hein, parce qu'il défend sur Alpha Diallo.
6: Non, ça sera raté pour le Alley-Hoop. Et c'est parti pour Ziegler, Zakai Ziegler. Dans sa scotte, Benjamin Sen. Bien joué qui ressort pour Dante Scott face à Eliokobo qui défend.
7: Ouais, c'est compliqué la tâche là, en dribblant Dante Scott et il démarre. Voilà, il va demander challenge Julien Maé. Dante Scott qui dit que c'est Eliokobo qui la sort.
6: Eliokobo qui explique à l'arbitre ce qui s'est passé vraiment.
7: Ouais, Dante Scott qui avait démarré sur un 2 sur 2 à 3 points, il a 0 sur 5 hein, depuis.
6: Oui. Alors, on va écouter les arbitres.
8: Coach de Nanterre.

0: Okay.
1: Est-ce qu'on pourrait avoir un ralenti? Ouais. Vert. Blanc. Vert. Est-ce qu'on a un autre angle? Ouais, merci.
2: Ah,
1: allez, avec le ralenti maintenant.
2: Ouais, chasser le ballon. En fait, parce que ce ballon soit rendu à Nanterre. Ouais. Ou alors peut-être qu'il la tape et que ça retouche éventuellement la main de Bantascott.
1: D'accord, il y a Okombo qui chasse la balle, mais la main de Scott reste en contact et c'est le dernier à toucher la balle. On va remettre une dernière fois. Ouais, ouais. La balle, elle spin ensuite.
2: C'est ça.
1: On reste avec la décision initiale, on redonne balle pour...
2: Ouais, j'ai l'impression que...
3: Ouais, il la touche.
2: Bantascott la retouche après.
3: En effet, bien vu. L'arbitre qui vient expliquer à Bantascott ce qu'ils ont vu à la vidéo. Allez, dans le dur pour Nanterre, dans le dur. Mais Nanterre reste là, s'accroche, ça peut aller très très vite, on le sait. Il reste encore beaucoup de temps dans ce match 4 de cette demi-finale de Betclic Elite. Avec Elie Okobo, Mathieu Strazel qui porte cette équipe de Monaco, qui a vécu une année plus que tourmentée, une année très difficile.
2: Il reste une seconde pour shooter et il va avoir la faute Elie Okobo. La faute de Benjamin Sen. Quatrième d'équipe.
3: Xavier Corozine, votre ancien coéquipier champion de France avec Nanterre 2013, qui fait bras, ça vous rappelle des bons souvenirs.
2: Très bons souvenirs, c'était mon coéquipier de chambre d'ailleurs, Xavier Corozine.
3: On ne peut pas en savoir plus.
2: Il y a rien de plus à savoir.
3: Oh. On saura. Allez, Hugo Yimgamoukouré, voilà. L'étoile montante du basket français là, magnifique.
2: 6 points pour lui, 2 tirs à 3 points. Un peu effacé, hein, Hugo Yimgamoukouré par rapport à ce qu'on a produit sur ses débuts de play-off.
3: Au match 1 notamment, il est.
2: Et encore une fois, la percussion, l'agressivité pour retourner sur la ligne. Et ils les prennent, hein, les attraper jouer. Ils les prennent en mouvement. La défense est en retard.
3: Ça va vite, c'est fort. Et puis ouais, surtout, il y a des joueurs partout aux quatre coins du terrain qui.
2: Et puis, ils ont cette faculté, Elie Okobo, Mathieu Strazel, à montrer aux arbitres qu'il y a des petits contacts. Alors, les gens disent que c'est des floppers. J'ai tendance à ne pas être d'accord avec ça parce qu'aujourd'hui, dans le bagage d'un basketteur moderne, il y a aussi ce travail de body language avec le ballon, de créer les contacts, de montrer un peu qu'on a été bousculé pour jouer avec les arbitres. Ça fait partie aujourd'hui du package individuel des fondamentaux que doit avoir un joueur extérieur.
3: Ce qui en agace certains, c'est surtout aussi le fait qu'on accorde à chaque fois les lancers sur ces fautes qui sont provoquées alors qu'il n'y avait pas d'intention de shoot
2: c'est
3: au départ.
2: C'est un métier de provoquer des fautes. Hein.
3: Ouais. Ziegler. Hugo Yimgamoukouré. Bantascott, toujours pas Gamel là cette fois, aïe, ça veut plus rentrer. Lui qui marchait sur l'eau dans la première période, voilà, les mains communiquant, et c'est de l'autre côté.
2: Ouais, les mains fuyantes, mais qui va lui 16. Ouais, il va aller souffler Bantascott, il remet Rocco Parkacin, et il va renvoyer Lucas du soulier. Là, il joue grand. Karkacin chassant et du soulier.
3: Avec Zaki Ziegler quand même, qui vous fait baisser la moyenne.
2: Oui.
3: Jeremy Sanglin.
2: Très bien.
3: Karkacin.
2: Bien défendu la part de Mathieu.
3: Du soulier. Ziegler. Et il va le prendre, c'est ouvert. Est-ce qu'il va enfin en mettre un? Toujours pas pour Zakai Ziegler qui continue de râler. Là dans la tête en plus, il commence à se ronger un peu le cerveau là, le pauvre Zakai Ziegler. Alpha Diallo. Il a été attrapé.
2: C'est provoqué. Il va sortir Zakai Ziegler. frustré.
3: Il est à trois fautes, hein, Zakaï Ziegler, comme Sherman.
2: Toujours cet écart, hein, qui se stabilise entre 9 et 11 points.
3: Le voici, Zakaï Ziegler. Regardez un petit peu toute la frustration avec Len Sherman. Là, les deux garçons à trois fautes. Et les deux garçons en manque de réussite vraiment ce soir.
2: Et 0-2 pour Alpha Diallo.
3: Allez, Nanterre. Cette saison a été exceptionnelle. Nanterre qui a été dans les deux premières places longtemps du championnat, justement avec Monaco, Jérémy Sanglin. Voilà, Nanterre qui ne peut pas tomber comme ça. Nanterre qui s'accroche. Nemanja Nedović. Oh, il s'est fait attrapé là, allez, c'est une grosse période et Jérémy Sanglin qui va sanctionner derrière. Attends. Magnifique.
0: Ça vient à dire qu'il a hésité à demander temps mort. Finalement, il ne l'a pas demandé.
3: Ouais, parce que la salle est en train de prendre feu, il sent la série là qui arrive. Alors, est-ce que Mathieu Strazel va encore éteindre la salle?
2: Ouais, le Sanglin,
3: oh, que c'est fort, et non.
0: Et allez, le petit run nanterrien. Un panier pour faire péter le palais des sports Maurice Thorez.
2: Ouais, il n'aura pas la faute sur le tir, Benjamin Sen. Et Monaco qui n'a mis que deux paniers sur le carton. Sinon, tout le reste, ça a été des lancers francs. Ouais.
3: Ah, ils ont l'occasion là de recoller.
2: Et voilà, elle est provoquée
3: pour Mathieu Strazel.
2: La troisième aussi, comme Elio Kobo.
3: Attention, hein. Strazel au Kobo à trois fautes.
2: Ouais, c'est les garçons qu'il faut cibler là en attaque. S'ils sont sur le terrain, s'ils restent sur le terrain.
3: Dans la scène. Il va les provoquer.
0: Et voilà, et voilà. Et là, il a arrêté de défendre Mathieu Strazel et là ça arrive à dire, il est obligé de prendre temps mort.
3: On y est à 4 points. Nanterre qui relance complètement ce match avec le souvenir bien sûr du match 2 où ils avaient réussi au 4e quart à passer devant. Ils sont dans le coup. Le match n'est pas terminé. Nanterre n'est pas enterré.
4: Avec la coupe. N'oublie pas, t'arrives avec la balle, après tu reviens bien. Là, sur le dernier écran, c'est trop. Ah, pression et plug, pression et plug. Ok. Ok, oh.
5: Prends le sort.
4: Oh. Look. Lucas. Yus. After. Cross pick. Leap. Campagne. Passe. Open side. Straight. Attaque. You jump corner, you corner, you here. Ah, here. Non, non, non, reste, reste.
5: Hey, on ne peut pas, on ne peut pas.

0: Le palais des sports Morestorels qui tremble. Nanterre recolle dans ce match. Maintenant, attention évidemment pour Nanterre, notamment cet homme-là, Mathieu Strazel, qui a été incroyable depuis le début des playoffs, on le dit. Et Monaco avec
1: un mal. Oh, que ça fait mal, ça, sortie de temps mort.
0: Oh là là là là là. Quel shooter il est.
1: Et la réponse, Tex. Ça sent, non, il ne le prend pas. Il préfère trouver un vrai shooter, Lucas du Soulier.
0: Un peu court, un peu court. Et la série vient de s'arrêter là, on l'a vu.
1: Djokovic, il a défendu, c'est Lucas du Soulier.
0: Benjamin Sen. Il veut le possession, et encore une fois. Eh oui, encore une fois pour Benjamin Sen qui a vraiment lancé son match là.
1: Ouais, 9 points dans le carton pour Benjamin Sen. Ouais.
0: Et ça pèse évidemment sur ce match. Blossom Game. Bien
1: pris,
0: défendu. Ouais.
1: Pris de vitesse. Allez, sachant il peut pas défendre sur un garçon aussi vif que Blossom Game. Capable de tirer à 3 points, capable de mettre le ballon au sol aussi pour driver.
0: On le voit avec son chasseur là. Ah oui, qui est arrivé le 15 mai, hein, qui se retrouve dans la fournaise dans les playoffs, qui jouait le maintien avec son club en Turquie, ouais. Qui a raté d'ailleurs le coup et là qui joue pour les titres.
1: Et ça lui va dire qu'il sort Strazel avec 3 fautes et il remet Iliokobo.
0: Alors on va voir. Obligatoirement, Iliokobo va défendre moins fort.
1: On n'a pas revu Terry Tarpey dans le troisième carton.
2: Il avait de la chance.
1: Ah, ils en tirent beaucoup, mais ouais, ils ont là, je vais lancer franc.
0: Il était bien tout à l'heure.
1: Allez, il leur fait confiance, Benjamin Sen. Ah, les gamelles, dommage.
0: Celui-là.
1: Et il partait à l'opposé de l'écran, Iliokobo.
0: Medovic. Alors, au copier Kachin qui avait plusieurs fois là, hein, qui fait la loi, qui vient chercher ses ballons. Très astucieusement rebond. Hop, hop, hop. Ce ballon sera rendu à Nanterre. On est tout proche de l'interception. Thierry Tarpey, vous le réclamiez, il arrive.
1: Ouais, il va faire souffler les jambes de Sun Game. Joanne Bégarin.

0: Joanne Begara, ça sera dedans.
1: Intervention sur le cercle, pour la passe au cordeau, millimétré, et la belle finition de Joanne Begara. Ils ont joué 2 points, hein, c'est-à-dire qu'ils veulent absolument une dernière possession, c'est pour ça qu'ils ont joué rapidement. Il y aura un delta de 5 secondes.
0: Allez, 9 points. 9 points d'écart, il faut réduire avant le dernier carton pour Nanterre. Le Kaisigler, ah, attention avec Rocco Percaccini, ils ne se sont pas compris.
1: Lâche ta balle.
2: Mokundo.
1: Il faut qu'un grand vienne, un petit vienne voilà, chercher le ballon à Yokobo.
2: À 3 secondes.
1: Et la faute. Et la faute sur le tir à 3 points. Lucas Dussoulier. Et il va prendre à 2 doigts de la faute technique de Dussoulier. Attention.
0: Oh que c'est important avant le quatrième quart. Nanterre était revenu, Nanterre avait recollé.
1: Ouais, ils vont refaire l'écart, les Monégas, pour passer à plus de 10 points. Le sidestep, appuie sur le côté, il rentre un peu dans le cylindre.
2: Un peu. Vous verrez, vous, il en reste un peu. Hein.
1: Ouais. Deuxième échec pour Yokobo ce soir sur la ligne.
2: C'est bon.
0: C'est dedans, plus 10 pour Monaco.
2: Alors on l'a vu, hein, ça peut aller très très vite évidemment. On parlait de l'énergie monégasque. Mais il reste 10 minutes pour aller chercher la finale au Monégasque.
0: Et on en reste là donc avec ce 67-56 plus 11 pour Monaco. Est-ce que ça sera suffisant pour rejoindre dès ce soir la finale de Betclic? Eh bien on aura la réponse dans un instant.
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5: C'est le moment de vérité de cette rencontre, de ce match 4, de cette demi-finale de Betclic entre Monaco et Nanterre. Si Monaco l'emporte, Monaco est en finale, c'est terminé pour Nanterre. C'est peut-être les dernières minutes de la saison. Si Nanterre fait chavirer le Palais des Sports Manchester et s'en renversant ce match, Nanterre poussera Monaco à un match 5 jeudi soir. Nanterre, on est capable en tout cas. Stephen, ils nous ont montré par moments qu'ils pouvaient.
6: Pas suffisamment longtemps le run des Nanterriens.
5: Benjamin Sen qui avait sonné la révolte.
6: J'aimerais qu'il joue avec ses trois petits. Hein. Sen, Sanguine et Ben Churman revenu avec trois fautes.
5: Il essaye tout, hein, Julien Ray.
6: Il aura tout mis hein, ce qu'il a en magasin.
5: Il a fait un miracle quand même avec un budget, je crois que c'est le 13e budget de Betclic. Il les a portés jusque dans ses demi-finales. Élu meilleur coach de la saison. Eh bien, il va nous montrer peut-être là en inventant quelque chose sur cette fin de rencontre. Benjamin Sen. Non, c'est un peu long. Et le rebond pour Monaco.
6: Il est obligé de le prendre. Sous la menace des 24 secondes.
5: Qu'ils ont attaqué le match avec une adresse insolente à 3 points.

0: Ouais, c'est là qu'on se rend compte aussi de la perte de Mathis de Suyovo. On rappelle qu'il était dans les trois prétendants au titre de MVP. Le scoring qu'il pouvait apporter dans la raquette, ils l'ont plus. Ils l'ont plus et aujourd'hui, ils vivent quasiment que sur le talent des joueurs extérieurs. Le voilà, Mathis.
1: Avec Paul Lacombe aussi, hein, qui manque ce soir. Attention, il y a deux joueurs au sol pour...
0: Il s'est fait mal.
1: Jérémy Sanguine qui reste au sol.
0: Il y a eu un strike. On va revoir.
1: Il va aller s'asseoir. Jérémy Sanguine, qui revient.
0: Jérémy Sanguine qui était déjà à Nanterre en 2019 lors de la dernière demi-finale du club nanterrien face à l'ASVEL.
1: Lui, il a fait des allers-retours. Il a été blessé aussi une partie de la saison. Hein.
0: Ouais, l'épaule. Il a fait des joueurs de terrain. Jordan Tascott.
1: D'ailleurs, Ben Schorman est arrivé en décembre en joker de
0: Jérémy Sanguine au départ. Et ensuite, ils l'ont prolongé jusqu'à la fin de saison, Ben Schorman.
1: Allez, Benjamin Sen avec Ben Schorman, justement. Ben Schorman, pas en réussite jusqu'à maintenant. Est-ce que ça va être maintenant? Toujours pas pour Ben Schorman, décidément.
0: Il fait la faute après.
1: Ouais, alors là, il doit être à 4 fautes.
0: Exactement.
1: Ben Schorman, 4 fautes et 4 points.
0: Et il sort autour de Jérémy Sanguine.
1: C'est le soir et cauchemar pour Ben Schorman. Ouais. Et un peu pour Julien Mahé aussi. Que c'est dur, ouais. Ces playoffs, cette demi-finale pour Julien Mahé. C'est au talent de Monaco, Elio Kobo. Nedovic encore pour Okobo. Okobo intercepté cette fois.
0: Il s'est trompé là. Et Okobo, et toujours cette faute, Terry Tarpé, pour stopper la contre-attaque. Troisième faute d'équipe. Pas beaucoup d'erreurs de jeu hein, pour Terry Tarpé.
1: Ah non.
0: Un rôle parfois obscur, mais toujours irréprochable quand on fait confiance. Il connaît le nombre de fautes d'équipe qu'il a. Il sait qu'il faut stopper la contre-attaque.
1: Il est toujours impeccable en plus. Oui, enfin, oui. C'est vraiment le joueur que les coachs adorent. Hein. C'est. Hop là, Michel Saxon, parfait.
0: Ah, il a fait la petite feinte qui a fait décoller les deux avions de chasse, Tarpé Makundu.
1: Joan Beguerin encore. Oh là là, celui-là fait très très mal. Joan Beguerin là qui assomme Nanterre. Ils sont dans les cordes, les Nantériens.
0: Ah, il fait mal sur ce poste d'ailier fort où il a installé maintenant Joan Beguerin. Deuxième tir à 3 points pour lui ce soir. La réponse, Jérémy Sanguine.
1: Ouais, et voilà Nanterre qui n'applique pas. Nanterre reste là. Nanterre ne veut pas terminer cette saison comme ça. Il s'accroche. Nemanja Nedovic, tu vois quel que c'est.
0: Avec le carreau, Nemanja Nedovic. Et le poulet. Ouais,
1: bravo Hugo Yumla-Mukuri, magnifique.
0: Ouais, il faut, c'est bien ce qu'on fait en attaque Nanterre, mais il faut faire des stops, Benoît, pour revenir dans le match. Hein, parce que si vous changez panier.
1: Ah, à la fin, il perd, oui. Ça c'est sûr.
0: Et voilà, ça, c'est un ballon gagné. La faute offensive de Nemanja Nedovic. Et Mathieu Strazel va faire son retour pour le Serbe.
1: Allez, moins de 7 minutes pour Julien Mahé. Moins de 7 minutes pour tenter de renverser cette rencontre et de pousser Monaco au match 5. Poussé par le public. Benjamin Sen. Dans Tascott, ça va être compliqué.
0: Et
2: Et ça peut faire chavirer le match.
3: Le premier panier à 3 points de Dantas Scott depuis le premier quart-temps. La fin de tir, Johan Begara qui quitte ses appuis. Après, il va chercher un peu le contact, même s'il est léger.
1: Je ne suis pas sûr que ça soit 3 points. Je crois que le pied...
3: Ah oui, c'est deux points.
1: Allez, Dantas Scott.
2: Voilà, mais en tout cas, l'impulsion. Allez, 6 points. Il y aura du suspense jusqu'au bout, c'est certain.
0: Il va faire un stop. Il ne faut pas laisser Monaco scorer. Ça a souvent été le cas, hein, sur les runs antérieurs. Il y a toujours un joueur monégasque qui a mis un panier pour calmer tout le monde.
1: Et bien là.
0: Et bien voilà.
1: Ça, il est intraitable là-dessus. Il va chercher des fautes incroyables. Il est au Kobo.
0: Ouais, Jérémy Sangling qui avait la main comme ça pour empêcher le tir. Et il est venu créer un contact sur le bras de Jérémy Sangling. Il avait la main qui chasse. Il va monter sur son bras. Voilà.
1: Et derrière, il sanctionne.
2: Il est au Kobo, 20 points, ça y est. Il passe la barre des 20 points. Matus Trazel, 16. Et 21.
0: Il avait mis 23 à deux jours.
1: Trazel avait mis 23 au match 1. Enfin bref, ces deux garçons ont vraiment porté cette équipe de Monaco.
2: Et là, ils sont très très mal. À Nanterre qui espérait revenir. Et qui doit tout recommencer.
0: Johan Begara, ouais. Qui veut absolument empêcher Dantas Scott de recevoir la balle. Il en a trop mis au contact. Il fait la faute. Ça va bien envoyer Dantas Scott sur la ligne.
1: Il n'est pas d'accord, on va dire.
0: Vous avez déjà vu un joueur être d'accord après avoir commis une faute. Oh, parfois, ouais. Thierry Tarpé, quand il a fait exprès pour stopper la contre-attaque. Il lève la main. Et Johan Begara qui sort. Super match pour lui, 12 points. Il va jouer avec Pierre Hussaïs et Johan Makoundou ensemble. Ça va être la première fois du match. Hein. Il aligne les deux grands en même temps, ça lui va dire.
1: Évidemment, ça pianote là dans cette fin de rencontre pour les coachs. Inventaire. Il revient à 8 points. Et vous l'avez dit. C'est là qu'on les attend de ce côté du terrain sur les stops défensifs avec Johan Makoundou, mais c'est impossible de mettre des stops avec le talent qu'il y a en face.
0: Et il va trouver Dantas Scott, voilà.
2: Ouais, c'est un peu court, heureusement le rebond.
0: Côté. C'est le pied à U-Size.
1: Sur Ice, 3 fautes. Alexandre Chasson.
2: Oh, c'est là qui va finir par rentrer.
1: Il y a un moment là d'apnée pour tout le monde.
2: Le deuxième est un peu long. Et Matus Trazel qui va gérer le tempo aussi là. Sur cette fin de rencontre, ça va être très important. La gestion du tempo avec Ilio Kobo.
0: Il y a Makoundou qui veut jouer dans Dantas Scott.
2: C'est un stop défensif.
1: Vous le vouliez.
0: Alors faute. Oh, mon grand qui m'a donné de lancer, Johan Makoundou.
1: Ouais.
0: Il n'avait pas l'air d'être au courant, hein, de savoir que son équipe était dans la pénalité. C'est une faute qui est à 15 mètres du cercle.
2: Voilà. Important. Maintenant, la réussite sur les lancers.
0: Ouais. En tout cas, il ne se sera pas caché, hein, Dantas Scott ce soir. 15 tirs tentés pour lui.
2: Ouais, bien joué. Allez, 7 points d'écart. Et il reste encore du temps. Nanterre n'est pas mort. Et Okobo. Eli Okobo.
0: Il ne veut pas l'écran. Ouais, ouais, ouais. Il se fait loin contre un tout seul comme un grand ce jeune.
2: Laissez-moi. Et il va encore nous régaler. Il va encore nous régaler. Non, il va fort. Nous régaler. C'est exceptionnel ce que fait Eli Okobo. C'est le Eli Okocho.
0: C'est trop fort. Eli Okobo en un contre un pur. C'est inarrêtable.
2: Dantas Scott. Ça va être. Ah, hop là, le contact, c'était épais.
0: Et tombe mort, demandé par Julien Mahé.
2: Ouais, et il y a beaucoup de doux.
0: Ouh. Et il va rester 4 secondes 9 pour Nanterre. On ne voit pas d'écran, il annonce, hein. Il dit je vais me faire tout seul, comme un grand, en 1 contre 1. Voilà, il le fixe, il le fixe. Il arrive à aller sur la zone où il est le meilleur.
2: Et ce qui est incroyable, cette action est fantastique, mais. Il nous la répète tout au long de la saison.
3: Il a, cette faculté d'aller se mettre dans les zones de confort qui sont là. Au niveau de l'elbow, de la ligne des lancers francs, dans le périmètre, ce sont ses tirs à lui et Okobo, il faut essayer de l'emmener ailleurs. Mais c'est difficile quand vous avez un travail de fixation sur le drip comme ça.
4: Jay, you come, let me play, two screens, here, after, die, and you here, ok? So, Dante, wait for the screen. Toi là, stagger. After, dive. And you here. Okay. Yes, start the middle. Okay. Hey, 5 seconds. 5 seconds. Be aggressive. 4 seconds.
5: Dante.

0: Et on vient de voir les tours passer, notamment à 3 points. On est à 9 sur 33 pour l'équipe de Nanterre. À 3 points, 9 sur 33, 8 sur 19 pour l'équipe de Monaco qui est à 42%. Et Nanterre a chuté à 27.
1: Je crois que Nanterre était à 6 sur 10 à la fin du premier quart-temps. Ouais, ouais. Donc il sera 3 sur 23.
0: Oui. Et voilà, encore un échec.
1: 3-24 et 2 sur 10 à 3 points pour l'Antascol qui a démarré par un 2 sur 2, il y a 0-8 depuis.
0: C'est sûr que voilà, il faudrait qu'il trouve cette adresse pour faire chavirer, on l'a dit, cette rencontre, parce que là ça va être compliqué. Terry Tarpey.
1: Et la faute de Johan Makoundou qui a trop mis sur le rebond offensif.
0: Attention, parce que là il enchaîne les fautes.
1: C'est la deuxième seulement.
0: Ah, c'est la deuxième.
1: Oui.
0: Il était à 0
1: avant. Il va sortir, il va remettre Jerome Blossom Game pour terminer le match. Il tente bien souffler.
0: Allez, Benjamin Sen. Important là, la réussite au lancer franc. Essentiel maintenant dans cette fin de rencontre.
1: Aïe, aïe, aïe, aïe. 9 sur 15 au lancer franc, 62%. C'est trop bas, c'est trop bas.
0: Et il y en a un. Allez, Mathieu. Mathieu Strazel encore une fois. Pour porter Monaco en finale. Ils en sont tout proches, les Monégasques. Il faut finir le travail maintenant. Mathieu Strazel. Oh là là là là, lui aussi, mais lui aussi, il est fantastique. Quel talent. Oh, et l'interception maintenant de Mathieu Strazel. Et il se fait contrer par Benjamin Sen qui était allé dans les tribunes. La faute. Arbitre bien placé. On va peut-être avoir le ralenti. Benjamin Sen, il dit non, non, non. Laissez-le moi, celui-là, pour une fois que j'ai réussi. Regarde-moi.
1: C'est pas un contre ça, Benoît. C'est vous l'expert. L'expert en contre, non, c'est pas moi du tout.
0: Oh, Mathieu Strazel, la gamelle. C'est rare parce qu'en plus il a habituellement un taux très élevé de réussite au lancer franc. Je viens de dire qu'il y a une justice, c'est ça. Allez, Lenchurman. Benjamin Sen. Non, toujours pas.
1: Il a hésité à donner la balle à Saxen ou à prendre ce tir sur une jambe.
0: Diallo, posté tranquillement.
1: Il manquait que lui.
0: Et là, attention, Monaco aux portes. Là, Monaco est en train de mettre un pied sur la finale, dans la finale de Betclic Elite.
1: Et la bonne fixation. Il voit que le soulier vient pour prendre le charge. Il arrive à s'arrêter au bon moment, Mathieu Strazel. Et il donne au garçon ouvert, Alpha Diallo, qui n'est pas mis le moindre point ce soir.
2: Et à la fin, arrête de prendre la gauche, va à droite, putain, il fait 5 fautes. Tu fais chier ton flotteur là à gauche, sois agressif. Et n'oublie pas, là ça fait deux fois que tu te fais avoir à l'opposé. T'as la balle, redescends à une à trois points, tu peux pas donner ça. Allez, tu as une fois, mais belle. Dante, you screen here. Lucas, Len. You come this way. And we go with the Spanish, okay? Go, move, show the flip, go, be aggressive. Okay, we have one fight to win, yes.
1: Let's go. Ah, il y a un mec qui va s'entendre avec Discussion avec Benjamin Seb en disant Benjamin arrête, tu pars à gauche, pars sur ta main droite, ils sont dans la pénalité, va les agresser, là ton flotteur il est compliqué.
0: Allez on le voit d'ailleurs, un peu tête basse Benjamin Seb, allez ils ont besoin de Benjamin Seb pour les porter dans cette fin de match, l'équipe de Nanterre. L'attention de cette fin de rencontre évidemment. L'attention tout simplement parce que Nanterre sent que c'est peut-être la fin de cette aventure formidable, de cette saison incroyable. Benjamin Seb justement face à Mathieu Strazel, révolté. Il a réussi à donner à Mitchell Saxen. Ça défend fort encore pour Monaco. Monaco là, il sent que le parfum là, de l'odeur de la finale. Ils vont rien lâcher. Benjamin Seb sur sa main droite cette fois. Et malheureusement, c'est raté.
1: La faute de Lucas Soulier. Là, ils ont été mis sous pression hein, par la défense monégasque. Repoussé très loin.
0: Kovo, Strazel qui s'amuse.
1: Ouais, ils vont gérer maintenant.
0: Ah oui.
1: 13 à 2 minutes 30. Pas prendre de tir précipité.
0: On est au bout de cette possession. Ils le tiennent. Ils le tiennent. Mathieu Strazel. Oh là là là là là là.
1: Bravo.
0: Énorme Mathieu Strazel qui passe la barre des 21 points encore.
1: Magnifique.
0: Et Léo Kovo, 24 points. Le talent pur, évidemment, de ces deux hommes. Il n'y a rien à faire.
1: Non, c'est fort. Et puis il est attendu par toute une salle.
0: Ah ouais.
1: Pour lui mettre la pression, pour être sifflé. Et il fait ce match-là. C'est grand. C'est grand.
0: Et il a dit, ils aiment ça.
1: Len Schurman.
0: Oula. Oula. Toujours pas. Voilà,
1: ah,
0: voilà.
1: Il ne va pas garder le DVD du match, hein, Len Schurman. Allez, bien finir pour Nanterre. Il ne mérite pas de prendre un éclat, de prendre 20 points. Ils sont encore une petite gourmandise, Mathieu Strazel.
0: Ouais, ils peuvent, ils ont un peu de marge là maintenant, ils le savent. Et évidemment, ils regarderont demain le match 4 de Paris face à Cholet. Est-ce que Paris rejoindra Monaco pour la revanche de la saison dernière? C'était compliqué, c'est une saison assez folle qu'a vécu Monaco.
1: Et ils vont retourner en finale.
0: Et ils vont quand même être là, au rendez-vous de la finale.
1: Cinquième année consécutive qu'ils sont en finale. Les Monégasques, on rappelle qu'ils ont déjà gagné les trois trophées hein, cette saison, Monaco.
0: Oui.
1: Et donc, ils vont pouvoir jouer pour un quadruplé inédit.
0: Oh là là là là, Alpha Diallo.
1: Ouais, lui, il reprend le rythme petit à petit, un mois d'absence, son deuxième match.
0: Ah, il avait déjà pas mal joué samedi.
1: 18 minutes encore, samedi.
0: 19 minutes voilà. Ce soir là déjà.
1: Et Sergi Gladir qui va faire rentrer les deux espoirs, Kylian Michet et Yann Mungala. Issam Mungala, pardon. Allez, il va sortir sa doublette. Strazel Okobo qui a été encore une fois stratosphérique.
0: Ah ouais, on peut vraiment les applaudir parce que ces deux garçons, les deux internationaux français là, nous ont régalé vraiment. C'est la grande place. Magnifique. Bravo. Et écoutez, on parlait de l'hostilité de la salle, je crois même que...
1: Oui, les supporters d'Inter savent qu'ils ont vécu une saison magnifique. Après celle qui a été compliquée de la saison dernière. Forcément triste que ça s'arrête là, mais une troisième place. Une demi-finale de Coupe de France, une demi-finale en Betclic Elite. Un retour en Coupe d'Europe la saison prochaine. Et une équipe très attachante.
0: Ouais, parce qu'ils ont traversé la tempête, hein. Vraiment, c'est une équipe qui aurait pu complètement lâcher après tout ce qui s'est passé au cours de la saison. Et cette équipe est là parce que ces garçons ont envie encore d'aller chercher des choses ensemble.
1: Et la faute de Mungala, on a donné de lancer à Len Schurman. Et puis, Nanterre qui a envie de profiter de ses derniers instants avec son équipe.

0: Les dernières secondes de Nanterre pour une saison qui a été extraordinaire. Le rêve va s'arrêter pour cette équipe de Nanterre 92. Mais vous l'avez dit, il y a une base qui a été posée cette saison et il faudra compter sur Nanterre certainement la saison prochaine. Avec 2-2, hein, c'est toujours plus dur de confirmer. Ils seront attendus.
1: Avec une Coupe d'Europe dans les pattes aussi, deux matchs par semaine. Ouais. On va renforcer cette équipe.
0: Alors ça a compté aussi, hein, le fait qu'ils jouent un match par semaine tout au long de la saison et là d'enchaîner les matchs aussi sur cette série. Hein, Julien Mahé le disait, ils n'avaient pas l'habitude de cet enchaînement de matchs. Ça a peut-être aussi pesé un peu dans cette série.
1: Oui, alors que Monaco a vécu pendant 6 mois cette machine à laver qui est l'Euroleague plus la Baltic Elite.
0: On rappelle qu'ils avaient même enchaîné hein, la victoire face au Barça et la Coupe de France à une journée d'intervalle. Allez, 20 secondes.
1: Et Nanterre Scott qui a terminé la rencontre à 22 points. Meilleur scoreur de Nanterre.
0: La Roca Team en finale de la Baltic Elite va attendre maintenant son adversaire. Et le public debout pour féliciter cette équipe de Nanterre qui aura été merveilleuse. Bravo à Julien Mahé, bravo à ces hommes d'avoir poursuivi le rêve jusqu'au bout, mais la marche était trop haute, le rocher était trop solide pour être renversé dans cette demi-finale. Et on voit Paul Lacombe là, en discussion avec Sergei Gladir. Stéphane, ouais, c'est Monaco hein, qui décidait, on savait qu'il fallait que Monaco pioche un petit peu si Nanterre voulait exister, parce que Elie Okobo, Mathieu Strazel sont intouchables quand ils sont à ce niveau-là. Tiens, regardez Paul Lacombe avec Elie Okobo, les internationaux français justement qui échangent, Lucas Dussolier également.
1: Ouais, ils ont été monstrueux. Les Monégasques chahutés lors du premier quart-temps et ensuite ils ont fait la différence avec des joueurs de très haut niveau, des joueurs sans faire un jour joueur de Nanterre, mais des joueurs aux qualités supérieures offensives, Elie Okobo, Mathieu Strazel, Jérôme Blossom Game avec une très courte rotation, les Monégas retournent une nouvelle fois en finale, mais bravo à Nanterre qui a tout tenté, il y a eu des petits runs, troisième quart-temps pour revenir à 6 points, et à chaque fois Monaco a trouvé un garçon pour mettre un tir et pour calmer les ardeurs de Nanterre.
0: Allez, l'échange justement entre les joueurs avec Elie Okobo, hein, voilà, il y a de la rivalité, il y a eu de la tension même par moment sur le parquet au cours de cette série. Mais voilà, on est à la fin de la rencontre et on se salue amicalement, notamment entre les internationaux français. Alors, la victoire de Monaco face à Nanterre, 89-78.
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6: Ce soir, c'est la grande rentrée de Ousmane Dembélé, lui qui a disputé bien sûr la finale des champions avec le PSG, qui l'a remporté. Il avait été absent du match face à la Côte d'Ivoire. Et là, ce soir, il va débuter aux côtés de Kylian Mbappé, de Michael Olise. Et la bonne prestation des Bleus à la Coupe du Monde dépendra évidemment de l'état de forme du Ballon d'Or France Football. On attend beaucoup de lui, son efficacité, mais également son pressing.
7: Ousmane, il n'a pas été toujours disponible avec nous. Il n'a pas toujours été disponible avec le PSG aussi, mais quand il est là, ça se voit qu'il est là, parce qu'il est décisif. Donc il a cette capacité aussi, avec l'expérience, la maturité, de gérer, il a envie de ça.
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10: Ferrari's first overall win at Le Mans since 1965.
11: We did it! We won Le Mans again! Again! We won Le Mans again!
10: Heading to the line, it will be a third straight win for Ferrari at Le Mans.
12: Trois ans que Ferrari gagne. 3 ans donc que Toyota perd. Une éternité pour la référence absolue dans la catégorie reine entre 2018 et 2022. Le constructeur japonais a enchaîné les déconvenues ces 3 dernières éditions.
10: Any hope of a decent finish has long gone. They're down way out of the top 10.
13: Votre objectif est puis assez réaliste. Je pense qu'on n'a pas été assez bon les 2 dernières années. Donc on travaille dur pour essayer de rattraper un petit peu Ferrari qui était la référence au Mans durant 3 ans maintenant. On essaye d'optimiser ce qu'on a et j'espère maintenant que voilà, au Mans on sera capable de se battre vraiment aux avant-postes.
12: Cette saison marque l'arrivée d'une évolution importante de l'hypercar Nippon, non plus appelé GR010 hybride, mais TR010 hybride.
14: La plus grosse évolution sur la voiture, c'est le nouveau package aéro qui intègre aussi une identité stylistique très différente de la version précédente. L'objectif du nouveau package aéro, c'est de rendre la voiture plus facile à exploiter dans toutes les conditions, plus constante.
12: Une évolution autant technique qu'esthétique. Toyota a voulu créer un lien avec ses modèles de route. Un choix marketing assumé, mais ne parlez pas de révolution. La base reste la même, l'équipe aussi.
14: On travaille dans la continuité, ouais. On est une équipe, y compris entre les deux voitures, comme on a pu le voir à Imola où c'était une course d'équipe. Et donc on perd ensemble, on gagne ensemble.
12: David Fleury est optimiste, Toyota va mieux. Aux 6h d'Imola, manche d'ouverture de la campagne en cours, Toyota l'a emporté. À Spa, ce fut plus compliqué. Reste à savoir si la hypercar Nippon saura se remettre au niveau à temps. Car chez Toyota, gagner Le Mans n'est plus un rêve, c'est devenu une nécessité.
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0: Lille, dernier match de préparation en vue de la Coupe du Monde après une défaite à Nantes jeudi dernier contre la Côte d'Ivoire. Il fallait une réaction, la réaction a eu lieu. 3-1, c'est un succès contre l'Irlande du Nord. Des Bleus, le buteur ne cherchait pas. Il joue au Bayern Munich, c'est un triplé de Michael Olise. Attention, présentation du casting. Johan Micou est dans la place, c'est le président de l'équipe du soir. Nicolas Villas, Hugo Guillemet, Ludovic Obraniak et Dave Apadou. Bonsoir messieurs.
1: Bonsoir. Salut.
0: Oh là là là là,
2: les gars. Ça va envoyer gros ce soir.
0: Autre voix, Léna Mounier, bonsoir.
3: Bonsoir Mémé. Oh, vous me répondez pas?
0: Bonsoir.
4: Bonsoir.
5: Bah, t'as parlé de la Mémé.
3: Je veux pas le savoir, Dave.
6: C'est vrai. T'as dit bonsoir.
4: Ah, ce soir, ça va être.
0: Léna, je me mets en congé pour l'instant, puisque nous allons aller voir cette action moi qui m'a fait et qui vous a certainement fait lever du canapé. On est à la 75e minute, on roupille un petit peu du côté de là. Bam.
6: Déjà vu.
0: Non, on dit... déjà vu.
6: Ouais, déjà vu.
0: Déjà vu. On passe à autre chose.
6: Ouais.
0: Ouais.
4: Non, mais c'est beau.
6: Non, mais ce qui est fou, c'est que les gardiens, à un moment donné, les gardiens, ils vont savoir qu'il fait ça ou pas. Non, comme chaque fois qu'il rentre à l'intérieur comme ça, il enroule.
4: Il faut la choper quand
6: c'est
4: même.
6: Très rare, c'est très rare qu'il ferme le pied.
0: C'est un but.
6: Il est magnifique, bien sûr qu'il est magnifique.
0: C'est un but.
6: Je veux dire, à un moment donné, regardez, il ne voit pas les matchs.
7: Mais tu as joué en Allemagne, tu as pris des buts d'Ariane Robben un peu, toi. Quand tu
6: jouais. Ouais, d'Ariane Robben, tu étais capable de faire les deux.
7: Ah, mais il en mettait beaucoup
6: pour
7: de défense aussi.
6: Lui, pour le moment, chaque fois que je les ai vus, c'est enroulé dans cette zone. Mm-hmm. Je n'ai pas vu un enroulé.
7: Autant il pousse le ballon et à un moment, quand tu crois qu'il va frapper, il le pousse une troisième fois.
6: Et il le fait, ça. Tu sais qu'il se met là pour enrouler, quoi.
0: Excusez-moi, Jo.
6: Mais c'était magnifique.
0: Pardonnez-moi. Pardonnez-moi, mais
6: on a lancé des cotillons. J'ai brûlé de suite.
0: Jo, on a un spécialiste sur le plateau. Qu'on paye une blinde de l'enrouler pied gauche.
7: Voilà.
0: Ludovic Obraniak.
6: Il a fait gaucher toute sa carrière.
7: C'est
6: à la fin de sa carrière qu'il a su qu'il était droitier.
7: J'ai regardé le match avec Ludo. Il m'a dit, j'en ai mis 1000 comme ça.
6: Mais à l'entraînement.
0: Ludo.
8: Ouais, ouais.
0: Ludo, c'est
8: le gaucher,
0: bonheur,
8: le gaucher
0: bonheur,
8: qui va chercher à droite, qui va s'ouvrir l'angle sur son pied gauche. Et puis, on a une. Il y a chez les gauchers ce truc un peu spécifique de l'ouverture de hanche par rapport au droitier, ce qui fait qu'on a plus de facilité à aller chercher ses enroulés lucarnes opposées.
4: Je te confirme.
8: Voilà, après, il a dû regarder quelques vidéos à l'époque. En fait, c'était à Lille. Il a dû en voir quelques-unes.
0: D'accord. Non, on va passer.
4: C'est le FC ce soir.
0: Freiner mon Ludo. Quelques stats comme ça nous parviennent, parce qu'on est aussi au pays des stats. 17 sélections pour Olise, 7 buts. 7 buts, c'est le même total qu'Ousmane Dembélé, mais avec 59 sélections. Ce but-là, là, ce petit coup de canon, ce triplé, est-ce qu'on va dire ça a un peu sauvé le match de l'oubli? On se souviendra. Tiens, premier triplé d'Olise, on lui souhaite qu'il en met. Voilà ce que c'est. Parce que les matchs vont s'enchaîner, puis il y a le Sénégal le 16 juin, donc là, ce soir...
4: C'est un peu lui qui sauve le match tout court, de toute façon, globalement. D'ailleurs, tout à l'heure, on en discutera un petit peu pour voir où en est l'équipe de France et ce qu'on... comment on voit son envol vers les États-Unis. Là. Mais ce soir, il n'y a pas grand-chose d'autre à sauver que, effectivement, sa performance devant le but. Bon, peut-être Désiré Doué aussi. On en discutera. Mais franchement, c'est lui qui, ce soir, illumine le... Parce que son deuxième but, il est beau aussi. Hein.
8: Ouais.
4: Parce que la frappe, là, juste après rebond sur le ballon mal repoussé.
8: Comment il a fait jouer les autres aussi.
4: Oui, bien sûr. Non, mais il y a ça. Oui, parce qu'il aurait pu avoir une paire de passes décisives aussi pour Kylian Mbappé, notamment. Donc, en ce moment, il est dans un état de confiance. Mmh. Je trouve qu'il y a une espèce de relâchement.
7: Ce qui est impressionnant, c'est
4: tranquillité, c'est fou.
7: Ce qui est impressionnant, c'est que c'est lui qui ressort avec le triplé, alors que c'est lui qui a le plus respecté le jeu parmi les quatre joueurs offensifs.
4: Ouais.
7: Les autres, on les a vus.
4: Doué
7: a fait un bon match.
0: Doué dans son registre.
7: Doué dans son registre, il a beaucoup porté le ballon. Il a parfois même un petit peu ralenti le jeu, mais c'est son registre.
2: Ouais, mais c'est son style, ouais.
7: C'est son style, mais... Olise, il a toujours fait ce qu'il fallait faire.
4: Oui.
7: Toujours.
4: Il s'est même servir les partenaires pour les.
7: Bien sûr, tu as dit une paire de passes dés, c'était même 3 ou 4. Hein.
0: La France a-t-elle fait le plein de confiance ce soir? Ça sera la question générale, c'est une question un peu rituelle. Ils vont s'envoler pour une Coupe du Monde, un voyage au Ballon Rond, au pays du Ballon Rond, donc la question traditionnelle, oui, non, machin. Et Mbappé a-t-il fait un très mauvais match ce soir? Dembélé, le ballon d'or avec ce jeu de mots qui n'appartient qu'à nous, au top pour affronter le Sénégal, est-ce qu'il y a un doute? On est un peu inquiet. Encore un but encaissé par les Bleus, bon sang de bonsoir, ça fait le cinquième match d'affilée. On fera un constat qui, je l'espère, restera à l'amiable, et puis on reviendra aussi sur Mbappé, j'avais oublié, parce que confidence de Dembélé ce matin dans le journal par Loïc Tanzi, Dembélé demande à son capitaine, Réveille-toi, faut défendre. Est-ce que vous l'avez vu ce soir dans l'application défensive? Joe Castaldi, bonsoir.
6: C'est pas le seul qui lui a dit.
0: Bonsoir Joe.
1: Bonsoir Mémé, bonsoir à tous.
0: Là, ça va?
1: Très bien, et vous?
0: Ouais, j'ai, c'est une impression de téléspectateur. J'ai l'impression que le public lillois était endormi ce soir. Tu as réveillé un peu en deuxième mi-temps, mais endormi globalement, non? Non, je.
1: C'était pas une ambiance folichonne. Après, faut dire que par moments, ce match a été un peu soporifique. Les Irlandais sont pas sortis, ça manquait de vitesse dans les transmissions du jeu de l'équipe de France. Donc, c'est assez compréhensible, mais effectivement, ça a rien à voir avec l'ambiance nantaise.
0: Merci, Joe. On vous retrouve dans quelques minutes. Vous m'avez dit que vous aurez tous les joueurs de l'équipe de France et ça va se succéder. Donc, j'espère que vous allez tenir enfin votre promesse. oui, voilà. Filmez-le bien. Voilà. Il est là. Il est en direct. Léla Mounier, un long résumé vous est proposé. Si vous avez raté le match, vous allez avoir les meilleures actions.
3: Soyez bien attentifs. On commence à la 9e minute. Récupération de Tchouaméni. Doué porte le ballon.
6: Il oublie.
3: Frappe à l'entrée de la surface, c'est raté, dans les mains du gardien. Et 15e minute, déjà de l'espace dans le dos de la défense française. Kelly frappe à côté. 20e tentative de Tchouaméni, la frappe sur le poteau. Et dans la continuité de cette action, le but de Mbappé, Doué hors jeu, c'est refusé. 40e situation pour l'Irlande du Nord, Kelly dans le dos de la défense, bon retour de Saliba. Et le but des Bleus, il est là. Upamecano, très long transversal. Doué passe en retrait pour Dembélé. Le tir contré. Olise conclu.
6: Il est là. Bonjour.
3: Au retour des vestiaires, centre de Gusto, qui vient remplacer Koundé. C'est repoussé. Théo Hernandez à l'affût. Repoussé en catastrophe encore. Et Olise pour le doubler.
9: Il a raison, il a encore ce
6: truc. Je le dis qu'il apprend. Je suis sûr.
3: Et Désiré Doué pour Hernandez.
9: Désiré.
3: Et la reprise ratée de Kylian Mbappé.
9: C'est pas de chance.
3: Perte de Cherki au milieu de terrain. Upamecano perd son duel. Kelly pour conclure. 5 matchs d'affilée où les Bleus encaissent un but. Et Olise, inarrêtable, sa spéciale. Il repique dans l'axe.
0: À l'ange.
3: Là-bas, l'effleure le poteau. Son 7e but. En bleu, score final 3-1.
4: Une Obraniak,
0: ouais. Non, c'est marrant parce que c'est vrai que
6: Joe, ça s'appelle comme ça.
0: Joe me le rappelait là, lors de la séance des tirs au but entre PSG et Arsenal. Okay. Vous nous disiez que les gauchers avaient un problème d'ouverture de hanche. Et là, c'est toujours un gaucher, mais là, il y a l'ouverture de hanche. Vous ne seriez pas en train de nous enfumer sur les ouvertures de hanche des gauchers?
9: Non, je n'ai pas dit ça.
0: Alors, je n'ai pas compris.
9: J'ai dit en moment de stress. Au moment de stress intense.
6: Ah, là, ça bloque.
9: Ouais, ça bloque.
0: Ah, la bloque.
7: Ouais, c'est compliqué, les gauchers. Hein,
0: vous êtes comment, là? Tâtez-lui la hanche, là, pour voir s'il est stressé un petit peu.
4: Il est stressé un peu. Là,
9: le petit là, elle est ouverte aux 4 bras.
4: Sale.
0: La France a-t-elle fait le plein de confiance ce soir? Ayez confiance. Oui ou non, les gars?
4: Ah, je croyais qu'on faisait un petit habillage.
0: Oh, ben là, comme ça, non. Là, c'est là. Non, mais là, on ne fait pas l'habillage.
4: T'as plus envie de bosser, quoi.
0: Pas tout à fait. Nicolas Villas, qu'est-ce que vous répondez? Plein de confiance ou pas?
10: Pas plein, quand même, non.
0: Non, mais le plein de confiance.
10: Pas le plein de confiance. Enfin, Dave le disait, Olise finalement te sauve un peu le match. T'as quand même pas mal d'incertitudes défensives. Et pourtant, enfin, tout à l'heure on en parlait un peu dans la rédac. On s'interrogeait sur le choix de l'adversaire de ce soir. Et en vrai, t'es Deschamps, tu te dis, jouer contre une équipe à bloc bas, assez physique, pourquoi pas? C'est une configuration qui peut arriver en Coupe du Monde. Et même comme ça, t'arrives à te faire prendre en compte. Kelly, il a failli marquer en première période. Ouais. Ils ont eu 2-3 occasions quand même, ce qui peut arriver dans un match. Hein. Mais t'es quand même pas totalement rassuré. Et moi, je trouve, il y a encore des incertitudes. Hein. Les postes de latéraux, c'est pas folichon. Même le milieu de terrain. Hein. Moi, le double pivot, Tchouaméni-Rabiot. Moi, j'ai l'impression, enfin, moi, je vois beaucoup Rabiot en vrai dans ce double pivot. Hein. Et puis devant, Kylian Mbappé encore, il n'a pas brillé ce soir. Dembélé a eu du mal à trouver sa place. Michael Olise, première période, après c'est un peu tout le monde, mais c'est un peu le mec qui a survolé avec Doué. Doué, quand même, le premier quart d'heure a été difficile pour lui aussi. Hein. Donc, je sais pas, moi j'ai quand même beaucoup d'incertitudes encore.
4: C'est un peu le souci, c'est que c'est supposé être un peu l'argument, tu sais, ton argument de vente, quoi. C'est ton quatuor, que le monde entier nous envie, etc. En plus, tu as même une deuxième unité, si jamais les quatre font pas l'affaire.
0: Bah, changeons.
4: Non, mais c'est pas ça. J'ai trouvé Mbappé en grande difficulté technique. Dembélé n'est invisible, perdu sur le terrain. C'est-à-dire que ce truc où on essaye de le mettre un peu en électron libre et tout, alors que à Paris, il a son rôle de faux neuf.
10: Je l'ai trouvé vraiment même fermé, moi, tu sais, au niveau du visage.
4: Exactement,
10: dans l'expression.
4: Moi, j'ai trouvé effectivement fermé, pas enthousiaste, perdu, pas disponible, trop peu.
9: Je pense très prudent. Il est sorti crampé et pas très bien de la finale.
10: Alors il y a aussi le truc,
9: il n'est pas totalement dans ses petits souliers. Et je pense qu'il est très, enfin, il marche sur des œufs.
4: Oui, mais je trouve même pas que ses déplacements soient trouvés par.
6: Je veux dire, il n'est pas libéré.
9: Si
6: tu contrôles un peu tes courses, tout ça, t'es pas libéré à jouer comme
4: donc
6: tu peux le faire au PSG.
4: Donc c'est non, moi je trouve ça quand même un petit peu préoccupant s'il est un petit peu en train de marcher sur des œufs, sachant qu'en plus il a des antécédents, ce garçon, sur un peu. Et effectivement, tout est venu quasiment de Olysée. Alors quand on t'explique que c'est quand même une attaque à quatre têtes où un peu tout le monde peut faire jouer avec tout le monde, c'est un petit peu ce qu'on croit. Doué, c'est vrai, moi j'ai trouvé pas trop mal. Mais malgré tout, ça tient surtout sur un joueur.
0: On a regardé quelques positionnements là, à la mi-temps, ce quatuor là que le monde nous envie, c'est en fait un quatuor en lit superposé. C'est-à-dire que vous avez Doué et Mbappé, premier lit superposé, on va dire plutôt à gauche de la surface de réparation, un peu sur un côté, pas lié, peu à gauche. Et puis de l'autre côté, on a le deuxième lit superposé.
4: Olysée Dembélé,
0: personne au centre. Alors évidemment, ce sont les positions moyennes, mais on voit qu'il y a une sorte d'embouteillage et on voit que ces joueurs qui sont plutôt brillants, lorsqu'on les aligne, on voit leur carrière, on se dit, quelle attaque de feu. Moi,
10: quand tu regardes les stats, tu as eu un Tchouaméni qui, mine d'eux, a pas mal participé, notamment aux actions offensives.
4: Il a récupéré pas mal de ballons.
10: Non, et même devant, il a été assez présent aussi.
7: Mais le positionnement moyen, il est quand même problématique, parce que ça montre qu'il n'y a quasiment jamais aucun dépassement de fonction.
9: Et personne dans l'axe.
7: Tu as quasiment le positionnement en fait, du début du match sur le papier. Et tu as deux joueurs dans l'axe qui décrochent.
0: Désiré Doué en direct avec Giovanni.
11: Bonsoir Désiré, c'était la dernière grande répétition avant la Coupe du Monde. Comment vous jugez votre performance et notamment avec les quatre joueurs offensifs dont on parle beaucoup ?
12: Bonsoir. Ouais, c'était un bon match. Voilà, c'était le dernier de préparation. On a su gagner ce soir. On s'est créé vraiment pas mal d'occasions, donc ça c'est super. Après, il y a toujours des choses à améliorer, des choses à corriger, notamment sur le plan défensif où je pense qu'on peut faire mieux à certains moments. Mais dans l'ensemble, on retient du positif quand même de ce match-là. C'est très bien.
11: Quand vous parlez de l'aspect défensif, c'est la réaction peut-être à la perte, sortir plus pressé directement?
12: Oui, c'est un peu de tout. Il y a de ça, il y a aussi le pressing, la façon dont on va aller récupérer les ballons haut. Des fois, on est un petit peu désorganisé, mais voilà, on commence à trouver nos automatismes ensemble. On s'entend très bien sur le terrain, donc il faut qu'on continue comme ça.
11: Sur la liberté que le coach vous donne, juste là, on ne va pas parler trop fort. Parfois, est-ce que vous vous sentez perdu ou vous êtes très content d'avoir tous les quatre cette forme de liberté, de pouvoir permuter énormément ?
12: Non, je trouve ça super. Moi, en plus, quand tu joues avec des joueurs de telle qualité, c'est incroyable. Franchement, c'est les meilleurs joueurs du monde. Donc, c'est un plaisir de jouer. Et surtout, je pense qu'on se comprend bien aussi sur le terrain. On sait que quand il y en a un qui change de position, l'autre, il prend automatiquement sa place sur le terrain. Donc, je pense que ça va amener beaucoup de dangers sur les prochains matchs.
11: Un mot pour qualifier le troisième de Michael Olysée. Vous étiez sur le banc à ce moment-là, à côté d'Ousmane. C'était pas mal, non ?
12: Incroyable. C'est ça, spécial. incroyable. Et bravo à lui. Triplé comme ça. C'est le premier de sa carrière, je crois. On est très, très content pour lui. Il est incroyable.
11: Merci Désiré.
0: Merci avec cette illustration à la 60. Pas le même, il est un peu en pilote automatique. Ce que j'ai vu pendant la première période contre la Côte d'Ivoire, donc, mais il y avait Cherki et Olysée. Est-ce que finalement ce quatuor-là, il s'anime en tout cas avec deux faiseurs de jeu. Et il faut enlever soit Dembélé, soit Mbappé, mais il faut rajouter Cherki. Pour avoir, on va dire, une production offensive. Hein. Moi, je vous donne ce contrat-là.
4: Sur les quatre périodes, c'est la première contre la Côte d'Ivoire dans la configuration que vous avez citée. Et bien sûr, et c'est vrai que Cherki et Olysée connectent avec les autres, visiblement dans cette configuration, bien mieux que Ousmane Dembélé.
0: Dembélé,
6: il connecte aussi. C'est lui qui fait la connexion aussi à Paris. Je trouve.
4: Je parle dans cette configuration en équipe de France, j'ai pas dit dans l'absolu.
6: Un autre milieu. Mais en équipe de France, il a pu le faire par période. Alors pas ce soir.
4: Ah oui.
6: Mais peut-être parce qu'il est. Pour moi, il n'est pas encore prêt.
4: Ah, il n'est pas prêt. Compte tenu de, on peut poser maintenant le truc. On parle d'un Ballon d'Or qui est peut-être même un des favoris à sa propre succession. On parle de ça quand même.
0: Ouais.
4: Est-ce que sur les deux années où là, où les 18 mois où il vole un peu au-dessus du truc, est-ce qu'en équipe de France tu vois la restitution de ça? Moi, pas du tout.
7: Mais non, mais c'est
4: moi, je le trouve très
6: est-ce
4: très
6: qu'il
4: loin.
6: Est positionné.
4: Alors voilà. Voilà.
6: On, est-ce on qu'il est mis voilà. même, dans la même position que
7: le plan de jeu, le plan de jeu
6: au PSG.
4: Oui, mais donc, mais on peut continuer d'expliquer. Non, mais est-ce que du coup, il est aujourd'hui le plus pertinent dans ce, oui, dans ce système
7: on peut
4: de jeu.
7: Aussi arrêter de tourner autour du pot pendant 10 000 ans et dire que
9: ça, là, depuis, ça devrait être le 9 de l'équipe de
7: depuis,
9: France.
7: Voilà, ça devrait être le 9 d'équipe de France parce qu'il est ballon d'or en jouant numéro 9, ça, c'est la première chose. La deuxième chose, c'est que Olise, on l'a vu faire un match bon, un match pas bon quand il jouait numéro 10 en équipe de France. Depuis qu'il joue à droite, c'est un match bon. Ouais. Et donc bah, Dembélé, peut-être qu'à un moment, on va se dire, et si on le faisait, c'est quand même le ballon d'or, et si on le faisait jouer au poste où il joue 50 matchs
4: oui,
7: dans la saison.
4: Il n'a pas l'air parti pour est... Didier ouais. Deschamps, n'a pas l'air parti.
7: Ah bah non. Je sais, mais nous, on est là pour dire ce qui serait
4: ça, peut-être le mieux. Ça, je suis d'accord. Non, mais... Alors, non, mais moi, je pense que la réflexion la plus, concrète...
9: Faut enlever Mbappé.
7: Tu prends les joueurs les uns après les autres,
6: c'est pas c'est les mêmes. Non, faut le mettre à gauche.
4: Non, mais disons pas des trucs qui vont pas arriver. Faut enlever Mbappé, on sait très bien.
7: Non, tu peux le mettre à gauche.
4: Et on sait très bien que c'est numéro 9. Est-ce qu'avec Mbappé numéro 9 dans cette équipe de France, ou est-ce que tu mets Dembélé pour que ce soit pertinent? Aujourd'hui, tu le mets pas.
10: Ah, tu ne mets pas du tout.
6: Ah, donc tu sors le ballon d'or.
9: Ah, ouais, donc tu sors le ballon d'or.
6: Non, mais tu ne sors pas Mbappé. Donc tu sors un Dembélé, c'est faisable, ça, par contre.
4: Mais parce que tu sais très bien que Mbappé va pas sortir.
7: Donc, mais tu, donc toi, tu peux pas le mettre à gauche.
6: Tu dis que tu peux sortir de Dembélé.
4: Aujourd'hui, il est moins pertinent que Cherki, par exemple. Aujourd'hui.
6: D'accord.
4: Dans ce système, tu trouves pas?
10: Oui, mais
6: ben, je sais pas. Moi, c'est Dembélé. Je suis pas d'accord avec toi.
4: Mais
6: moi, je.
4: Non, mais vas-y, explique-moi. Non, mais vas-y, dis-moi.
6: Mais non, mais
4: ce que tu vois de l'équipe de France.
6: Non, je suis pas d'accord avec toi. C'est que tu dis Mbappé. Arrêtons de parler de ça parce que ça se fera pas. Mais par contre, que Dembélé qui va peut-être être double ballon d'or, lui, ça peut. On peut le.
4: Mais moi, je pense que dans la tête de Deschamps, s'il y en a un des deux. Qui est le
10: moi, je crois pas,
4: le plus inamovible, c'est Mbappé.
10: Mais Dave,
4: dans la tête de Deschamps, c'est pas.
10: Mais Dave, tu l'as expliqué toi-même tout à l'heure. C'est-à-dire que là, parce que là, on va faire une analyse sur, on fait des analyses sur des matchs amicaux où, en plus, les mecs s'envolent demain. La première chose qu'ils veulent pas, c'est surtout c'est se péter. Oui. Enfin, c'est surtout la préoccupation première. Et tu l'as dit toi-même. Je pense que parmi ceux qui ont le plus peur de se péter par rapport à ce qu'ils ont vécu ces derniers mois, c'est Ousmane Dembélé.
4: Et ça tiendrait si pendant 18 mois. Ousmane Dembélé, il avait été très.
10: Moi, ce que je pense, et c'est l'info d'ailleurs aussi de Loïc, qu'il a révélé là il y a quelques heures, c'est qu'en gros, Dembélé, il prend aussi une épaisseur dans le lead de l'équipe de France, aussi dans le vestiaire. Moi, je pense que Deschamps, il se dit, autant je suis d'accord avec toi sur Mbappé est intouchable, mais je suis persuadé que Deschamps se dit exactement la même de Dembouz aujourd'hui. Ah ben moi, j'en suis
9: Dembélé sûr. Sur son
10: sauf
9: positionnement.
10: Sauf que lui, il veut le voir titulaire au mondial et donc à 100% physiquement. Et Dembélé, ce qu'il voulait, c'était surtout pas se péter aujourd'hui. Et Deschamps ne voulait pas qu'il se pète non plus. Donc.
9: Dembélé sur son positionnement, Léna, il est revenu sur TF1.
13: Bilan positif, on a retrouvé un peu de rythme, on a très bien négocié ce deuxième match. Je me suis senti très bien, je suis content de l'animation. On dézone beaucoup avec les autres, on joue comme ça depuis mars. On essaie d'être prêt pour le Sénégal.
4: Ils sont tous contents, quoi.
9: Oui,
4: ils ont ressenti qu'ils
6: sont. Non, mais c'est ce que dit Nicolas.
9: Ils sont déjà dans l'avion.
6: Non, mais quand tu fais ces matchs de préparation, t'as qu'une idée en tête, c'est de ne pas te blesser. Donc là, le contrat est rempli, ils ne sont pas blessés, ils ont mis 3-1, ils ont mis 3 buts.
9: Merci, au revoir.
6: Oui, et puis là, ça y est, le mondial va être lancé.
4: Mais moi, ça me préoccupe quand même que depuis 18 mois où Dembélé il survole l'Europe en club, tu n'as rien de tout ça en équipe de France. Ça me préoccupe.
7: Mais c'est normal.
4: Comment c'est normal?
7: Mais parce que Dembélé en équipe de France ne joue pas dans les meilleures dispositions.
9: Giovanni.
4: Donc, qu'est-ce qu'on fait pour la Coupe du Monde?
9: Giovanni, justement, il va vous le dire pour la Coupe du Monde. Il va vous refaire le fond de l'œil.
6: Tu dois faire un choix que tu ne feras jamais.
9: Giovanni, prenez la main parce que sinon ça.
1: Non, mais déjà, je peux vous assurer que dans l'esprit du sélectionneur, Ousmane Dembélé est indispensable. Je pense que Dave, quand tu dis qu'on a trop peu vu Ousmane Dembélé aussi performant qu'au PSG, c'est qu'il a pas mal manqué de rassemblement, il a pas mal été touché. D'ailleurs, cette saison, même à Paris, je rappelle qu'il a disputé que 10 matchs.

0: des conclusions, et notamment Dev, très très hâtives en fait.
1: Pas de conclusion, Giovanni.
2: Vous interrogez.
1: Je te dis juste que ça fait 18 mois qu'il est hyper fort et hyper décisif avec
0: combien, en plus,
1: poussons le truc. Dembélé, il est pas en équipe de France depuis 18 mois en plus en l'occurrence. Non. Il est en équipe de France depuis quasiment 10 ans. C'est-à-dire qu'on peut le retourner en long, en large, en travers. Dev, tu n'as pas de séquence de référence avec Ousmane Dembélé. Moi, ça me pose problème parce qu'en club, il est quasi le meilleur joueur du monde. Donc il y a un problème avec ce Delta. Si ça vous pose pas de questions, moi je veux bien, mais.
3: Mais t'as répondu.
4: Bah oui, mais on te répond à ta question, Dev.
1: Mais oui, mais qu'est-ce qu'on fait? En fait, c'est ça.
4: On le fait jouer à son poste.
1: Mais ça n'arrivera pas.
4: Non, mais pourquoi ça n'arrivera pas? Parce que Deschamps, sa priorité, c'est quand même d'avoir un équilibre dans son équipe. Il y a quelque chose qui est factuel. C'est que les deux joueurs qui ont la plus grande capacité à répéter les efforts, qui sont dans le groupe numéro 1 quand il y a les tests Cooper, etc., c'est Olise et Doué. Oui. Donc ça, c'est les deux mecs qu'il va mettre sur les côtés.
1: Okay.
4: Pour moi, avec les quatre joueurs qu'on a vus ce soir, tu mets Doué un peu dans l'axe, comme il le fait souvent au PSG, dans un milieu à 3, etc. Okay. Tu mets Mbappé à gauche, tu mets Dembélé à sa place aussi,
1: mais moi, je suis
4: plus proche de Doué.
3: Mais tu ne pourras pas jouer comme ça. Tu ne peux plus jouer.
4: Ça n'arrivera pas, d'accord, mais nous, on est sur un plateau. On n'est pas là pour dire qu'est-ce que va faire Deschamps. On dit qu'est-ce qu'on aimerait qu'il fasse.
1: Oui, mais une fois qu'on a dit ça, sur le fait qu'on est sûr que Deschamps va laisser Mbappé en pointe, quid de Dembélé, en fait, pour qu'il devienne le joueur qu'on envoie en club.
3: Mais c'est ça qu'on remet en question, en fait.
4: C'est
3: intouchable de mettre Mbappé dans l'axe. Voilà.
1: C'est ce qui va se passer, bien sûr. Mais en l'état, on est en train de perdre Dembélé.
4: Le match de ce soir, contre l'Irlande du Nord, il nous permet de remettre en question le positionnement de Mbappé dans l'axe. Voilà. Donc on le fait.
5: Non, mais Dembélé, attendons de voir le match contre le Sénégal. On se le dit, on a, sur l'émission d'hier, ce match-là, on en a parlé, et Johan en remet une couche là-dessus. La priorité, c'est surtout de ne pas se péter de 5 jours avant le départ. Donc tu as bien vu que cette équipe-là, elle a géré les affaires courantes, elle a fait ce qu'elle avait à faire. Vous l'avez vu sur les duels ou pas Mécano, sur les deux duels qu'il perd, je peux vous dire qu'il n'y va pas à 100% parce qu'il sait très bien que... Donc, en fait, c'est le match auquel on s'attendait. Il n'y avait pas non plus... Après, sur le sort de Dembélé, c'est un garçon qui a joué il n'y a même pas une semaine une finale de Ligue des Champions et qui est sorti sur complètement rincé. Donc là, on décide de lui faire 60 minutes, ce qui est plutôt une bonne idée, et que lui se dise, écoute, là, la compétition, c'est le match du Sénégal pour moi qui va compter. Que là, je me gère un peu...
6: Dev, il a une vision plus globale. Ça,
1: mais oui, parce qu'en fait, le truc, ce serait juste ce soir, il s'est préservé.
5: Attends, juste, attendons de voir contre le Sénégal.
1: Mais, bien sûr, on peut continuer d'attendre de voir. Moi, je veux bien qu'on attende de voir, et j'espère que je me trompe. Non, mais c'est pas ça.
6: Je dis juste.
5: Tu te poses la question.
1: Aujourd'hui, vu les choix de Deschamps, j'ai l'impression qu'en fait, c'est Dembélé le sacrifice.
4: T'as dit un truc, Dev. T'as dit Cherki est plus pertinent que Dembélé
1: dans ce système.
2: Au top contre le Sénégal, Dembélé, est-ce que vous avez un doute? Donc là, on peut pas savoir. Là, Ludovic, vous le souhaitez.
5: Moi, je pense qu'il sera très bon contre le Sénégal et qu'il va passer un autre calibre quand on va rentrer dans le vif du sujet.
2: Moi, je me souviens, en 2018, quand Deschamps démarre la compétition...
1: Il est titulaire,
2: Dembélé est titulaire contre l'Australie.
6: Ouais, mais c'est pas le Dembélé d'aujourd'hui, c'est pas le
5: Dembélé
6: d'il y a deux ans.
2: Ça veut dire que le gars a déjà vécu une Coupe du Monde en la démarrant, on va dire, dans la peau d'un titulaire et en vivant une sorte
3: non,
2: de
3: petit déclassement.
5: Il joue arrière-droit toute la Coupe du Monde.
2: Oui, mais vous me tombez dessus, j'ai pas fini mon truc. C'est que 8 ans après, le mec est prêt. Le mec mentalement dit, là, c'est pas
5: du monde. Il y a eu l'impact de Luis Enrique maintenant. C'est un joueur complètement différent. Donc on va voir là. Moi, je suis persuadé qu'il répondra présent.
2: Dave, vous avez un doute. Mais moi, c'est vrai que la dernière partie de saison du Paris Saint-Germain, je vois souvent Dembélé se toucher l'arrière de la cuisse.
1: Moi, je trouve qu'il est sur des œufs à chaque fois.
2: J'ai une référence sur un programme qu'on cite souvent, c'est sur YouTube, The Bridge, là, l'émission, on va dire, présentée par Chouamy. Dembélé disait, à chaque match de reprise, le match de reprise, Je ne sprinte jamais à fond. Je me tais, je me gère. Et donc là, ce soir, j'avais moins l'impression de revoir ce qu'il nous disait.
1: Ouais, ça corrobore ce truc-là. Mais moi,
5: quel était l'intérêt de sprinter à fond ce soir?
1: Bien sûr.
5: Ils ont géré les affaires courantes sans forcer. Alors après, oui.
1: C'est juste que même dans sa période de splendeur, j'ai pas de référence en équipe de France, ce qui est un problème.
2: C'est vrai.
1: C'est-à-dire qu'il y a un truc qui ne se passe pas en équipe de France par rapport aux joueurs qu'il est.
5: Ça arrive. Ça va arriver.
1: Non, mais ce que je veux dire, c'est qu'aujourd'hui, là, on lance la pièce.
2: Dave, ça arrive.
1: Ah, ça arrive.
2: Dave, ça arrive. Ça va arriver. On le dit. On sera là le 16 juin.
5: Mais oui.
2: Et on sera vraiment là.

0: Tu penses à quoi, toi?
1: De quoi?
0: S'il n'arrive pas à être performant en équipe de France, ça te fait penser à quoi?
1: Comment tu l'expliques?
0: Comment tu l'expliques, en fait?
1: Parce qu'il est très mal utilisé. Non. Il n'est pas à son poste. Il est. Tu le sens. Comment dire?
0: Il y a deux ans et demi avec le PSG, t'es moins performant.
1: De quoi?
0: T'es moins performant avec le PSG. Il y a deux ans et demi.
1: Il y a deux. Pourquoi?
0: Deux ans et demi, trois ans, il était moins performant. Ah, il n'était pas là en train de se dire.
1: Oui, il était, mais c'était pas du tout le même joueur. Voilà. Mais ce que depuis.
0: Donc il y a un même joueur qui est associé à lui pendant ces périodes-là.
2: Ah. Eh bien, oui, on va passer à Mbappé, mes amis.
0: Mais donc, on va passer un jour, il va falloir vraiment, vraiment poser cette question.
1: La preuve, c'est que le choix, on le fait pas en faveur de Dembélé, qui est vraiment performant en tant que neuf, faux neuf, appelle ça. Je suis d'accord avec ça.
0: Et qui, je pense, est un vrai joueur d'équipe. Un vrai joueur collectif.
1: Oui, ça rayonne plus sur les autres.
3: Il y en a d'autres en équipe de France qui arrivent quand même à se révéler alors que Mbappé est là, tu vois. Mbappé, il ne vampirise pas non plus tout le monde. Il y a des joueurs qui arrivent quand même à être bons
2: avec lui. Ils sont dans la même zone, 9-10, Mbappé décroche beaucoup.
3: Alors en revanche, après qu'on parle du positionnement...
2: Ils se vampirisent beaucoup l'espace.
3: Je vous avoue, juste une parenthèse, parce que j'ai lu ça tout à l'heure. Moi, j'attends avec impatience la saison prochaine au Real, puisque je disais qu'apparemment, là, vous avez vu, le Real va peut-être recruter Julian Alvarez, là, les fameux 150 millions. J'ai un doute que l'Atlético lâche partir Julian Alvarez. Et Mourinho aurait dit, si on le prend, l'année prochaine, on gagne tout. On met Mbappé à gauche et Julian Alvarez en règle, c'est le problème, il est réglé. Donc on va voir comment ça va être géré cette histoire.
4: Vinicius, c'est d'accord ou pas?
3: Vinicius est vendu. Alors attends, parce que Vinicius, non, il est vendu, il contrat 2027, ça fait un an et demi que la prolongation n'est pas faite, ça va être l'un des dossiers de l'été, l'un des dossiers de José aussi durant l'été.
4: Oui, ben d'accord.
1: José,
3: c'est un copain.
4: Je vois ça. Justement, Président, on va parler de Mbappé. Voilà, ce soir, a-t-il fait, ce soir, un très mauvais match? Je demande l'habillage. Ah, vous mettez la musique du MVP, vous? A-t-il fait un très mauvais match, Ludo?
5: Il a fait un très mauvais match.
4: Il a fait un 2 bis. Nico?
3: Ah ouais, il n'a pas été bon.
4: Ah, il n'a pas été bon. Hugo?
6: Oui.
4: Oui. Jo, vous êtes le seul à pouvoir sauver le kick ce soir.
2: Défends-le.
4: Sa carrière internationale est entre vos mains.
0: Je suis le peuple.
4: Ouais. Il gamberge ou pas? Qui force? Non,
3: je sais
4: sur
3: pas.
4: Sur ses frappes, ou alors il digère sa préparation, on va tout expliquer.
1: Techniquement, à contre-temps, je parle même pas de ses déplacements qui sont. Alors, si, il y a quelques appels qui sont bons, mais alors la finition, elle est catastrophique ce soir.
4: Oh, c'est pas des Lyonis, hein, ils sont pas le truc.
1: Non, mais je suis d'accord, bien sûr. Je veux dire, il fait quelques bonnes courses.
7: T'as regardé vraiment de près la saison du Real?
1: Ouais, bien sûr.
7: Des matchs comme ça, t'en as vu?
1: Ouais.
7: Il y en a énormément.
1: Oui, bien sûr. Non, je suis d'accord.
7: Et on voit, si on suit un peu de loin la saison, 50 buts.
3: La diff, elle est là, c'est qui marque.
7: Mais dans le jeu, la
1: deuxième
7: sensibilité,
1: partie de saison, ça ressemble beaucoup à ça. Hein.
7: Et la sensibilité au ballon, surtout, ce dont tu parlais techniquement, elle est catastrophique.
1: Ah oui.
7: Je suis d'accord.
4: J'ai trouvé un peu empoté ce soir.
1: Oui, empoté.
4: On parle de Mbappé.
5: Surtout techniquement. Non, il y a eu 2-3 appels tranchants, mais c'est surtout techniquement. Parce que si on part du principe que ce match, tout le monde a géré, on peut évaluer que lui aussi n'a pas donné le match. Mais par contre, il s'est retrouvé dans beaucoup de situations où techniquement, il a manqué énormément de choses. On a rigolé comme ça sur l'expression, mais c'est un match à ne surtout pas montrer dans les écoles de foot. Parce qu'il a tout raté. Les frappes, les remises, le timing. Il était à l'envers.
7: La fameuse phrase de Thierry Henry, reste dans ta zone, voilà. Fais ce que tu sais faire finalement. Et sur ce match-là, il a eu quand même beaucoup d'occasions. Il a été trouvé 7-8 fois dans la surface quand même.
3: C'est le joueur qui a touché plus de ballons dans la surface.
7: Voilà. Mais à chaque fois qu'Olysée a la balle face au jeu, Mbappé, mais vas-y, pars tout droit, il va te la donner.
3: Et d'ailleurs,
7: quand il l'a fait, pas forcément des longs appels de 20 mètres, mais des appels de 4-5 mètres, il a fait la différence.
1: Petit appel en oblique, ça suffit.
7: Il a fait la différence et il avait le ballon. Après, comme il est en difficulté ce soir dans la finition, il a raté ses occasions, mais il va pas être en difficulté comme il a été ce soir à tous les matchs.
1: Non, c'est vrai.
7: Et donc, en jouant dans son registre, c'est-à-dire ne pas décrocher sans arrêt, attendre que les joueurs comme Olysée aient la balle et puis partir derrière la défense,
5: Mais il y a un truc chez lui où il ne veut plus jouer dans son registre-là. Ou qu'à moitié.
7: Mais c'est le problème depuis des années avec Mbappé qui ne veut plus jouer dans son registre. Oui, je suis d'accord avec toi.
4: Il est lassé de ses qualités, c'est fou ça. On fait la synthèse avec vous, Jo. Joue dans ton registre, appelle. Enfin, c'est les choses que vous avez dit, répétées à chaque fois, c'est vrai. J'ai l'impression toujours de dire les mêmes choses avec le kicks.
0: Ben, c'est un peu ça. Après, on me parle qu'il est super intelligent, qu'il a une vision des choses vachement au-dessus de tous. Mais par contre, là-dessus, il ne change pas, quoi. C'est-à-dire que moi, le meilleur Mbappé que j'ai pu voir, c'était celui de Monaco, qui prenait les espaces, qui à chaque fois, bon il joue à deux, mais à chaque fois qu'il y avait la possibilité de faire mal à l'adversaire et de prendre cet espace-là, il le faisait de manière extraordinaire.
4: À la Coupe du Monde 2018, il était pas mal non plus là sur son côté droit. Non, mais,
0: c'était la période où il le prenait, ouais. Et donc, tu vois, on parlait tout à l'heure de Ronaldo, le Brésilien. Il avait beaucoup d'autres qualités, mais vraiment au-dessus de la norme. Mais en revanche, cette qualité-là, il l'a gardée tout au long de sa carrière. C'est-à-dire que quand il avait la possibilité de prendre l'espace et qu'un coéquipier lui donne, il le faisait tout le temps. Et moi, ce que je trouve qu'il a perdu, alors est-ce que le passage, comme on parlait de... qu'il avait croisé Neymar, ça lui avait fait peut-être trop mal.
4: Souvent, c'est ce qu'on a dit. Ouais. Souvent,
0: mais parce que c'est pas Neymar, en fait. Ben non, il faut lui dire clairement, ça peut... alors peut-être que ça... on n'ose pas lui dire, tu n'es pas Neymar en fait. Tu es un joueur d'espace tu es fantastique quand tu prends la profondeur, tu vas à une vitesse incroyable. Alors même là, il faut qu'il ait. Parfois, il a 2-3 mètres, il part 2-3 mètres trop tôt. Alors,
5: calme. J'irais même jusqu'à dire, s'il revenait à gauche, enfin, s'il avait gardé cette place à gauche, parce que cette place de numéro 9. Elle est simplement là où, en fait, il s'est forcé à se mettre là pour défendre le moins possible.
4: Alors on l'a vu sur les positionnements moyens, il n'est pas à cette zone-là.
5: Ces deux dernières années, il les avait passées à gauche, je suis sûr que l'orientation de sa carrière n'aurait peut-être pas été la même.
0: Mais il ne veut pas faire les efforts.
3: Et pourquoi l'orientation de sa carrière
5: C'est-à-dire que...
3: L'orientation de sa carrière, il est au Real, il est titulaire. Il a les titres qui manquent, je ne te dis pas.
4: Il est conspué.
3: C'est quand même beaucoup. Mais il n'y a pas d'orientation de carrière. Je veux dire, il ne pouvait pas faire mieux que ce qu'il a fait en orientation de carrière.
4: Oui, en orientation, mais on voit bien qu'il y a un virage que tu veux dire.
3: Juste un truc, mais
5: son ambition de carrière.
3: Mais pour vous, mais moi je pense qu'il en a de l'ambition. Oui, mais pour vous, parce que moi je persiste à croire que Mbappé c'est un mec qui est profondément intelligent. Et je pense qu'il a parfaitement conscience de ce qui se passe, qu'il y a d'autres mecs qui brillent en ce moment en équipe de France, et que finalement, lui il commence à être un peu le gars dont on parle moins, qu'on veut même plus voir titulaire, d'ailleurs pour certains. Et surtout, moi ce que je me dis, c'est que Mbappé, à chaque fois qu'il a eu soit des prises de position, alors qu'elles soient d'ailleurs plus ou moins explicites, hein, des prises de parole avant les grosses compètes, il a toujours répondu présent. Moi, j'enterrais jamais ce mec-là.
4: Et ça tombe bien, c'est un mondial. Parce qu'à l'euro, on l'oublie, mais au mondial...
5: Nico, personne n'a envie de l'enterrer. On essaie tous de se dire que finalement, il aurait de multiples possibilités et il serait bien meilleur quand il a un tout petit peu plus d'espace pour lui. C'est-à-dire quand il a les 2-3 mètres pour pouvoir fixer, provoquer. D'ailleurs, toutes les actions où il s'est passé un peu quelque chose ce soir, il est où? Il est plutôt côté gauche. Toutes les actions
3: où il a fait un... C'est lui qui choisit, au fait.
5: C'est
3: lui qui choisit.
4: Un peu, on a l'impression. Giovanni, le match de Mbappé vu du stade, c'est aussi critique. C'est voilà, il a raté son match. Bon, c'est pas arrivé dans tous les matchs, mais vous l'avez trouvé nul.
6: Non, mais j'ai trouvé que techniquement, parfois, c'était vraiment extrêmement compliqué pour rester poli. Et en fait, il y a quelque chose qui me frustre énormément avec Mbappé, c'est que je trouve que il subit, en fait, les situations là où Michael Olise, Désiré Doué ou Ousmane Dembélé sont constamment en mouvement. De telle sorte, quand ils reçoivent le ballon, eh ben, ils sont tout de suite dans une animation, dans quelque chose de créé. En fait, Mbappé subit beaucoup de choses. Et si on m'explique que ce soir, Dembélé a encore passé largement à côté, qu'il est mal utilisé, alors que je l'ai vu décrocher, essayer de faire des choses, moi, le match de Mbappé m'inquiète beaucoup plus, puisqu'au final, il subit le jeu de son équipe. Je ne trouve pas connecté avec ses partenaires. Et sa grande force, normalement, c'est de mettre des pions. Et il a tout raté. Donc, à mon sens, ce soir, celui qui doit le plus nous inquiéter, c'est plus le capitaine des Bleus que Ousmane Dembélé, mais forcément, Dev manque un peu de courage. S'attaquer à Ousmane Dembélé, c'est plus facile qu'au capitaine des Bleus.
4: Allez-y, il est chaud. Là, regardez, il rigole. Là, on regarde la petite marionnette.
8: Il a disparu de l'écran.
4: Non.
8: On fait les choses dans l'ordre. Quand on parle de Dembélé, on parle de Dembélé. Quand on attaque Mbappé, on attaque Mbappé. Je suis à peu près celui-ci qui est le plus sévère.
4: Un peu d'anarchie, monsieur le professeur.
8: Tu le couvres sans cesse.
4: Oui, il le cajole.
8: Vous, j'en parle même pas, Giovanni. On sait très bien. Mais non, mais plus sérieusement, moi, je trouve que l'inquiétude avec Dembélé, c'est que Dembélé, c'est le ballon d'or. C'est-à-dire qu'on sait que potentiellement, c'est souvent le meilleur joueur du monde, en tout cas sur la séquence. Mbappé, ça fait longtemps que je trouve que ce n'est pas ça. Et c'est Hugo qui disait que si on regarde la saison du Real, En fait, t'as un peu le prolongement de ça en ce moment en équipe de France. Surtout la deuxième partie.
4: Vous pouvez nous le dire, il sera pas dans les 30 cette année au Ballon d'Or.
7: Tous les matchs où Mbappé ne marque pas cette saison au Real, c'est les mêmes matchs que ce soir.
8: Exactement. Voilà. Non, mais c'est ça. Et il est là le truc. Alors que Dembélé, il y a un vrai delta entre sa production en club et sa production en sélection. Mais ça, faut regarder les matchs, Giovanni.
4: Quand Dave Apadou s'énerve, le plateau vacille et la régie finale me demande de passer la pub. Le plateau est en train de flamber. Dans quelques minutes, si vous croisez Mbappé, vous lui dites, hein, il a été nul. Reprends-toi, Kylian. Ouais. Allez, à tout de suite.
8: On va avoir le courage. On va avoir le courage, tiens.
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5: Chiffres nous arrivent sur cette victoire de la France. La France qui s'impose 3 buts à 1 donc contre l'Irlande du Nord. Entre Dembélé et Mbappé, combien de passes échangées? La réponse est
6: 1.
5: 4.
6: Ah ouais. D'ailleurs, qui on sait qui a donné à qui?
5: Non. C'est un total, on a remarqué, on aurait pu regarder.
7: Alors qu'ils sont censés être les deux plus axiaux, les deux plus proches l'un de l'autre, quoi, théoriquement. Théoriquement.
5: Voilà.
7: Bah non.
5: Ouais.
7: Non, non, mais
6: ils se connaissent pas bien, ils n'ont pas souvent.
5: Conversation. Conversation. Mbappé, il a Dembélé. Et Dembélé, 3. Voilà. Et ça fait 4. 3 plus 1, 4. Merci beaucoup. Le débit était bizarre? Ouais. On parle dans l'oreillette. Voilà. Et conversation ultra intéressante à la pause, parce qu'on parlait du cas Mbappé. Mbappé est finalement le jeu collectif, la connexion avec ses partenaires, ses courses. C'est quand on voit Dembélé, on va dire un peu sur la route, tout ça. Et voilà, au Paris Saint-Germain, on sait que ça compense. On sait que finalement, c'est le diable de Tasmanie. Avec Mbappé, le mouvement est difficilement organisable.
7: Parce que tu ne gagnes pas Mbappé tel que tu pourrais imaginer qu'il soit, et tu perds Dembélé. Et en fait, t'as deux pertes, moi, je trouve. C'est vrai.
8: Oui, t'as les deux qui sont pénalisés, au final.
7: Je crois que Jo disait, finalement, t'as pas un quatuor, t'as un 3 plus 1.
5: Qu'est-ce qu'on fait? On les ramène à la maison? On reprend Giroud et Griezmann?
9: C'est surtout dommage.
7: Il y a des choix à faire.
9: On pointait un peu les responsabilités, mais c'est dommage que les sélectionneurs s'en aperçoivent pas non plus. C'est quelqu'un qui connaît le football.
6: Je pense qu'il le voit.
9: Il devrait favoriser
5: son capitaine.
9: Ce qui est le mieux pour l'équipe, pour l'équipe de France.
5: Ouais.
9: Pas ce qui est le mieux pour Kylian Mbappé.
7: Oui, mais dans son esprit,
5: c'est sa dernière Coupe du Monde
7: depuis presque 10 ans maintenant.
6: Non, mais après, c'est vrai que Deschamps a toujours été quand même proche des gens qui ont un peu le pouvoir. Donc je le vois pas d'un coup arriver. Et je pense que c'est aussi très difficile. Non, mais c'est aussi très difficile en tant que sélectionneur de prendre cette décision-là.
5: C'est son capitaine.
6: C'est ou ça ou rien, quoi. Mais après, moi, la décision, je le ferai comme vous avez dit, parce qu'il ne veut plus jouer à gauche. C'est où tu joues à gauche, ou tu vas sur le banc. Mais après, il faut y aller, il faut le faire.
5: Ouais, là, il faut.
6: Et puis, tu sais que tu peux avoir aussi. Voilà, ça va partir dans tous les sens.
5: Ça va.
6: Donc, c'est savoir comment ça va.
5: On en a parlé avec Hugo hier. Pardon, Hugo, je vous coupe, mais petite indiscrétion de Loïc Panzi, qui nous parle d'une conversation entre Ousmane Dembélé et son capitaine Kylian Mbappé. Dembélé lui demande aujourd'hui une implication, on va dire, un peu plus ténue, un peu plus soutenue, au niveau du repli défensif. Est-ce que ce soir, à la lecture de ça, vous avez vu le match? Bon, moi, j'ai déjà une réponse. J'ai vu faire un tac.
9: Non, mais on l'a.
5: Et ça donnait une frappe de Maxence Lacroix. Non, mais
7: sur un ballon qu'il a récupéré.
9: Tu joues très haut, donc tu n'as pas eu à faire un énorme travail pour les replis défensifs. En tout cas,
5: sur les fermetures.
9: Sur les premières minutes. Si la discussion avait fait réellement effet, je l'ai vu perdre moi 3-4 ballons tout de suite d'entrée et il marchait en laissant passer le courant qui partait de l'autre côté. Donc non, je suis pas sûr.
5: Giovanni,
9: il y a son ego. Vous imaginez, pour lui, il devrait être Dembélé en fait. Pour lui, dans sa tête, il devrait être Dembélé. Il devrait avoir de Ligue des Champions, il devrait être Ballon d'Or. Donc que ça soit Dembélé qui lui dise ça, vous imaginez son ego?
6: Compliqué. C'est même pas les replis défensifs, c'est qu'en fait, il l'a pas naturellement.
5: Non.
6: Ce que fait Dembélé au PSG, c'est-à-dire le premier attaquant qui va presser, mettre une panique dans l'adversaire.
9: Ça s'apprend.
6: Et tout le monde suit. Ça, il l'a pas. Il ne sait pas le faire, je n'ai jamais vu le faire.
10: Non, c'est pas ça. N'importe qui sait faire ça, il ne veut pas.
7: Il ne le veut pas.
6: Ouais, mais t'en as qui l'ont. Ça se travaille, je suis d'accord.
9: Tu peux au moins essayer.
6: Tu peux imposer un peu.
10: C'est pas un truc de talent, ça. C'est pas un truc. Voilà.
6: Non, mais c'est un réflexe.
10: Non, mais l'apprendre à n'importe
9: qui. Dembélé ne savait pas le faire, il sait le faire.
5: Giovanni Castaldi, sur ce match sans ballon de Mbappé, à la lecture des informations communiquées par Loïc Tanzi. Vous avez regardé le match d'Mbappé avec ce regard-là, avec ce fil rouge-là?
11: Totalement, parce que ça me, voilà, c'était quelque chose, je pense, qui est attendu de la part de Kylian Mbappé, dans le sens où Désiré Doué, Olise et Ousmane Dembélé, trois ont joué le jeu. Et en fait, ce qui m'a frappé, c'est qu'il y a deux séquences. Une fois, c'est sur un pressing de Michael Olise et une fois, c'est sur Ousmane Dembélé. Le ballon revient très, très vite. Et en fait, il n'est pas en situation d'enchaîner l'action puisqu'il est arrêté et donc il subit ce type de situation. C'est pour ça que on peut faire tous les débats de la terre sur l'utilisation d'Mbappé. Je pense que son principal défaut, c'est qu'il marche 80% du temps et du coup il subit constamment les actions au lieu d'être en mouvement, de faire des appels à vide, de se tenir prêt, de se repositionner. Il y a eu combien de hors-jeu ce soir également. Voilà, c'est un joueur qui doit, ça paraît bateau hein, mais il doit se remettre à jouer à vide et courir. Et vu du stade, la pression globale, c'est qu'il subit toutes ses actions puisqu'il n'est pas en mouvement.
5: Qui peut le plus, peut le moins. Hugo, vous me dites, ça, c'est pas une question de talent, ça, de courir, d'aller harceler l'adversaire, ça, c'est une volonté. Non,
10: c'est une question d'envie, d'abnégation et surtout bon, d'intelligence. Moi, je suis d'accord avec tout ce qui a été dit, je pense qu'Mbappé est intelligent. Mmh. Et ce qui m'interroge, c'est qu'il n'est pas compris qu'en fait, il a un ADN de jeu. Qui fait que s'il continue à jouer comme ça, il faut que l'équipe joue pour lui en fait, pour que ça fonctionne. Mmh. Et là, il n'est pas tout seul devant, c'est-à-dire qu'il a le ballon d'or, il a Doué qui est un des meilleurs joueurs de moins de 25 ans dans le monde, il a Olise qui est peut-être le meilleur joueur du monde actuellement, ils sont tous à côté de lui. Mmh. Et tous, eux, ils ont compris comment on joue au foot depuis 2020, 2021, 2022, que malgré l'immense talent que tu peux avoir offensivement, tu dois quand même être constamment en mouvement, faire des efforts, etc.
5: On se connecte du côté de Lille, parce que je crois que
8: c'est le Real.
10: Non,
8: le Real avec Arbeloa, oui. C'est ce qui. Et d'ailleurs, Arbeloa le disait, je veux pas qu'il défende.
10: Le seul depuis 5 ans qui a joué comme ça, il a le droit, c'est Messi, c'est le seul de tous les temps.
5: On se connecte au stade de Pierre Mauroy du côté de Lille, un visiteur du soir. Giovanni reçoit. Didier Deschamps. Dans quelques minutes, l'interview du sélectionneur. Oui. Il a gagné, il a le sourire, à tout de suite.
9: Joanne, je vais te poser une question.
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18: 3 buts 1 pour la France à Lille. Les Bleus peuvent voyager, on va dire, avec un peu plus de sérénité. Donc, pour la Coupe du Monde qui démarre pour eux le 16 juin contre le Sénégal. Il y a quelques minutes, une interview de Giovanni Castaldi avec Didier Deschamps à Lille. Nous allons y aller et avoir le compte rendu de cette interview. On y va. Il y a quelques minutes, Didier Deschamps a rencontré Giovanni. On y va. C'est parti.
19: Bonsoir Didier, c'était le dernier match de préparation avant la Coupe du Monde. Quel bilan vous faites de cette rencontre ? Vous êtes satisfait ? Ça vous a confirmé votre 11 pour le Sénégal ?
20: Satisfié, c'est toujours bien de gagner, de marquer 3 buts. Évidemment, on va avoir des adversaires qui n'ont pas ce profil-là de bloc bas très serré,
19: là, très dense.
20: Oui, très très bas. À la fin, on a fini, on était dans les 20 mètres. Donc, mais après, libre à eux, ils jouent avec leurs moyens aussi. C'est bien qu'on ait marqué 3 buts. Après, on est rentré un peu au petit trot. On n'a pas mis assez d'intensité, même si je comprends les joueurs aussi, je les connais. Un à se dire que de toute façon, au moment où on note, on fera la différence. Et puis, parce qu'ils savent très bien que notre rendez-vous, c'est le 16. Mais il faudra beaucoup plus de beaucoup de choses de par l'adversaire qu'on aura, le Sénégal, le 16. Quoi.
19: Concernant le match de votre capitaine, comment vous le jugez ? Est-ce que vous êtes satisfait de sa production ?
20: Il a beaucoup tenté. Il n'a pas eu l'efficacité, mais bon. Il m'avait dit qu'il a gardé pour les États-Unis, donc on en aura besoin là-bas. Quoi. Non, je ne vais pas m'inquiéter. Après, je connais Kylian, et les autres joueurs d'ailleurs. Il dépendra des autres joueurs. Il a eu quelques situations qu'il aurait pu évidemment faire la différence. Michael les a fait à lui tout seul. On aura besoin de tout le monde, que ce soit Kylian, ceux qui n'ont pas commencé aujourd'hui, ceux qui seront menés à rentrer avec des options différentes. J'aurai besoin de tout le groupe.
19: Et pour conclure sur l'utilisation de Ousmane Dembélé, on l'a vu ce soir très axial. Votre volonté, c'est vraiment de partir comme ça avec Michael à droite, quelqu'un sur la gauche, bon, sans doute désiré, et beaucoup de liberté pour Ousmane dans le cœur du jeu.
20: Oui, après c'est une reprise pour Ousmane avec tout ce qu'il a eu, saison compliquée au PSG, la finale, sa blessure, même s'il a bien récupéré, mais il y a fatigue psychologique aussi, en étant au cœur du jeu, face à un bloc bas, il y a moins d'efforts, alors que Michael, lui, il a une capacité à faire plus d'efforts, mais même s'il a la possibilité, la liberté de pouvoir permuter aussi... Ousmane, c'est un petit galop de reprise pour lui. Mais on aura besoin Ousmane comme les autres joueurs, ceux qui commenceront et ceux qui seront amenés à rentrer à leur meilleur niveau.
19: Merci beaucoup Didier. Merci. Bon mondial.
7: Merci Giovanni, merci Didier. Bah écoutez, les matchs s'enchaînent et l'important c'est le 16. Donc on a démarré un petit peu au petit trot. Je connais les joueurs, peur de la blessure, et puis ils savaient qu'ils allaient faire la différence. Et puis les questions étaient posées sur Dembélé et Mbappé. Mbappé, il a beaucoup tenté. Voilà, je ne vais pas m'inquiéter, il en garde pour les États-Unis. Vous avez relevé autre chose, non, par rapport à ça, par rapport à Mbappé?
8: Non, après il... comment dire, là on est dans une dans des réponses de management, c'est-à-dire que
7: oui.
8: Il part, il est là pour essayer de donner le plus de confiance,
7: etc. De communicant. Le management, c'est ce qui doit sortir à un moment, est-ce qu'il va se poser la question de sortir ou pas Kylian Mbappé.
8: Vous avez la réponse, vous savez très bien. Donc,
7: Voilà,
8: ça il le fera pas.
7: Sauf blessure.
8: Oui.
7: Le gars est blessé. Non, mais je lui souhaite pas une blessure. Sauf blessure,
8: c'est une façon de présenter les choses, quand même.
9: Quand même.
7: Bah, c'est pas limite.
9: Ah, si.
7: Sauf blessure.
8: Oui, frère.
7: Le mec est là, il est pas connecté. Bah, écoutez, moi, je fais le résumé. Je vous écoute, mes petits. Vous pensez que je suis un petit zébule comme ça?
8: Personne ne parle de blessure et personne ne l'a souhaité.
7: Je ne souhaite pas. Faut-il souhaiter la blessure? C'est pas ma question.
8: Mais non, oui.
7: Il est pas connecté à ses copains. Ça voilà. Va. Il fait pas les efforts. Ouais. On lui parle et ça bouge pas. Bah, voilà.
10: Bah, il y a un chef qui doit en tirer les conséquences.
7: Bah, le chef, il a nommé capitaine.
10: Un chef, c'est fait pour cheffer.
9: Ouais, mais est-ce que tu les tires après deux matchs amicaux? C'est ça le truc.
21: Mais c'est pas tirer des conséquences, c'est aussi
7: c'est
21: des
7: pas les deux matchs amicaux.
21: Sur la manière dont tu joues, etc. Là, les deux compétitions où l'équipe de France est allée très très loin, 2018-2022, les deux Coupes du Monde, il y avait une équipe de France avec un milieu à trois qui laissait volontiers le ballon à l'adversaire, même dans des matchs parfois comme la Pologne, etc.
8: C'est un des plus
21: vainqueur avec la plus basse possession.
8: Voilà.
21: Bien sûr.
8: 30%.
21: Et avec un bloc médian, voire parfois bas, pour générer. C'était très intelligent, avoir des espaces.
10: D'abord, bien défendre. Un joueur extraordinaire qui prenait la profondeur à
21: bien sûr. Et là, Mbappé a fait des Coupes du Monde extraordinaires en termes de statistiques et en termes de danger sur l'adversaire, etc. Là, on est dans une configuration où l'équipe de France, visiblement, va jouer pour dominer les matchs avec beaucoup de joueurs offensifs qui savent tenir le ballon comme Olise, Dembélé, Doué, qui sont habitués à le faire en club. Et là, la place d'Mbappé, pour moi, elle est plus aussi évidente. En tout cas, elle est évidente parce que c'est le capitaine et le meilleur buteur bientôt de l'histoire de l'équipe de France. Mais
10: l'équipe de Mbappé n'existe plus.
21: Voilà, non. Voilà,
10: tu sens qu'il y a aujourd'hui d'autres joueurs qui émergent et qui prennent le leadership, par exemple.
7: Très bien. Au Portugal, souvent, il y a un débat qui traverse. Est-ce que la sélection portugaise joue mieux sans Ronaldo? Est-ce qu'on en est là?
21: On a quelqu'un sur le plateau.
7: Est-ce qu'on en est là aujourd'hui? Est-ce qu'on est là aujourd'hui avec Mbappé, l'équipe de France? C'est tout.
22: Je rajoute un truc, c'est qu'on se pose la question depuis 3-4 ans.
7: Avec Ronaldo?
22: Oui.
7: Oh, bah oui.
22: Non. Donc depuis qu'il a
9: 36. Tu te la poses moins alors.
22: Non, mais depuis qu'il a 36, 37, 38 ans. Quoi.
9: Non, bah là, le truc, c'est que.
22: On se posait pas la question quand il avait 28 ans, quoi, tu vois, par exemple.
7: Non. Bah non.
9: Non, mais en fait, tout est une question de contexte. C'est-à-dire qu'il y a deux ans, il y avait un vrai débat au Portugal autour de ça. Et le truc, c'est que c'est pareil. Tu le compares à qui? Il y a deux ans, Gonçalo Ramos jouait beaucoup plus que maintenant. Il y avait d'autres joueurs qui étaient performants.
8: Il n'y a personne d'autre derrière.
9: Bah, le truc, il est là. C'est que tu as un Gonçalo Ramos qui a beau dire.
7: Non, moi, je sais que votre tropisme pour le football portugais. Mais
9: si moi, je pose des questions, je réponds.
7: Non, mais c'était un éclairage pour revenir sur la question.
8: Il répond aux questions. Vous
9: connaissez bien le Portugal, bien sûr.
7: Mais Nicolas.
9: Je vais y aller.
7: Mais.
8: Il y a un truc de répondre à une question qu'on a posée.
7: Mais non, mais restez. La question, c'était un exemple de Cristiano et le Portugal. Mais moi, ce soir, j'ai envie de vous entendre sur Mbappé et l'équipe de France, les gars. La Coupe du Monde, elle va démarrer, là, dans moins de 15 jours, les petits.
8: En l'état, dans cette disposition, on a un vrai problème. Pour moi, on a un vrai problème. Avec Mbappé en 9, tu perds Dembélé. Or, Dembélé est, pour moi, aujourd'hui, ton meilleur joueur depuis un an et demi, quoi. En valeur absolue, j'entends. Pas en équipe de France. Mais parce qu'en équipe de France, il n'est jamais dans la disposition où il est en mesure d'être le meilleur joueur du monde. Le problème, et pour moi, il est là à l'impasse, c'est qu'on... On sait que Deschamps ne fera pas ce choix-là. Donc, quid de
9: Deschamps? Mais juste, je peux ou pas?
8: Non, mais t'as raison de demander.
9: Du coup, je prends mon temps. Non, en revanche, là où j'aime bien l'analogie avec Ronaldo, c'est que finalement, à l'âge qu'a Mbappé aujourd'hui, Ronaldo a commencé à se réinventer. Peut-être même un peu plus tard encore. C'est-à-dire, Ronaldo, par exemple, en équipe nationale, il n'a jamais marqué autant de buts que sur les 10 dernières années. Roberto Martinez, c'est le sélectionneur avec lequel il a le plus gros ratio de buts en temps de jeu. Et Mbappé, je ne sais pas si c'est inconscient ou pas chez lui. On sait que Ronaldo, c'était son idole. Et il essaye d'être l'ailier qui était Ronaldo et de devenir le buteur qui est devenu Cristiano Ronaldo.
21: Alors,
9: et
21: puis un peu Neymar aussi. Je peux te faire une parenthèse ?
9: Vas-y.
21: Ronaldo, il a travaillé sur un domaine qui est fondamental, surtout quand tu te rapproches du but. C'est le jeu aérien. Mmh. Et Mbappé, il a ses raisons. Mais Mbappé, tu ne le verras jamais mettre une tête.
9: Mais alors après, moi, je te dis simplement que l'analogie.
21: C'est un but sur deux.
9: Mais tu as raison. Moi, je ne te dis pas que Mbappé est aussi performant que Ronaldo. Je te dis juste qu'on a l'impression qu'il essaye de suivre le même chemin. C'est-à-dire le mec qui était à gauche, qui rebascule dans l'axe. Mais force est de constater que pour l'instant, ça ne fonctionne pas de la même façon.
8: Mais là, est-ce qu'aujourd'hui, Mbappé est ce joueur qui sublime les autres, c'est-à-dire qui te les rend meilleurs par sa présence, par ses déplacements, par sa connexion?
21: C'est Olysée.
8: Exactement.
22: Non, mais ça n'a jamais été le cas.
8: Non, mais ce que je veux dire, c'est qu'il te donnait une confiance, Mbappé, avant. C'est-à-dire qu'à défaut d'être ton...
7: Il mettait la panique dans les défenses adverses. Il y avait ce truc-là. Ces accélérations...
8: Il y avait une espèce de truc où la finalité, tu sais, en lui donnant dans de bonnes conditions, c'est terminé pour un adversaire, surtout avec le style de jeu un peu restrictif qu'avait Didier Deschamps. Mais aujourd'hui, dans cette idée un peu même beaucoup plus ambitieuse, demi-terrain adverse, une animation, des connexions, moi je le trouve perdu.
7: Pardon, mais là, j'ai relu les petites histoires des matchs d'avant, le match d'avant des grandes compétitions. La question qu'on évoque ce soir, là, voilà, comme ça, l'équipe de France serait-elle meilleure sans Mbappé? Est-ce qu'elle va traverser le début de ce mondial? Il va falloir que Deschamps règle cette question. C'est son dernier tournoi, mes petits. C'est son dernier tournoi. Est-ce que c'est cette question-là qui va...
0: Elle n'est pas meilleure sans Mbappé. On dit qu'elle pourrait être meilleure si la configuration était différente. C'est-à-dire s'il acceptait d'offrir un tout petit peu de générosité sur son côté gauche. Oui, mais
7: on va pas se balader.
0: Le capitaine, ça doit avoir un sens du sacrifice, ça doit avoir aussi... Il est intelligent, donc il voit bien qu'il se passe des choses, qu'Olysée est en train de prendre le lead à l'intérieur du jeu.
7: Ça fait depuis le début de sa carrière, Ludo, qu'on lui dit...
0: Il est jamais trop tard. Et je pense que si... Il avait
1: raison. Là, tu fais un vœu pieux.
9: Mais c'est un vœu pieux, mais on sait jamais.
7: Je vous écoute, mais à un moment...
22: Non, mais il n'a pas fait depuis 11 ans, il va le faire en 8 jours.
9: Oui, on disait que Dembélé, ce serait toujours le mec qui boufferait des pizzas et qui arriverait en retard à l'entraînement. Il y a un mec qui a réussi à le métamorphoser. Là où je suis d'accord avec...
7: La métamorphose était un peu amorcée. Un peu amorcée au Barça. Non, je m'étais fait un peu engueuler parce qu'il paraît qu'il avait un cuistot et tout ça. Il avait mis un peu d'ordre dans sa vie.
9: Dembélé
22: est beaucoup plus généreux depuis le début de sa carrière.
9: Mais moi, ce que je veux dire par là, c'est que
22: travailler avec les autres pour les autres.
9: Là, au moins, et c'est ce que disait Hugo tout à l'heure, là, au moins, je crois en l'intelligence de Mbappé, c'est que lui, il doit bien voir qu'il n'a pas réussi son match, il n'est pas d'aime, il le voit qu'il n'a pas été performant aujourd'hui, qu'il n'avait pas forcément été très bon face à la Côte d'Ivoire, même si je trouve qu'il avait été quand même plus performant que ce soir. Et que si là, tu es dans une grosse compétition, il a déjà 27 ans, il sait qu'il y a une Coupe du Monde à aller chercher, il a un rêve de ballon d'or.
7: C'est le moment jamais.
9: Mais bien sûr, il va se dire bon, gars, il y a un moment, tu peux avoir une conversation, t'as un mec qui est ballon d'or dans ta team et te dire...
8: Nico, moi je pense qu'il est construit comme ça parce qu'il est conforté par ça. Il est conforté par quoi? Par ses statistiques qui disent qu'il a raison. Il est conforté par quoi?
9: Mais il les a pas les stats, Dev.
21: C'est tout?
8: Non, mais d'une manière générale, on va pas... il se remet pas en cause sur deux matchs. Et il est conforté aussi par... Attends, juste, je finis.
9: Vas-y.
8: Il est conforté, et ça, c'était très intéressant d'entendre son père, qui disait, tu sais, quand on parlait du PSG avec Vara, etc. Il dit non, mais... Nous, ça n'a jamais été question.
9: Et tu crois pas que lui,
8: son père qui est un peu son mentor.
21: Ça n'a jamais été question que quoi, il disait?
8: De faire des retours défensifs, ce n'est pas Kylian, il ne le fera pas.
9: Mais Dev, et tu crois pas que ça le pèse, lui, mais peut-être même d'ailleurs son proche entourage, qu'on se dise, souvent l'argument qui revient constamment, les deux Ligues des Champions que le PSG a gagné sans lui, les deux Ligues des Champions que le Real n'a pas gagné avec lui, tu crois pas qu'à un moment il se dit, à mon âge,
8: Comment? Pourquoi il réagirait maintenant?
9: Je sais pas, mais peut-être qu'il y a besoin que quelqu'un et le voir, type un sélectionneur qui en plus maintenant
7: est en mode
9: révérence, enfin plutôt fin de parcours, et lui dire de toute façon il a plus rien à perdre Deschamps. Voilà, bah, lui dire écoute, tu vois bien que ça marche pas, on a un autre gars qui est ballon d'or, je lui ai demandé de prendre le lead de l'équipe et de lui dire bah il y a un moment va peut-être falloir faire ça plutôt que ça, et lui s'il est intelligent et il l'est, il peut entendre ça, je suis désolé, mais à un moment il faut quelqu'un aller le voir et lui dise aussi.
22: Et Luis Enrique est allé le voir. Il lui a dit, il faut que tu changes ton attitude, que tu joues différemment.
9: Après, Luis Enrique, le contexte était différent, Jo.
21: En le valorisant.
9: Il y avait l'histoire de la fin de contrat, il y avait autre chose.
22: Tu es un super joueur, montrer des exemples avec des très très grands
21: athlètes. Jordan.
22: Qui était Jordan. Et ça fait 2 ans et demi, ça n'a pas bougé.
9: Oui, mais il y avait l'histoire de la fin de contrat aussi. Il y avait autre chose, qu'il y avait encore.
22: Ça change rien, ça.
9: Mais si ça change.
8: Par rapport à ton attitude, ça change rien. Mais ça change. Il ne l'a pas appliqué.
9: Le quoi?
8: Ce que dit Johan, c'est que indépendamment de Luis Enrique qu'il le fasse sous ses ordres ou pas, c'est que derrière, ça
9: l'a fait. Mais au Real, enfin, et là pour
8: il
9: n'a
8: pas eu Arbeloa pendant deux ans. Ouais.
9: Mais non, il l'a pas eu pendant deux ans.
7: Alors, il l'a mis sur le banc, il a dit qu'il était quatrième attaquant. Le mec a vraiment changé.
9: Mais justement, donc c'est bien ce que je dis. Donc la preuve que on n'est pas du tout dans la même hiérarchie.
7: Non. Bon, en tout cas, voilà. Mbappé, je pense que ça va pas être la première fois, la dernière fois qu'on va vous en parler parce que je souffre d'une Mbappose.
22: Je finis juste, une connexion avec les trois autres,
9: si,
22: mais pas avec lui.
9: Et bien justement, et moi je crois
22: donc,
9: en son intelligence.
22: Et donc tu trouves qu'il a évolué là?
9: Non, mais putain, mais tu fais exprès de pas comprendre. Je te dis pas qu'il a évolué, je fais le même constat que toi. Je me projette dans l'avenir en me disant, c'est un garçon intelligent qui se rend compte de ce qui se passe. Mmh. Et peut-être que si quelqu'un va le voir, type un sélectionneur, lui dit, bon bah écoute, c'est pas foufou. Bon. Okay. Peut-être qu'il pourrait évoluer.
7: Est-ce qu'il est en capacité
21: de jouer dans ces systèmes-là avec dans des espaces si réduits? Est-ce qu'il est en capacité de le faire? C'est ça ce qu'il faut savoir.
8: C'est ça.
7: Ce sera un débat qu'on aura. Giovanni, on va parler du jeu défensif des Bleus qui ont une nouvelle fois pris un but, encaissé un but. Giovanni, vous êtes là. Hein,
8: il est revenu.
2: Oui, je suis là.
7: Ça fait 10 ans que vous participez à l'équipe du soir et enfin vous avez une info. C'est à vous, Giovanni.
8: La violence.
2: Hier soir, Mémé, je vous ai donné le 11 de l'équipe de France comme avant-hier, puis j'ai reçu aucune félicitation de votre part, Olivier Ménard.
7: Excuse-moi.
2: Didier Deschamps, excellent en management, vous piochez un peu. Simplement pour vous dire quand même, aujourd'hui sur la sortie de William Saliba à la pause, à noter quand même l'entrée de Maxence Lacroix, ça dit quelque chose quand même de la hiérarchie des défenseurs centraux. Dans l'esprit, au début du sélectionneur, c'était tout de même Ibrahima Konaté, le remplaçant naturel de la paire Saliba ou Pamecano. Ce soir, la tendance, c'est quand même Maxence Lacroix qui a grimpé fort dans cette hiérarchie. C'est une info qui peut paraître anodine, mais William Saliba est touché légèrement au dos. On sait qu'il souffre, donc ça sera peut-être un point durant la compétition.
7: Konaté reste quand même avec le groupe, quand même Deschamps ne lui a pas donné congé.
2: Mais c'est pas possible. Mais bien sûr que oui, c'est pas ce que je vous dis. Vous êtes incorrigible.
7: Didier a une poigne de fer, c'est son dernier tournoi. Didier va péter les plombs. À qui la faute à présent? 64e minute. Le passeur irlandais, c'est Che Charles. Le buteur, c'est John Patrick Kelly. Mais attention, il y a des embrouilles. J'accuse ce soir.
8: Pour changer.
7: Cherki ou pas Mécano, Tchouaméni digne. Si vous voyez évidemment un autre Français susceptible d'avoir été à la faute, qui a provoqué ce but, on va évidemment revoir ce but. Perte de balle de Ryan Cherki. Un duel d'Upamecano. Et puis au centre, voilà. Bon, la croix qui est là, mais qui ouvre un peu. Digne qui ne resserre pas. Ça, c'est important de resserrer quand on est face au jeu. Ça, je l'ai appris de mon voisin président de l'équipe du soir.
22: D'où il revient, Digne? Il est 30 mètres derrière. Il arrive à la fin de l'action, presque. Et ce qui est étonnant, c'est la croix.
7: À qui la faute? Ouais,
22: la croix, en fait, moi, je n'avais pas vu Tchouaméni.
7: Ouais.
22: Mais il y a Tchouaméni qui, quand même, empêche le centre en retrait.
7: Ouais.
22: Et la croix prend cette option-là aussi. Mmh. Presque du centre en retrait plutôt que de.
8: Donc, la ligne de passe.
7: Donc, mauvaise communication entre la croix et Tchouaméni. Enfin,
21: c'est dur, là. C'est la croix qui est derrière Tchouaméni.
22: Ouais, donc c'est la croix qui doit se gérer par rapport à Tchouaméni, je pense.
7: Upamecano, je ne sais plus qui m'a dit. Si, c'est vous, Ludo. C'est un match de préparation. Normalement, il arrache tout. Enfin, il arrache tout. Et il arrache le ballon, surtout.
3: On parle des pseudo-coupables. Moi, le coupable sur lequel je vais mettre une option, c'est Cherki.
7: Ouais.
3: Autant on adore, et c'est bien, quand c'est bien, il faut le dire, autant là...
7: Roulette cacahuète, là
3: il fait une entrée en dilettante, où il fait...
7: C'est vrai que cette zone-là...
3: Il joue un peu trop à la cool, perd ce ballon, et après, Upamecano, il est deux fois au contact, il n'a pas de chance, il a deux contrôles favorables. La croix, ça va extrêmement vite. Il peut pas savoir vraiment ce qui se passe dans son dos, donc il fait un choix, il anticipe.
7: Ouais, bon. Ludo, quand Cherki perd le ballon, il perd dans le camp de l'Irlande. Ouais, là, ils sont quand même. Là, c'est pas le...
3: Oui, enfin, s'il le perd pas, il n'y a pas de transition.
7: Non,
3: oui,
7: voilà. C'est pas le Valence de Magnetta, vous voyez là.
8: On peut y aller quoi. Le souci, c'est
7: Hector Cuper.
8: Non, mais il récupère un ballon de récupération, justement.
3: Il fait trois touches tranquilles.
8: Exactement. Parce qu'en fait, le jeu s'ouvre devant lui. Mmh. En fait, normalement, là, il doit chercher vite puisque c'est un ballon de récupération. Mmh. Et là, il fait trois touches. Évidemment, ça se ferme un peu. Et derrière, il fait une passe en retrait très molle qui, évidemment, met en danger. Mais par contre, je pense que
7: qui peut le plus, peut le moins, Cherki, il perd la balle.
18: faut qu'il y aille un peu plus aussi. On va les réveiller ce soir.
8: Oui. Non, mais qui doit aller, aller plus
18: Cherki.
8: Non, mais Cherki, il est rentré.
21: Il a attendu 3 heures là avant de.
18: Ouais.
21: De...
18: Là, regardez là. Là, il demande aux copains de se dépasser.
22: Non, mais il y va quand même.
18: Non, il y va sans y aller.
21: À partir de là, c'est.
18: Il y va sans y aller. Il y va sans y aller. Rayou, on l'aime bien. Rayou, vas-y.
21: Oui, celui qui est sur la photo quand même deux fois,
8: c'est Upamecano. Parce que déjà, la première, elle n'est pas bonne, son intervention.
21: Ah, la première, c'est vrai que c'est un compte favorable pour l'Irlandais. La deuxième. Il se positionne mal pour
22: Non, mais il doit se servir de son corps pour.
21: Ouais, voilà, il doit
22: tacle glisser. Là, il va juste sur le ballon et en fait, il est projeté,
21: juste
22: il perd
21: le
22: l'équilibre.
21: Sur le ballon, forcément, il perd l'équilibre.
18: Il est facile, il croit qu'il l'a.
22: Non, mais.
18: Non, un petit
22: après,
18: coup d'épaule, petit truc.
22: Il a pas le bol, là, ouais, avec l'autre pied.
21: Son revient, équilibre, voilà. Il doit être plus en arrière, en fait, au moment du. Je sais pas. Après, bon. La Croix, on le voit bien prendre les infos, tout ça, j'ai du mal à incriminer la Croix.
9: Très court, quand même.
18: Bon, c'est le cinquième match consécutif où les Bleus encaissent un but. Petite sonnette d'alarme. Côte d'Ivoire, hein, jeudi dernier. Colombie-Brésil, à chaque fois un but. Le redoutable Azerbaïdjan, un but.
8: Ah oui, hein,
18: et un but dans les gencives, voilà. Le dernier clean sheet, c'était contre l'Ukraine, donc 4-0. Le jeu défensif, c'est... Vous avez tiré une petite sonnette d'alarme, là, sur... Alors, est-ce que c'était...
10: Je peux continuer à la tirer, si vous voulez.
18: Ah ouais.
10: Ah bah Théo Hernandez ce soir encore en énorme.
18: Bah, j'ai trouvé qu'il avait plus de jus moi là.
21: Ah, première action
8: dans un sens.
18: Oui dans un sens. Oui.
10: Attendez le petit Kelly il joue en Ligue 1
18: ouais.
10: En 3e division anglaise.
18: Bon,
10: on a vu que lui enfin en tout cas on l'a vu beaucoup trop par rapport au temps de possession des Nord-Irlandais par rapport au peu d'incursions dans le camp français chaque fois la scène de crime elle était plutôt côté gauche.
18: Ouais.
8: En première période, sur le renversement
10: là,
8: de jeu.
10: Là, regardez, là encore.
8: Il est très suspect.
10: Là, il y a Rabiot qui est dans le coup aussi, mais il ne prend aucune info. C'est-à-dire qu'il n'est concerné que sur le jeu vers l'avant. Ouais. Tout ce qui se passe dans son dos défensivement, c'est.
18: Bon, les défenseurs ne sont pas.
10: Non, c'est pas. C'est, les latéraux, c'est compliqué.
18: Les latéraux, les défenseurs, c'est pas
10: notre. Koundé n'est vraiment pas dans son assiette.
18: Dans ce tournoi.
10: Ouais. Vraiment pas dans son assiette, Koundé. Honnêtement, je ne comprends pas qu'il ne tente pas. Alors. Même si Gusteau fait une très bonne tout de suite.
21: Bah, boom, oui. Pourquoi on parle tout de suite de Zaire Emery? Parce que Gusteau, là, il fait une bonne entrée.
10: Ouais.
21: Mais on parle de.
10: Ouais,
21: de...
10: mais ça, son match.
21: Gusteau, comme s'il était pas là.
10: Son match, là, et ses performances à droite m'ont tellement marqué qu'honnêtement, j'aurais juste voulu voir.
21: Ouais, mais dans le contexte du PSG.
10: Je paierai pour voir.
21: Dans le contexte du PSG.
8: Je pense quand même que tu as intérêt à ce que Saliba aille bien. Ouais. Parce que cette charnière.
10: Ah, bah oui.
8: Ou pas Mécano, que ce soit avec Konaté ou même la Croix. Je pense que tu perds plusieurs niveaux. Par rapport à ce que t'apporte Saliba, même encore ce soir, hein, même avec son dos où, à mon avis, il a dû jouer en contrôle, et tu vois qu'il te récupère des coups, etc. Je trouve que la connexion entre les deux est meilleure. Si jamais il doit être absent, là, tu vas avoir un gros problème derrière.
18: On passe aux notes, mes amis. Giovanni, la note d'Aurélien de Tchouaméni. Quelqu'un qu'on a souvent du mal, ou moi personnellement, du mal à avoir son rayonnement. Ce soir, je l'ai vu frapper. Aurélien, vous lui mettez combien, mon cher Joe? Et puis les chroniqueurs sont là avant.
4: Ce soir, je lui mets 7. J'ai vraiment aimé son match. J'ai trouvé que l'attitude était excellente. Il a eu des bonnes réactions à la perte. Offensivement, il s'est montré. C'est parfois le reproche qu'on lui fait en équipe de France avec cette frappe sur le poteau. Ce qu'il n'avait pas fait face à la Côte d'Ivoire, c'était les transversales. Il en a tenté 2 ou 3 ce soir. Donc, j'ai été pleinement rassuré ce soir par Aurélien Tchouaméni.
18: Ok. Et face à un bus nord-irlandais, ouais, vous l'avez vu, toi.
22: Tout à l'heure, on a parlé des millions. J'ai entendu dire qu'on a beaucoup vu Rabiot.
18: Ouais.
22: Moins de Tchouaméni, je trouve.
8: Ah ouais. Alors que sur tous les ballons un peu où il dégageait vers le milieu ou en passe long comme ça, moi je trouve qu'il en a intercepté un maximum. Il a gagné.
18: Il sauve des coups.
21: Il était très dominant.
8: Non, c'était quand il avance sur le joueur pour devancer la relance adverse.
10: Il y a l'action où Doué doit décaler peut-être Mbappé tout de suite.
8: Oui. Quand il la récupère là, voilà.
10: Il y a la frappe sur le poteau.
8: Oui.
18: Mais moi c'est un rôle qui m'aurait intéressé parce que là on vient de parler du niveau général des défenseurs, notamment des latéraux. Oui, mais est-ce qu'il a un œil comme ça pour compenser,
10: dans un match comme ça, c'est normal. Vous avez les 4 attaquants et vous avez une équipe qui joue dans ses 20 mètres. Donc vous n'allez pas rajouter encore du monde. C'est-à-dire que là, tu as tes 2 milieux qui viennent à tour de rôle. Il y en a un qui reste quand même au cas où parce que
18: et puis
10: tu laisses les artistes ceux qui sont censés créer faire des choses faire leur taf en fait.
21: Il a été dominant,
10: et toi t'es là et les ballons qui sont ressortis, il a remis de la vitesse sur le but, c'est lui qui met la frappe, il y a un but refusé tout de suite
5: Il a fait un match.
6: Il a gagné des duels de la tête.
5: C'est pas le match de l'année.
21: Dominant, mais après, c'est ce qu'on attend de lui parce que. Il a été plaque tournante, mais en face, c'est l'Irlande du Nord. Tu as parlé d'un joueur qui est en Ligue 1. Tous les autres, ils sont quasiment tous en Championship. Ouais. Il y en a peut-être deux en Première Ligue. Donc, on attendait pas moins de Tchouaméni.
18: On évoque souvent l'équipe de France avec ses stars, là, traction avant, avec les stars qu'on empile et tout ça. Le milieu de terrain, là, ça vaut quoi? Tchouaméni, c'est le Real, c'est un club... ça vaut quoi dans la hiérarchie des milieux?
6: Non, mais il est un de ceux. Alors, en plus, moi, je n'ai pas toujours été tendre avec Tchouaméni. Pour le coup, cette saison, dans une saison qui a été un enfer.

0: offensif non mais dans l'histoire du football tu es le premier tu vois Mini
1: dans l'histoire
0: non mais
1: on parle là
0: mais c'est pas un joueur relayeur
1: dans l'histoire du football français c'est pas celui que
2: non mais il est pas relayeur
0: comme tu as cité d'autres milieux je suis d'accord mais défensivement c'est pas pour moi
2: c'est pas un monstre
0: donc c'est quoi alors
3: progresse
0: c'est quoi ses qualités alors
3: bah il est top
1: il est un bon joueur
3: il est top 10 et plus entre la 5e et la 10e place
2: les gars c'est quoi son
4: point des milieux
0: en Europe
2: non. Les gars, c'est quoi son point fort
3: des milieux de son style, hein.
2: Les gars, c'est
3: qui sont les mecs
4: non, sans point fort.
2: Les gars, son point fort, les gars. Comme un tennisman, vous pensez là, le mec, paf, un grand service, un grand quoi. Tchouaméni, c'est quoi son point fort?
1: Il est bon dans beaucoup de choses, mais excellent nulle part. Non, mais je crois que c'est un peu ça l'idée.
4: Si, il est complet et
2: complet.
4: Surtout, c'est un joueur. Peut-être que son point fort, c'est d'être, de savoir rester en place au milieu et d'être très solide au duel. Il sort souvent avec le ballon.
3: Très bonne frappe de balle aussi quand on.
4: D'accord. Il a une bonne frappe, mais il sort très souvent avec le ballon. Mais après, c'est vrai que à son poste,
2: joueur d'équilibre.
0: D'équilibre. Ce que j'allais dire, mais de compenser, sur les côtés, tout ça. Est-ce que vous le voyez faire ça?
1: Ah non, mais c'est pas N'Golo Kanté.
4: Non, mais il faut lui adjoindre.
0: Pas jusque-là, mais je veux dire. Parce qu'avec cette défense, où on se pose des questions sur la défense, deux milieux, ils ne vont pas un peu les aider. Et avec les quatre devant, bien sûr, mais ces deux-là, à un moment donné, il va falloir qu'ils soient vraiment très performants pour pouvoir exister dans les matchs.
1: Parce qu'en fait, tu les trouves trop monorhythmiques, les deux.
0: Je sais pas, j'arrive.
4: Rabiot est quand même un peu plus créatif.
0: Rabiot, il a quand même.
5: Moi, je pense que Tchouaméni, c'est un peu son style. C'est-à-dire qu'il dégage une espèce d'image un peu parfois
1: lente,
5: alors qu'il l'est pas. Moi, je trouve qu'au contraire, il fait preuve de pas mal d'activité. Et encore, ça a été le cas aujourd'hui. Il a été hyper présent dans les duels. Et d'ailleurs, au-delà même des stats, mais les stats le prouvent aussi. Je crois que c'est le joueur qui a gagné le plus de duels ce soir, par exemple. Et qui en a disputé le plus aussi.
2: C'est marrant, je vois pas un mec tout arraché.
5: Non, mais c'est pas grave.
2: Mais moi, je trouve que
5: des fois, t'as besoin de mecs comme ça qui brillent pas forcément, mais qui, voilà, ils font un peu le taf de l'ombre.
3: Non, mais c'est vrai que sur la récupération de balles, c'est une brutasse. Je veux dire, s'il forçait un tout petit peu son agressivité et un tout petit peu sa nature, pour être dans la récupération de balles, il pourrait être vraiment quelqu'un d'intéressant.
5: Moi, je trouve, et Dave le disait tout à l'heure, alors ok, c'est dans la saison blanche du Real, mais il a fait une grosse saison.
3: Non, il a fait une saison correcte.
2: Oui,
5: il a fait une saison correcte.
2: Les gars, moi, je m'en fous. Je veux qu'il soit bon, qu'il soit brillant, qu'on le voit, qu'on soit pas à la loupe en train de chercher les qualités. Ça fait 10 minutes qu'on est là, on est en train de dire
3: figure Germany. C'est dur d'exister, en fait.
2: Ouais.
3: C'est dur de sortir du lot.
2: Oui, mais dans ce match de soir, mais en général, Tchouaméni, j'élargissais.
4: On n'est pas en train de vous dire que c'est Pedri ou que c'est Enzo Fernandez. Hein.
2: Non.
4: On est très loin
1: Non, mais en fait, je pense que le malentendu, il vient de là aussi. C'est-à-dire que comme on a été habitué à voir des joueurs un peu superlatifs dans ce secteur de jeu, tu vois, je repense à Pogba il y a 5-6 ans qui était monstrueux. Ouais. Effectivement, si tu mets Tchouaméni à côté, oui, c'est sûr qu'il va prendre plusieurs vitesses.
5: Non, mais là où ça jure, c'est que tu vois même un Manu Koné, dans son style, il a une activité.
3: C'est un meilleur récupérateur.
5: Et c'est vrai que ça, finalement, ça en dégage plus. Mais en fait, ce qui est fou d'ailleurs, c'est de se dire, il y avait une telle hype autour de Manu Koné, qui finalement, maintenant, a disparu. Et là, on revient à ce double pivot.
1: Et la blessure lui a pas rendu service.
5: Non, on est d'accord, mais après, il y a des explications. Ouais. Mais c'est vrai que de revenir à ce double pivot, où finalement, Rabiot était un joueur qui était quasiment ailié à un temps, et qui là revient à ce poste quasi de récupérateur avec un Tchouaméni. Et pour en revenir à la question que posait Mémé, c'est vrai qu'aujourd'hui, quand tu compares à d'autres milieux de terrain, parmi les prétendants, on va pas. Mais tu regardes par exemple l'Espagne, je sais pas, même l'Angleterre, le Portugal. C'est vrai que tu fais le comparatif juste sur le poste du milieu. Tu dis.
3: Mais les deux ont un énorme.
4: Tu regardes Rice, par exemple. Alors Rice dans ton équipe.
2: Oh non, pas le joueur d'Arsenal.
1: Alors, qu'est-ce qui se passe?
2: J'avais dit Castaldi, il est l'heure de se quitter. Je vais vous libérer, errer dans la belle ville et la belle cité lilloise.
5: C'est vrai que c'est une belle ville.
2: Bonsoir Giovanni.
0: Bon, lundi, ça bouge.
2: Lundi.
6: Merci Mémé.
2: Merci,
6: et merci pour vos nombreux compliments. C'est gentil. Ça fait plaisir de travailler dans ces conditions.
2: Vous êtes quand même. Je souligne votre info, je vous dis, voilà, enfin, voilà, je désespérais,
1: c'est bagné. Connaissance avec Giovanni.
2: Giovanni, bravo pour votre compo, bravo pour votre travail. Vous embrasse, non, mais il faut dire des compliments, voilà, ils sont là.
1: Ça va
2: voilà,
1: boucher,
2: Giovanni, vous êtes impeccable et vous allez faire, vous, une grande Coupe du Monde. On vous embrasse, Giovanni, bon voyage. Le Minuit Info, Léna Mounier. Qu'est-ce que j'apprends? Dernière minute à la Coupe du Monde, un arbitre?
7: Un arbitre somalien, Omar Abdulkadir Artan, il était prévu pour la Coupe du Monde, a été refusé à la frontière et la FIFA confirme qu'il ne participera pas au Mondial.
5: Ah oui,
7: donc
5: retour
7: à la maison.
5: C'est confirmé en plus.
7: C'est confirmé.
4: Et franchement, ce qui se passe depuis 2-3 jours, ça commence à tomber là.
1: Les
4: fort
1: images sont incroyables.
4: Parce que les délégations commencent à arriver sur place en fait. C'est une honte absolue. Franchement, s'il y avait eu le quart de ça sur le Qatar, à juste titre.

0: Si, ou...
1: à juste Hugo, titre, on en aurait parlé.
2: Iran qualifié pour la Coupe du Monde. Iran oui. a un match aux États-Unis.
1: Et ils devront faire l'aller-retour dans la journée.
2: Dans la journée.
1: Ouais, et le match, il est pas assez.
2: Camp de base Mexique. Partir, ouais. Dans la journée, tu joues, tu repars, tu machins, tu vois là.
1: Il y a une sélection que je vais suivre aussi aux États-Unis, l'Irak.
2: Ouais.
1: Le photographe officiel de la délégation, donc, ouais. qui avait un visa pour les États-Unis,
3: ouais, pareil,
1: une
3: ouais.
1: accréditation aussi de la FIFA. Pour la Coupe du Monde, il a été refoulé à l'atterrissage, à la frontière.
4: On a les raisons.
1: La star de l'Irak, l'attaquant Hussein, a été interrogé sur une chaise en plastique pendant 7 heures. Donc c'est une honte absolue. En fait, l'Irak n'a plus de photographe officiel. Là,
2: l'info, c'est Omar Abdulkadir Artan, donc qui avait tous ses papiers en règle,
1: c'est
2: arbitre,
1: meilleur arbitre
2: de la
1: africain.
2: Coupe du Monde, meilleur arbitre africain.
0: Il a raison.
2: Donc refusé d'entrer sur le territoire et reparti chez lui.
0: La levée de bouclier que ce serait si on voyait ces images. Dans d'autres pays qui ont organisé la Coupe du Monde, notamment les deux dernières, ouais. qui sont au Qatar ou en Russie. Mmh. Mais je veux dire, t'aurais des assos, t'aurais des campagnes de presse pour dire que c'est une honte.
1: Mais on va voir comment ça se passe. Il y a 48 équipes, ça veut dire 48 sélectionneurs, ça veut dire autant de joueurs qui viendront en conf et tout. Je pense que ça peut tourner beaucoup autour de ça.
4: Même l'arrivée du Sénégal, elle a été...
0: pareil.
1: Mais cet arbitre, il a 33 ans. C'est le meilleur arbitre africain.
0: Ouais.
1: C'est le moment, c'est le summum de sa carrière, etc. Tout est en règle. Il a son visa, il a son accréditation.
0: Ah, mais
1: et ce qui se passe, c'est tout simplement du racisme. Il est refoulé à la frontière parce qu'il est somalien et parce que la Somalie est inscrite sur une liste de pays.
0: Oui, ils ont une liste.
1: Où ils veulent pas d'entrants.
3: Mais Hugo, toi, t'es en train de dire peut-être que les joueurs et tous les sélectionneurs, ils vont s'exprimer. Enfin, et moi, je reviens à ce que tu disais. Mais il y a 4 ans, enfin, il y avait appel au boycott des mois avant. Alors pour d'autres raisons qui étaient totalement légitimes. Mmh, mais là, attends, on parle d'une Coupe du Monde où le président de la FIFA remet un trophée. Enfin, c'est-à-dire, été politisé, hein. C'est pas la question. Il y a déjà des fédés qui ont commencé, je pense à la Norvège notamment, qui ont demandé d'ailleurs aux tribunaux de retirer ce trophée de la paix. Mmh. Mais c'est complètement lunaire, quoi.
2: Mais j'ai
3: la grande
2: nouvelle.
3: Fête du football, il dit l'autre.
2: J'ai une bonne nouvelle parce que dans quelques minutes, notre sauveur du foot français, Michel Platini, contre-attaque.
3: Ah.
2: Et pour Suki, vous le saurez juste après la pause par la voix de Léna Mounier. A tout de suite.
5: Je vous attends.
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14: Minuit Info, Léna Monnier, Platini, contre-attaque.
15: Michel Platini porte plainte contre le président de la FIFA, Gianni Infantino. Une plainte pour trafic d'influence et dénonciation calomnieuse à 3 jours du mondial. Gianni Infantino a été l'homme de confiance de Michel Platini, alors président de l'UEFA. Entre 2009 et 2015, l'actuel patron du football mondial était secrétaire général de l'UEFA, son premier ministre en quelque sorte.
14: Rappelons que depuis le 25 mars 2025, Michel Platini a été acquitté. Les 1,8 million perçus sont bien des salaires concernant ses missions effectuées pour la FIFA dirigée par Sepp Blatter et pas des pots de vin. Il l'avait dit à la sortie du tribunal, la persécution est terminée. Regardez une interview à la sortie du tribunal, il va tout vous expliquer, il va peut-être permettre de comprendre aujourd'hui finalement ce qui poursuite de Gianni Infantino. Je vais y arriver.
16: Il dit que la persécution de la FIFA et de quelques procureurs suisses, quelques procureurs fédéraux, depuis 10 ans, maintenant est totalement terminée. Et donc je suis soulagé, j'ai retrouvé mon honneur et je peux être plus tranquille maintenant. Non mais moi je suis tranquille depuis le début, je la connais l'histoire. L'histoire, c'est pas, y a pas de paiement bidon, il n'y a pas de corruption, rien du tout. C'est le temps pour pas que je sois président et que je dégage de la FIFA. Donc c'est pas, on la connaît tous l'histoire. Même les journalistes la connaissent, mais souvent ils veulent pas trop la raconter. C'est pas facile de s'attaquer à la FIFA, à ses commissions, à la justice suisse, à la Suisse. C'est pas facile. Il faut du temps, il faut de l'argent, il faut beaucoup de choses. Donc on va réfléchir tranquillement.
17: Pour une action en justice, vous allez porter
16: ça ? On va réfléchir tranquillement. Aujourd'hui, je savoure le moment présent et je suis heureux que vous soyez là.
14: Voilà, aujourd'hui, c'est le 25 mars 2025. On l'a appris aujourd'hui, Michel Platini a porté plainte contre le président Gianni Infantino. La suite du journal, le tennis change de couleur de cour. Adieu l'ocre de la terre battue, bonjour le gazon.
15: On est à Sertogenbosch, aux Pays-Bas, et on va commencer avec Hugo Humbert, 33e mondial, le français plus à l'aise sur l'herbe. Victoire face au Suédois Immer, 6-4, 6-3, en 1 heure de chrono. Qualification sans problème pour les 8e.
18: J'adore.
15: Et le Messin, en 8e, va affronter son compatriote, Benjamin Bonzi, 95e mondial, lui aussi qualifié, face à Bernard Tomic. Logique respectée, l'Australien est 194e mondial. On vous a sélectionné une belle balle de match. Victoire 6-7, 6-2, 7-5.
14: Un point sur le classement ATP. On guettait aujourd'hui les Ferrand-Longuerros et on n'a pas été déçus.
15: Avec un bond de Moïse Kouamé, 102 places, éliminé au 3e tour de Roland-Garros face à Tabilo. Il passe de 318e à 216 mondial. Arthur Fils sort du top 20, 21e mais toujours numéro 1 français devant Rinderknecht et Humbert. Pas d'effet Roland-Garros pour le lauréat. Zverev toujours 3e. et un effet Roland par contre chez les dames. Dégringolade pour Loïs Boisson, elle perd 112 places, sortie dès le premier tour, elle se retrouve 155e, elle était 43e avant Roland. Diane Paris, nouvelle numéro 1 française, plus 37 places, elle est désormais 55e. Et un mot sur la lauréate Mira Andreeva, 6e, plus 2 places. Et la finaliste Chwalinska gagne 92 places, elle est désormais 21e.
0: On l'a bien prononcé.
15: Merci.
8: Non, non, on a Ludo.
14: Chwalinska,
15: Chwalinska,
14: Chwalinska.
15: Falinska. On l'a pas entendu du tout. Falinska.
14: C'est clair. Le Dauphiné, maintenant, c'est un autre nom, c'est pas français, c'est le Tour Auvergne-Rhône-Alpes, deuxième étape aujourd'hui. Alex Baudin, le français, toujours en jaune.
15: On est au 12e kilomètre de l'arrivée, première échappée du Danois, du vainqueur. Seuls Clément Braz Afonso et Raoul Garcia Pierna suivent. Et un kilomètre après, nouvelle attaque, celle-là n'est pas suivie. Et il s'impose en solitaire, 40 secondes d'avance sur un Français, Henri-François Aquin. Et au général, Alex Baudin, toujours leader, 32 secondes d'avance. On ne vous a pas donné de nouvelles de Paul Sexas parce qu'étape plutôt tranquille pour le Français. Il pointe au 15e rang du général à 44 secondes du leader. Mais on l'attend demain sur le contre-la-montre par équipe. Le premier grand rendez-vous des favoris, profil de l'étape, 28,4 km de côte, départ et arrivée à Perreux.
14: Du basket à présent, Monaco est en finale du championnat, un succès ce soir à Nanterre.
15: Pourtant, les Monégasques ont pris le bouillon en début de rencontre, 21-8, mais Elio Kobo sonne la révolte pour remonter avec un gros 3 points au buzzer, 24-17 à la fin du premier quart-temps. Le Français meilleur marqueur du match, 24 points. Et finalement, large victoire, 89-78. Les Monégasques vont disputer pour la cinquième année de suite la finale du championnat de France, soit face à Paris, soit face à Cholet. Objectif, un troisième titre.
14: Passons à NBA. New York, San Antonio. Les Knicks mènent 2-0 dans cette finale.
15: Oui, c'est le troisième match entre les Knicks et les Spurs. Le premier match à domicile au Madison Square Garden. Deux ambiances. Le président Donald Trump sera de la partie. Donc un dispositif de sécurité draconien. Des barrières ont été installées partout. Mais heureusement, pendant ce temps-là, un peu de poésie à New York, à quelques heures du match, le plus important de sa carrière, Victor Wembanyama, aperçu en train de dessiner une statue dans un parc new-yorkais. À ses côtés, sa grande sœur, Eve Wembanyama. Sa manière de se préparer.
0: Pour les matchs, tu faisais ça un peu.
8: Ouais, la poésie.
14: Il gribouillait plutôt sur le terrain, si vous voulez. Événement ce week-end. Événement ce week-end sur la chaîne.
15: Oui, pour vous faire patienter avant les 24 heures du Mans, chaque jour un zoom sur une écurie. Ce soir, c'est Toyota, le roi déchu. Victor Coudreau et Thibaut Villemain nous ont proposé un sujet.
18: Ferrari's first overall win at Le Mans since 1965.
19: We did it! We won Le Mans again! Again! We won Le Mans again!
18: Heading to the line, it will be a third straight win for Ferrari at Le Mans.
20: Trois ans que Ferrari gagne, trois ans donc que Toyota perd. Une éternité pour la référence absolue dans la catégorie reine entre 2018 et 2022. Le constructeur japonais a enchaîné les déconvenues ces trois dernières éditions.
18: Any hope of a decent finish has long gone. They're down way out of the top 10.
21: Faut être objectif et puis assez réaliste. Je pense qu'on n'a pas été assez bon les deux dernières années. Donc on travaille dur pour essayer de rattraper un petit peu Ferrari qui était la référence au Mans durant trois ans maintenant. On essaye d'optimiser ce qu'on a et j'espère maintenant que voilà, au Mans on sera capable de se battre vraiment aux avant-postes.
22: La plus grosse évolution sur la voiture, c'est le nouveau package aéro qui intègre aussi une identité stylistique très différente de la version précédente. L'objectif du nouveau package aéro, c'est de rendre la voiture plus facile à exploiter dans toutes les conditions, plus constante.
20: David Fleury est optimiste, Toyota va mieux. Au 6h d'Imola, manche d'ouverture de la campagne en cours, Toyota l'a emporté. À Spa, ce fut plus compliqué. Reste à savoir si la Hypercar Nippon saura se remettre au niveau à temps. Car chez Toyota, gagner Le Mans n'est plus un rêve. C'est devenu une nécessité.
14: Un petit message parce que vous allez dire que Johan Micou ne tient jamais ses promesses. Un grand bonsoir à Alex le Portugais qui nous regarde tous les soirs. Oui. Alex,
8: j'adore l'émission, c'est un grand fan. Donc voilà, bah voilà. Bon anniversaire.
14: Comment on dit on est en retard, faut rendre l'antenne en portugais. Allez, à demain, salut.

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6: De toute façon, des pilotes comme mon âge, il n'y en a pas. Donc comme ça, c'est assez simple.
7: Au Mans, Sébastien Bourdet a tout connu. Depuis 1999, le Mansour revient chaque année ou presque sur le circuit de la Sarthe avec la même obsession, enfin gagner sa course.
6: Est-ce que j'ai envie de gagner le Mans? Oui, bien sûr. Peut-être encore plus que tout le monde. Tu grattes tout ce que tu peux et puis bah, après, c'est un petit peu en dehors de ton contrôle. Il y en a qui appellent ça le destin.
7: À 46 ans l'an dernier, Bourdet signait le meilleur tour en course des 24 heures du Mans après avoir hissé sa monture sur la première ligne de la grille de départ. Comme un rappel, le talent est toujours présent.
6: Je me prépare physiquement de la même façon. Je garde à peu près le même niveau physique. Je continue de rouler avec le même enthousiasme.
7: Pour atteindre ses objectifs, la V-Series R a copieusement évolué depuis l'an dernier. Cela sera-t-il suffisant?
6: Il y a des points positifs sur l'évolution aéro qui a été apportée sur la Cadillac. Donc j'espère qu'on a l'air d'être un petit peu mieux dans le trafic déjà, ce qui était un gros point difficile avec l'ancienne voiture. Je pense qu'on a peut-être perdu un tout petit peu de rythme sur un tour, peut-être au profit d'être un petit peu plus raceable, on va dire.
7: 19e participation aux 24 heures pour Bourdet. Et si c'était enfin la bonne?
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3: Désiré, c'était la dernière grande répétition avant la Coupe du Monde. Comment vous jugez votre performance, et notamment avec les quatre joueurs offensifs dont on parle beaucoup ?
4: Bonsoir, bonsoir. Ouais, c'était un bon match, un bon match. Voilà, c'était le dernier de préparation. On a su gagner ce soir. On s'est créé vraiment pas mal d'occasions, donc ça c'est super. Après, il y a toujours des choses à améliorer, des choses à corriger, notamment sur le plan défensif où je pense qu'on peut faire mieux à certains moments. Mais dans l'ensemble, on retient du positif quand même de ce match-là, c'est très bien. En plus, quand tu joues avec des joueurs de telle qualité, c'est incroyable. Franchement, c'est les meilleurs joueurs du monde.
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Allez, c'est parti. À l'instant, le dernier match de préparation pour l'une des nations outsiders de la Coupe du Monde 2026 qui va démarrer dans quelques instants. Les Pays-Bas veulent retrouver des couleurs, veulent se rassurer, engranger de la confiance avant un premier match de Coupe du Monde contre le Japon le 14 juin prochain. Les hommes de Virgil van Dijk qui affrontent ici à l'Icahn Stadium à New York l'Ouzbékistan, 50e classement au classement FIFA. Allez, ballon dans les pieds de Van Dijk avec Van Eck, la charnière centrale que l'on devrait retrouver hein, d'ailleurs le 14 juin. Je rappelle d'ailleurs le programme des Pays-Bas pour la Coupe du Monde, parce que c'est un groupe vraiment intéressant. Il devrait sortir de ce groupe, les Néerlandais, a priori, mais enfin, il y a le Japon qui a quand même eu des victoires assez, assez incroyables ces derniers mois contre le Brésil, hein, contre l'Angleterre notamment. Donc le Japon le 14 juin, la Suède ensuite. Attention à ce ballon quand même là, récupéré avec Feyzoulaev dans la surface de réparation. Ce sera finalement là dans les gants de Bart Verbruggen, alors que vous le reconnaissez, hein, on aperçoit le sélectionneur de l'Ouzbékistan, Fabio Cannavaro, champion du monde il y a 20 ans avec la sélection italienne, un titre mondial qui lui avait permis d'ailleurs de s'octroyer le ballon d'or hein, quelques semaines plus tard. Allez, ce ballon récupéré dans la surface avec Malen hein, qui voulait transmettre après un ballon récupéré par Gakpo. Ce sera une remise en jeu là, hein, pour les joueurs de Ronald Koeman qui vont disputer la 12e Coupe du Monde dans leur histoire. Les Néerlandais seraient une 12e phase finale de Coupe du Monde. Il y a évidemment trois finales perdues hein, en 1974, en 1978 et plus récemment en 2010 contre l'Espagne. Et De Jong cherche de la profondeur là. Avec ce coup de sifflet là, à l'instant de l'arbitre, pour une faute sur Cody Gakpo. Ballon sur le côté gauche. Van de Ven. On va repasser derrière avec le capitaine. Van Dijk, comme on pouvait s'y attendre. Les Néerlandais qui mettent le pied sur le ballon. Ballon justement dans les pieds de Malen. Alors il est de retour, Daniel Malen. Il était suspendu puisqu'il avait pris un rouge sur le dernier match, celui avant l'Algérie. Il avait été exclu. Il est donc de retour sur le côté droit. C'est Viffer qui avait été titulaire hein, sur le côté droit de la défense. Titulaire indiscutable. Le latéral droit de 30 ans. Hein, qui pourrait bien porter les couleurs du Real Madrid hein, la saison prochaine pour accompagner qui sait l'international français Konaté qui jouera bien pour le Real la saison prochaine. Le coup franc là pour l'Ouzbékistan avec ce ballon dégagé de la tête, la reprise de volée, elle va passer sur la droite de Verbruggen. Une première occasion là pour l'Ouzbékistan avec Otabek Choukourov qui a pris ses responsabilités. On va le revoir là sur ce ballon dégagé de la tête. Allez, Van Dijk avec le gardien de Brighton et la sélection néerlandaise. Verbruggen, il a fait une belle saison avec Brighton, belle saison également pour le club anglais. D'ailleurs, il n'a pas raté un seul match en première ligue. Hein. Jeune portier, on le rappelle, de 23 ans. Il est vraiment tout jeune. Mais il enchaîne les sélections, puisque c'est sa 29e hein, depuis son arrivée avec les Pays-Bas, avec la sélection néerlandaise. Allez, essayez de trouver là. C'est bien fait sur le côté gauche, là, avec ce centre. La tentative à l'instant de Van de Ven. Joueur de Tottenham. Alors lui a vécu une saison bien plus compliquée. Hein. On parlait tout à l'heure de Verbruggen avec Brighton. Pour Mickey Van de Ven avec Tottenham, ça a été quand même. Ça n'a pas été un long fleuve tranquille. Hein.
cette saison, ça c'est le moins qu'on puisse dire. Et le ballon dégagé par l'Ouzbékistan. On va dire un mot quand même sur cette nation qui va connaître une première historique. Hein. Alors le programme de l'Ouzbékistan, ce sera un premier match à Mexico le 17 juin contre la Colombie. Il y aura ensuite le Portugal le 23 juin. Et puis la République démocratique du Congo sera le 27 juin. Dernier match de poule du côté d'Atlanta en Géorgie. Ce sera difficile. Ce sera difficile à n'en pas douter pour les hommes de Fabio Cannavaro. Et Gravenberg avec De Jong qui va retrouver le joueur de Liverpool. Il va se battre pour essayer de récupérer ce ballon. Les Gravenberg, le coup de sifflet à l'instant d'Alissa Pennington. L'arbitre de ce match et le ballon va être rendu hein, à la sélection ouzbek. On revoit hein, pour cette faute là sur Austin Ourounov, un joueur qui évolue en Iran. Alors c'est vrai que la plupart des joueurs évoluent dans le championnat national. Il y a quelques joueurs qui évoluent en Iran et puis il y a ces deux vedettes presque. Alors il y a Kouzanov évidemment à Manchester City qui est un joueur formidable. Feyzoulaev qui évolue en Turquie à Başakşehir. Et puis la star Eldor Shomurodov, le numéro 14, celui qui porte le brassard de capitaine, celui qui vient de presser Virgil van Dijk. Il a fait une super saison d'ailleurs, on le disait, en Turquie, à Somerville, qui ne va pas pouvoir récupérer ce ballon. Et la remise en jeu, c'était Denzel Dumfries qui avait été sollicité là sur le côté droit de la défense. On repasse derrière, le voici, Somerville, c'est un petit gabarit, il fait moins d'1m75, joueur tellement remuant, déstabilisant pour la défense adverse. Van de Ven, Reinders, Van Dijk avec Frenkie de Jong, champion d'Espagne hein, cette saison avec le Barça, même si le parcours en Ligue des Champions a été quelque peu décevant. Il s'est bien rattrapé derrière parce qu'il a commis la faute là, le milieu de terrain de 29 ans pour cette équipe néerlandaise qui donc doit composer avec pas mal d'absences au final hein, si on regarde les informations de ces dernières semaines. On vous le rappelle, donc il y a un groupe de 26 qui a évidemment été appelé, dévoilé par Ronald Koeman sans Emmanuel Emega. Alors c'est pas une immense surprise, mais on aurait pu retrouver pourquoi pas le désormais ex-attaquant de Strasbourg, sans Frimpong qui a été blessé. Là il y a l'accélération, Somerville allez peut-être pour s'offrir un duel, la bonne sortie à l'instant d'Oudkir Youssoupov à la première occasion là pour les Pays-Bas. Vous avez vu à quel point il pouvait aller vite hein. Clairement, Christensio Somerville l'a lancé dans la profondeur par Daniel Malen. La très très bonne lecture du jeu signé Oudkir Youssoupov. Ce ballon toujours confisqué par les Néerlandais. Hein. Et donc je vous parlais des joueurs qui n'ont pas été appelés. Donc Emmanuel Emega, évidemment, l'ancien Strasbourgeois. Frimpong n'a pas été appelé. Et puis il y a ses blessés. Hein. De Frey et le bon ballon sur le côté gauche avec Gakpo. Le centre instantané avec Malen. Qui n'a pas pu mettre ce ballon au fond des filets. Il était peut-être donné un peu trop fort là, ce centre de Cody Gakpo. Du côté gauche, on va le revoir. Il y a quand même une magnifique passe là. Ah, il n'est pas en jeu. Il n'est pas en jeu le joueur de Liverpool. Là, idéalement servi par Mickey Van de Ven derrière le centre. Et regardez, Malen un petit peu maladroit, même si effectivement ce ballon, et on va le revoir sur ce ralenti, arrive vite. Peut le contrôler Daniel Malen qui a marqué, on vous le rappelle, 14 buts, 14 réalisations, 18 matchs de Serie A. Lui qui avait rejoint la Roma en janvier. Il s'est engagé d'ailleurs définitivement avec le club romain jusqu'en 2030.
qui jouait précédemment à Aston Villa, hein, on vous le rappelle, Daniel Malen, qui devrait être titulaire en Coupe du Monde au vu de sa saison absolument époustouflante. J'en reviens à l'effectif néerlandais, donc De Vrij, qui s'est fait les ligaments croisés, absent, Schouten aussi absent, lui aussi gravement blessé. Attention à ce ballon avec Malen dans la surface de réparation. Il était en mode rouleau compresseur, mais il a été solidement arrêté là, de manière parfaite par Kuzanov, l'ancien Lensois. Le tacle glissé, ça permet aux Pays-Bas de repartir là avec Gakpo sur le côté gauche pour Van de Ven. Le ballon va-t-il sortir? Van de Ven qui va repasser derrière, c'est intelligemment fait, on ne force rien, on repasse avec Frenkie de Jong. Et le ballon dans la surface de réparation, un petit peu trop, mais il y a de l'envie, il y a de l'allant de la part des hommes de Ronald Koeman. Et on revoit le centre tout à l'heure de Cody Gakpo à destination de Daniel Malen. La connexion, elle est là, c'est bien le principal. Faudra montrer davantage d'efficacité lors des trois matchs de poule, hein. On le rappelle, contre le Japon le 14, la Suède le 20, la Tunisie le 25, les Pays-Bas qui sont dans le groupe F. Et De Jong pour Van de Ven, avec le long envoi là de Van Dijk avec Crescencio Somerville. Oh, que c'est bien fait derrière pour repasser par Malen. Gravenberg. Ouais, possession largement à l'avantage des hommes de Ronald Koeman. Et Malen qui va repasser derrière avec Van Dijk qui demande du soutien. Elle impose son rythme, hein. Pour le moment, elle s'est créée quand même de belles occasions avec le centre de Gakpo pour Malen et puis l'accélération de la fusée Crescencio Somerville. Gakpo, et il va accélérer, centrer peut-être le joueur de Liverpool à l'entrée de la surface de réparation avec cet excellent ballon. La remise et la tête qui passe au-dessus. En voici encore une occasion là, très nette pour Reinders, pour les Pays-Bas. Là, on va quand même vérifier s'il n'y avait pas une position de hors-jeu. On voit l'excellent travail, regardez, de Cody Gakpo. Alors là, il n'y a pas de position de hors-jeu, ils sont couverts. La remise derrière, la reprise de la tête de Tijani Reinders sur un centre dans la surface de réparation, centre de Dumfries. Ah, il reprend pas franchement ce ballon de la meilleure des manières, hein. De la tête Reinders. On en reste à 0-0, mais elle est criante cette domination là des joueurs de Ronald Koeman là, ouais, qui vient de faire un joli contrôle d'ailleurs pour transmettre ce ballon. Ah, il a évoqué, hein, ces deux matchs, je vous rappelle, hein, si vous nous rejoignez, il y a ce match de 2x45 minutes, après il y aura un autre match non officiel 2x35 minutes avec les joueurs, les remplaçants, les autres joueurs qui n'auront pas eu la moindre minute, qui pourront évoluer. Il a rappelé l'importance de faire participer tous les joueurs, que les joueurs soient dans le bain, parce que il y a aussi cette importance, cette nécessité de prendre ses marques, hein, des températures qui sont élevées, on sait qu'ils vont l'être pendant la Coupe du Monde. Il y a ce décalage horaire à digérer, cette acclimatation ici à White Plains. Alors là, nous sommes à Randall Island, dans ce stade, mais l'hôtel des joueurs néerlandais, c'est à White Plains, qui est une banlieue sans grand charme. Et c'est là que sont installés effectivement les partenaires de Virgil van Dijk. Allez, le long ballon. Allez, dégagé de la tête là, à l'instant, par ses fiefs. Yeah.
Gravenberg, ouais. Il est passé le milieu de terrain de Liverpool et il va obtenir un coup franc, hein, pour cette faute d'Abos Bek Feyzoulaev. Ouais, poussé dans le dos, effectivement. Le milieu de terrain de 24 ans, ouais, et c'est parti vite là avec Gakpo, le centre dans la surface. C'est un petit peu fuyant et Dumfries, le ballon ne va pas sortir. Dumfries qui est là pour éviter la touche. Repasse derrière avec Van Eyck. Van Dijk. Et la petite remise de Gravenberg. On essaye d'être un petit peu plus rapide dans les transmissions parce que c'est vrai qu'elle ne propose pas grand chose cette sélection ouzbek sur un plan offensif, mais défensivement ça reste dans l'ensemble plutôt bien organisé. On voit que dès qu'ils accélèrent, dès qu'ils arrivent à être un petit peu plus rapides dans les passes, les Néerlandais, ils arrivent à déséquilibrer la défense ouzbek. Et puis quand ça passe côté gauche avec la qualité technique, avec la vitesse de Gakpo, on voit que le défenseur d'en face est quand même en difficulté. Allez, l'Ouzbékistan qui se dégage. On joue depuis 17 minutes, un petit peu moins. Toujours 0-0 entre les Pays-Bas et l'Ouzbékistan. Je vous rappelle que les Pays-Bas restent sur une défaite contre l'Algérie 1-0 à Rotterdam, hein, dans le stade du Feyenoord. C'est d'ailleurs une défaite qui est arrivée après 10 matchs consécutifs sans revers pour les Pays-Bas, hein. Il y avait eu 7 victoires et 3 nuls avant ce fameux match contre l'Algérie. Donc c'est une équipe, évidemment, les Pays-Bas qui depuis un an et demi a des résultats extrêmement positifs, hein. On n'oublie pas également la demi-finale lors du dernier Euro en 2024. Allez, Gakpo. Et ce long ballon, il sera en couverture là. Van Dijk qui peut repasser derrière. Il a préféré assurer Verbruggen. Et pour revenir aux Pays-Bas, je vous rappelle également cet excellent parcours, hein, lors de la campagne de qualification pour la Coupe du Monde. Ils sont restés invaincus dans le groupe G, hein. Les hommes de Ronald Koeman, avec 6 victoires et 2 nuls, un total de 20 points. Ils sont terminés premier du groupe. Ouais. Et un drapeau qui s'est levé. Là, il ne pourra pas aller s'offrir un duel face à Verbruggen, Feyzoulaev. Pays-Bas qui avait terminé en tête avec 3 points d'avance sur la Pologne et 10 sur la Finlande. Voilà, dans ce groupe qui n'était pas, il faut le dire aussi, le groupe le plus relevé. Allez, Malen. Allez, il s'appuie de nouveau sur Gravenberg. Malen repasse derrière là avec Van Eyck. Frenkie de Jong. Il y a du monde. Ouais. Il y a du monde dans la surface de réparation. Le ballon récupéré par Gravenberg. Allez, c'est dégagé. Ce sera difficile pour le capitaine, là, un petit peu seul au monde. Chomorodov. Ouais, c'est une belle transmission à l'instant vers Austin Rounov. Ils ont du mal à exister, effectivement, les hommes de Fabio Cannavaro. Sera un exploit, évidemment, hein, si l'Ouzbékistan venait à sortir de son groupe, hein, qui comprend la Colombie, le Portugal, l'un des favoris de la compétition, et puis la République démocratique du Congo. Reinders qui est repassé derrière là avec Somerville. Hein, il a raté le ballon, Daniel Malen, un petit peu surpris. Il a essayé de se rattraper derrière le ballon. Reste néerlandais et dans les pieds de Frenkie de Jong. Gravenberg repasse derrière avec Van Dijk pour Van Eyck. Gravenberg là à 40 mètres du but. Frenkie de Jong, là ils sont appliqués et ils sont patients. Ils sont patients, les hommes de Ronald Koeman. Là, ils forcent rien. Bon, ils savent qu'ils sont évidemment assez nettement au-dessus. Gravenberg, les Néerlandais vont récupérer ce ballon une nouvelle fois pour
sur ces Pays-Bas qui ont été performants sur les dernières grandes compétitions. Le bon ballon là dans la surface. Est-ce qu'on va repasser derrière? Il n'y avait pas de possibilité là. Et on repasse par Van de Ven avec De Jong. Et Gravenberg, il va tenter sa chance avec la frappe, elle n'est pas cadrée. Mais il faut aussi varier les plaisirs, tenter sa chance de loin. Il l'a bien compris, Ryan Gravenberg, avec ce ballon là qui passe sur la gauche du but gardé par Youssoupov. Sous les yeux du sélectionneur néerlandais. Son deuxième passage, hein, on vous le rappelle, il a été sur le banc des Pays-Bas entre 2018 et 2020. Et donc là, de nouveau, depuis 2023, celui qui a été un défenseur assez légendaire quand même avec le Barça dans les années 90, formidable tireur de coup franc hein, pour les plus jeunes qui nous suivent. Reinders pour Van Dijk. De Jong, oh, on va trouver de la profondeur, ça c'est bien fait. Le contrôle, il était magnifique également. La passe un petit peu trop forte pour Cody Gakpo. Et relance à la main d'Oudkir Youssoupov. Oh, c'est bien joué là. Il est passé Feyzoulayev. Il y a un coup à jouer pour l'Ouzbékistan avec cette passe derrière. C'est pas bien joué. C'est pas bien joué pour Chomorodov. Là, il voulait retrouver son capitaine à Bozbek, Feyzoulayev. On rappelle que c'est deux joueurs. Hein. Deux des trois attaquants dans ce 3-4-3 évoluent ensemble en club du côté de Başak Şehir. De Ven dans la profondeur, Gravenberg qui repasse par le latéral gauche de Tottenham, Frenkie de Jong. Et dans l'entrejeu là, ils sont complètement privés de ballon. Hein. Les hommes de Fabio Cannavaro, ils n'existent pas hein, au milieu de terrain, là, ils font ce qu'ils veulent. Les Néerlandais, ils impriment le rythme véritablement avec beaucoup de ballons touchés. Vous l'aurez remarqué par Frenkie de Jong. Et la remise de Malen. Intelligente. Avec Malen pour Somerville. C'était Dumfries, pardonnez-moi, pour Somerville. Il va centrer. Il est de qualité, ce centre, directement dans les gants de Youssoupov. Mais vous voyez ce que peut apporter Crescencio Somerville, 24 ans, le nouvel appelé dans le groupe de Ronald Koeman. Après les défections, la défection, hein, on imagine aussi de Xavi Simons, qui était attendu, hein, l'ancien parisien, pour être dans le groupe. On rappelle les absents, hein, De Vrij, Schouten, De Ligt, Xavi Simons, qui ne sont pas là. Petite pause fraîcheur, il y en aura une à chaque mi-temps, il y en aura évidemment sur les matchs de Coupe du Monde, alors qu'on aperçoit, regardez, Noah Lang. Et assez sympa leur maillot. Qui n'est pas le maillot officiel. Évidemment, lorsqu'ils évoluent sur le terrain ici à l'ICAN Stadium. Toujours ce score de 0-1-0 contre la sélection néerlandaise et l'Ouzbékistan.
Et on voit hein, cette belle accélération tout à l'heure hein, de Crescencio Somerville et la bonne sortie du gardien ouzbek Utkir Yusupov. 35 ans, hein, c'est un gardien expérimenté. On revoit également le centre de Gakpo pour Daniel Malen. Voilà les occasions et la tête de Reinders dans la surface de réparation, même si un drapeau s'est levé. Ils ont été incisifs à défaut d'être efficaces pour le moment. Les hommes de Ronald Koeman, qui sont à désormais, on le rappelait, 6 jours de leur entrée en lice en Coupe du Monde. Ce sera contre le Japon du côté d'Arlington. Une pause fraîcheur qui dure. Alors on nous annonce, il fait pas si chaud ce lundi à New York, à 22 degrés. La petite moue de Virgil van Dijk, sans doute pour sa dernière Coupe du Monde à 34 ans, lui qui se rapproche tout doucement des 100 sélections. C'est sa 92e aujourd'hui, hein. 92e sélection. Avec les Pays-Bas. Pour un monument, évidemment. Hein. Un monument de Liverpool qui avait prolongé l'année dernière. Et un monument, évidemment, de cette sélection qui aimerait enfin remporter un titre mondial. Même s'il y aura de la concurrence, évidemment, avec l'équipe de France, le Portugal.

Le poteau droit du Bugardé par Youssoupov. Il a pris ses responsabilités. Là, il est équilibré au moment de la frappe. Le milieu de terrain de 27 ans. Peut-être l'occasion la plus nette là, hein, pour les Pays-Bas. Après 28 minutes. Zanov, on nous a fait un petit peu peur là. Youssoupov, on va repasser derrière avec l'ancien Lensois qui peut dégager son camp. Ce sera une remise en jeu pour l'Ouzbékistan qui a terminé deuxième du groupe A. On vous le rappelle, alors dans la zone, évidemment dans la zone Asie, à l'occasion du troisième tour de qualification. Hein, voilà, pour être tout à fait précis, avec un joli bilan de 6 victoires, 3 nuls. Et une défaite, et grâce à cette deuxième place, eh bien les Ouzbeks se sont directement qualifiés pour leur première Coupe du Monde. C'est une sélection qui s'est qualifiée très tôt d'ailleurs. Et par ailleurs, depuis octobre 2025, c'est une sélection qui ne joue que des matchs amicaux. Ça se passe plutôt bien avec 5 victoires et 2 défaites. Et l'Ouzbékistan s'est incliné hein, il y a quelques jours, il y a 6 jours précisément. À Edmonton face au Canada, la sélection d'un certain Jonathan David, une défaite 2 à 0. On a vu différence de niveau quand même hein, entre les deux équipes. Le bon ballon, l'excellent ballon là sur le côté droit avec Somerville. Ouais, le penalty pour les Pays-Bas après cette grossière faute là sur Crescenzio Somerville. Ouais, il s'est fait mal en plus, j'ai l'impression. Le joueur de West Ham. Ah, qui était passé, hein. On va le revoir là dans la surface de réparation. Alors, est-ce qu'il a été désigné le point de pénalty? Je pense que oui, par l'arbitre de ce match. Je crois qu'il n'y a absolument aucun doute. Oh, il est arrivé encore une fois là, telle une fusée. On va le revoir, Crescenzio Somerville, sur un remarquable ballon. Hein. Regardez ce ballon de baleine, il n'est pas hors jeu. Crescenzio. Oh, et derrière la faute, elle est absolument incontestable. On la revoit, cette faute de Yakongir Urozov. Et donc ce penalty pour les Pays-Bas, pour Cody Gakpo, qui va aller défier Oudkir Youssoupov. Peut-être débloquer la situation là pour l'international néerlandais. Allez, Gakpo pour l'ouverture du score, peut-être pour les Pays-Bas, frappé en force. Voici le 20e but en sélection pour le joueur de Liverpool et fort logiquement, les Pays-Bas qui passent devant 1-0 pour les hommes de Ronald Koeman. Avec ce pénalty donc obtenu il y a quelques instants par Crescenzio Somerville et transformé. Il célèbre pas plus que cela, hein. Cody Gakpo. Avec ce 20e but en sélection, on revoit la faute là, elle est quand même elle est grossière. Elle est grossière cette faute d'Urozov. Et derrière, regardez là ce penalty en force pour Cody Gakpo. Il était parti du bon côté, il aurait pu l'arrêter hein. Il aurait pu l'arrêter. Oudkir Youssoupov n'était pas très très bien frappé ce penalty. Mais l'essentiel est là hein, avec ce but pour Gakpo. Ouais, pour sa 50e sélection hein, à Cody Gakpo aujourd'hui à 27 ans, il vient d'avoir 27 ans, il est encore jeune. Première sélection en juin 2021 contre la Macédoine du Nord. Il marque beaucoup. Hein. Il marque beaucoup ces derniers temps avec les Pays-Bas. Hein. Son 5e but avec la sélection depuis octobre 2025. À Cody Gakpo, double buteur contre Malte, buteur contre la Finlande en octobre et en novembre dernier, buteur contre la Lituanie. La réaction peut-être de l'Ouzbékistan avec cette frappe à l'entrée de la surface.

0: phase de réparation. On va désormais jouer côté droit là avec Feyzoulaïev. Ouais, et on va le retrouver là. Feyzoulaïev avec ce centre dans la surface et la bonne anticipation de Verbruggen. Allez, la 35e minute. Toujours ce score de 1-0 hein, pour les Pays-Bas avec l'ouverture du score sur pénalty de Cody Gakpo à la 32e minute après une grossière faute de Dourozov sur Crescencio Somerville. Ils jouent à leur rythme là, les hommes de Ronald Koeman sans forcer leur talent, avec une équipe quand même qu'on imagine assez proche de l'équipe qui devrait débuter dans un match qui sera déjà important hein, et palpitant à suivre d'ailleurs contre le Japon le 14 juin prochain. Donc sans Timber, hein, on vous le rappelle, ça c'est l'information de la journée hein, concernant la sélection néerlandaise, il ne participera pas à la Coupe du Monde. Hein. Jurjen Timber qui va quitter le rassemblement, remplacé par le défenseur du Feyenoord, Lucharel Gertruida. Ouais, bousculé à l'instant, le capitaine on le voit pas beaucoup. Hein. Le joueur de la Roma, Eldor Shomorodov. Alors ça fait longtemps, hein. Ça fait plusieurs années qu'il n'a pas joué avec la Roma, mais il est toujours un joueur de la Roma. Il a été prêté dans d'autres clubs italiens, à la Spezia. Cette saison il a été prêté à Başakşehir où il a marqué 22 buts en 34 matchs de championnat. Pour le moment il a du mal à être mis dans les meilleures dispositions par ses partenaires, hein. Clairement. Van de Ven, Gravenberg, hein, qui va repasser derrière là avec Verbruggen. Ils n'ont quasiment pas le ballon. Hein. Les hommes de Fabio Cannavaro. Ah, et c'est bien fait là. Même si ce ballon est perdu, c'est dommage. C'était une bonne intervention. Ouais, fallait pas le louper ce tacle de la part de Choukourov là. Dans les pieds de Somerville. Le ballon finalement récupéré, regardez Gakpo, il y a une faute, on laisse l'avantage avec Daniel Malen pour le relais là sur le côté gauche, le joueur de la Roma qui va essayer de centrer, peut-être il se ravise finalement, repasse derrière avec Gravenberg, De Jong, Malen. Ah, il est difficile ce match quand même pour les joueurs ouzbeks, parce que là, il ne cesse de courir après le ballon, hein, alors qu'il y a une nouvelle intervention de l'arbitre du match. Il prend un petit peu le soleil, Ronald Koeman. Oh, c'est bien fait là, ouais, dommage, un petit peu trop fort là, pour Tijani Reinders, et un renvoi aux 5,50 m pour Oudkir Youssoupov. Faute là, allez, c'est bien. La faute de Van Dijk pour permettre à Shomorodov là de bénéficier d'un coup franc, permettre au bloc de l'Ouzbékistan de s'installer un petit peu plus dans la moitié de terrain adverse. C'est vrai que c'est ô combien difficile pour le moment de développer du jeu hein, pour les joueurs de Fabio Cannavaro. Et le long ballon. Ce sera un néerlandais, hein. Ouais, ce sera un néerlandais en l'occurrence Denzel Dumfries là qui le protège ce ballon. Il n'a pas pu faire de miracle à Bosbeck Feyzoulaïev. Jeune joueur de 22 ans. Et c'est un bon ballon. C'est un très bon ballon. Il n'était pas en jeu puisqu'il est couvert, vous l'avez vu, par De Jong. Allez, on repasse derrière avec Youssoupov. On va rentrer dans les 5 dernières minutes de ce premier acte. Il devrait y avoir 3-4 minutes dans le temps additionnel parce que vous l'avez constaté tout à l'heure, il y a eu la petite pause fraîcheur, voilà, pour habituer les joueurs aux règles qui vont entrer en vigueur, si j'ose dire, pendant la Coupe du Monde. Et De Jong. Van de Ven qui repasse derrière là avec Van Dijk. Et Gravenberg. Et Somerville. Il va pouvoir placer son accélération. Somerville, la frappe dans la surface. Et on réclame un petit quelque chose, j'ai l'impression. Ça revient dans les pieds de Frenkie de Jong. Qui ne va pas s'affoler sur le côté droit là avec Denzel Dumfries. Malen n'a pas pu contrôler le ballon, il le contrôle cette fois-ci. Mais il est repris par un joueur ouzbek là. Allez, c'est bien ce que vient de faire le numéro 27 là. Ourozov d'ailleurs, qui est le joueur qui a concédé le penalty tout à l'heure. D'ailleurs, à ce propos, ça c'est quand même assez surprenant. Il n'a pas pris de jaune. Le joueur qui a commis la faute tout à l'heure sur Somerville n'a pas pris de carton jaune. Bon, disons que l'arbitrage a été clément. On voit la frappe de Christensen Somerville contrée par le défenseur ouzbek. Elle est là, la couverture avec Van Dijk. Ah, elle ne se crée pas d'occasion, hein. Cette sélection ouzbek, pour le moment, elle est impuissante. Attention à cette relance là, complètement ratée avec la fin de frappe. Ah, derrière, il a été un petit peu gourmand. Et derrière, là, c'est Feyzoulaev qui a tenté sa chance. Ah, c'est Ourounov, hein. Ourounov qui a un petit peu trop tergiversé. Et là, il n'y a pas de faute. Ah, Dumfries, oh, le bon ballon peut-être de Dumfries vers Gakpo. Et finalement, ça atterrit dans les gants d'Oudkir Youssoupov. Ballon enfin dans les pieds ouzbek là, qui parviennent peut-être pour la première fois dans ce match à enchaîner une séquence digne de ce nom. On repasse derrière avec ce ballon dans les pieds de Choukourov. Ourozov. Et Choukourov de nouveau. Ah, ils savent pas trop quoi faire du ballon là. Ils ont tellement été privés de la balle que du coup on envoie un très très long ballon. Et il va le récupérer, ça va pas sortir là avec le centre dans la surface de réparation. C'était bien vu, très très bien vu de la part de Chomourodov. Le centre peut-être derrière avec Mozgovoy qui a rejoué avec Ourozov derrière. Ah, la bonne séquence là. Temps fort pour la sélection ouzbek, mais derrière ça peut faire mal là, avec Somerville. Il y a Malen, il y a Cody Gakpo également aux avant-postes. Gravenberg, Gakpo avec Somerville. Et Daniel Malen, est-ce qu'il va doubler la mise? Il y a une faute sans doute dans la surface de réparation. Elle n'est pas signalée, cette faute qui me paraît assez évidente. On va peut-être le revoir sur un ralenti là, l'intervention de Kuzanov sur Daniel Malen. Il y a quelques petites secondes, le ballon qui revient là sur Choukourov. Achourmatov. Et ballon dans la profondeur. Et très très bonne anticipation. C'est bien défendu de la part de Gravenberg. C'est une première période consistante. Le joueur de 24 ans, Malen, recherché une nouvelle fois. Oh, c'est bien fait ça. C'est très bien fait avec Choukourov. Là, il y a un coup à jouer, encore une fois, une opportunité pour les ouzbeks avec ce centre dans la surface de réparation. Van Dijk qui est là et la reprise derrière qui a été ralentie. Voilà, qui offre un corner après ce tir d'Otabek Choukourov. Le corner hein, pour les joueurs de Fabio Cannavaro. Alors on va revoir ce qui s'est passé dans la surface de réparation. Il y a 1000 fois pénalty là. Il y a un premier contact, il y en a même un deuxième derrière. Évidemment qu'il y avait faute sur Daniel Malen dans la surface de réparation. Là, on espère qu'on ne verra pas des décisions arbitrales comme ça pendant la Coupe du Monde. Excusez-nous, mais il y a 1000 fois faute effectivement sur Daniel Malen. Le corner pour l'Ouzbékistan, on est dans le temps additionnel. Vous le voyez, il y aura 3 minutes en plus dans cette première période, et la tête à l'instant de Van de Ven pour éloigner le danger. Stoïque, hein. Particulièrement stoïque, Fabio Cannavaro. Ah, les grands gabarits qui sont montés, hein. Vous le voyez pour l'Ouzbékistan avec Ourozov notamment. Corner frappé par Feidzulayev. Ah, il y en a un, hein, des joueurs ouzbeks dans la surface de réparation. Il y a cette tête d'un joueur néerlandais, ouais. Celle de Gakpo ou de Dumfries. On va le revoir là dans quelques petites secondes. Ouais, celle de Cody Gakpo. Et encore une fois un corner. C'est le troisième corner consécutif là pour l'Ouzbékistan avec Feizulayev. Bah, il choisit une autre option. Et le centre là, Choukourov. Oh, de l'autre côté avec Chomorodov qui repasse derrière. Avec une tête néerlandaise. Quelle belle fin de première période des Ouzbeks. Hein. C'est vraiment intéressant. Ah, ils ont sorti la tête de l'eau. Ils se montrent beaucoup plus entreprenants. Ils arrivent davantage à se trouver à l'image de cette frappe là. Et puis ils prennent des initiatives à l'image effectivement de ce tir lointain. Signé Chomorodov. Ah, confirmation qu'il n'y aura aucune nation à prendre à la légère hein, pendant cette Coupe du Monde, qui s'est ouverte à davantage d'équipes. Hein. On vous le rappelle, avec la présence notamment de l'Ouzbékistan, d'Haïti, de la Jordanie, de Curaçao. Elles seront toutes à 100%. Hein. Et notamment, on pense aux joueurs ouzbeks qui vont disputer leur première phase finale. La motivation ne sera pas difficile à trouver. Allez, les derniers instants de cette première période, assez nettement dominée quand même par les Pays-Bas qui mènent à 1-0, qui auraient dû bénéficier d'un deuxième pénalty pour une faute sur Daniel Malen. Allez, c'est la pause ici à Allianz Stadium. Les Pays-Bas à leur rythme sans forcer, qui mène à 1-0 face à l'Ouzbékistan grâce au 20e but en sélection de cet homme, Cody Gakpo.
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5: C'est reparti. À l'instant, la deuxième période de ce match ici à Alican Stadium à Randall Island entre les Pays-Bas et l'Ouzbékistan. 1-0 pour les hommes de Ronald Koeman grâce au but, le 20e en sélection de Cody Gakpo. Alors, il n'y a pas eu de changement, visiblement, à la mi-temps. On est reparti avec les 22 mêmes. On vous rappelle la composition des Pays-Bas, notamment avec Verbruggen dans les buts. Van de Ven, Van Dijk, Van Eck et Dumfries en défense. Au milieu, Reinders associé à Gravenberg et De Jong. Et devant, Gakpo à gauche, Malen dans l'axe et Crescencio Somerville à droite. Allez, Gakpo va essayer de s'inviter dans la surface de réparation. Et le coup de sifflet là, à l'instant, pour une faute sur le joueur de Liverpool. Toujours cette capacité à accélérer, cette capacité à faire des différences avec une bonne conduite de balle. Alors, il n'y a pas de pénalty évidemment pour cette faute de, vous l'avez vu, de Farouk Saifiev. Et voilà un coup franc extrêmement intéressant. Il s'est fait un petit peu mal, ça a l'air d'aller. Alors qu'on a aperçu pendant la pause, on a aperçu dans les tribunes Edgar Davids, figure marquante évidemment du football néerlandais. Le coup franc là pour les Pays-Bas avec ce ballon qui va être finalement dégagé. La récupération là pour l'arrière-garde avec De Jong. Van Dijk, ballon désormais sur le côté gauche là, avec Van de Ven, Gravenberg, essayer de trouver de la verticalité là pour les Pays-Bas, continuer d'asseoir également cette domination incontestable depuis 20h45. On vous rappelle également, si vous n'étiez pas avec nous pendant la première période, c'est une petite curiosité, il y aura un deuxième match qu'on vous proposera pas. Mais il y a bien un deuxième match après celui-ci, 2 fois 35 minutes. Pareil, Pays-Bas ou Ouzbékistan, avec les joueurs qui n'auront pas joué la moindre minute. Voilà, histoire de faire participer l'ensemble des joueurs. Le bon décalage avec ce centre dans la surface de réparation. Bon, c'était un excellent ballon à destination de Cody Gakpo, mais un drapeau a été levé, me semble-t-il. Et de toute façon, il était venu tacler Otabek Choukourov. Et on a revu la position irrégulière là, du joueur néerlandais. Allez, Youssoupov. Ils vont devoir tenter des choses, hein. Les joueurs ouzbeks, hein, c'est un match officiel, mais ça reste un match amical. S'il y a des choses à tester, s'il y a des prendre à risque, s'il y a des risques à prendre, c'est bien aujourd'hui, hein. Avant ces trois matchs très compliqués qui attendent les joueurs de Fabio Cannavaro, hein. La Colombie, le Portugal et la République démocratique du Congo. Il s'est fait mal à l'instant, l'attaquant ouzbek, Abosbek Feyzoulaev. Et derrière la tête, effectivement. Il a été touché, hein, le joueur de Başakşehir, qui a marqué 3 buts cette saison en championnat en 20 apparitions. Et on le rappelait tout à l'heure, un coéquipier en club du capitaine de cette sélection, hein, Eldor Shomorodov. Tout petit gabarit, hein. Tout petit gabarit. Feyzoulaev. Très jeune joueur également, hein. 22 ans, mesure 1m67. L'ancien joueur du CSKA Moscou. Qui a pas mal marqué en sélection d'ailleurs. Il a marqué 8 buts en 31 sélections. Le ballon qui va être récupéré là par Somerville. Et dans la surface avec la frappe, il est contré. Il a été impérial, là, le défenseur ouzbek, en l'occurrence Urozov, qui avait concédé le pénalty en première période. Regardez, ah, c'est vraiment c'est un dynamiteur de jeu, vraiment Somerville. Mais on rappelle un petit peu ce qu'avait apporté Franck Ribéry avec l'équipe de France, il y a désormais 20 ans, lorsqu'il avait été un petit peu l'invité surprise de la liste de Raymond Domenech, évidemment. En 2006, lorsque la France avait atteint la finale. Le corner, allez, pour les Pays-Bas, avec la reprise de la tête juste à côté. Oh, ce coup de tête qui a été à deux doigts de terminer au fond l'œuvre de Virgil van Dijk sur ce corner. On sait qu'il y a évidemment des grands gabarits. Aux Pays-Bas, on revoit ce corner de Reinders et cette tête quasiment au point de pénalty du défenseur de Liverpool. Oh, ça passe pas loin du tout, hein. Du but gardé par... par Outkir Youssoupov. Avec une nouvelle fois à la baguette Feyzoulaev. Essayer de créer la sensation, hein, dans ce match. Pourquoi pas, il n'y a qu'un but à zéro pour les Pays-Bas. Le bon coup franc et la prise de balle impeccable. Il y aura une faute d'ailleurs, hein, sur Verbruggen. Il y a bel et bien eu une faute et elle vient prendre... les renseignements et surtout des nouvelles là, du gardien, hein, qui s'est fait un petit peu mal. Alors il y a déjà suffisamment de blessés, hein. Il y a déjà suffisamment de blessés du côté de la sélection néerlandaise. On le rappelait, hein, dernièrement avec le dernier en date, Timber, blessé Allen, Jorien Timber est donc forfait pour la Coupe du Monde. Après les forfaits de Xavi Simons, de De Ligt, de De Vrij. Timber, c'est 11 sélections, un but. Je vous donne d'ailleurs, hein, le communiqué.